0: l'oublier, on risque toujours de passer à côté, ou bien on risque toujours, c'est plus subtil, de penser que c'est l'affaire de quelques spécialistes, ce qu'on voit beaucoup au Secours catholique, où parfois on pense que c'est nous les spécialistes et que alors d'autres dans l'Église n'auraient pas tellement à s'occuper des plus pauvres. En réalité, quand on regarde dans les récits des évangiles, ce risque-là est présent depuis le départ. C'est pas quelque chose qui nous est arrivé récemment, c'est pas quelque chose qui est lié à notre siècle. C'est-à-dire que Jésus se révèle la plupart du temps au contact des personnes les plus éprouvées, les plus écrasées de son époque. Et on constate que c'est difficile à recevoir. C'est difficile à recevoir pour ses adversaires qui aimeraient bien un Messie qui se manifeste dans les cadres de la pureté religieuse normale et non pas au contact de tous ces gens écrasés, de tous ces gens qu'on soupçonne d'impureté, de tous ces gens dont on se dit que s'ils sont écrasés, c'est de leur faute. Et ça va coûter cher à Jésus d'être ainsi au contact des plus pauvres. Il va même devenir l'un d'entre eux parce qu'il sera arrêté, diffamé, crucifié. Et donc, c'est difficile pour les adversaires de Jésus d'adhérer à sa vie avec les pauvres, à ses contacts avec les pauvres. Mais on voit aussi que c'est difficile pour les disciples.
1: Ils sont mal à l'aise.
0: Exactement, ils sont mal à l'aise. Et donc, nous, les disciples de 2000 ans après, bah, nous sommes aussi mal à l'aise, souvent. Un exemple assez caractéristique, c'est la rencontre entre Jésus et l'aveugle Bartimée à la sortie de Jéricho. C'est raconté par l'évangéliste Marc au chapitre 10. Et lorsque Bartimée, qui est à la fois aveugle, mendiant, au bord du chemin, donc qui est vraiment l'homme qui cumule les précarités, et on en connaît dans notre monde, des personnes qui cumulent comme ça les souffrances, les galères, les précarités, il appelle Jésus. Et la foule et les disciples cherchent à le faire taire, à le faire taire.
1: Les disciples aussi.
0: Les disciples aussi. Et Jésus retourne en quelque sorte la foule et les disciples en leur demandant d'appeler Bartimée. Alors ils le font. Et alors eux qui voulaient le faire taire, le bâillonner presque, ils se retrouvent à l'encourager. Et puis Jésus guérit Bartimée de son aveuglement. Et la fin est très intéressante. Bartimée prend sa place parmi les disciples. C'est-à-dire qu'il se met à marcher avec eux à la suite de Jésus. Et donc celui que les disciples voulaient faire taire, s'est révélé un disciple tout à fait digne. Ben ça, c'est vraiment l'histoire des disciples de Jésus avec les pauvres, résumée en quelques lignes.
1: On va s'arrêter pour cette première émission sur ce texte « Je t'ai aimé, dilexité », un livre, donc une exhortation apostolique sur l'amour envers les pauvres, écrit par Léon XIV, en fait, qui prend la suite du pape François. C'est une œuvre achevée, ou en tout cas écrite à quatre mains, publiée en octobre 2025. Est-ce qu'il y a encore quelque chose de nouveau à dire à propos des pauvres? Là, je parle de cette exhortation apostolique. Pourquoi est-ce qu'il exhorte et à quoi est-ce qu'il exhorte les chrétiens, le pape Léon XIV?
0: Alors, est-ce qu'il y a quelque chose de nouveau? Non, absolument pas, mais oui quand même. Alors, non, absolument pas, pourquoi? Parce que dilexité est essentiellement composée d'une relecture de la longue tradition chrétienne. Relecture de la Bible, qui permet au pape d'affirmer que c'est Dieu lui-même qui, par miséricorde, choisit les pauvres, s'engage envers eux, fait attention à eux, les sauve en premier, etc. Et puis, relecture de la longue tradition où le pape, c'est très touchant, fait attention à l'immense diversité des figures engagées avec les pauvres. Il y a des évêques, les pères de l'Église, il y a des hommes et des femmes, des religieux et des religieuses, des laïcs, des personnes individuelles, des moines, des ordres mendiants, mais aussi des mouvements plutôt politiques, comme les mouvements populaires. Il y a tout ça dans cette exhortation. Et donc, y a-t-il quelque chose de nouveau? Absolument pas. On pourrait dire, le pape nous dit simplement, continuez. Soyez à la hauteur de votre histoire, ne vous arrêtez pas en si bon chemin. De même qu'à chaque siècle, les chrétiens ont su créer des manières d'être avec les plus pauvres, de faire attention à eux, de les rejoindre, et bien continuer. Mais il y a quand même un petit peu de nouveau.
1: Alors, c'est quoi la nouveauté? Parce que, après tant d'années d'histoire...
0: Eh bien, la nouveauté, c'est justement que le pape repère des accents qui sont propres à notre époque. C'est-à-dire que la pauvreté, elle n'est pas exactement la même en 2025 qu'en 1925 ou en 325. Et nos manières de lutter contre la pauvreté et d'être avec les plus pauvres, elles-mêmes, elles évoluent. Et je repère quelques petites évolutions. La première, c'est que le pape note à quel point nous sommes dans un monde qui redevient très, très inégalitaire. Et il a des paroles saisissantes sur ce qu'il appelle la minorité heureuse, en fait, qui profite plutôt bien du monde tel qu'il va, mais avec un voile d'indifférence à l'égard des pauvres qui sont nombreux. Une autre insistance, c'est l'insistance sur la lutte contre les causes de la pauvreté. C'est-à-dire, le pape n'insiste pas seulement pour que nous soyons aux côtés des pauvres ou de ceux qui pleurent pour les consoler. Bien sûr, il y a de ça, il y a de la compassion, de l'amitié, de la relation. Mais il insiste aussi pour que nous luttions contre les causes. On peut dire ça, c'est un double marché sur deux jambes, et ça nous tient beaucoup à cœur, par exemple, au Secours catholique. À la fois être avec les personnes, à la fois lutter contre les causes de la pauvreté. Et puis, on pourrait dire, le pape aussi montre comment il reçoit des courants théologiques plus récents, qui parfois ont suscité la controverse, comme les théologies de la libération, par exemple, en Amérique latine, dans les années 1960, 70, 80, qu'on a accusé de mettre trop l'accent sur la dimension politique. Et bien là, avec le recul, le pape Léon XIV reçoit leur héritage et reconnaît notamment ce qu'il appelle l'option prioritaire pour les pauvres, le choix prioritaire des pauvres, qui vient de ce courant théologique qui consiste à dire que l'Église s'engage envers l'humanité en choisissant d'abord les pauvres, en choisissant d'abord d'être avec les pauvres, non pas au détriment des autres, mais avec la conviction que si elle veut rejoindre toute personne, c'est d'abord en passant par les pauvres, d'abord en passant par ceux que notre monde a oubliés ou écrasés.
1: Et qu'est-ce que le pape Léon XIV fait de cette dimension politique qui était très forte au départ, justement, et qui a valu, d'une certaine manière, ce rejet de la théologie de la libération ?
0: Alors, c'est intéressant parce qu'on peut dire que ce n'est pas en soi un texte directement politique. Néanmoins, il est parsemé de notes qui, elles, sont directement politiques. Donc, il n'y a pas un chapitre sur la politique. C'est donc différent d'autres textes de l'enseignement social de l'Église. Mais il y a de la politique à différents étages. Il y a de la politique dans le rappel d'institutions. Quand il rappelle l'engagement des chrétiens pour l'éducation des enfants pauvres au XVIIe siècle, quand il rappelle l'engagement des évêques qui ont eu un pouvoir important au IVe siècle, il y a de la politique. Et il y a aussi de la politique quand le pape dénonce la capacité de notre société de consommation à nous illusionner. C'est-à-dire, il y a une politique au niveau du cœur humain, on pourrait dire ça. C'est-à-dire, notre capacité à ne plus voir la misère, ou même à être lassé par le rappel de la misère, au point que la compassion est devenue impossible, et il cherche à réactiver, on peut dire ça, la compassion comme un ressort de l'action politique.

0: Père François Audinet, je voudrais revenir sur deux points que j'ai notés en relisant Dilexité, que j'ai fait finalement un peu en écho, en miroir avec votre livre, parce que vous évoquez comment on peut donner vraiment une place et comment les pauvres entrent dans notre Église et dans nos prières et comme ils sont partie prenante. Et puis j'ai trouvé, moi, que dans Dilexité, on était encore dans ce rapport à laisser notre cœur ouvert pour venir en aide aux pauvres. Est-ce que vous diriez qu'il y a quand même ici une démarche un petit peu différente et que le chrétien a peut-être parfois plus une attitude de tiens, qu'est-ce que je vais faire pour eux, sans forcément se dire mais il a sa place finalement et c'est peut-être lui qui va faire quelque chose pour moi, si on pousse un petit peu loin.
1: C'est vrai, en tout cas on peut dire que vouloir faire du bien aux pauvres, c'est souvent le premier pas d'un engagement. Au Secours catholique, on voit arriver des personnes qui très sincèrement se disent bah voilà, je vois bien notre monde tel qu'il va, les pauvres à côté de chez moi, je voudrais faire quelque chose. Et ça, c'est un premier pas absolument nécessaire. Le pape clairement ne veut pas le discréditer, clairement pas. Mais il y a quand même deux manières d'aller plus loin. La première, on en a déjà parlé, c'est une dimension plus politique, oui. C'est-à-dire pas seulement aider les pauvres ici, mais réaliser qu'il y a des causes, on peut dire structurelles ou institutionnelles, qui prolongent la pauvreté, qui la favorisent, qui l'aggravent, et donc aussi la prendre au sérieux, lutter contre ces causes. Mais il y a une autre chose, c'est que le pape, comme d'ailleurs François, est attentif à l'écoute de la voix des pauvres. Et il en parle à diverses reprises. Entendre vraiment ce que les pauvres ont à nous dire, eux qui savent quelque chose de notre monde que les autres ne savent pas. Et même, eux qui savent quelque chose de Dieu que les autres ne savent pas. Ce qu'on voit bien dans les évangiles, où ceux qui reconnaissent le Christ, comme le pape le redit, c'est ceux avec qui le Christ a été le premier en contact, le plus en contact, les plus pauvres. Et alors, il y a notamment une note qui m'a semblé intéressante sur les communautés pauvres. C'est-à-dire que le pape est attentif au fait que dans l'Église, il n'y a pas seulement des individualités, des personnes pauvres, il y a aussi des groupes de personnes qui sont pauvres ou qui se constituent autour des pauvres et nous invite à prendre au sérieux ce fait communautaire qui donne de la force en fait à des personnes qui sont écrasées ou à des personnes qui subissent la misère.
0: Merci beaucoup Père François Audinet. Je rappelle que vous êtes prêtre du diocèse du Havre, ancien élève de l'école normale supérieure de Lyon et docteur en théologie, maître de conférences en théologie pratique aux facultés Loyola Paris. Et puis, vous êtes aussi aumônier général du Secours catholique et l'auteur de ce livre intitulé « Maintenant, le royaume », publié aux éditions de Desclées de Brouwer. Et nous citions également cette exhortation apostolique sur l'amour des pauvres, tout juste paru en octobre et intitulée « Dilexité ». Merci à vous. À demain. Merci. Dans un instant, un moment de prière avec la prière monastique.
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Lecture du livre des Actes des Apôtres. Pierre dit à la foule, « Que tout le peuple le sache avec certitude. Dieu l'a fait, et Seigneur et Christ, ce Jésus que vous aviez crucifié. » Le cœur bouleversé d'entendre ces paroles, ils demandèrent à Pierre et aux autres apôtres, « Que ferons-nous, frères ?» Pierre leur répondit, « Convertissez-vous, que chacun de vous reçoive le baptême au nom de Jésus-Christ pour le pardon de ses péchés, et vous recevrez le don du Saint-Esprit. Car c'est à vous qu'est destinée la promesse, et à vos enfants, ainsi qu'à tous ceux qui sont au loin, aussi nombreux que le Seigneur notre Dieu les appellera. »

Dieu d'amour, loué sois-tu de nous avoir envoyé le Christ Jésus. Donne-nous de l'accueillir et de l'écouter. Sa résurrection fait jaillir dans nos vies l'espérance que tu prépares un avenir pour chaque être humain.

0: C'était la prière du soir avec les frères de Thésée. Dans quelques instants, retrouvez La Bible nous parle avec Madeleine Vatel après ces quelques notes de musique.
1: Il a fallu du temps au prophète Ézéchiel et à son peuple pour comprendre que l'exil loin de Jérusalem pourrait avoir du sens. L'expérience en terre de Babylone sera pourtant fondamentale. Elle a permis de saisir, hier comme aujourd'hui, que Dieu reste avec les hommes. À tout de suite.

0: Et nous plongeons dans l'Ancien Testament avec un personnage incroyable qui s'appelle Ézéchiel. Il est assis parmi les exilés à Babylone parce que Ézéchiel était à Jérusalem avec son peuple. Et puis Nabucodonosor a pris le pouvoir à chasser une partie du peuple en Babylonie, en tout cas c'est le nom qu'on donne, et Ézéchiel va être ce prophète que Dieu va investir d'une mission. Ézéchiel va avoir plusieurs visions, elles vous ont intéressé, Léna Dipédé, bonjour.
1: Bonjour.
0: Vous êtes théologienne, exégète, professeure de théologie à l'Université de Lorraine, spécialiste de l'Ancien Testament et auteur d'un ouvrage consacré à Ézéchiel, publié dans la collection Mon ABC, Mon ABC de la Bible, aux éditions du Cerf. Et Ézéchiel, on revient à Ézéchiel, il est exilé et il aperçoit soudain parmi ses visions la gloire éblouissante de Dieu, on pourrait dire, sauf que au lieu d'être dans le temple, elle lui apparaît à Babylone. Jamais Ézéchiel n'aurait imaginé que Dieu vienne le rencontrer à Babylone. Il était convaincu que la place de Dieu, et beaucoup dans son peuple pensent ainsi, la place de Dieu, c'est à Jérusalem. Pourquoi est-ce que Dieu lui apparaît à Babylone ?
1: Alors, n'oublions pas qu'on est dans une construction littéraire et théologique qui relie les choses, mais cette question de la gloire de Dieu qui est à Babylone au début du livre d'Ézéchiel, elle est fondamentale. Elle est fondamentale pour plusieurs aspects. Le premier aspect, qui est le plus évident, c'est de suggérer que la gloire d'Adonai, donc Adonai lui-même, le Dieu d'Israël, n'est pas condamné à être uniquement dans un lieu, mais qu'il bouge. Et là, on rejoint un élément fondamental qui est un élément fondamental du Dieu de l'Exode. Dieu de l'Exode bouge avec son peuple. Il accompagne son peuple dans sa pérégrination au cœur du désert, juste après la sortie d'Égypte, pour arriver en terre promise. Et vous aurez certainement entendu, compris,
0: perçu,
1: que on est ici dans quelque chose qui ressemble un peu à l'Exode et à l'aventure de Moïse avec le peuple sortant d'Égypte. Notre Ézéchiel, il ressemble assez bien à Moïse par plusieurs aspects. Il est à l'étranger, comme Moïse était à l'étranger. Il parle avec Dieu presque en tête-à-tête. Il est à un moment donné complètement abasourdi et sans parole, sous le choc, pourrait-on dire, pendant 7 jours. C'est au chapitre 3, verset 15, à la fin du verset 15. Hein. La Tob traduit « Je restais là 7 jours, hébété au milieu d'eux », comme s'il avait besoin de ce laps de temps pour se rendre compte de l'expérience qu'il vient de vivre. Tout comme 7 jours, c'est le temps qui se passe entre la destruction des premières tables de la loi et la réécriture des tables de la loi chez Moïse. Et puis l'élément peut-être le plus évident qui rapproche ces deux personnages, c'est le temple. On aura l'occasion de reparler du temple, mais Moïse est celui qui donne au désert les mesures et la description du temple de Jérusalem. Et le livre d'Ézéchiel se termine par cette vision grandiose du temple idéal, reconstruit, qui n'est plus seulement un temple, mais qui est une nouvelle ville, qui est un nouveau jardin, où la vie en alliance va être à nouveau possible après le jugement. Donc, cette proximité entre les deux personnages, elle se joue aussi au niveau de la proximité de la manière dont Dieu est raconté entre l'Exode et le livre d'Ézéchiel, puisque une des caractéristiques fondamentales du Dieu qui est raconté dans le livre d'Ézéchiel, c'est le mouvement, il bouge. Et cette qualité fondamentale, il est important de la rappeler ici et maintenant, au début du livre d'Ézéchiel. Parce qu'en réalité, et vous y avez fait allusion tout à l'heure, Ézéchiel peut-être, mais les contemporains sont persuadés qu'une divinité, elle habite soit dans une statue, soit dans un temple. Et si elle quitte cette statue ou ce temple, c'est, comme on a eu l'occasion de le dire, soit parce que les dieux adversaires sont plus forts et donc la chasse, ou bien parce qu'elle a peur des dieux adversaires Et donc, elle préfère prendre ses affaires et s'en aller habiter ailleurs, dans une autre statue ou dans un autre lieu.
0: Mais Elena Dipédé, est-ce que ça veut dire que le peuple juif a oublié ce qui s'était passé avec le peuple de Moïse, ce qui s'était passé au temps de Moïse ?
1: C'est l'impression qu'il donne.
0: Oui, c'est l'impression qu'il donne.
1: En tout cas, c'est l'impression qu'il donne, puisque malgré les appels répétés des prophètes, ils sont incapables de construire une relation équilibrée entre partenaires.
0: Et avec... puis, ils n'imaginent pas que Dieu puisse quitter le Temple Saint.
1: Voilà. Et donc ça, d'une certaine manière, aujourd'hui, on pourrait encore utiliser un mot qui est un peu un anachronisme, probablement, par rapport à cette époque-là. Ils ont une vision très dogmatique de la chose, puisque, de toute façon, Dieu, il est là, il a dit qu'il nous protégeait, donc on fait ce qu'on veut, peu importe, pas de responsabilité, ça c'est ce que pensent
0: ceux qui sont restés
1: à Jérusalem.
0: Mais ceux qui sont exilés, alors ils pensent qu'ils ont été laissés par Dieu, ils pensent que désormais ils doivent vivre sans ce temple et donc sans Dieu, est-ce qu'ils aimaient juste ça ?
1: Justement, le fait que la gloire d'Adonai se montre à Ézéchiel au début du livre d'Ézéchiel dit bien qu'en réalité, Adonai n'a pas abandonné.

Ezekiel, de manière discrète mais bien présente, prend le contre-pied de cette manière de penser, puisque oui, c'est vrai, le roi est exilé, mais le roi est un élément de la présence de Dieu au sein de son peuple. Au sein de ce peuple exilé, Adonaï se montre, puisque sa gloire est là en exil, et c'est là en exil que un prophète est appelé à être prophète. Donc vous avez là trois éléments qui, au début du livre d'Ézéchiel, soulignent bien que les exilés ne sont pas abandonnés à leur sort. Au contraire, c'est parce que ce Dieu-là bouge, parce qu'il accompagne les siens, il est toujours à côté d'eux, même s'ils ne s'en rendent pas compte. Et ce fait de ne pas s'en rendre compte va aussi jouer plus tard dans une phrase qu'on a déjà mentionnée une fois ou l'autre. L'essentiel, c'est qu'ils sachent qu'il y a un prophète au milieu de toi, qu'il t'écoute ou qu'il ne t'écoute pas. L'essentiel, c'est qu'il y ait un prophète. Parce que le fait même d'avoir un prophète est le signe de la présence d'Adonaï au milieu de son peuple.

0: Mais Elena Dipédé, ça veut dire qu'il y a une invitation à se transformer, à transformer son cœur, quel que soit le lieu où l'on se trouve, et qu'il n'y a pas un endroit, un moment précis où on devrait se consacrer totalement à Dieu, que finalement, l'appel à se transformer, il est aussi quand on est chassé, quand on est dans des situations difficiles, dans l'inconfort.
1: Alors, pour ce peuple-là, certainement. Pour ce peuple-là, certainement, parce que leur identité même de peuple, après la sortie d'Égypte, oui, est liée fortement à un lieu qui est la terre, et un lieu qui est le temple, qui est l'aboutissement de l'entrée en terre promise. Mais au-delà de la terre et du temple, ce qui est en jeu, en fait, ce sont les promesses de ce Dieu-là pour les patriarches, donc pour le peuple. Et la question fondamentale qui se pose, c'est véritablement, est-ce que l'exil met en cause, mais en discussion, ces promesses qui sont des promesses qui ont été faites à la nuit des temps? Autrement dit encore, est-ce que cet exil met en cause la fidélité de Dieu pour son peuple?
0: Est-ce que l'exil est un chemin de mort?
1: Pour certains, certainement. Mais vous avez là-dedans des gens qui essayent d'aller au-delà des apparences. Et les prophètes font partie de ces gens. Ézéchiel fait partie, ou ceux qui ont écrit le livre d'Ézéchiel font partie de ces gens qui essayent d'aller au-delà des apparences. Parce que c'est aussi un des grands enseignements des livres prophétiques et du livre d'Ézéchiel en particulier. Et surtout, j'aurais envie de dire, pour la forme particulière, simple en apparence. Et puis quand on rentre dans le livre, on se rend compte qu'en réalité, c'est beaucoup, beaucoup plus compliqué qu'il n'en a l'air. Cette forme même doit aussi nous faire réfléchir. Beaucoup plus aux lecteurs que nous sommes qu'aux premiers destinataires du livre, dont nous ne savons probablement rien, si ce n'est que peut-être le livre d'Ézéchiel s'adressait justement à ce groupe d'exilés pour leur redonner espoir. Mais la forme même du livre suggère en réalité que dans une situation complexe, on ne peut pas arriver avec des solutions faciles, des solutions qui seraient de l'ordre de l'immédiateté. Les 7 jours où Ézéchiel est un peu
0: chamboulé,
1: voilà, hébété, pour reprendre le mot de la Tob, vont dans ce sens-là aussi. C'est-à-dire que il faut du temps pour comprendre ce qui se passe, pour comprendre les enjeux. Il faut du temps pour aller au-delà des apparences. Il faut du temps pour donner du sens à quelque chose qui

0: au premier aspect ne semble que négatif. Parce qu'une situation de crise, une situation dramatique comme celle de l'exil, c'est clair que quand on est dedans, vraiment dedans, on a du mal à voir que ça peut donner lieu à quelque chose de positif, que ça peut donner, que cette situation de mort qui est vécue par les contemporains du prophète comme une véritable situation de mort, ils le disent eux-mêmes au chapitre 37, hein, on est mort. C'est difficile dans une situation comme celle-là de trouver des germes de lumière, pour le dire comme ça, des germes de vie qui redonnent espoir et donc qui permettent de dépasser la catastrophe pour que cette situation de mort redevienne une situation où on peut vivre. Et le livre d'Ézéchiel se terminera là-dessus d'ailleurs. Hein, ça redevient une situation où on peut vivre. Le fameux temple dont on a déjà parlé, dont on reparlera, c'est un lieu où on peut vivre à nouveau parce que on a recréé les conditions pour vivre harmonieusement. Mais ça, ça demande du temps. Ça demande aussi parfois de s'accrocher aux choses, à ne pas se laisser aller au désespoir. Et ça, c'est le contraste du début entre les contemporains du prophète et le prophète lui-même. Le prophète qui voit quelque chose et qui décide de se lever. Alors, bien sûr, il reçoit l'ordre de se lever, mais il le fait.
1: Il le fait.
0: Alors que les exilés sont vraiment enfermés sur eux-mêmes et à la limite ne voient même pas l'éclaircie dans cette tempête qui vient du nord parce qu'ils sont trop pris par la situation négative dans laquelle ils se trouvent. Donc, le prophète, il a ce rôle-là aussi d'essayer de donner du sens. Mais on ne peut pas donner du sens aux événements aussi dramatiques soient-ils par des solutions simples, rapides, immédiates. Il faut le temps de la digestion, pourrait-on dire. Hein? C'est d'ailleurs peut-être ce temps de la digestion du fameux livre que le prophète est obligé de manger au chapitre 3. Hein?
1: Alors c'est un livre, c'est des chants de deuil et de tristesse. Hein? Donc voilà. Ce livre à avaler, il est un peu dur aussi.
0: Le livre, il est d'autant plus difficile à avaler qu'effectivement, comme vous le dites, c'est des chants de deuil, c'est des lamentations écrites des deux côtés du rouleau, alors que normalement un rouleau est écrit d'une seule face pour pouvoir le lire. Hein, un rouleau se déroule, donc on écrit que d'un seul côté, qui est celui qui se présente aux yeux du lecteur au fur et à mesure qu'on déroule d'un côté et qu'on enroule de l'autre, parce que vous imaginez un rouleau qui se déroule complètement, après pour le...
1: On ne retourne pas,
0: contrairement aux pages d'un livre. Hein. Et donc, il y en a beaucoup des paroles de lamentation et de deuil que le prophète doit assumer à travers ce livre.
1: Ça, c'est une injonction de Dieu. C'est
0: écrit comme une injonction. Et en même temps, ce livre qui ne contient que des paroles de deuil et de lamentation a un goût de miel. Ce qui est tout à fait paradoxal, parce qu'on pourrait se dire, manger un rouleau, ça ne doit pas être très facile. Et en plus, il est rempli de paroles négatives, ou en tout cas de lamentations, des gémissements, hein, plaintes, gémissements écrits, c'est la fin du chapitre 2. Et en même temps, il est nourrissant et il a un goût de miel. Et donc là, on peut faire le lien avec la force de la parole, au fond. Je crois qu'il y a deux éléments là-dedans. Il y a la question du rouleau. Parce que la parole, elle est écrite, c'est pas seulement une parole prononcée.
1: Oui, il ne dit pas seulement « écoute ». Dieu ne dit pas seulement « écoute ».
0: C'est ça. Pour arriver à accomplir sa mission, Ézéchiel, il doit globalement faire trois choses. Il doit regarder, il doit se tenir debout, il doit manger, autrement dit, il doit aussi se nourrir, se sustenter pour pouvoir aller de l'avant, et puis il devra parler. Donc ça, ce sont les éléments fondamentaux, et voir parler et agir. On peut mettre manger dans agir, mais c'est fondamental. C'est fondamental dans la mission prophétique. Ces éléments-là sont fondamentaux. Mais l'idée, donc il y a le rouleau qui fait penser aussi au livre des prophètes. Ça peut être une image du livre des prophètes. Cette parole-là, elle est écrite et donc elle peut encore faire réfléchir des lecteurs d'aujourd'hui qui sont prêts à prendre cette parole au sérieux, même si cette parole est compliquée, elle est culturellement située dans un temps et dans un espace qui n'est pas du tout le nôtre, et donc parfois on a du mal avec le langage difficile. Pour nous, ça s'apparente souvent à des plaintes, des gémissements et des cris, parce qu'on ne comprend pas grand-chose en réalité.
1: Pour vous, exégète aussi.
0: Pour nous aussi, pour les personnes de métier aussi, bien sûr, hein, parce que l'interprétation n'est jamais facile, c'est jamais donné d'emblée. Mais en plus de ça, je crois qu'il y a aussi quelque chose du fait de la force de cette parole. Cette parole qui peut être négative, hein, les plaintes, les gémissements, les cris, mais qui en même temps est nourrissante et un bon goût, pas un mauvais goût. Et vous avez là les deux aspects fondamentaux qui sont les deux aspects d'une même médaille et qui sont les deux aspects de la volonté du Dieu d'Israël quand il dit des paroles très dures, mais qui peut aussi donner des paroles d'espoir pour son peuple, c'est que dans un sens comme dans l'autre, le but, c'est de ramener le peuple à la vie. Et donc, même les paroles les plus dures, même les paroles les plus menaçantes, ont pour but de faire réagir. On réagirait beaucoup moins, même si manifestement ils sont sourds aux paroles négatives autant qu'aux paroles positives, parce que ça ne les fait pas réagir. Mais l'espoir, si vous voulez, c'est que le lecteur après eux puisse les prendre au sérieux et voir comment réagissent les contemporains du prophète et ne pas faire comme eux. Ouais. Essayer de faire comme le but, c'est puisqu'on a dit que le prophète est un modèle, il est un modèle du peuple croyant, mais il est peut-être aussi un modèle du lecteur.

0: Mais Elena Dipédé, vous êtes théologienne. Est-ce que vous croyez, vous, fondamentalement, que un lecteur, en lisant Ézéchiel aujourd'hui, peut lui aussi entendre cet appel du prophète comme pour son temps et se dire que oui, une vie sans Dieu, c'est une vie où se construit des injustices, une vie sans Dieu, c'est une vie qui nous éloigne du bien. Est-ce qu'un lecteur d'aujourd'hui peut être saisi de la même manière que le peuple qui écoutait Ézéchiel, qui l'entendait alerter sur ce qui l'effrayait, en fin de compte, du comportement de ses contemporains ?
1: Alors, le problème, c'est que les contemporains d'Ézéchiel ne l'ont pas écouté. Donc, on va éviter de faire des rapprochements trop rapides. Mais dans la question que vous posez, on touche en fait à quelque chose de fondamental, qui est la question de l'idolâtrie. On est là dans une société où imaginer la vie en société sans imaginer que dans cette société une ou plusieurs divinités ont leur place, c'est pas possible. Et donc vous ne lirez jamais un texte de la Bible, même s'il y a bien un psaume qui dit Dieu n'existe pas, mais si vous lisez le contexte, c'est l'insensé dit Dieu n'existe pas. Le problème de la Bible en tant que telle, si vous voulez, ou le problème des prophètes, c'est pas que Dieu existe ou que Dieu n'existe pas, ou vivre avec Dieu ou vivre sans Dieu. Cette question ne se pose pas en réalité. Cette question, c'est une question très moderne, c'est une question, et même, c'est une question des sociétés occidentales et, j'oserais dire, européennes en particulier, parce que si on va en Amérique du Nord, elle ne se pose pas de la même façon. Donc, pour ces gens-là, c'est clair que Dieu, au singulier ou au pluriel, existe. Point.
0: Donc la question de la transcendance ne se pose pas.
1: Voilà, cette question-là ne se pose pas. Par contre, ce qui se pose pour les prophètes et dans l'optique biblique, c'est Adonai ou les idoles.
0: Et la question que vous appelez Adonai, c'est Dieu. Hein. Donc
1: c'est le nom du Dieu d'Israël. En fait, le nom du Dieu d'Israël, c'est le tétragramme. Hein. C'est quatre consonnes qu'on voit parfois dans certaines Bibles qui sont le nom imprononçable. Et donc Adonai, c'est une habitude d'hébraïsant qui veut simplement dire Seigneur. Donc c'est l'usage de la tobe, si vous voulez, hein, qui met des petites capitales à Seigneur à chaque fois, qui a derrière en hébreu ces quatre consonnes qui sont le nom du Dieu d'Israël. Alors là, il y a un lien intéressant peut-être aussi avec ce dont on parlait au début de notre émission. C'est le nom propre du Dieu d'Israël, c'est un dérivé du verbe être. Et donc, c'est celui qui est, celui qui était, celui qui fait être aussi. Et donc, c'est très, très large. Mais ce qui est intéressant, c'est que ça vient d'un verbe, alors que les noms des autres divinités, ce sont plutôt des substantifs ou des participes, comme Moloch, par exemple, qui veut dire « régnant », ou Baal, qui veut dire « mari » au sens de « propriétaire ». Marie époux, hein, au sens de propriétaire. Et donc, si on pense à la grammaire, le verbe dit mouvement, en fait,
0: oui,
1: dit action.
0: Complètement, hein. Ouais.
1: Et donc, ça rejoint un petit peu ce qu'on disait sur le Dieu d'Ézéchiel.
0: Et alors, justement, pour reprendre, vous disiez, la question ne se pose pas de savoir si Dieu existe ou Dieu n'existe pas, mais plutôt, au fond, la place de Dieu parmi d'autres divinités, c'est ça ?
1: Alors, il y a de ça, en sachant qu'à un moment donné, il y a eu une évolution sur la manière de concevoir le Dieu d'Israël, à savoir, c'est uniquement le Dieu d'un peuple, donc un Dieu national. Et puis petit à petit, voit le jour cette conception d'un Dieu supranational et qui est maître de l'histoire. Et ça se ressent très fort chez les prophètes, évidemment, hein, puisque les ennemis sont souvent des instruments dont le Dieu d'Israël se sert pour ramener son peuple à la raison, si je peux le dire de manière aussi simple et rapide, si vous voulez, un peu trop simple et rapide peut-être, mais voilà. Mais donc, l'idée, c'est le Dieu qui libère ou le Dieu qui enferme. Le Dieu qui libère ou les dieux qui enferment. Et les dieux qui enferment, c'est les idoles. Mais attention, quand on dit idole en français, on a souvent l'idée de dire c'est les dieux des autres. Les idoles, c'est pas mon Dieu à moi, c'est le Dieu des autres. En réalité, les prophètes nous disent bien que la première idole qu'on peut fabriquer, ou une des premières idoles qu'on peut fabriquer, c'est faire une idole à partir d'Adonai, à partir du Seigneur, c'est-à-dire l'enfermer à notre propre mesure, plutôt que de le laisser être celui qu'il est, c'est-à-dire ce Dieu qui bouge, ce Dieu qui accompagne, ce Dieu qui veut un partenaire libre. Donc ça, c'est une première forme d'idolâtrie, c'est de réduire à une mesure humaine ce transcendant, ce tout autre, mais qui en même temps est tout autre avec son peuple. C'est un tout autre qui accompagne. C'est une première forme d'idolâtrie. Une autre forme d'idolâtrie, effectivement, ce sont les statuettes ou les dieux des autres, à partir du moment où on est prêt à sacrifier tout ce qu'on a, y compris sa propre vie et la vie de la génération suivante, parce que, soi-disant, cette divinité nous fait être nous fait rester dans le bien-être, dans la commodité, dans la facilité. Une autre manière de... Et ça, c'est de l'idolâtrie religieuse. On comprend bien ces deux plans-là comme étant de l'idolâtrie religieuse. Dans la Bible, il y a une troisième forme d'idolâtrie qui est une idolâtrie plus politique, qui est peut-être moins immédiatement compréhensible, mais c'est l'idée d'aller chercher dans des alliances militaires, chez des plus puissants que soi, une forme de salut. Une manière d'être défendu, d'être sauvé plutôt que de la
0: gagnant,
1: chercher,
0: ouais.
1: Plutôt que de la chercher dans Adonai. Ça, c'est beaucoup plus fort chez Isaïe, par exemple, cette idée-là. Alors évidemment, ici, de nouveau, il faut bien comprendre les choses. Hein. Ça ne veut pas dire que aujourd'hui il faut s'allier avec personne si on était, imaginons, attaqué par un ennemi, je ne sais pas lequel. On est là aussi dans une relecture théologique des événements, où en voyant comment les événements se passent et comment les uns sont plus forts ou moins forts, mais on relie ça à la lumière de la foi que l'on a au Dieu d'Israël, on traduit cette recherche de salut dans d'autres humains comme une forme d'idolâtrie, parce que ça signifie effectivement qu'on cherche le salut, non pas en Adonai, mais en d'autres humains. Oui. Je répète, ça ne veut pas dire qu'il faut faire une lecture immédiate de ces textes-là, et quand bien même on serait dans des situations semblables à celles qui sont décrites. Hein. Donc ça, c'est toute la difficulté entre une lecture littéraliste et une lecture approfondie des textes, qui nous sont loin culturellement. Mais il y a des clés.
0: Il ne faut pas s'en priver, surtout de cette lecture. Merci beaucoup, Elena Dipédé. Je rappelle que vous êtes théologienne exégète à l'Université de Lorraine et plus précisément spécialiste de l'Ancien Testament. Vous êtes l'auteur d'un ouvrage intitulé Ézéchiel, publié dans la collection Mon ABC de la Bible aux éditions du Cerf. Et on invite tous nos auditeurs à se plonger dans ce texte. Ils y trouveront forcément des lumières. Merci beaucoup.
1: Merci à vous.

0: Restez avec nous, on poursuit cette nuit avec l'émission Visage de Thierry Lyonnais.
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3: L'émission Visage que vous allez entendre provient des archives de RCF. Des années sont passées, certaines voix nous ont quittés. La magie de la radio est de nous restituer leur voix. Une vie de trappeur dans les grands espaces nord-américains. Nous sommes nombreux à y avoir rêvé en lisant Jack London ou les récits de Davy Crockett en bande dessinée ou encore en allant au cinéma voir Le Dernier Trappeur de Nicolas Vanier ou plus récemment The Revenant avec Leonardo DiCaprio dans le rôle de Hugh Glass, ce trappeur du 19e siècle. Roch Boivin, bonjour et bienvenue en France. Vous n'êtes pas un héros de cinéma, quoique votre vie n'est pas loin de celle du dernier trappeur, Nicolas Vanier. Vous êtes un authentique trappeur de l'Ouest canadien. Vous vivez depuis 40 ans dans les vastes territoires du Yukon, à la frontière de l'Alaska. Alors, de passage en France, vous venez présenter votre livre, publié chez Ixo, Rêve de trappeur. Avant de nous plonger vraiment dans ce qui fait la vie d'un trappeur, j'aimerais savoir si ce métier au Canada est un métier qui est en train de disparaître ou s'il continue à se transmettre et à s'adapter.
4: C'est un métier qui s'était adapté, mais certainement c'est un métier qui est en voie de disparition. On a de la pression de tous les pays du monde qui sont développés, disons, ceux qui se servent de fourrure, que c'est un truc de luxe maintenant plus que de nécessité. Donc oui, les nombres ont diminué grandement, les autochtones ont pris une grande partie des territoires de trappe, ils sont environnementalistes personnellement, ils veulent ils aimeraient continuer la trappe, et non, ça ira pas.
3: Quand vous dites les autochtones, c'est ceux que nous on appelle les Indiens d'Amérique
4: voilà,
3: du Nord.
4: Et voilà, les Indiens du Grand Nord, là. Donc ça, c'est la fin, il y a des gens qui veulent s'y mettre, mais moi j'y donne peut-être une dizaine d'années de plus. Et après ça, ce sera vraiment, ce sera la fin presque. Mmh. Donc on est les derniers trappeurs avec un S. Mmh. Tu dis des nombres. Allez, des nombres. Disons, t'as une population de 80 000 habitants dans le nord du Canada. Tu parles de la baie d'Hudson jusqu'à l'Alaska, 80 à 100 000 habitants. Majorité autochtone. Et puis, dans tout ce tas de vieux mecs-là, on peut peut-être avoir, en ce moment, tu comptes peut-être 1 000 trappeurs. Mmh. Qui sont actifs. Alors, il y a des trappeurs, on peut en mettre 40 000 trappeurs, mais il y en a peut-être 1 000 d'actifs. Et dans le Yukon, on en a moins que 100 qui sont actifs en ce moment. Mais c'est tous des vieux comme moi. C'est tous des vieillards, c'est tous des potes qui ont fait ça pendant des années de temps. Donc voilà, la fin de la trappe, c'est évident. C'est pas un métier qui va se régénérer. Mmh. Parce qu'il y a les pays entiers, les pays qui sont, comme je disais, développés, ont un mauvais regard sur la trappe. Et c'est bien, c'est une évolution. Ça faisait bien dans les temps, quand on a parlé que c'était un truc qui était de besoin au niveau d'industrie pour la chaleur, pour le confort. Et maintenant, ben, t'as les trucs de
3: synthétiques. Mmh. C'est vrai que le Canada s'est développé au tout début grâce aux trappeurs.
4: Exactement. C'est le Canada c'est la trappe qui a ouvert le Canada. Mmh. C'était la baie d'Hudson, c'était la France, l'Angleterre qui voulait. Il y avait les chapeaux, les fameux chapeaux de castor, les chapeaux en feutre. Donc le feutre, c'était nouveau. Donc ils ont exterminé les fourrures en Europe, le castor. Et c'est le castor qui recherchait, donc les premiers colons qui sont arrivés au Canada, les Français, ils ont réalisé que le castor était une ressource incroyable. Il y en avait partout.
3: Alors, Roque-Boivin, on va parler bien sûr de votre métier de trappeur, puisque vous êtes l'un de ces derniers trappeurs. On va revenir un peu sur votre histoire. Vous êtes né en 1960, alors pas dans le Yukon, comme vous dites, c'est-à-dire vers la frontière de l'Alaska, mais vous êtes né au Québec. C'était un rêve d'enfant pour vous de devenir trappeur ?
4: C'était un rêve d'enfant qui a été initié premièrement par mon arrière-grand-père et deuxièmement par mes parents. Mon père était un avide chasseur de petites chasses. Il partait avec les quatre ou cinq mômes. Parle un sur les épaules, un par la main, un qui suivait, l'autre, s'il perdait, c'est pas grave, il en a à faire un autre.
3: Mais c'était pas son métier, lui.
4: Non, c'était pas son métier.
3: C'est pas ça. Lui, il était contremaître dans une usine d'aluminium.
4: Exactement. Donc, mais pour lui, il nous a donné le goût des grands bois. Et moi, j'en rêvais. J'attendais le contre la porte à 6 heures le matin pour partir chasser. C'était ma passion. Et il avait, en plus, la découverte des photos de mon arrière-grand-père. Après, il m'a raconté toutes les histoires du Klondike.
3: Alors, c'est qui cet arrière-grand-père maternel?
4: Maternel, qui m'avait conté les histoires avec la, tu voyais assis dans sa chaise avec la petite veste noire comme j'ai aujourd'hui, mais il a fait une pépite d'or. Et puis la montre, et puis des petites moustaches blanches, tout tourné comme ça. Et puis là, pour mes morveux, assis au bout de mes frères et mes cousins, il comptait les histoires des équipes de chiens, les trappeurs, les mineurs.
3: Il avait été trappeur lui-même?
4: Oui, il avait été.
3: Chasseur d'or.
4: Non, lui, c'était un chercheur d'or. Il était monté avec son frère Luigi Beaumont. Il avait parti en 1910, il était revenu en 1916, et il avait fait le Klondike. J'ai trouvé l'endroit où ils avaient miné, où ils avaient bossé, ça s'appelait Grandeville.
3: Et ça, c'était dans le Yukon, déjà?
4: Oui, c'était dans le Klondike, dans la ville de Klondike. C'est une région où il y avait le plus d'or, c'est un petit village, c'est une majorité canadienne-française, c'était pas Dawson City, c'était Grandeville. Et là, ils appelaient ça le Petit Paris. Tous les anglophones appelaient ça le Petit Paris, parce qu'il y avait, tous les Français étaient là, et il y avait le petit bureau des postes, il y avait la petite école, il y avait tout le monde qui était. Et lui, il est revenu, et moi, j'avais pas vu, parce que j'étais trop petit. Quand il était revenu, la photo que j'avais trouvée, qui avait été montrée à moi, c'était sur du zinc. Faut que tu te rappelles, les photos, c'était un genre de métal dans le temps. Mm-hmm. C'était pas du carton, c'était pas du papier. Et cette photo me fascinait. C'était une photo d'un lit. Et le dessus du lit, les draps, c'était couvert de pépites d'or. C'était pas un lit qui, comme aujourd'hui, il est immense, mais ça m'avait fasciné. Et puis là, je voyais d'autres photos de lui dans les cabanes, de lui dans des, qui avait été pris au Klondike. Qui avait ramené des photos jaunâtres, brunes, donc ça avait initié le rêve et je m'étais dit, je irai certainement. C'était la graine qui a causé pas le problème, mais la vie.
3: Est-ce qu'il y a eu aussi des lectures? Parce que c'est vrai, quand on parle de trappeurs ou même des chercheurs d'or, on pense tout de suite à Jack London. Quand vous étiez enfant, vous avez lu ces livres-là? Ils vous ont...
4: Non, parce que dans le temps, ils n'étaient pas traduits en français. Pour que vous vous rappelez que le Canada, à ce moment-là, anglophone, prenait grande majorité des livres de la lecture, revues, journaux. Il y avait quelques journaux en français. Même au Québec, c'était difficile d'avoir des livres de bibliothèque et d'écran français. Donc Jack London, c'est arrivé plus tard que j'ai eu la chance, juste avant de partir, de toucher au livre qui était finalement traduit, partiellement.
3: Mais c'est pas ça qui vous a fait rêver, qui vous a donné envie de partir?
4: Ça c'est ma femme qui est partie, c'est Catherine, ma belle blonde, qui est partie avec elle. C'était son côté, c'était anglophone, donc elle avait l'idée de Jack London.
3: Moi, parce que Catherine, pas. Votre belle blonde, comme vous dites, votre femme, elle est anglophone.
4: Oui, exactement. Elle est toujours anglophone, de sang norvégien et indien. Donc c'est pour ça qu'elle a survécu le gros Boivin dans la forêt pour 40 ans.
3: Alors vous, Roque-Boivin, vous dites à vos parents... J'ai envie de devenir trappeur. Je crois qu'au Québec, on dit coureur des bois. C'est pas bien vu, non? C'était pas bien vu dans les années 70 d'être coureur des bois.
4: Non, pas du tout. Donc, quand je suis parti, c'était vraiment, vraiment triste pour moi. Triste pour eux, mais ils ne le savaient pas. Donc, j'ai fait un coup vraiment minable. Je lui ai dit, je partais pour quelques mois. J'allais faire monter dans l'Ouest canadien. Je revenais, continuer mes études, mon sport, que j'étais déjà très, très élevé au niveau du sport. Et je savais dans mon cœur que je ne reviendrais pas.
3: Vous aviez 18 ans, là. On est en 1978 et vous décidez de partir.
4: Et je me cache
3: à l'Ouest.
4: Dans l'Ouest, sachant que je cherchais un rêve et que les chances étaient de 99% que je ne reviendrais pas, que j'allais trouver mon rêve, que je partirais, j'étais déterminé. Je n'ai pas eu le courage de briser le cœur à mes parents en lui disant, ben, je largue tous les efforts que vous avez faits, toute la belle vie que vous m'avez donnée. Je mets ça de côté, je m'en vais courir après un rêve qui est vraiment... Au Québec, disons, si tu décides d'être coureur des bois, c'est marginaux, vois-tu, tu vas vivre 100 km, 40 km du village, dans un rang quelque part, tu vas élever des poules, des chèvres, une équipe de chiens, trois chiens, tu... C'est pas... c'est pas la vraie des coureurs des bois. Mais où j'étais, loin comme ça, c'était accepté. Donc, où tu te mets dans une position, quand je ferais vos Klondike, tout le monde vivait de cette vie. Donc, la trappe, c'était vraiment important. La 40 ans, les mecs, quand ils minaient en été, ils pêchaient en automne, chassaient, et pour ça, c'était la trappe pour l'hiver. Donc, tout le monde le faisait, tout le monde vivait dans une petite cabane, tout le monde vivait avec des chiens. Donc, c'était une vie normale là-bas. C'était vraiment, c'était pas jugé.
3: C'est intéressant ce que vous dites. Ils minaient en été et ils étaient trappeurs en hiver. Parce que c'est ça, cette réalité. On n'est pas trappeur toute l'année. On est trappeur à une certaine saison et c'est l'hiver.
4: Et c'est cette saison, si je te dis à toi, ou je dis à vos écouteurs, est-ce que tu peux vivre de 3 mois de boulot par une année? Non, à moins que tu sois vraiment, vraiment inventif, que tu fasses du vol de banque ou quelque chose comme ça. Non, mais, donc les gens, c'était la saison. Tout le monde suivait les saisons. Et encore aujourd'hui, le Yukon est attaché aux saisons très fortement. Donc les mineurs qui encore minent en été, les trappeurs comme moi, ben, il n'y en a presque plus. On trappe encore en hiver et la pêche est disparue. Vois-tu, la majorité des gens dans le Yukon, on avait des rivières très poissonneuses. Et donc la pêche au saumon, c'était une partie de l'été où on faisait, à la fin de l'été, où on allait faire un autre petit argent. Donc on vendait le poisson derrière la voiture, on vendait le poisson, pas, on parle pas de vendre le poisson à Vancouver quand même. Mmh. Mais aux saisons, très attachées.
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3: Roque Boivin, à 18 ans, 1978, vous arrivez à Dawson, c'était le Far West. Hein, quand on lit votre livre, La Rêve de Trappeur, on a l'impression que vous arrivez vraiment dans le Far West, comme à l'époque de votre arrière-grand-père. Vous étiez dans quel état d'esprit à cette époque? Vous vous souvenez, quand vous arrivez là-bas, vous êtes un blanc-bec, hein, excusez-moi l'expression, mais vous connaissiez rien, vous débarquez au milieu de ces cow-boys, chercheurs d'or, trappeurs. Vous étiez dans quel état d'esprit?
4: C'est comme si tu étais en plein dans un film de John Wayne et il te largue en plein dans le milieu du set. T'arrives là, c'était éblouissement culturel à cette époque, c'était super joli, mais c'était vraiment le Far West. Les chapeaux de cow-boy, les chevaux, les mineurs, les rues en gravier, les petits trottoirs en bois. Tu passes devant l'hôtel et c'est la musique du cancan avec le piano, le mec avec le petit truc autour du bras.
3: Et c'était pas le folklore pour les touristes, là.
4: Non, c'était la réalité, exactement. C'était pas le folklore pour les touristes. Le touriste n'avait pas encore commencé au Klondike. Il n'y avait pas de bus qui rentrait. C'était la réalité. Tu arrivais sur le bord de la rivière, il y avait les pêcheurs avec les vieux bateaux. C'était vraiment. Dans le cinéma, c'était le cinéma, donc j'étais ébloui au niveau culturel.
3: Alors, moi, il y a quelque chose qui m'intrigue. Vous êtes jeune Québécois, donc pas du tout formé, hein, vous avez été chassé un peu avec votre père, mais pas du tout formé à cette vie-là. Vous arrivez là, et comment vous avez fait pour survivre? Et j'utilise ce mot parce qu'on est on est nombreux à avoir vu ce film Into the Wild, où il y a ce jeune Américain qui rêve de la vie dans la nature, comme vous, mais lui, il va pas survivre, parce qu'il sait pas faire. Mm-hmm. Il va mourir dans la nature. Mm-hmm. Vous l'avez vu le film Into the Wild?
4: Moi, je l'ai pas vu. J'ai entendu parler, mais son idéologie est un peu extrême. Tu vois, moi, je suis pas de cette façon. Je ne sais pas renier la civilisation. C'est pas une question de renier les cultures qui étaient déjà établies au niveau de l'argent, au niveau des habitations. Non, c'était de m'intégrer à la vie qui existait déjà. Et je voulais la faire au niveau culturel. Bon, donc, je peux vous dire exactement comme j'y suis parti. J'ai regardé les cartes et j'avais pas de pognon. Donc je suis allé bosser dans une mine d'amiante pendant 3 mois. J'ai perdu tout mon pognon au casino un soir, donc ça a recommencé à nouveau. J'ai bossé encore un autre mois. Et là, au mois de décembre, dans les mois les plus froids, j'avais assez d'argent. J'avais 1 800 $. Et j'ai engagé un pilote de bosse. J'ai regardé la carte et je me suis éloigné le plus loin possible parce qu'il y avait un mec, Gary Coburn, qui m'avait dit, qui venait de sortir du bois, qui crevait de faim, qui me dit, ah, tu viens chez moi, et puis, tu fais te montrer attraper. Donc, j'ai dit, moi, je vais y aller en avion. Ah, il dit, c'est trop dispendieux. Donc, que dalle, je suis parti avec l'hydravion, atterri, en plein bois. Et là, ça m'a aidé d'avoir avec moi Fée Chamberlain, une très bonne copine, qui est là, ça fait 4 ans qu'elle était là. Et puis, Gary, un fou, trappeur, complètement dingue.
3: Mais c'est lui qui vous a initié.
4: Exactement, qui m'a montré. Donc j'avais quelqu'un avec moi. Mmh. Et donc ça a commencé comme ça. Je suis atterri sur la langue de glace avec la petite pilote de Beauce. J'arrête, les loups hurlaient. Alors, mais c'est vrai, ça c'est la réelle. C'est vraiment ce qui est arrivé. Je suis atterri là. Je suis sorti de l'avion, il ventait, faisait très froid, moins 30 degrés je crois. Et d'un coup les loups se mettaient à hurler parce que là il y avait le troupeau de caribous qui traversait la vallée où j'avais atterri. Donc c'était là, encore pire que quand je fais Répète-toi, j'étais vraiment rendu, là je me suis mis, quand l'avion est parti, j'ai vu partir le petit point noir, j'ai eu peur, ah oui, j'étais toute seule là, parce qu'il allait chercher ma blonde, et puis Gary, donc c'était loin, mais exactement comme je veux dire, je voulais m'intégrer, c'était pas de renier le système, comme dans apparemment le film que vous parlez.
5: Into the Wild, oui.
4: Lui, Into the Wild, c'était une question, il voulait plus d'argent, il voulait vivre. Bon, c'était pas le cas.
5: C'était pas le cas. Alors, Gary, c'est celui qui va vous apprendre le métier. J'ai l'impression qu'il y a eu deux personnes qui ont beaucoup compté dans votre vie, en plus de Catherine, bien sûr, votre femme. C'est Gary et Bob Frisch. J'ai l'impression que ces deux hommes, c'est eux qui vous ont appris le métier, qui vous ont appris à observer la nature.
4: Ouais, un qui m'a appris le métier de trappe, Gary, qui m'a vraiment tout appris, ce qu'il y avait à apprendre, qui m'a montré comment crever de faim, qui m'a montré comment mettre des trappes, comment chasser hors saison, comment... Donc le bon, le bien, le mal, Gary me l'a montré. Mais il m'a montré à vivre dans les bois et de survivre. Et puis Bob, c'était le naturaliste. Où tu vois Bob, une belle grosse barbe blanche, parle tout le temps. Il vient de la Latria, il a fait la Hitler Youth, il a fait la guerre, tout ça, tant qu'il était gamin. Il est migré au Canada, et une journée, il a fait exactement comme moi. Il a largué sa valise au coin du bus stop, et puis il a mis son du stop, il est monté dans le Grand Nord, il n'est jamais revenu.
5: Et lui, il observait les migrations des caribous.
4: Il observait les oiseaux, on l'appelait l'homme-oiseau. Donc avec lui, j'ai fait mon premier voyage. Mais comment c'est arrivé? Il y avait des mecs qui voulaient y aller avec lui tout le temps. On dirait qu'il avait reconnu dans moi une flamme qui avait besoin d'être nourrie. Donc il dit, bon, tu viens avec moi. Et sa femme, elle dit, mais pourquoi tu prends le jeune mec qui ne connaît rien, il monte avec moi? Sa femme, elle ne m'a jamais pardonné. Je suis parti avec... complètement en haut de la mer de Beaufort. On a fait une aventure là pendant des semaines de temps, à bouffer rien et à apprendre de tout à propos de la nature. Et lui, c'était comme un père, comme tu dis, adoptif. Et c'est pas un mec qui ne sait quoi faire, mais il suggérait en disant que c'était un esprit très sain, c'était quelqu'un spirituel, vraiment, vraiment, vraiment spirituel, mais sans religion attachée à son nom, vois-tu. C'était un mec qui avait une croyance dans lui très, très puissante, et qui la partageait silencieusement, avec ses gestes, avec ses mouvements, avec sa façon de parler, avec la silence qui te donnait. Donc pour lui, il m'a vraiment fait faire des décisions positives dans ma vie.
5: Et il vous a appris à observer la nature attentivement, c'est ça.
4: Une amour de nature, et observer, le mec assis sur un caillou pendant des heures de temps, mais il dit arrête de bouger, attends, il va arriver, mais ils vont pas le voir, non, attends. Donc c'était... un mentor, je ne sais pas comment on dit en français.
5: Un mentor.
4: Le mentor, c'était Bob.

0: Roch Boivin, j'aimerais qu'on découvre maintenant avec vous votre vie de trappeur. En quoi ça consiste, cette vie de trappeur qui vous a attiré, puis que vous vivez encore depuis, ça fait quoi, 40 ans maintenant?
1: Oui, 40 ans. Quoi,
0: 40 ans. Alors, déjà, on dit trapper, c'est pas chasser.
1: Non, c'est
0: alors,
1: pas chasser.
0: C'est prenons de... déjà ce mot, trapper, qu'est-ce que ça veut dire?
1: Bon, trapper, c'est une façon d'attraper un animal rapidement, le plus rapidement possible. Pour la fourrure, c'est pas pour la viande, parce que les animaux qu'on trappe, c'est pas des animaux de viande. On les nourrit aux bêtes quand même, aux chiens, on ne perd rien, mais... Et au début, je peux vous dire honnêtement, c'est vraiment honnêtement, je trouvais ça vraiment difficile de tuer des animaux, parce que j'avais été mentor par Bob Frisch, j'avais un truc avec Gary, et là, moi, c'était dans le temps, c'était le piège à trappe.
0: Donc il faut pas abîmer la fourrure, donc c'est pour ça on tire pas sur l'animal, on le blesse pas,
1: on
0: le trappe, quoi, on l'attrape.
1: Donc imagine, tu mets un appât, une petite cabane en bois avec des bâtons, tu mets la piège devant, il se met la patte dedans, tac, et puis il se prend. Et dans le temps, donc, l'animal, je peux le dire, et ça va peut-être dur pour vos écouteurs, des fois, une journée, deux jours, trois jours, comme ça, l'animal souffrait, s'en débattant, t'arrivais, il y avait beaucoup de sang, beaucoup de foie. Et la manière de les tuer, il y avait différentes façons, avec des collets, tu mettais un petit collet au cours du cou, un petit coup de bâton sur le nez, tu mets une pression sur le cœur, il arrêtait. Mais moi, je trouvais ça très difficile, j'avais envie à ce moment-là d'arrêter la trappe. Et tout à coup, miracle qui arrive de nouveau, la France nous force et nous demande, pas nous forcément au début, mais nous demande d'initier une nouvelle voie de trappe avec des trappes humaines qui nous ont dit. Donc une trappe qui va tuer un animal en 1-3 secondes. Donc de ce coup-là, on n'y a rien de la patte.
0: Donc vous n'avez plus besoin, vous, de tuer l'animal.
1: Non,
0: il y avait... c'est le piège qui va tuer l'animal.
1: Il n'y avait plus de sang, le sang était fini. Tu voyais que l'animal ne souffre pas du tout. Il s'est pris par le cou. Il casse le cou, il est cassé instantanément. Donc l'animal, la fourrure est parfaite. Donc ça a aidé grandement. Mais je peux vous dire, moi, pour même trappeur de 40 ans, de tuer des animaux, c'est pas quelque chose que le monde raffole de faire. Moi non plus, c'est pas quelqu'un comme le fermier et sa vache, le fermier et ses poules. C'est pas quelque chose qu'on adore faire, mais on le fait au niveau de nécessité. Tu dis, mais t'aurais pu aller bosser au village. Non, il n'y a pas de boulot au Yukon en hiver. L'hiver, en Yukon, dans le temps, ça fermait. Les trappeurs étaient partis, il n'y a pas d'industrie. Il y a quelques mines, mais ça emploie très peu de gens. Mm-hmm. Mais la trappe, pour nous, c'était ça. Donc, tu prends l'animal, tu le pèles, tu enlèves la peau, tu la fais sécher, et à la fin de la saison, tu envoies toutes les fourrures dans une auction qui se fait à Montréal ou à Vancouver.
0: Donc, quand vous dites une auction, c'est une vente aux enchères.
1: Une vente aux enchères. Donc, toutes les fourrures du Canada sont envoyées à 2 ou 3 endroits différents où ils sont vendus. Tu ne reçois pas l'argent avant l'année d'après. Donc, il faut tout le temps que tu sois préparé d'une année à l'autre. Et c'est un boulot qui recouvre donc d'une journée de trappe. Je vous explique, une journée de trappe. Bon, on part de la ligne. Moi, je pars, j'accroche les mains des chiens. Tac, tac, tac. Ou Catherine, ma femme.
0: Attendez, parce que là, vous allez vite. Il y a un mot que vous avez prononcé, la ligne. Alors, ça veut dire, il faut expliquer. Qu'est-ce que c'est qu'une ligne de trappe?
1: Une ligne de trappe. Bon, on va commencer. C'est un territoire de trappe qui t'est donné par le gouvernement, loué, location, où tu as un droit exclusif de faire la trappe.
0: Personne d'autre peut venir
1: faire la trappe sur ce territoire. Un territoire qui est en moyenne environ 1000 km² ou 2000 km². Et donc là, tu pars, tu fais une piste essayant de couvrir le plus de territoire possible sur la ligne, sur la trappe, qui donne environ à toutes les fois, tu fais 30 à 40 km avec les chiens, tu mets une tente prospecteur avec un poêle dedans, tu la restes là tout l'hiver, la tente. Et tu en mets une autre, un peu plus loin, à 40-50 km. Donc, durant la semaine...
0: Donc, vous avez en fait des cabanes, différentes cabanes, tout au long de la ligne de trappe. Hein.
1: De cette piste de chiens, qui est la ligne de trappe. Et là, on met des trappes et des un peu partout, et on récolte la fourrure, une fois par semaine. Donc, une fois c'est ma femme, une fois c'est moi. Et ça donne... marginalement, disons, tu vas dire ça, revenu financier d'une ligne de trappe, environ peut-être 10 000 dollars canadiens les bons hivers.
0: Ça fait un peu plus de 6 000 euros. Et ça, sur combien de mois?
1: Ça fait 4 mois.
0: 4 mois, c'est vraiment
1: donc,
0: ça, 4 mois.
1: 4 mois de boulot.
0: De novembre, vous commencez quoi?
1: On commence 1er novembre, fini le 10 de mars. Et ça, c'est dans les grands froids, dans les grandes nuits.
0: Alors ça aussi, c'est fou, ça peut nous paraître incroyable. Vous choisissez la période la plus froide? Où il fait du moins 30, hein, parfois moins 40. Hein.
1: Plus froid encore.
0: Et alors, on va dire, mais pourquoi ils font ça l'hiver?
1: Oui, exactement, c'est l'hiver. Il faut ça, mais ça prend pour avoir une fourrure qui est de meilleure qualité, plus il fait froid, plus l'animal se donne une fourrure de qualité. Et nous, il faut aussi avoir une bonne fourrure. Et on a l'équipement, par exemple, les premières années, c'était de la laine. Seulement la laine. Vous vous rappelez qu'il n'y avait pas synthétique il y a 40 ans. Mm-hmm. Donc c'est de la laine, c'est des mocassins en peau, c'est des gants en castor, c'est des capots de castor, les sacs de couchage, c'est des grosses couvertes de laine. Puis mm-hmm. donc, c'était très humble, très mm-hmm. difficile au niveau, mais on adorait, on vivait dans un temple, cathédrale, c'est les cathédrales du monde.
0: La nature, pour vous, c'était ça.
1: Ça a toujours été, encore aujourd'hui, c'est mm-hmm. les cathédrales du monde. C'est vraiment silencieux. Rappelle-toi qu'à moins 40, pas de voisins, les voisins était les voisins, la ligne de trappe, le trappeur à côté, lui, est quand même à 140 km, 180 km, des fois 300 km. Ils sont si loin. Mmh. C'est une vie, disons, très, très lonely, en français, tu dis comment ?
0: De solitude.
1: De solitude. De solitude.
0: Alors justement, Roch Boivin, vous avez eu la chance de rencontrer Catherine et de vivre ça en couple, mmh. puis après... Vous avez choisi d'élever vos enfants aussi dans cette mmh. ambiance-là. Vous avez deux enfants, une fille et un garçon. Vous les avez élevés là-dedans. Ce choix de vivre en famille comme trappeur, c'est particulier ou il y a beaucoup de trappeurs qui sont en famille ou c'est surtout des solitaires?
1: Bonne question. Quand on a commencé à avoir des enfants, il y avait beaucoup de jeunes trappeurs. Donc la trappe, c'était encore un moyen viable de faire l'hiver pour les gens du Yukon, du territoire du Nord-Ouest. Et les gens, c'était, pour vous rappeler, c'était le temps des hippies. Vous avez vécu cette période. Mm-hmm. C'était le retour à la nature. Donc il y avait beaucoup de gens qui vivaient dans les bois. Beaucoup, je dis beaucoup, il y avait, disons... à toutes les 50 ou 60 kilomètres, dans le temps, ils devaient avoir une cabane avec un mec, avec une nana qui faisait le même truc que nous. Mais après un an, tout le monde sortait. Donc on s'est retrouvés tout seuls après, moi je dis, 6 ans ou 7 ans. Dans les années 84, 85, tout à coup, tout le monde était retourné au village. La majorité des dames ne voulaient pas y rester. Ce n'est pas une question qu'ils ne voulaient pas au niveau de difficulté. Mais pour garder quelqu'un dans les bois, moi j'ai toujours, la raison que j'ai réussi, qu'on a réussi, c'est que Catherine voulait exactement avoir le même plaisir que moi. Elle voulait être sur la piste avec les chiens, elle voulait voyager dans les bois toute seule, elle voulait rester à la maison, prendre soin des enfants, faire la bouffe, attendre pour que ton mari arrive. Non, ça fonctionnait pas.
0: Elle voulait vraiment partager cette ville.
1: Elle apprenait les chiens comme moi, elle faisait la chasse, elle faisait la trappe, elle faisait les peaux, sa nature autochtone, tout ça, lui donnait la capacité physique et mentale de le faire. Donc elle a resté. Donc, mais pour nous, moi, je voulais vraiment les élever là, Catherine aussi. Il y avait l'inquiétude. Attends, on n'avait pas de radio, les mômes dans le bois, mais on avait le temps d'être parents.
0: Et qu'est-ce que vous avez voulu leur offrir à vos enfants, en les élevant comme ça, une partie de l'hiver, dans la nature, dans le froid?
1: Moi, ce que j'ai vraiment, au début et jusqu'à aujourd'hui, c'était d'avoir des parents à plein temps. Je voulais leur donner ce luxe d'avoir maman et papa tout le temps, tout le temps. On était là à plein temps. On dit qu'on avait le temps. On faisait un pique-nique par jour. Tous les jours qu'on a élevé les enfants dans les bois pendant 23 ans, c'était tous les jours on partait, que ça faisait moins 50 degrés, moins 20 degrés, 10 degrés au-dessus, 2 degrés en bas. Durant l'après-midi, après l'école, on allait faire un pique-nique.
0: Dans la nature.
1: Mais tu vis dans la nature à plein temps, pourquoi aller faire un pique-nique plus loin? Bah, il y avait des endroits spéciaux, il y avait l'île du dragon, il y avait le grand arbre, il y avait le... Tu vois, peut-être tu es père de famille toi-même. Ouais. Donc, ces petits trucs comme ça. Donc, c'est ça que je voulais leur donner. Mais à la fin de tout, après avoir été parent dans les bois comme ça, je crois que j'ai peut-être un disfavor. C'est quoi disfavor? Je ne les ai pas fait une faveur à la fin. Parce que là, ils croyaient que le monde, c'était l'honnêteté, l'amour... la confiance, la bonne bouffe, la belle vie.
0: Ils n'étaient pas préparés quelque part à la dureté du monde.
1: Exactement. Ils étaient pas préparés. Aujourd'hui, ils en souffrent encore un peu.
0: Ouais. Alors, il y en a une qui est devenue musher.
1: Oui. Hein,
0: c'est votre fille. Musher, ça veut dire ceux qui conduisent les traîneaux de chiens.
1: Comme dire, aujourd'hui, elle est en train de faire une course de 400 km quelque part avec ses bêtes. Elle m'a appelé hier en disant, je te rappellerai, mais je revienne. Et voilà.
0: Et puis votre fils, lui, il est attiré par le cinéma.
1: Cinéma, voyageur mondial, cherche la question de la vie toujours, électricien pour payer pour le cinéma, parce que vous savez que début cinéma, ça fait pas beaucoup d'argent.
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0: Roch Boivin, j'aimerais qu'on parle de votre relation à la nature, parce que vous avez toute votre vie été trappeur, vous avez vécu une grande partie du temps dans la nature, pas uniquement dans la ville à Dawson. Vous avez développé quelle relation avec la nature ?
1: Bon, on peut dire que c'est important dans la nature, très proche de la nature. Donc, la nature, pour moi, c'est ma croyance. C'est un endroit où je me sens vraiment à l'aise, je me sens confident, je me sens vraiment... je me sens moi, je me sens plein. Et ça me donne pas mal toutes les réponses à ce que j'ai, quand j'ai besoin de me revenir en moi, regarder en moi-même où je suis, qui je suis, comment je vais être. Je m'assieds sur... j'ai pas besoin d'être sur une montagne de 4000 mètres. Je peux m'asseoir le long d'une rivière sur un caillou et regarder l'eau couler pendant des heures de temps et me sentir chez moi. Et vraiment, tu dis, mais t'as tué des bestioles pour vivre toute ta vie. Oui, mais ça, c'était, ça faisait partie de ce que la nature avait à m'offrir. Elle m'a offert ce qu'elle avait. Moi, je lui ai offert ce que j'ai en ce moment. Je suis un très grand protecteur des environnements naturels, même si je fais toujours les chasses pour la viande, les chasses pour la fourrure. Pour moi, c'est mon église, c'est ma cathédrale, c'est mon confident.
0: Vous dites c'est ma croyance, c'est-à-dire que vous vous sentez proche de la nature, proche de Dieu quelque part dans la nature.
1: Oui, oui, oui. Pour moi, la nature, c'était facile à expliquer. Il n'y avait pas vraiment de faute. La nature, c'est très, très dur entre eux. C'est vrai, la nature, c'est réel, il n'y a pas de faux. Il n'y a pas d'approximation. Donc, quand tu vois un ours... tu le sais qu'il est dangereux, l'ours. Quand tu rencontres quelqu'un à Paris, tu ne sais pas s'il a un fusil, tu ne sais pas si c'est un mauvais mec ou un bon mec. Donc la nature, c'était pur, c'était gentil.
0: Oui, c'est gentil, mais en même temps, elle est dure, la nature.
1: Exactement.
0: Vous risquez de mourir aussi
1: exactement.
0: Dans la nature.
1: Exactement, on a passé proche de la mort, j'entends parler auparavant, j'ai seulement passé proche trois fois. La troisième fois, c'était plus ma faute que d'autres choses, mais oui, la nature peut te donner des dures leçons. Elle ne te permet pas de faire d'erreurs. Très peu. Mais c'est un endroit où tu as le temps de penser à ce qui se passe. La nature n'arrive pas rapidement. Les glaces vont te faire, tu les expectes. Et sinon, c'est ma croyance. Et je le dis, mes enfants ont la même croyance. Quelque chose qui est là, que tu ne vois pas. On va te dire qu'il est là, mais tu ne peux pas le toucher, tu ne peux pas lui parler, tu n'as pas de réponse, tu ne peux pas dire j'ai besoin d'un élan aujourd'hui, un bon moins élan.
0: Mais à un moment dans votre livre, vous parlez de cet élan mystique que vous ressentez à un moment dans la nature. Et vous vous dites, il ne faut pas que je reste trop là-dedans, sinon je vais mourir.
1: Ouais, il ne faut pas.
0: Il ne faut pas que je m'enferme dans cet élan mystique, sinon je vais mourir. Et j'ai trouvé ça intéressant. C'était très concret, c'est-à-dire que vous étiez là en train d'admirer la nature, le paysage, vous ne bougiez plus, et à cause du froid, vous risquez de mourir de froid. Quoi.
1: Donc exactement, et la nature nous réveille, mais je ne voulais pas... Aussi, en moi, la nature m'a donné un côté superstitieux. Donc, tu dis, bah, superstitieux, c'est quoi ça? T'as des talismans, tu fais des offres sanguinaires, tu... Non. C'est que, regarde, je ne tuerai pas un oiseau si je n'ai pas besoin de bouffer. Je ne gaspillerai pas, parce que je sais que si je gaspille, la nature va me frapper sur les doigts. Vois-tu, j'y crois comme ça, la nature, moi. Donc, je ne pêcherai pas un poisson plus parce que je veux pêcher. Non, je vais pêcher seulement pour me nourrir ou pour avoir de la bouffe pour l'hiver. Donc,
0: quand je vous écoute, là, et je vous coupe, pardon, mais quand je vous écoute, je repense à certains textes d'Amérindiens que j'ai lus qui parlaient de leur relation avec la nature. Quand ils disaient qu'ils demandaient pardon à l'animal qu'ils tuaient en lui expliquant qu'ils avaient besoin de sa peau, de sa viande. Il lui demandait pardon.
1: Moi, j'ai appris ça des Amérindiens. J'ai voyagé avec les anciens au début, très début. Et puis, ils m'ont montré cette relation avec la nature de grand respect. Pour être capable que la nature te retourne ce respect en disant, bon là, il m'a respecté, on va continuer à le nourrir, le mec, là, il est gentil quand même, il fait... Donc c'est ça, le moment de la chasse pour nous, c'est un moment très triste quand l'animal vient de tomber. C'est un moment il y a un grand moment de silence. Quand j'en parle, je trouve que c'est très émotionnel pour nous. Et puis là, il y a une offre très simple. Des fois, c'est une petite pincée de tabac. Des fois, c'est un petit morceau de sucre qui te reste dans le fond de ta poche. Des fois, c'est un petit morceau de café qui te reste dans le fond de ton sac. Et là, il y a un moment de silence et tu fais ta prière. Tu lui dis la merci et mes enfants ont pris de la même façon. Donc, mais après cette cérémonie, là, c'est la joie. C'est on est euphorique parce qu'on a de la bouffe pour l'hiver. Je dis, mais pourquoi tu n'avais pas de la viande? Les épiceries sont à 300 km.
0: Les épiceries,
1: je veux dire, la boucherie, il n'y en a pas, la charcuterie, c'est à 300 km. Donc, tu peux pas, on a passé les premières années, on n'avait pas d'œufs, on n'avait pas de toutes sortes de trucs, de légumes. Éventuellement, on a appris. Mais, exactement, on donne grand merci à tout ce que la nature nous a donné et nous donnera On y sera toujours, je crois pas jamais la laisser.
0: Je crois que ce qu'il faut qu'on comprenne aussi, c'est que dans votre métier de trappeur, vous n'êtes pas là pour abattre le plus de bêtes possible.
1: Non.
0: Il y a un cheptel, c'est très contrôlé. Hein. Vous ne pouvez tuer sans arrêt.
1: Exactement. Nous, c'est comme une ferme. Hein. C'est comme un fermier ou un bûcheron qui veut cultiver sa terre de chêne, qui va la tuer pendant des générations. Et donc, c'est nous, c'est la même chose. Vous voyez, on va dire, bon là, on remarque qu'après tant de martes, vous savez, c'est quoi une marte, une petite bestiole brune. Si on commence à prendre des femelles, plus qu'une femelle sur quatre, on arrête. Ça veut dire qu'on commence à endommager la reproduction de la marte sur le territoire qui nous a été donné. Et les loups, c'est un autre truc. Les loups, ben, c'est un autre complètement différent, parce que c'est mes copains, les loups. Moi, les loups, je les adore.
0: Ah
1: mais
0: bon
1: ils vous les chassez. Seulement s'ils commencent à galérer avec mes trappes autres.
0: S'ils
1: commencent à bouffer les marques qui sont prises, s'ils commencent à bouffer les appâts, s'ils essaient de bouffer mes chiens, là je dis, ben attends, c'est ta faute. Là tu veux la guerre, bon, il va falloir que je me débarrasse de toi. Donc je le prends et là, je suis pas fier de moi.
0: Mais vous en avez quand même tué quelques-uns.
1: Oui, on en prend tous les ans. Il y a un loup qui va commencer à galérer. Mmh. Et aussi, quand l'élan et le caribou commencent à descendre dans nos régions, on le voit, et on a des meutes de loups, 30-40 loups, il faut s'y mettre. Il faut vraiment essayer de gérer le truc pour que les loups, ben, c'est 30-40, une meute de 30-40, ça mange un élan à toutes les deux jours, trois jours. Donc, ça fait des hivers de 300 jours, 400 jours, je veux dire, quand il y a 400 loups.
0: Ouais. Mais attendez, Roque Boivin, vous m'avez dit, le loup, je l'aime bien, c'est mon copain. Nous, on a peur des loups, en France.
1: Mm-hmm.
0: Alors, il y a les écolos qui veulent les remettre dans les montagnes, c'est des gros débats entre les bergers et les écologistes. Mais le loup, là, vous me parlez d'une meute de 30 loups, en hiver, quand ils ont faim, vous n'avez jamais eu peur? Vous n'avez jamais été attaqué par des loups ou encerclé par des loups?
1: Pas moi. Moi, j'ai jamais eu la situation. J'en ai vu des grosses meutes, mais toujours qui nous observaient de loin, parce que j'avais l'équipe de chiens. Donc là, t'as d'autres canines, des chiens. Donc ils observent, c'est curiosité. Ma femme, elle a fait des rencontres, par exemple. Elle en fait toujours encore, ma femme. Je ne sais pas pourquoi. Mais ils ne l'ont jamais bouffé. J'espère qu'il la bouffe pas. Mais elle a fait des rencontres de 15 loups.
0: Et toute seule, avec
1: toute
0: 15
1: seule,
0: loups.
1: Toute seule, en ski.
0: Une fois, dans le livre,
1: il y a
0: une histoire. Et elle recule.
1: Elle recule, elle joue à la souris avec les loups, vois-tu.
0: Elle les regarde dans les yeux.
1: C'est une histoire bien intéressante. Ouais. Elle revit cette histoire, mais c'est arrivé encore l'hiver dernier. Ouais. Elle a fait beaucoup de ski, de randonnée. Donc à toutes les fois, je pars, je dis, nourris pas les loups, la belle, là. Faut pas que tu nourrisses les loups aujourd'hui. Parce qu'elle revient tout le temps, sauf avec des photographies ou des loups qu'elle voit. Elle a encore vu cet hiver, on était dans les grands bois. C'est pas des meutes aussi grosses, mais elle a vu quatre loups qui l'ont suivi. J'ai dit, et donc elle a une affinité avec l'animal, les animaux, les loups, l'animal elle-même, que j'adore. Je trouve ça vraiment fascinant.
0: Mais il y a des histoires de trappeurs qui se sont fait attaquer par des loups?
1: Pas que nous on sache. Le loup au Canada, ça commence, là, on commence à avoir des récits, des gens que dernièrement qui ont eu des attaques de loups. Mais moi, de mon savoir à moi, non, on n'a jamais eu. C'est pas des animaux qui vont s'essayer sur l'homme. Ils ont peur de nous. Ils sont vraiment inquiets. C'est des farouches, même avec le grizzly.
0: Alors justement, ça, c'était l'autre animal dont je voulais parler avec vous. On dit que les trappeurs ont peur des grizzlies. S'il y a un animal qui vous fait peur, c'est d'être face à face avec un grizzly. C'est vrai ça ou c'est
1: vrai.
0: Les légendes à la Jack London?
1: On part pas avec l'idée que les loups vont nous bouffer tous les jours, exemple. On me dit, mais si vous voyagez avec un fusil tout le temps? Jamais. Je n'ai jamais de fusil sur moi, autre que quand je vais à la chasse à l'élan ou le caribou. Même quand je vais promener avec les enfants. Je peux prendre un pied toute seule. Parce que là, moi, j'ai toujours eu l'idée que les ours, on a une relation très proche, moi et les ours. Je les ai jamais chassés.
0: Vous avez jamais tué un ours?
1: Non, j'ai jamais tué un grizzly. J'ai eu à tuer un ours brun une fois, parce qu'il était dans les chiens, tout ça, donc il a fallu que... Et on l'a bouffé. Donc l'ours brun, ou l'ours noir, on appelle l'ours noir, c'est comme le sanglier du Canada. Donc pour nous, c'est de la bonne viande, de la viande grasse. Non, mais le grizzly, pour revenir au grizzly... Le grizzly, il sait à tout moment où tu es dans la forêt, parce que c'est sa maison, et tu es dans sa maison. Donc il sait où tu es. Certainement, il y a des gens, je ne compterai pas les histoires, j'ai une copine fée qui est dans le bouquin. Elle s'est fait bouffer par un ours, elle a survécu,

0: je vois, regarde dans la vallée, je vois Bob dans la vallée avec mes jumelles, et puis là, je le vois face à face avec un grizzly, mais le grizzly était destiné à attendre.
1: Et puis grizzly, pour ceux qui connaissent pas, c'est pas un petit ours. Hein.
0: Non, non.
1: C'est, il fait combien quand il se lève, le grizzly?
0: Il va faire presque 3 mètres. Donc il est debout, et là t'as Bob, qui est avec ses, Bob Frisch, qui est avec ses petits pantalons, sa caméra, tout ça, et l'ours est devant lui. Là je dis, ah, il va se faire bouffer. Non, l'ours se vire de bord et démarre. L'autre côté, comme ça, il a fait sa petite danse, parti, non, je descends la course, hein, je dis, Bob, t'as pas eu peur? Il dit, mais je suis con, j'ai pas pris de photo. Je veux dire, le mec, il était comme ça, Bob. C'était ouais. pas une question. Mais oui, le grizzly, donc.
1: Et le grizzly, il est parti parce que Bob sentait trop mauvais?
0: Ouais. Non, d'après moi, oui. C'est ça, Bob. Et puis les loups, les grizzlies, ils sont là tout le temps. Et si t'en as peur, certainement, moi, j'en ai peur. Je les respecte. C'est pas une peur, c'est un respect. Un respect de moi que j'ai pour eux.

0: Roch Boivin, vous m'avez dit tout à l'heure, j'ai failli mourir plusieurs fois. Mm-hmm. Quels sont les vrais dangers de votre métier de trappeur dans le Yukon ?
1: Numéro un, la glace. La glace, c'est très, très dangereux pour nous parce que c'est très dur à juger. Et c'est des rivières très rapides, des fleuves qui sont très rapides, très profonds. Et avec les chiens, tu n'es pas toujours dirigé où tu vas être avec les chiens. Des fois, les chiens vont aller dans l'endroit où il y a moins de neige sur la rivière, donc ils vont aller dans l'endroit où la glace est très, très mince. Donc la glace, numéro un.
0: Donc là, le risque de tomber à travers la glace et d'être complètement dans l'eau, ça vous est arrivé, ça?
1: Exactement, ça m'est arrivé. Je tombe deux fois avec les chiens à travers la glace. La deuxième fois, c'était tangible si je m'en sortirais, parce que là, pas seulement faut que tu te sortes de la glace, mais là, il fait 30-40 degrés dehors.
0: Moins 30.
1: Moins 40-40 degrés
0: c'est
1: dehors.
0: Ça, c'est moins 30, moins 40.
1: Et t'es loin du camp, t'es loin de la maison.
0: Ah, pour te réchauffer, te sécher, tu fais
1: et
0: quoi?
1: Et puis là, exactement, là, faut que tu partes un feu. Et le temps, mais là, t'as un choix, là. C'est quoi tes fringues vont geler, là? Tu pourrais pas les enlever. Une fois qu'ils sont gelés, les fringues, c'est comme un manteau d'acier. Mm-hmm. Donc là, tu pars le feu. Et est-ce que tu peux réussir à partir ton feu? Mm-hmm. Est-ce que tu as la force, tout ça? Donc, ça, c'est les plus grands dangers pour nous, c'est la glace et le froid. Mm-hmm. Les animaux en hiver, non. Les animaux, comme on dit, les loups, ils sont là, mais ils nous chassent pas. Et le grizzly, il dort. On t'envoie en hiver. J'en ai vu en hiver, ça te donne la trouille. Moi, quand je vois un grizzly, j'ai la trouille tout le temps. Même aujourd'hui, c'est la trouille, parce que c'est des animaux qui me font peur. Mm-hmm. Donc, c'est la vérité. Les trappeurs ou les gens qui viennent dans les bois, c'est tout le temps dans leur monde. Donc, c'est les deux plus grands dangers qu'on a eus. C'est les dangers qui vont vraiment... C'est l'eau. Ouais. L'eau, le froid.
0: L'eau, le froid. Et se perdre. Parce que on imagine ces vastes territoires. Ça vous arrive pas ou vous craignez pas de vous perdre à un moment et puis de plus retrouver la trace pour rentrer s'il y a du blizzard ou...
1: Non, parce que tu restes tout le temps de trace derrière toi quand tu es sur la neige.
0: Tu la retrouves même s'il y a une tempête
1: Oui, tu auras toujours. Mais dans les montagnes au Yukon, c'est pas des pays qui sont plats. C'est des pays qui ont des montagnes très définitives, donc t'as les vallées, et tu peux pas vraiment sortir de... Surtout, je me perds, les enfants le savent, des histoires, je me perds tout le temps. Mais je me retrouve, donc t'es perdu momentairement, donc tu vas prendre une journée de plus, des fois deux, mais se perdre, non. Les grands dangers, c'est le froid et l'eau, et le grizzly, que comme je dis, le grizzly, j'en ai respect, mais c'est tout le temps... Il y a des potes, comme je dis, qui marchent, tu te rends entre la mère et les petits... Je peux rien faire.
0: Roch Boivin, j'essaie. Catherine n'est pas là. Mm-hmm. Dommage, elle aurait pu nous raconter. Enfin, elle est anglophone. Mais quand vous partiez, ou quand vous partez pour trapper, vous partez combien de temps? Toute la journée ou vous partez parfois deux jours, trois jours?
1: C'est relativement une semaine.
0: Donc sans revenir. Sans venir.
1: Revenir.
0: Donc
1: sans
0: vous
1: venir
0: laissez
1: à la
0: Catherine
1: maison.
0: À la maison. Et
1: moi, ou Catherine me laisse à la maison. Les deux.
0: Et là, je me disais, j'essayais de me mettre dans sa tête. Quand vous partez comme ça, pour, vous lui dites par exemple, là je vais partir trois jours, trapper, et puis vous revenez pas. Elle oui, vous attend.
1: On a un code. On a un
0: Comment
1: code d'attente. Donc si on part tant de jours, moi je vais lui dire avant de partir, ou elle va dire, bon, si je suis pas de retour à telle date... Tu peux faire un plan.

0: de recherche
1: pour moi.
0: Appeler les secours, elle peut. Elle a la radio maintenant.
1: Maintenant, la radio, mais normalement, on le fait auparavant, nous autres même. Donc, on va accrocher, on va atteler une autre équipe de chiens. Et puis, on va commencer, je viens à la tête à la maison avec deux mômes. On met les mômes dans le traîneau. Parce que les mômes, ils ont tout le temps voyagé dans le traîneau. Ils sont habitués. Donc là, on fait un plan. On a toujours un plan de préparer. Si on part pour une journée, on dit, si je suis pas de retour à 8h ce soir, tu peux commencer à chercher à minuit. Ou t'attendras le lendemain matin.
0: Et donc, c'est elle qui va prendre le traîneau et qui va partir à votre recherche. Vous lancez pas l'appel de secours?
1: Non, pas tout de suite. Ça, c'est quand on veut pas vraiment, on voit que c'est très galère. C'est arrivé seulement deux fois où on a envoyé les secours. C'était pour les enfants. Les enfants étaient malades, tout ça. Mais non, on a toujours un bon plan. Et c'est arrivé à Catherine aussi de ne pas arriver à temps. Et c'est très inquiétant. C'est dur. Faut que t'attendes. Faut que tu fasses un choix d'attendre. Tu peux pas partir en pleine nuit, excité, avec les mômes, tout ça. Tu peux pas. Mm-hmm. Faut que t'attendes. T'as un bon plan d'attaque. Mais maintenant, on a la radio. C'est plus facile.
0: Vous pouvez communiquer entre vous. Quand vous partez avec votre traîneau, vous avez un moyen de communiquer avec Catherine qui reste à la maison, non?
1: Non, on n'a pas. On peut pas communiquer avec la maison.
0: Téléphone portable, là, ça marche pas, là-bas.
1: Non. Et puis, on peut communiquer avec les autres trappeurs. Ouais. Qui est très rigolo parce que je connais des gens, ça fait 40 ans que je parle, et je ne les ai jamais vus.
0: Ils sont trappeurs aussi
1: je les connais comme des frères, on se connaît, on parle tout le temps, donc c'est vraiment marrant cette façon. Et puis il y a un autre truc au niveau de vivre là-bas, on dit on part trapper, tu pars quand, tu reviens quand. Au début on partait au mois d'août, à la fin d'août, début septembre, et on revenait au mois d'avril, au mois de mai. Donc on achetait toute la bouffe pour l'hiver qui est presque un an. Et t'achetais toutes les fringues pour l'hiver qui étaient post-coronant, t'achetais tout. Et quand tu rentres dans les bois, t'as pas un centime à la banque. Zéro. Donc tu rentres, c'est tout. L'avion est payé, t'as plus de pognon, t'es là pour un an presque. Et si te manque des trucs, tu les as pas. Et une année, je me rappelle très bien, c'était rigolo, ma femme, Catherine, faisait des chipettes, tu sais, des petits chocolats. Là. Mm-hmm. Elle avait trouvé une recette pour faire des petits chocolats parce qu'elle était enceinte, elle voulait des chocolats aux chips, des biscuits aux chips.
0: Elle avait des envies de chocolat.
1: Exactement. Et donc, elle faisait un à la fois, elle fait des petits trucs de chocolat. Et moi, je suis rendu, oh, t'as fait des chipettes, j'ai pris le truc. Oh. Ah, c'est mis à pleurer. J'avais tout bouffé, les chocolats.
0: Roch Boivin, vous n'avez pas fait fortune comme trappeur, ni vous n'avez pas trouvé de l'or qui a fait de vous un homme riche. Mais quelle a été votre vraie richesse pendant toute cette vie?
1: Notre vie. On ne vit pas, on n'est pas des gens riches, mais on a une vie très riche d'après moi. Ça, c'est moi, c'est mon, c'est ma balance.
0: Et Catherine partage ça aussi.
1: Exactement. Mmh. Catherine a tout le temps dit que notre vie, on a une vie très riche. Il faut dire aussi que tu vas le voir dans le livre, que on a voyagé beaucoup dans les montagnes, on a cherché d'autres lignes de trappe plus éloignées, on a fait des sources d'eau chaude naturelles, on a fait des endroits où les gens, mais pourquoi tu vas loin comme ça? C'était l'envie de vraiment faire le tour du monde au Yukon. De ne pas aller, c'était de voyager, on a fait des trucs impeccables, donc les enfants sont nomades. Le dernier 7 ans de leur vie, mon garçon m'a dit, ça fait 7 ans qu'on est à la même endroit, c'est merveilleux, on n'avait jamais resté en endroit aussi longtemps que ça. Des fois c'est un an, des fois c'est 6 mois. Donc je suis un chercheur d'aventure et toujours, on repart.
0: Mais ce qui m'a étonné, c'est que votre vie a pas toujours été facile. Hein. Roch, quand on lit ce livre, on voit que vous avez connu des galères. Vous avez la prison à un moment au début, parce que vous aviez nourri vos chiens avec une viande interdite. Vous avez fait vous avez de la tôle, vous avez galéré. Vous avez même eu votre maison qui a brûlé. Vous avez tout perdu à un moment.
1: Oui, on a essayé la ville. Ça, c'était dur. J'ai dit, on va s'installer au village pour de bon. Ça va nous prendre une maison dans les bois, une maison au village, que les mômes commencent à grandir. Et puis, ça serait peut-être une bonne idée de savoir ce que c'est la vie normale. La vie de donc, dans ce petit village de mains autochtones, on a fait une maison toute neuve en bille.
0: Tout construit de vos mains, hein. Parce que vous avez des mains en or, vous savez tout fabriquer, tout construire.
1: Il faut. Et donc, on a fait une belle maison. Pour nous, une belle maison, c'était pas grand quand même. Ça faisait quoi? 60 mètres carrés. Mais c'était à nous.
0: C'était à vous.
1: Mm-hmm. Et c'était fini. Ça avait pas l'eau courante, mais ça avait une pompe, comme dans votre arrière-grand-père. Sur le comptoir qui pompait l'eau, et puis on allait chier dans un, excuse-moi, on allait dans le trou dans la terre à la Bécosse, mais pour nous c'était impeccable. Et puis le 23 décembre, elle a brûlé.
0: Tout a brûlé. Et
1: donc,
0: tout
1: 60 ou 70 jours plus tard, j'ai dit, bon, on n'est pas fait pour vivre au village, c'était pour moi un genre de coup. Donc on a tout remis dans un avion, les chiens, les chats, les chiots, les enfants, on est retourné, mais cette fois on est parti loin, mais je veux dire, cette fois on est allé vraiment loin. Et ça, c'était le meilleur voyage qu'on a fait à venir à date.
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0: Roch Boivin, Je reviens à cette nature, parce que quand je vous entends là, c'est dans la nature que vous êtes bien. Vous avez cette phrase dans le livre qui m'a intrigué. Vous avez écrit « La nature, tu la regardes, tu l'aimes, mais tu ne la comprendras jamais ». Qu'est-ce que ça veut dire cette phrase ?
1: Parce que cette phrase veut dire que c'est trop grand, c'est un trop gros livre, tellement un grand livre que tu ne peux pas, à tous les ans, à tous les jours, à tous les fois que je suis dans le bois, je me dis, cette phrase me dit que j'ai raison. Parce que ça change, la rivière, t'arrives le printemps d'après la débâcle, et la rivière, elle est plus au même endroit. La cabane, elle a disparu parce que la rivière l'a pris. Et pourquoi, tout à coup, les saisons commencent à changer? Et pourquoi les bestioles ne réagissent plus de la même façon? Et te donne des grands coups, la nature. Elle prend soin de toi, la nature. Mais quand même, c'est très dur à comprendre pourquoi le système, de la manière qu'elle fonctionne. Et en plus, quand tu regardes la nature qui se fait abuser par nous, l'homme.
0: On l'abîme beaucoup, on l'a beaucoup abîmée, la nature.
1: On l'a beaucoup abîmée. C'est dur à comprendre pourquoi elle se rattelle. Il n'y a pas un rattaliement, comment tu dis, qu'elle ne vient pas contre nous à grands coups. Là, c'est peut-être ce qui arrive en ce moment, peut-être. Qu'elle ne donne pas une bonne leçon en disant, les mecs, là, il faut vraiment que vous appreniez quelque chose que vous faites pas beaucoup, vous faites pas bien là. Mais
0: qu'est-ce qu'elle vous a enseigné avec le recul que vous avez maintenant?
1: Humble. Humble, c'est le grand mot qui m'a toujours dit que la nature m'a humblé. C'est un mot français, ça.
0: Ouais, elle vous a enseigné l'humilité, on va dire.
1: L'humilité, ouais. La grande humilité, la nature. Je me sens tout petit chez elle. Même si c'est le dessus d'une montagne que tu as monté, tu es tout petit, tout petit, tout petit, tout petit. Et tu es comme une molécule dans le sang. Tu es là, juste toi, un battement de cœur.
0: Ça veut dire qu'être trappeur, comme vous l'êtes, Roch Boivin, c'est une leçon d'humilité. C'est apprendre tous les jours à être humble.
1: Oui, moi c'est une
0: leçon. Même au bout de 40 ans de trappe, parce qu'on peut se dire, ouais, Roch Boivin, puis en plus vous êtes conseiller, là il y a des expéditions qui vous prennent comme conseiller, parce que bah, vous connaissez très bien la nature. Vous sentez toujours tout petit dans la nature?
1: Oui, la nature, tu ne la conquis pas. Ce n'est pas un truc que tu peux conquérir, c'est un truc que tu dois apprendre à vivre en harmonie avec. Les gens qui disent, je vais aller conquérir les grands bois, je vais devenir un grand trappeur, je vais devenir un explorateur, je vais être un Christophe Colomb, et je vais tout couper les arbres, je vais faire des maisons. Non.
0: C'est intéressant ce que vous me dites, parce qu'il y a quelques semaines, j'ai interviewé Anselme Beau, qui est un grand alpiniste, skieur de l'extrême, et il me dit, on ne peut pas vaincre les montagnes. Les gens qui disent, on va vaincre un sommet, ils n'ont rien compris, ils disent n'importe quoi. Ou c'est la même chose avec la nature?
1: La même chose avec la nature, on vit dedans et elle nous assoupit, elle nous humble, elle nous met en humilité, elle nous montre des leçons, elle nous nourrit et elle nous donne de quoi vivre. Mais c'est pas, j'ai jamais parti avec l'idée de conquérir la nature et de la conquérir, comment tu dis donc, de la dompter.
0: De la dompter, ouais, c'est pas possible.
1: Non, c'est pas possible.
0: Dompter, ça me fait penser aux chiens, on n'en a pas parlé. Vos chiens, vous les aimez vraiment beaucoup. En lisant, c'est incroyable. Il y a tous vos chiens, là, votre meute de chiens, mais on sent qu'il y en a certains que vous aimez plus que d'autres. Il y en a eu un, par exemple, Targus.
1: Targus, là, faut pas, si j'en parle, je vais commencer à râler. Mais je vais en parler un peu, mais tant qu'il inquiète pas, tu vois les larmes.
0: Ouais.
1: C'est
0: à
1: ça.
0: Ce point-là.
1: Ah oui, c'est un chien qui a commencé avec moi et Catherine au début. Quand on s'est connus, j'avais deux chiens seulement, et puis là, il y a un de mes copains qui m'a donné ce fameux chien Targus. Il dit, ben, lui, il fait pas que la meute, c'est un rejet, il fera jamais rien. Et quand on a fait le grand voyage, quand Catherine est enceinte, là, qu'on a vraiment passé proche de la mort, tous les deux, et le bébé et tout. Il était là, il avait 6 mois, il s'est démontré sa force, son endurance, il était avec nous jusqu'à la fin, jusqu'à la nuit, c'est un chien impeccable.
0: Vous avez été mieux encore en parlant. Oui. C'est comme un membre de la famille, quelque part.
1: Oh oui, plus. Même non, c'était comme un enfant pour nous. Quand il est parti, tout le monde râlait, c'était incroyable.
0: Et ce qui m'a épaté aussi, c'est que vos enfants, ils ont été élevés au milieu de la meute de chiens. Et votre fille, je le disais, votre fille Kila, elle est devenue mocheuse professionnelle, c'est-à-dire elle vit tout le temps avec les chiens. Attendez, comment vous faisiez pour laisser vos enfants tout petits au milieu de ces chiens
1: qui... Parce qu'ils avaient grandi. Vous voyez que les chiens, on les prenait comme chiots. Donc on en élevait. Donc les chiens étaient élevés avec les enfants. Et puis c'était leur niveau social. Comme mon garçon, d'où j'en dis, il y avait plus de chiens que d'humains où on vivait. Donc pour nous, c'était nos copains, c'était nos jouets, c'était nos compagnons qui allaient voyager avec nous. Ils partaient avec les chiots.
0: Les chiots, ils ont un instinct, ils peuvent mordre.
1: Bah si oui, c'est du monde, mais ils se font bouffer.
0: Vous n'avez pas peur qu'ils bouffent vos enfants?
1: Non, au début, je me suis fait bouffer parce que je connaissais rien. J'ai appris, et puis là, les chiens, c'est devenu la famille. Et puis, pour te dire comment les chiens ont été élevés avec les enfants, tu prends une température très, très froide, donc des températures de moins 30, moins 40. Les enfants, après l'école, tout petits, partent après avec six chiots, ils vont traverser la rivière de glace, monter le banquise de l'autre côté, et faire un petit feu. Quand on parle d'une gamine de 8 ans, un petit garçon de 4 ans, et là, ils vont tout mettre les chiens, faire des petites lits pour les chiens, ils vont les habiller avec des bonnets, puis ils vont faire du thé pour les chiens, ils vont les dompter, disons. Mmh. Et tu les vois venir, là, descendre la banquise, et tous les petits chiots suivent derrière, tous les beaux petits chiots poilus, et puis ils reviennent avec les petits bonnets, ils les suivent en ligne droite, puis là, ils le disent d'arrêter, ils les font faire des trucs de cirque, donc c'est...
0: Ils ont vécu ensemble complètement.
1: Exactement. Avec certainement, j'ai eu des trucs à rêver, mais... Mmh. Il n'y en a pas, donc on est chanceux.
0: Roch Boivin, pour terminer, il y a un mot que j'aimerais aborder avec vous, c'est le mot de liberté. Vous pensez que vous avez eu une vie libre ou il y a quand même beaucoup de contraintes dans la vie de trappeur?
1: Moi, le mot, quand on parle succès, c'est d'être maître de son temps. Et c'est ça que la nature m'a donné. J'ai été capable d'être maître de mon temps. Quand j'avais envie d'aller faire ça avec mes enfants ou ma femme, quand j'avais envie d'aller faire ceci, j'avais pas de contraintes sociales. Donc c'était ça, j'étais maître de mon temps. J'avais pas un centime dans mes poches, mais j'en avais pas besoin. Donc pour moi, la liberté, c'est d'être maître de ton temps, que ce soit à Paris, que ce soit à Londres, que ce soit à Yukon, que ce soit au Katmandou. C'est ça la liberté pour moi.
0: Mais merci beaucoup, Roch Boivin. J'ai été vraiment heureux de vous rencontrer.
1: Moi aussi. Ouais. Une très belle rencontre.
0: Merci de cet entretien. Puis je renvoie à votre livre où là, les auditeurs vont découvrir encore bien des aventures que vous avez vécues avec votre épouse Catherine. Rêve de trappeur, l'incroyable témoignage des derniers trappeurs du Yukon aux éditions XO. Puis bon retour, puisque je sais que vous partez dans quelques jours. Merci d'être passé à RCF.
1: Merci beaucoup.
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2: Il y a 15 ans, Zoom n'était qu'un outil parmi d'autres, encore loin de faire partie de notre quotidien. À l'époque, la visioconférence existait déjà, mais elle restait surtout utilisée en entreprise, souvent compliquée et parfois capricieuse, même si c'est toujours un petit peu le cas. Puis les usages ont changé et surtout, toute une génération d'outils comme Teams, Google Meet a rendu la visio possible, accessible est presque évidente, sans oublier évidemment Skype ou FaceTime. Aujourd'hui, dire on se fait une visio, c'est devenu un réflexe pour des réunions de boulot, des cours à distance, des rendez-vous médicaux, des appels entre proches, bref, tout peut se faire derrière un écran sans bouger de chez soi. Ce qui relevait de l'exception est devenu vraiment la norme en quelques années, à peine et surtout depuis les confinements qui ont démocratisé la visioconférence. Moins de trajets, c'est vrai, plus de flexibilité, oui, mais aussi des journées rythmé par les réunions en ligne, une fatigue liée aux écrans et une frontière parfois floue entre vie pro et vie perso. Alors 15 ans après l'arrivée de Zoom, jusqu'où la visio a-t-elle transformé notre façon de travailler, d'apprendre et même de garder le lien avec les autres ? Vous savez que j'adore, dont je pense donc j'agis, creuser les phénomènes de société, c'est exactement ce qu'on va faire ce matin avec nos deux invités et comme chaque matin avec vos réactions et vos témoignages. Dites-nous comment vous utilisez la visioconférence dans votre quotidien, qu'est-ce que ça a changé pour vous, quels sont les principaux avantages et les inconvénients aussi. Et si vous deviez comparer la communication en visio et en présentiel, qu'est-ce qui manque le plus à distance ? On vous attend au 01 56 56 44 00. Vos témoignages par mail à direct@rcf.fr et en vidéo sur la chaîne YouTube de Radio Notre-Dame.
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2: Et pour discuter avec nous dans cette émission jusqu'à 11h, on a le plaisir d'accueillir deux invités. Caroline Diard, bonjour.
3: Bonjour.
2: Alors vous êtes en visio et sur Zoom. Merci beaucoup d'être avec nous. Vous êtes docteur en sciences de gestion, professeur associé au département droit des affaires et management des ressources humaines à TBS Éducation sur le campus de Paris. Vous êtes l'autrice de plusieurs ouvrages et notamment le dernier en date qu'on va citer parce qu'il concerne aussi notre deuxième invité, les mutations du travail entre continuité et rupture, regard croisé. C'est un livre que vous avez écrit avec d'autres auteurs, Caroline Diard, et notamment avec Adam Piotrowski. Bonjour.
4: Bonjour.
2: Merci beaucoup également à vous de participer à cette émission. Vous êtes doctorant en sociologie du travail au LATS, c'est le Laboratoire Technique, Territoire et Société de l'Université Gustave Eiffel. C'est également rattaché au CNRS. Alors, ensemble, on va parler de ce qu'a changé un peu la visioconférence dans nos vies. Caroline Diard, vous qui étudiez justement ces changements, ces mutations dans le monde du travail, cette notion de visioconférence, elle n'est pas nouvelle.
3: Alors effectivement, la notion de visioconférence est loin d'être nouvelle. Vous avez évoqué des usages qui sont liés notamment à l'enseignement à distance. Et effectivement, depuis un certain nombre d'années dans l'enseignement, la visioconférence est utilisée pour ce qu'on appelle le e-learning. Donc beaucoup d'établissements ont développé des plateformes qui ont permis en fait aux apprenants, oui, en se connectant, parfois en dehors des horaires de bureau, de pouvoir s'inscrire et notamment dans des dynamiques de formation continue. Donc ça, c'était bien avant qu'on soit confiné. Je crois qu'on ne peut pas ne pas évoquer ce confinement quand on parle de visioconférence, parce qu'avant le confinement, on avait une forme d'acculturation à certains outils,
2: Oui.
3: avec plus ou moins de bonheur d'ailleurs, parce que certains outils fonctionnaient de façon parfois aléatoire. Donc il y avait une difficulté d'utilisation qui finalement a disparu aujourd'hui. Et je pense que c'est en partie grâce au confinement, puisque le confinement a produit beaucoup de choses. Ça a permis de démocratiser le télétravail, ça a multiplié les outils technologiques, et surtout, ça permet aujourd'hui d'avoir des outils qui ont une forme de facilité d'usage. Et les collaborateurs des entreprises apprécient la flexibilité, ce qu'on avait d'ailleurs évoqué
2: Oui.
3: dans ouvrage, la flexibilité permise par les outils technologiques et qui ne peuvent pas finalement être décorrélés de la notion d'hybridation du travail.
2: Adam Piotrowski, alors évidemment, le prétexte ce matin, c'est le 15e anniversaire de cette application qui s'appelle Zoom. On peut citer d'autres outils, évidemment, on n'est pas là pour faire de la publicité pour un seul outil parmi tant d'autres, mais Skype également est arrivé peut-être un petit peu avant et a permis, peut-être pas dans le monde du travail en tout cas, mais même dans les relations personnelles, dans les relations familiales, a permis déjà de faire des visios. On n'appelait pas forcément ça comme ça d'ailleurs, c'était plutôt des appels vidéo à l'époque, Adam.
4: Oui, tout à fait. Oui, la visioconférence maintenant, voilà, qu'on l'appelle visio
2: Oui.
4: ou autrement, fait partie de notre vie au quotidien. On pourrait dire que c'est la société qui s'est hybridée quelque part de ce point de vue-là. Mais comme le disait Caroline, ce qui est intéressant, c'est que il y a eu un effet au moment de la crise sanitaire, d'apprentissage collectif
2: Oui.
4: De ces outils au sein des entreprises. Et qui fait que, y compris les personnes qui étaient les plus peut-être éloignées du numérique, ont pu se remettre à niveau à ce moment-là. Et donc, oui, je pense que maintenant, c'est un usage, ce qu'on appelle la visio en général, qui a pénétré toute la société. Et pas que dans le travail, effectivement.
2: Ouais. Même si dans le monde du travail, évidemment, c'est peut-être l'endroit où ça le plus pris, notamment depuis le confinement. C'est une évidence, c'est ce que disait Caroline, il y a eu un avant et après confinement, de toute façon, pour cet usage, Adam.
4: Complètement, parce que en fait, ces outils de visio sont devenus essentiels au moment des confinements, pendant la crise sanitaire.
2: Ouais.
4: Mais finalement, leur usage n'a pas périclité après, parce que vous évoquiez Teams, qui me semble est majoritaire dans la plupart des entreprises, parce qu'il ne permet
2: c'est
4: pas
2: Microsoft,
4: que...
2: C'est Microsoft, Teams, ça vient de Microsoft.
4: Voilà, c'est ça, c'est
2: Ouais.
4: la solution de Microsoft. Et ben, on voit que l'outil, il est utilisé au quotidien, dans un certain nombre de professions, par plusieurs salariés. Pas que pour la visioconférence, pour le coup, dans le cas de Teams, parce que ça permet de créer des sous-groupes, et puis de contacter les collègues via le chat. Et donc, finalement, moi, ce que j'ai constaté, c'est que parfois, c'est devenu remplacer l'email.
2: Oui.
4: C'est-à-dire que l'email qui était très, voilà, formel, qui pouvait prendre plus de temps, plus de forme, maintenant, on a plus tendance à solliciter un collègue plus facilement en one-to-one, un petit message dans le chat. Et donc, c'est vraiment devenu quelque chose, un usage majeur chez beaucoup de salariés, dans beaucoup de professions, au quotidien, finalement, qui fait partie de la vie des travailleurs.
2: Je rappelle que vous avez la parole pour participer à cette émission et réagir. Venez nous parler de la visioconférence au travail ou chez vous. Hein, évidemment, ça ne change rien au sujet. On vous attend au 01 56 56 44 00. 01 56 56 44 00. Et vous nous regardez sur la chaîne YouTube de Radio Notre-Dame. Vous pouvez même d'ailleurs réagir dans le chat. Hein, n'hésitez pas. En tout cas, on continue cette émission. Je pense donc j'agis sur RCF Notre-Dame avec nos deux invités, Adam Piotrowski et Caroline Diard, pour parler de la visioconférence. On l'a dit, Caroline, hein, une démocratisation vraiment accélérée, notamment post-pandémie, avec finalement quelque chose qui ne s'est jamais arrêté. Vous parliez du e-learning, il y a aussi la télémédecine qui s'est fortement développée ces dernières années, Caroline Diard.
3: Alors effectivement, c'est un outil qui au départ a été développé pour un usage. Et comme tout outil technologique qui est développé à la base sur un usage, on trouve toujours des utilisations diverses et variées et différentes. Alors, la visioconférence, effectivement, elle permet le e-learning, mais elle permet aussi la télémédecine. Et ce qu'il faut voir derrière tout ça, c'est que finalement, elle rapproche Elle rapproche les gens et elle rapproche les patients des médecins. Et ça, c'est plutôt le côté positif de cette visioconférence, puisque ça permet finalement d'accéder à des territoires qui sont des territoires isolés. Alors, on peut faire le comparatif entre le e-learning, la télémédecine et la visioconférence dans le cadre du travail hybride. Finalement, ça permet de rapprocher les gens les uns des autres et ça évite des déplacements aussi. Donc ça, il faut le noter. Alors peut-être pour rebondir sur ce qu'a dit Adam sur les usages, effectivement, les collaborateurs le verbalisent assez bien. Au niveau des usages, on a le chat qui remplace le mail. Mais on a aussi les outils de visioconférence comme Teams, comme l'a dit Adam, qui sont utilisés comme des plateformes collaboratives et qui permettent en fait de gérer des projets ensemble, donc des projets d'équipe. Donc ça, c'est intéressant. Alors, je viens de terminer une étude Cali où je me suis intéressée à l'hybridation du travail, mais j'ai posé des questions sur les usages et les technologies déployées. Et en fait, je rejoins tout à fait Adam, finalement, majoritairement, la réponse va plutôt sur Teams que sur Zoom, au niveau des usages.
2: Vous avez dit, Caroline Diard, que la télémédecine, notamment, pouvait rapprocher les gens, ou en tout cas, faire en sorte que des territoires qui sont un petit peu déserts en matière de médecine puissent justement continuer à vivre grâce à cette télémédecine. Est-ce que c'est vrai que ça rapproche vraiment, ou c'est un faux rapprochement? Parce que justement, il y a quand même cette distance, il y a l'écran qui est derrière.
3: Alors, il y a deux choses. Il y a la difficulté d'usage, c'est-à-dire qu'on ne peut pas dire que ça va rapprocher un patient si le patient n'est pas capable de se connecter sur une visioconférence. Donc, voilà, il y a ce problème-là. Effectivement, il y a aussi la barrière de l'écran qui peut être intimidant et qui va finalement créer une frontière entre le médecin et son patient. Alors, certaines pharmacies ou centres de santé ont installé des cabines qui sont des cabines de téléconsultation où finalement le problème de la difficulté d'usage est gommé parce qu'on peut avoir de l'aide pour se connecter et pour le fonctionnement. Il ne faut pas perdre de vue que la visioconférence, on a l'impression que tout le monde s'est acculturé à l'outil, mais pour certaines populations, ça peut être difficile d'utiliser la plateforme et d'utiliser aussi les fonctionnalités qui ont été évoquées par Adam, c'est-à-dire partager des dossiers, etc. Ce n'est pas évident pour tout collaborateur dans une entreprise. Donc ça, c'est important aussi de ne jamais le perdre de vue. C'est-à-dire que quand on met en place un outil, peut-être anticiper avec des processus, des guides pratiques ou même des formations. Pendant le confinement, certaines entreprises ont formé les collaborateurs sur des outils collaboratifs, justement, sur les outils de visio. Après le confinement, on a considéré que tout le monde, finalement, savait utiliser Teams, Zoom, Google Meet ou FaceTime.
2: Ouais. Alors qu'il y a quand même une fracture numérique, Adam Piotrowski, qui reste assez présente. C'est vrai que, par exemple, pour la médecine, alors évidemment, il y a toujours des médecins, comment dire, qu'on peut aller rencontrer en cabinet, mais parfois, on passe de tout à rien du tout. Avec cette visio je pense aux personnes un peu plus âgées qui nous écoutent, qui parfois sont un peu loin de tout ça, qui n'ont pas en tout cas vécu dans le monde professionnel avec ces outils et qui se retrouvent à devoir gérer ça derrière un ordinateur. C'est peut-être l'écueil de la visioconférence, Adam Piotrowski.
4: Oui, potentiellement. C'est vrai qu'on parle souvent des seniors comme les plus éloignés des pratiques numériques. Et donc on parle de fracture numérique, on parle de ça, on parle aussi, c'est peut-être un peu moins le cas aujourd'hui, mais des inégalités entre les territoires, d'accès à Internet. La fibre n'est pas forcément présente partout de la même manière. Ça peut être l'écueil dans le sens où personne ne pourra dire qu'un échange en visioconférence, c'est la même chose qu'un échange en présentiel en plus. Dans le sens où vous avez tout un niveau d'information, tout ce qui est relève du non-verbal, même lorsqu'on se voit à travers un écran, on ne le voit pas on ne ressent pas forcément les choses de la même manière. Donc l'échange perd en qualité quelque part. Ouais. Il y a un certain niveau d'information qui ne passe pas. Et dans le cas de la relation patient-médecin, c'est peut-être d'autant plus appuyé. Mais voilà, comme le dit Caroline, je pense que ce que ça apporte en termes d'accès, là dans le cas de la médecine, d'accès à la médecine qui vient gommer les inégalités entre les territoires, je pense qu'on y gagne au change quelque part.
2: On parle de la vidéoconférence ce matin dans cette émission. Je pense donc j'agis sur RCF Notre-Dame à l'occasion du 15e anniversaire de l'outil Zoom que vous connaissez certainement. Dites-nous ce qu'a changé la visio dans votre vie. Comment vous l'utilisez d'ailleurs dans votre quotidien? Est-ce que c'est uniquement au boulot ou alors même chez vous pour discuter avec vos proches ou même en télémédecine? D'ailleurs, ça nous intéresse. Quels sont les avantages pour vous, les inconvénients? 01 56 56 44 00 pour témoigner. 01 56 56 44 00 et en direct vidéo sur la chaîne YouTube de Radio Notre-Dame.
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2: Et avec nos deux invités jusqu'à 11h, Adam Piotrowski, vous êtes doctorant en sociologie du travail au LATS, le Laboratoire Technique Territoire et Société de l'Université Gustave Eiffel, c'est rattaché également au CNRS. Et puis Caroline Diard, vous êtes doctorant en sciences de gestion, professeure associée au département droit des affaires et management des ressources humaines à TBS Éducation sur le campus de Paris. Tous les deux, vous avez participé à cet ouvrage ce matin, un peu des regards croisés sur les mutations du travail entre continuité et rupture. Il y a plein de choses à dire sur la visioconférence, Caroline et Adam. Caroline Diard, peut-être, si on revient quelques années en arrière, avant le confinement, peut-être il y a 15 ans, quand Zoom est arrivé, à quoi servait la visio au travail? Est-ce que c'était uniquement pour, par exemple, discuter avec des personnes qui étaient à l'étranger, dans le cadre de grosses réunions?
3: Alors effectivement, les débuts de la visio, c'était gommer l'éloignement qui était l'éloignement géographique. Oui. Donc c'était éviter parfois des déplacements. Donc si on prend l'exemple d'un établissement d'enseignement supérieur, ça pouvait éviter des déplacements intercampus par exemple. Et ça permettait aussi de communiquer avec des personnes qui étaient à l'étranger. Tout en prenant en compte finalement la difficulté qu'on a dans ces cas-là avec la notion d'asynchrone. Parce que quand vous travaillez avec des gens qui sont à l'étranger, vous pouvez faire une visio, ça vous rapproche géographiquement, mais vous êtes toujours dans un fuseau horaire qui est différent. Et ouais. Ça, il n'y a pas de solution technique qui va gommer la différence de fuseau horaire. Alors j'ai fait une étude sur un télétravailleur qui était à Tahiti.
2: Ah oui.
3: Et donc la problématique des visios, c'était finalement une problématique de fuseau horaire. Donc la visio permettait de travailler à distance sans aucun problème, c'était tout à fait fluide. Mais parfois il fallait une forme de flexibilité, d'agilité, de souplesse de la part des membres de l'équipe pour qu'on se connecte à des heures qui étaient acceptables pour tout le monde en fait.
2: Adam Piotrowski, peut-être pour compléter sur l'utilisation de la visioconférence d'un point de vue géographique aussi, où ça a beaucoup aidé.
4: Oui, effectivement, ça aide. Je dirais même que finalement, ça a permis dans certaines entreprises de rapprocher parfois des services qui sont connectés sur plusieurs villes. Par exemple, une entreprise qui aurait des bureaux à Nantes et des bureaux à Paris. Le fait d'avoir qu'il y ait une utilisation de la visio quotidienne au cours du confinement a fait que cet usage a permis de connecter parfois les employés qui l'étaient moins régulièrement parce que justement avant on était dans un présentialisme qui faisait que le présentiel primait. Et donc voilà, ce que je peux en dire, c'est que effectivement peut-être qu'on a plus l'habitude de se connecter avec des collaborateurs plus éloignés géographiquement que c'était le cas par avant.
2: Ouais. Et évidemment, quand on parle de la visioconférence, c'est fortement associé au développement du télétravail, Adam Piotrowski.
4: Tout à fait. C'est-à-dire que, comme on le disait, même si ces outils de visioconférence existaient avant, finalement, pour que leur usage explose, il a fallu attendre la crise sanitaire, la généralisation du télétravail, et qui fait que maintenant, on est sur le télétravail si je peux le, si je peux en parler 30 secondes.
2: Oui, bien sûr.
4: C'est plus seulement un mode de travail, c'est devenu un mode de vie. C'est-à-dire que les gens ont construit, non seulement c'est un mode de travail, une modalité de travail qui leur permet parfois, souvent d'ailleurs, de mieux travailler, de travailler dans, selon un investissement au sein du domicile qui permet aux gens d'être plus investis dans leur travail. Mais au-delà de ça, quand je dis que c'est devenu un mode de vie, je reprends l'expression à Laurent Tasquin qui l'utilise dans son dernier livre, c'est que vous avez des plusieurs dimensions de la vie quotidienne, donc la vie familiale, les enfants, le conjoint, les loisirs, la vie personnelle, qui désormais s'appuie sur la possibilité de télétravailler. Donc finalement, en ce moment, on parle beaucoup du retour au bureau.
2: Il y a
4: certaines
2: une remise en question, voilà, absolument, du télétravail.
4: Et finalement, le télétravail est devenu une revendication sociale pour un certain nombre de télétravailleurs. Ils y sont d'autant plus attachés que, comme je l'ai dit, ça fait partie intégrante de leur mode de vie. Donc finalement, lorsqu'on menace le télétravail, on menace tout ce qui va autour pour eux. Donc,
2: mais voilà. Même dans le cadre de recrutement, c'est quelque chose qui fait partie de la négociation, d'aller négocier 2 jours ou 3 jours de télétravail. C'est devenu courant, en tout cas.
4: Tout à fait, ouais, c'est devenu un critère fondamental. Beaucoup de personnes, il y a des sondages qui sortent régulièrement, ne s'imaginent pas rentrer dans une entreprise s'ils n'ont pas cette possibilité de télétravailler.
2: Ouais. Caroline Diard, peut-être un mot sur le télétravail, parce que forcément, hein, quand on parle de la vision, on parle du télétravail.
3: Alors effectivement, un petit mot sur le télétravail que j'étudie depuis 1993.
2: Ah oui.
3: Si on met en perspective le télétravail, finalement, le télétravail a peiné à prendre son ampleur actuelle dans le paysage français, parce que le télétravail a été essentiellement développé dans les pays anglo-saxons qui ont été très avancés par rapport à nous. La Belgique également. Laurent Tasquin, effectivement, que Adam a cité, a travaillé dès les années 2000 hein, sur les problématiques du télétravail en Belgique. Alors pourquoi ça prenait pas en France? Parce que il manquait 3 éléments. Il manquait le contexte réglementaire, il manquait l'acculturation et il manquait la techno. Alors contexte réglementaire, le problème a été réglé en 2012, la loi Warsmann, introduction du télétravail dans le travail. Le problème d'acculturation a été réglé, comme l'a dit Adam, pendant le confinement, finalement. On a découvert parfois un mode de vie, un mode d'organisation du travail, une flexibilité. Et puis, dernier point qui nous intéresse aujourd'hui, le contexte technologique qui est devenu facilitant et qui bloquait beaucoup, finalement, le développement du télétravail. Alors, l'explosion du télétravail, les chiffres sont clairs, hein, c'est le confinement. Ça s'est maintenu en moyenne à 1,8 2 jours par semaine, hein, d'après les études. Et effectivement, c'est un outil d'attractivité, c'est un incontournable de la marque employeur. Et aujourd'hui, ça fait même partie de ce qu'on appelle l'expérience collaborateur, le télétravail. Et le retour au bureau, pour rebondir sur ce que disait Adam, le retour au bureau est clairement un faux débat. Alors, les études scientifiques auxquelles on peut participer de part et d'autre avec Adam le montrent, hein, le retour au bureau, il a été très médiatisé, mais dans les faits, c'est plutôt une stabilisation et une pérennisation de ce qu'on va appeler maintenant l'hybridation davantage que le télétravail.
2: Ouais. On en a beaucoup, beaucoup parlé hein, dans cette émission, je pense, donc j'agis sur RCF Notre-Dame, du télétravail, c'est un vrai sujet. On a un auditeur qui nous a envoyé un message, il est surpris qu'on n'ait pas parlé de WhatsApp. C'est vrai que, alors il y a peut-être 2 choses, il faut peut-être différencier les outils de travail comme Teams, Zoom ou Meet, où c'est souvent utilisé dans le monde professionnel, et puis ensuite les outils de messagerie instantanée comme WhatsApp, FaceTime, Messenger, Skype, qui permet plutôt des échanges entre proches dans Piotrowski. C'est pas la même chose?
4: Alors oui, c'est pas la même chose, mais je dirais que pour ce qui nous concerne, on a vu...
2: Nous, c'est la visio dans son ensemble. Hein,
4: oui, bien sûr, ouais. Mais je dirais que même WhatsApp, alors il y a un phénomène qui aussi a gagné en ampleur depuis la crise sanitaire. On parlait tout à l'heure de Teams et de la possibilité sur le logiciel Microsoft Teams de créer des sous-groupes des équipes, mais même sur WhatsApp, on voit ça, c'est-à-dire que de plus en plus, il y a cet usage mi-professionnel, mi-personnel de WhatsApp où on a pris pour habitude de d'écrire au groupe de son équipe sur WhatsApp pour dire voilà, je suis en retard au bureau ou ce genre de choses. Donc même WhatsApp, je dirais, il y a eu un effet voilà d'acculturation aux outils numériques en général, hein, finalement, au cours de la crise sanitaire qui s'est pérennisé aujourd'hui.
2: Ouais. Merci Jean-Luc, en tout cas, de nous avoir signalé ça. On va écouter Guy sur SF Notre-Dame au 01 56 56 44 00. Bonjour Guy.
5: Bonjour Melchior, est-ce que vous m'entendez bien ?
2: On vous entend et surtout, on vous écoute.
5: Merci beaucoup. Bonjour à vos invités, bien évidemment, aux auditrices, auditeurs. Bon, moi j'ai 76 ans, je suis atteint par une maladie rare incurable et en plus je suis quasiment aveugle. Mmh. Donc une téléconsultation, pour moi, ça ne pourrait se faire que dans une situation bénigne auprès du médecin. C'est un exemple. Dans ma vie, j'ai toujours été mon propre patron ou chef d'entreprise et j'ai beaucoup fonctionné, passé des contrats avec des rendez-vous physiques qui auparavant avaient été faits par téléphone avec les responsables, voyez-vous. Donc il faut... Et c'est comme ça que j'ai fait ma vie. Et c'est comme ça qu'il faut adapter les deux principes, le rendez-vous physique et le rendez-vous par téléphone ou par Internet. Moi, je ne vais pas sur Internet puisque je suis quasiment aveugle.
2: Mais Guy, quand vous étiez justement chef d'entreprise, la visioconférence ne faisait pas du tout partie de vos outils. Alors, pardonnez-moi l'expression, à l'époque...
5: Si je voulais un rendez-vous avec les dirigeants, plusieurs dirigeants d'une même entreprise, par exemple le comptable, l'ingénieur de maintenance, le patron, voilà, ça c'était possible. Mais moi j'allais toujours échelon par échelon. Je prenais rendez-vous avec le patron, ensuite je prenais rendez-vous avec le responsable de maintenance, ensuite avec l'ingénieur, le responsable achat, voilà. J'argumentais, il fallait, le rendez-vous physique est très important.
2: Eh ben merci beaucoup Guy pour votre appel dans, je pense, donc J'agis. Caroline Diard, peut-être un commentaire sur ce qu'on vient d'entendre de la part de cet auditeur ?
3: Alors effectivement, on voit très bien que en fonction des générations, les modalités d'organisation du travail étaient différentes et les modalités de contact aussi. Et là où on était habitué à téléphoner, on a ensuite utilisé les emails et puis ensuite la visio. Mais le contact physique, finalement, il vient aussi en complément, je rejoins cet auditeur, de l'outil technologique. Il permet une interaction qui est plus riche aussi, le contact physique. On peut très bien faire un premier contact téléphonique ou un premier contact visio et puis ensuite se dire qu'on va rencontrer le fournisseur, on va rencontrer le client. Où il y a aussi pas mal de choses qui sont organisées dans les entreprises qui sont valorisées comme étant des temps forts au niveau de la gestion d'équipe où on a des journées qui sont banalisées, alors soit une journée dans la semaine, soit de temps en temps, une fois par mois, une fois par semestre, où physiquement on va se voir. Et on va faire comme avant, finalement, comme à l'époque.
2: On marque une petite pause dans cette émission, je pense, donc J'agis sur RCF Notre-Dame. Il y a plein de choses à dire sur la visioconférence. Vous nous appelez pour réagir, tout comme Guy, il y a quelques instants. Vous êtes utilisateur de cette visio dans votre quotidien, que ce soit au boulot ou chez vous, pour rester en contact avec vos proches. Racontez-nous un petit peu comment ça se passe, quels sont les avantages, les inconvénients d'après vous. 01 56 56 44 00 pour témoigner. Et puis toujours en direct vidéo sur la chaîne YouTube de Radio Notre-Dame, vous pouvez réagir dans le chat. À tout de suite.
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2: Sur RCF Notre-Dame, dont je pense donc J'agis, vous l'entendez ce matin, on parle de la visioconférence à l'occasion d'un anniversaire, celui de Zoom. Nous sommes avec nos deux invités, Caroline Diard, je rappelle que vous êtes doctorant en sciences de gestion, et Adam Piotrowski, vous êtes doctorant en sociologie du travail. Tous les deux, vous avez travaillé justement sur les mutations dans le monde professionnel, et donc notamment le télétravail, on en a parlé il y a quelques minutes, et l'apparition de la visioconférence dans nos outils du quotidien. Peut-être quelques effets de ces visioconférences. On parlait souvent du Zoom fatigue, hein, cet épuisement un peu réel à faire des visios toute la journée. Caroline Diard, ça c'est une réalité pendant peut-être le confinement où tout le monde avait tendance à faire toute la journée des visios. Ça s'est peut-être un peu calmé depuis.
3: Alors c'est une réalité et ça n'a pas été uniquement une réalité pendant le confinement. Alors pendant le confinement, il y avait d'autres éléments qui étaient l'anxiété liée à la crise sanitaire, qui était aussi le fait que on soit parfois mal installé dans une situation de télétravail dégradée et à partager un espace compliqué avec les enfants et le conjoint. Ça, c'est un premier point qui a fatigué en fait les individus. Les individus qu'on peut interroger sur le terrain mentionnent toujours cette notion de tunnel de vision.
2: Ah oui.
3: Et parfois, ils le verbaliseraient bien en disant « mais autrefois, quand on avait des réunions qui s'enchaînaient dans une journée, on changeait de salle de réunion et puis entre-temps, on pouvait prendre un café, croiser un collègue dans un couloir et échanger deux mots. » Et là, en réalité, en fait, les réunions s'enchaînent et en général, c'est même chronométré. Donc il y a une espèce d'injonction de connexion et d'injonction aussi peut-être de productivité dans la journée où on va avoir X rendez-vous commerciaux, X réunions et ça peut provoquer du stress. Et le stress, on sait ce que ça produit, hein, ça peut aussi produire du burn-out. Hein. C'est très bien documenté d'ailleurs par l'INRS, hein, la fatigue liée à cette hyper-connectivité.
2: Ouais. Adam Piotrowski, peut-être pour compléter.
4: Oui, effectivement, comme le dit Caroline, c'était très, très marqué au cours de la crise sanitaire, ouais. Où il y avait un enchaînement de réunions comme ça, et comme vous l'avez souligné, qui peut provoquer une fatigue visuelle supérieure aux réunions en présentiel, en face-à-face. Et notamment, un des effets un peu contradictoires que moi j'avais pu identifier avec Jérôme Siouello, on avait travaillé dessus, c'était que à cette époque-là, étant donné que les managers, les entreprises craignaient l'isolement social des, oui, salariés, hein, c'était un vrai phénomène, une vraie inquiétude managériale pendant la crise sanitaire. Il y a eu ce qu'on a appelé des cafés visio,
2: ah oui,
4: c'est-à-dire des réunions qui se voulaient informelles en visio. Souvent en début de journée, donc, qui était destiné, qui partait d'une très bonne intention de la part des managers, c'est-à-dire pour limiter l'isolement social et puis essayer de retrouver du lien social à distance. Mmh. Mais un effet un peu contradictoire qu'on a remarqué, c'est que finalement, c'était vécu, ces rendez-vous informels à distance, comme une obligation par les salariés, donc comme une réunion qui s'ajoute aux autres. Et donc, ce qu'on en a conclu, nous, c'était qu'une réunion informelle, c'est un petit peu un oxymore, dans le sens où l'informel ne se prévoit pas, l'informel ne se programme pas avec un rendez-vous à heure fixe. L'informel, on le retrouve dans la spontanéité des échanges, dans les couloirs, à la machine à café.
2: Oui, tout à fait.
4: Et finalement, donc, cette période de confinement, la crise sanitaire, le télétravail à 100%, qui était, comme l'a dit Caroline, une situation de télétravail en conditions dégradées, hein, qui n'est pas du vrai télétravail, entre guillemets, ça a permis aux salariés de prendre du recul sur qu'est-ce qui leur manquait dans le présentiel. Qu'est-ce qui compte finalement le plus dans le fait de venir en présentiel. Et en fait, on s'est rendu compte que des éléments de la journée, du quotidien, qu'on pensait peut-être anecdotiques, que la machine à café, finalement, c'était central. Ouais. Ça avait son importance. Et ça, c'est quelque chose qu'on réplique très difficilement à distance. Le lien social, c'est quelque chose qui s'incarne quand même dans les murs en présentiel, dans l'échange en face à face.
2: Il est là aussi le danger du télétravail, Adam Piotrowski. C'est justement de supprimer tous ces moments informels où on peut discuter autour d'un café avec son collègue ou sa collègue.
4: Oui, tout à fait. C'est-à-dire que les salariés ont réalisé justement qu'est-ce qui comptait en présentiel. Alors, contrairement à ce qu'on pouvait penser initialement, c'est pas nécessairement la performance, la productivité qui manque en présentiel, puisque la plupart des études qui ont été conduites sur le sujet montrent qu'on est aussi bien, voire parfois mieux productif en télétravail. Mais donc, c'est le contact avec les collègues, c'est le lien social. Et finalement, l'effet que ça a provoqué, c'est qu'aujourd'hui, les journées en présentiel au sein de certaines entreprises sont plébiscitées par les salariés, justement, en premier lieu, pour discuter avec les collègues, se donner des nouvelles, et voire même, moi j'ai travaillé sur des populations qui travaillent une majorité de leur temps en télétravail, qui sont à 3-4 jours de télétravail par semaine et avec une seule journée en présentiel, et ben pour ces travailleurs-là, le présentiel, finalement, il sert plus à rencontrer ses collègues et se donner des nouvelles, rechercher du lien social, qu'à travailler. Ouais. C'est-à-dire que le travail est plus incarné dans le domicile et c'est devenu le lien avec le collectif qui s'incarne avec le présentiel.
2: On a Alain qui nous a envoyé un mail à direct@rcf.fr. Il nous dit l'aspiration à davantage de télétravail et de visio est corollaire de la tendance à l'accroissement de l'individualisme. Il génère une majoration de la responsabilisation individuelle des salariés et une régression du collectif de travail. Caroline Diard, qu'est-ce que vous en pensez ? Parce que c'est vrai que parmi les opposants, on va dire, au télétravail, il y a ceux qui disent, je crois que j'en fais partie d'ailleurs, mais qui disent que forcément on a perdu en relation de collègues, Caroline.
3: Alors, je ne suis pas tout à fait d'accord avec vous, parce que dans la plupart des études...
2: c'est bien, on est là pour discuter, donc
3: alors je pose toujours la question, est-ce que vous avez plus ou moins d'interactions ou d'échanges avec les collègues? Et en fait, la réponse est non, parce que les interactions se font différemment. Alors effectivement, le domicile est associé à la visio, et les interactions se font en visio, et certaines missions, finalement, sont effectués uniquement au domicile, c'est-à-dire que souvent les collaborateurs témoignent que une mission, un dossier qui nécessite de la concentration, ça va être fait à la maison. Et puis effectivement, comme l'a dit Adam, la notion de collectif est réservée au présentiel, c'est-à-dire à l'entreprise. Alors quand on est organisé sur 2 jours à domicile ou 1 jour à domicile et le reste en présentiel, finalement on voit bien que ça nuit très peu aux interactions et aux échanges, et ça va même faire gagner en efficacité, parce que quand on a besoin de se concentrer, on va le faire à domicile, et quand on a besoin de rencontrer ses collègues, que ce soit des échanges formels ou informels, on va le faire en présentiel. Après, il y a un problème qui est souvent mentionné par les personnes interrogées, c'est que quand on est en présentiel et qu'on vient pour la réunion, et que ne serait-ce qu'un collègue est à distance, c'est en fait très mal perçu. Oui. C'est-à-dire que là, on se dit, moi, j'ai fait l'effort de venir, j'ai fait 1 heure de trajet, et puis finalement, il y en a un qui, pour X raison, est en déplacement ou est resté en visio. Et là, finalement, pour le coup, l'outil de visio est vu comme un outil assez perturbant, assez intrusif dans une réunion d'équipe où on est censé reconstruire le collectif en présentiel. Mmh. Et peut-être aussi pour rebondir sur ce que disait Adam, quand on interroge les collaborateurs en télétravail, la visio est parfois, et ça fait partie d'un certain nombre d'études que j'ai publiées, ça peut être perçu, Adam a évoqué les cafés virtuels, et ça peut être perçu en fait comme du contrôle technologique déviant. Pendant le confinement, on a interrogé des collaborateurs qui avaient des cafés visio informels, donc ça c'était plutôt sympathique, en tout cas dans l'idée, qui avaient des formations demandé parfois depuis des années et qui subitement étaient acceptés parce qu'on était confinés et qu'on faisait des formations en e-learning, et surtout des sollicitations intempestives, c'est-à-dire tiens, aujourd'hui à 17h, on se connecte pour parler du projet. Mmh. Et ça, finalement, qu'est-ce qu'il y a derrière? C'est une forme de contrôle déviant, c'est du contrôle technologique, et ça pourrait même parfois être mal vécu par le collaborateur et vécu comme intrusif, puisqu'il y a une imbrication de la sphère pro et perso, et même perçue comme du harcèlement.
2: Je vous lis quelques messages qu'on a reçus, et je rappelle que vous pouvez venir.

0: passe, évidemment, on fait un lien. Adam Piotrowski, et après on va terminer sur le télétravail si ça ne vous dérange pas, mais comment on peut expliquer ce petit retour en arrière, ou en tout cas cette adaptation de la part des patrons concernant le télétravail? Pourquoi est-ce qu'ils veulent faire revenir leurs salariés quand même un peu plus en présentiel?
1: Alors déjà, comme le disait Caroline tout à l'heure, il faut un petit peu nuancer la chose, dans le sens où à la base c'est ce grand ce mouvement de retour au bureau, c'est quelque chose qui nous vient principalement des ouais. États-Unis, surtout de la Silicon Valley. Initialement, c'était Elon Musk avec Tesla et Jeff Bezos avec ouais. Amazon qui souhaitait un retour au bureau dans un discours qui disait que ça allait leur permettre de gagner en productivité, oui. De revenir en présentiel. Et finalement, on s'est rendu compte, avec des enquêtes menées sur le sujet, que non seulement les gains de productivité qu'ils espéraient associer au retour en présentiel n'ont pas été au rendez-vous, et on se rend compte qu'un an après ce retour en présentiel à 100% qui a été appliqué, les entreprises reviennent, réintroduisent un droit au télétravail. Et bon, effectivement, quand même, on ne va pas nier que le phénomène n'existe pas. Il y a eu des cas en France, Ubisoft, Publicis. J'ai vu notamment la Société Générale.
0: Ah bah c'était voilà, le dernier en date, hein, dans l'actu.
1: qui essaye de s'attaquer au télétravail. Mais je dirais que je ne sais pas si on peut parler de mouvement de fond. Ouais. Il y a quand même ce discours managérial qui effectivement met en avant l'effritement du collectif que ça pourrait amener, et parle souvent de perte de productivité, de performance avec le télétravail, alors que les études dans les faits démontrent le contraire. Donc à la question pourquoi cette volonté de retour en présentiel, ça peut effectivement ouais. cacher des raisons managériales de problématiques de surveillance, c'est-à-dire qu'on a moins la vision sur l'activité des collaborateurs, et même si ça peut être compensé, Caroline a beaucoup travaillé dessus, par des outils de surveillance à distance, par le biais des technologies, c'est perturbant de plus avoir les salariés sous la main pour les managers.
0: Bon, je referai une émission sur le télétravail, hein, parce que je sens qu'il y a une petite demande derrière. Je rappelle que ce matin dans cette émission, Je pense donc j'agis sur RCF Notre-Dame, on parle de la visioconférence. Qu'est-ce qu'elle a changé dans nos vies? Venez témoigner au 01 56 56 44 00, 01 56 56 44 00, et regardez-nous en direct sur la chaîne YouTube de Radio Notre-Dame.
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0: Et toujours avec Adam Piotrowski, vous êtes doctorant en sociologie du travail au LATS, le Laboratoire Technique, Territoire et Société de l'Université Gustave Eiffel. C'est rattaché également au CNRS. Vous avez participé à un ouvrage collectif aux éditions MA, Les mutations du travail entre continuité et rupture. Regard croisé notamment avec vous, Caroline Diard, docteur en sciences de gestion et prof associé au département droit des affaires et management des ressources humaines à TBS Éducation au campus de Paris. Alors sur la visioconférence, il y a aussi un autre domaine dans lequel la visio a vraiment pris toute sa part, c'est dans les médias, et notamment ce matin sur RCF Notre-Dame. Vous-même, Caroline Diard, vous n'avez pas pu venir ici en studio où on se trouve avec Adam, mais vous avez préféré rester en visio. Quand on regarde aussi les chaînes d'actu, les chaînes d'info, il y a souvent des correspondants ou en tout cas des experts qui sont connectés en visio. Ça aussi, Caroline Diard, c'est devenu un peu une révolution dans les médias.
3: Alors effectivement, dans les médias, on voit de plus en plus des experts qui sont sollicités et qui sont à distance. Alors je pense que ça facilite beaucoup le travail des journalistes et des personnes qui préparent les émissions en amont, parce que parfois un expert va être en vacances et finalement c'est dommage qu'il puisse pas participer contribuer à l'émission, et il peut être connecté à distance. Et puis les studios parfois sont plutôt sur Paris ou région parisienne, et ça permet aussi à des experts en province de pouvoir donner aussi leur avis sur un sujet. Et je trouve que ça multiplie en fait les opportunités justement de connexion entre les uns et les autres, et ça abolit complètement les distances. Alors, on parle beaucoup aussi de déspatialisation finalement du travail. Donc, non seulement avec la visio, on va être doté un peu du...

0: d'ubiquité, mais finalement, on va s'abolir de toutes sortes de frontières temporelles et spatiales.
1: Adam Piotrowski, sur ce sujet, sur les médias qui s'en emparent aussi de la visio, c'est devenu très naturel.
2: Oui, ben comme le dit Caroline, effectivement, peut-être qu'on pourrait dire que ça, c'est un outil qui permet finalement de promouvoir l'égalité entre les territoires, puisque un expert lyonnais, un expert marseillais sur un sujet va être invité plus facilement. Donc, de ce point de vue-là, ça abolit certaines frontières, effectivement.
1: Ah ben, c'est vrai que en radio, nous, on aime avoir les gens autour de nous.
2: Bien
1: Je suis
2: sûr.
1: ravi de vous avoir en face de moi, Adam. Caroline, moi, je suis ravi de vous parler, même à distance. D'ailleurs, je ne sais jamais si le son dérange nos auditrices et nos auditeurs. D'ailleurs, n'hésitez pas à le dire, hein, ce que vous en pensez de nos invités qui se trouvent à distance. Parfois, vous ne le savez pas forcément, hein, mais n'hésitez pas à nous écrire à direct@rcf.fr. En tout cas, on voit à quel point la visio est devenue une norme, que ce soit dans le monde du travail ou chez soi, hein, pour garder le lien avec nos proches. Il n'y a pas un risque aussi, Adam, d'hyperconnexion, justement, où finalement on va faire que ça?
2: Oui, effectivement, on peut parler de ça. C'est un des risques. On est constamment connecté, on est constamment sur des écrans. Donc c'est la raison pour laquelle il faut, je dirais, j'ai pas de conseil comment dire en la matière à donner, mais
1: trouver un juste milieu peut-être. Alors
2: voilà,
1: là, ça veut tout rien dire.
2: Se donner une hygiène de vie personnelle en se déconnectant, parce que voilà, effectivement, le même au niveau de l'entreprise, ça rappelle, c'est en lien avec ce qu'on appelle le droit à la déconnexion.
1: Oui.
2: C'est-à-dire que les personnes prennent l'habitude d'être tout le temps connectées, donc d'être sollicitées à des moments même qui sont hors des heures de travail conventionnelles. Donc le fait d'être en télétravail la majorité de son temps fait que finalement on finit par se connecter plus tard le soir, à regarder ses mails le week-end, etc. Donc c'est des risques qui sont clairement identifiés et desquels il faut se prémunir en essayant de se donner voilà, une hygiène de vie personnelle à ce niveau-là, oui.
1: Caroline Diard, c'est ça qui est vraiment passionnant et je pense que tous les deux, vous avez de quoi étudier hein, sur cette mutation du monde du travail, mais évidemment que ça redéfinit les espaces de travail. Il y a cet équilibre vie perso, vie pro à repenser totalement quand on utilise la visio à la fois pour le travail et pour discuter avec ses proches.
0: Alors effectivement, avec les outils technologiques et l'hybridation du travail, on a une forme de porosité qui s'est créée et une imbrication des temps de vie. Donc il y a une imbrication des temps de travail, des temps sociaux, des temps domestiques, des temps familiaux, des temps de loisirs. Donc c'est assez compliqué finalement parce que l'outil technologique, c'est une sorte de fil à la patte qui va faire que on va toujours avoir la sensation d'être en lien avec son employeur. Alors moi, ça me pose un souci par rapport à l'obligation générale de sécurité. Hein, c'est l'article 41-21 du Code du travail. L'employeur est responsable de la santé de ses salariés. Et si l'employeur laisse les salariés avoir un usage des outils technologiques assez intensif et finalement avoir des difficultés à déconnecter, ça veut dire que l'employeur ne va pas se soucier de la santé des salariés. Et il pourrait y avoir des contentieux à l'avenir sur l'hyperconnectivité. Ça, c'est un danger.
1: Ouais. Quand on regarde l'avenir un peu de la visio, jusqu'où on va aller d'après vous, Adam Piotrowski? Alors c'est un peu dur, on n'a pas de boule de cristal, hein, mais on parlait de réalité virtuelle à une époque, du métaverse, on a vu que finalement ça ne fonctionnait pas tant que ça, avec l'IA aussi, qu'est-ce qu'on peut imaginer pour l'avenir de la visio?
2: Je dirais que ça va se pérenniser, ça va rester un outil majeur, y compris parce que justement dans le monde du travail, ça a permis de connecter plus facilement des personnes qui l'étaient moins avant et qui fait que maintenant on va avoir du mal à s'en passer. C'est devenu voilà un outil majeur. On parlait de Teams tout à l'heure. Pour le cas de Teams, c'est pas forcément que pour la visio, c'est la possibilité de chatter,
1: C'est tout un espace de travail, oui, absolument.
2: C'est ça, et donc c'est des usages qui sont pérennisés, et il va falloir le prendre comme une nouvelle donne.
1: Caroline Diard.
0: Alors en fait, je vais répondre à votre deuxième partie de question,
1: oui.
0: C'est-à-dire l'usage de l'intelligence artificielle pendant les visios. Alors c'est déjà le cas en fait. notamment pour les retranscriptions automatiques des réunions. Ça fait gagner énormément de temps. Alors, ça fait gagner du temps dans les entreprises aux managers. À nous, chercheurs, ça nous aide aussi à avoir déjà une base et reprendre ensuite les retranscriptions d'entretien. Donc finalement, les outils commencent de plus en plus à envahir les grands éditeurs, on va dire, de visio. Donc Teams, très en avance là-dessus. Après, d'autres également vont s'engouffrer dans la brèche et l'intelligence artificielle va envahir la visio comme elle envahit le monde du travail. Et c'est une des évolutions technologiques à laquelle on aura du mal à résister.
1: On a une réaction d'un auditeur ou d'une auditrice, je ne sais pas, je n'ai pas son prénom, mais qui s'intéresse aux traces numériques que laissent les conversations en visio. Adam Piotrowski, je ne sais pas si vous avez travaillé sur ça, sur la confidentialité.
2: Alors, pas particulièrement, mais effectivement, c'est des questions qui se posent, des questions de confidentialité des données, etc. Donc, notamment en lien avec la RGPD, qui est la réglementation en la matière. Oui, c'est des nouvelles questions qui gagnent une saillance nouvelle maintenant que que beaucoup de nos échanges sont médiés via la technologie. Et, C'est une question. Il y a beaucoup de questions, beaucoup de problématiques qui gagnent une nouvelle saillance avec la place qu'ont pris ces technologies dans notre quotidien.
1: Caroline Diard.
0: Alors effectivement, alors moi j'ai un petit peu travaillé sur la problématique de gestion des données personnelles. Alors il y a des garde-fous. Hein. On avait la vieille loi informatique et liberté de 78. Ensuite, on a eu le RGPD. On a l'IA Act aussi hein, qui s'applique et qui est censé protéger les données personnelles. En France, on a la chance d'avoir un gendarme, c'est la CNIL. Mais l'intelligence artificielle, ça multiplie les contentieux potentiels, les fuites de données. Alors, on l'a vu, hein, il y a eu des fuites de données très médiatisées. Donc ça peut aussi être amplifié avec des outils comme Teams, bien sûr. Alors c'est une problématique de fuite de données, mais c'est aussi une problématique de cybersécurité et de fraude. Tous les outils qui sont Zoom, Teams ou autres ouvrent des portes finalement à des comportements, on va dire, qu'on peut qualifier de malveillants. Ouais. Voire délictuelle. Voilà.
1: Ouais, c'était intéressant d'en parler. On a une auditrice, Marie, pour finir cette émission. Bonjour Marie.
3: Bonjour.
1: Bonjour.
3: Je vais être rapide.
1: Oui.
3: Je voulais insister sur le rôle positif de la visioconférence dans les associations, mm-hmm. notamment celles qui ont plusieurs antennes nationales, et sur le rôle que ça a joué pour les personnes à la retraite, notamment, parce que les associations comportent beaucoup de personnes à la retraite qui ont permis de se maintenir au niveau numérique grâce à la visioconférence. Ça a permis aussi de communiquer de façon beaucoup plus gratuite et facile que de prendre un billet de train pour aller à Paris, alors que les associations n'ont jamais beaucoup d'argent. Et donc, de faire de la formation interne aussi. Donc, c'est quelque chose qui a permis non seulement à des gens qui ont l'habitude de faire ça dans leur vie quotidienne au travail, mais à des gens retraités de s'y mettre et de se sentir un peu dans le coup au niveau numérique.
1: Eh bien, écoutez, merci beaucoup,
3: parce
1: Marie.
3: Parce que moi, j'ai 79 ans, j'ai connu la visioconférence dans mon travail, mais au niveau interne.
1: Oui.
3: Et là, ça me permet de maintenir, voilà.
1: Ah bah, merci beaucoup Marie pour votre témoignage dont je pense donc j'agis. On n'y avait pas pensé, Adam Piotrowski, mais bien sûr que la visio peut avoir beaucoup d'avantages, et notamment dans le monde associatif, malheureusement qui connaît aussi une crise hein, de financement avec beaucoup moins de dons. Ça peut être la possibilité, quand c'est un réseau, d'éviter les déplacements pour 2 heures de réunion en présentiel, par exemple.
2: Oui, là, dans ce cas-là, c'est un avantage budgétaire. Hein. Ouais. C'est intéressant, ce témoignage. On voit, c'est un bon exemple du fait que la visio, de ce que peut apporter la visio, et y compris connecter les gens plus facilement et pas forcément déconnecter, comme on peut l'entendre.
1: Caroline Diard.
0: Alors effectivement, c'est très intéressant d'avoir un point de vue associatif parce qu'on pense rarement aux associations, on est plutôt à aller faire des études dans les organisations privées et parfois à but lucratif et qui ont des problématiques budgétaires. Et on voit très bien que finalement les outils technologiques limitent les déplacements. Alors limiter les déplacements, c'est un gain d'argent, c'est un gain de temps et je pense que c'est aussi bon pour la planète. Donc c'est voilà, un témoignage intéressant.
1: Eh bien, écoutez, merci beaucoup vraiment d'avoir participé à cette émission ce matin, Caroline et Adam. C'était passionnant de vous entendre. Merci également aux nombreuses réactions qu'on a reçues ce matin. Je n'ai pas pu lire tous les messages, mais on en a eu beaucoup, notamment sur la chaîne YouTube. Donc, merci beaucoup. Alors, Caroline Diard, je rappelle que vous êtes docteur en sciences de gestion, professeur associé au département droit des affaires et management des ressources humaines à TBS Éducation sur le campus de Paris. Vous êtes l'autrice de nombreux ouvrages et notamment un collectif, Les mutations du travail entre continuité et rupture, regard croisé. C'est aux éditions Emma, dans lequel vous avez participé, Adam Piotrowski. Merci à vous d'avoir participé, doctorant en sociologie du travail au LATS, le laboratoire technique, territoire et société de l'université Gustave Eiffel, et rattaché au CNRS. Des arrêts des lettres, c'est dans un instant avec Christophe Maury.
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1: Et nous voilà en juin, lundi de Pentecôte, le week-end le plus vivifiant de l'année, quand toute la nature est en fleurs et que les premiers vrais rayons chauds de l'été qui approchent viennent caresser les corps et les cœurs. Bonjour Diane Cellier.
2: Bonjour Christophe.
1: Vous me sentez bien bucolique, mais c'est vers cette allégresse que vous nous emmenez, précisément au musée Marmottan à Paris, pour une exposition exceptionnelle, la première vraie rétrospective de Giovanni Segantini. L'exposition s'appelle « Je veux revoir les montagnes ». Ce seraient les derniers mots de l'artiste au moment de mourir. Il avait 41 ans. Aujourd'hui, Segantini demeure principalement connu des spécialistes, des historiens de l'art, ainsi que de collectionneurs suisses et italiens qui revendiquent la paternité de cet artiste, né à Arco, petite ville du nord de l'Italie, près du lac de Garde, et ayant vécu dans la vallée suisse de l'Egadine. En France, le grand public n'a jamais réellement eu l'occasion de découvrir la trajectoire singulière de cet homme et de cet artiste à la vie mouvementée. Pourtant, Giovanni Segantini nourrissait le rêve d'exposer à Paris à l'exposition universelle de 1900. Mais ce projet fut brutalement interrompu par sa mort prématurée en 1899. Alors qu'il peignait en plein air dans une cabane isolée au mont Schaffberg, dans les Alpes suisses, à 2700 mètres d'altitude, il fut frappé par une crise de péritonite aiguë, impossible à traiter dans de telles conditions d'isolement. Et il mourut. Il y avait des assistants autour de lui qui ont essayé de le secourir.
2: Oui, il y avait un de ses fils aussi qui était là.
1: Ouais, il est mort.
2: Tout jeune.
1: Alors donc, l'exposition réunit plus de 60 œuvres, peintures, pastels et dessins, qui forment un ensemble exceptionnel au regard de la fragilité des toiles et par conséquent de la difficulté d'obtenir des prêts. Donc ils viennent d'Italie, ils viennent de Suisse principalement, et on ne les reverra vraisemblablement plus jamais.
2: Oui, il y a un tableau qui vient d'Orsay, un dessin du musée des Beaux-Arts de Rouen, mais sinon essentiellement de Suisse, et notamment du... Alors, il faut aller à Saint-Moritz.
1: Oui.
2: Où il y a un formidable musée Segantini qui a ouvert quelques années après sa mort, sans la moindre toile au départ, en tout cas en pleine propriété, si je veux dire. C'était plutôt des œuvres qui avaient été prêtées, puis petit à petit, avec une bonne politique, ils ont réussi à entrer un certain nombre de travaux, notamment ces dernières œuvres et ce dernier tableau qu'il peignait. Dans le mont Schaffberg au moment de sa mort.
1: Alors, il faut dire que la Fondation Baillelaire avait fait une grande rétrospective en 2011 et que tout ce qui passe par Baillelaire, feu Baillelaire, hélas, il nous a quittés, mais en tout cas par la Fondation, ça prend tout de suite un essor international, voire mondial. Et je pense que la rétrospective Baillelaire a été pour beaucoup dans l'aura de Segantini et peut-être dans la décision de faire cette exposition. Il faut quand même saluer les deux commissaires, Gabriella Billy, qui est historienne de l'art, et Diana Segantini, qui est commissaire indépendante et spécialiste de l'œuvre de Giovanni, son arrière-grand-oncle. Alors, on rentre dans l'exposition ?
2: Avec joie. Très beau travail, d'ailleurs, puisqu'on en parle, et tant qu'à saluer les commissaires d'exposition, travail scientifique, et puis aussi le travail de scénographie, comme souvent à Marmottan, est juste magnifique, avec des stimaises qui sont très belles, qui vont s'éclaircissant, des fauteuils qui sont pas vraiment des fauteuils, qui sont des sortes de galets sur lesquels on peut s'asseoir pour contempler les œuvres, prendre le temps, et donc qui nous rappellent les montagnes, des petites phrases aussi, des citations de Segantini en doré. Regardez bien en haut des stimaises, on les aperçoit pas au départ.
1: Et alors, on commence par des autoportraits.
2: Et on commence par une série d'autoportraits.
1: Ouais. Et c'est assez extraordinaire. Parce que normalement, on a un autoportrait qui nous montre le bonhomme ou la dame, l'artiste. Et puis bon, bah, ça y est, on l'a rencontré, alors on rentre dans l'exposition. Là, on rentre et bing, on tombe sur plusieurs autoportraits qui sont assez différents.
2: Oui, et dans chacun, est-ce que vous avez une... Est-ce qu'il y a une particularité ? Est-ce qu'il y a quelque chose qu'on retrouve plutôt dans chacun de ces autoportraits ? En fait, pour ma part, j'ai l'impression d'avoir quelqu'un en face de moi qui a beaucoup d'assurance,
1: oui.
2: Qui se présente de manière d'ailleurs plutôt frontale, en nous regardant droit dans les yeux, avec une barbe fleurie, des yeux un petit peu sévères.
1: Du caractère.
2: Du caractère, un peu idéalisé aussi.
1: Oui, alors il faut dire qu'il n'a pas une enfance.
2: Mais justement, c'est ça qui est très étonnant, parce que les débuts sont vraiment difficiles.
1: Ah,
2: vous avez dit qu'il est né dans une petite ville, d'une famille très modeste, on est en 1858, et il perd très vite sa mère puis son père. À 8 ans, il est donc totalement orphelin. Il est placé chez une de ses demi-sœurs, qui elle-même est une petite ouvrière, qui habite dans une mansarde à Milan, en effet. Donc, il ne va pas vraiment pas le temps de s'occuper de lui. Si bien qu'à 12 ans, il est arrêté pour vagabondage.
1: Et
2: oisiveté. Envoyé dans une maison de redressement.
1: Pour mineurs.
2: Oui, vraiment, on essayait quand même de leur apprendre un métier. Donc, il va apprendre celui de cordonnier. Après 2 ans là-bas, il arrive à sortir. Il va à ce moment-là vivre un petit moment chez un de ses frères. Et puis enfin, il revient à Milan avec cette certitude d'avoir envie d'être peintre.
1: Et il a 16 ans.
2: Et il a 16-17 ans, oui.
1: Ouais. Et il va être un autodidacte.
2: Il va prendre quand même quelques cours. Il va à l'Académie de Brera, à des cours du soir pendant 2 ans, à des cours du jour pendant 2 ans, qu'il finance en travaillant par des petits boulots pendant la journée. Mais ce n'est pas non plus des cours toute la journée. Hein. Ça reste une formation assez légère, mais qui doit lui apporter des besoins techniques qu'il aura plus tard. Et puis, il se forme aussi en regardant ce que font les autres peintres.
1: Alors, à la fin des années 70, il va rencontrer Vittore Rubici de Dragon, qui va être son mentor. C'est un homme d'une grande culture, aux manières raffinées, avec une intuition artistique innée, encore inexpérimentée à l'époque. Mais il est celui qui guide Segantini vers une pleine conscience de son métier en l'initiant à la technique divisionniste.
2: Oui, alors d'abord, dans
1: parlez-nous
2: un premier
1: de la
2: temps,
1: technique
2: on va y venir, c'est vraiment important, oui. Et c'est très intéressant.
1: Ce
2: Vittore Rubici va être essentiel pour lui. D'abord, au début, lui apporte une sécurité financière.
1: Il a une galerie d'art.
2: Il donne une rente, il a une galerie d'art. C'est un marchand avec son frère Alberto, qui va aussi énorme. Et alors, tous les deux vont beaucoup travailler à la notoriété de Segantini. Ils seront essentiels parce que Segantini lui-même ne peut pas vraiment s'en occuper. Il est apatride. Le village dans lequel il est né n'est pas encore en Italie. C'est l'Opéra austro-hongrois. Quand il voudra devenir italien, il n'y arrivera pas. Il va aussi habiter en Suisse. Mais finalement, il n'aura jamais de nationalité établie. Et il aura toujours peur donc, de quitter ces montagnes et de ne pas pouvoir y retourner. Ce sont donc ses deux frères qui vont prendre en main la publicité, hein, l'exposition des différentes œuvres, donc ils sont très importants aussi, parce qu'en effet, ce Vittore un jour va le retrouver dans ses montagnes, s'installe chez lui pendant quelques mois, et il a fait une découverte, c'est que la couleur est un phénomène lumineux. Et il va tout de suite proposer à Segantini d'adopter donc la fragmentation de la couleur sur la toile, ce qu'on appelle le divisionnisme, qui est assez large. On pense souvent en France plutôt pointillisme. C'est une forme de divisionnisme. L'idée étant de poser sur la toile des couleurs qui n'ont pas été mélangées préalablement sur la palette, hein, des couleurs pures, les unes à côté des autres, les juxtaposer, et de la même manière que la lumière qui passe par un prisme se divise en plusieurs couleurs. De la même manière, ces couleurs seront perçues par l'œil, leur capacité de lumière est ensuite recréée par notre œil.
1: C'est l'œil qui fait le mélange.
2: C'est l'œil qui fait le mélange.
1: Alors, il reste toujours un homme égocentrique. On le voit dans la première salle avec tous ses autoportraits, assez impétueux, il faut le dire. Et il part dans les montagnes de 1881 à 83. Ce sont des années très fructueuses. Ici, Segantini se réfugie entre Pusiano et Carella, un bourg voisin. Et ça ouvre la voie à une période de composition pastorale très heureuse, située dans ce paysage rural agréable au pied des préalpes lombardes. Il s'agit pour la plupart d'expériences lumineuses, très raffinées, mais également d'œuvres dans lesquelles, comme il l'expliquera lui-même rétrospectivement, effectivement, dans une lettre de 1898, je cite, « La couleur savamment utilisée devient une source expressive de sensations d'amour, de douleur ou de plaisir. » C'est une peinture du sentiment pour vous, Segantini ?
2: Oui, alors du sentiment, je ne sais pas, mais c'est une peinture profonde qui a un effet. Moi, ça m'élargit un peu le cœur quand je vais là-bas. J'ai les yeux éblouis par toutes ces lumières. Et puis, il y a une forme de quiétude qui s'installe au travers de sa peinture, avec des éléments formels surtout, hein, plus qu'iconographiques. Oui, je pense que c'est une peinture, en tout cas, qui nous parle, qui agit sur nous, et dans un bon sens, hein, qui nous apaise peut-être.
1: Alors ensuite, en 85, il laisse sa famille à Carella parce qu'il va avoir deux garçons, et il choisit les prairies autour de Calio. C'est dans ce petit bourg situé à 800 mètres d'altitude sur les pentes du mont Palazzone qu'il peint l'œuvre la plus importante et la plus représentative de sa période en Brianza, Soir pâturage.
2: Oui. Oui, je pensais pas que vous alliez finir sur celle-ci, mais en effet...
1: Non, j'ai pas fini, j'avance. et qui est une peinture saisissante, qui est une peinture saisissante, et on a déjà tout le côté alpestre de l'œuvre de Segantini.

0: Voilà, c'était la symphonie sur un chant montagnard français de Vincent d'Indy, composée en 1886.
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0: Je suis avec Diane Cellier en cours de visite de l'exposition Segantini, Je veux revoir les montagnes au musée Marmottan. Et nous étions au cours de l'été 1885, donc vous voyez, c'est complètement contemporain de Vincent d'Indy et de sa symphonie sur un champ montagnard français, pour cette toile qui s'appelle Soir pâturage. Et on était complètement, non pas en train de la voir, puisque nous sommes à la radio, mais de l'écouter à travers Vincent d'Indy.
2: Oui, on retrouve tout à fait le même type d'ambiance que les toiles, et que ces toiles particulièrement de Segantini peuvent créer. Ces toiles, je veux dire, notamment, parce qu'il va utiliser plusieurs lumières, évidemment, la montagne, il y a toutes sortes de lumières du jour et de la nuit et du soir. Et en l'occurrence, nous sommes le soir, et vous avez le soleil donc, qui est en train de tomber, la lune qui se lève, donc les deux sont face à nous, au fond du tableau, hein, ce qui est déjà une particularité, quelque chose qu'on retrouve, pas que chez lui, mais relativement rare, mais qu'on retrouve beaucoup chez lui, hein, cette source lumineuse, ce soleil ou cette lune qui est face à nous, qui permet d'ailleurs d'allonger les ombres, hein, qui diffuse une clarté assez pâle. On n'est pas encore sur un tableau divisionniste, mais on est sur cette espèce d'instant suspendu. Alors, il est assez réaliste dans sa manière de représenter les pâturages, les vaches, les moutons et les montagnes. Mais là, en l'occurrence, il a un peu aplati, justement, la cime des montagnes, le découpage des montagnes à l'horizon, pour rendre probablement l'ensemble plus paisible aussi.
0: Alors moi, j'ai ressenti de la fraîcheur. Vous savez, quand on arrive à la montagne, on sort de la voiture ou du train, et on sent que l'air est différent, l'air est plus frais. Et lorsque le soir arrive, l'air est encore plus frais, mais c'est formidablement agréable de sentir cette fraîcheur, voire ce froid dans la gorge. Et j'ai exactement senti ça devant ce tableau.
2: Oui, dans plusieurs tableaux, du reste, on a l'impression de sentir des odeurs,
0: soit des airs
2: très, très vifs, aussi parfois des odeurs d'étable. Et voilà, que ce soit les sens sont vraiment sollicités, que ce soit les odeurs, évidemment les yeux, mais aussi le côté très tactile, textile, hein, presque, de ces compositions.
0: Alors sur le mont Palazzone, il loue une chambre et part travailler en plein air, en contrebas du village, dans une grande clairière. Chaque jour, il y a des paysans qui l'aident à installer la grande toile sur des chevalets. L'œuvre fait plus de 4 mètres de long quand même. Il choisit toujours le même endroit, non loin de la barrière qui sépare les pâturages de Calio et de ceux de Sormano. Les derniers rayons du jour effleurent ainsi les prairies, allongent les ombres et diffusent autour des silhouettes des paysans une ambiance de mélancolie calme et pensive. J'ai trouvé que ce tableau était formidable.
2: Oui, ce tableau et d'autres, et dans les dessins aussi. Hein,
0: parce que, oui, alors, arrêtons-nous sur les dessins.
2: Ils sont assez extraordinaires. Moi, j'ai découvert aussi ce grand dessinateur. Il fait ce même travail de lumière, de création, d'ambiance très, très, très douce, très calme aussi. Notamment, je vois ce petit dessin Effet de lune qui, justement, appartient au musée des Beaux-Arts de Rouen, où vous avez cette lune qui est montée. Vous avez quelque chose, une composition à la fois très horizontale, la partie haute, le ciel, la partie basse, la terre. Et dans la terre, en fait, ce qui fait la jonction entre les deux, c'est un petit berger qui est le point d'une pyramide de petits moutons, d'un troupeau qui vient vers nous en triangle, hein, et qui, au premier plan, occupe quasiment tout l'espace de la feuille. Finalement, la clarté vient de là, passe par ce berger qui est un peu le héros, hein, du tableau, et se diffuse ensuite sur le dos des animaux jusqu'à nous.
0: Alors, il a eu un grand succès à l'Exposition nationale des Beaux-Arts de Venise en 1887, mais une médaille d'or aussi à Amsterdam. Mais il faut qu'il parte de ce chalet qu'il aime bien, parce qu'il est perclus de dettes. Il faut savoir que les difficultés financières sont récurrentes chez lui, du fait d'un mode de vie jugé excessivement dépensier.
2: Semble-t-il.
0: Voilà.
2: Alors, pourtant, il est dans ses montagnes.
0: Oui, mais je garde quand même l'idée d'un égocentrique impétueux. Enfin, le type, il fait ce qu'il veut. Hein. Alors, il se retrouve couvert de dettes, il est obligé de fuir les créanciers, il part là.
2: Oui, il a très peur, en fait, d'être expulsé et de ne pas pouvoir revenir. Hein. Toujours cette question de ne pas avoir de nationalité.
0: Et oui, et c'est pas la première fois. Donc, il part.
2: Non, non.
0: Et il va s'installer.
2: Il va de plus en plus haut dans les montagnes.
0: Absolument.
2: L'exposition le montre bien, nous disant à combien de mètres nous sommes à chaque fois.
0: Et là, on est à 1800 mètres sur le col de Majaja, dans le chalet Coigny, à côté de Saint-Maurice, qui est la station déjà réputée. Sa renommée d'artiste s'affirme, son œuvre est sollicitée par les plus grandes expositions internationales et reconnue par ses pairs. La presse parle d'ours solitaire.
2: Oui, qui vit là quand même avec sa femme, ses quatre enfants et un certain nombre de personnes qui vont le voir vers les fins de l'exposition. On voit un tableau qui a été terminé par Giovanni Giacometti, donc le père de Diego et d'Alberto, et qui va aller rencontrer le mythe. Hein, et il fallait aller le chercher dans sa montagne, en effet, débusquer l'ours dans ses cavernes pour le retrouver. Vous parliez aussi, c'était intéressant, de ce tableau de 4 mètres qu'il peint en plein air dans la montagne. Donc là, on va être à 1800 mètres d'altitude vers la fin, 2700, vous le rappeliez, quand il est mort. Vous imaginez les conditions. Hein. Alors, évidemment, ce n'est pas lui qui portait sa toile tout seul. Hein. Il se faisait aider. Mais ce ne sont pas des tableaux qui se peignent en une journée. Il va... C'est parce que ce n'est pas du tout le même divisionnisme. Il faudrait peut-être revenir que celui auquel on a l'habitude en France. Donc, il va les ranger soit dans une bergerie d'à côté, soit il fabrique des espèces de grandes caisses de bois pour protéger ses toiles. Vous imaginez le vent, vous imaginez les intempéries, vous imaginez le froid. La neige, la peinture qui se fige, les doigts aussi. Et ce sont dans ces conditions totalement extraordinaires qu'il peint ces immenses compositions. Toutes ne sont pas immenses, mais aussi ces immenses compositions.
0: Et le 28 septembre, alors qu'il travaille sur les derniers détails du ciel lumineux de la nature, Segantini est saisi de violentes douleurs abdominales. Ses assistants le transportent d'urgence dans la cabane du Schaffberg, située à proximité. Son fils Mario, qui l'accompagne, descend en hâte dans la vallée pour appeler le docteur Oscar Bernhardt, spécialiste en médecine de montagne et mécène de Segantini. Mais ce dernier ne peut plus rien faire. Pour le grand artiste de la lumière, une péritonite aiguë l'emporte à 16h30 seulement. Il a 41 ans. Face au paysage qu'il avait tant aimé, il va juste murmurer ses derniers mots. « Voglio vedere le mie montagne. » Je veux revoir mes montagnes. Et c'est le titre de l'exposition. L'ironie tragique veut qu'il meure en peignant la nature, le panneau central, célébrant la plénitude de la vie, le triptyque inachevé. Mais déjà magistral sera exposé tel quel à Paris en 1900, témoignage poignant d'une vision artistique interrompue au point culminant de sa puissance créatrice, écrivent les commissaires Gabriella Belli et Diana Segantini.
2: Alors, les derniers tableaux sont prodigieux. En effet, il est en pleine maîtrise de sa technique. Et alors, ce tableau de la nature est finalement relativement achevé. En revanche, il y en a deux autres dans l'exposition qui le sont moins. Et c'est passionnant parce qu'on voit comment il fonctionnait. Il avait, alors, première chose à laquelle... vous pensez peut-être, quand on parle divisionnisme, vous pensez peut-être Signac, Seurat, Maximilien Luce, Cross, etc. Donc des couleurs franches, des couleurs qui sont juxtaposées les unes à côté des autres, avec parfois de la réserve entre les couleurs et qui ne se chevauchent pas forcément.
0: Vous ne parlez que de français ?
2: Je ne parle de français parce que c'est ce peut-être auquel on a l'habitude. En Italie, c'est un peu différent et Segantini va avoir une pratique très différente. Oui. Qu'on voit dans les dernières toiles, que voit-on ? On voit d'abord une préparation rouge assez sombre. Tandis que tous ceux dont on vient parler ont plutôt des préparations blanches. Évidemment, c'est une préparation qui va faire résonner les couleurs autrement. Ensuite, il ne va pas forcément prendre des couleurs pures, franches, éclatantes auxquelles nous pensons. Hein. Il peut prendre des couleurs qui sont finalement déjà relativement mélangées. Pas toujours, mais ça peut arriver aussi. Et dans des palettes finalement assez sombres. Et puis, donc, il commence sur un dessin rapidement fait. Il commence à jeter sa peinture. Alors, ce sont des touches extrêmement fines, faites avec un pinceau long, un peu comme des filaments, hein, des ligaments posés les uns à côté des autres, mais pas tout à fait les uns à côté des autres. Et on laisse un petit espace. Ensuite, il prend une autre couleur et qu'il va poser au même endroit. Et à la fin, on a quelque chose avec beaucoup de matière, hein, qui est comme une sorte de broderie. Si les couleurs sont très claires, alors les endroits où il veut plus de lumière, il va prendre des couleurs assez claires et il va vraiment faire ce travail qui est presque un travail d'aiguille, on a l'impression, hein, tellement c'est brodé. En revanche, il peut à nouveau fondre davantage les couleurs, utiliser des touches un petit peu plus épaisses dans les endroits d'ombre. Hein. Donc il ne va pas traiter la surface du tableau de la même manière partout. C'est quelque chose qu'on voit dans ces tableaux inachevés parce qu'il a commencé certains traits puis il a laissé entre les deux des espaces vides. Et alors là, ça ressemble un peu à des Van Gogh. C'est quelque chose qui nous plaît beaucoup.
0: Alors, Voglio vedere le mie montagne, c'est aussi une sélection d'œuvres quand on descend au sous-sol, là où on a l'habitude de voir l'impression au soleil levant de notre ami Monet,
2: qui est toujours sur la gauche. Ouais.
0: Voilà, c'est Anselm Kiefer.
2: Oui, inattendu.
0: Inattendu, formidable. Formidable. Et de penser que Anselm Kiefer, qui vit toujours, a peint en hommage à Segantini que nous ne connaissions pas, j'ai trouvé ça bouleversant.
2: Oui, il a peint en effet une dizaine de grandes toiles à la demande d'une galerie de Naples. Et il a eu cette idée de cet hommage à Segantini. Alors, ses derniers mots, hein, « Je veux revoir mes montagnes », on imagine Segantini dans sa montagne, à l'intérieur de sa bergerie ou de l'abri dans lequel il était, en train de mourir. On imagine qu'il voulait peut-être sortir une dernière fois pour mourir face aux montagnes. C'est pas la compréhension qu'en a Kiefer. Pour lui, ces mots, ça exprime plutôt un désir inassouvi, puisqu'il dit qu'il y a toujours, finalement, entre nos rêves et leur accomplissement, une sorte de gap, un espace. Finalement, les rêves ne sont jamais totalement, entièrement assouvis, peut-être heureusement du reste. C'est cet espace entre le rêve, entre le désir et l'accomplissement que ces toiles viennent, nous dit-il, remplir.
0: Mais ils ne sont pas assouvis, ils sont accomplis. Et chez Kiefer, c'est très important. Et moi, j'ai été saisi. Alors, il y a chez Baillelaire, à la Fondation Baillelaire, il y a deux très très belles toiles d'Anselm Kiefer. Et c'est amusant parce qu'on en a parlé en introduction de la Fondation Baillelaire. J'en parle maintenant dans la conclusion, comme s'il y avait une espèce de boucle qui se referme par la Suisse autour de l'œuvre de Segantini qu'il faut absolument aller voir.
2: Qu'il faut absolument aller voir. On n'a pas parlé de sa dimension spirituelle.
0: Il fallait peut-être commencer par là, Diane Cellier. Vous êtes sur RCF.
2: Je vous ai parlé d'un beau berger tout à l'heure, un berger assez extraordinaire. J'imagine que vous avez pensé au bon berger. Il y a quelque chose de christique pour ceux qui le voient dans celui-ci. Et en fait, la manière... Alors, il était assez anticlérical, mais pas du tout anti-religieux. Et pour lui, déjà... la représentation de cette nature, la manière dont il peint cette nature, c'est pour moi, je le ressens comme une action de grâce, et je crois que c'est comme ça qu'il le vivait, oui. Une sorte d'éblouissement face à la nature, et la nature est habitée par Dieu. Voilà, révèle quelque chose, et c'est une beauté qui...
0: Sans qu'il y ait de panthéisme.
2: Sans qu'il y ait de panthéisme.
0: Je parle de son œuvre. Hein.
2: Oui.
0: Je trouve qu'il n'y a pas de panthéisme. On a vraiment une présence, on a quelque chose.
2: Oui.
0: Et cette présence, elle est ce dont je parlais tout à l'heure avec le souffle, l'air frais que l'on ressent dans la gorge quand on voit certains tableaux. Et puis, effectivement, on a envie parfois de toucher, hein, parce qu'il y a de la matière.
2: Oui, oui.
0: Et en même temps, il y a ce grand mystère. Peut-être que c'est le divisionnisme qui crée ça. Je ne suis pas assez expert, mais il y a ce grand mystère de la lumière.
2: En fait, même avant le divisionnisme, il a des lumières extraordinaires, notamment dans ses dessins. Et c'est cette lumière un peu métaphysique, un peu qui spiritualise la nature. Il a aussi, ce qui est intéressant, c'est de voir la place de l'homme. Et chez Kiefer, il y a un seul tableau où un visage apparaît. Il n'y a pas du tout... En fait, ce n'est pas du tout la même chose. C'est un hommage à Segantini, mais on n'a pas du tout les mêmes impressions.
0: Pas du tout.
2: Chez Segantini, vous ne trouvez qu'un seul tableau où il n'y a pas de présence humaine. Finalement, le sujet, c'est aussi... cet homme dans la nature, en parfaite harmonie, hein, qui est là en bon gardien. On est vraiment dans de l'écologie chrétienne, presque.
0: Oui. Parce que... Même dans le travail, hein.
2: Oui, c'est-à-dire dans le travail.
0: Quand on voit un paysan qui porte...
2: Oui, alors il travaille.
0: Il y a une paysanne qui porte un fardeau fort lourd à un moment...
2: Oui. Oui, et puis quand ils ne sont plus dans le travail, c'est qu'ils ont bien travaillé et qu'ils se permettent de s'assoupir un instant, de méditer face... Mais voilà, ils sont encore près des bêtes. Hein. Il y a des hommes et des animaux dans chacun de ces tableaux.
0: Et il n'y a pas la violence de Kiefer.
2: Et il n'y a pas la violence de Kiefer. Là, on est vraiment dans l'harmonie, dans la communion, avec des titres assez beaux aussi, parfois, où il va y avoir une vache et son petit, une mère et son petit. Les uns et les autres, il y a un parallélisme. Et le tableau s'appelle « Les deux mères ».
0: Les deux mères, oui, c'est extraordinaire ce truc.
2: Il y en a plusieurs qui s'appellent Les deux mères, mais dans celui-ci,
0: La vache et la femme,
2: voilà.
0: C'est extraordinaire. Merci Liane Cellier. Je rappelle que l'exposition Segantini, Je veux revoir les montagnes, Voglio vedere le mie montagne, se trouve au musée Marmottan à Paris dans le 16e arrondissement et c'est jusqu'au 16 août. Merci Cédric Cobat pour la réalisation. Merci également à François Dieudonné, Philippe Malpeuse pour la réussite technique de notre rendez-vous que vous pouvez retrouver sur notre toute nouvelle application sur les smartphones. C'est tout neuf et c'est tout beau. Et c'est signé Camille Meyer. Voilà, ne manquez pas d'y aller. Je vous souhaite une très bonne fin de week-end de la Pentecôte. Si vous êtes en voiture et que vous rentrez chez vous, soyez prudents. Écoutez RCF Notre-Dame. Soyez heureux, c'est très urgent et je vous embrasse.

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1: Dans quelques jours aura lieu la journée mondiale des pauvres à l'initiative du pape François. Depuis la venue de Jésus, nous comprenons que le royaume de Dieu s'approche dès maintenant. Mais que deviennent ceux qui devaient être les premiers ?
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1: Heureux vous les pauvres, car le royaume de Dieu est à vous. Comme ce verset tiré du chapitre 6 de l'Évangile selon saint Luc, nous revenons toute cette semaine sur ce qu'est le royaume de Dieu, sur ce qu'est le royaume des pauvres dans la foi des chrétiens. Et c'est ce que vous faites aussi avec votre livre, François Audinet. Bonjour.
5: Bonjour.
1: Vous êtes prêtre du diocèse du Havre, ancien élève de l'école normale supérieure de Lyon et docteur en théologie, maître de conférences en théologie pratique aux facultés Loyola Paris. On y reviendra. Vous êtes l'auteur de ce livre intitulé Maintenant le Royaume, publié aux éditions des Clés de Brouwer. Vous êtes aussi aumônier du Secours catholique au niveau national. Alors vous soulignez dans votre ouvrage, Père François Audinet, combien Jésus oriente toute sa vie vers le royaume. Il parle peu de lui-même, il parle du royaume, il annonce le royaume. Mais de quoi est-ce qu'il s'agit quand on parle du royaume ?
5: Alors c'est vrai qu'il y a une forme d'étonnement quand on est chrétien, qu'on est habitué à la prière, la liturgique. On entend beaucoup parler de Jésus et parfois on a perdu de vue que Jésus ne parle pas beaucoup de lui-même et que le ministère de Jésus est décentré d'une certaine manière. C'est-à-dire que ce que Jésus annonce, ce n'est pas sa propre venue, qui évidemment est un événement considérable, mais c'est la venue du royaume de Dieu. Alors comment comprendre ? Il faut reconnaître que Jésus n'a pas donné de définition, on ne trouve pas de définition dans les textes évangéliques qui parlent énormément du royaume de Dieu, mais sans le définir. Alors pour le voir venir, d'abord on peut prendre conscience de ce que ça signifiait dans l'époque de Jésus, et en particulier on voit qu'il y a l'histoire de Moïse, il y a les histoires des prophètes et des rois de l'Ancien Testament, où le royaume de Dieu c'est que Dieu fait venir une société plus juste. C'est-à-dire que Dieu, en fait, réagit contre l'ordre du monde qui est injuste et envoie des prophètes comme Moïse, Samuel ou d'autres pour une société plus juste. Voilà, il y a cet héritage. On voit aussi ce que c'est que le royaume de Dieu à travers les gestes de Jésus, pas seulement ses paroles. Jésus opère des guérisons, il opère des libérations, des délivrances. Jésus opère des réintégrations à travers la guérison des lépreux, par exemple. Et donc, on voit comment Jésus réconcilie, réintègre ceux qui étaient loin, comment Jésus prend soin de ceux qui étaient les plus loin et comment le royaume est synonyme d'une libération, d'une délivrance pour ceux qui étaient accablés. Et puis, il y a aussi qui sont les destinataires, c'est-à-dire à qui est-ce que Jésus annonce le royaume en premier ? Eh bien, clairement, il l'annonce d'abord au contact des plus pauvres ou des plus écrasés ou des plus souffrants. Alors ça nous donne quand même quelques indices sur le royaume qu'on pourrait définir assez simplement, du coup, comme la venue du salut et d'un salut concret, qui est un salut de libération pour les plus pauvres ou les plus écrasés, qui est un salut de réconciliation pour notre humanité et qui est un salut où nous reconnaissons l'œuvre de Dieu, où nous pouvons célébrer l'œuvre de Dieu, pas parce que nous l'attendons pour après la mort, mais au contraire parce que Dieu, maintenant, agit, nous engage et nous envoie.
1: Oui, alors ça pose la question du royaume de Dieu. Est-ce qu'il est pour la vie d'après, et sinon aujourd'hui, à quoi ça pourrait ressembler ce royaume de Dieu ? Parce que vous dites qu'il est venu l'annoncer. Est-ce qu'on en est resté là ?
5: Alors Jésus, il n'annonce pas seulement le royaume de Dieu dans un futur lointain, il annonce que le royaume de Dieu a commencé à s'approcher et qu'il est en train de s'approcher. Alors on peut dire que nous sommes toujours dans la même situation, c'est-à-dire nous faisons l'expérience que le royaume vient, mais nous ne pouvons l'expérimenter que sur le mode de la venue. Alors c'est vrai, nous attendons le terme de l'histoire où le Christ dans la gloire fera advenir la plénitude de ce royaume. Et de ce point de vue-là, on peut dire, oui, le royaume, il a une dimension d'éternité. Mais ce n'est pas une dimension d'éternité qu'on devrait attendre. C'est une dimension d'éternité au sens où ce que nous commençons à expérimenter maintenant, eh bien, c'est infiniment vrai. Et ce que nous commençons à expérimenter maintenant, eh bien, je crois qu'on le voit dans un certain nombre de lieux. Oui, il y a des moments où l'injustice ou la mort ne gagne pas. Oui, il y a des moments où des personnes qui sont écrasées trouvent des frères et des sœurs qui les accompagnent, qui contribuent à leur relèvement, et où ces frères et ces sœurs se rendent compte que la personne écrasée, elle leur enseigne, elle les conduit, elle les transforme, etc. Là, il y a quelque chose du royaume de Dieu. Ça peut se jouer dans de très petites situations avec deux, trois personnes, mais ça peut se jouer aussi à l'échelle de communautés ou d'églises ou de groupes humains, parfois même en dehors des églises.
1: Mais en quoi le royaume de Dieu est indissociable des pauvres, finalement ? Parce que ce que vous dites là, quelque part, ça pourrait être dans un groupe de chrétiens peut-être plus aisés qui ne rencontrent pas la pauvreté.
5: Alors, en effet, pourquoi est-ce que le royaume de Dieu est indissociable des pauvres ? Alors, d'abord à cause des récits évangéliques. C'est-à-dire, bon, encore, comme je l'ai dit, Jésus, il annonce le royaume avec les pauvres. Et c'est tellement massif, ce n'est pas une espèce de rencontre par hasard un jour, c'est tellement massif qu'on ne peut pas dissocier. Ce serait vraiment artificiel de dissocier. Ouais. Mais il y a aussi une autre raison, c'est que le royaume de Dieu est un royaume de libération et de délivrance. Pour qui ? Sinon pour ceux qui ont le plus besoin de libération ou de délivrance. C'est comme ça, pour ma part, que je comprends la fameuse phrase « Les derniers seront les premiers seront les derniers ». Les derniers de notre monde sont les premiers dans le royaume. Et les premiers de notre monde doivent apprendre à passer derrière les pauvres. Du coup, il y a une place pour tout le monde dans le royaume. Il y a une place pour tout le monde, il faut bien le dire. Le royaume n'est pas réservé aux pauvres. Mais il y a une place pour tout le monde à condition d'être avec les pauvres, en lien avec eux, et d'accepter d'être après eux.

0: Père François Audinet, dans votre livre « Maintenant le royaume », vous utilisez l'expression « les pauvres réels ». Est-ce que vous diriez que, justement, on sait un petit peu, parce que c'était accommodant, un peu davantage tourné vers cette expression « la pauvreté spirituelle, la pauvreté de cœur », au fond, on a oublié les pauvres réels, ou qu'est-ce que vous voulez dire par là ?
1: Alors, il me semble qu'il y a une vraie tentation qui est de spiritualiser la pauvreté. Quand on lit un passage où Jésus est au contact d'une personne aveugle ou très pauvre, on dit bah, ça renvoie à notre aveuglement spirituel, intérieur, ça renvoie aussi à notre fragilité devant Dieu. Tout ça est vrai, nous vivons des aveuglements intérieurs évidents, et c'est vrai que devant Dieu nous sommes petits, on ne peut pas faire les malins devant Dieu, nous sommes fragiles. Ok, mais il y a une réalité de la pauvreté, il y a une réalité de l'oppression, il y a une réalité du malheur. Il y a des gens qui dorment dans la rue et des gens qui dorment dans une maison. Il y a des gens qui ne s'inquiètent pas de comment ils vont nourrir leurs enfants et il y a des gens qui sont obligés d'aller dans les décharges pour nourrir ne serait-ce qu'une fois par jour leurs enfants. Et donc, les pauvres dans l'Évangile sont des pauvres réels. Les pauvres aujourd'hui de notre monde, ce sont des pauvres réels qui souffrent dans leur corps et qui souffrent de l'exclusion et qui souffrent de discrédit. Ça, c'est réel. Et le problème, si nous spiritualisons la pauvreté, c'est que les pauvres réels deviennent invisibles. Et alors c'est sûr, c'est beaucoup plus facile. Se reconnaître fragile devant Dieu, c'est sûrement plus facile que de s'interroger sur le sort de la personne qui dort dans la rue en bas de chez nous. Ça, c'est sûr. Alors pourtant, il y a quand même le terme pauvreté spirituelle dans les Écritures. Il est rare, mais il existe. Et je crois qu'on peut le comprendre comme le fait de nous tenir devant Dieu avec les pauvres réels, en compagnie des pauvres réels. Là, on peut parler de pauvreté spirituelle. De ce point de vue-là, on n'est pas tous appelés à être dans la misère. C'est la volonté de Dieu, ce n'est pas que tous ceux qui croient en lui, tous les chrétiens, soient dans la misère, loin de là. En revanche, on est tous appelés à être des alliés ou des amis des pauvres, à la fois pour lutter contre la pauvreté,

0: Mais on est parfois mal à l'aise, maladroit. Ça dérange aussi d'entrer en relation parfois avec quelqu'un qui est plus pauvre.
1: Mais bien sûr qu'on est maladroit parce qu'il y a parfois un abîme dans l'expérience du monde. Et donc bien sûr qu'on est maladroit parce qu'il y a tellement de blessures, de vulnérabilités. Et puis on est maladroit aussi parce que ce que vivent les personnes les plus précaires ou les plus écrasées, ça nous renvoie au visage à la fois notre propre fragilité, parfois aussi notre propre culpabilité. Et puis ça nous renvoie aussi à des choses qu'il est très difficile de changer. On est pris dans des circuits économiques ou politiques qu'on ne peut pas changer en claquant des doigts. On est pris dans des modes de représentation qu'on ne peut pas changer en claquant des doigts. Et donc bien sûr, ça nous met mal à l'aise parce qu'il y a une distance en fait. Mais déjà décider que cette distance ne doit pas nous arrêter, il me semble que là, pour le coup, c'est un premier pas vers la pauvreté spirituelle.
0: Mais qu'est-ce que ça veut dire alors que les premiers deviennent les derniers, que les derniers deviennent les premiers? Quand on est premier, on veut rester premier?
1: Alors, quand on est premier, on veut rester premier, sauf quand on est le Christ. Et qui meurt sur la croix et qui nous donne la vie, qui entre dans la résurrection en passant sur la croix. Et donc, il me semble que nos forces dans notre monde, que ce soit les forces économiques, de capital culturel, d'intelligence, de relations, etc., nos forces, elles valent si nous les mettons au service d'autres. Et donc, faire que les derniers deviennent les premiers, ça veut dire que nous essayons de mettre au centre de nos communautés, de nos organisations, de nos sociétés politiques aussi, que nous essayons de mettre au centre ce que notre monde justement a écarté, a balayé, a écrasé. Et alors, qu'est-ce que ça veut dire que les premiers deviennent les derniers? Ça veut dire qu'ils acceptent de pas être au centre, mais de permettre à d'autres d'être au centre. Et là, il peut y avoir de la place pour tout le monde. Avec nos diplômes, notre argent, notre culture et tout ça, nous trouverons notre place. Et j'observe que, moi j'ai été curé d'une paroisse dans les quartiers nord du Havre plusieurs années, j'observe que quand on essaie, ça ne veut pas dire qu'on le réussit parfaitement, mais quand on essaie de mettre les personnes les plus précaires au centre, étonnamment, une communauté devient attirante pour bien d'autres vulnérabilités, pour bien d'autres personnes blessées par des épreuves de l'existence, par plein de choses, parfois même par des expériences dans l'Église. Pourquoi ? Parce que quand les plus abîmés ou les plus vulnérables sont au centre, alors tout le monde peut trouver sa place.
0: Merci beaucoup, Père François Audinet. Je rappelle que vous êtes l'auteur du livre « Maintenant, le Royaume » et c'est publié aux éditions des Clés de Brouwer. À demain.
1: À demain.

0: dans un instant, place à Bruno Fuma pour faire un point sur l'histoire.
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0: Nous venons de subir une véritable débâcle.
1: Un appel a été lancé. On doit aller à Dunkerque.
2: Vous vous rendez compte où on va ?
1: On met le cap sur la guerre.
3: Le navire va s'en aller !
4: Il faut qu'ils envoient d'autres vaisseaux. Chaque heure qui passe, l'ennemi gagne du terrain.
5: L'évacuation de Dunkerque vue par Christopher Nolan.
6: Ils ont réquisitionné les bateaux civils.
4: Les bateaux civils ? Il nous faut des destroyers.
7: Où est-ce qu'on va ?
1: À Dunkerque.
5: L'opération Dynamo se poursuivra jusqu'au 4 juin, permettant l'évacuation de 338 000 soldats alliés, dont 193 000 britanniques. 10 ans après la crise des missiles de Cuba, soviétiques et américains signent le 26 mai 1972 le traité SALT I sur la limitation des armements stratégiques.
8: Le président Nixon et les dirigeants du Kremlin sont parvenus à un accord destiné à limiter le déploiement des armes stratégiques. Au terme de cet accord, le nombre des missiles basés sur terre et sur mer restera limité aux chiffres actuels. Vous voyez le moment de la signature. Et les deux pays espèrent ainsi fermer la course aux armements nucléaires.
5: Ce traité entrera en vigueur le 3 octobre 1972 pour une durée de 5 ans. Un second accord SALT sera négocié en 1979. Non ratifié, il n'entrera jamais en application. Reims en 1956 et 1959, Saint-Étienne en 1976 et Marseille en 1991. Aucune équipe de foot français n'a remporté une Coupe d'Europe. La malédiction du foot français est vaincue le 26 mai 1993 par Marseille, qui remporte la finale de la Ligue des Champions face à l'AC Milan.
9: 22h05, Marseille prend feu. L'OM vient de vaincre la malédiction du football français, la Canebière et le Vieux-Port s'embrassent d'un seul coup. Une marée humaine, venue de tous les quartiers de la ville, déferle sur le centre. Des grappes de supporters s'accrochent partout et prennent souvent les risques les plus fous.
5: La fête sera cependant gâchée quelques semaines plus tard par le début de l'affaire OM Valenciennes sur une tentative de corruption de joueurs de Valenciennes par la direction de l'équipe de l'OM.
10: Ce jour, dans l'histoire.
5: La culture à présent, avec la naissance le 26 mai 1923 de l'acteur allemand Horst Tappert. Il devient célèbre hors d'Allemagne dans ce rôle de l'inspecteur Derry qu'il va interpréter 281 fois. On découvrira cependant à la fin de sa vie qu'il avait servi pendant la Seconde Guerre mondiale dans la Waffen-SS. Il meurt en 2008. Et puis c'est le 26 mai 1926 que voyait le jour Miles Davis, compositeur et trompettiste de jazz américain. Il débute sa carrière dans les années 40. Beaucoup de grands noms du jazz vont travailler avec lui. Il disparaît en 1991.

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1: Bonjour, aujourd'hui nous fêtons les Bérangers et les Bérangères. Saint Béranger fut un moine du XIe siècle qui vécut dans l'Aude. Né à Toulouse vers 1005 et précocement vertueux, il prit l'habit dès l'adolescence à l'abbaye de Saint-Papoul dans l'Aude. Il y mena la vie d'ascète que suppose la stricte observance de la règle de Saint-Benoît. Il fut un modèle pour ses congénères qui le nommèrent maître des novices, puis aumônier. Ses reliques furent conservées à l'abbaye et suscitèrent de nombreux miracles. Nous fêtons aussi le saint Humoris, comme le surnommait Goethe, un saint espiègle, saint Philippe Néri. Originaire de Florence, saint Philippe Néri choisit de venir à Rome pour s'occuper des jeunes en difficulté, très nombreux au XVIe siècle. Sa méthode était le rire, le jeu, l'art, la conversation, la douceur et surtout, tout simplement, sa présence. Bientôt, ses plaisanteries se racontèrent dans toute la ville de Rome. Ordonné prêtre en 1551 à 36 ans, il se consacra spécialement à l'accompagnement spirituel et à la confession. Sa vie mystique est très intense, mais Philippe Néri reste très discret. Et peut-être même son espièglerie est-elle une façon de le cacher ? C'est mon secret, éludait-il, quand on lui posait des questions. Selon des témoignages, il passait ses nuits en prière et en extase, dont l'une lui gonfla le cœur si fort qu'elle écarta ses côtes. Son brin de folie, son érudition, son feu apostolique et sa ferveur attirèrent autour de lui de nombreux jeunes avec qui il priait, chantait, lisait la Bible et plaisantait. Ainsi est née une congrégation originale, celle de l'Oratoire. C'est une société de prêtres et non de religieux, unie par un esprit de charité fraternelle. Mort en 1595, Philippe Néri repose dans une grande église appelée la Kenza Nova, comme les Romains l'appellent encore aujourd'hui. Il devint si populaire et d'une sainteté si universellement reconnue qu'il deviendra, après Saint-Pierre, un second patron pour la ville éternelle.
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En ce temps-là, Pierre se mit à dire à Jésus « Voici que nous avons tout quitté pour te suivre. » Jésus déclara « Amen, je vous le dis. Nul n'aura quitté à cause de moi et de l'Évangile une maison, des frères, des sœurs, une mère, un père, des enfants ou une terre sans qu'il reçoive en ce temps déjà le centuple. Maison, frères, sœurs, mères, enfants et terres, avec des persécutions et dans le monde à venir, la vie éternelle. Beaucoup de premiers seront derniers et les derniers seront les premiers. »

Bonjour à vous. Avez-vous déjà croisé quelqu'un qui a été sincèrement déçu par Dieu? On peut être surpris par ses silences et bousculé par ses décisions. Le mot déçu, lui, ne convient jamais. Car même quand on a l'impression de faire les frais d'un sacrifice, c'est toujours Dieu qui investit le plus d'amour dans l'aventure. Jésus nous fait une promesse incroyable. Celui qui laisse tout pour lui recevra le centuple. Aucune calculatrice ne peut vérifier cette formule, et pourtant le cœur ne s'y trompe pas. Ce cadeau de Dieu arrive en deux temps. Il y a le « maintenant », ce temps du mélange où l'on reçoit des frères et des sœurs par milliers, avec tout ce que cela suppose de joie et d'incompréhension. C'est le blé qui pousse au milieu de l'ivraie. Puis vient le second temps, celui de la vie éternelle, où tout sera récapitulé et multiplié sans plus aucune ombre. Dieu n'est jamais en reste de générosité. À lui, tout est possible, même nous donner un cœur de pauvre quand nous nous sentons trop encombrés par nos richesses. Comme Pierre, nous avons voulu tout quitter, et Jésus nous répond en s'attardant sur notre présent. Il nous parle dès aujourd'hui de nos maisons, de nos champs, là où vivent nos familles, et pas seulement du ciel à venir. Le royaume élargit notre affectivité aux dimensions de l'univers. Tout passe au pluriel. Partout où le Seigneur nous envoie, les maisons seront nôtres et les enfants des autres deviennent les nôtres parce qu'ils sont ceux de Dieu. Cet amour universel se joue pourtant dans le très concret. Aimer des frères ou des sœurs bien réels, avec leur fatigue et leur caractère, sans chercher à les posséder, sans chercher à les changer non plus. C'est cela le centuple. Vivre une destinée paradoxale où l'Évangile devient notre seule assurance et où l'amour de Dieu suffit à combler tous les manques.

Notre Père qui es aux cieux, que ton nom soit sanctifié, que ton règne vienne, que ta volonté soit faite sur la terre comme au ciel. Donne-nous aujourd'hui notre pain de ce jour. Pardonne-nous nos offenses, comme nous pardonnons aussi à ceux qui nous ont offensés. Ne nous laisse pas entrer en tentation, mais délivre-nous du mal. Car c'est à toi qu'appartiennent le règne, la puissance et la gloire pour les siècles des siècles. Amen.

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1: Bonjour et bienvenue. Je suis très heureux de vous retrouver ce matin, même si vous avez peut-être très mal dormi comme moi. Il a fait encore une fois beaucoup trop chaud. Alors vous vous êtes réveillé, impossible de vous rendormir. Vous avez allumé la radio plus tôt que d'habitude et vous avez très bien fait parce que nous avons une grande nouvelle à vous annoncer ce matin sur les ondes. Une grande joie. Si vous êtes fidèle à RCF Notre-Dame, vous l'avez déjà entendu hier, le pape Léon XIV a publié un texte majeur, la première encyclique de son pontificat, Magnifica Humanitas. Magnifique humanité, oui, nous sommes une magnifique humanité. Hier, j'étais au Frat, en région parisienne, avec tous les jeunes collégiens d'Île-de-France réunis par les évêques catholiques, 12 000 jeunes. Si vous aviez entendu les témoignages que j'ai entendus, l'audace, la maturité de ces jeunes de 13 à 16 ans, cela éclaire cette introduction du pape. Oui, l'humanité est magnifique. Alors, à l'heure de l'intelligence artificielle et du changement climatique, le document de Léon XIV est prophétique. Il revient sur la place de la personne humaine, sur notre dignité, sur notre vocation. Qu'est-ce que l'homme pour que tu penses à lui, s'interroge le psalmiste. Notre Dieu s'est fait homme pour que l'homme se fasse Dieu, répond saint Irénée. C'est ce que nous rappelle Léon XIV et c'est ce que nous allons explorer ensemble dans cette matinale jusqu'à 10h. Soyez les bienvenus. Merci pour votre fidélité à RCF Notre-Dame. Et bonjour Clara Bévillacois.
2: Bonjour Pierre-Hugues.
1: On est heureux de se retrouver, voilà, chacun dans son poste.
2: Exactement, chacun sa place matin.
1: Et dans le poste de chacune et chacun qui nous écoute, on n'a jamais eu aussi chaud en mai, Clara.
2: Et oui, avec de nouveaux records de température hier, près de 35 degrés à Bergerac. 8 départements de l'Ouest sont placés en vigilance orange canicule. Et cette chaleur inhabituelle va se renforcer encore aujourd'hui. Des pointes à 37 degrés sont attendues dans le sud du pays. Un épisode caniculaire qui devrait durer jusqu'au week-end prochain, selon Météo France. Le gouvernement fera un point jeudi sur la gestion de ces épisodes. Et cette chaleur a été encore plus difficile sûrement à supporter hier pour des passagers de plusieurs trains qui ont accusé de très gros retards entre Paris et le Sud-Est. En cause, la rupture d'une caténaire en fin d'après-midi qui a coupé l'alimentation électrique sur une voie. Un TGV parti à 14h10 de la gare de Lyon est arrivé il y a seulement 2h à Nice, soit 8 heures de retard au total.
1: Après des semaines de menaces, Washington a annoncé cette nuit avoir mené de nouvelles frappes sur l'Iran.
2: Oui, frappe en plein cessez-le-feu, alors que les négociateurs iraniens viennent d'arriver à Doha au Qatar pour tenter de trouver un accord. Hier encore, Donald Trump assurait que des détails étaient en cours de finalisation. Selon Washington, il s'agit de frappes d'autodéfense ciblées contre des sites de lancement des missiles et des embarcations iraniennes qui auraient tenté de poser des mines dans le détroit d'Ormuz. Benjamin Netanyahou, lui, a affirmé que son pays allait intensifier l'offensive au Liban pour, je cite, écraser le Hezbollah. Et l'armée israélienne a déjà multiplié ses frappes hier dans le sud et l'est du Liban, malgré la trêve en vigueur depuis le 17 avril.
1: Moscou prévient et appelle les étrangers et diplomates à évacuer Kiev avant de nouvelles frappes.
2: Et oui, un avertissement balayé par la France. Hors de question d'évacuer nos diplomates, a commenté le ministère des Affaires étrangères français. Une annonce russe qui intervient après des bombardements particulièrement massifs ce week-end contre l'Ukraine et notamment sa capitale, faisant 4 morts et une centaine de blessés. Mettez fin à ce carnage, le monde entier n'attend que ça. C'est l'appel lancé par le lauréat russe du Grand Prix du Festival de Cannes. En recevant son prix pour son film Minotaure, le réalisateur russe Andrei Zviakintsev a exhorté Vladimir Poutine à mettre fin à la guerre en Ukraine. Et enfin, après avoir débarqué du navire de croisière Ondius, l'un des Espagnols placés en quarantaine à Madrid a été testé positif à l'antivirus des ans. C'est le deuxième cas confirmé du virus en Espagne. Dans le monde, 12 cas ont été détectés parmi les passagers. La Française testée positive à l'antivirus est toujours en réanimation, a précisé vendredi dernier la ministre de la Santé.
1: Et on le disait au début de ces informations, Clara, il va faire très chaud partout en France aujourd'hui.
2: Oui, 8 départements placés en vigilance orange canicule, de la Vendée jusqu'à la Manche en passant par le Finistère. 20 autres sont en jaune, dont Paris et sa petite couronne, mais aussi l'Isère, la Dordogne ou encore la Gironde. Le soleil sera omniprésent du matin au soir pour les températures comptées entre 32 et 35 degrés, avec des pointes jusqu'à 37 dans le sud du pays.
1: Le pape Léon XIV vient de publier un texte majeur, Magnifica Humanitas, s'annonce déjà comme un des documents les plus importants de la doctrine sociale de l'Église pour aujourd'hui. On va en parler avec Pascal Morinière dans 10 minutes après l'invité de votre rédaction. 6h35 sur RCF Notre-Dame, on va parler des Pays-Baltes également. Comment se prémunissent-ils des attaques hybrides russes depuis le début de la guerre en Ukraine? Mais d'abord, toujours avec vous Clara, c'est la bonne info.
2: On va parler de la porcelaine de Limoges qui prend du galon. Alors elle est déjà réputée à travers le monde, mais elle est devenue cette semaine le premier produit artisanal à bénéficier d'une protection de l'Union européenne. L'UE a en effet enregistré sa première indication géographique pour un produit artisanal et industriel, récompensant ainsi 250 ans d'histoire. Antoine Ginesté, bonjour.
3: Bonjour et merci RCF Notre-Dame pour son accueil.
2: Alors vous êtes chargé des indications géographiques à l'INPI, l'Institut National de la Propriété Industrielle. À quoi correspond en fait cet IGP européen que vient d'obtenir la porcelaine de Limoges?
3: Alors c'est une très bonne question. Tous les consommateurs et notamment les gourmands et les gourmets connaissent les IGP et AOP, indications géographiques et appellations d'origine protégée agroalimentaires, que sont par exemple en France les produits emblématiques comme le comté, le roquefort, les vins de Bordeaux, de Bourgogne ou d'Alsace. Hein. Il y a près de 3000 produits protégés dans toute l'Europe. Ces produits sont nés en France au début du XXe siècle, ces protections. Elles ont été étendues au niveau européen en 1992. Étendue au niveau français pour les produits industriels et artisanaux de manière beaucoup plus récente en 2014. C'était la loi consommation et c'est l'INPI, l'Institut National de la Propriété Industrielle, qui a été chargé de l'instruction de ces dossiers, de cette protection. Et depuis 2023, et un règlement européen a été publié, il est entré en vigueur le 1er décembre 2025 et maintenant tous nos produits des territoires comme les tapis et tapisseries d'Aubusson, la charentaise et bien sûr au premier rang desquels la porcelaine de Limoges peuvent bénéficier d'une indication géographique protégée européenne.
2: Indication donc qu'a obtenue la porcelaine de Limoges. Qu'est-ce que ça garantit en fait? Qu'est-ce que ça permet?
3: Alors dans l'attente de l'entrée en vigueur du dispositif européen, nos indications géographiques n'étaient protégées que sur le territoire national. Or, pour bon nombre des entreprises qui composent ces filières artisanales et industrielles patrimoniales et emblématiques, elles réalisent entre 20 et 80% de leur chiffre d'affaires à l'export, et notamment sur le marché européen. Et dès maintenant, les dénominations pourront être protégées sur l'ensemble du territoire des 27 États membres.
2: Et alors, en quoi c'est exceptionnel ?
3: Alors, c'est exceptionnel parce que ce règlement était attendu de longue date. Hein. Le dispositif français avait été mis en place en 2014. Il a fallu attendre 2025 avec un fort lobbying des pouvoirs publics français et notamment durant la présidence française de l'Union européenne il y a 3 ans pour que ce règlement qui était un petit peu passé en dessous de la pile remonte en haut des priorités essentielles de l'Union européenne. Je pense que l'Union européenne est quand même aussi attachée, quoi qu'en disent certains, à protéger les territoires. Les gens ont parfois une vision un petit peu technocratique, excessivement réglementaire. Elle a aussi et souvent des actions qui contribuent à la protection des patrimoines des pays, des États membres.
2: Et donc l'obtention de cette indication, c'est quelque chose dont on se réjouit chez vous à l'Institut National de la Propriété Industrielle?
3: Bien sûr, tout à fait. Parce que une protection purement nationale n'avait...

0: les moulins à poivre ou à sel de chez Peugeot, qui pourraient faire l'objet d'une telle protection. Dès l'entrée en vigueur du dispositif, le 1er décembre, nos 25 dossiers ont été transférés, ont fait l'objet d'une demande de transfert auprès de nos collègues de l'Office européen de propriété intellectuelle à Alicante. Et j'ai cru comprendre que dans les tout prochains jours, au moins 5 autres nouveaux produits seraient protégés dès les premiers jours de juin.
1: Et donc ça peut arriver très vite alors,
0: Exactement.
1: à
0: Et
1: faire.
0: d'autres suivront évidemment d'ici la fin de l'année. On a un bon espoir que tous nos dossiers soient transformés en IGP européenne avec des contraintes administratives tout à fait minimales.
1: Eh ben on l'espère en tout cas. Un grand merci à faire à suivre hein, pour ces autres dossiers. Merci beaucoup Antoine Ginesté. Vous êtes, je le rappelle, chargé des indications géographiques à l'INPI, l'Institut national de la propriété industrielle.
2: Merci beaucoup Clara Bévilacqua, on vous retrouve dans 20 minutes pour les informations.
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2: On entend beaucoup parler des États baltes depuis l'invasion de l'Ukraine, mais que sait-on vraiment de leur expérience face à la Russie? Céline Bayou, spécialiste de la région baltique et auteur des Pays baltes face à la menace russe, est l'invitée de l'émission Planisphère, un entretien passionnant que vous pouvez déjà écouter en podcast sur notre site. Je vous propose d'en écouter un extrait, Céline Bayou, qui explique comment les États baltes mobilisent leurs citoyens face aux attaques hybrides russes. On écoute.
4: Bon, je pense qu'ils se prémunissent avec beaucoup d'attention et beaucoup de méthodes, à la fois parce que les autorités, évidemment, des trois pays sont très mobilisées et sont très actives pour essayer de contrer et de contrer avec une certaine mesure, c'est-à-dire que l'idée n'est de ne pas être escalatoire et de ne pas aggraver la situation. Et c'est une grande difficulté parce
2: Bien
4: qu'on
2: sûr.
4: Pourrait avoir une tendance à dire on va réagir assez violemment ou de façon assez radicale.
5: Et tout est fait pour, en plus.
4: Et tout
5: pour
4: est
5: pousser
4: fait
5: à
4: pour.
5: La faute.
4: Exactement. C'est exactement l'objectif, d'ailleurs, de ces attaques hybrides. L'idée, c'est de créer à la fois du stress, de créer en fait aussi de la dissension au sein des sociétés. Et ça, c'est l'effet très pervers de ces attaques hybrides. Donc l'objectif des autorités est de garder la cohésion des sociétés et d'impliquer en fait les sociétés. Donc on est sur des concepts en fait de ce qu'on appelle un peu défense totale. C'est-à-dire que les citoyens sont mobilisés aussi pour être responsabilisés par rapport à ce qui se passe et savoir eux-mêmes agir en fait. Soit réagir, soit agir.
2: Voilà, vous écoutiez Céline Bayou, spécialiste de la région baltique au micro de Pierre Verluise dans l'émission Planisphère. Elle est l'auteur des Pays baltes face à la menace russe aux éditions Talendier, émission déjà disponible sur notre site rcfnotredame.fr. À suivre, on va parler de l'encyclique de Léon XIV, texte majeur qui vient de paraître. Vous entendrez la réaction de Pascale Morinière, la présidente des AFC, l'occasion de parler avec elle de dignité de la personne humaine, de bien commun, de subsidiarité et de solidarité. Merci pour votre fidélité à RCF Notre-Dame et très bon réveil à notre écoute.
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2: Il est 6h44 sur RCF Notre-Dame. À suivre, le saint du jour, Saint-Philippe Néri, un saint très drôle. C'est ce que nous dira Clara Bévilacqua, mais d'abord

0: Nous vous retrouvons. Bonjour Pascal Morinière.
1: Bonjour Pierre-Hugues, bonjour à tous.
0: La publication de la première encyclique de Léon XIV, Magnifica Humanitas, est aussi l'occasion pour le pape de revenir sur la doctrine sociale de l'Église. Que dit-il à ce sujet ?
1: En effet, l'encyclique de Léon XIV commence par un long rappel des grands principes de la doctrine sociale de l'Église, ou DSE. Pour le pape, l'enjeu de l'IA est d'abord anthropologique avant d'être technique. D'où son insistance pour redonner les principes de ce qui devrait fonder le rapport au monde de toute personne de bonne volonté. Tout d'abord, la dignité de la personne humaine, principe fondateur de la DSE. La dignité de toute personne est inviolable et indépendante de son utilité ou de son état de santé. Le second principe est celui du bien commun, qui n'est pas la somme des intérêts particuliers, mais un équilibre entre les droits et les devoirs qui permettent le développement intégral de chacun et de chaque groupe social. Le troisième est le principe de subsidiarité, qui veille à prendre les décisions au plus près des personnes concernées. Et le quatrième, la solidarité, qui appelle au partage des biens et des responsabilités au sein de toute la famille humaine.
0: Rappel bien utile de la part de Léon XIV, Pascal, dignité de la personne, bien commun, solidarité, subsidiarité, on vous a entendu. Et le dernier principe, ce dernier principe, celui de subsidiarité, est peut-être le moins connu, non ?
1: Oui, Pierre-Hugues, le principe de subsidiarité est pourtant essentiel pour l'organisation de la vie sociale. Il rappelle que les choix et les décisions doivent être pris par l'autorité la plus proche des personnes concernées. Ce principe soutient que les institutions internationales, l'État, les collectivités, ne devraient intervenir que lorsque les niveaux inférieurs ne peuvent agir seuls. C'est un principe qui protège les initiatives locales, les familles et les corps intermédiaires de la toute-puissance de l'État. Par exemple, la restriction de l'instruction en famille, l'encadrement excessif par l'État des écoles confessionnelles ou des normes européennes très détaillées sur l'aménagement du territoire rural vont contre le principe de subsidiarité.
0: Pour quelles raisons ?
1: Eh bien, l'échelon supérieur, l'État, l'Europe, se substituent aux parents, aux églises, aux États, alors que ceux-ci sont capables et légitimes pour faire par eux-mêmes les choix qui les concernent. Cela entraîne une perte d'efficacité, car les mêmes solutions ne sont pas applicables partout, une diminution de la responsabilité des citoyens et un accroissement excessif du pouvoir bureaucratique central. Par exemple, on a vu au début de l'épidémie de Covid les ARS incapables d'avoir la souplesse nécessaire pour organiser la diffusion des masques, des tests ou des consignes sanitaires. Autre exemple, les coups de frein à la politique familiale qui ne donnent plus aux familles de la classe moyenne les moyens et donc la liberté de prendre un congé parental au cours des premières années de leur enfant. La subsidiarité est à la fois une question de dynamisme du tissu social et de respect des personnes. Sans doute une idée féconde pour les prochaines élections et pour l'avenir de toute notre société.
0: Merci beaucoup Pascal Morinière, président des associations familiales catholiques. Dans 3 minutes, la prière du matin, mais d'abord le saint du jour, et c'est avec vous Clara. Aujourd'hui, nous fêtons les Bérangers et les Bérangères.
2: Et oui, saint Béranger est un moine du XIe siècle, Péru, qui vécut dans l'Aude. Il est né à Toulouse vers 1005 et précocement vertueux. Il prend l'habit dès l'adolescence à l'abbaye de Saint-Papoul, c'est dans l'Aude donc. Il y mène la vie d'ascète que suppose la stricte observance de la règle de Saint-Benoît. Il est un modèle pour ses congénères qui le nomment maître des novices, puis aumônier. Et ses reliques, Péru, furent conservées à l'abbaye et suscitèrent de nombreux miracles.
0: Nous fêtons aussi un saint humoriste, ah, comme le surnommait Goethe. Un saint espiègle, saint Philippe Neri.
2: Et oui, originaire de Florence, saint Philippe Neri choisit de venir à Rome pour s'occuper des jeunes en difficulté qui étaient très nombreux au XVIe siècle. Alors sa méthode, c'était le rire, le jeu, l'art, la conversation, la douceur, mais surtout et tout simplement sa présence et ses plaisanteries se racontent dans toute la ville de Rome. Il est ordonné prêtre en 1551, il avait 36 ans et il se consacre spécialement à l'accompagnement spirituel et à la confession.
0: J'espère avoir le temps de vous raconter une des blagues d'ailleurs de saint Philippe Neri. Mais sa vie mystique est très intense.
2: Oui, il reste très discret. Peut-être même son espièglerie est une façon de le cacher. « C'est mon secret », répondait-il quand on lui posait des questions. Alors selon des témoignages, il passait ses nuits en prière et en extase, dont l'une lui gonfla le cœur si fort qu'elle écarta ses côtes. Son brin de folie, son érudition, son feu apostolique et sa ferveur attirèrent autour de lui de nombreux jeunes avec qui il priait, chantait, lisait la Bible et bien sûr plaisantait.
0: Et vous le disiez, Clara, on surnommait saint Philippe Neri le bouffon de Dieu. Alors je vous propose de vous raconter une blague qui se murmure du saint Romain. Un jour, une dame vient se confesser à lui. Elle avoue avoir médit sur ses voisins. Philippe Neri l'écoute, réfléchit et lui donne une pénitence pour le moins surprenante. « Madame, avant l'absolution, rentrez chez vous, prenez une poule et plumez-la.

0: puis parcourez votre quartier en semant les plumes sur votre chemin et revenez me voir. » Alors la dame est un peu interloquée, elle s'exécute, elle va prendre une poule, elle dissémine un petit peu les plumes. Et il revient le lendemain. Le saint lui demande alors l'air de rien, « Bon, maintenant, allez ramasser toutes les plumes. » « Mais c'est impossible, » répond la dame, « le vent les a toutes dispersées. » Et Philippe Néri, avec son sourire habituel, conclut, « Vous voyez, madame, il est bien plus facile de semer des ragots que d'en réparer les dégâts. »
1: Oh,
0: c'est joli quand c'est même. Joli, voilà, c'est spirituel, c'est une blague et c'est spirituel. Voilà, c'est Saint-Philippe Néri, merci beaucoup. Clara Bévilacqua pour le Saint du jour. On vous retrouve dans 10 minutes pour les informations. Ce sera après notre prière du matin. Chaque jour sur RCF Notre-Dame, on prend le temps de la prière, l'évangile du jour. Et oui, nous écoutons cet évangile. À nouveau ce matin, Jésus nous invite à tout quitter pour le suivre. C'est chez saint Marc, au chapitre 10, les versets 28 à 31. Et le père Sébastien Anthony nous aide à mieux comprendre le texte.
2: En ce temps-là, Pierre se mit à dire à Jésus : « Voici que nous avons tout quitté pour te suivre. » Jésus déclara : « Amen, je vous le dis, nul n'aura quitté à cause de moi et de l'Évangile une maison, des frères, des sœurs, une mère, un père, des enfants ou une terre sans qu'il reçoive en ce temps déjà le centuple. Maison, frères, sœurs, mères, enfants et terres avec des persécutions et dans le monde à venir, la vie éternelle. Beaucoup de premiers seront derniers, et les derniers seront les premiers. »

Bonjour à vous. Avez-vous déjà croisé quelqu'un qui a été sincèrement déçu par Dieu? On peut être surpris par ses silences et bousculé par ses décisions. Le mot déçu, lui, ne convient jamais. Car même quand on a l'impression de faire les frais d'un sacrifice, c'est toujours Dieu qui investit le plus d'amour dans l'aventure. Jésus nous fait une promesse incroyable. Celui qui laisse tout pour lui recevra le centuple. Aucune calculatrice ne peut vérifier cette formule, et pourtant le cœur ne s'y trompe pas. Ce cadeau de Dieu arrive en deux temps. Il y a le « maintenant », ce temps du mélange où l'on reçoit des frères et des sœurs par milliers, avec tout ce que cela suppose de joie et d'incompréhension. C'est le blé qui pousse au milieu de l'ivraie. Puis vient le second temps, celui de la vie éternelle, où tout sera récapitulé et multiplié sans plus aucune ombre. Dieu n'est jamais en reste de générosité. À lui, tout est possible, même nous donner un cœur de pauvre quand nous nous sentons trop encombrés par nos richesses. Comme Pierre, nous avons voulu tout quitter, et Jésus nous répond en s'attardant sur notre présent. Il nous parle dès aujourd'hui de nos maisons, de nos champs, là où vivent nos familles, et pas seulement du ciel à venir. Le royaume élargit notre affectivité aux dimensions de l'univers. Tout passe au pluriel. Partout où le Seigneur nous envoie, les maisons seront nôtres et les enfants des autres deviennent les nôtres parce qu'ils sont ceux de Dieu. Cet amour universel se joue pourtant dans le très concret. Aimer des frères ou des sœurs bien réels, avec leur fatigue et leur caractère, sans chercher à les posséder, sans chercher à les changer non plus. C'est cela le centuple. Vivre une destinée paradoxale où l'Évangile devient notre seule assurance et où l'amour de Dieu suffit à combler tous les manques.

Notre Père qui es aux cieux, que ton nom soit sanctifié, que ton règne vienne, que ta volonté soit faite sur la terre comme au ciel. Donne-nous aujourd'hui notre pain de ce jour. Pardonne-nous nos offenses, comme nous pardonnons aussi à ceux qui nous ont offensés. Ne nous laisse pas entrer en tentation, mais délivre-nous du mal.

0: Abba, je m'abandonne à toi, le groupe de prière Abba. Merci au Père Sébastien Anthony qui était avec nous pour le commentaire de l'évangile du jour. Le temps pascal est terminé, plus de Regina Celli, place à l'Angélus.
1: L'ange du Seigneur apporta l'annonce à Marie.
2: Et elle conçut du Saint-Esprit. Je vous salue Marie, pleine de grâce. Le Seigneur est avec vous. Vous êtes bénie entre toutes les femmes, et Jésus, le fruit de vos entrailles, est béni. Sainte Marie, Mère de Dieu, priez pour nous pauvres pécheurs, maintenant et à l'heure de notre mort.
1: Voici la servante du Seigneur.
2: Qu'il me soit fait selon votre parole. Je vous salue Marie, pleine de grâce. Le Seigneur est avec vous. Vous êtes bénie entre toutes les femmes, et Jésus, le fruit de vos entrailles, est béni. Sainte Marie, Mère de Dieu, priez pour nous pauvres pécheurs, maintenant et à l'heure de notre mort.
1: Et le Verbe s'est fait chair.
2: Et il a habité parmi nous. Je vous salue Marie, pleine de grâce. Le Seigneur est avec vous. Vous êtes bénie entre toutes les femmes, et Jésus, le fruit de vos entrailles, est béni. Sainte Marie, Mère de Dieu, priez pour nous pauvres pécheurs, maintenant et à l'heure de notre mort.
1: Priez pour nous, Sainte Marie, Mère de Dieu,
2: afin que nous soyons rendus dignes des promesses du Christ.
1: Daignez, Seigneur, répandre votre grâce dans nos âmes, afin qu'ayant connu par la voix de l'ange l'incarnation de votre Fils Jésus-Christ, nous puissions parvenir par sa passion et par sa croix à la gloire de sa résurrection, par le même Jésus-Christ, votre Fils, notre Seigneur. Amen.

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2: Mardi 26 mai, Saint Béranger et Saint Philippe Néri à l'honneur aujourd'hui. Très bon réveil. RCF Notre-Dame, il est 7h, merci pour votre fidélité. Et à la une ce matin, une canicule inédite pour un mois de mai.
3: Oui, 8 départements dans le nord-ouest placés en vigilance orange. De nouveaux records battus hier, près de 35 degrés à Bergerac. Et il va faire encore plus chaud aujourd'hui. Sous cette chaleur précoce, plusieurs trains ont accusé d'importants retards entre Paris et le sud-est hier après la rupture d'une caténaire. Deux trains et leurs passagers immobilisés de longues heures, jusqu'à 8 heures de retard. Les États-Unis frappent de nouveau l'Iran malgré le cessez-le-feu, mais le chef de la diplomatie américaine l'assure ce matin. Un accord de paix avec l'Iran prendra seulement quelques jours. À Roland-Garros, hier, c'était la journée des adieux, celui de l'ancien vainqueur, le Suisse Stan Wawrinka, mais aussi de Gaël Monfils, battu au premier tour par Hugo Gaston en 5-7.
2: Que retenir de Magnifica Humanitas ? Question qu'on va largement se poser après la publication hier d'un texte majeur du pape Léon XIV, première encyclique. Et le souverain pontife se prononce sur la place de l'homme et sa dignité face à la technologie. Nous serons avec un entrepreneur, avec Sœur Nathalie Bécard. Bref, restez sur RCF Notre-Dame.
4: Dans l'actualité en Charente, conférence débat ce soir à Saint-Même, les carrières, la vigne en héritage, quelles expositions, nos solutions aux pesticides près des habitations. Le musée d'Angoulême accueille depuis vendredi l'exposition Chercheurs de dinos, centrée sur les découvertes du site d'Angers-Charente. L'exposition présente de récentes découvertes et met à l'honneur les chercheurs et scientifiques qui mènent les fouilles sur place. Et puis des partenaires en Charente qui se mobilisent ensemble pour trouver de quoi soutenir les aidants face à leur situation et leurs besoins. Un engagement visible sur notre antenne depuis 6 ans avec Bulle de répit et Chemin des dents.
5: Le journal local, Erika Walter, RCF Charente.
4: Le site du groupe Sirmet à Gonpontouvre, touché à nouveau par un incendie hier, le troisième en deux mois. Le feu s'est notamment propagé sur place à 1000 m3 de véhicules compactés. Sur ce site, au quotidien, le groupe Sirmet collecte ou réceptionne des déchets métalliques et d'équipements en fin de vie. Un incendie qui a une fois de plus nécessité une importante intervention des pompiers, une soixantaine de personnels et de nombreux engins de secours. Ce qui pose problème sur ce site du groupe Sirmet à Gonpontouvre, c'est donc la récurrence des incendies dont est parfaitement évidemment conscient, notamment le préfet de Charente. Conférence débat ce soir sur la vigne en héritage. Quelles expositions, nos solutions aux pesticides près des habitations? La Confédération paysanne de Charente et Vigilance OGM et Pesticides 16 sont les organisateurs de cette soirée programmée à Saint-Même-les-Carrières. Des enjeux bien actuels seront donc abordés sur la santé des viticulteurs, des salariés agricoles, l'exposition des riverains, la qualité de l'air, l'évolution des pratiques agricoles. Quatre intervenants aux profils différents sont invités à partager leur regard ce soir. Adrien Guettet, biogéographe, Pierre-Michel Perrineau, médecin et président de l'association Alerte des médecins sur les pesticides, Sylvie Noni, qui est chimiste et porte-parole d'Alerte Pesticides, et puis Caroline Gibert, ingénieure agronome à Solagro. Conférence donc débat ce soir à la salle des fêtes de Saint-Même-les-Carrières à 20h30. Depuis vendredi et jusqu'au 3 janvier, le musée d'Angoulême accueille l'exposition Chercheurs de dinos. Cette exposition a pour objectif de présenter les découvertes et le fonctionnement du site d'Angers-Charente. Fouillé depuis près de 15 ans, il est considéré comme l'un des sites paléontologiques les plus importants d'Europe, voire du monde. Il se démarque par sa grande qualité de conservation et le nombre de restes retrouvés. L'importance du site vient également de découvertes hors du commun. L'exemple le plus marquant est la découverte en 2024 d'un squelette d'un camarasaur, pourtant inconnu hors de l'Amérique du Nord. Les restes sont datés de 140 millions d'années, ce qui est également un mystère pour les scientifiques. Laurent Crépin est le conservateur en charge des collections archéologiques et paléontologiques au musée d'Angoulême. Il revient sur cette découverte au micro de Théotime Vieille-Cessé.
6: Sur cette découverte qu'on a fait il y a deux ans, en 2024, ce camarasaur, donc c'est une toute nouvelle espèce qu'on connaissait pas encore à Angeac. Une espèce qui était très surprenante puisque c'est un sauropode, c'est un dinosaure géant de plus de 20 mètres. Mais théoriquement, cette espèce, au moment d'Angeac-Charente, c'est-à-dire il y a 140 millions d'années, elle est censée avoir disparu depuis quelques millions d'années déjà.

0: Là va s'ouvrir un temps de questions pour les scientifiques. Il va falloir essayer de comprendre pourquoi il est encore présent, comprendre quels sont les phénomènes géologiques, les phénomènes environnementaux et climatiques qui ont permis à cette espèce de perdurer.
1: Et cette exposition aux chercheurs de dinos présente également un squelette d'ornithomimosaure reconstitué entièrement à partir d'ossements retrouvés en Jacques-Charente, une première en Europe. Cette reconstitution est permise grâce à un gisement de près de 75 individus différents qui ont été retrouvés sur le site. L'étude de la flore a également sa place dans l'exposition au travers de restes de végétaux et d'images reconstituant les saisons qu'il y avait il y a 140 millions d'années en Charente. Pour Laurent Crépin, cette exposition est également l'occasion de rendre hommage et de souligner le travail de toutes les personnes participant aux fouilles. Les différents métiers sont ainsi présentés avec des illustrations et des interviews à regarder. Laurent Crépin revient sur l'importance du travail de toutes ces personnes.
0: On parle toujours de paléontologue, mais derrière ce terme, il y a en fait plein de métiers différents. Et l'idée de cette expo, c'est aussi de montrer un petit peu tout l'écosystème scientifique derrière, des dizaines de personnes qui travaillent pour certains dans le cadre de la recherche et pour beaucoup d'entre elles, principalement en tant que bénévoles, puisque sans les bénévoles, les chantiers de fouilles, notamment en paléontologie, sont impossibles, puisqu'il y a très peu de financement, il n'y a pas de financement officiel pour les fouilles paléontologiques. Et donc tous les budgets des fouilles viennent de soit de mécénat ou des collectivités locales et territoriales. Et donc c'est unique à travers ces financements que énormément de bénévoles travaillent autour de ces chantiers-là.
1: Cette nouvelle exposition aux chercheurs de Dino du musée d'Angoulême est à voir jusqu'en janvier prochain. Des transports scolaires gratuits pour tous dans l'agglomération de Grand Cognac, ce sera le cas tout le mois de juin et jusqu'au 3 juillet. Une mesure prise dans le contexte de crise du carburant pour soutenir les usagers des transports et améliorer leur pouvoir d'achat. Depuis septembre 2020, les transports scolaires étaient déjà utilisables par tous sur l'agglomération de Grand Cognac. Et dès le 1er juin, ils le seront en plus gratuitement. Il suffit de monter à bord du bus sans avoir à acheter un titre de transport en amont. Une réflexion collective et un renouvellement permanent pour trouver des outils, des supports pour faire face aux problématiques des aidants et à leur situation. Depuis 6 ans, des partenaires, des professionnels, des bénévoles et aussi de plus en plus d'aidants directement assurent un rendez-vous sur notre antenne. Bulle de répit est désormais chemin d'aidants. De quoi informer, épauler les aidants en faisant désormais avec eux et plus seulement pour eux, grâce à ce mouvement de la dynamique qui soutient les aidants en Charente. Ludovic Blanc, chargé de mission proche aidant et prévention de la perte d'autonomie à l'UNA Charente, met des mots sur ce qui se vit de si particulier dans le département.
2: Je dirais que c'est une innovation, mais presque un ovni, en fait, dans le soutien médico-social. C'est difficilement compréhensible par les financeurs, par les institutionnels, que des êtres humains, mais qui sont aussi des professionnels, mais qui sont des aidants, mais qui sont des bénévoles, s'organisent, vivent des choses intéressantes, en tout cas humainement, partagent des choses, sur cette thématique qui est un enjeu national. Ce collectif, c'est vraiment quelque chose qui est regardé au niveau national. On a plusieurs appels à projets qui sont faits pour comprendre, avec une sociologue par exemple, comment on travaille. En fait, moi j'ai l'impression qu'on travaille juste l'humain et notre capacité à communiquer entre nous et à se fédérer.
1: Et ces dernières années, la démarche de soutien aux aidants n'a cessé en Charente de s'amplifier, de s'élargir. La radio en est une bonne illustration avec les émissions Bulle de répit et Chemin d'aidant. Mais même avant la crise sanitaire qui a donné une impulsion, la solidarité était déjà bien réelle en Charente. Emmanuelle Merveille, coordinatrice de la plateforme des aidants Sud et Ouest Charente.
3: Le moteur, c'est les besoins, les difficultés, elles sont incommensurables. Déjà, en serrant les coudes, on n'arrive pas à tout faire de ce qu'on aimerait. Donc, il est nécessaire de continuer à se serrer les coudes et à faire ce maillage. C'est aussi l'esprit de la débrouillardise et de la créativité, parce que les moyens ne sont pas au rendez-vous de tout. On bricole aussi, on s'empêche pas d'inventer, d'imaginer et d'essayer de s'adapter aux réalités de terrain, ce qui explique beaucoup de modélisations, d'actions différentes et comment ça évolue et ça évoluera encore et ça évolue aussi pour la prochaine émission de la rentrée.
1: Et chaque semaine sur notre antenne, vous pouvez donc retrouver cette émission Chemin des dents avec, dès la rentrée de septembre, une place encore plus grande accordée au témoignage des dents.
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1: Le temps aujourd'hui en Charente avec notre département qui est donc placé en vigilance jaune canicule. Grand soleil ce matin comme cet après-midi avec simplement quelques nuages élevés. Et puis toujours donc ces températures qui le sont aussi élevées. Actuellement 16 à 19 degrés pour débuter cette journée. Mais ensuite très progressivement ces températures vont gagner en intensité pour atteindre 34 à 36 degrés.

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2: RCF Notre-Dame, il est 7h10, il fait très chaud dans nos maisons, dans nos appartements. Peut-être que vous avez mal dormi cette nuit parce qu'il faisait trop chaud chez vous. Eh bien, on va parler logement avec vous, Elisabeth Valbaume. Bonjour Elisabeth.
3: Bonjour Pierre-Luc, bonjour à tous.
2: Vous serez avec nous dans deux minutes pour le point de vue. Et bonjour Pauline de Torsiac.
4: Bonjour Pierre-Luc, bonjour à tous.
2: Dans un instant, on revient avec vous dans la foi en action sur l'encyclique du pape, Magnifica Humanitas, magnifique humanité.
4: Et oui, ce sera avec Étienne de Rocchini, il est mathématicien, entrepreneur à l'origine de Rerum Novaerum. Vous savez, la première initiative mondiale d'entrepreneurs chrétiens pour réfléchir sur l'intelligence artificielle, eh bien, il va décrypter pour nous ce texte visionnaire 135 ans après une autre encyclique, Rerum Novarum.
2: Et on va en parler évidemment jusqu'à 10h sur cette antenne de ce texte magnifique, non seulement parce qu'il s'appelle Magnifica Humanitas, mais en plus parce qu'il est d'une très grande profondeur. Et rendez-vous dans 5 minutes avec vous, Pauline. Mais d'abord, le point de vue. Et ce matin, Elisabeth, vous aviez envie de nous parler d'un sujet qui touche chacun d'entre nous, la crise du logement.
3: Et oui, Pierre-Hugues, parce que nous avions la semaine dernière à la Fédération de l'entraide protestante une journée d'études consacrée au logement. Ou plutôt à cette crise du logement qui devient année après année une véritable crise humaine. Nous avions réuni des associations engagées dans l'hébergement d'urgence, mais aussi des foyers pour enfants, des résidences étudiantes, des structures d'accueil pour les plus fragiles. Tous ces lieux qui, partout en France, tentent de maintenir un peu de dignité. Alors à Paris, on a le CASP, mais on a aussi l'Armée du Salut, les diaconesses de Reuilly, le diaconat protestant de Bordeaux, Accès 68, etc.
2: Et les constats sont alarmants, Elisabeth.
3: Ben oui, alors ce qui frappe aujourd'hui, c'est que cette crise ne concerne pas seulement les plus pauvres, et je ne vous l'apprends pas. Ça paraît évident quand on est précaire, exilé, en situation de handicap psychique ou sortant de prison, trouver un logement relève du parcours impossible. Mais désormais, les étudiants eux-mêmes ne trouvent plus à se loger. Les familles modestes non plus, les classes moyennes commencent à décrocher. Depuis les années 2000, les prix d'immobilier ont flambé. Entre 2000 et 2010, ils ont quasiment doublé. Les loyers ont augmenté de près de 50% en 10 ans. En moyenne, ils représentent 30% du budget des ménages, mais pour certains, c'est jusqu'à 70%. Quand on a payé son loyer, il ne reste parfois presque rien pour vivre. Cette crise, donc, est un vrai facteur d'inégalité.
2: Elisabeth, cette tension produit beaucoup de souffrance.
3: Oui, avoir un logement, c'est la condition de tout le reste. Travailler, étudier, se soigner, élever ses enfants, se projeter dans l'avenir. Quand le logement manque, c'est toute la vie qui se fragilise. Nous avons besoin de nouveaux logements, 400 000, 500 000 même chaque année, et on n'en construit pas assez, 300 000 seulement. Résultat, le parc social est saturé. Les ménages n'ont plus accès au privé et restent plus longtemps dans le logement social. Et les plus pauvres sont repoussés toujours plus loin. Le cercle des victimes de la crise du logement s'élargit.
2: La Fondation pour le logement des défavorisés alerte d'ailleurs sur cette grave aggravation du mal-logement.
3: Toutes nos associations rappellent une chose essentielle. Le logement est un droit fondamental. Une société ne peut pas s'habituer au sans-abrisme. Elle ne peut pas considérer normal que des familles dorment à l'hôtel, que des étudiants vivent dans leur voiture ou qu'une femme de 85 ans se retrouve expulsée sans solution. Et pourtant, depuis 40 ans, nos protections sociales se sont peu à peu affaiblies. Les aides n'ont pas suivi l'évolution des loyers. Le RSA, par exemple, protège moins qu'autrefois. Alors, les dispositifs existent, mais ils ne sont plus adaptés. Je vous donne juste un exemple. Lorsque le RMI a été créé en 1988, il représentait 41% du SMIC. En 2026, il n'est plus que de 33%. Alors, il faut redire quelques évidences. Il est nécessaire de construire davantage de logements sociaux, de prévenir les expulsions, de renforcer les aides aux personnes en difficulté. Parce qu'au fond, Pierre-Hugues, le logement n'est pas qu'une question technique, où on a trop chaud la nuit en ce moment. Et en ce mardi, lendemain de Pentecôte, je me demande que reste-t-il du souffle de l'esprit si nous oublions que le logement est un droit nécessaire à la dignité humaine.
2: Et d'ailleurs, l'Église catholique est propriétaire de beaucoup de fonciers qu'elle doit rénover aussi. C'est le cas dans les Alpes-Maritimes. On va prendre la direction de Nice dans quelques minutes pour découvrir l'ancien séminaire qui a été totalement reconverti. Merci beaucoup, Elisabeth Valbaume de la Fédération de l'entraide protestante. Je rappelle qu'à tout moment, vous pouvez réagir par mail au point de vue et à tout ce qui se passe dans cette matinale, direct@rcf.fr.
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2: RCF Notre-Dame, il est 7h14. Léon XIV vient de présenter sa première encyclique, Pauline de Torsiac, Magnifica Humanitas.
4: Oui, c'était hier au Vatican, un texte magnifique qui aborde la place de la personne humaine face au déploiement vertigineux de l'IA. Pour Léon XIV, il ne s'agit pas de condamner la technologie, l'intelligence artificielle doit servir l'homme et non l'asservir. Il faut la désarmer, la soustraire à la logique de domination, de compétition et de contrôle pour la remettre au service de la personne, du travail, de la vérité et de la paix. Dès les premières lignes de son encyclique, Léon XIV donne le ton. Il demande à tous d'arrêter le chantier d'une énième Babel pour replacer Dieu à l'horizon de notre action et l'être humain au centre de nos choix. Pour cela, il propose la voix de Néhémie, cet homme juif à l'origine de la reconstruction des murs de Jérusalem. Étienne de Rocchini, mathématicien, entrepreneur à l'origine de Rerum Novarum, la première initiative mondiale d'entrepreneurs chrétiens sur l'intelligence artificielle, décrypte pour nous ces deux images bibliques.
5: Passer de la tour de Babel, cette construction orgueilleuse de la technique pour aller jusqu'au ciel de manière totalement autonome, doit faire place à la construction patiente et non sans difficulté de la Jérusalem de Néhémie, hein, puisque Néhémie va commencer par prier, il va contempler et ensuite il va faire appel de manière modeste et on pourrait dire subsidiaire, c'est-à-dire en allant chercher tout le monde. Et ça ne se fait pas sans difficulté, il y a un vrai combat spirituel, y compris sur le terrain économique. On a besoin de ressources pour construire ces murs. Et donc, nous devons aller en chemin de la tour de Babel vers la Jérusalem céleste. Et ça, ça passe par la Jérusalem concrète de Néhémie, qui est blessée, qui est en ruine, et sur lequel on a besoin que tout le monde mette la main à la pâte sans dénier les difficultés économiques. Et je pense que ça, c'est tout à fait lucide et en même temps visionnaire sur ce monde d'aujourd'hui, qui est un monde blessé, où on a besoin de tout le monde et où il va falloir reconstruire, effectivement, en sortant de l'illusion technocratique qui va sauver le monde.
2: Et Pauline, dans Magnifica Humanitas, Léon XIV remet en perspective l'encyclique de Léon XIII, Rerum Novarum.
4: Oui, le pape américain a choisi de se mettre dans les pas de Léon XIII. Il a d'ailleurs signé en cette encyclique le 15 mai, le jour anniversaire de Rerum Novarum, grand texte fondateur de la doctrine sociale de l'Église. Il y a 135 ans, Léon XIII pointait du doigt la situation des ouvriers, leurs familles déracinées et les nouvelles formes de pauvreté engendrées par la transformation industrielle rapide. L'Église ne pouvait rester à l'écart. Aujourd'hui, Léon XIV reprend les principes de la doctrine sociale de l'Église pour justement replacer au centre la personne humaine à l'ère de l'intelligence artificielle et il cible lui aussi les risques des transformations liées aux nouvelles technologies.
5: Léon XIII reconnaissait la misère ouvrière et refusait la tentation communiste qui serait une sorte d'assistanat généralisé, mais refusait aussi un capitalisme sans foi ni loi. Et bien là, d'une certaine manière, Léon XIV va à la fois alerter sur les risques d'oligopole tout-puissant qui serait sous une forme de néocolonisation numérique allant jusqu'à l'esclavage, mais refuse tout autant la volonté finalement de se résigner à la fin du travail avec une forme d'assistanat généralisé. Et Léon XIV dit clairement que le travail n'est pas d'abord ou pas uniquement un moyen de subsistance, c'est aussi et avant tout le moyen de devenir une personne humaine et donc on a besoin de tout le monde pour travailler. Donc l'IA ne doit certainement pas être la fin du travail avec le revenu universel financé par les néocolons numériques, mais doit être une reconstruction où chacun a sa place avec la subsidiarité et en luttant contre les formes d'esclavage moderne.
2: Et l'encyclique, Pauline, considère la vérité comme un bien commun essentiel.
4: Oui, à la lumière des principes de la doctrine sociale de l'Église, la transformation numérique nous invite à redécouvrir la vérité comme bien commun, la vérité comme rempart à la dignité du travail et à préserver la liberté contre toute dépendance et toute marchandisation.
5: Il insiste beaucoup là-dessus, sur le fait que ces IA sont un empire de la simulation efficace, dont même les concepteurs ne maîtrisent pas en fait la façon dont ça fonctionne. Il dit que ce sont des techniques qui sont cultivées plus que construites. Et il appelle, comme il l'a fait d'ailleurs dans le discours il y a quelques semaines au Cameroun, à l'éducation, aux universités, à cultiver en fait la quête de la vérité comme un élément fondamental de la dignité humaine. D'ailleurs, il prend une forme d'humilité, puisqu'il rappelle aussi que l'Église, à certains moments de son histoire, a pu considérer que la vérité était son domaine exclusif. Il rappelle au contraire que c'est un bien à partager, à poursuivre, à rechercher. Et donc, il place finalement face, bien sûr, aux deepfakes, aux tentations de contrôle social, qui sont très forts, de néo-totalitarisme aujourd'hui, la quête humble, subsidiaire de la vérité comme un horizon fondamental pour la dignité humaine.
4: Et dans son encyclique, Léon XIV refuse d'assimiler intelligence humaine et intelligence artificielle. Nous décrypterons tout cela demain, Pierre-Hugues, avec Étienne de Rocchini, mathématicien entrepreneur. Il a lancé Rerum Novaerum, la première initiative mondiale d'entrepreneurs chrétiens sur l'IA. Et il lance aujourd'hui un parcours de discernement en ligne, un appel aux entrepreneurs et dirigeants pour façonner une technologie au service de l'humanité, inspirée par la pensée sociale chrétienne.
2: Merci beaucoup Pauline. On continuera aussi de parler de Magnificat Humanitas tout au long de cette matinale, notamment à 8h10 avec Clara Chapaz, ancienne ministre du numérique et de l'intelligence artificielle, et puis dans le débat du jour avec Frédéric Mounier à partir de 9h10. Et puis Pauline, on vous retrouve dans 3 minutes. Vous reviendrez sur les principaux événements du week-end.
4: Exactement, et je crois que vous y étiez. Il y avait le FRAT, notamment à Jeanville, et le pèlerinage de Chartres. Puis il y avait aussi le pèlerinage militaire international à Lourdes. Bref, l'Église présente et vive de tous les côtés.
2: Et j'ai encore les chansons glorieuses dans la tête, si vous saviez, Pauline.
4: Bon, vous allez nous la chanter.
2: À présent, direction Nice, où nous rejoignons Stéphane Chézy-Gostovitch. Bonjour Stéphane.
6: Bonjour à toutes, bonjour à tous.
2: Vous nous emmenez face à la mer, bien loin de Jambeville, dans un lieu bien connu des Niçois, l'aile est de l'ancien séminaire sur le port. Un lieu qui réunit désormais les services pastoraux et les formations du diocèse de l'ensemble des Alpes-Maritimes. 6,5 millions d'euros et 1,5 an de travaux ont été nécessaires.
6: Oui, c'est un lieu qui sera conçu comme étant polyvalent. Il réunit à la fois des bureaux, des services administratifs du diocèse et également un espace de formation avec salle d'accueil pour les associations et les mouvements, mais aussi les pôles pastoraux du diocèse. L'enseignement catholique a désormais des bureaux flambant neufs. L'Institut de théologie et de formation pastorale revient à Nice. Il était basé jusqu'à présent à Sophia Antipolis. Et l'Institut supérieur de formation de l'enseignement catholique sont basés dans un même lieu. La bibliothèque diocésaine a également des espaces qui sont mis en place pour le public, pour pouvoir travailler, consulter des ouvrages, mais aussi pour stocker des livres toujours plus nombreux.
2: Un lieu qui a déjà une mission bien définie par le diocèse de Nice.
6: Et c'est en trois mots que la mission de ce lieu a été décrite par l'évêque: accueillir, accompagner et témoigner. Accueillir, en effet, c'est l'un des points clés de la pastorale d'aujourd'hui, permettre, par exemple, à ce que chacun se sente rejoint dans ce qu'il est et reçu avec attention. Accompagner, c'est le second mot de ce lieu. L'idée étant d'accompagner notamment les 25 000 élèves des établissements catholiques, mais aussi écouter, former, partager et donner du sens. Cette maison veut permettre d'accompagner au mieux ceux qui le souhaitent, les accompagner dans une vraie rencontre avec le Seigneur, dit le diocèse. Et puis enfin, témoigner, c'est le troisième mot de ce lieu. Témoigner, c'est proclamer le kérigme, c'est-à-dire l'annonce centrale de la foi. Et ce lieu veut aider à cela en transmettant la joie, bien sûr, de nous savoir tous infiniment aimés par Dieu.
2: Merci beaucoup Stéphane Chézy-Gostovitch, RCF Nice Côte d'Azur. À suivre, Chartres, le FRAT, le pèlerinage militaire international, les chrétiens étaient nombreux réunis sur plusieurs événements ce week-end. Pauline de Torsiac nous fera revivre ces moments.
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2: 7h24 sur RCF Notre-Dame. Et c'est mardi matin. Voilà, faut que je lance la semaine. Moi, j'ai mal dormi parce qu'il faisait trop chaud. Voilà. Et c'est une page du tennis français qui se tourne. Promis, moi, j'ai pas regardé Roland Garros.
9: Vous regardez pas Roland Garros, Pierre, mais je vais quand même vous en parler un petit peu. Vous reconnaissez au moins Gaël Monfils.
2: Oui, voilà. Oui, de nom.
9: Ouais. Voilà, Gaël Monfils a vécu son tout dernier match hier. C'était son 59e sur la terre battue de la Porte d'Auteuil. Il a fait ses adieux après sa défaite face à un autre Français.
2: Eh bien, on en parlera donc à 7h30 avec vous, Clara Bévilacqua. Mais d'abord, l'actualité chrétienne, et ce sont deux événements que vous avez pu suivre hier en direct sur RCF Notre-Dame, le frat des collégiens à Jambeville et le pèlerinage de Chartres, Pauline.
4: Oui, la 44e édition du pèlerinage organisé par Notre-Dame de Chrétienté s'est achevée hier avec la messe de clôture à la cathédrale Notre-Dame de Chartres. Vous avez pu cet événement en direct sur RCF Notre-Dame. Les 20 000 pèlerins ont arpenté les sentiers de campagne entre Paris et Chartres, une centaine de kilomètres en trois jours. Et pour certains, les pieds ankylosés, des ampoules aux pieds, des coups de soleil, mais surtout la joie d'avoir relevé le défi. Mélanie Niméac a pu recueillir le témoignage d'Hélène à l'arrivée sur le parvis de la cathédrale.
10: Je pense que je le retiendrai toute ma vie, ce pèlerinage de Chartres, parce qu'on m'avait dit que ce serait fatigant, on m'avait dit que voilà, c'était une épreuve, et en fait ça a été beaucoup plus dur que ce que je pensais. Mais ça a été aussi une grâce encore plus grande que ce qu'on m'avait dit, parce que j'étais incapable de faire ces trois jours de marche. Dès le premier jour, je me suis dit que j'étais incapable de continuer à marcher le deuxième, puis le troisième. Et en fait, j'ai réussi à tout faire. Et je sais bien que ce n'est pas moi qui ai réussi. C'est vraiment parce qu'on était tous portés par le Saint-Esprit. Et on tenait 5 minutes après 5 minutes. On attendait chacune des pauses. Et en fait, après chaque pause, on repartait. Et c'était un vrai miracle.
4: Voilà, la fatigue, mais la joie à l'arrivée. Une épreuve physique également pour Tess, qui a particulièrement apprécié la messe du dimanche matin.
11: Alors, mon moment préféré, je dirais, la grande messe du dimanche, voilà, on était tous 20 000 assis par terre dans le soleil pendant 2 heures. On était tous dans un état second avec la moitié du pèlerinage derrière nous. Et le chœur, les chants, l'ambiance d'être tous 20 000 autour de nous, c'était quelque chose.
2: Et allez-y Pauline.
4: Non, Pierre, c'est pour vous. C'était pour vous cette phrase.
2: Ben oui, parce qu'il y avait aussi ces 20 000 pèlerins de Chartres qui se sont unis par la prière dimanche soir avec les jeunes collégiens du Frat.
4: Oui, et il était près de 12 000 réunis à Jambeville par les évêques d'Île-de-France. Vous y étiez, Pierre-Hugues. Et parmi eux, Rodolphe, qui a eu la joie d'être baptisé entouré de milliers de jeunes.
12: J'ai choisi d'être baptisé car je voulais pouvoir vivre pleinement ma foi en recevant les autres sacrements de l'Église, comme ouais. L'Eucharistie. Je trouve que c'est plutôt impressionnant et aussi je me sens un peu porté par les autres qui prient avec nous et pour nous. Et puis aussi la soirée baptismale, c'était très impressionnant parce qu'il y a 14 000 personnes face à nous. C'est un peu intimidant aussi.
4: Voilà, autre moment marquant de ce frat 2026, les temps de prière dans le recueillement et un silence impressionnant, c'est ce qui a marqué Zoé, l'une des animatrices du frat.
13: Que ce soit pour le frat des collégiens et pour le frat des lycéens d'ailleurs, les temps de prière à 12 000 sous-chapiteaux sont incroyablement silencieux. Les jeunes sont très respectueux et on sent qu'il y a vraiment ce désir de prendre le temps pour soi avec Dieu, même au sein de toute cette foule.
4: Voilà, vous ne voulez pas nous chanter l'air du frat?
2: Non, non, oui, je l'ai en tête toute la soirée, toute la nuit. Ce matin encore, je l'ai en tête, donc je vous le laisse.
4: Ah, oui, vous me le laissez. Mais en tout cas, Pierre-Hugues, du frat à Chartres, ce que l'on peut dire, c'est que le point commun, c'est une porte d'entrée vers la foi pour des jeunes en quête de sens.
2: Et du côté de Lourdes, ce sont les militaires qui s'étaient donné rendez-vous.
4: Eh ben oui, avec, vous l'entendez derrière cette musique militaire, ces fanfares militaires. Chaque mois de mai, Lourdes accueille la communauté militaire venue de France et de nombreux pays étrangers organisés par le diocèse aux armées françaises. Il rassemble militaires, familles, blessés, délégations étrangères. Pendant 3 jours, 15 000 militaires en uniforme issus de plus de 40 nations ont investi la cité mariale pour se rencontrer et prier pour la paix. Et puis, du côté du diocèse d'Arras, il y avait également un grand rendez-vous hier, lundi de Pentecôte, un grand rassemblement diocésain organisé par l'évêque d'Arras, Mgr Le Borgne. Il a réuni toutes les paroisses, les clochers et communautés du Pas-de-Calais. Plusieurs milliers de personnes se sont rassemblées.
2: Les obsèques du père François Pothès seront célébrées ce mardi à Saint-Sulpice.
4: Oui, le père François Pothès est décédé la semaine dernière à l'âge de 71 ans, des suites d'un cancer du pancréas, ancien marin devenu frère de Saint-Jean. Il était incardiné dans le diocèse de Paris depuis 1997. Son ministère était tout particulièrement tourné vers la spiritualité conjugale et l'éducation.
2: Eh bien, voilà pour l'actualité chrétienne. Merci beaucoup Pauline de Torsiac. Tout est à retrouver sur notre site internet rcfnotredame.fr. Les informations. RCF Notre-Dame, il est 7h30, merci pour votre fidélité. Et à la une ce matin, Clara, les États-Unis annoncent avoir frappé le sud de l'Iran malgré le cessez-le-feu.
9: Oui, ils ont visé des sites de lancement de missiles, des frappes d'autodéfense, assure l'armée américaine. Le secrétaire d'État des États-Unis, Marco Rubio, dit tout de même qu'un accord avec l'Iran est toujours possible pour ces prochains jours. Moscou prévient et appelle les étrangers et diplomates à évacuer Kiev avant de nouvelles frappes. Un avertissement balayé par la France. Hors de question d'évacuer nos diplomates, a commenté le ministère des Affaires étrangères français. Une annonce russe qui intervient après des bombardements particulièrement massifs ce week-end contre l'Ukraine et notamment sa capitale, faisant 4 morts et 100 de blessés.
2: Un animateur d'une école du 11e arrondissement de Paris devant la justice aujourd'hui pour agression sexuelle sur les élèves de maternelle.
9: Oui, c'est le deuxième procès depuis le scandale dans le périscolaire a éclaté. Le parquet enquête actuellement sur 84 écoles maternelles, une vingtaine d'élémentaires et une dizaine de crèches. Depuis le début de l'année, ce sont 78 animateurs du périscolaire qui ont été suspendus à Paris.
2: Hier était la journée la plus chaude jamais enregistrée en mai en France.
9: Oui, un épisode précoce inédit pour un mois de mai. 8 départements de l'Ouest sont en vigilance orange canicule. Record de température déjà hier et aujourd'hui, une journée encore plus chaude est attendue selon Météo France. Conséquence, la qualité de l'air se dégrade. Pollution par l'ozone attendue en Île-de-France et dans la métropole lyonnaise. L'histoire de Gaël Monfils se termine à Roland-Garros. Une page du tennis français qui s'est tournée hier après sa défaite en 5-7 face à Hugo Gaston. Roland-Garros, je vous aime, a conclu le tennisman en regardant le public avant d'ajouter merci et un de ses jours. Un autre adieu hier, celui du Suisse Stan Wawrinka, vainqueur du Roland-Garros en 2015. Il s'est incliné hier soir pour le dernier match de sa carrière. Porte d'Auteuil.
2: À suivre, la météo et le grand témoin.
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15: La Charente est placée en vigilance jaune canicule aujourd'hui. Côté ciel, cela donne toujours donc ce grand soleil avec quelques nuages élevés ce matin. Et ce sera le même résumé pour cet après-midi avec toujours un large soleil. Quelques nuages élevés plutôt sur l'est du département. Pour ce qui est des températures actuellement, 16 à 19 degrés. Puis ces températures, elles vont vite être élevées progressivement pour atteindre cet après-midi pour les maximales 34 à 36 degrés. À suivre dans cette matinale, dans un peu moins d'une demi-heure maintenant, le journal d'information locale de 8h, avec dans ce journal notre correspondant chroniqueur François Gilardi qui s'interroge aujourd'hui sur la notion de ruralité à partir de 2 exemples pris dans l'actualité locale, les tirs de canon destinés à effaroucher les oiseaux et un projet d'élevage de poules pondeuses.
16: Bonjour à tous, vous écoutez RCF en Nouvelle-Aquitaine et il est l'heure de notre grand témoin région. Les saintes glaces sont passées, nombreux sont ceux, peut-être parmi vous, qui ont donc installé leurs pieds de tomates au potager. Ils peuvent désormais croître au jardin sans peur d'une gelée tardive et justement, c'est un expert de la tomate que nous vous proposons de rencontrer aujourd'hui. Maraîcher bio, passionné de variétés anciennes, fournisseur de grandes tables parisiennes et de chefs étoilés, il est devenu une référence nationale. Derrière ces tomates aux couleurs éclatantes, il y a un parcours de vie, une vision de l'agriculture et une certaine idée du goût. Jacques Immercier est notre grand témoin du jour. Bonjour Jacques Mercier.
17: Bonjour.
16: Ou peut-être je devrais plutôt dire, moi j'ai toujours entendu Monsieur Tomate ou le roi de la tomate. Ça vous fait quoi quand on vous appelle comme ça?
17: Le roi de la tomate, je trouve que c'est un grand mot. Jacques la tomate, voilà.
16: Jacques la tomate. Alors vous êtes né dans la Vienne, vous allez nous raconter votre parcours.
17: Voilà, je suis originaire de Frontenay-sur-Dive, à côté de Saint-Jean-de-Sauve, entre Mirbeau et Loudun, Nord-Vienne. J'y suis toujours. Voilà.
16: Vous y êtes toujours. Vous vous êtes installé en tant que maraîcher dans les années 70 ?
17: 77, oui. 77. Oui, j'avais 20 ans.
16: Qu'est-ce qui vous a mené à l'agriculture ?
17: Bien, quand j'avais 18 ans, j'avais un diplôme d'agent technico-commercial. Et on me refusait à l'époque un peu partout parce que j'étais trop jeune. Alors un jour, j'ai emmené mon cousin pour un travail chez un maraîcher. Et quand je suis descendu, le patron, il dit, qu'est-ce que tu fais? Ben, je dis, pour l'instant, je suis sans travail. Bon, ben, il me dit, tu as ton permis de conduire, je t'embauche demain. Voilà, à l'époque, c'était c'est rapide. Et puis, ben, c'était l'époque du melon. On a fait la cueillette, j'ai fait la cueillette du melon. J'ai appris.
16: Parce qu'on est en pleine dans la région du melon, hein, faut dire.
17: Bah, à l'époque, oui, c'était le Nord-Vienne, vers chez moi, c'était la capitale du melon. Hein. Il y avait quelques centaines, quelques milliers d'hectares presque de melon. Hein. Il y avait deux grosses entreprises. Alors, j'ai appris à planter les melons, à cueillir les melons. Et après, bah, ils faisaient du haricot demi-sec dans les marais, parce qu'il y avait beaucoup de marais. À mon contour, c'est une région assez marécageuse. Hein. Aussi de la pépinière. Au bout d'un an, bah, à 20 ans, en juillet 77, j'ai décidé de m'installer.
16: Et quelle voilà. était votre première émotion liée à la terre, le jardin? Qu'est-ce qui vous a fait que, oui, c'est votre voie?
17: Disons que je suis issu d'un milieu rural, donc la terre, je connaissais, et puis je faisais un petit peu de jardin chez moi. J'ai fait des plantations, à l'époque, j'avais fait beaucoup d'ail, la betterave rouge, j'ai fait beaucoup de légumes, mais j'avais oublié une chose, c'est que je n'avais pas de débouché. Ah bon, à l'époque j'avais des amis, leurs parents étaient restaurateurs, j'arrivais à en vendre un petit peu comme ça, et bon, c'était vraiment subsain. Et il y avait un jardinier à Frontenay qui avait, c'était un vieux monsieur, comme moi maintenant, je suis allé le voir, et tous les jours, tous les deux jours, j'allais le voir de temps en temps pour lui demander ça, ça et ça, et puis un jour il me dit, voilà, moi je suis à la retraite, son épouse était plus jeune. Ils me disent, tu reprends la suite et puis tu embauches mon épouse. Alors lui, il faisait du plan de légumes, plan de fleurs, des tomates, les chrysanthèmes, tout, c'était vraiment la diversité. Alors j'ai repris le flambeau. Bon, bah, j'ai augmenté les volumes par rapport à lui. Hein. Surtout moi, j'avais les terres. Bon, je crois qu'en 1980, j'ai fait un hectare de tomates en plein champ. J'ai fait que de la tomate de plein champ toute ma vie. Et voilà, je suis parti, là je suis vraiment tombé dans la tomate, mais c'était à une époque où on vendait à des prix dérisoires, je vendais à des grossistes. Et puis j'avais pris beaucoup de monde parce que je faisais jusqu'à 2 tonnes de haricots demi-secs. On vendait à des prix, je me rappelle, c'était 10 francs le sac de 10 kilos à l'époque.
16: Et ben, changé.
17: Au bout d'un moment, en 93, j'ai croulé sous les charges et puis j'avais fait quelques emprunts. Donc j'étais obligé de faire une cessation d'activité. Alors, j'ai été quelques années où je suis allé travailler aux maisons de terre, à Ouzilly-Vignolles, en espace vert. J'avais créé un jardin d'inspiration médiévale. Après, ça a fermé. Enfin, on m'a licencié parce que faute de trésorerie, c'est une association. Et il manque d'argent. Alors, ça me trottait dans la tête. Il faut que je me réinstalle. Et j'avais mon mentor, Jean de la Vessière, qui lui a 20 ans de plus que moi. Il m'a dit, si tu te réinstalles, ne fais pas la même bêtise. Démarque-toi. C'était la naissance de la tomate ancienne, de couleur. C'était les années 2000. Et mets-toi en bio. Alors, j'ai suivi ses conseils. Bon, au début, ça a été assez difficile les premières années parce que on me prenait un peu pour un extraterrestre avec des tomates vertes, des tomates jaunes, noires, blanches. Je sais qu'il y avait des marchés où on me disait, c'est quoi ça? C'est même pas mûr. Alors, j'ai changé de ville pour vendre mes légumes. Je suis monté sur Poitiers et Vouillé, où là, ça a commencé à... Mais il fallait que je les fasse goûter pour attirer les gens, parce que j'étais le seul.
16: Alors que maintenant, c'est quand même assez démocratisé. Mais alors, comment vous avez choisi vos variétés au tout début?
17: Jean de la Vessière avait des graines. Bon, c'était la Green Zebra noire de Crimée. Lui, il avait récupéré ça d'un collectionneur. Et quand on est dans ce milieu-là, au fur et à mesure, on a des contacts et on se faisait des échanges entre jardiniers, entre maraîchers. Et plus ça allait, plus ma collection a augmenté. Et j'ai eu un jour en stage une jeune personne qui avait acheté une collection de graines à Pierre Bourgois. C'était un des pionniers de des tomates anciennes. Je crois qu'il avait 2500 variétés différentes. Alors voilà, j'ai fait une sélection. Je l'ai fait par les clients. La sélection s'est faite automatique parce que je crois que dans mon existence, j'ai dû cultiver plus de 500-600 variétés de tomates. Il y en a que j'ai abandonné au bout d'un an parce que c'était pas bonne.
16: Pas adapté au territoire aussi, parce qu'il faut que ça soit adapté.

0: au jeu, en fait.
1: De satisfaire cette clientèle, de toujours proposer des choses un peu inattendues. Qu'est-ce qui vous émerveille encore dans la tomate aujourd'hui?
2: On en découvre tous les jours, j'en découvre tous les jours, hein, parce que je suis en collaboration avec le, en partenariat avec le château de la Bourdaisière, où il y a le Conservatoire national de la tomate.
1: À Montlouis-sur-Molard, pas très loin d'ici.
2: Oui, Montlouis, oui. Nicolas, le chef jardinier, en cultive 820 variétés. C'est infime par rapport à ce qu'il existe, parce qu'il en existe plus de 26 000 variétés quand même. Hein.
1: Dans le but de conserver justement
2: Voilà, oui, le
1: cet
2: conservatoire,
1: héritage et
2: oui.
1: ce...
2: Alors donc on se fait des échanges de graines, et des fois, je vois, il y a quelques années, Nicolas me disait, tiens Jackie, j'ai de la cœur de bœuf blanche qui n'est plus blanche. Ça peut s'hybrider naturellement, a commencé à devenir jaune. Alors je lui ai redonné des plants de la mienne, et il m'a dit, oui c'est vrai, elles sont bien blanches. Bon, on ne sait pas le temps que ça va durer. Parce que ça, c'est la tomate est autogame, elle se féconde elle-même. Mais le vent peut polliniser, ça peut y avoir quelques pollens qui partent sur une autre tomate et qui arrivent à l'hybrider naturellement.
1: Vous racontez aujourd'hui votre parcours et vous rendez compte de votre savoir-faire dans un livre, Jackie, le roi de la tomate, chez Geste Édition. On y découvre les variétés auxquelles vous venez de faire référence. Et si vous deviez faire aujourd'hui, pour nos auditeurs, un palmarès, allez, s'il y a trois variétés que le public doit connaître, quelles sont-elles?
2: C'est dans mon livre, dans le top 50, hein. Il y a la Berkeley Tidaï, c'est une championne quand même. Hein. Elle a une belle coupe, bon goût.
1: Donc c'est une grosse tomate charnue.
2: Oui, qui arrive à 300-400 grammes à peu près. Hein. Alors après, ben, je partirai dans les cœurs de bœuf un petit peu, mais pas spécialement la rouge. Hein. J'ai la cœur de bœuf noire qui est super bonne, et la blanche. Alors elle... Je la conseille beaucoup aux clients parce que il y a beaucoup de personnes qui me disent, bah, on a des problèmes d'acidité, l'estomac, on n'arrive plus à digérer les tomates. Alors je dis, prenez de la tomate blanche, elle n'a aucune acidité. Elle est peut-être un petit peu moins goûtue, mais très douce. Et après, bah, il y en a qui parlent de la green zebra, mais j'en suis pas un fanatique. Je préfère l'evergreen, qui est toute verte.
1: Moi aussi.
2: Oui.
1: Je vous ai déjà entendu dire que les gens ne connaissent plus le vrai goût de la tomate. Qu'est-ce qu'on a perdu selon vous?
2: Bah disons que la vraie tomate, on n'en trouve pas beaucoup sur les étals, et surtout pas longtemps. La vraie tomate, vous l'avez en juillet, août, septembre, au 15 octobre, c'est presque fini. Alors qu'on trouve la tomate industrielle du 1er janvier au 31 décembre. Bon, ces tomates-là ont un avantage. Les tomates qu'on trouve, que vous la goûtiez le 1er janvier, 1er juillet, ou 15 décembre, elle aura toujours le même goût. C'est-à-dire, elle n'a pas le goût. Voilà. Et elle, par contre, elle se conserve très bien. Vous pouvez l'oublier un mois dans le réfrigérateur, vous la retrouverez intacte. Ce n'est pas le cas des miennes. Mais si on la met bien dans un endroit à 15-16 degrés, vous pouvez la conserver 2 semaines presque.
1: Donc, dans les années 2000, vous faites le choix, vous, du bio, vous nous l'avez dit, de la qualité plutôt que le rendement. C'était presque à contre-courant à l'époque. Qu'est-ce qui fait que vous avez cette intuition-là? Vous venez un peu de nous le dire, le goût finalement.
2: Ah oui, j'ai toujours privilégié la qualité à la quantité. Hein. Et bon, ça a été bénéfique pour moi. Pas financièrement, parce que c'est beaucoup moins rentable que de faire de la tomate industrielle. Mais moi, j'ai voulu satisfaire mes clients. Quand je rencontrais les chefs étoilés, ils me disaient, Jackie, c'est un bonheur de travailler avec tes tomates, parce qu'en fin de compte, on n'a rien à faire. Elles se suffisent à elles-mêmes.
1: En Nouvelle-Aquitaine ou dans ce Poitou rural, est-ce qu'il a fallu être têtu pour défendre cette agriculture différente?
2: Ah oui, bah oui, j'ai passé pour un illuminé au début. Hein. Avant d'être reconnu comme je le suis maintenant, beaucoup, beaucoup, même dans mon village, hein, quand je me suis relancé à faire ça, on m'a dit, enfin, il y a eu des échos, ça va durer 6 mois. Bon, ça fait plus de 20 ans, 25 ans.
1: Est-ce que c'est une fierté? De voir vos tomates servies jusqu'à l'Élysée.
2: Oui, c'est une fierté, oui. Mais je suis toujours resté modeste parce que on me dit, ben pourquoi tu continues à faire les marchés alors que tu livres les plus grandes tables à Paris? Je ne vais pas renier mes clients que j'ai été content de trouver à mon démarrage. Hein, et puis moi, j'ai pas, il n'y a pas de différence à parler avec un chef étoilé. avec un client de marché. Hein.
1: C'est difficile aujourd'hui pour les maraîchers. Là, vous venez de passer la main. Donc...

0: 1er mai en 2025, à Grégory Deverne, qui était âgé de 19 ans, qui prouve quand même que la jeunesse a encore des envies pour des métiers passion. Qu'est-ce que vous avez envie de transmettre, vous ?
1: Eh bien, je voudrais que ce soit une continuité de ce que j'ai fait, lui donner l'amour de la tomate comme j'ai eu, comme j'ai toujours. Mais il faut être un petit peu fou pour faire ce que j'ai fait. Lui, l'avantage qu'il a, c'est qu'il reprend... j'ai déjà fait les marques. Tandis que moi, il a fallu que je démarre de rien, presque. Alors, normalement, ça devrait être beaucoup plus facile pour lui.
0: Le contexte économique a un peu changé, peut-être les habitudes alimentaires aussi. Quels vont être ses défis à lui ?
1: Disons que si on s'accroche bien, il y a un grand débouché. Parce qu'il y a beaucoup de maraîchers qui étaient à peu près de mon âge, qui ont arrêté. Et il n'y a pas tellement de reprises. Donc si la personne qui reprend veut travailler, c'est sûr qu'il ne faut pas regarder les heures. Moi, en 22 ans, je crois que j'ai peut-être pris 3 jours de vacances. Je travaillais 7 jours sur 7. Mais moi, quand j'étais dans mes champs, j'étais en vacances. D'abord, quand on fait un métier qu'on aime, je n'ai jamais regardé l'heure. Il ne faut surtout pas.
0: Et pourtant, il y a beaucoup de marchés bio qui jettent l'éponge aujourd'hui.
1: Et oui, parce que je pense, soit ils n'ont pas trouvé le débouché adéquat, c'est ça. Parce que moi, j'ai quand même une bonne... j'ai bien rayonné. Il y a le marché particulier, il y a les magasins bio, les restaurants locaux, comme le Clos de la Ribaudière, Chasseneuil-du-Poitou. Il y a aussi Paris, qui est quand même une bonne partie. Donc il y a les restaurants, il y a le Sénat, l'Assemblée nationale, et puis quelques ministères. Ça fait quand même la diversité, en clientèle. Donc s'il y en a un qui baisse, l'autre peut compenser, c'est ça. Il ne faut pas mettre tous les œufs dans le même panier, avoir qu'un client. C'est peut-être ce que certains jeunes ont fait. Je me rappelle, il y a quelques années, avec les biocopes, c'était un peu la bagarre, parce qu'on était nombreux à produire, et des fois le débouché, ça bloquait.
0: En termes de débouchés, justement, vous vendez quand même plus localement que les tables parisiennes. Comment ça s'équilibre, votre clientèle ?
1: Presque. Bon, il y a les plants qui sont plus locaux, qui sont vendus localement, mais en légumes, c'est 50-50, Parce que à Paris, il n'y a pas que les étoilés et puis les ministères. La société avec qui je travaille doit avoir 7 ou 8 boutiques dans Paris, donc qui fonctionnent très bien.
0: Et en plan, justement, est-ce que vous encouragez les personnes qui vous achètent vos tomates à conserver aussi ces graines, ce patrimoine local, pour ensuite garder ces variétés anciennes ?
1: Ah oui, parce que les gens viennent me voir pour savoir est-ce que ce sont des variétés population. Du moins, il n'y a pas de hybride et fin chez moi.
0: Voilà, donc des variétés qui peuvent se reproduire.
1: Les gens peuvent, oui, on peut reproduire, oui.
0: Et vous les encouragez à qu'on soit de plus en plus nombreux à garder ce patrimoine, cette richesse génétique ?
1: Oui, maintenant, les gens aiment bien essayer de faire leurs graines. Bon, ils réussissent plus ou moins. Quand c'est moins, c'est mieux pour nous, parce qu'on leur vend les plants après. J'encourage les gens, les clients, à acheter beaucoup de variétés de tomates anciennes et les manger, les consommer à la saison, la tomate. Surtout. Ne mangez pas de tomates d'hiver, parce que la tomate est bénéfique pour la santé, tandis que celle que vous mangez hors saison, elle ne nous apporte rien. C'est que de l'eau et des produits chimiques. Et c'est pareil, quand on vend les plants, il y en a qui réussissent les plants plus ou moins, donc on leur vend les tomates bonnes à manger. J'ai des clients qui m'achètent des plants parce qu'ils partent en vacances pendant 3 semaines ou 1 mois l'été, et puis les tomates, quand ils reviennent, elles sont très fatiguées, parce qu'ils ne savent pas comment il faut les planter. Voilà, c'est ce que j'explique dans mon livre, comment.
0: Effectivement, c'est ce que j'allais dire. Vous donnez plein de conseils. Donc, on redécouvre ce parcours qui vous a mené jusqu'aux plus grandes tables à travers votre livre, Jackie, le roi de la tomate, même si vous auriez aimé l'intituler Jackie la tomate, chez Geste Édition, qui paraît en ce mois de mai 2026. Si vous étiez, dernière question, Jackie Mercier, si vous étiez une tomate, laquelle seriez-vous ?
1: Berkeley, tu dis.
0: Ah oui, donc c'est carrément.
1: Oui,
0: préférée parce qu'elle vous ressemble.
1: Je sais pas. Elle est douce, oui.
0: Merci beaucoup, Jacky Mercier, d'avoir été notre grand témoin et grand spécialiste de la tomate aujourd'hui.
1: C'est moi qui vous remercie.
2: RCF Notre-Dame, il est 7h50, soyez les bienvenus. Saint-Philippe Neri, à l'honneur aujourd'hui, on va vous raconter la vie de ce saint italien du XVIe siècle. Il avait beaucoup d'humour, mais d'abord la prière du matin avec le père Sébastien Anthony.
3: En ce temps-là, Pierre se mit à dire à Jésus : « Voici que nous avons tout quitté pour te suivre. » Jésus déclara : « Amen, je vous le dis. Nul n'aura quitté, à cause de moi et de l'Évangile, une maison, des frères, des sœurs, une mère, un père, des enfants ou une terre, sans qu'il reçoive en ce temps déjà le centuple. Maison, frères, sœurs, mères, enfants et terres, avec des persécutions et dans le monde à venir, la vie éternelle. Beaucoup de premiers seront derniers, et les derniers seront les premiers. »

Bonjour à vous. Avez-vous déjà croisé quelqu'un qui a été sincèrement déçu par Dieu? On peut être surpris par ses silences et bousculé par ses décisions. Le mot déçu, lui, ne convient jamais. Car même quand on a l'impression de faire les frais d'un sacrifice, c'est toujours Dieu qui investit le plus d'amour dans l'aventure. Jésus nous fait une promesse incroyable. Celui qui laisse tout pour lui recevra le centuple. Aucune calculatrice ne peut vérifier cette formule, et pourtant le cœur ne s'y trompe pas. Ce cadeau de Dieu arrive en deux temps. Il y a le maintenant, ce temps du mélange où l'on reçoit des frères et des sœurs par milliers, avec tout ce que cela suppose de joie et d'incompréhension. C'est le blé qui pousse au milieu de l'ivraie. Puis vient le second temps, celui de la vie éternelle, où tout sera récapitulé et multiplié sans plus aucune ombre. Dieu n'est jamais en reste de générosité. À lui, tout est possible, même nous donner un cœur de pauvre quand nous nous sentons trop encombrés par nos richesses. Comme Pierre, nous avons voulu tout quitter, et Jésus nous répond en s'attardant sur notre présent. Il nous parle dès aujourd'hui de nos maisons, de nos champs, là où vivent nos familles, et pas seulement du ciel à venir. Le royaume élargit notre affectivité aux dimensions de l'univers. Tout passe au pluriel. Partout où le Seigneur nous envoie, les maisons seront nôtres et les enfants des autres deviennent les nôtres parce qu'ils sont ceux de Dieu. Cet amour universel se joue pourtant dans le très concret. Aimer des frères ou des sœurs bien réels, avec leur fatigue et leur caractère, sans chercher à les posséder, sans chercher à les changer non plus. C'est cela le centuple. Vivre une destinée paradoxale où l'Évangile devient notre seule assurance et où l'amour de Dieu suffit à combler tous les manques.

Notre Père qui es aux cieux, que ton nom soit sanctifié, que ton règne vienne, que ta volonté soit faite sur la terre comme au ciel. Donne-nous aujourd'hui notre pain de ce jour. Pardonne-nous nos offenses, comme nous pardonnons aussi à ceux qui nous ont offensés. Ne nous laisse pas entrer en tentation, mais délivre-nous du mal, car c'est à toi qu'appartiennent le règne, la puissance et la gloire pour les siècles des siècles. Amen.

0: Abba, je m'abandonne à toi. Le groupe de prière Abba, merci beaucoup au Père Sébastien Anthony qui était avec nous pour l'évangile du jour. Saint Marc au chapitre 10, les versets 28 à 31. Jésus qui nous invitait à tout quitter pour le suivre. Dans quelques minutes, le retour de l'information, ce sera avec Clara Bévillacqua. Mais dès à présent, c'est le Saint du jour avec Clara Bévillacqua. Voilà, vous êtes au courant de tout. Nous fêtons aujourd'hui, Clara, les Bérengères et les Bérangers.
1: Eh oui, Saint Béranger est un moine du XIe siècle qui vécut dans l'Aude. Il est né à Toulouse vers 1005 et précocement vertueux. Il prend l'habit dès l'adolescence à l'abbaye de Saint-Papoul. Alors il mène la vie d'ascète que suppose la stricte observance de la règle de Saint-Benoît. Il est un modèle pour ses congénères qui le nomment maître des novices, puis aumônier. Et ses reliques furent conservées à l'abbaye et suscitèrent de nombreux miracles.
0: Nous fêtons aussi le saint humoriste, comme le surnommait Goethe, un saint espiègle, Saint-Philippe Neri.
1: Et oui, originaire de Florence, Saint-Philippe Neri choisit de venir à Rome pour s'occuper des jeunes en difficulté qui étaient très nombreux au XVIe siècle. Alors sa méthode, Pierruque, c'était le rire, le jeu, l'art, la conversation, la douceur et surtout tout simplement sa présence. Alors ses plaisanteries se racontent dans toute la ville de Rome. Il est ordonné prêtre en 1551, il a alors 36 ans et il se consacre spécialement à l'accompagnement spirituel et à la confession.
0: Et Clara, sa vie mystique est très intense.
1: Exactement, mais Philippe Neri reste très discret. Peut-être même son espièglerie est une façon de le cacher. C'est mon secret, c'est ce qu'il répond quand on lui pose des questions. Alors selon des témoignages, il passait ses nuits en prière et en extase, dont l'une lui gonfla le cœur si fort qu'elle a même écarté ses côtes. Son brin de folie, son érudition, son feu apostolique et sa ferveur attirent autour de lui de nombreux jeunes avec qui il priait, il chantait, il lisait la Bible et bien sûr, il plaisantait.
0: Et ainsi est née une congrégation originale, celle de l'oratoire.
1: Oui, c'est une société de prêtres et non de religieux, unis par un esprit de charité fraternelle. Mort en 1595, Philippe Neri repose dans une grande église appelée la Kenza Nova, comme les Romains l'appellent encore aujourd'hui. Alors il devint si populaire et d'une sainteté si universellement reconnue qu'il deviendra, après Saint-Pierre, un second patron pour la ville éternelle.
0: Saint-Philippe Neri, à l'honneur aujourd'hui. Merci beaucoup Clara Bévillacqua. Dans 10 minutes, l'invité de la matinale, on va reparler de Magnifica Humanitas, cette encyclique sur l'intelligence artificielle du pape Léon XIV avec Clara Chabaz, ambassadrice pour le numérique et l'intelligence artificielle.
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1: Mardi 26 mai, Saint-Béranger et Saint-Philippe Néri à l'honneur aujourd'hui. Très bon réveil. RCF Notre-Dame, il est 8h. Merci pour votre fidélité. La vague de chaleur se renforce, Clara.
2: Oui, Météo France prévoit de nouveaux records de température aujourd'hui. 8 départements sont en vigilance orange à la canicule. Le gouvernement évoque à l'instant 7 décès, dont 5 par noyade hier. De la chaleur et des retards à la SNCF entre Paris et le Sud-Est en raison de la rupture d'alimentation électrique hier au nord de Lyon. 2 trains et leurs passagers ont été immobilisés de longues heures. Un train est arrivé à Nice avec 8 heures de retard. Les États-Unis frappent de nouveau l'Iran malgré le cessez-le-feu, mais le chef de la diplomatie américaine assure ce matin qu'un accord de paix avec l'Iran prendra quelques jours. La guerre en Ukraine et la déclaration ce matin du chef justement de cette diplomatie américaine. Les États-Unis sont toujours prêts à agir en médiateur selon Marco Rubio. La Russie appelle étrangers et diplomates à quitter Kiev avant de nouvelles frappes.
1: Dans 10 minutes, l'invité de la matinale, Clara Chapaz. Mais d'abord la suite de l'information au plus près de chez vous.
3: Dans l'actualité en Charente, conférence débat ce soir à Saint-Mesmes-les-Carrières sur ce thème, la vigne en héritage, quelles expositions, nos solutions aux pesticides près des habitations. Le musée d'Angoulême accueille depuis vendredi l'exposition Chercheurs de dinos, centrée sur la découverte du site d'Angers-Charente. L'exposition présente de récentes découvertes et met à l'honneur les chercheurs et scientifiques qui mènent les fouilles. Et puis dans ce journal avec nous, notre correspondant chroniqueur François Gilardi, qui s'interroge sur la notion de ruralité à partir de 2 exemples pris dans l'actualité locale. Les tirs de canon destinés à effaroucher les oiseaux et un projet d'élevage de poules pondeuses de 30 000 poules.
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3: Le site du groupe Sirmet à Gonpontour touché à nouveau par un incendie hier, le troisième en 2 mois. Le feu s'est notamment propagé sur place à 1000 mètres cubes de véhicules compactés. Sur ce site, au quotidien, le groupe Sirmet collecte ou réceptionne des déchets métalliques et d'équipements en fin de vie. Un incendie qui a une fois de plus nécessité hier une importante intervention des pompiers, une 60aine de personnels et de nombreux engins de secours. Ce qui pose problème sur ce site, c'est donc la récurrence des incendies dont est parfaitement évidemment conscient le préfet de Charente. Conférence débat ce soir sur la thématique la vigne en héritage, quelles expositions, nos solutions aux pesticides près des habitations. La Confédération paysanne de Charente et Vigilance OGM et Pesticides 16 sont les organisateurs de cette soirée programmée à Saint-Mesmes-les-Carrières. Des enjeux bien actuels seront donc abordés sur la santé des viticulteurs, des salariés agricoles, l'exposition des riverains, la qualité de l'air, l'évolution des pratiques agricoles. 4 intervenants aux profils différents sont invités à partager leur regard. Adrien Guettet, biogéographe, Pierre-Michel Perrineau, médecin et président de Alerte des médecins sur les pesticides, Sylvie Noni qui est chimiste et porte-parole d'Alerte Pesticides et Caroline Gibert qui est ingénieure agronome à Solagro. Conférence donc débat ce soir à la salle des fêtes de Saint-Mesmes-les-Carrières à 20h30. Depuis vendredi jusqu'au 3 janvier, le musée d'Angoulême accueille l'exposition Chercheurs de dinos. Cette exposition a pour objectif de présenter les découvertes et le fonctionnement du site d'Angers-Charente. Fouillé depuis près de 15 ans, il est considéré comme l'un des sites paléontologiques les plus importants d'Europe, voire du monde. Il se démarque par sa grande qualité de conservation et le nombre de restes retrouvés sur place. L'importance du site vient également de découvertes hors du commun. L'exemple le plus marquant est la découverte en 2024 d'un squelette d'un Camarasaur, pourtant inconnu hors de l'Amérique du Nord. Les restes sont datés de 140 millions d'années, ce qui est également un mystère pour les scientifiques puisque l'espèce est censée avoir disparu quelques millions d'années plus tôt. Laurent Crépin, le conservateur en charge des collections archéologiques et paléontologiques au musée d'Angoulême, il explique que ces ossements sont présentés au public pour la première fois avant même que les scientifiques aient pu les étudier.
5: Là, pour le coup, les scientifiques vont nous en vouloir un petit peu puisque c'est le public qui va avoir accès aux fossiles avant que les scientifiques aient le temps de les étudier. On a pris le parti justement de faire cette évocation du chantier fou pour essayer de donner un petit peu envie au public d'aller voir ce chantier pendant l'été. Il y a malheureusement que 3 semaines de fouilles par an et le public peut aller avoir des créneaux de visite sur ce chantier. Mais il y a beaucoup de frustration puisqu'il y a très peu de places disponibles. Et donc l'idée, c'est d'essayer de montrer à un plus grand nombre justement ces ossements, avoir une petite évocation, on va dire, de ce qu'ils pourraient voir s'ils vont sur le gisement d'Angeac.
3: Et cette exposition Chercheurs de dinos présente également un squelette d'ornithomimosaure reconstitué entièrement à partir d'ossements retrouvés à Angeac-Charente, une première en Europe. Cette reconstitution est permise grâce à un gisement de près de 75

0: individus différents qui ont été retrouvés sur le site. L'étude de la flore a également sa place dans l'exposition au travers de restes de végétaux et d'images reconstituant les saisons qu'il y avait il y a 140 millions d'années en Charente. Pour Laurent Crépin, cette exposition est en plus l'occasion de rendre hommage et de souligner le travail de toutes les personnes participant aux fouilles. Les différents métiers sont ainsi présentés avec des illustrations et des interviews à regarder.
1: On parle toujours de paléontologue, mais derrière ce terme, il y a en fait plein de métiers différents. Et l'idée de cette expo, c'est aussi de montrer un petit peu tout l'écosystème scientifique derrière. Des dizaines de personnes qui travaillent pour certains dans le cadre de la recherche et pour beaucoup d'entre elles, principalement en tant que bénévoles, puisque sans les bénévoles, les chantiers de fouilles, notamment en paléontologie, sont impossibles, puisqu'il y a très peu de financement, il n'y a pas de financement officiel pour les fouilles paléontologiques. Et donc tous les budgets des fouilles viennent de soit de mécénat ou des collectivités locales et territoriales. Et donc c'est unique à travers ces financements que énormément de bénévoles travaillent autour de ces chantiers-là.
0: Et cette nouvelle exposition Chercheurs de Dino au musée d'Angoulême est à voir jusqu'en janvier prochain. Il est temps de retrouver dans ce journal notre correspondant chroniqueur François Gilardi. Bonjour François.
2: Bonjour Erika.
0: Alors vous vous interrogez aujourd'hui sur la notion de ruralité à partir de deux exemples pris dans l'actualité locale.
2: Oui, la Charente Libre a rendu compte récemment de deux situations, deux cas d'école en quelque sorte, qui nous aident à réfléchir sur les contradictions qui traversent cette notion de ruralité. La première concerne les tirs de canon destinés à effaroucher des oiseaux qui se font un festin des semis dans les champs. Et pas d'autre solution pour les éloigner que ces détonations qui les fait fuir, certes, mais qui du même coup indisposent les riverains. L'autre cas nous vient de la forêt de Tessé, une petite commune du Nord-Charente, où un entrepreneur a présenté un projet d'élevage de poules pondeuses, de 30 000 poules exactement, élevées en plein air. La présentation publique du projet n'a pas calmé toutes les inquiétudes des habitants face à ce voisinage perturbant.
0: Alors François, comment peut-on surmonter les conflits provoqués par ces activités en milieu rural ?
2: Alors le journal nous dit que le plus souvent, la question des détonations se règle à l'amiable, avec la médiation du ou de la maire qui recueille les plaintes, avec de la pédagogie d'un côté, des aménagements dans le rythme et la durée des tirs de l'autre. Il semble qu'on arrive à trouver des équilibres qui préservent les récoltes à venir et limitent l'inconfort des riverains. En ce qui concerne l'élevage de poules de la forêt de Tessé, beaucoup de craintes ont reçu des réponses, certaines jugées suffisantes, d'autres moins, entre les odeurs, la pollution des nappes ou la circulation des camions. Souvent, les riverains se polarisent sur les risques, même faibles, en oubliant parfois la raison d'être de ce type de projet.
0: Parce que selon vous, François, il répond à une vraie nécessité.
2: Absolument. L'objectif est de contribuer à alimenter en œufs les supermarchés de la région qui ont du mal à s'approvisionner localement. Alors si on rêve de circuits courts, et les néo-ruraux sont les premiers à y être attachés, il faut admettre des sites de production à proximité, à condition bien sûr de respecter les règles environnementales, mais autant qu'on puisse en juger au vu du dossier, les nuisances paraissent limitées. Personnellement, je ne rêve pas d'un monde rural transformé en résidence senior, à l'abri de toutes les rumeurs d'activités professionnelles agricoles.
0: Merci à vous François, on vous retrouve évidemment la semaine prochaine. Et puis vernissage d'exposition ce soir au lieu utile à Angoulême, place du Champ de Mars. Elle a été conçue et réalisée par des élèves de maternelle et élémentaire de l'école Condorcet à Angoulême, en proximité du Champ de Mars. Le titre de cette exposition, c'est quoi un lieu utile? Vernissage ce soir à 18h et exposition à voir ensuite jusqu'au 13 juin.
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0: Le temps en Charente avec cette vigilance jaune canicule qui nous concerne donc, avec un grand soleil tout au long de cette journée, quelques nuages élevés simplement, et puis les températures actuellement 16 à 19 degrés. Ensuite, les températures vont évidemment s'élever pour atteindre 34 à 36 degrés pour les maximales.
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1: RCF Notre-Dame, il est à 8h10, soyez les bienvenus. Si vous nous rejoignez, c'est un texte majeur pour l'Église catholique. Léon XIV a publié hier Magnifica Humanitas, une réflexion sur la protection de la personne humaine à l'ère de l'intelligence artificielle. Décryptage avec notre invité ce matin.
2: Et oui, Pierre-Hugues, vous recevez justement Clara Chapaz, ambassadrice pour le numérique et l'intelligence artificielle, également ancienne ministre déléguée chargée de l'IA et du numérique.
1: Bonjour Clara Chapaz.
3: Bonjour à tous les auditeurs.
1: Et merci d'avoir accepté notre invitation ce matin. Vous êtes une femme politique, vous travaillez avec les acteurs de la tech. A priori, le lien avec le pape Léon XIV n'est pas immédiat. Dans quelle mesure, lorsque le pape publie un texte comme celui-ci, cela vous intéresse-t-il ?
3: C'est une voix importante sur un sujet qui l'est absolument aussi. Et donc, on l'accueille bien sûr de façon extrêmement positive. D'abord, ce n'est pas une voix de circonstance. En fait, l'Église travaille sur cette question depuis une dizaine d'années déjà avec le dialogue de Minerva. Et c'est une voix qui, du coup, résonne à la fois sur le fond et sur la forme. Pourquoi ? Parce que pas une voix de circonstance. Le pape, d'ailleurs, est aussi mathématicien. Oui. Je pense qu'il faut le rappeler aux gens qui nous écoutent.
1: Il est un diplôme de mathématicien.
3: Donc, il connaît la technologie de l'intérieur, il la comprend. Et donc, ça lui permet certainement aussi de mieux la penser. C'est la tradition de l'Église. On se rappelle qu'au moment de la révolution industrielle, une autre révolution qui pouvait faire peur, qui pouvait faire se poser un certain nombre de questions. Il y avait eu une encyclique importante qui aussi guidait Rerum Novarum, la question de la transformation, de l'impact sur l'humain. Quand on a une transformation comme l'intelligence artificielle, qui transforme tout, ouais, notre capacité à comprendre le monde, à s'informer, à s'éduquer, à chercher des médicaments.
1: Il faut la réfléchir spirituellement.
3: Il faut la réfléchir, en tout cas, tous ensemble. Et c'est là où la forme, aussi dans le message qui est porté, ouais, par le pape, est très importante. Parce
1: Pourquoi
3: que qu'est-ce qu'il dit ?
1: Il rassemble les acteurs.
3: Il faut dialoguer. Ouais. Il faut dialoguer tous ensemble, tous les acteurs.
1: Il est le seul à le faire, ça, Clara Chapaz. Est-ce qu'il est un des rares à essayer de parler avec tout le monde ?
3: Et ben justement, je pense que c'est là où ça résonne avec nous. Pourquoi ? Parce que sur le fond, il dit quoi ? C'est une technologie transformante qui pose des questions. Il faut y répondre. Mmh. Et il faut y répondre non pas en se disant c'est un outil, une technologie, mais c'est un outil au service d'eux, au service de l'homme, pour l'homme. Et il faut y répondre tous ensemble. Et en fait, c'est exactement ce que nous avions fait lors du sommet pour l'action sur l'intelligence artificielle à Paris, il y a un peu plus d'un an de ça.
1: Clara Chapaz, mais c'est vrai que Léon XIV remet la personne humaine au centre. D'ailleurs, c'est le titre même de cette encyclique, hein, Magnifica Humanitas, magnifique humanité. Il s'inquiète d'une tour de Babel. Il voit là un paradigme technocratique, l'image de la tour de Babel, du danger afférent. Il vous parle, Clara Chapaz ?
3: Oui, il ne dit pas Magnifica Technologia. Il dit Magnifica Humanita. Et je pense que ça, c'est très important. Parce que, vous savez, il y a
1: j'ai peur d'être remplacé par l'IA, qui est une forme d'égalité, qu'une IA égale une intelligence humaine.
3: Et il y a un passage qui est très important dans le texte, je pense, où il dit « Personne ne peut être réduit à la productivité, à la performance cognitive ou à de simples données. » Et en fait, c'est un peu ce qu'on fait aujourd'hui. On compare ces modèles à une performance humaine. Et donc, forcément, ça crée de l'anxiété. Est-ce que je vais assez vite ? Est-ce que je comprends autant ? Est-ce que je me compare à une IA ? Or, l'IA n'est qu'une technologie. Et c'est là où l'humain doit revenir au centre, ouais, pour dire qu'est-ce qu'on fait de cet outil ? Quelles sont les règles avec lesquelles on veut le gouverner ? Et pourquoi ? Et comment il est au service de l'homme avec un grand H, c'est-à-dire de tout les humains.
1: Et
3: pas
1: Clara
3: seulement
1: Chapaz,
3: de quelques entreprises privées qui, elles, décideraient de leurs propres intérêts.
1: Clara Chapaz, l'idée forte du pape Léon, c'est qu'il faut désarmer l'IA et non pas la réguler. Désarmer l'IA, je cite le pape Léon XIV, c'est la soustraire à la logique de la compétition armée qui n'est plus aujourd'hui seulement militaire, mais aussi économique et cognitive. Vous représentez l'État quelque part, Clara Chapaz, puisque vous êtes ambassadrice pour le numérique et l'IA. Et pour autant, ce que dit le pape, c'est qu'il faut aller plus loin que la régulation. Comment vous comprenez ce terme du désarmement de l'IA ?
3: Désarmer l'IA, je pense que ce n'est pas une formule poétique. En fait, c'est éminemment politique. On pense IA et on pense techno. Mais en fait, derrière ces technologies, ce ne sont que des choix politiques et géopolitiques. Et le désarmement de l'IA, d'ailleurs, peut-être c'est mon seul point de désaccord, ce n'est pas l'IA qui est armée en soi, c'est nous les hommes qui décidons comment nous voulons armer l'IA.
1: Alors ce que dit le pape, c'est que ce sont les fondateurs, ils pointent beaucoup la responsabilité des développeurs et des ingénieurs qui sont, il leur dit, chaque choix de conception exprime une vision.

0: l'humanité.
1: Exactement, et donc c'est pour ça que nous, il faut qu'en fait, ensemble, d'où l'importance de la diplomatie du numérique, de la gouvernance, des sommets comme celui qu'on a organisé à Paris. J'étais encore avec le président de la République à Nairobi, il y a 2 semaines, dans lequel l'IA était un thème majeur du sommet. Nous avons eu 12 de chefs d'État, des entreprises, des scientifiques qui ensemble réfléchissent à ces questions. Parce que c'est à nous de décider, c'est pour ça que c'est un choix politique, comment est-ce qu'on veut développer cette technologie.
0: Est-ce que l'État et les États arrivent aujourd'hui à assumer leur rôle ? Léon XIV, pape, parle évidemment de choses très actuelles et le Vatican publie ce texte alors que l'Union européenne peine encore à faire appliquer l'AI Act, qui est un petit peu le texte de référence en Europe là-dessus. Comment est-ce que les États arrivent à se mobiliser ?
1: En fait, quand il parle de désarmer l'IA, ça va plus loin que le simple concept militaire. On parle de beaucoup de choses qui sont des combats qu'on porte, nous, la France, au niveau européen, mais encore une fois, avec tout le monde, en Afrique, en Asie, en Japon, en Corée, partout où on se déplace. Et pour dire quoi ? Pour dire, en effet, c'est bien plus qu'un outil qui a une puissance économique. Vous avez parlé de puissance cognitive, on pourrait parler de puissance culturelle, parce que ça, c'est une technologie qui utilise des données, et donc des cultures, des langues. Et donc, depuis le sommet pour l'action sur l'IA qui avait été organisé ici à Paris il y a un an, dans le cadre de la présidence française du G7 aujourd'hui, qu'est-ce qu'on dit ? Déjà, on dit qu'au G7, on n'invite pas seulement les pays du G7 pour discuter de ces questions, mais on invite aussi le Kenya, le Brésil, on invite aussi la Corée, parce qu'il faut tout le monde autour de la table, et on dit sur, par exemple, la protection de l'enfance. On ne peut pas laisser simplement 3-4 acteurs privés décider de l'interaction et donc de l'impact de cette technologie sur le cerveau de nos enfants. Il faut qu'on puisse mettre des règles communes. C'est un des travaux qu'on porte dans le G7. Qu'est-ce qu'on dit sur l'impact aussi écologique de l'IA ? Au sommet de Paris, on a lancé une grande coalition pour l'IA durable qui rassemble, encore une fois, les entreprises, les pays, qui construisent des solutions ensemble. Le but, ce n'est pas d'être technophobe ou de vouloir ralentir. C'est juste de dire comment on construit. Et donc, on a des entreprises comme Schneider, comme Orange, qui travaillent ensemble pour dire faisons des modèles plus efficaces, des infrastructures plus efficaces. Mistral aussi travaille dans cette voie pour pouvoir, et c'est peut-être le plus important, aussi s'assurer que l'IA est pour toutes et
0: plus
1: tous.
0: Plus sobre.
1: Plus sobre, mais pour toutes et tous. Parce qu'on ne peut pas... On vit aujourd'hui la fracture numérique, déjà. Même en France, on a encore un certain nombre de personnes sur 100 à peu près, qui n'a pas accès à Internet, qui n'utilise pas Internet quotidiennement. Or, je suis sûre que la plupart des gens qui nous écoutent se sont déjà connectés à Internet depuis ce matin. Donc, on le sent, cette fracture numérique. L'IA ne fait qu'accélérer cette fracture et donc les potentielles inégalités. Et donc, pour ce faire, il faut qu'on développe des IA fidèles à ces valeurs humanistes pour l'homme, mais surtout pour toutes et tous les hommes.
0: Et d'ailleurs, Clara Chappaz, c'est intéressant parce que dans cette encyclique, le pape Léon XIV met tout à la lumière des principes de la doctrine sociale de l'Église, et notamment la destination universelle des biens, c'est-à-dire que l'intelligence artificielle, elle doit être faite pour tout le monde et que tout le monde puisse l'utiliser, cette notion d'inclusivité quelque part que vous disiez là. Et il pointe la responsabilité des acteurs privés. En synthèse, il dit qu'ils sont pour certains trop puissants. Le pape pointe là un glissement historique, je cite l'encyclique, « C'était auparavant les États qui guidaient et orientaient l'innovation. Aujourd'hui, ce sont des acteurs privés, souvent transnationaux, dotés de ressources et de capacités d'intervention supérieures à celles de nombreux gouvernements. » Est-ce que le problème, c'est aussi qui détient le pouvoir aujourd'hui ? Parce qu'on entend les actions que tente de faire le gouvernement, que tente de faire la France, à l'étranger et avec les acteurs, mais aujourd'hui, le pouvoir, il est aux États-Unis, il est dans la Silicon Valley.
1: Et c'est bien pour ça que ce que l'on porte dans la diplomatie du numérique aujourd'hui, c'est ce qu'on appelle la troisième voie du numérique. La troisième voie, c'est quoi ?
0: C'est-à-dire qu'il y en a déjà deux.
1: Je peux vous garantir qu'elle résonne de Nairobi à Séoul, en passant par tous les pays européens dans lesquels on travaille, avec lesquels on travaille aujourd'hui. C'est de dire, nous ne pouvons pas, face à une transformation, une révolution qui a un tel impact, être finalement pris en tenaille entre les modèles américains d'une part et les modèles chinois de l'autre. Et pour ce
0: donc
1: faire,
0: les deux voies, c'est d'une part les modèles américains et d'autre part les modèles chinois, parce qu'ils ne portent pas les mêmes valeurs, parce que quoi ?
1: Parce que déjà, ils sont très puissants, ils ont une grosse partie du marché, ces 5-6 acteurs dont on parle sont américains ou chinois, et parce qu'en effet, ils viennent avec leur vision du monde. Quand un modèle s'entraîne, quand 90% des modèles utilisés aujourd'hui s'entraînent sur du corpus de langue américaine, il vient avec une vision américaine, qui n'est pas une vision nécessairement universel.
0: Alors ça, c'est très intéressant, mais je me permets d'expliciter un petit peu parce que, bon, pour qu'une intelligence

0: L'intelligence artificielle fonctionne, il faut qu'elle s'appuie sur un jeu de données. Et en fait, c'est ces jeux de données sur lesquels est entraînée l'intelligence artificielle, qui est pour partie américain pour Anthropique, par exemple, ou ChatGPT, et qui est en partie chinois pour les acteurs chinois.
1: Bien sûr. Et la façon dont fonctionnent ces modèles, c'est qu'ils vont ingérer des données et donc, à partir de ces données, pouvoir donner des réponses.
0: Oui.
1: Et donc, forcément, ceux qui rentrent dans les modèles influencent la façon dont le modèle réagit. Et donc, tout le corpus de données qui est utilisé va avoir une influence. Et c'est pour ça que ce concept de troisième voie, c'est de dire, et d'un point de vue économique, nous ne voulons pas être pris en tenaille entre ces deux marchés, et d'un point de vue cognitif, nous ne voulons pas être pris en tenaille entre deux visions du monde qui ne sont pas forcément les nôtres. Et ce n'est pas, quand on parle de ce concept, ce n'est pas se dire on veut tout faire chez nous pour nous. C'est vraiment, encore une fois, et c'est là où ça résonne beaucoup avec le message du pape, c'est de dire on veut faire ensemble. Quand on va à Nairobi, il y a 10 jours, avec le président de la République, on a des entreprises françaises qui s'allient à des entreprises kenyanes pour dire ensemble, faisons une IA qui est utile localement, ici, au Kenya. Et c'est ça qui, je pense, est absolument fondamental, c'est de dire non, on ne rentre pas dans cette logique où on donne le contrôle à un certain nombre d'entreprises très limitées, mais on ouvre, on fait des partenariats et on construit ensemble.
0: D'ailleurs, le pape parle de géographie du pouvoir qui définissant, qui peut entraîner les modèles et qui n'est qu'un objet d'entraînement. Et la question de la souveraineté que pointe le pape, est-ce que, par exemple, nous, on est souverain sur les données en France, en Europe? Est-ce que c'est un sujet que vous traitez aussi?
1: Mais c'est un sujet éminemment important. Et la souveraineté, ça me permet de reboucler sur la puissance de ces entreprises. C'est avant tout avoir nos propres acteurs. Et ça, je pense que c'est quelque chose de fondamental. Quand on voit, par exemple, un des cofondateurs d'Anthropic qui est hier
0: au Vatican,
1: côté, du pape au Vatican, on est en mesure de s'interroger et de se dire « Mais pourquoi pas un fondateur européen ?» Et je crois que c'est ça la souveraineté.
0: Alors
1: pour
0: pourquoi
1: nous.
0: Pas
1: c'est
0: de se... Vous
1: c'est
0: allez
1: de
0: y
1: se
0: répondre
1: dire
0: à cette question.
1: Comment est-ce qu'on continue à porter une puissance d'innovation sur le quantique? Il y a eu des très grosses annonces la semaine dernière, 1,5 milliard d'euros d'investissement sur le quantique, sur l'intelligence artificielle, bien sûr, pour que nous puissions être en mesure d'avoir nos propres géants pour participer à cette conversation avec le poids, la puissance qu'ont ces acteurs.
0: Mais malheureusement, la réponse, on la connaît. Malheureusement, Clara Chapaz, c'est qu'aux États-Unis, il est beaucoup plus facile d'innover, il y a des investissements beaucoup plus faciles, beaucoup plus évidents. C'est aussi ça la réalité, non?
1: Non, je pense qu'il ne faut pas se sentir défaitiste. On est, encore une fois, on est sur l'intelligence artificielle, une révolution qui va tellement vite. Il y a un nombre d'opportunités. Quand je vois un fondateur comme Yann Lequin, dont vous avez peut-être entendu parler, qui décide, après des années de recherche, qui est un des pionniers de l'IA, de s'installer ici en France, comme l'a fait avant lui Arthur Mensch pour Mistral, pour développer sa propre entreprise d'intelligence artificielle. C'est bien que nous avons un terreau extrêmement fertile entre l'électricité nucléaire, on parlait de durabilité, c'est fondamental si on veut une IA qui a un moindre impact sur la planète, nos talents scientifiques, et puis cette volonté entrepreneuriale de proposer des solutions, mais fidèles à ces valeurs humanistes. Je pense qu'il y a vraiment une opportunité formidable pour l'Europe de se saisir de l'IA et d'en faire, encore une fois, non pas Technologia Magnifica, mais Humanita Magnifica.
0: Merci beaucoup, Clara Chapaz. 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Nous sommes avec Clara Chapaz, ancienne ministre du numérique et de l'intelligence artificielle, pour revenir avec elle sur ce texte du pape Léon XIV, Magnifica Humanitas, qui parle d'intelligence artificielle, mais qui parle surtout de l'homme. Aujourd'hui, dans notre société, beaucoup s'inquiètent d'un remplacement de leur travail par une intelligence artificielle. Le pape rappelle l'importance de la personne humaine, de son travail qui est inhérent à sa dignité. Comment vous l'envisagez, cette question de la dignité humaine? On a l'impression qu'elle est totalement occultée par les personnes qui travaillent sur l'intelligence artificielle.
1: Non, la question du travail, elle est fondamentale. Je pense que chacune se demande comment est-ce que l'IA va avoir un impact sur son travail. Et encore une fois, c'est bien naturel. Je veux revenir à la révolution industrielle. Nous avions la même anxiété quand un conducteur d'une voiture à cheval a vu la révolution industrielle arriver.
0: Et voir que chacun pouvait conduire sa voiture.
1: on peut imaginer aussi l'anxiété de cette époque.
0: Et d'ailleurs, le pape décrit une réduction significative et rapide des emplois disponibles avec un

0: effet domino qui touche des secteurs entiers, il se fait l'écho de cette inquiétude. Mais alors, comment on y répond ?
1: Et du coup, comment on y répond ? Ce qu'on a fait ici en France, et puis ce qu'on porte aussi dans le travail diplomatique, c'est de dire comment est-ce qu'on accompagne tous les métiers à avoir le potentiel, à voir le potentiel et à utiliser l'intelligence artificielle. J'étais il y a quelques mois à Quimper avec un agriculteur qui utilise l'IA pour mieux optimiser la façon dont il nourrit son troupeau, dont il aussi améliore la santé et le bien-être animal parce qu'il capte un certain nombre de données et il va pouvoir optimiser. Un boulanger qui va pouvoir réduire ses invendus et donc plus facilement opérer sa boutique parce que l'IA lui donne un certain nombre d'informations dont il a besoin. Et puis, en fait, on peut faire un médecin qui va pouvoir passer beaucoup moins de temps sur toute la partie administrative, les comptes rendus, parce que l'IA va lui permettre d'automatiser tout ça et donc se concentrer sur son patient. Donc, tout ce potentiel est là. Mais notre rôle, c'est de dire comment on accompagne, comment est-ce qu'on s'assure, et c'était tout l'ambition du plan Oselia que j'avais lancé lorsque j'étais au gouvernement, qui est porté par le gouvernement actuel, de dire chacun, chaque Française, Française, doit trouver un potentiel qui va l'aider, non pas le remplacer, l'aider, mais pour ça, il faut accompagner, former, et bien sûr, s'assurer qu'on ne le fait pas que ici, chez nous, en France, mais aussi avec nos alliés, encore une fois.
0: Mais Clara Chapaz, on entend votre optimisme aussi ce matin. On entend votre engouement par rapport à l'IA. Et certes, on peut parler avec tout le monde, mais vous semblez dire que c'est possible. On peut voir aussi les choses de façon un peu défaitiste.
1: Alors, moi, je ne suis pas du tout techno-béate à me dire que l'IA va tout régler. Mais par contre, je pense que c'est notre mission, devoir, de se dire qu'est-ce qu'il va arriver, comment on accompagne et surtout comment on décide de là où on veut aller. Sur le travail, il faut se dire les choses. Bien sûr que les choses vont changer. Je pense que le métier que vous faites aujourd'hui aurait été absolument inimaginable pour quelqu'un qui s'intéressait à l'information il y a une centaine d'années. Pour autant, il existe aujourd'hui. Donc, il y a des choses qu'on sait, il y a des choses qu'on ne peut pas projeter. Ça fait partie de la difficulté des transformations, des révolutions, cette incertitude. Mais le travail des gouvernements, le travail diplomatique, c'est de dire comment est-ce que, en tout cas, on trouve un certain nombre de réponses et on ne les trouve pas tout seul dans son coin, on les trouve en travaillant ensemble.
0: Merci beaucoup Clara Chapaz, ambassadrice pour le numérique et l'intelligence artificielle, d'être venue ce matin dans notre studio. Je rappelle que vous êtes ancienne ministre déléguée chargée de l'intelligence artificielle et du numérique. Merci beaucoup.
1: Merci.
0: À suivre la météo, et ce sera le journal de Radio Vatican. Évidemment, dans le journal Radio Vatican, on reviendra largement toujours sur ce texte Magnifica Humanitas qui a été présenté hier au Vatican.
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6: La Charente est placée en vigilance jaune canicule aujourd'hui encore. Côté Sienne, cela donne un grand soleil. Ce matin, avec quelques nuages élevés, puis même résumé pour cet après-midi, avec toujours ce large soleil. Et quelques nuages élevés plutôt sur l'est du département pour ce qui est des températures pour cette journée de mardi. Actuellement 16 à 19 degrés. Ensuite, les températures vont vite évoluer pour atteindre pour les maximales aujourd'hui 34 à 36 degrés. 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
1: Et 8h30, direction Rome pour le journal de Radio Vatican.
2: Retour sur la première encyclique du pape Magnifica Humanitas, publiée hier, un texte sur la protection de la dignité humaine à l'ère de l'intelligence artificielle. Dans cette encyclique sociale, Léon XIV invite à bâtir une civilisation de l'amour dans un monde désarmé, nous y reviendrons. L'urgence de la publication de cette lettre encyclique était nécessaire, nous dira par ailleurs une théologienne britannique. Le pape qui pose un choix, construire une nouvelle tour de Babel ou bien la cité de Dieu, nous avons fait réagir notre invité, Monseigneur Carlo Maria Polvani, secrétaire du dicastère pour la culture et l'éducation. Il est l'invité de notre dossier. À la une de ce journal également, Donald Trump toujours sans solution pour une paix avec l'Iran et qui demande aux pays du Moyen-Orient de rejoindre les accords d'Abraham. Et puis nous irons aussi en République démocratique du Congo où l'épidémie du virus Ebola continue de se propager et inquiète l'Organisation mondiale de la santé, le patron de l'OMS qui est attendu à Kinshasa ce mardi.
1: Radio Vatican, le journal, Olivier Bonnel.
2: Bonjour, la première lettre encyclique du pape Léon XIV, Magnifica Humanitas, a donc été publiée hier, vous l'avez suivi sur notre antenne, texte portant sur la protection de la dignité humaine à l'ère de l'intelligence artificielle, une encyclique signée 135 ans après Rerum Novarum de son prédécesseur Léon XIII, qui a posé les bases de la doctrine sociale de l'Église. Magnifica Humanitas ne rejette pas l'innovation technologique, bien au contraire, mais souligne le bien qui peut en découler si elle profite à l'humanité tout entière, tout en pointant les dérives possibles. Il s'agit de construire, Jean-Charles Puzolu, la civilisation de l'amour, souligne Léon XIV, en opposition à la culture de la guerre.
3: Et c'est l'un des axes de cette encyclique. La civilisation de l'amour ne sera atteinte qu'avec la contribution de tous. La pose de la première pierre sort de notre bouche. Il faut commencer par désarmer les mots, prêter attention aux paroles que nous prononçons, car le pouvoir des mots est immense, explique Léon XIV. Et désarmer les mots, c'est désarmer la terre. La paix, affirme le pape, commence donc par chacun de nous, par un examen de conscience personnelle, une communication désarmée pour servir la paix et la justice n'empêche pas cependant de prendre position lorsque nous sommes devant des bombardements sur des civils, des attaques contre des hôpitaux, des écoles ou des infrastructures vitales, des violences qui frappent des enfants. Nous sommes face à des scandales qui blessent l'humanité elle-même et qu'il faut dénoncer avec force. On ne peut accepter la logique du conflit ni détourner le regard lorsque la dignité humaine est bafouée. Pour bâtir la civilisation de l'amour, dit encore le successeur de Pierre, nous devons passer de la culture de la puissance à la culture de la négociation. Ceux qui sèment la paix passeront à la postérité, pas ceux qui font des victimes, écrit-il, alors que l'intelligence artificielle a ouvert la porte au développement d'armes autonomes qui finissent par banaliser la mort d'êtres humains.
2: Jean-Charles Puzolu est parmi les experts invités hier aux côtés du pape dans la salle du synode du Vatican pour la présentation de cette encyclique. Anna Rollins, professeure de théologie politique et de doctrine sociale de l'Église à l'université de Durham au Royaume-Uni, elle nous explique pourquoi dans le monde d'aujourd'hui il était urgent de publier ce texte, tant la définition de ce qui est humain est remise en cause aujourd'hui et les risques de domination bien réels accentués par la toute-puissance de l'IA.
4: Il n'y a pas de demain pour commencer à réfléchir à ces questions, car leur impact sur les lieux de travail, sur le monde du travail, sur les immigrés, sur les familles, sur la société politique et sur les conflits à l'échelle mondiale se fait sentir aujourd'hui, s'est fait sentir hier et se fera sentir demain également. Son caractère urgent fait donc partie intégrante de son importance. C'est là que le pape a une voix qui est unique, je pense, sur la scène mondiale. Il est capable de poser ces questions qui invitent à la réflexion, qui sont des questions morales et spirituelles profondes sur ce que nous pensons être la vie humaine. Qui sommes-nous en tant qu'êtres humains? Quelle est la vision et l'objectif que nous poursuivons en ce qui concerne notre humanité et notre vie commune? Et il nous propose à la fois une série de critiques très virulentes à l'encontre, si l'on veut, des faux récits, des fausses narrations sur ce que signifie être humain, et en particulier celles qui place le pouvoir et la domination sur les autres, que ce soit en politique, dans la guerre, dans les conflits ou encore dans l'économie.
2: La théologienne britannique Anna Rollands au micro de notre consoeur Deborah Louboff de la rédaction anglophone de Radio Vatican, Vatican News. L'encyclique Magnifica Humanitas, nous en reparlons avec notre invité dans notre dossier.

0: voici à la fin de ce journal. Alors que les négociations se poursuivent entre les États-Unis et l'Iran via le Pakistan pour trouver une solution politique, l'armée américaine a annoncé avoir mené des frappes sur le sud du territoire iranien ces dernières heures. Selon le CENTCOM, le commandement américain pour le Moyen-Orient, il s'agirait de tirs d'autodéfense visant notamment des sites de lancement de missiles. Hier soir, Donald Trump a une nouvelle fois surpris en proposant comme sortie de crise que les pays de la région rejoignent les accords d'Abraham normalisant leurs relations avec Israël. Précision à New York de Sarah Laurent.
1: La paix contre la reconnaissance d'Israël, voilà la proposition qu'a fait Donald Trump aux pays du Moyen-Orient lors des négociations pour mettre fin à la guerre avec l'Iran. Dans un post sur son réseau social Truth Social, le président américain a déclaré qu'il souhaitait rendre obligatoire la signature des accords d'Abraham pour les pays ayant pris part aux négociations. Les accords d'Abraham désignent les traités normalisant les relations entre Israël et le pays signataire. Les premiers de ces traités, entre Israël et les Émirats Arabes Unis, puis Bahreïn, ont été signés en 2020, lors du premier mandat de Donald Trump. Dans son poste, le président américain demandait à ce que l'Arabie Saoudite et le Qatar rejoignent les accords d'Abraham le plus vite possible et que les autres pays suivent rapidement. Il a aussi insisté pour que l'Iran rejoigne, à terme, les accords. Plus tard dans la journée, l'armée américaine a annoncé avoir effectué de nouveaux bombardements dans le sud de l'Iran contre des sites de lancement de missiles et des bateaux soupçonnés de placer des mines dans le détroit d'Ormuz. À New York, Sarah Laurent pour Radio Vatican.
0: Sur le front du Liban, Israël poursuit son implacable offensive au sud et à l'est du pays. Plusieurs frappes ont visé hier la région de la ville de Tyr. Le Premier ministre israélien Benjamin Netanyahou a expliqué que son pays allait intensifier encore l'offensive dans le pays du Cèdre pour, je cite, écraser le Hezbollah malgré une trêve censée être en vigueur depuis le 17 avril. Le Sénégal a un nouveau Premier ministre, Amadou Al-Aminou Mohamed Lo, un économiste de 60 ans. Il a été nommé hier, trois jours après le limogeage d'Ousmane Sonko. Le nouveau chef de l'exécutif a notamment travaillé à la Banque centrale des États d'Afrique de l'Ouest. Il a par ailleurs été ministre auprès du président Diomaye Faye en charge du suivi de l'agenda national de transformation, le programme économique porté par le président depuis son élection en 2024. Le virus Ebola poursuit sa propagation en République démocratique du Congo. L'Organisation mondiale de la santé tire d'ailleurs la sonnette d'alarme face à une épidémie jugée désormais extrêmement grave et difficile à contenir. Le patron de l'OMS, Tedros Adhanom Ghebreyesus, estime que ce virus progresse plus vite que les équipes de riposte. Il est attendu ce mardi en RDC. Les précisions de notre correspondant à Kinshasa, Pascal Moulégois.
2: L'OMS reconnaît courir derrière l'épidémie. Nous tentons de rattraper une épidémie qui progresse très rapidement, a déclaré Tedros Ghebreyesus lors d'une réunion d'urgence de l'Afrique Sud ici, l'agence sanitaire de l'Union africaine. Selon l'organisation, les retards dans la détection des premiers cas a compliqué la riposte. Résultat, les opérations sanitaires sont intensifiées, mais le virus continue de gagner du terrain, notamment dans l'est de la RDC, en prenant la sécurité au déplacement massif des populations. La RDC fait face à une souche particulièrement préoccupante du virus Ebola, la souche Boudibungu, contre laquelle il n'existe ni vaccin homologué, ni traitement spécifique. Face au risque régional, l'Organisation mondiale de la santé a relevé au niveau maximal son évaluation du risque sanitaire pour la RDC. L'Ouganda voisin compte déjà 5 cas confirmés et 1 décès. 10 pays africains sont désormais considérés comme exposés à une propagation du virus. Le directeur général de l'OMS est attendu ce mardi en RDC pour évaluer personnellement la situation qui s'envenime principalement dans les épicentres de Mongbalou et Rompara en Ituri, où des violences contre les centres de traitement d'Ebola la semaine dernière ont causé la fuite d'une vingtaine de malades d'Ebola, dont seulement peu ont été localisés. Les autorités locales craignent une catastrophe sanitaire. Pascal Moulégua, Kinshasa, RFI pour Radio Vatican.
0: En Espagne, l'ancien Premier ministre socialiste Felipe González appelle à des élections législatives anticipées quelques jours après la mise en cause par la justice de l'un de ses successeurs, José Luis Rodríguez Zapatero, poursuivi pour trafic d'influence, une première dans le pays. Les prochaines élections doivent se tenir en 2027. Felipe González, 84 ans, qui était chef du gouvernement espagnol entre 1982 et 1996. Et puis la Corée du Nord, on l'a appris ce matin, a tiré un nouveau projectile non identifié en direction de la mer Jaune, annonce

0: industrielle, pleine de promesses, mais également d'inquiétudes posées par les algorithmes. Les questions éthiques, sociales, économiques que soulève le développement de l'IA et l'impact sur la dignité humaine sont ainsi au cœur de ce texte. Nous sommes face à un choix décisif, ériger une nouvelle tour de Babel ou bien bâtir la cité de Dieu où l'humanité habite ensemble, écrit le pape au début de ce texte. Nous avons demandé à notre invité, Monseigneur Carlo Maria Polvani, le secrétaire du Dicaster pour la culture et l'éducation, de revenir sur ses choix et ses enjeux posés par Léon XIV.
1: L'intelligence artificielle n'est pas comme d'autres développements qui vont et viennent, des modes. C'est un changement de civilisation et de culture. Alors, quelles sont les civilisations dont nous avons un souvenir à travers les Saintes Écritures, ou en général, qui nous sont proposées? La Tour de Babel, c'est un endroit où chacun, le plus fort gagne, chacun s'impose, hein, c'est comme ça que le pape l'utilise. C'est le plus rapide, le plus fort, le plus performant va réussir à s'imposer et l'intelligence artificielle va lui permettre. On le voit aujourd'hui, il y a 2 ou 3 pays qui sont nettement en avance par rapport à tous les autres. L'alternative à ce système de course à l'or, si on peut dire, où le premier qui arrive prend tout, c'est une alternative de ceux qui sont devant, qui s'occupent de ceux derrière. Et ça veut dire, quand on est en avance technologique, mais aussi de ceux qui sont effectivement vont plus s'enrichir, qui vont plus gagner et qui doivent penser à ceux qui peuvent être restés derrière, à ceux qui ne vont pas y arriver et qui ne peuvent pas être exclus.
2: On peut croire à une forme de philanthropie numérique.
1: Oui, et je crois que le mot philanthropie est très utilisé dans l'industrie. Et le problème, c'est que le pape veut aller au-delà. C'est-à-dire qu'il ne se contente pas de dire « je vais faire un peu de bien à côté pour qu'on ne m'accuse pas de faire le mal ». Il veut dire, puisque c'est un passage culturel énorme, l'humanité maintenant a 2 choix. Elle a finalement le choix définitif. Elle peut s'évoluer dans un système qui n'a qu'à la limite quelques formes de philanthropie très limitées, mais en réalité, c'est le plus fort qui gagne, ou elle peut choisir un terrain différent. Il y a un nouvel instrument qui changera l'humanité, et c'est une chance pour l'humanité de se humaniser, de se transformer pour le bien complètement. C'est ça que le pape propose.
2: Léon XIV souligne la nécessité d'une alphabétisation numérique, cela concerne donc tout le monde, mais peut-être en premier lieu le secteur éducatif qui est appelé à former les générations futures.
1: Oui, le Saint-Père, dans le chapitre 4, touche cette transformation en parlant de prendre soin. Alors il fait 3 grandes distinctions, celle du travail, celle de la liberté, celle de la vérité. Alors la question de l'éducation en particulier touche surtout la vérité, parce que il s'agit de développer chez les jeunes générations qui sont déjà dans l'instance officielle sans s'en rendre compte parce qu'elles n'ont pas connu le monde d'avant, qu'il faut un esprit critique, mais critique pas dans le sens négatif, dans le sens positif de ce nouvel instrument. L'éducation est un des endroits les plus importants pour former cette capacité des jeunes générations d'un esprit qui comprenne quels sont les effets positifs et négatif de l'intelligence artificielle.
2: L'Église est disponible pour apporter sa contribution. Alors, quelle serait la nature de l'apport de l'Église dans un secteur qui, au premier regard, a peu à voir avec la spiritualité, la théologie?
1: L'Église ne commence pas du tout en parlant mal de l'intelligence artificielle. Au contraire, elle parle de toutes les possibilités que l'intelligence artificielle peut donner en termes de bien. Mais d'un autre côté, elle voit tous les risques. Donc, là où l'Église catholique est très importante, c'est qu'elle peut donner des points de référence pour que cet instrument ne comporte pas un risque. L'intelligence artificielle est en soi un pouvoir. Ce pouvoir peut être pour le bien de l'humanité s'il est désarmé dans le sens où il n'est pas utilisé pour des finalités qui sont dangereuses. Le mot clé ici de cette distinction, c'est que l'Église propose un désarmement culturel, si on peut citer.
0: Interrogé par Jean-Charles Puzzolu, Monseigneur Carlo Maria Polvani, le secrétaire du Dicaster pour la culture et l'éducation, était l'invité de Radio Vatican.
3: RCF Notre-Dame, il est 8h45 à suivre la prière du matin. Mais d'abord les histoires de l'art avec Guillaume Goubert. Bonjour Guillaume.
4: Bonjour Pierruc, bonjour à tous.
3: À l'occasion Guillaume, il faudrait que vous nous fassiez les histoires de l'art de la canicule. Je suis sûr que ça a inspiré les artistes.
4: Sûrement.
3: Mais là il fait trop chaud, vous avez vu 8h45 la température qu'il fait. Pour rien vous cacher, en plus moi j'ai renversé mon verre d'eau sur moi, donc au moins il fait frais. Bon, aujourd'hui vous nous parlez non pas de canicule Guillaume, mais de mobilité.

0: mobiles.
1: Oui, non pas le mobile d'un crime, mais les mobiles, comme on en accroche au-dessus des lits d'enfants, des tiges plus ou moins horizontales auxquelles sont suspendus des objets ou des formes qui peuvent bouger ou tourner. À l'origine des mobiles, il y a un inventeur, un grand artiste du XXe siècle, Alexander Calder, né aux États-Unis en 1898 et mort en 1976, après avoir beaucoup vécu en France. La Fondation Vuitton à Paris lui consacre une très grande rétrospective dans son bâtiment du Bois de Boulogne qui a été conçu par Frank Gehry. Cet architecte américain décédé l'an dernier était un grand admirateur de Calder et il faut reconnaître que les espaces de la Fondation se prêtent particulièrement bien à l'exposition des œuvres de cet artiste qui fut le premier à faire bouger la sculpture.
0: Comment Calder a-t-il eu l'idée de créer des sculptures mobiles ?
1: L'histoire est très jolie. Entre les deux guerres mondiales, Calder vivait à Paris, qui était alors la capitale mondiale de l'avant-garde artistique. Un jour, il visite l'atelier du peintre néerlandais Piet Mondrian, pionnier de l'abstraction géométrique, des aplats de couleurs vives séparés par des lignes noires horizontales et verticales. Calder s'enthousiasme pour l'audace de ces tableaux, mais il ajoute « ce serait mieux si ça bougeait ». Mondrian ne veut pas en entendre parler. C'est donc Calder qui va imaginer des œuvres mobiles, des pièces de métal, elles aussi souvent de couleurs vives, au bout de tiges accrochées les unes aux autres pour former un équilibre. Ce qui en fait à la fois un art abstrait et un art vivant grâce au mouvement de l'ensemble. Le succès de Calder a été immense. Il a produit un nombre d'œuvres considérables, plus de 20 000. Cet homme chaleureux, il est vrai, savait inspirer la sympathie de clients et de confrères artistes. En témoigne une salle de l'exposition à la Fondation Vuitton qui présente une trentaine de portraits de Calder par les plus grands photographes de son temps. Cartier-Bresson, André Kertész, Man Ray, Irving Penn ou Agnès Varda.
0: Calder a-t-il seulement créé des mobiles ?
1: Non, loin de là. À côté des mobiles, il y avait ce qu'il dénommait des stabiles, des œuvres faites de grandes tôles peintes ancrées au sol. Calder a reçu de nombreuses commandes pour des stabiles dans l'espace public. Nos auditeurs de Grenoble connaissent sans doute le grand stabile noir qui se trouve devant la gare, intitulé « Les Trois Pics ». Mais avant les mobiles et les stabiles, Calder, dans les années 1920, a produit des œuvres très originales. D'une part, des sculptures en fil de fer, incroyablement évocatrices. Par exemple, des portraits en pied de la célèbre danseuse noire Josephine Baker. D'autre part, il s'est consacré plusieurs années à la réalisation d'un cirque miniature fabriqué, au propre et au figuré, avec des bouts de ficelle. Il a créé des numéros de dompteurs, d'acrobates, d'équilibristes, de trapézistes et donné des représentations dans son atelier qui avait beaucoup de succès. On peut voir dans l'expo un film tourné en couleur au début des années 1960 dans l'atelier de Calder à Saché, en Touraine. Le sculpteur à quatre pattes manipule ses figurines tandis que son épouse fait la bande musicale avec un électrophone. C'est drôle et touchant. Succès assuré si vous visitez l'expo avec des enfants, au moins pour cette partie-là.
0: C'est à voir à la Fondation Vuitton jusqu'au 16 août. Merci beaucoup. Guillaume Goubert, vous m'avez appris un mot en plus, stabile, c'est un mot qui existe vraiment
1: en... Non, c'est un mot qui a été créé par l'artiste pour faire, comment dire, pendant avec mobile.
0: Ah bah j'allais vous dire le contraire.
1: Ah bah peut-être que le mot est
0: en l'occurrence en 1923 dans le dictionnaire.
1: Ah non, alors c'est dans ce cas-là.
0: Ouais, qui reste en place, droit, qui est en équilibre durable, bon, stabile.
1: Bah écoute, vous m'apprenez quelque chose.
0: Nous on est stabile au poste, stabile au poste.
1: Très bien.
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0: RCF Notre-Dame, il est 8h50. Soyez les bienvenus. Saint-Philippe Néri à l'honneur aujourd'hui.

0: Aujourd'hui, on va vous raconter la vie de ce saint italien du XVIe siècle. Il avait beaucoup d'humour, Clara nous le dira dans 5 minutes. Mais d'abord, je vous propose de prendre un temps de prière. Nous écoutons l'évangile du jour à nouveau. Ce matin, Jésus nous invite à tout quitter pour le suivre. C'est chez saint Marc, au chapitre 10, les versets 28 à 31, commentés par le père Sébastien Anthony.
1: En ce temps-là, Pierre se mit à dire à Jésus « Voici que nous avons tout quitté pour te suivre. » Jésus déclara « Amen, je vous le dis. Nul n'aura quitté à cause de moi et de l'Évangile une maison, des frères, des sœurs, une mère, un père, des enfants ou une terre sans qu'il reçoive en ce temps déjà le centuple. Maison, frères, sœurs, mère, enfants et terres avec des persécutions et dans le monde à venir, la vie éternelle. Beaucoup de premiers seront derniers et les derniers seront les premiers. »

Bonjour à vous. Avez-vous déjà croisé quelqu'un qui a été sincèrement déçu par Dieu? On peut être surpris par ses silences et bousculé par ses décisions. Le mot déçu, lui, ne convient jamais. Car même quand on a l'impression de faire les frais d'un sacrifice, c'est toujours Dieu qui investit le plus d'amour dans l'aventure. Jésus nous fait une promesse incroyable. Celui qui laisse tout pour lui recevra le centuple. Aucune calculatrice ne peut vérifier cette formule, et pourtant le cœur ne s'y trompe pas. Ce cadeau de Dieu arrive en deux temps. Il y a le maintenant, ce temps du mélange où l'on reçoit des frères et des sœurs par milliers, avec tout ce que cela suppose de joie et d'incompréhension. C'est le blé qui pousse au milieu de l'ivraie. Puis vient le second temps, celui de la vie éternelle, où tout sera récapitulé et multiplié sans plus aucune ombre. Dieu n'est jamais en reste de générosité. À lui, tout est possible, même nous donner un cœur de pauvre quand nous nous sentons trop encombrés par nos richesses. Comme Pierre, nous avons voulu tout quitter, et Jésus nous répond en s'attardant sur notre présent. Il nous parle dès aujourd'hui de nos maisons, de nos champs, là où vivent nos familles, et pas seulement du ciel à venir. Le royaume élargit notre affectivité aux dimensions de l'univers. Tout passe au pluriel. Partout où le Seigneur nous envoie, les maisons seront nôtres et les enfants des autres deviennent les nôtres parce qu'ils sont ceux de Dieu. Cet amour universel se joue pourtant dans le très concret. Aimer des frères ou des sœurs bien réels, avec leur fatigue et leur caractère, sans chercher à les posséder, sans chercher à les changer non plus. C'est cela le centuple. Vivre une destinée paradoxale où l'Évangile devient notre seule assurance et où l'amour de Dieu suffit à combler tous les manques.

Notre Père qui es aux cieux, que ton nom soit sanctifié, que ton règne vienne, que ta volonté soit faite sur la terre comme au ciel. Donne-nous aujourd'hui notre pain de ce jour. Pardonne-nous nos offenses, comme nous pardonnons aussi à ceux qui nous ont offensés. Ne nous laisse pas entrer en tentation, mais délivre-nous du mal, car c'est à toi qu'appartiennent le règne, la puissance et la gloire pour les siècles des siècles. Amen.

0: 8h56, soyez les bienvenus sur RCF Notre-Dame. Vous qui vous plaignez de la chaleur, faites comme moi, renversez-vous un verre d'eau sur vous, ça ira mieux. Clara, vous vous moquez de moi.
1: J'ai renversé
0: tout mon verre. Voilà, je suis absolument trempé. Bon, c'est pas grave, écoutez, ça arrive.
1: Ça rafraîchit.
0: Bon, allez, on va être plus sérieux ce matin pour le saint du jour avec vous tous les jours. Clara, aujourd'hui, nous fêtons les Bérangers et les Bérangères.
1: Exactement. Saint Béranger est un moine du XIe siècle qui vécut dans l'Aude. Il est né à Toulouse vers 1005 et précocement vertueux. Il prend l'habit dès l'adolescence à l'abbaye de Saint-Papoul. Il y mène la vie d'ascète que suppose la stricte observance de la règle de Saint-Benoît. Il est un modèle pour ses congénères qui le nomment maître des novices, puis aumônier. Ses reliques furent conservées à l'abbaye et suscitèrent de nombreux miracles.
0: Nous fêtons aussi le saint humoriste, comme le surnommé Goethe, un saint espiègle, saint Philippe Néri.
1: Exactement, originaire de Florence, lui, saint Philippe Néri, choisit de venir à Rome pour s'occuper des jeunes en difficulté qui étaient très nombreux au XVIe siècle. Alors sa méthode, c'était le rire, le jeu, l'art, la conversation, la douceur et surtout tout simplement sa présence. Ses plaisanteries se racontent dans toute la ville de Rome. Il est ordonné prêtre en 1551 à 36 ans et il se consacre spécialement à l'accompagnement spirituel et à la confession.
0: Sa vie mystique est très intense, Clara.
1: Exactement, Philippe Néri reste très discret, peut-être même son espièglerie est une façon de le cacher. C'est mon secret, c'est ce qu'il répond quand on lui pose des questions. Alors selon des témoignages, il passait ses nuits en prière et en extase, dont l'une lui gonfla le cœur si fort qu'elle a même écarté ses côtes. Et son brin de folie, son érudition, son feu apostolique et sa ferveur attirent autour de lui de nombreux jeunes avec qui il priait, il chantait, lisait la Bible et surtout il plaisantait.
0: Ainsi est née une congrégation originale, celle de l'oratoire.
1: Oui, c'est une société de prêtres et non de religieux, unis par un esprit de charité fraternelle. Mort en 1595, Philippe Néri repose dans une grande église appelée la Kenza Nova, comme les Romains l'appellent encore aujourd'hui. Alors il devint si populaire et d'une sainteté si universellement reconnue qu'il deviendra, après Saint-Pierre, un second patron pour la ville éternelle.
0: Merci beaucoup Clara Bévilacqua, le saint du jour. Et dans 10 minutes, place au débat du jour qui ce matin sera animé par une voix que vous connaissez bien, Frédéric Mounier.
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0: RCF Notre-Dame, il est précisément 9h. Saint Philippe Néri à l'honneur aujourd'hui et au cœur de l'actualité. Clara, ce matin à la une, l'armée américaine annonce avoir frappé l'Iran malgré le cessez-le-feu.
1: Oui, le chef de la diplomatie américaine assure tout de même ce matin qu'un accord de paix avec l'Iran prendra seulement quelques jours. Marco Rubio qui s'est aussi exprimé concernant la guerre en Ukraine. Les États-Unis sont toujours prêts à agir en médiateur, dit-il. La Russie appelle ce matin étrangers et diplomates à quitter Kiev avant de nouvelles frappes russes. Une vague de chaleur qui se renforce aujourd'hui. 8 départements de l'Ouest placés en vigilance orange canicule. C'est une première pour un mois de mai. Le gouvernement évoque ce matin 7 décès, dont 5 noyades liées aux températures élevées. Un animateur d'une école maternelle du 11e arrondissement de Paris est jugé aujourd'hui par le tribunal correctionnel. C'est le deuxième procès depuis qu'a éclaté le scandale de violences sexuelles dans le périscolaire de la capitale.
0: La suite de l'information partout en France, au plus près de chez vous, dans 10 minutes, le débat du jour avec Frédéric Mounier.
1: Dans
8: l'actualité en Charente, conférence débat ce soir à Saint-Même, les carrières, la vigne en héritage, quelles expositions, nos solutions aux pesticides près des habitations. Le musée d'Angoulême accueille depuis vendredi l'exposition Chercheurs de dinos, centrée sur les découvertes du site d'Angeac-Charente. L'exposition présente de récentes découvertes et met à l'honneur les chercheurs et scientifiques qui mènent les fouilles sur place. Et puis des partenaires en Charente qui se mobilisent ensemble pour trouver de quoi soutenir les aidants face à leur situation et leurs besoins. Un engagement visible sur notre antenne depuis 6 ans avec Bulle de répit et Chemin des dents.
9: Le journal local, Erika Walter, RCF Charente.
8: Le site du groupe Sirmet à Gonpont-Ouvre touché à nouveau par un incendie hier, le troisième en deux mois. Le feu s'est notamment propagé sur place à 1000 m3 de véhicules compactés. Sur ce site, au quotidien, le groupe Sirmet collecte ou réceptionne des déchets métalliques et d'équipements en fin de vie. Un incendie qui a une fois de plus nécessité une importante intervention des pompiers, une soixantaine de personnels et de nombreux engins de secours. Ce qui pose problème sur ce site du groupe Sirmet à Gonpont-Ouvre, c'est donc la récurrence des incendies dont est parfaitement évidemment conscient, notamment le préfet de Charente. Conférence débat ce soir sur la vigne en héritage. Quelles expositions, nos solutions aux pesticides près des habitations? La Confédération paysanne de Charente et Vigilance OGM et Pesticides 16 sont les organisateurs de cette soirée programmée à Saint-Même-les-Carrières. Des enjeux bien actuels seront donc abordés sur la santé des viticulteurs, des salariés agricoles, l'exposition des riverains, la qualité de l'air, l'évolution des pratiques agricoles. Quatre intervenants aux profils différents sont invités à partager leur regard ce soir. Adrien Guettet, biogéographe, Pierre-Michel Perrineau, médecin et président de l'association Alerte des médecins sur les pesticides, Sylvie Noigny qui est chimiste et porte-parole d'Alerte Pesticides, et puis Caroline Gibert, ingénieure agronome à Solagro. Conférence donc débat ce soir à la salle des fêtes de Saint-Même-les-Carrières à 20h30. Depuis vendredi et jusqu'au 3 janvier, le musée d'Angoulême accueille l'exposition Chercheurs de dinos. Cette exposition a pour objectif de présenter les découvertes et le fonctionnement du site d'Angeac-Charente. Fouillé depuis près de 15 ans, il est considéré comme l'un des sites paléontologiques les plus importants d'Europe, voire du monde. Il se démarque par sa grande qualité de conservation et le nombre de restes retrouvés. L'importance du site vient également de découvertes hors du commun. L'exemple le plus marquant est la découverte en 2024 d'un squelette d'un camarasaur, pourtant inconnu hors de l'Amérique du Nord. Les restes sont datés de 140 millions d'années, ce qui est également un mystère pour les scientifiques. Laurent Crépin est le conservateur en charge des collections archéologiques et paléontologiques au musée d'Angoulême. Il revient sur cette découverte au micro de Théotime Vieille-Cessé.
10: Sur cette découverte qu'on a fait il y a deux ans, en 2024, ce camarasaur, donc c'est une toute nouvelle espèce qu'on connaissait pas encore à Angeac. Une espèce qui était très surprenante puisque c'est un sauropode, c'est un dinosaure géant de plus de 20 mètres. Mais théoriquement, cette espèce, au moment d'Angeac-Charente, c'est-à-dire il y a 140 millions d'années, qu'elle est censée avoir disparu depuis quelques millions d'années déjà, là va s'ouvrir un temps de questions pour les scientifiques. Il va falloir essayer de comprendre pourquoi il est encore présent, comprendre quels sont les phénomènes géologiques, les phénomènes environnementaux et climatiques qui ont permis à cette espèce de perdurer.
8: Et cette exposition Chercheurs de dinos présente également un squelette d'ornithomimosaure reconstitué entièrement à partir d'ossements retrouvés à Angeac-Charente, une première en Europe. Cette reconstitution est permise grâce à un gisement de près de 75 individus différents qui ont été retrouvés sur le site. L'étude de la flore a également sa place dans l'exposition au travers de restes de végétaux et d'images reconstituant les saisons qu'il y avait il y a 140 millions d'années en Charente. Pour Laurent Crépin, cette exposition est également l'occasion de rendre hommage et de souligner le travail de toutes les personnes participant aux fouilles. Les différents métiers sont ainsi présentés avec des illustrations et des interviews à regarder. Laurent Crépin revient sur l'importance du travail de toutes ces personnes.
10: On parle toujours de paléontologue, mais derrière ce terme, il y a en fait plein de métiers différents. Et l'idée de cette expo, c'est aussi de montrer un petit

0: peu tout l'écosystème scientifique derrière, des dizaines de personnes qui travaillent pour certains dans le cadre de la recherche et pour beaucoup d'entre elles principalement en tant que bénévoles, puisque sans les bénévoles, les chantiers de fouilles, notamment en paléontologie, sont impossibles, puisqu'il y a très peu de financement, il n'y a pas de financement officiel pour les fouilles paléontologiques, et donc tous les budgets des fouilles viennent soit de mécénat ou des collectivités locales et territoriales, et donc c'est uniquement à travers ces financements que énormément de bénévoles travaillent autour de ces chantiers-là.
1: Cette nouvelle exposition aux chercheurs de Dino du musée d'Angoulême est à voir jusqu'en janvier prochain. Des transports scolaires gratuits pour tous dans l'agglomération de Grand Cognac. Ce sera le cas tout le mois de juin et jusqu'au 3 juillet. Une mesure prise dans le contexte de crise du carburant pour soutenir les usagers des transports et améliorer leur pouvoir d'achat. Depuis septembre 2020, les transports scolaires étaient déjà utilisables par tous sur l'agglomération de Grand Cognac. Et dès le 1er juin, ils le seront en plus gratuitement. Il suffit de monter à bord du bus sans avoir à acheter un titre de transport en amont. Une réflexion collective et un renouvellement permanent pour trouver des outils, des supports pour faire face aux problématiques des aidants et à leur situation. Depuis 6 ans, des partenaires, des professionnels, des bénévoles et aussi de plus en plus d'aidants directement assurent un rendez-vous sur notre antenne. Bulle de répit est désormais chemin d'aidants. De quoi informer, épauler les aidants en faisant désormais avec eux et plus seulement pour eux, grâce à ce mouvement de la dynamique qui soutient les aidants en Charente. Ludovic Blanc, chargé de mission proche aidant et prévention de la perte d'autonomie à l'UNA Charente. Mais des mots sur ce qui se vit de si particulier dans le département.
2: Je dirais que c'est une innovation, mais presque un ovni, en fait, dans le soutien médico-social. C'est difficilement compréhensible par les financeurs, par les institutionnels, que des êtres humains, mais qui sont aussi des professionnels, mais qui sont des aidants, mais qui sont des bénévoles, s'organisent, vivent des choses intéressantes, en tout cas humainement, partagent des choses. Sur cette thématique, il y a un enjeu national. Ce collectif, c'est vraiment quelque chose qui est regardé au niveau national. On a plusieurs appels à projets qui sont faits pour comprendre, avec une sociologue, par exemple, comment on travaille. En fait, moi, j'ai l'impression qu'on travaille juste l'humain et notre capacité à communiquer entre nous et à se fédérer.
1: Et ces dernières années, la démarche de soutien aux aidants n'a cessé en Charente de s'amplifier, de s'élargir. La radio en est une bonne illustration avec les émissions Bulle de répit et Chemin d'aidants. Mais même avant la crise sanitaire qui a donné une impulsion, la solidarité était déjà bien réelle en Charente. Emmanuelle Merveille, coordinatrice de la plateforme des aidants Sud et Ouest Charente.
3: Le moteur, c'est les besoins, les difficultés, elles sont incommensurables. Déjà, en serrant les coudes, on n'arrive pas à tout faire de ce qu'on aimerait. Donc, il est nécessaire de continuer à se serrer les coudes et à faire ce maillage. C'est aussi l'esprit de la débrouillardise et de la créativité, parce que les moyens ne sont pas au rendez-vous de tout. On bricole aussi, on ne s'empêche pas d'inventer, d'imaginer et d'essayer de s'adapter aux réalités de terrain, ce qui explique beaucoup de modélisations, d'actions différentes et comment ça évolue et ça évoluera encore et ça évolue aussi pour la prochaine émission de la rentrée.
1: Et chaque semaine sur notre antenne, vous pouvez donc retrouver cette émission Chemin des dents avec, dès la rentrée de septembre, une place encore plus grande accordée au témoignage des dents.
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1: Le temps aujourd'hui en Charente avec notre département qui est donc placé en vigilance jaune canicule. Grand soleil ce matin comme cet après-midi avec simplement quelques nuages élevés. Et puis toujours donc ces températures qui le sont aussi élevées. Actuellement 16 à 19 degrés pour débuter cette journée. Mais ensuite très progressivement ces températures vont gagner en intensité pour atteindre 34 à 36 degrés.
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0: matinale. Derrière la vitre, c'est Guillaume qui lui succède. Alors, au micro, eh bien, c'est Frédéric Mounier. Bonjour Frédéric.
1: Bonjour Pierre-Hugues, bonjour à tous.
0: Et c'est vous qui prenez le relais pour le débat du jour, pour les semaines qui viennent. On est très heureux de vous avoir à l'antenne pour remplacer Louis. Alors, on peut donner des nouvelles de Louis Dauphren, qui donc a des problèmes au genou. Il est en train de se remettre de sa vilaine chute et il sera, on l'espère, très bientôt de retour à l'antenne. En attendant, Frédéric, vous prenez le relais.
1: Merci beaucoup Pierre-Hugues. On vous retrouve demain matin à partir de 6h30. Et d'ici là, un conseil d'amis, restez au frais.
0: Oui.
1: Bienvenue dans le débat du jour. Voici le sommaire. Le pape Léon
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1: Le pape Léon XIV a présenté lui-même hier sa première encyclique, Magnifica Humanitas, un texte global, un texte passionnant qui traite, comme on l'a beaucoup dit sur cette antenne et ailleurs, de l'intelligence artificielle, mais pas que. Il est aussi question, très largement, de la doctrine sociale de l'Église, de la vérité, de la démocratie, du travail, de l'esclavage, de la dissuasion nucléaire, des abus dans l'Église. Nous le verrons dans un instant avec nos deux débatteurs. Et puis nous évoquerons aussi, parce que c'est le sujet qui nous touche tous au sens propre, la canicule. Que nous dit-elle du monde de demain ? Nos deux invités aujourd'hui, Jérôme Cordelier, bonjour.
3: Bonjour Frédéric.
1: Merci beaucoup d'être avec nous. Vous êtes journaliste, rédacteur en chef au Point, en charge des religions. Votre dernier livre s'intitule « Les grandes fractures, les chrétiens face aux défis du siècle ». C'est chez Calman Lévy. Et face à vous, ou avec vous, on le verra, Jean-Benoît Poul, bonjour.
4: Bonjour.
1: Merci beaucoup d'être avec nous. Vous êtes normalien, agrégé d'histoire et vous collaborez au Grand Continent. Le Grand Continent, un excellent site d'information. Voilà, à tout moment, vous pouvez réagir par mail direct@rcf.fr ou en direct vidéo sur la chaîne YouTube de Radio Notre-Dame. Alors, ce fameux texte Magnifica Humanitas, Jérôme Cordelier, comment l'avez-vous lu ? Avez-vous pressenti le pape mathématicien derrière ces lignes ?
3: Ah oui, je trouve que c'est vraiment c'est le bon terme que vous utilisez, parce que je trouve que en fait, il décortique de façon clinique, si je puis dire, ce qui est en train de se passer sous nos yeux, c'est-à-dire un énorme bouleversement de nos usages qui vont à la fois impacter nos vies quotidiennes, qui impactent déjà nos vies quotidiennes, mais aussi l'organisation des États, les organisations supranationales, la guerre, la dissuasion nucléaire. Enfin, on est dans tous les compartiments de la vie. Et ce que je trouve intéressant, c'est que en fait, c'est pas un pape qui sermonne, si je peux dire. C'est un pape.
1: C'est
3: qui,
1: pas une homélie.
3: Voilà, c'est un pape qui vraiment, on sent qu'il, pardon ce terme un peu trivial, mais on sent qu'il a bossé, quoi. Mm-hmm. C'est-à-dire que c'est charpenté, c'est dense. On sent que depuis son élection d'ailleurs au Vatican, il se succèdent des réunions, des sommets, des conférences, des tête-à-tête avec des pontes
1: de la... Le pape n'est pas tout seul.
3: Ouais. Voilà, des pontes de la tech surtout. Et on sent qu'il a transformé un peu le Vatican en espèce de centrifugeuse, en think tank, si je puis dire, oui. Sur la tech. Et il restitue en fait un peu toute cette analyse qu'il peut recevoir. Et d'ailleurs, ce n'était pas anodin, je pense qu'on y reviendra, qu'il est à ses côtés un des grands pontes de la Silicon Valley.
1: Oui, on en reparlera évidemment.
3: Pour
1: oui.
3: présenter cette homélie. Autre originalité, il l'a présenté lui-même. Mais ce qui est intéressant, c'est cette espèce de radiographie à 360 degrés du monde tel qu'il tourne ou parfois tel qu'il ne tourne pas bien, justement.
1: Et sur l'ensemble de notre société, Jean-Benoît Poul, vous travaillez pour le Grand Continent, vous avez lu cette centaine de pages, ces 245 paragraphes. Quel est votre sentiment ?
4: Mon sentiment, c'est effectivement le désir d'une certaine exhaustivité, excusez-moi, sur l'IA.
1: Vous alliez dire objectivité.
4: Que... Non. Aussi, oui, c'est l'lapsus peut-être révélateur.
1: C'est aussi un texte très subjectif.
4: Bah, oui, mais à partir, je dirais, de toutes les données rassemblées. Donc tout de même, une quête d'objectivité, ce qui ne veut pas dire qu'il n'y a pas un ton aussi personnel. Hein. Je pense que dans certaines formules, le pape s'engage. D'ailleurs, je crois qu'il l'a dit à la conférence de presse qui a présenté l'encyclique. Il dit que certaines formules frappent l'opinion. Donc j'ai dit qu'on peut penser notamment à l'appel à désarmer l'IA. Hein. Ce sont des mots très très forts et je pense qu'ils ont été pensés, médités comme tels. Pour le reste, oui, effectivement, c'est une encyclique qui aborde, je dirais, à destination de ceux nombreux qui ne l'ont pas lu, mais qui vont le faire, etc. L'IA, mais pas que. L'IA, en fait, intervient assez tard, hein, il y a 5 chapitres. Mmh. Et l'IA, alors c'est évoqué, bien sûr, en introduction, qui est déjà assez substantielle, mais elle ne fait vraiment son entrée en majesté, si je

0: Je veux dire qu'au chapitre 3, les deux premiers chapitres, en fait, sont des rappels, un rappel historique et un autre thématique.
1: Une mise en situation.
0: Voilà, de la doctrine sociale.
1: Et jusqu'à un certain point, le pape se présente comme un apôtre, si j'ose dire, de la tradition, puisqu'il s'inscrit dans la lignée de tous ses prédécesseurs. Depuis Léon XIII, il a signé cette encyclique le 15 avril, qui est l'anniversaire du 135e...
2: 15 mai, pardon.
1: Le 135e anniversaire de l'encyclique Rerum Novarum, de son prédécesseur Léon XIII, dans la lignée duquel il se situe. Donc c'est un pape de la tradition qui nous parle de la modernité et peut-être même de la postmodernité, Jean-Benoît Poul.
0: Oui, tout à fait. Je dirais qu'il y a encore une tradition dans la tradition qui est celle des encycliques de doctrine sociale. Toutes les encycliques ne parlent pas de la doctrine sociale de l'Église. Certaines sont à tonalité plus spirituelle ou morale. Mais là, en fait, dès la deuxième grande encyclique de doctrine sociale de l'Église, sous Pie XI, Quadragesimo Anno, c'était un anniversaire, comme son titre l'indique. Et on disait, mon prédécesseur a fait ça, mon vénéré prédécesseur, donc Léon XIII, je le rappelle, avec Rerum Novarum, 1891. Et moi, j'apporte ma pierre. Et en fait, chaque pontife, entre Pie XI et maintenant, a apporté sa ou ses pierres à l'édifice, en se saisissant à chaque fois de préoccupations nouvelles. Pour ne prendre qu'un seul exemple, Laudato Si était une très grosse pierre apportée à l'édifice sur la préoccupation environnementale. François était, c'est un peu faux de dire, c'était pas le premier pape à se préoccuper d'écologie, mais ça a été vraiment le premier pape à faire entrer à ce point le souci environnemental dans le magistère de l'Église.
1: Alors vous citez Jean-Benoît Poul, Laudato Si. Jérôme Cordelier, certains commencent à dire que cette encyclique Magnifica Humanitas pourrait marquer les esprits, marquer les cœurs, aussi fort que Laudato Si l'a fait de la part du pape François sur l'écologie intégrale. Est-ce que vous partagez ce sentiment ?
2: Alors, c'est quand même difficile actuellement de se prononcer, surtout dans notre monde très fluide. D'ailleurs, le pape évoque ça, c'est-à-dire qu'il dit, il a un passage qui est assez savoureux où il dit les concepteurs eux-mêmes de l'IA ne savent pas trop si la créature ne va pas leur échapper et s'ils ne vont pas être mangés. Enfin, il ne le dit pas comme ça, mais c'est un peu ce qu'il dit. Il le dit beaucoup mieux que moi, évidemment. Mais est-ce que la créature ne va pas manger ses créateurs ? Donc, c'est difficile de savoir précisément. Mais c'est vrai que c'est un document qui va marquer l'époque. Pourquoi ? Parce que c'est d'abord, à ma connaissance, je pense que c'est la première grande réflexion charpentée qui vient d'un leader mondial sur cette révolution, ce bouleversement intégral, si on peut dire, sans reprendre les termes de Laudato Si, mais de ce bouleversement intégral que nous vivons à notre époque, qui est la révolution numérique, et qui, souligne le pape très fortement, ne se limite pas à l'intelligence artificielle. C'est-à-dire, il y a évidemment toute la robotique, mais il parle des crypto-monnaies, il parle du transhumanisme et du post-humanisme, il parle de beaucoup
1: de choses. Il parle de la dissuasion nucléaire.
2: Il parle de la dissuasion nucléaire, et le propos est assez simple, c'est-à-dire, c'est ça qu'a résumé, c'est-à-dire que, en fait, il dit, toutes ces puissances, cette révolution est entre les mains de puissances privées, échappent au contrôle des individus, au contrôle des États, et surtout peuvent nuire à la dignité à la fois des individus, des peuples, des États. Et donc, il ne faut pas régenter, il ne faut pas être contre le progrès technologique, mais il faut faire bien attention, bien regarder en face ce que peut charrier ce progrès, parce que sinon l'humanité court à sa perte. C'est vraiment le message de l'encyclique, à mon avis, c'est se désarmer l'IA, et c'est surtout cette question qui est au cœur de son encyclique et qui, je trouve, résume assez bien le propos, c'est que sommes-nous en train de construire ?
1: Alors il faut rappeler que hier matin, lors de la présentation au Vatican par le pape lui-même de son encyclique, ce qui est quand même un événement assez rarissime. D'une part, il y avait deux femmes théologiennes à la tribune qui se sont exprimées, dont une femme du Sud, originaire du Congo. Et puis il y avait l'un de ces acteurs de l'intelligence artificielle, l'un des deux cofondateurs de Anthropic, Christopher Ola, qui s'est exprimé de façon assez désarmée, si j'ose dire, puisqu'il a dit « Il nous faut un regard extérieur pour voir ce que nous ne voyons pas de l'extérieur et de l'intérieur. » Et on a eu le sentiment que peut-être cet homme-là, qui est quand même au cœur de la machine, pouvait craindre que tout cela lui échappe. Jean-Benoît Poul, est-ce que vous partagez ce sentiment ?
0: Oui, c'est vrai. Christopher Ola, effectivement, a eu des mots assez forts, assez beaux, en quelque sorte. Il se dit lui-même incroyant, pour voir d'où il parle, parce qu'il y a des chefs d'entreprise chrétiens, catholiques. Lui est un des seigneurs de la tech, mais peut-être justement...
1: C'est un post-moderne.
0: C'est un humaniste, peut-être, parmi les post-humanistes, parce qu'il se définit quand même comme cela. Et en fait, il a remercié les traditions comme celle de l'Église, les

0: tradition de sagesse, d'aider à penser les nouveautés quand eux-mêmes, hein, avec ce côté un petit peu apprenti sorcier, disons, ou démiurge, ne comprennent plus trop ce qu'ils font, ne comprennent plus trop aussi l'orientation de ce qu'ils sont en train de faire. Au-delà, hein, de la performance technique, la montée en puissance, en efficacité, qui est indéniable, qui est vertigineuse, à quoi ça sert? Quel est le sens? Et alors, là, si j'ose dire, cela ressemblait un petit peu à des scientifiques qui sont alors, parmi les plus performants au monde, là encore. Hein, s'il est là à ce poste, patron d'une des principales entreprises d'IA, c'est sûrement pas par hasard, mais qui découvre un peu l'importance de la philosophie. Je dirais non pas seulement hein, des traditions religieuses, mais ici, je dirais peut-être le plus dans leur dimension de sagesse philosophique.
1: Et il s'inquiète un peu de ce qu'il est en train de créer.
0: En fait, il y a des questions. C'était un peu un plaidoyer d'ailleurs pour l'importance de la philosophie et de la tradition. Au-delà de la mise en donnée, au-delà du réductionnisme hein, contre lequel le pape s'élève, que sommes-nous en train de faire? Est-ce qu'il n'y a pas en fait la grande question du sens qui est assumée de l'orientation?
1: Et quel monde allons-nous construire? Voilà, c'est ça,
0: la question. Pas réductible.
1: Alors, Jérôme Cordelier, la boussole qui est proposée par le pape dans ce texte, c'est quand même la doctrine sociale de l'Église, qui est évoquée à maintes reprises avec ses piliers qui sont, je le rappelle, le bien commun, la destination universelle des biens, la solidarité, la subsidiarité, la justice sociale. Est-ce que vous qui avez étudié l'histoire, Jérôme Cordelier, puisque votre dernier livre s'intitule « Les grandes fractures, les chrétiens face aux défis du siècle » chez Calman Levy, est-ce que cette boussole de la doctrine sociale de l'Église peut servir dans un monde finalement assez déboussolé aujourd'hui?
2: Ah ben oui, il le rappelle le pape d'ailleurs. C'est vrai qu'il a un long dégagement hein, sur la doctrine sociale hein, et sur Vatican II aussi, il faut le dire, hein, parce qu'il le répète souvent depuis son élection. Mais la doctrine sociale, je trouve qu'il cite beaucoup aussi Paul VI. Donc c'est assez intéressant, hein, parce qu'on a dit beaucoup en référence François, évidemment.
1: Mais on essaye beaucoup de monter les papes les uns contre les autres. Mais en fait, non.
2: Il cite beaucoup Paul VI pour montrer qu'il est dans une continuité. Il l'a dit dès le soir de son élection, hein, qu'il était dans la continuité de cette doctrine sociale. Et surtout pour dire ce qu'il dit noir sur blanc dans son encyclique, c'est les chrétiens sont pour être, enfin les chrétiens et plus largement l'ensemble de l'humanité, on est là pour être au service du beau, du bon, du vrai. Et donc c'est un peu ça, je parle sous votre contrôle, mais c'est un peu ça la doctrine sociale de l'Église, et c'est ce qu'il dit. Et en fait, je vous écoutais là ce que vous disiez tout à l'heure, ce qui était fort intéressant, et ça me faisait venir juste une réflexion. Allez-y. Par rapport à ça, c'est que je me disais en fait, le pape met en mots ce qui est dans beaucoup d'esprits actuellement, dans des zones, j'allais dire, des zones périphériques et des zones frontières de notre monde actuel, à la Silicon Valley. Par exemple, actuellement, dans le camp Trump, il y a des fractures colossales entre les gens qui disent que Trump veut aller trop loin dans la tech, sans aucune réflexion sur l'avenir de l'humanité. Il y a au cœur même hein, de la Maison-Blanche, hein, il y a des fractures là-dessus. Et puis, on voit bien aussi qu'actuellement, le débat, la commission d'enquête à l'Assemblée nationale, qui est suivie, il faut le déplorer, par très peu de députés. Arthur Manch, qui est un des leaders mondiaux de la tech, qui est un Français, qui est un jeune Français, qui a fait une remarquable intervention devant cette commission, il y avait deux députés pour y assister. C'est-à-dire que les députés se précipitent pour la commission audiovisuelle, mais dès qu'il y a la commission sur l'intelligence artificielle qui va quand même définir notre monde futur, eh bien, il n'y a pas grand monde qui se pousse au portillon. Donc, en fait, c'est important que le pape porte sur la scène publique internationale une vaste réflexion humaniste et globale sur cette révolution technologique.
1: Et alors le pape, justement, en présentant hier lui-même cette encyclique, a évoqué les quatre raisons, les quatre motifs pour lesquels il se sent légitime à porter ce regard sur notre monde. Il évoque les yeux de la foi, la lucidité de la raison, l'ouverture au mystère et le cri des pauvres et de la terre. On a là, Jean-Benoît Poulle, une église qui se situe résolument en dialogue avec le monde tel qu'il est aujourd'hui et tel qu'il devient, Jean-Benoît Poulle.
0: Oui, tout à fait. En fait, le pape a refait hier ce qu'il a fait, ce qu'il a écrit hein, dans le premier chapitre de son encyclique, c'est-à-dire, en fait, tout simplement expliquer ce qu'il fait, situer plus précisément cette prise de position dans la doctrine sociale de l'Église et dire, si j'ose dire, à quel titre il le fait. Et il l'a fait, je dirais, avec une grande humilité, effectivement, en expliquant bien que du fait de l'objet même qu'est l'IA, que sont les nouveautés.

0: sociale, cette prise de position qui reste magistérielle, mais se construit en dialogue avec les sciences sociales. C'est important aussi à une époque où les sciences sociales sont parfois récusées en bloc.
1: Et, y compris chez un certain nombre de catholiques.
0: Oui, c'est vrai. Et je, à titre personnel, je le déplore. Hein. Je fais de l'histoire, et l'histoire aussi est une science sociale. Hein, et à condition d'être rigoureux dans les analyses et les méthodes, et d'être de bien expliqué, je ne vois pas pourquoi elle pourrait être récusée, parce qu'elle a ses instruments propres. Mais bon, pour revenir au pape...
1: Mais l'Église s'appuie sur les sciences sociales et humaines aujourd'hui.
0: Il explique que son encyclique, à cause de son objet même, n'est pas une prise de position ex cathedra, mais c'est un instrument de discernement. C'est un outil de discernement pour aider à y voir clair. Et donc, ça n'a pas ce côté, bon, parfois un peu monté en épingle, descendant, très parler avec l'autorité de la chaire de Saint-Pierre, etc. Bon, ce qu'il fait quand même, hein, une encyclique en termes techniques, hein, c'est du magistère ordinaire, donc ça exige tout de même l'assentiment de tous les fidèles, comme disaient les anciens manuels. Mais là, il le fait en expliquant que, à cause de l'objet même la société, de la doctrine sociale, qui est labile, qui est mouvante, etc., il ne peut pas avoir une prise de position ferme en disant, par exemple, l'IA, c'est condamnable. Ça serait, en fait, sortir du champ de son magistère.
1: Il ne l'a pas diabolisé.
0: Voilà.
1: Il appelle à la désarmer, ce qui est tout à fait différent.
2: Oui, pas du tout. Il ne diabolise pas du tout. Ce qui est très intéressant, c'est que vous dites discernement. Et je pense que c'est un des mots qu'il emploie le plus dans son encyclique. Alors, c'est peut-être
1: et pourtant, il n'est pas jésuite.
2: Ben voilà, c'est peut-être un clin d'œil à son prédécesseur jésuite, puisque, comme on le sait, c'est un mot-clé des jésuites, le discernement. Mais je pense qu'on est vraiment au cœur des enjeux du monde, c'est-à-dire discerner, c'est-à-dire voilà, regarder le bon grain de l'ivraie, mais voir un peu, on est face à un espèce de bouleversement, un tremblement de terre colossal, dont on n'a pas fini de mesurer les impacts dans nos vies les plus proches, dans nos vies quotidiennes, et le pape dit il faut discerner. Il ne se met pas, c'est ce que vous dites, ce n'est pas un sermon sur la montagne, donc c'est ça qui est intéressant. C'est qu'il est vraiment, je trouve qu'il est dans la machine, en fait. Il est dans la machine.
1: C'est un appel au dialogue en commun.
2: Voilà. Une responsabilité partagée, comme il dit.
1: C'est ça qui est important. Un dernier mot, on se souvient que le vice-président américain avait appelé le pape à rester dans la sacristie. Là, on a un pape qui sort de la sacristie, Jean-Benoît Poul, en un mot.
0: Oui, ce sont des polémiques d'ailleurs assez puériles, en fait.
2: C'est parce que Vance voulait vraiment... Il veut rentrer dans la sacristie depuis longtemps. Il a du mal. Donc, du coup, voilà, par récupération, par dévoiement politique.
0: Oui, mais Borras appelait déjà l'Église à se mêler de ce qu'il regarde. En fait, c'est toujours le même argument. C'est d'ailleurs plus trop ce qu'il regarde l'Église. En gros, c'est ce qui n'intéresse pas les gens, quoi.
2: Oui, en fait c'est très bien qu'il sorte de la sacristie, parce qu'au moins, il met sur la place publique un débat humaniste. C'est pas non plus... Il s'adresse pas seulement aux croyants. Il y a un débat humaniste sur les enjeux de ce monde moderne.
1: Voilà, nous avons un pape qui sort de la sacristie avec cette encyclique Magnifica Humanitas, dont nous débattons avec nos invités Jérôme Cordelier, rédacteur en chef au Point en charge des religions, et Jean-Benoît Poul, collaborateur au Grand Continent. Nous nous retrouvons dans un instant pour la suite de ce débat.
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1: 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Les informations, Clara Bévilacqua. Hier était la journée la plus chaude jamais enregistrée en France.
7: Et oui, Frédéric, avec de nouveaux records de température hier, près de 35 degrés à Bergerac. 8 départements de l'Ouest sont placés en vigilance orange canicule. Et cette chaleur inhabituelle va se renforcer encore aujourd'hui. Des pointes à 37 degrés sont attendues dans le sud du pays ce mardi. Un épisode caniculaire qui devrait durer jusqu'au week-end prochain, selon Météo France. Le gouvernement évoque ce matin 7 décès, dont 5 noyades liées aux températures élevées. Sébastien Lecornu fera un point jeudi sur la gestion de ces épisodes caniculaires. La Russie a appelé les ressortissants étrangers, dont les personnels diplomates, à quitter Kiev, laissant peser la menace de nouveaux bombardements sur la capitale ukrainienne. Le Quai d'Orsay répond qu'il est hors de question d'évacuer. Ce week-end, de nombreuses frappes russes ont visé l'Ukraine, faisant au moins 4 morts et une centaine de blessés. Les États-Unis ont frappé l'Iran. Selon Washington, il s'agit de frappes d'autodéfense ciblées contre des sites de lancement de missiles, mais aussi des embarcations iraniennes qui auraient tenté de poser des mines dans le détroit d'Ormuz. Et pourtant, le patron de la diplomatie américaine, Marco Rubio, a pris la parole ce matin. Il assure qu'un accord reste possible dans les prochains jours avec l'Iran. L'histoire de Gaël Monfils se termine à Roland-Garros. Une page du tennis français qui s'est tournée hier après sa défaite en 5-7 face à Hugo Gaston. Roland-Garros, je vous aime, a conclu le tennisman en regardant le public avant d'ajouter merci et un de ses jours. Un autre adieu hier, celui du Suisse Stan Wawrinka, vainqueur de Roland-Garros en 2015. Il s'est incliné hier soir pour le dernier match de sa carrière porte d'Auteuil. Pour ce qui est de la météo, on l'a dit, il va faire chaud partout en France. Aujourd'hui, 8 départements, je le rappelle, sont placés en vigilance orange canicule de la Vendée jusqu'à la Manche en passant par le Finistère. 20 autres sont en jaune, dont Paris et sa petite couronne, mais aussi l'Isère, la Dordogne ou encore la Gironde. Le soleil sera donc omniprésent du matin jusqu'au soir pour les températures comptées entre 32 et 35 degrés, avec des pointes attendues à 37 degrés dans le sud du pays.
1: Merci Clara Bévilacqua. On vous retrouve à 10h pour un nouveau point sur l'info. D'ici là, restez au frais.
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1: La suite du débat du jour au micro Frédéric Mounier. Vous êtes sur RCF Notre-Dame. Vous avez bien raison. Nous sommes aujourd'hui en compagnie du journaliste rédacteur en chef au Point en charge des religions Jérôme Cordelier et de Jean-Benoît Poule, normalien, agrégé d'histoire, collaborateur au Grand Continent. Et nous travaillons aujourd'hui, nous essayons de comprendre le sens de cette nouvelle encyclique Magnifica Humanitas qui a été présentée hier au Vatican par le pape lui-même. Alors, Jean-Benoît Poule, le pape évoque des risques d'addiction, il évoque l'alliance éducative indispensable. Est-ce que cet aspect, disons, familial de cette encyclique vous paraît important ?
0: Familial et je dirais même au-delà éducatif. C'est un autre très grand thème de l'encyclique. J'ai été à titre personnel frappé par son importance. C'est l'importance qu'il accorde à l'éducation dans la lignée de la doctrine sociale de l'Église. Mais tout de même, il en parle beaucoup, à très forte raison. Et c'est peut-être là où il se montre aussi le plus concret face au risque d'addiction aux écrans, tout simplement, de perte aussi de compétences et de contrôle du numérique. Il appelle à une éducation qui souhaite aussi une maturation, quelque chose de sapientiel, enfin qui
1: sapientiel
0: à la sagesse, pardon.
1: Vous évoquez sapiens, une vertu. Sapiens.
0: Oui, tout voilà. À fait. Le don de l'Esprit Saint, la Pentecôte n'est pas loin.
1: Nous c'est y sommes
0: la
1: bien.
0: La sagesse
1: oui.
0: Ou sapience, c'est peut-être, je crois, que je parle sous votre contrôle, mais que les théologiens nous disent que des 7 dons du Saint-Esprit, c'est le plus important. C'est aussi
1: le pape le rappelle.
0: Demandé par le roi Salomon. Donc il y a quelque chose, en fait, l'éducation doit mener à la sagesse, doit mener à l'apprentissage de tas de choses, en fait, y compris de choses nouvelles dans l'IA. Mais il est aussi important d'offrir des pauses numériques. Cette encyclique plaide aussi pour un droit à la déconnexion, c'est-à-dire s'arrêter, réfléchir, comprendre, maturer, mûrir, et que les données ne soient pas seulement mises en route dans la machine, mais passent par la vieille machine qui est notre cerveau,
1: mais
0: le cerveau humain.
1: Jean-Benoît Poule, j'ai quand même noté hier, pendant cette fameuse conférence de presse de lancement du pape Léon XIV, que tous les assistants, y compris les cardinaux en soutane rouge, avaient tous le nez sur leur écran. Et donc l'addiction est aussi un phénomène clérical. Jérôme Cordelier, il y a quelque chose qui a étonné dans cette encyclique, c'est la reconnaissance de la repentance du pape sur l'esclavage. Et donc il a évoqué l'esclavage, entre guillemets, les esclavages traditionnels tels que l'histoire nous les a fait connaître, mais aussi l'esclavage aujourd'hui, de tous ces enfants qui doivent extraire les terres rares, etc. Mmh. Comment vous avez compris cet appel?
2: Alors oui, alors il emploie des mots très forts. Hein. Il parle de traite, d'esclavage, de colonialisme. À propos de, c'est la colonisation numérique en fait qu'il dit, et c'est assez fort, c'est assez juste. Au passage, ce qui a été curieusement relevé, je trouve, par beaucoup de chaînes info, c'est que il demande pardon à l'Église pour l'esclavage, mais c'est pour l'esclavage traditionnel. Mais bon, l'Église l'avait déjà fait, je crois que c'était en 2000, ou enfin, c'était oui, en tout cas il n'y a pas longtemps. Donc voilà, bon, c'est étonnant que ça refasse encore une
1: mais enfin, fait le lien.
2: Il fait le lien, évidemment. Il est en fait. Parce que vous avez parlé de l'éducation, mais il va au-delà de l'éducation traditionnelle. Il parle des systèmes éducatifs. Et il dit, en fait, ce qui est intéressant, c'est il dit les innovations technologiques ne sont pas neutres. Il dit l'IA n'est pas moralement neutre. Et donc ça, c'est intéressant parce que son propos aussi, c'est de dire il faut éviter d'assimiler, il le dit noir sur blanc, l'IA à l'intelligence humaine. Et on voit bien la tentation actuelle et la grande peur de tout le monde. C'est qu'en fait, bientôt, on soit remplacés tous par des robots, c'est-à-dire dans quoi qu'on fasse. Un robot peut être une aide, on pense évidemment à la maladie, la fin de vie, un robot peut être une aide, mais il ne remplacera pas la présence humaine, justement, sur la fin de vie et l'accompagnement humain. Et donc c'est ça qu'il pointe, et ça peut paraître normal de dire ça auprès de certaines personnes, mais il faut voir que à la vitesse à laquelle va notre monde, il devient important de, si je puis dire, sonner le tocsin sur cela. C'est-à-dire, on est en train de mettre au point, ce qu'il dit, des dynamiques déshumanisantes.
1: Alors, le pape serait fort. Effectivement, le pape serait en quelque sorte un lanceur d'alerte. Vous avez utilisé le mot-clé, Jérôme Cordelier, c'est le mot « remplacement ». Ce mot a été utilisé par les acteurs de la tech qui envisagent, de façon assez claire aujourd'hui, une sorte de grand remplacement de la population active, de la population au travail. Ils disent même clairement, si on lit bien leur texte, qu'une grande partie de la population ne pourrait plus jamais être employée et qu'il faudrait envisager un revenu universel, Jean-Benoît Poul.
0: Tout à fait. Et le pape s'élève d'ailleurs contre cela. Il rappelle que derrière ces concentrations aussi d'oligopoles, il y a une question majeure, déjà bien traitée par la doctrine sociale de l'Église, qui est celle de l'allocation des ressources. Et il y a aussi dans l'encyclique une vision très positif du travail, et ça c'est tout à fait dans la lignée de la doctrine, c'est le travail nous humanise, il y a quelque chose d'assez hégélien, je dirais, le travail nous fait devenir homme, nous fait, alors, il faut l'encadrer, il faut éviter évidemment toute pénibilité, toute exploitation, il y a une dimension de critique de la mondialisation néolibérale aussi très forte dans ce texte, mais la vision fondamentale du travail est positive. Et ça, en fait, c'est quelque chose qu'on trouve dans la théologie catholique, je dirais, depuis l'origine. Je rappelle, on croit souvent que Adam, au paradis, ne travaillait pas. C'est faux. Alors, il n'y avait pas des aides, etc. L'assurance chômage, ça, je ne sais pas. Mais Adam travaillait déjà au paradis.
1: Il
0: nous faut travailler.
1: Travailler,
0: c'est le propre
1: besoin
0: de la condition humaine.
1: C'est ça.
0: Ce qui est, nous disent les théologiens, dû au péché originel, c'est la peine due au travail, c'est le fait effectivement qu'on soit pénible, qu'on peut
1: le tripalium, qui est l'origine, voilà. Qui est l'origine du mot travail.
0: Mais le travail en soi est une valeur positive, il est ce qui nous humanise en fait, ce qui nous permet de non seulement de façonner la réalité, mais de nous façonner nous-mêmes. Et le pape, fort de toute cette tradition de sagesse, nous rappelle que il nous faut tous travailler. C'est pourquoi il s'élève contre un revenu universel, contre ce fameux droit à la paresse, selon le titre d'un bouquin qui est sorti déjà fin 19e. Cette idée qu'au fond, qu'on aurait, ça serait génial, on ferait tous les loisirs qui nous intéresseraient, mais en fait, si le travail disparaît, le goût même du loisir s'évanouit. Ça, je le crois fondamentalement.
1: Alors, il y a aussi un autre point dans cette encyclique, Jérôme Cordelier. Je sais que vous êtes attentif dans votre exercice de rédacteur en chef au point. Vous êtes en charge des religions, mais vous suivez aussi les questions militaires. Et ce pape a lancé un cri d'alerte extrêmement vigoureux. Il a évoqué la réhabilitation inquiétante de la guerre, la perte de la mémoire historique, et il a redit à nouveau son non à la dissuasion nucléaire, qui est quand même l'un des points de tension entre la France et le Saint-Siège aujourd'hui.
2: Oui,
1: Jérôme Cordelier.
2: Ce qu'il veut, il veut essayer d'intégrer dans le débat public mondial, en fait une culture de la négociation face à une culture de la puissance, comme il dit, une culture de la force. C'est le cœur même de son encyclique. Et c'est ça qui est très intéressant, c'est que en fait, il propose une autre voie face à l'ère des prédateurs, si on
1: c'est
2: peut dire.
1: C'est la voie du dialogue.
2: Voilà, la voie du dialogue, et surtout face à l'ère des prédateurs. C'est-à-dire, et là où son cri d'alarme est fort, et il faut vraiment que tout le monde l'entende, c'est de dire, toutes ces puissances, ces très fortes puissances, sont aux mains d'intérêts privés, et qui sont beaucoup, pour beaucoup, des intérêts financiers, qui n'ont pas forcément le sens du bien commun, et qui n'ont même pas du tout le sens du bien commun.
1: Et qui même ne le revendiquent pas, puisqu'ils revendiquent la force.
2: Voilà, ils revendiquent la force et l'écrasement de l'autre. Et donc...

0: terme, même encore dès aujourd'hui, exercer un contrôle social par l'utilisation des données, des algorithmes.
1: On y est compris.
0: Tous fichés. Ils peuvent utiliser ces données. À quelle fin? Eh bien, le problème, c'est ça. C'est-à-dire, la fin, ce n'est pas la construction d'une humanité ou le prolongement d'une humanité et donc de nouvelles découvertes scientifiques. Et c'est justement le risque, c'est que ce soit des intérêts financiers, des intérêts prédateurs, en fait. Et donc, c'est très important qu'il y ait une voix comme celle du pape, hein, qui soit forte et qui essaye d'émerger, parce que c'est compliqué, dans le vacarme. Puisque Trump a mis un vacarme dans le monde. Et donc, c'est important qu'il y ait cette voix singulière qui essaye d'émerger pour dire aux gens, attention, le monde court à sa perte si on continue comme on le fait actuellement.
2: Et vous évoquez, Jérôme Cordelier, ces prédateurs. Le pape évoque dans son encyclique les systèmes d'armes qui aujourd'hui sont pilotés par l'intelligence artificielle. On sait que l'État d'Israël, dans sa stratégie à Gaza et au Liban, utilise l'intelligence artificielle pour identifier des cibles et pour identifier un taux acceptable de pertes collatérales et civiles. Le pape nous dit, ce sont des agents moraux artificiels, il faut identifier les chaînes de responsabilité. Est-ce qu'il n'est pas déjà trop tard, Jean-Benoît Poul?
3: Je pense qu'il y a un effort de réalisme, effectivement, à faire face à ce qui est déjà, en fait, utilisé, aussi quant au bombardement en Iran, hein, l'IA est à tous les étages. Je dirais que cela pose deux questions. D'une part, je dirais, l'alerte, effectivement, sur la monstruosité, en fait, technique. C'est-à-dire, en fait, on peut être tué avant même d'avoir pu bouger le petit doigt pour appuyer sur la gâchette. On peut, voilà, être pulvérisé par une impulsion laser.
2: On est désigné comme cible à distance.
3: Je sais trop quoi, voilà, exactement, parce que le paramétrage des données aura été calculé en temps réel par l'IA, etc. Et il y a une deuxième chose que pointe très bien le pape, qui est l'illusion, en fait, d'une délégation de la puissance de tuer à la technique, qui donc, en fait, évacuerait la question de l'acte moral de tuer. Alors, l'Église reconnaît un droit à la légitime défense, y compris donc en cas de guerre, hein, pour les cas les plus extrêmes, mais l'illusion de la guerre technique, justement...
2: De la guerre propre.
3: De la guerre, exactement, propre, qui serait menée où, en fait, il n'y aurait plus d'ennemis à tuer, mais simplement... comme on dit déjà, pour le vocabulaire féminisant, des cibles à abattre.
2: Il n'y aurait plus de sang versé.
3: C'est un faux problème, oui, parce que... il appelle à la fin de ce même chapitre, hein, le chapitre 5, à décentrer le regard en direction des victimes. Exploiter des victimes, c'est-à-dire simplement, quand il y a un reportage, pas seulement montrer l'impact, etc., qui est quelque chose de techniquement impressionnant, mais montrer l'immeuble éventré, les gens qui pleurent, parfois les carcasses.
2: Montrer les femmes et les enfants.
3: Que ça fait. Voilà. Et si c'était vous?
0: Mais ce qui est très intéressant, c'est
2: Jérôme
0: que j'ai interrogé il y a quelques jours, il y a quelques semaines, Constantin Sigov, qui est un grand philosophe ukrainien, qui était de passage
2: ukrainien,
0: à Paris.
2: Ukrainien, il faut le dire.
0: Voilà, il vit à Kiev. Et il disait...
2: C'est l'un des grands penseurs
0: ukrainiens. Voilà, et il disait... qu'est-ce qui nous affole actuellement à Kiev? C'est le bruit des drones. En fait, le bruit qu'on entend, c'est le bruit des drones qui passent et on se dit, quand est-ce que le drone va arriver pour nous tuer? Et il disait, si un jour il y a une invasion en France, ce ne sera pas les chars qui arriveront en défilé sur la place de la Concorde, ce seront des camions remplis de drones qui se gareront dans un coin un peu inconnu de Paris, par exemple, et de lesquels s'échapperont tous les drones pour tirer sur...
2: d'autres formes de moustiques tigres.
0: Voilà, ce sont des autres... Et la guerre, par exemple, en Ukraine ou sur d'autres endroits du monde, est une guerre complètement numérique maintenant.
2: Et avec très peu d'images, il faut le dire.
0: Très peu d'images. Et avec cette guerre technologique.
2: Alors peut-être un dernier mot, Jean-Benoît Poul, sur cette encyclique, puis ensuite nous évoquerons cette question qui nous touche tous, la question de la chaleur et du monde qui se décide à travers la chaleur. Au fond, cette notion de progrès, Jean-Benoît Poul, qui a façonné nos générations, est-ce qu'elle est encore valide? Est-ce qu'elle est encore légitime? Est-ce que nous avançons? Est-ce que nous pouvons encore penser que nous avançons vers un monde meilleur à tous égards, Jean-Benoît Poul?
3: On se trouve là, effectivement, à un tournant, à une bifurcation. Je dirais, d'un certain côté, le progrès même s'accélère. Hein, je pense à cette fois à tous les usages infiniment positifs de l'IA dans la recherche médicale, dans des problèmes de science qui sont réglés maintenant en des temps, mais ridicules par rapport à ce qu'on espérait. Donc cela, d'une certaine manière, hein, le progrès technique s'accélère. Et en même temps, se pose avec une acuité tout simplement des questions nouvelles, des rerum novarum, si j'ose dire. Hein,

0: des res novae, qui, en fait, remettent au centre une question non plus technique ou scientifique, mais philosophique, qui est la question du propre de l'homme, et tout simplement derrière de la vie bonne. Qu'est-ce que c'est que vivre selon la vertu, l'éthique, que vivre dignement, conforme à la dignité humaine, dont l'encyclique nous rappelle qu'elle est inaliénable et qu'elle constitue aussi le propre de l'homme. Qu'est-ce que c'est que dépenser le temps qui nous reste, la vie? Alors on nous promet de l'allonger, de l'étirer, bon, j'attends de voir.
1: C'est le vertige du transhumanisme qui est également fustigé par le pape dans son encyclique.
2: Et d'ailleurs, ce qui est bien, c'est que dans sa conclusion, enfin à la fin de son encyclique, il dit que le but, en fait, c'est de bâtir une civilisation de l'amour, et il ajoute, ce n'est pas une utopie naïve, mais un progrès exigeant. Et donc ça c'est, et j'ai repéré aussi qu'au cœur de son encyclique, il dit par exemple, le pape, l'Église considère comme compagnons de route tous ceux qui cherchent sincèrement la vérité, la bonté, la beauté. Et ça, c'est bien. Et je pense que c'est aussi un message à adresser au sein même de la communauté des croyants. Mmh. Parce qu'il y a beaucoup de gens qui ne sont pas forcément en adéquation avec ce message évangélique.
1: Et le pape nous rappelle que, en gros, nous avons deux façons de voir le monde aujourd'hui. D'une part, une façon faite de force, d'indifférence, de cynisme, de mensonge et de haine, pour reprendre ces mots. Et puis, en face, une vision faite de paix, de vérité, de proximité, d'attention et de sobriété. Je voudrais vous faire rebondir maintenant, Jean-Benoît Poul du Grand Continent et Jérôme Cordelier de l'hebdomadaire Le Point, sur cette notion de sobriété. Il fait chaud, il fait très chaud, nous avons tous très chaud, nous sommes impactés. Est-ce qu'à travers cette vague de canicule qui nous frappe encore pour plusieurs jours, ça n'est pas une certaine vision du monde qui nous attend? Est-ce que le moment n'est pas venu de réfléchir très sérieusement, alors même qu'on nous dit que la transition énergétique, elle est au point mort, que voilà. Est-ce qu'on n'est pas au bout d'un système, Jean-Benoît Poul?
0: En tout cas, il faut se préparer, c'est très net, à voir les épisodes de chaleur de plus en plus précoces, hein, comme c'est le cas, là, on est en mai, tout le monde se croit déjà en juin ou juillet, des épisodes précoces et intenses de chaleur qui vont arriver sur la France. Et encore, on peut dire, la France, de par sa latitude tempérée, s'en tire plutôt bien par rapport à d'autres régions du monde, où là, l'addition sera encore plus salée.
1: Des millions d'hommes souffrent plus que nous.
0: Exactement, exactement. Alors, je ne relativise pas les personnes qui... Enfin, la souffrance des personnes qui souffrent de la chaleur.
1: Mais qui nous écoutent en ce moment. Mais il y a d'autres façons de construire, d'autres façons de travailler, d'autres façons d'enseigner, d'autres façons de se déplacer aujourd'hui. On a l'impression que la recherche là-dessus est un peu au point mort. Est-ce qu'on se trompe, Jean-Benoît Poul?
0: Je nuancerais peut-être un tout petit peu en disant que, par exemple, le prix des énergies renouvelables a énormément baissé. Alors, il restait le point de la voiture électrique... nous disait qu'elle était beaucoup trop chère et fabriquée en Chine, donc on ne voudra pas. Aucun, les Français n'en voudraient pas.
1: Et pourtant, elle semble exploser en France.
0: Il suffit de bloquer le détroit d'Ormuz et on voit ses ventes exploser. Alors, ça ne réglera pas. En fait, la question, comment dire, il faut sortir de l'idée qu'on est forcément face à une catastrophe noire qui nous anéantira tout d'un coup et une forme de conversion écologique intégrale qui écrasera tous les autres paramètres économiques et sociaux. On a en permanence des choix à poser qui sont, là je ne fais que reprendre ce que dit l'ode aussi du pape François, qui doivent articuler les trois paramètres environnementaux, sociaux, économiques, et qui sont en permanence entre, je dirais, la conversion, le changement énergétique et l'adaptation. Voilà, donc vous allez peut-être me trouver un peu trop
1: rassuriste. Donc c'est pas tout noir ou tout blanc,
0: Techno-solutionniste, mais...
1: Techno-solutionniste, c'est l'inverse des collapsologues, c'est ça?
0: Exactement, pour reprendre des mots compliqués.
1: Pour reprendre les mots compliqués. Mais Jérôme Cordelier, nous aurons peut-être bientôt, compte tenu de l'incertitude sur l'exportation de pétrole et peut-être de l'épuisement des ressources, un litre de gazole à 3 euros. On se souvient que les gilets jaunes ont explosé à 1,52 €. Est-ce qu'il ne faut pas s'inquiéter de tout ça, Jérôme Cordelier?
2: Il faut s'inquiéter de beaucoup de choses, mais bon, il faut aussi dire n'ayez pas peur, comme on dit. Là, je reconnais bien votre habileté, votre professionnalisme dans l'organisation du débat, parce que vous arrivez à faire le pont entre les deux encycliques, c'est-à-dire donc celle actuelle.
1: Mais c'est vous qui le faites, Jérôme Cordelier.
2: Magnifica Humanitas, et maintenant, et l'ancienne qui a marqué les esprits, Laudato aussi. Oui. Donc, évidemment, on est en plein dedans, et d'ailleurs, il faut voir justement l'œuvre de discernement des papes, justement, pour envisager. Les enjeux et les peurs futures. Je pense quand même, alors je ne suis pas du tout spécialiste de la chose, mais je pense que quand même, on, Il y a eu une prise de conscience assez importante, hein, à la fois des dirigeants et des populations, en tout cas en France, là-dessus. Ça avance pas forcément aussi vite qu'on le voudrait, mais je pense que dans les comportements individuels, on en parle beaucoup. Il y a beaucoup de gens quand même qui ont modifié, même si c'est pas toujours spectaculaire, mais ils ont modifié leur comportement par rapport à ces dérèglements climatiques. Et ensuite, il y a quand même une prise de conscience aussi de nos dirigeants là-dessus. Alors évidemment, on pourrait faire plus, on peut toujours faire plus, et on va faire plus.
1: Et on se souvient.
2: Mais c'est quand même, il faut quand même le dire, qu'on n'est pas des somnambules qui avancent à l'aveugle dans un monde qui serait en train de changer. On voit bien, et c'est pour revenir juste un mot à cette encyclique qui va marquer les temps, hein, si je peux dire, c'est qu'on voit bien qu'on est dans un monde en plein bouleversement. Et donc, et c'est ça qui est bien, justement, qu'une autorité spirituelle et morale s'arrête un peu au bord du fleuve et disent
1: bon, arrêtons-nous, au bord du gouffre, Jérôme Cordelier.
2: Arrêtons-nous et réfléchissons un peu ce qui se passe. Très bonne image au bord du gouffre. Mais voilà, il faut aussi, il y a des chemins aussi d'espérance, hein, je pense.
1: Merci à vous. Si vous nous rejoignez sur RCF Notre-Dame, vous avez bien raison. Nous sommes en compagnie de Jérôme Cordelier, journaliste, rédacteur en chef au Point, en charge des religions, et de Jean-Benoît Poul, normalien, agrégé d'histoire, collaborateur au Grand Continent. Nous avons évoqué au fil de ce débat la nouvelle encyclique du pape Léon XIV, Magnifica Humanitas, et maintenant nous sommes en train de réfléchir ensemble sur cette vague de chaleur qui nous touche. Alors, la question de l'énergie est une question qui est vitale aujourd'hui. On a vu que le Conseil constitutionnel, Jean-Benoît Poul, a remis sur le chantier la question des zones, des ZFE, des zones à faible énergie qui avaient construit contre elles une sorte de mur de la honte. Enfin, vraiment, il y avait une opposition très, très forte. Il faut dire aussi que face aux éoliennes, aujourd'hui, il y a beaucoup, beaucoup d'opposition en France. Le pape appelle à un dialogue permanent au sein de la société civile. Est-ce que ce n'est pas un peu grippé chez nous, ce dialogue au sein de la société civile, Jean-Benoît Poul ?
0: C'est clair qu'il y a des antagonismes qui empêchent de penser la question du bien commun pour
1: reprendre
0: notion, voilà, oui,
1: la doctrine sociale de l'Église.
0: De l'encyclique, encore une fois, pour faire un pont. Mais bon, sans cela, je rappelle en fait que la France a quand même nombre d'atouts dans sa manche. Je pense en particulier à l'énergie nucléaire, qui pose aussi certains problèmes. Mais voilà, ce sont des choses que peut-être le mouvement écologiste historique, qui était anti-nucléaire, n'avait pas identifiées, et dont maintenant on se rend bien compte, hein, c'est ce que disent des gens comme Jean-Marc Jancovici, etc., qu'il constitue une des réponses, dans notre cas majeur, au problème de l'énergie, et que finalement, si nous regardons nos voisins européens, nous avons encore une énergie relativement bon marché. Alors je sais que c'est pas aller dire ça aux Français dont la facture énergétique explose, mais il s'agit, je dirais, d'un problème technique, c'est-à-dire il faut construire, il faut anticiper, et là les politiques portent une part de responsabilité, mais pas d'un problème en quelque sorte structurel.
1: Et pourtant, la question des déchets nucléaires, avec ce site de stockage à Bure, fait l'objet d'une mobilisation citoyenne aujourd'hui. Et donc, on peut craindre aujourd'hui qu'une partie de la société civile se mobilise contre ces évolutions qui sont pourtant indispensables, Jérôme Cordelier.
2: Oui, alors ça, c'est de la politique, hein, évidemment. Hein, c'est l'évolution indispensable. Et il y a un point, je trouve assez important aussi à souligner, c'est la recherche publique scientifique. C'est-à-dire que souvent, qui est quand même un peu le parent pauvre, actuellement, il y a beaucoup de coupes qui sont faites dans les subventions à la recherche scientifique, à la recherche publique.
1: Oui, parce qu'il y a plus de sous.
2: Oui, mais alors, le problème, c'est que ce sont des budgets qu'on supprime en priorité, et c'est important quand même, justement, c'est un atout fort de la France qu'on ait une recherche scientifique publique comme ça, assez importante, et d'ailleurs, c'est un peu le prolongement aussi, pardon, de ce que dit le pape dans son encyclique, qui s'alarme que les grandes puissances, maintenant, soient aux mains d'intérêts privés. Et donc, il faut quand même aussi voir que la puissance publique et les intérêts publics, c'est un atout qu'a la France dans sa manche.
1: Un dernier mot, Jean-Benoît Poul, avant de nous quitter à l'issue de ce grand débat consacré en grande partie à l'encyclique du pape Magnifica Humanitas. Cette question du transhumanisme, de l'homme amélioré, de l'homme augmenté, je sais qu'au sein du Grand Continent, vous attachez une grande importance à cette question-là. Le pape nous rappelle que la finitude humaine est constitutive, que la compassion, la générosité, le désir, l'amour, la douleur font partie de notre vie. Ce transhumanisme est-il un véritable risque à vos yeux ?
0: Je dirais c'est un risque, mais peut-être pas où l'entendent justement, dans le sens où l'entendent justement ses promoteurs. Ces promoteurs ont une idée, au fond, à la fois bon, prométhéenne, effrayante, et faite un peu pour nous effrayer, et en même temps, je trouve toujours naïve, puisqu'ils nous disent « Ah, mais le problème de l'homme, ça sera ça. » Bon, Laurent Alexandre, pour ne pas le citer, et au fond, en est-il vraiment dupe, fait des conférences, bien rémunérées, à ce propos. Et en fait, je trouve, là encore, qu'un peu de philosophie ne ferait pas de mal, et que la question n'est pas là encore. Enfin, il y a une vraie question, effectivement, qui est celle des usages éthiques de ces instruments d'IA, et qui nous pose, effectivement, des questions parfois vertigineuses, hein, réflexives. On se dit, bon, bah, qu'est-ce que c'est que le propre de l'homme si tout ce qu'on considérait comme la pensée, l'apanage de l'homme, bon, bah, toutes les tâches qui sont des productions de pensée sont mieux faites par l'IA. C'est un vrai problème. Et le remède à cela apporté par l'encyclique, qui a une tonalité aussi très augustinienne, hein, on n'a pas eu le temps d'en parler, mais c'est un éthos relationnel, une anthropologie en fait de relations qui rappelle que la dignité humaine dans l'anthropologie chrétienne, bah, elle a le fondement le plus haut possible, puisque c'est à l'image de Dieu, hein, l'homme est à l'image de Dieu, donc un fondement trinitaire, donc elle prend ses racines dans l'être même, et à partir de là, elle s'exprime aussi dans la fragilité. Hein, il y a toute une dimension de presque d'éloge en fait de la vulnérabilité, la fragilité, la relation aux autres qui prend le temps, qui ne peut pas structurellement s'exprimer en termes de performativité, enfin de performance et d'efficacité, mais qui prend son temps.
1: Merci à vous. Merci à vous, Jean-Benoît Poul. Je rappelle que vous êtes normalien, agrégé d'histoire, que vous collaborez au Grand Continent. Un grand merci également à Jérôme Cordelier, merci. Journaliste, rédacteur en chef au Point, en charge des religions. Je rappelle le titre de son dernier livre, Les grandes fractures, les chrétiens face aux défis du siècle. C'est chez Calman Lévy. C'était exactement le thème de ce grand débat. Merci à vous deux de nous avoir appelé, disons, à un certain optimisme et à un certain discernement dans la lignée du pape François. Vous pouvez évidemment écouter et réécouter ce débat comme vous le souhaitez en balado-diffusion sur, ou en podcast, comme on dit en français, sur RCF Notre-Dame. Je salue l'entrée dans ce studio de Melchior Gormand qui va nous continuer à nous aider à penser.
3: Et à agir aussi. Merci Frédéric, bravo pour cette première. Vous revenez demain avec
1: grand plaisir.
3: On vous écoutera de 9h à 10h pour ce débat du jour. Dans un instant, regardez Frédéric, je suis arrivé avec le petit Robert. Ce beau dictionnaire avec cette édition 2027, on va parler justement des dictionnaires. En quoi sont-ils un peu le reflet de notre société ? C'est dans un instant avec nos deux invités et vos appels comme chaque matin. Pour Je pense donc j'agis, à tout de suite.
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3: Il est 10h sur RCF Notre-Dame et c'est le retour de l'info avec Clara Bivulacqua. C'est le retour de Clara d'ailleurs. Ravi, bonjour Clara.
7: Bonjour Melchior.
3: Il fait chaud, hein. Hier c'était la journée la plus chaude enregistrée en mai en France.
7: Mais oui, un épisode précoce, inédit pour un mois de mai. 8 départements actuellement placés en vigilance orange à l'ouest pour canicule. Record de température déjà hier. Aujourd'hui, une journée encore plus chaude est attendue selon Météo France. Conséquence, la qualité de l'air également qui se dégrade. Pollution par l'ozone attendue aujourd'hui en Ile-de-France et dans la métropole lyonnaise. Alors pour se protéger et que la chaleur ne monte pas trop vite dans votre logement, pensez à tirer les volets et éviter ainsi une bouilloire thermique.
3: Bouilloire thermique, c'est justement un nouveau mot dans le Petit Robert. On en parle dans un instant avec nos deux invités.
7: Une chaleur qui a été encore plus difficile à supporter hier pour des passagers de plusieurs trains qui ont accusé de très gros retards entre Paris et le Sud-Est. En cause, la rupture d'une caténaire en fin d'après-midi qui a coupé de l'alimentation électrique sur une voie. Un train est arrivé à Nice hier soir avec 8 heures de retard. Chaleur qui va également venir perturber l'étape phare du pèlerinage à la Mecque. Plus d'1,5 million de musulmans vont prier ce mardi sur le mont Arafat en Arabie Saoudite sous des températures qui devraient dépasser les 40 degrés. Les pays du Golfe ne serviront plus de bouclier aux bases américaines. C'est ce qu'affirme ce matin le guide suprême iranien, alors que les États-Unis ont de nouveau frappé l'Iran cette nuit malgré le cessez-le-feu. Des frappes d'autodéfense ciblées contre des sites de lancement de missiles, mais aussi des embarcations iraniennes qui auraient tenté de poser des mines dans le détroit d'Ormuz selon l'armée américaine. Moscou prévient et appelle les étrangers et diplomates à évacuer Kiev avant de nouvelles frappes. Un avertissement balayé par la France. Hors de question d'évacuer nos diplomates, a commenté le ministère des Affaires étrangères français. Une annonce russe qui intervient après des bombardements particulièrement massifs ce week-end contre l'Ukraine et notamment sa capitale, faisant 4 morts et 100 de blessés.
3: Merci beaucoup Clara Bévilacqois. Bonne journée à vous et à demain 6h30, 10h sur RCF Notre-Dame. Et on est parti.
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3: Chaque année, l'arrivée de nouveaux mots dans le dictionnaire déclenche son lot de débats, de moqueries et parfois d'indignation. Peut-on vraiment considérer des mots venus de TikTok, des réseaux sociaux ou du langage des jeunes comme du vrai français ? C'est vrai qu'avec son édition 2027, le Petit Robert allume une nouvelle fois la polémique. Mais évidemment, vous me connaissez sur RCF Notre-Dame. On va éviter cette polémique car cette année, le célèbre dictionnaire fait entrer des termes comme crush, banger, charo ou encore matrixé, popularisé sur Internet et dans la culture numérique, et d'autres comme manosphère ou narcomicide qui témoignent de l'apparition de nouvelles réalités sociales et de nouveaux débats publics. Il y a bien d'autres mots qu'on va pouvoir étudier dans cette émission, mais au fond, le dictionnaire ne fait qu'une chose, observer la langue telle qu'elle est réellement parlée. C'est un peu une photographie finalement. Les lexicographes analysent les médias, les œuvres culturelles, les conversations du quotidien et aussi les réseaux pour repérer les mots qui s'installent durablement dans les usages. L'entrée d'un terme dans le dictionnaire, ça signifie donc pas qu'il est approuvé, mais qu'il est en tout cas devenu incontournable. Au fond, chaque nouvelle édition du Petit Robert, ou d'autres dictionnaires d'ailleurs, agissent comme un miroir de son époque. On va analyser tout ça avec nos deux invités en direct et comme chaque matin avec vos réactions et vos témoignages. Selon vous, est-ce que le dictionnaire doit protéger ce bon français ou finalement c'est un reflet de la manière dont on parle réellement? Est-ce que les réseaux sociaux enrichissent cette langue? Est-ce que vous avez aussi pour habitude d'acheter chaque année un nouveau dictionnaire? Justement, racontez-nous aussi ce rapport que vous avez avec cet objet, le dictionnaire, au 01 56 56 44 00, par mail à direct@rcf.fr et en vidéo sur la chaîne YouTube de Radio Notre-Dame.
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3: Et pour discuter avec nous jusqu'à 11h, nous avons le plaisir d'accueillir deux invités. Je commence avec vous, Géraldine Moinard, bonjour.
8: Bonjour.
3: Merci beaucoup d'avoir accepté d'être avec nous. Vous êtes la directrice de la rédaction des dictionnaires Le Robert. Et merci beaucoup de m'avoir envoyé. Je le montre à la caméra et vous pouvez voir ça sur la chaîne YouTube de Radio Notre-Dame. Deux magnifiques objets, ce sont les éditions 2027 du Petit Robert de la langue française et puis le Robert illustré. Ce sont des beaux objets. Moi, je n'avais pas pris en main des dictionnaires depuis très longtemps, mais finalement, c'est très agréable.
8: Ben oui, évidemment, les dictionnaires sont conçus comme de beaux objets parce que si on doit avoir un livre, un seul dans sa bibliothèque, oui, je pense que c'est celui-ci, donc il faut qu'il soit beau, il faut qu'il donne envie, oui, et surtout ça, il faut qu'on ait envie de le consulter, c'est quand même important. C'est pas un ouvrage austère qu'on a parfois oui, dans l'esprit, certains croient que c'est un gros pavé noir, mais non, c'est un beau livre.
3: C'est un beau livre, et des beaux livres, vous en avez, Jean Pruvot, dans votre bibliothèque. Bonjour Jean.
9: Bonjour Melchior.
3: Bon, tout le monde vous connaît hein, sur RCF Notre-Dame, vous êtes un chroniqueur, le mot du jour, le mot de la semaine à l'époque. Vous êtes lexicologue, vous êtes un historien de la langue française, vous êtes un passionné par la langue française, par les mots. Vous avez plus de 10 000 dictionnaires chez vous.
9: Ben oui, il n'y a pas de papier peint vraiment visible, il y a des dictionnaires.
3: Ça, ça commence à faire beaucoup, 10 000.
9: J'en ai même plus de 10 000 maintenant. Ouais. Oui, ben c'est une forme de folie. Et comme le disait Géraldine, ben c'est un très bel objet. S'il n'y a qu'un ouvrage à emporter, c'est effectivement ou un petit Robert ou un petit Larousse, ou le grand. Enfin, si on n'a pas beaucoup de bagages, on prend les deux et on s'embarque.
3: Bon, justement, alors vous avez parlé du Larousse. Aujourd'hui, on évoque plutôt le petit Robert. Géraldine Moinard, est-ce que Larousse est un concurrent pour vous ou c'est complémentaire?
8: Non, pour moi, c'est complémentaire et c'est très bien. En France, aujourd'hui, on a deux dictionnaires principaux qui sont vraiment mis à jour chaque année et qui reflètent la langue telle qu'elle est parlée aujourd'hui, le petit Robert, le petit Larousse. Et je pense que c'est très sain. C'est très sain d'avoir deux sources de référence, parce que chaque dictionnaire n'est pas tout à fait le même. C'est une vision, c'est une vision de la langue française, c'est une manière de décrire la chose. Les mots n'ont pas un sens unique par excellence. Les mots sont chargés de signification, de sous-entendus. Et donc, ces deux manières de décrire la langue qui sont très proches, mais qui néanmoins sont vraiment complémentaires.
3: C'est complémentaire. Jean Pruvot, vous arrivez à distinguer ces différentes lignes éditoriales dans les différents dictionnaires?
9: Alors oui, je souscris tout à fait à ce que vient de dire Géraldine. En vérité, pour faire une chronique, et j'en ai fait 5000.
3: Et 100 000?
9: Non,
3: 5000.
9: Non, 5000, ben, on a encore un peu de temps pour vivre, mais enfin 100 000, j'y arriverai peut-être pas. Mais j'en ai fait plus de 5000. Et je me rends compte, je prends conscience à chaque fois à quel point ils sont tous complémentaires, ils sont tous indispensables. Alors évidemment, il y a ceux de première nécessité, parce qu'ils sont millésimés. Et je pense donc au petit Robert, au petit Larousse, qui ont effectivement des objectifs un peu distincts, et qui sont, dans le fond, les premiers outils. Mais vous avez aussi le dictionnaire de l'Académie française, vous avez aussi le Trésor langue française, vous avez la version papier, vous avez la version électronique. Et quand je pars, là, ce soir, je pars pour un colloque sur Nancy, en vérité, dans mon ordinateur, soit par abonnement Internet, soit, disons, par PDF que j'ai récupéré sur Gallica, j'ai plus de 100 dictionnaires. Et donc, si vous voulez, chaque fois que je fais une chronique, ben je sais vers lequel je vais plutôt aller en premier, en second. De toute façon, Petit Larousse, Petit Robert, Académie, TLF font partie des premiers consultés.
3: Ouais. Vous faites un anniversaire, Géraldine Moinard. Ce sont les 60 ans du Robert.
8: 60 ans, oui. Donc c'est un
3: dictionnaire belle aventure.
8: Qui est jeune et qui a un certain âge à la fois, mais dont l'objectif est de rester toujours aussi jeune et toujours aussi proche de la langue telle qu'on la parle. Et c'était vraiment ce qu'avait imaginé Paul Robert dans les années 60. En 67, quand il publie le Petit Robert, la première version, c'était de faire un dictionnaire, le dictionnaire qui lui manquait, celui qui n'existait pas encore. Il avait le littré, mais qui écrivait très, très précisément la langue française, mais qui n'était plus mis à jour depuis déjà un bon 50 ans. Il y avait le Petit Larousse, mais qui décrit plus les objets et qui va moins profondément dans l'analyse linguistique. Et Paul Robert a décidé de créer son dictionnaire.
3: Jean Pruvot, vous avez les 60 éditions du Petit Robert?
9: Oui, enfin, presque. Il doit m'en manquer deux ou trois. Il faudra d'ailleurs que je vois ça avec vous. J'ai aussi tous les Petits Larousse depuis 1905. Et c'est fréquemment qu'on me demande quand tel mot est entré dans la langue française. Alors, pas dans la langue française, mais dans les dictionnaires qui, aux alentours de 60 000 et quelques mots chaque année, eh bien, se mettent à jour pour être dans cette fréquence. Et donc, c'est très important. On m'a demandé quand le mot chewing-gum était-il entré. Je fouille le Petit Larousse, je fouille le Petit Robert. Alors, le Petit Robert, c'est à partir de 67. Donc, à partir de 67, là, j'ai quelque chose de précis. Petit Robert, Petit Larousse, 1905. Et c'est extrêmement précieux parce que c'est véritablement aussi une photographie de la langue française.
3: Oui, c'est ça. Ce que je disais en introduction. Ça reflète vraiment l'évolution de la société.
9: Ah oui, complètement. Je prends ne serait-ce que là les nouveaux mots.
3: Ah oui, on va les lister.
9: On a bouilloire thermique, vous l'avez dit. Bon, on est en plein dans le sujet. Je prends après la friteuse ou air fryer avec etc., qui est bien expliqué dans un article du Petit Robert, c'est parfait. Je repérais îlot de fraîcheur dans le Larousse. Bon, là aussi, on en a besoin. Donc ce sont des mots, ça ne veut pas dire qu'ils viennent de naître. Ça veut dire qu'ils sont devenus tellement présents qu'on est maintenant dans la nécessité de les définir, de les présenter. J'ai juste donné un exemple. On nous reproche parfois aux gens qui s'occupent des dictionnaires de mettre des mots anglais. Mais on en a besoin, ne serait-ce que pour les comprendre. Quand je lisais dans le journal, il y a un flash mob à 17h à La Défense, dans ma vision déjà très âgée des choses, je me disais, ça doit être des fanatiques des mobilettes. qui se réunissent, et donc voilà. Mais flash mob, bah, c'est un autre sens, c'est le mot anglais, avec mob, la population, oui. Et c'était une rapide...
3: Mobilisation éclair.
9: Oui, quoi, voilà, ouais. C'est ça.
3: Géraldine Moinard, quand on travaille au Robert, et pour ce dictionnaire, hein, le petit Robert, comment on fait chaque année? On travaille en équipe, on se dit, bah tiens, il faut tant de nouveaux mots dans le dictionnaire. Comment ça se passe?
8: Ah oui, c'est une bonne question. On travaille en équipe, évidemment. Hein. Oui. On est toute une équipe de lexicographes avec plusieurs temporalités dans l'année. L'idée numéro un, à partir du moment où le petit Robert sort, l'édition 2027 vient de sortir, on commence à travailler à l'édition 2028, oui. La prochaine. Et d'abord, ce qu'on va faire, c'est repérer, sélectionner les mots qui vont rentrer dans la prochaine édition. Donc tout au long de l'année, on a, comme vous l'avez très très bien résumé, des outils qui vont nous permettre de veiller, de voir l'apparition de mots nouveaux dans la presse, dans les médias, dans les réseaux sociaux. C'est ça, d'observer. On va récupérer tous ces mots qu'on va pouvoir comparer aux entrées qui existent déjà dans nos dictionnaires et repérer ceux qui n'y figurent pas encore. On va aussi repérer manuellement hein, beaucoup de mots, parce que ce n'est pas seulement les mots nouveaux, on parle beaucoup des mots nouveaux, mais dans ces mots nouveaux, il y a aussi des mots qui existaient déjà, mais dont le sens va changer, évoluer. Les fresques, par exemple, des ateliers collaboratifs la fresque, autrefois, c'était simplement une peinture murale. Aujourd'hui, c'est aussi des ateliers collaboratifs pour sensibiliser à certains sujets donnés. Donc, on va vraiment veiller, engranger tout ça dans une grande base de données, et puis une fois par an, on va faire vraiment, alors, tout au long de l'année, mais en particulier une fois par an, faire l'inventaire de tous ces mots-là qu'on a recensés, qu'on a aussi recensés les années précédentes, qui peut-être qu'on avait mis de côté parce qu'ils n'étaient pas encore très bien installés dans la langue française, et puis sélectionner les mieux implantés, ceux qui sont suffisamment fréquents, suffisamment durables, et puis suffisamment partagés, hein, pas seulement de l'ordre d'un petit cercle de personnes, mais vraiment partagés de façon générale.
3: Et est-ce qu'il y a des mots qu'on supprime du dictionnaire chaque
8: année? Alors, pas dans le Petit Robert. Dans le Petit Robert, on essaie vraiment de garder tous les mots, parce qu'on peut toujours les trouver dans la littérature, dans les archives, surtout aujourd'hui, on est vraiment dans la règle de l'écrit, donc on a toujours besoin de comprendre ce qu'est un minitel, de ce qu'est un drink, même si cet anglicisme a extrêmement vieilli, mais dans la littérature du milieu du XXe siècle, il y en avait, on le trouve chez Jules Romain, etc. Donc, on va vraiment garder autant que possible les mots, et on le voit, l'édition 67 du Petit Robert, la première, c'est un peu moins de 2000 pages. Aujourd'hui, l'édition que vous avez entre les mains, on est à 2800 et quelques. Donc, on a joué là-dessus.
3: Et je remontre hein, ce Petit Robert édition 2027 sur... en vidéo, hein, que vous pouvez voir sur la chaîne YouTube de Radio Notre-Dame. N'hésitez pas d'ailleurs à venir à l'antenne pour discuter avec nous au 01 56 56 44 00. Ça, Jean Pruvot, pouvoir aussi lire les définitions des anciens mots ou des mots qui sont peut-être moins utilisés actuellement. C'est très riche pour vous.
9: Ben oui, alors c'est un peu pour ça d'ailleurs que j'essaie d'avoir toutes les éditions. Oui. Alors c'est vrai pour les gros dictionnaires aussi. On ne s'en rend pas compte, mais entre le premier Grand Robert... ça s'appelait pas le Grand Robert, mais Dictionnaire alphabétique et analogique de langue française. Et puis les suivants, il y a eu aussi des modifications, et je m'en rends compte chaque fois que je fais un article et que je vais consulter le premier, le second. L'autre fait, c'est qu'effectivement, c'est un crève-cœur que d'enlever des mots, mais parfois on est quand même obligé d'en enlever quelques-uns. Et notamment dans les évolutions, à un moment donné, pour laisser un peu de place en informatique, on avait enlevé des mots qui concernaient tout ce que les sabotiers faisaient avec toute une série d'outils ou qui tournaient autour des écuries. Bon, les auteurs sont quand même sensibles au fait que la langue n'est pas simplement celle que l'on utilise tous les jours. Elle a une épaisseur. Et cette épaisseur, elle fait partie des quatre générations. Moi, je suis de la génération qui, par exemple... connaissait bien le mot clampin. Mon père disait toujours, c'est encore un clampin. Finalement, ça m'était resté dans l'idée comme quelqu'un d'un peu importun. Ouais. Et je me souviens que Bernard Pivot, il y a quelques années, je ne sais plus si c'était pour le Petit Robert ou le Petit Larousse, en tout cas pour un des deux dictionnaires, avait dit « mais c'est quand même scandaleux, on a enlevé le mot clampin ». L'année suivante, parce qu'il faut avoir en tête que les auteurs de dictionnaires sont des gens modestes, qui font tout ce qu'ils peuvent et qui écoutent aussi. Oui. Alors parfois ils sont insultés à tort, parfois encensés, trop aussi. Mais là, l'année suivante, le dictionnaire en question avait rajouté « clampin ». Parce qu'on s'était dit « c'est un mot qui n'est plus utilisé », mais si d'autres le connaissent, ma génération le connaissait.
3: Alors, dans ces mots, justement, qu'on peut trouver dans le Petit Robert, il y a à la fois des nouveaux mots et des locutions et également, Géraldine Moinard, c'est pas la même chose.
8: Nous, c'est ce qu'on regroupe quand même sous le terme néologisme nouveauté, hein, nouveau mot, nouvelle locution. Il n'y a pas une seule manière de former les mots. On peut créer des nouveaux mots, on peut aussi se servir des mots qu'on a déjà pour désigner une nouvelle réalité. Bouilloire thermique, on va prendre un ustensile de cuisine, on va rajouter un adjectif pour créer une locution qui est très imagée, mais qui est un néologisme, un nouveau mot, bouilloire thermique, un logement invivable en période de forte chaleur.
3: Et il y a aussi des expressions, des locutions, des mots évidemment qui font référence à des gros sujets de l'actualité. Je pense à bouclier tarifaire qui intègre cette édition 2027 du Petit Robert, ou encore aide à mourir.
8: Tout à fait. Oui. L'actualité se reflète évidemment dans les nouveaux mots. Là, on le voit cette année, je ne les trouve pas très gais, ces mots nouveaux. On sent les tensions nationales, internationales, guerre par proxy, guerre hybride, archipélisé qui signifie divisé, morcelé. Et puis l'actualité en France qui n'a pas été forcément très gaie. Effectivement, tout le débat autour de l'aide à mourir, justement avec cette locution « aide à mourir », les narcomicides, qui a été forgé pour décrire les victimes de trafic de drogue, en particulier à Marseille, mais plus seulement, et puis les bouilloires thermiques avec la canicule, le dérèglement climatique. Donc,
3: C'est très intéressant de regarder ces nouveaux mots, de regarder aussi les dictionnaires. C'est ce qu'on fait ce matin dans « Je pense donc, j'agis » sur RCF Notre-Dame avec nos deux invités. Vous avez la parole pour en discuter avec nous. Dites-nous en quoi, selon vous, ils sont le reflet un peu de notre société. Est-ce que vous avez cette habitude d'aller acheter chaque année la nouvelle édition d'un dictionnaire, ou alors c'est un objet que vous gardez chez vous, que vous avez aussi l'habitude d'ouvrir, ou finalement non? Malheureusement, c'est un objet qui peut-être prend un petit peu la poussière. Ça nous intéresse de vous entendre au 01 56 56 44 00. Vous témoignez par mail à direct@rcf.fr et vous nous regardez en vidéo sur la chaîne YouTube de Radio Notre-Dame.
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3: Avec nos deux invités, Géraldine Moinard, directrice de la rédaction des dictionnaires Le Robert, et Jean Pruvot, chroniqueur sur RCF Notre-Dame. Vous êtes avant tout aussi lexicologue, historien de la langue française et surtout un grand passionné. On se rend compte chaque année, que ce soit dans Larousse ou dans Le Petit Robert, Jean, des nouveaux mots liés aussi aux nouvelles technologies.
9: Oui, alors en vérité, l'informatique a été très présente. Elle continue, elle ne cessera sans doute. On voit qu'avec l'intelligence artificielle aussi, il y a toute une série de mots qui apparaissent. Et puis, il y a depuis quelque temps le climat. Alors pour le climat, je m'aperçois que les mots qui entrent dans nos deux grands dictionnaires, là aujourd'hui on parle du Petit Robert, mais être météo-sensible par exemple, l'îlot de fraîcheur, comme je venais de le dire, on se présente. Et j'entendais ce matin les informations, puisque on est dans une période assez chaude, et on parle de vagues,
3: de chaleur,
9: pics de chaleur, les chaleurs grimpent. Je me dis, il y a tout un vocabulaire très plaisant, enfin plaisant, qui en même temps nous accable, une chaleur accablante, qui est là, qui est présent. Et donc, ce qu'il faut aussi avoir en tête, c'est que lexicologue, ça veut dire tout simplement que j'aime les mots, je me passionne pour le sujet, et que depuis quelques décennies, je suis plongé dans cet univers, ce bain lexical. Mais les lexicographes, lexicologues, qui sont les mêmes personnes, d'une certaine manière, sont attentifs à la langue. Mmh. Alors chaque année, ils regardent, ils observent, ils lisent la presse, ils nous écoutent. Si vous utilisez un mot qui n'est pas dans le dictionnaire, on va le repérer, parce que comme vous êtes à l'affût de l'actualité, il y a forcément des mots qui arrivent. Et ça, c'est un travail de longue haleine qui passe de génération en génération. On a besoin de toutes les générations pour ça, aussi bien des enfants que des seniors, ou des gros seniors comme je suis maintenant. Et en fait, c'est cette chaîne permanente de passion pour les mots, en même temps d'objectivité et de partage. Il faut les partager. S'il y a un instrument qui est bien un instrument de partage, c'est le dictionnaire.
3: C'est le dictionnaire.
9: Quand c'est un dictionnaire général. Après, un dictionnaire politisé ou autre, ça c'est...
3: Et c'est aussi un beau cadeau, je trouve, à offrir, Géraldine Moinard.
8: Mais c'est un cadeau, et d'ailleurs, c'est vrai que c'est un ouvrage... il y a deux périodes pour les dictionnaires imprimés, puisque c'est ce qu'on peut offrir. Il y a deux périodes de vente. C'est à la rentrée scolaire, puisque c'est aussi un cadeau qu'on offre aux enfants, et c'est un ouvrage dont ils ont besoin, c'est au programme scolaire. Ils ont besoin d'un objet concret pour mesurer la langue française et chercher les mots. Et puis Noël, c'est un beau livre, comme vous l'avez dit. Donc c'est vraiment, je trouve, un très beau cadeau. Et on le voit même avec les enfants. Quand on leur offre un dictionnaire, alors si c'est en compétition avec une console de jeu, ils vont peut-être faire un peu la tête. Mais si on leur offre comme ça... En fait, ils vont le consulter, ils vont le feuilleter, ils vont y trouver plein de choses. Ils vont trouver des mots qu'ils ne connaissent pas, ils vont feuilleter les images, parce que dans le dictionnaire pour enfants, on a des illustrations.
3: Il y a le Robert illustré aussi.
8: Voilà, le Robert illustré, qui est la version illustrée avec des noms propres aussi du Petit Robert. Une version, évidemment, où les définitions sont beaucoup plus simples, plus courtes, un petit peu moins détaillé, mais qui permet d'avoir des images, des noms propres et de parcourir cette langue en famille aussi.
3: Quel est l'impact, j'ouvre une petite parenthèse sur notre sujet, hein, qui est d'étudier un petit peu en quoi les dictionnaires reflètent notre société, mais quel est l'impact d'Internet pour le petit Robert et pour le Robert? Est-ce que c'est une concurrence énorme ou finalement on va plus s'embêter à aller ouvrir le dictionnaire, mais plutôt à taper ça sur Google ou un moteur de recherche ou sur une IA?
8: Alors, ça a créé, ça fait déjà une vingtaine d'années, ouais. Hein, effectivement, qu'Internet permet d'avoir beaucoup de choses en libre accès. Et il y a forcément eu un impact sur les dictionnaires imprimés, qui, oui, les ventes ont forcément baissé, parce que, l'objet dictionnaire n'est plus forcément dans toutes les familles. Mmh. Et c'est vrai qu'on va chercher, et c'est pratique, d'aller chercher en ligne un mot, c'est plus rapide, c'est plus immédiat. Mais qu'est-ce qu'on fait quand on cherche sur Internet? En fait, on pose une question, on demande une définition, on cherche dans un dictionnaire, mais on ne s'en rend pas compte. Et donc, on a perdu ce rapport au dictionnaire. On fait toujours la même action, chercher un mot, chercher le sens de quelque chose. Et on nous remonte Google, quand vous cherchez sur Google une définition. En fait, c'est la définition du Robert, la définition du dictionnaire gratuit en ligne, qui va remonter. Mmh. Mais en fait, on n'a pas le sentiment de chercher dans un dictionnaire. Donc, ouais, c'est un rapport qui est devenu un peu virtuel avec le dictionnaire.
3: Et Jean Pruvot, qu'est-ce que vous en pensez? Est-ce que, vous êtes quand même un petit peu moderne, hein, mon cher Jean? Moderne par vos mots, mais est-ce que vous avez aussi ce réflexe d'aller chercher des définitions sur Internet?
9: Ah ben bien sûr, ouais. Je vais chercher partout, et évidemment on a des outils. Alors je dirais qu'Internet, par exemple le petit Robert, comme le petit Larousse, mais le petit Robert je vais le consulter directement, je suis abonné sur Internet. Oui. Le grand Robert, je l'ai dans mon ordinateur, je les ai évidemment sur papier, ouais. Mais je vais aussi les consulter comme les grands Larousse. Et puis, Internet a cet avantage que c'est mis à jour régulièrement. Ouais. C'est un défaut aussi, si on est chercheur, parce qu'évidemment, je n'ai pas la définition d'il y a 20 ans. Alors c'est là où l'avoir le petit Robert papier est utile, parce que là, vous avez le 2027, le 2026 est différent, et évidemment, le 1964 est aussi différent. Et puis après, il y a carrément ce qui est numérisé. Je consulte en permanence sur l'écran les dictionnaires numérisés, c'est tout Gallica. Ouais. Gallica nous donne le grand dictionnaire universel du XIXe siècle, nous donne les épithètes de Maurice de Laporte, qui en fait est un dictionnaire d'épithètes. Et tout ça, je les ai aussi sur papier, mais ils sont là, gratuits, il n'y a qu'à les charger. Il y a un aspect aussi, si vous voulez, il faut savoir payer les choses, acheter un petit Robert électronique. Il faut aussi utiliser ce, ouais, qui est gratuit, et il y a beaucoup de choses.
3: C'est ce que nous dit nos auditrices et nos auditeurs par mail. Hein. Charles, il nous dit, les dictionnaires sont de moins en moins à la mode, car on a tout sur le net et ça prend de la place. Évolution que je déplore, car on en voit dans les brocantes, les boîtes à livres, de plus en plus. Moi, je garde les miens au chaud.
9: C'est ce que très bien,
8: oui,
9: Charles.
8: C'est beau, oui. Et puis c'est vrai que l'un et l'autre ne sont pas du tout incompatibles. Moi, je pense qu'il y a vraiment deux usages. C'est deux supports différents, oui, du dictionnaire. Pareil. C'est deux usages très différents. Internet a permis que nous, Robert, c'est vrai aussi pour Larousse, il y a une version gratuite en ligne qui permet à tout le monde d'avoir des définitions assez courtes. Et puis, on a des versions, Jean est un abonné fidèle du petit Robert, des versions avec vraiment la version complète, mais qui permet des recherches transversales fantastiques. Vous pouvez chercher dans le petit Robert numérique, si vous êtes abonné, tous les mots qui français qui viennent de l'allemand et qui sont apparus au 19e siècle. Vous pouvez chercher tous les mots qui comportent une citation de Simone de Beauvoir. Vous pouvez chercher tous les mots qui se terminent par le son « ion ». Donc, des recherches transversales fantastiques que vous ne pouvez pas faire avec le papier, mais en même temps, dans le papier, vous avez vraiment un rapport différent.
3: Autre chose.
8: Voilà, vous pouvez vraiment feuilleter, découvrir d'autres choses, prendre le temps, vous plonger dans la langue française. C'est vraiment deux rapports différents.
3: Alban nous envoie un petit mail. Comment faites-vous quand un mot prend un sens totalement différent, voire opposé à son sens initial? Par exemple, une tuerie qui est utilisée par les jeunes pour désigner une expérience exceptionnelle, alors que le sens initial est tout de même bien plus violent, et l'inverse surtout. C'est intéressant,
8: Dit Alban. C'est très intéressant, et dans ce cas, on mentionne les deux, en fait.
3: On
8: un mot peut avoir un sens et son contraire. Rien ne nous y oblige, mais enfin, notre travail de lexicographe, c'est de donner le sens des mots, et si un mot a plusieurs sens, on va donner plusieurs sens différents, tout simplement.
3: Jean Pruvot.
9: Oui, alors, c'est assez fréquent, c'est ce qu'on appelle les énantiosèmes.
3: Oui.
9: Ces mots qui ont un double sens. Voilà. C'est le hôte, par exemple, qui est à la fois celui qui reçoit et celui qui est reçu. Et louer, on loue une maison, mais est-ce que ça veut dire qu'on est celui qui paye ou celui qui est payé? Donc ça fait partie de l'évolution naturelle de la langue qui parfois va à l'opposé. Quand vous cherchez en 1905 dans le Petit Larousse le sens du mot énervé, vous voyez qui est mou, qui est son air.
1: Ah bon ?
9: Et pendant tout le 19e siècle, c'était le sens qu'il avait. Et je me suis trompé, je ne sais combien de fois, dans des lectures du 19e, en voyant le verbe, le mot énervé, défini par Furtière, la débauche énerve les jeunes gens, ça veut dire les amollis, leur enlève les nerfs. Et donc, à un moment donné, bah, ce sens disparaît, il y en a un autre qui vient. Et puis parfois, le sens reste double. Mais je voudrais juste une anecdote.
1: Dites-nous, Jean.
9: Évoquant donc Larousse ou les Robert, que j'ai en quantité. Donc chez moi, j'en ai souvent des doubles dans les brocantes. Je réponds à ce monsieur formidable qui les récupère dans les brocantes. Souvent, j'en ai des doubles. Vous savez ce que j'en fais ? Parce que mon épouse me dit gentiment, écoute, t'as vraiment des dictionnaires partout. Quand c'est des doubles, donne-les. Il en rentre un, il en sort un. Eh bien, je les donne aux anniversaires. Quand vous avez quelqu'un, je cherche les gens qui ont un anniversaire, je leur donne un petit Robert ou un petit Larousse que j'ai en double. Ah. Ils sont tout contents d'avoir le dictionnaire qui photographie la langue au moment où ils sont nés. Bon, alors ça, ça manque pas de charme.
1: Et au moins, votre épouse, elle est contente. Et on l'embrasse.
9: Et voilà, et c'est comme ça qu'on va créer à Palaiseau la journée des dictionnaires l'année prochaine, ouais, où Robert et Larousse seront bien sûr invités. Et peut-être que je vais faire un musée des dictionnaires aussi. Voilà. Il faut faire une société protectrice des dictionnaires, la SPDD.
1: SPDD, on viendra en tout cas dans ce musée. Il faut qu'on parle d'Antoine Furtière, parce que moi je vous écoute, Jean, et vous parlez beaucoup, beaucoup de Furtière, ce lexicographe, vous êtes un peu son héritier peut-être. Pourquoi est-ce qu'il vous marque tant, Antoine Furtière ?
9: Alors, il faut dire que les dictionnaires qui nous marquent sont ceux qui ont été les premiers monolingues, c'est-à-dire français-français, et non pas français-latin comme Robert Etienne, qui est intéressant. Mais c'était quand même à traduire en latin. Les premiers français-français, après que l'Académie soit donc créée en 1635, eh bien, ça va être d'abord Richelet en 1680, que je cite aussi souvent, dictionnaire de langue qui s'intéresse aux mots de la langue et à leur usage, c'est l'ancêtre du petit Robert. Ensuite, ça va être Furtière, 1690, qui s'intéresse un peu plus aux choses qu'aux mots, et donc qui est l'ancêtre, et aux idées, l'ancêtre donc d'une certaine façon du petit Larousse, puis l'Académie qui est ancêtre d'elle-même. Alors Furtière faisait partie de l'Académie française, et puis il en
1: fauteuil
9: a été
1: 31, je crois.
9: Voilà, très bien.
1: Mais non, mais...
9: Alors ça, je ne m'en souvenais pas.
1: Ah, donc, attendez, je vous apprends des choses.
9: Je vais noter, fauteuil 31. Et donc, Furtière, qui faisait partie de l'Académie française, était très intéressé par le petit groupe qui travaillait d'abord autour de Vaugelas au dictionnaire. On l'a plus ou moins accusé d'avoir ensuite plagié l'Académie pour son dictionnaire qu'on va qualifier d'encyclopédique, qui s'appelait Dictionnaire universel, publié en 1690. Bon, c'était pas un plagiat, c'était un autre angle d'attaque. Bon, il y a des éléments qui ont été repris à l'Académie, mais les dictionnaires sont faits un peu, non pas pour se copier, mais pour s'inspirer les uns des autres. On peut pas refaire 25 000 fois la même définition.
1: Géraldine Moinard, oui, qu'est-ce que vous en pensez ? C'est très riche.
8: Non, mais c'est très intéressant. Et d'ailleurs, je voulais rajouter que nous, on a fait sur le site, sur la version gratuite du Robert, le site dictionnaire.robert.com, c'est qu'on a mis en regard les définitions actuelles, modernes d'aujourd'hui, avec les définitions du Furtière. Donc, si vous cherchez n'importe quel mot, vous cherchez virus, par exemple, vous pouvez voir la définition actuelle du Robert. Ça. Et dessous, en bas de page, la définition telle qu'elle était dans le Furtière au XVIIe siècle. Donc, le virus, je crois que c'est le pus d'une plaie corrosif et contagieux. On définirait plus du tout virus comme ça. Oui. Et on voit qu'il y a non seulement les mots absents qui n'existaient pas dans le Furtière, mais aussi ces mots qu'on définit de façon complètement différente, parce que la société a changé, parce que les connaissances scientifiques ont changé. C'est le miroir, en fait, de l'époque.
1: Quand on est lexicographe comme vous, Géraldine ou Jean, et est-ce qu'on pense justement à cet héritage qu'ont laissé ces grands hommes de lettres comme Furtière ?
8: Oui, bien sûr, on y pense, on connaît un petit peu les différents types de dictionnaires qui ont existé. Et ce qu'on essaye de faire, c'est d'écrire la langue de façon la plus objective possible aujourd'hui, avec les outils qu'on a. Et je pense que dans un siècle ou deux, on regardera nos dictionnaires d'aujourd'hui en les trouvant peut-être un petit peu déformés, aussi peu objectifs que n'était celui de Furtière quand on le regarde aujourd'hui.
1: On va marquer une petite pause dans Je pense donc j'agis sur RCF Notre-Dame. Il y a plein de choses à dire en direct jusqu'à 11h avec nos deux invités. Vous les entendez,
3: Jean Pruvot et Géraldine Moinard, nous parlons des dictionnaires ce matin à l'occasion de la nouvelle édition du Petit Robert de la langue française, l'édition 2027 que je vous montre en vidéo sur la chaîne YouTube de Radio Notre-Dame. Vous avez la parole pour en discuter avec nous et nous parler des dictionnaires et du rapport que vous avez avec eux au 01 56 56 44 00. A tout de suite.
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3: Il est un peu plus de 10h30 sur RCF Notre-Dame. Nous parlons des dictionnaires ce matin. En quoi sont-ils le reflet de notre société ? Racontez-nous un peu le lien que vous avez avec les dictionnaires. Est-ce que vous êtes heureux justement d'aller découvrir ces nouvelles définitions, ces nouveaux mots ? Est-ce que vous avez un dictionnaire chez vous que vous aimez particulièrement ? Est-ce que vous aimez acheter le nouveau numéro, la dernière édition ? Racontez-nous tout ça au 01 56 56 44 00 ou par mail à direct@rcf.fr. On vous accueillera après cette chanson de Calogero.

0: Et il sait manier les mots, je trouve. Calogero, c'est d'ici que je vous écris. Très belle chanson sortie il y a quelques années. Vous êtes bien sur RCF Notre-Dame. On parle des dictionnaires avec nos deux invités, Géraldine Moinard et Jean Pruvot, de lexicographe au parcours un peu différent, puisque Géraldine, vous êtes directrice de la rédaction des dictionnaires Le Robert. Et Jean Pruvot, vous êtes chroniqueur sur RCF Notre-Dame, lexicologue et historien de la langue française. On a Hervé qui aimerait réagir au 01 56 56 44 00. Bonjour Hervé.
1: Oui, bonjour. Je vous remercie de prendre mon interrogation et ma petite anecdote. Donc je fais vite. Voilà, il y a quelques années, il y a 5-6 ans, par hasard, je consultais, donc c'est pas le petit Robert, hein, c'est le Larousse.
0: Oui.
1: Et je cherchais parce que j'étais intéressé. Je suis pas du tout militaire ou quoi. Hein, c'est le commandant Kieffer. Donc Kieffer, qui était le commandant et qui a le commando, qui est les premiers Français qui, si je dis pas historiquement,
0: c'est Philippe
1: débarqué,
0: Kieffer, hein. C'est ça.
1: Quoi, pardon.
0: Philippe Kieffer.
1: Voilà, c'est ça. Et donc, j'étais étonné de ne pas l'avoir trouvé sur le petit Larousse. Alors, bon, j'avais fait un courrier comme ça à Larousse, et il m'avait répondu, j'avais été très surpris et très content. Et il m'avait dit, en effet, on va, dans le cadre, comme vous avez expliqué, chaque année, etc., le rajouter. Et je voulais savoir si ça avait été rajouté, parce que avec Internet, c'est vrai que j'ai plus trop de dictionnaires. Et puis pourquoi pas aussi le petit Robert, parce que j'avais trouvé ça quand même au niveau historique très surprenant qu'il n'y ait pas cette personne quoi sur ce dictionnaire vu l'histoire extraordinaire de pour la France. Bon, je suis patriote mais sans plus hein. Et alors que des fois on met des noms propres d'autres personnes. Bon, j'ai pas d'exemple, mais ça a quand même beaucoup moins de valeur historiquement. Quoi. J'ai trouvé ça dommage. Quoi.
0: Et merci beaucoup Hervé d'avoir témoigné dans cette émission. J'étais en train de chercher justement le commandant Kieffer dans le petit le Robert illustré hein, où il y a les noms propres. Géraldine Moinard.
2: Oui, dans le Robert illustré, on a un certain nombre de noms propres. On en a un petit peu moins qu'autrefois dans un dictionnaire qui n'existe plus, mais qui était le petit Robert des noms propres, qui comportait plus de noms propres. Et donc, je crois qu'il y avait le commandant Kieffer dedans. Oui, là, on est dans une version plus familiale où on a à la fois des mots de langue et des noms propres. Donc, on doit faire des choix un petit peu drastiques. Et donc, on a vraiment les personnalités les plus marquantes, avec parfois, évidemment, des choix qui peuvent sembler injustes selon l'importance qu'on accorde à telle ou telle personne.
0: Est-ce qu'il y a beaucoup de Hervé qui vous envoient des mails pour justement vous demander de rajouter des mots, des termes?
2: Oui, on en a en continu. Alors, c'est des gens qui nous demandent effectivement de rajouter des personnalités qui, pour elles, sont importantes. Parfois, leur grand-mère, leur grand-père qui a fait telle ou telle chose. C'est aussi des gens qui nous écrivent pour nous signaler un mot qui peut-être n'est pas encore dans le dictionnaire ou qui viennent d'inventer. On a aussi beaucoup de gens qui disent « Je viens d'inventer un mot hier avec des amis. » Bicycle électrique pour désigner les vélos électriques, ça, c'est un exemple véridique. Est-ce que vous pourriez le mettre dans le petit Robert? Alors, on leur explique aussi que ça ne marche pas forcément comme ça, qu'il faut d'abord qu'ils emploient le mot, qu'ils le fassent, voilà, qu'ils le diffusent, que le mot soit partagé et qu'ensuite, peut-être, il rentrera dans le petit Robert.
0: Jean Pruvot, vous pourriez inventer des mots?
3: Oui, bien sûr. À commencer par dicopathe, dicophile, dicolâtre. Ce que je ressens les trois à la fois. D'ailleurs, c'était assez amusant parce que dicopathe, c'était un journaliste qui m'avait interrogé. Je suis sorti cette phrase parce qu'avec ces mots grecs qu'on peut inventer évidemment facilement. Je le retrouve dans un article, le dicopathe. Puis il y a un site qui s'appelle le dicopathe. On ne m'a pas demandé mon avis. Je me dis peut-être que ça serait bien quand même que parfois on certifie les mots. C'est moi qui l'ai inventé, mais bon, c'est le propre des mots. Je crois qu'aussi ce qu'il faut dire, c'est que c'est très difficile pour les lexicographes de choisir parmi les centaines et centaines de mots. On peut, dans un petit Robert comme dans un petit Larousse, en intégrer une centaine, mais pas non plus 3000, sinon on change tout, et puis c'est un problème de fréquence. Alors, c'est vrai qu'on a tous nos personnes préférées. C'est normal que, par exemple, Jeanne Mance du Québec soit introduite dans les nouveaux noms propres du Robert. Gisèle Pellicot, elle fait l'actualité. Bon, le pape, évidemment.
0: Léon XIV.
3: Bien sûr, oui, Léon XIV, voilà. avec Ferrand-Prévost, il y a deux Prévost dans le fond qui sont rentrés. Il n'y a pas encore de
0: Prévost. Il n'y a pas de Prévost, il n'y a pas de Jean, mais bientôt, bientôt. Géraldine est en train de prendre des notes.
3: Voilà.
2: Vous serez élu à l'Académie française, Jean.
3: Oui,
0: oh, bah, bientôt, voilà. Bientôt. Ouais.
3: Et Ferrand-Prévost, coureuse officielle donc, française. Donc ça, c'est quelque chose de passionnant aussi, de pouvoir suivre comme ça des noms. Et il y a, de temps en temps, pour les dictionnaires qui ont un ou deux siècles, un nettoyage nécessaire. Et c'est pour ça d'ailleurs que parfois je consulte un grand dictionnaire du 19e siècle, il y en a plusieurs, parce que le nom propre ne se trouve que là. Il y a aussi quelque chose de bizarre dans ma collection de dictionnaires. Il y a

0: Non, c'est ça l'avantage du
1: Oui.
0: numérique aussi, c'est qu'on n'a plus besoin jamais d'enlever des mots. Dans le petit Robert Papier, on enlève le moins possible de mots, mais tous
1: Ouais.
0: les 20-30 ans, il faut quand même qu'on fasse un petit nettoyage pour harmoniser l'ensemble. Dans le numérique, on peut garder éternellement. En revanche, ce qu'on fait, c'est quand les mots
1: On
0: vieillissent,
1: signale.
0: on le signale.
1: Oui.
0: C'est-à-dire qu'il y a tout un réseau, ce qu'on appelle de marques. Nous, en tout cas, dans le dictionnaire, c'est le mot technique, c'est des petits mots qui vont nous signaler. Ce mot-là, il est familier, ce mot-là, il est au contraire très soutenu, ce mot-là, il s'emploie surtout dans la littérature, ou ce mot-là, il est vieilli, voire, insulte ultime, il est vieux. Donc,
1: Oui.
0: vieilli, c'est un peu vieux, on va l'employer encore, mais plutôt des personnes d'un certain âge, et vieux, il n'est plus du tout employé.
1: On a Patricia qui est avec nous au 01 56 56 44 00 sur RCF Notre-Dame. Bonjour Patricia.
2: Oui, bonjour à vous, bonjour aux intervenants. Moi, j'appelle par rapport au mot scroller.
1: Scroller,
2: Alors,
1: oui.
2: scroller, la première fois que j'ai entendu ce mot, bah, j'étais dans tous mes états, en difficulté en fait, au travail, avec des collègues dans nos discussions. Ce mot revenait à chaque fois, mais je ne savais pas ce que ça voulait dire.
1: Ah oui.
2: Donc, heureusement pour moi que, voilà, donc avec mes enfants de jeune âge et tout ça, qui me l'ont expliqué. Et plus tard, j'ai vu qu'il existe dans le dictionnaire, mais c'est tout récent. Récemment qu'il a été mis dans le dictionnaire et ça m'a beaucoup aidé. Vous voyez, donc pour vivre avec notre temps, avec notre mode, avec voilà, faut être aligné et je trouve que c'est une bonne chose qu'il y ait ces nouveaux mots-là. Parce que voilà, ça revenait à chaque fois, j'ai scrollé, machin, et voilà, j'étais perdue. Je dis, mais c'est quoi ce mot? C'est quoi ce mot? Mais c'est juste pour dire, voilà, défiler sur un écran, mais bon, voilà.
1: Et vous,
2: Et là, je suis.
1: vous scrollez maintenant,
2: Ben moi, je ne
1: Patricia?
2: suis pas trop sur les réseaux,
1: Oui.
2: mais bon, j'ai quand même compris le sens de ce mot, quoi, qui revenait à chaque fois. Et c'est pour ça que je trouve que c'est une bonne chose, quand même, de, voilà, de le rajouter dans le dictionnaire. Et j'ai vu qu'il est au tout début des années 2020,
1: Ah
2: quelque
1: oui.
2: chose comme ça, qu'il existe, en fait. Voilà, donc c'est très bien de rajouter des mots comme ça. Mais scroller, c'est vrai que, voilà, les collègues, tout le monde, les jeunes, donc c'est le nouveau langage.
1: Eh
2: Bah,
1: ben
2: si on
1: oui,
2: veut vivre avec ça, bah, faut se, voilà,
1: et
2: retrouver
1: c'est un
2: les.
1: anglicisme, hein. Voilà, ça fait partie des mots qu'on évoquait tout à l'heure. Merci beaucoup, Patricia,
2: Voilà, tout à
1: d'avoir
2: fait.
1: témoigné dans cette émission. Je lis la définition dans
0: Merci.
1: Le Petit Robert, édition 2027. Faire défiler un contenu sur un écran informatique. Voilà, tout
0: Oui,
1: simplement.
0: et ce qui est drôle, là, vous disiez, c'est un anglicisme. Effectivement, on l'a réemprunté à l'anglais,
1: Oui.
0: mais le mot scroller en anglais avait été lui-même emprunté à l'ancien français escroc, hein, qui signifiait
1: Escroc.
0: dérouler un
1: Ah oui.
0: parchemin. Donc, c'est un faux anglicisme, en fait. Il est venu du français, il est passé à l'anglais, il est revenu en français.
1: C'est comme challenge, non, Jean.
3: Oui, c'est
1: Il y
3: ça.
1: a des débats là-dessus,
3: Oui, sur la
1: hein, avec
3: prononciation, sur
1: challenge.
3: l'origine du mot. Mais pour revenir à ce que évoque notre auditrice, de manière, je trouve, très pertinente, on reproche parfois au dictionnaire d'intégrer des mots qu'on dit anglais ou anglicisme. Mais on a tort, parce qu'il y a la connaissance active du vocabulaire, la connaissance passive. Quand la première fois qu'on rencontre scroller, on ne sait pas ce que ça veut dire, c'est bien qu'on puisse avoir une définition dans le dictionnaire. C'est bien aussi, d'ailleurs, que le dictionnaire et nos dictionnaires patrimoniaux, Robert et Larousse le font, donnent des équivalents qui permettent de comprendre ce que veut dire le mot, mais d'utiliser un mot français à la place. Je pense à deadline. À force d'entendre la deadline chez les universitaires, on vous dit pour tel livre ou tel article, la deadline, c'est tel jour. Et à la fin, vous dites, mais ces mots-là m'énervent. Et vous finissez par ne plus trouver le mot
1: Ah oui.
3: évident qui est date butoir. Et dans le fond, qui n'est pas plus long et qui est plus clair même. Donc ça, c'est important d'avoir cette distinction dans les mots. Puis d'avoir un peu l'histoire des mots. Bon, ça manque pas de charme, bien sûr.
1: Ça fait du bien, Géraldine Moinard.
0: Non, c'est tout à fait. En fait, c'est le but d'un dictionnaire, hein, c'est de renseigner sur le sens des mots. Donc l'auditrice l'a bien dit, on a besoin de comprendre les mots, y compris les mots qui ne sont pas de sa génération ou qui ne sont pas de notre domaine d'activité. Des mots scientifiques, par exemple, qu'on va pouvoir trouver. Là, on entre cette année les nouvelles techniques génomiques, NTG. Il y a des débats au Parlement européen. Bon, c'est un peu flou, mais on a besoin de comprendre ce mot, même si on ne l'utilise pas. Donc l'idée, c'est pas d'avoir uniquement les mots qu'on connaît
1: Ouais,
0: déjà.
1: tout à fait.
0: Donc c'est la fonction d'un dictionnaire, renseigner sur les mots.
1: Il est un peu plus de 10h45 sur RCF Notre-Dame. Les dictionnaires, au cœur de cette émission, je pense donc J'agis, avec nos deux invités, vos appels, comme Hervé et Patricia. Racontez-nous un peu le lien que vous avez avec les dictionnaires. Vous nous appelez au 01 56 56 44 00, ou alors vous nous regardez en vidéo sur la chaîne YouTube de Radio Notre-Dame.
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1: Et ce sont vraiment des beaux objets que je vous montre à la caméra. Le Petit Robert, le grand dictionnaire de la langue française. Vous dites c'est le millésime 2026, je trouve ça très joli.
0: Oui, comme un vent, un petit
1: Ça
0: peu.
1: vieillit bien?

0: Ça vieillit très bien parce qu'en fait, il vieillit, il se régénère au fil des années. Donc, donc un dictionnaire ne vieillit pas justement parce qu'on le met à jour chaque année et qu'on rajoute non seulement ces 150 nouveaux mots, sens, expressions, mais ce qu'on oublie souvent, c'est que ce n'est pas seulement des ajouts en fait chaque année. C'est que pour cette centaine d'ajouts, on a à peu près 10 fois plus de modifications à l'intérieur des pages, de modifications de définition, de modifications de synonymes, de modifications sur l'étymologie d'un mot, de modifications toutes bêtes. Ceux qui font des mots croisés sauront peut-être ce qu'est le lève, la monnaie bulgare, qu'on va définir ainsi dans les mots croisés, sauf que la Bulgarie est passée à l'euro début 2026, donc la monnaie bulgare va devenir l'ancienne monnaie bulgare. Mais c'est
1: comme
0: pour
1: ça
0: aussi.
1: Comme le franc, l'ancienne monnaie française.
0: Comme les exemples, il y avait beaucoup d'exemples avec le mot franc, par exemple, au sein des exemples du dictionnaire, et puis tout ça a été remplacé par de l'euro, donc il y a vraiment tout un processus de régénération, c'est un objet qui ne vieillit pas, quelque part.
1: Jean Prouvot.
2: Oui, la notion de millésime est très importante.
1: Ah oui.
2: Parce qu'en vérité, il y a les dictionnaires, le grand dictionnaire, quand on dit grand, ça ne veut pas dire la qualité, ça veut dire le nombre de volumes qui sont à peu près au bout de 2 ou 3 décennies, enfin qui peuvent durer un certain temps. Quand ils sont sur l'électronique, ils peuvent bouger, mais il y a le grand Robert, on ne peut pas faire un grand Robert tous les ans. Mais le millésime est là, dans le fond, comme avant-garde pour veiller à ce qu'on soit le plus près possible de la vie du langage dans un pays, dans une langue. Ce qu'il faut avoir en tête aussi, c'est que le millésime, on achète le petit Robert 2027, on est en 2026.
1: Ouais,
2: bon, c'est-à-dire que c'est une tradition depuis très longtemps qu'on prend un peu d'avance dans le nom. Donc, quand moi je dis il est dans le petit Robert ou le petit Larousse de 1907, en fait, il faut se dire qu'il a été vendu en 1906. Et il faut même se dire que les mots qui y sont, il a été conçu en 1905. Enfin, en tout cas, en partie un peu avant 1906. Donc il y a là un petit décalage dont on tient compte quand on est historien de la langue et qui manque pas de charme. Et c'est pour ça que d'avoir tous les millésimes, moi je rêve, mais je pense que ça prend trop de temps et trop d'argent peut-être.
1: Trop de place aussi,
2: d'avoir
1: peut-être.
2: Tous les petits Larousse numérisés.
1: Ah oui.
2: Tous les petits Robert numérisés et de ne pas avoir, mais ça a son charme aussi, parce que quand je vais chercher ce petit Larousse où chewing-gum apparaît pour la première fois parce qu'on m'a demandé quand est-il entré dans tel dictionnaire, bon, ben parfois il sent le médicament parce que un monsieur ou une dame l'a renversé sur la table de nuit. Parfois il y a une image aussi de la communion, il y a un menu. Donc je laisse tout ça comme des traces merveilleuses. Oui. Les dictionnaires sont des réceptacles de nos souvenirs.
1: Alors Géraldine Moinard, 60 ans du petit Robert, ça se fête, vous l'avez dit tout à l'heure, pour l'occasion vous sortez le grand jeu avec un jeu justement gratuit à retrouver sur le site du Robert. Quel mot est né en même temps que vous? C'est très sympa, on l'a fait pendant la musique de Calogero tout à l'heure. Alors Jean, je ne vais pas dévoiler votre année, mais pour vous, il y avait striptease. Je ne sais pas ce que ça veut dire, mais...
2: Oui, mais enfin, il y avait bizutage.
1: Oui, voilà.
2: Il y avait réanimation. Alors, je ne sais pas si c'est l'effet du striptease. Disquaire. Alors, aujourd'hui, bon, disquaire, c'est presque... Ouais. Et il y avait dopamine. Bon, alors, dopamine, ça remonte à un homme.
1: Striptease. Une femme. Ça vient d'où? C'est de l'anglais.
2: Oui, bah oui, to strip. Tease. D'ailleurs, dans les radios, parfois, et je suis très heureux qu'on ne le dise pas sur RCF, on disait il y a le teasing. Alors, le teasing, c'est qui excite, c'est-à-dire on annonce une heure avant ce qui va se passer. Bon, il faut dire que la traduction qu'on avait donnée à la délégation générale langue française, qui était très bonne, était un peu proche du striptease, parce que c'était l'aguichage.
1: Ah oui,
2: fait un aguichage pour annoncer l'émission.
1: C'était évidemment une petite boutade, Jean, vous me connaissez. Géraldine Moinard, 60 ans, ça se fête. Il y a ce jeu gratuit, il y a aussi une IA que vous avez pu mettre en place, une intelligence artificielle.
0: Oui, c'est une intelligence artificielle qu'on a mis en place sur la version gratuite du dictionnaire en ligne pour permettre aussi aux jeunes générations et aux moins jeunes qui ont pris l'habitude d'interroger aussi, de poser des questions, toutes sortes de questions à des IA, donc en langage vraiment comme ils s'exprimeraient à des humains, pour les ramener aussi vers le dictionnaire. Donc cette IA qu'on a conçue, Robert, est vraiment un outil avec lequel on va pouvoir discuter de langue française. Elle est basée uniquement sur les contenus du site du Robert, donc avec des contenus sourcés, vérifiés, parce qu'on sait que c'est aussi un peu le problème des IA aujourd'hui. On peut discuter, on a l'impression qu'elles sont omniscientes, alors qu'en fait elles racontent beaucoup de bêtises.
1: Oui.
0: 30 à 70% d'erreurs ou d'approximation dans les réponses des IA. Donc nous, on a vraiment fait un outil resserré sur nos données, fiable, qu'on peut interroger sur la langue française et avec lequel on va pouvoir converser.
1: Et j'aime cette... Enfin, j'aime. J'ai pas du tout à donner mon avis, mais en tout cas, y a une tendance à vouloir être un peu contre l'intelligence artificielle. Et vous, c'est plutôt faire avec. C'est un peu ce que nous dit le pape Léon XIV dans Magnifica Humanitas.
0: Absolument. Je pense qu'on n'a pas tellement le choix que de faire avec, puisque c'est un outil aujourd'hui qui est présent partout et qui a été massivement adopté. Il faut quand même avoir conscience des enjeux écologiques, des enjeux aussi de connaissances et de perte d'emprise humaine et d'intelligence humaine. Il faut faire avec, mais ce qu'on a voulu faire, vraiment, Robert, c'est faire avec, cette technologie actuelle. C'est fournir quelque part encore un nouveau support. On avait eu le papier, on avait des dictionnaires papier, on avait des dictionnaires en ligne numérique. Et bien, un dictionnaire qui répond et qu'on peut interroger sous forme d'IA, c'est un troisième support et c'est une troisième manière d'entrer dans la langue française qui ne remplace pas les autres, mais qui permet à tout le monde de découvrir le dictionnaire à sa manière.
1: Bonjour Marie-Hélène.
3: Oui, bonjour.
1: Bienvenue sur RCF Notre-Dame, on vous écoute.
3: Oui, c'était juste pour témoigner du plaisir que j'avais eu étant jeune, et aujourd'hui j'ai 65 ans, et vraiment j'ai toujours ce même plaisir. Mes parents m'avaient offert, dès que je savais écrire, un dictionnaire. Et tous les soirs, une fois qu'on avait fini les leçons, on faisait on ouvrait le dictionnaire au hasard et elle me faisait faire la dictée d'un mot, si possible d'un mot nouveau, et du coup que j'apprenais à écrire. Et vraiment là, j'accompagne un jeune qui est en CM2 et je suis un petit peu bluffée de toutes les fautes qu'il fait. Et du coup, je suis en train de voir avec sa maman pour que je puisse lui offrir un dictionnaire puisque c'était devenu très ludique. Alors à la base, maman m'en avait fait une obligation. Mais après, même quand, voilà, et du coup, je trouve qu'aujourd'hui, je fais pratiquement aucune faute d'orthographe. Mais c'est vraiment grâce à ça et d'avoir appris à utiliser le dictionnaire, à le voir vraiment. Et même aujourd'hui, où effectivement, il y a l'IA, il y a d'autres outils, je pense qu'elle ne veut pas, cette jeune maman, que ses enfants soient trop jeunes sur Internet pour chercher les mots, etc. Et voilà, donc j'invite... Et j'avais à cœur de motiver tous les parents ou grands-parents à offrir un dictionnaire pour vraiment utiliser de façon ludique et découvrir une autre façon d'être dans ce plaisir d'apprendre.
1: Oui, c'est un peu leur rôle aussi, peut-être. Merci beaucoup, Marie-Hélène, pour votre appel, Jean Privot. Elle a raison de dire ça.
2: Ah bah absolument. D'ailleurs, depuis assez longtemps, pour le passage en 6e, bon nombre de communes offrent un dictionnaire. Oui. Et on voit bien que ce dictionnaire, chaque fois que les gens, les amis ou des gens que je ne connais pas viennent chez moi, ils voient les dictionnaires et disent « Ah mais celui-là, je l'ai eu quand j'étais en CM2. Ah celui-là, celui de mes parents. » Et on voit bien que là, on n'est pas dans Internet parce qu'on ne peut pas évidemment avoir des écrans où on verrait cela, mais qu'il y a quelque chose d'affectif. Et comme je le disais tout à l'heure, de feuilleter ces dictionnaires, de retrouver un trèfle à quatre feuilles, de retrouver une photo de mariage... ça m'arrive fréquemment parce que j'ai plus de 10 000 dictionnaires. J'en ai consulté énormément, mais je n'ai pas consulté chaque page. D'ailleurs, j'ai perdu, je dois l'avouer. J'avais gardé 2 billets de 50 francs parce qu'il y avait des fautes d'orthographe à un moment donné où le Saint-Exupéry, ils avaient mis un accent. Ah. Alors, ces billets ont été retirés de la circulation. Je me suis dit, je vais les garder, j'en ai pris 3 pour mes enfants. Je ne sais pas dans quel dictionnaire ils se trouvent. Et un jour, quelqu'un trouvera ce billet.
1: Dans le musée, dans le musée Jean Privot. Géraldine.
0: J'aime beaucoup ce témoignage. Et c'est vrai que c'est extrêmement important, au-delà de ça, d'avoir un support pour les enfants, un support physique. Ils ont besoin de concret, ils ont besoin de réalité. Je me souviens de ma fille qui, un jour, elle me disait, c'est où l'Espagne? Je voulais lui montrer et puis j'avais mon téléphone sous la main parce qu'on était à l'autre bout de la maison. J'ai commencé à lui montrer sur mon téléphone, elle m'a dit non maman, mais une vraie carte. En fait, cette notion de vrai, un support qu'ils peuvent manipuler, ils en ont besoin et c'est pour ça que le dictionnaire est aussi au programme scolaire aujourd'hui. Ils ont besoin de feuilleter. Et la deuxième question, ce qu'évoque la dame et ce qui est extrêmement important, c'est le jeu. C'est le côté, le plaisir. Si on fait du dictionnaire un objet de contrainte, un objet d'école, ça leur donne pas envie. Alors qu'en fait, le dictionnaire est un bel objet. Les dictionnaires pour enfants sont conçus avec des illustrations. Et on peut faire des tas de jeux. On peut faire le jeu du dictionnaire avec les enfants. Chercher un mot, quelqu'un cherche un mot qu'on ne connaît pas, je sais pas, à quoi... Ça y est, j'en ai pas qui me vient. Et puis on essaie de deviner quelle serait la définition de ce mot. C'est extrêmement drôle. On fait des mots fléchés aussi avec les enfants, fléchés en famille. Et ça permet de développer le vocabulaire et l'orthographe sous forme de jeu, sans contrainte et avec plaisir.
1: Et c'est un jeu simple en plus.
0: C'est très simple, très compliqué. On peut faire plein de choses.
1: On a un témoignage de Raphaël qui se souvient encore, alors c'est pas écrit, son témoignage, il se souvient encore de son dictionnaire de sa classe de 6e qui a été offert par la mairie et ses enfants l'utilisent encore. Il a quelques années peut-être, Raphaël, mais en tout cas, ce sont de bons souvenirs, Jean.
2: Oui, je crois que ce que les gens perçoivent confusément, c'est que le dictionnaire est un cadeau de la langue, un cadeau des mots. On offre un bouquet de mots, un très gros bouquet de mots. Et ça, bon, on ne l'oublie jamais, surtout s'il est associé à un anniversaire, un passage en sixième. Et je pense, on parlait tout à l'heure de Furtière, de Richelet. Richelet disait en 1680, dans sa préface, « Un homme seul, un homme et une femme évidemment, ne saurait tout voir. Un dictionnaire est l'ouvrage de tout le monde. Il ne se peut même faire que peu à peu et qu'avec bien du temps. Oui. Et ça peut être amélioré à l'infini. Absolument. Et ça, tout le monde le ressent. Et en ce sens, c'est un joyau, on le garde. Bon. »
1: Oui. Un jeu justement pour vous, Jean et Géraldine. Si je vous dis le mot « l'acolyte », qui commence par un L, qu'est-ce que c'est ? Vous savez
2: ah, l'acolyte ou
1: l'acolyte.
0: Là, on joue au jeu du dictionnaire, ouais. Vraiment.
1: L-A-2-C-O-L-I-T-H-E.
2: Ah oui, c'est le compagnon, c'est celui qui vous...
1: Ah non. Pas un seul mot. L'acolyte.
2: Ah oui.
0: T-H-E à la fin, ça doit être en rapport avec les pierres, donc.
1: Ah ouais.
0: Mais je ne sais pas exactement.
2: Ah, ah bah non, mais...
0: Parce que je ne connais pas tous les mots du petit Robert, mais...
1: Vous ne connaissez pas par cœur.
0: L-I-T-H à la fin, c'est la pierre. Donc,
1: c'est une masse de roches volcaniques insinuées dans une série sédimentaire. Voilà.
2: Ce qui est très important aussi, c'est que dans nos petits dictionnaires qu'on évoque, patrimoniaux, qui pour moi sont de très grands dictionnaires, mais de taille en un volume, il y a toujours la liste des éléments. Alors on appelait ça des racines, des radicaux ou des éléments latins et grecs. Et c'est précieux, l'ITHE, Pierre.
1: Eh bien merci beaucoup à tous les deux, c'était très sympa de vous avoir ce matin. Géraldine Moinard, lexicographe et directrice de la rédaction des dictionnaires Le Robert. Merci de nous avoir présenté cette édition 2027. Merci Jean Privoux.
2: Ben oui, c'est toujours un immense plaisir.
1: Chroniqueur à RCF Notre-Dame, lexicologue et historien de la langue française. Merci à Paul et Sabine à la réalisation. Demain, je vous retrouve pour parler de la voiture électrique en France. Est-ce qu'il ne serait pas temps de passer la seconde? Enfin, pour la voiture électrique, c'est un peu compliqué, mais on en parlera demain. Je vous laisse avec Marie-Ange de Montesquieu pour Enquête de sens.
4: Bonjour Marie-Ange. Surtout, ça coûte cher, la voiture électrique. Moi, je suis très
1: c'est peut-être
4: pour,
1: un problème, justement.
4: Il y a des augmentations, Melchior, pour avoir une voiture électrique.
1: Je commence.
4: Allez, on vous dit à demain avec vos dictionnaires, cher Melchior. Ça fait tout drôle de voir des dictionnaires pour de vrai, sur une table. Dans quelques instants, peut-on en finir avec les échecs à répétition? On va en parler avec mes deux spécialistes, Régis Rossi et Ludovic Leroux. À tout de suite, les amis.
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1: Échouer, je vous invite ce matin, tout simplement d'abord à fermer vos yeux et à me dire ce que vous voyez échouer. Vous, sur le Titanic en train de couler, vous, déjà nul à l'école, vous, courant d'échec en échec dans vos amours sans issue, ou bien vous, perdant par exemple votre job, vous, jamais heureux, ou vous, déçu par tous ces projets avortés. Bref, vous souffrez peut-être du syndrome d'impuissance acquise, ou bien tout simplement, ne comprenez-vous pas pourquoi tous ces échecs répétés se sont-ils produits et se produisent encore dans vos vies en ce moment ? Peut-on donc en finir avec les échecs à répétition ? Je vous propose d'en parler avec mes deux invités du jour. Pour commencer, l'éternel Régis Rossi. Bonjour Régis.
2: Bonjour Marie-Ange.
1: De retour dans cette émission en quête de sens en pleine forme. Ça fait du bien avec ce beau soleil, n'est-ce pas ?
2: Oui, je suis ravi.
1: Voilà, ravi. Vous qui êtes conférencier professionnel, vous êtes surtout un passionné de l'attention, de l'illusion. Vous qui êtes un ancien, mais pas ancien, un vrai magicien. On dit ça encore aujourd'hui ?
2: Oui, illusionniste.
1: Un fou de magie, d'illusion. Comment est-ce qu'on appelle ça déjà ? Les petits...
2: Mentalistes.
1: Mentalistes, oui, voilà, tout ce qui... L'infraverbal, je cherchais le terme. Oui. Je suis pas très réveillé en ce mardi matin, il manque encore un café. Vous qui avez publié donc plusieurs ouvrages, on peut mentionner la réédition des pouvoirs de l'intelligence émotionnelle qui vous a pas mal fait connaître, cher Régis. Qui était paru chez Erol et qui est reparu, qui a été réédité tout fraîchement, avec quelques petites nouveautés, on peut peut-être le dire là.
2: Un axe sur un sujet dont on ne parlait absolument pas en 2020, ni en 2019 quand je l'ai coécrit. L'intelligence artificielle, donc intelligence artificielle, intelligence émotionnelle, voilà, quelles sont les connexions, les différences, beaucoup de choses à dire.
1: Eh bien, certainement que Ludovic Leroux a également beaucoup de choses à dire sur l'histoire, notamment sur l'impact de l'IA, peut-être justement sur nos échecs à répétition. On va voir à quel point ça peut nous faire peur, peut-être. J'en sais rien, Ludovic Leroux est avec nous en ligne, j'en perds mon latin. Bonjour Ludovic.
3: Bonjour à tous.
1: Ravi de vous entendre et de vous voir pour ceux qui nous regardent, qui nous suivent sur YouTube. Vous êtes un spécialiste du système nerveux. Vous avez plus ou moins vulgarisé le nerf vague, on peut le dire, aux éditions Erol. Ludovic Leroux, c'est ça, votre dada à vous, c'est le nerf vague. Peut-on préciser ?
3: Le nerf vague, voilà, le système nerveux autonome, tout ce qui est un peu invisible à l'intérieur de notre corps.
1: Absolument, avec vous aussi des rééditions, si je ne me trompe pas, mentionnées autour du nerf vague, justement. On peut peut-être mentionner celui peut-être le plus en lien avec l'émission du jour.
3: Oui, alors il y a toujours nerf vague, et puis le dernier que j'ai sorti, qui est « Quand on peut, on veut », dans lequel justement j'aborde cette notion d'échec et de ce que ça veut dire de nous.
1: Et vous étiez venu en parler d'ailleurs précédemment, Ludovic Leroux, Régis Rossi. Régis, on en parle beaucoup avec vous depuis que ça fait plusieurs années maintenant que vous venez dans cette émission en quête de sens. Et c'est vrai que, alors c'est pas forcément, vous travaillez beaucoup sur l'art de l'attention, mais dans vos conférences, à laquelle j'ai eu la chance de participer, à l'une d'entre elles en tout cas, vous parlez aussi du bonheur, vous parlez aussi de la réussite, de la performance, etc., etc. Et c'est vrai que en France, on est très focalisé. On en a déjà parlé, je sais, dans cette émission, mais je pense qu'il faut en reparler, il faut le marteler. L'échec à mauvaise presse en France, c'est une évidence. Mmh. On est d'accord là-dessus.
2: Oui, tout à fait. Ouais.
1: Et donc, quand ça se répète, alors, bonjour.
2: Alors, c'est peut-être de moins en moins vrai. En réalité, avec l'avènement des startups, aujourd'hui, d'une société qui est en train d'évoluer. Hein. Donc, c'est moins vrai, mais ça le reste encore. Hein, par rapport aux anglo-saxons, on a encore,
1: du travail.
2: Du chemin à faire. Oui, ouais. On veut réussir, on veut être de bons élèves, et on n'aime pas trop échouer. On a du mal au rapport, on a un rapport assez
1: malsain. Rapport comment, en fait ?
2: À l'échec. Très souvent, il y a deux choses qui peuvent nous gouverner, la confiance ou la peur. Et c'est vrai qu'agir avec confiance, c'est le lot des personnes qui tentent leur chance. Parce qu'en réalité, entre une personne qui persévère et une personne qui décide d'arrêter, la notion qui distingue les deux, c'est finalement la confiance. Et donc, c'est important de cultiver la confiance en soi. Et on sait aujourd'hui que, vous en avez parlé dans votre introduction, hein, l'impuissance apprise, c'est la perte de confiance en ses capacités à réussir suite à des échecs répétés.
1: Qui touche de plus en plus de jeunes. syndrome d'impuissance acquisant, et oui. Donc qui ne font plus rien. Alors on les traite de paresseux, de flemmards, etc. Mais en fait, pas du tout. C'est juste qu'ils sont tétanisés avec cette impression que tout est foutu d'avance, quoi.
2: Oui, oui. Et puis, alors on en reparlera sans doute, mais l'impact des réseaux sociaux est non négligeable parce que sur les réseaux sociaux, vous parlez rarement de vos doutes, de vos peurs. Vous montrez toujours la face émergée de l'iceberg qui sont vos réussites. Et donc, on a l'impression finalement, en regardant des personnes qui réussissent, eh bien que nous ne sommes pas capables d'accomplir grand-chose et que finalement, ce qu'on accomplit est même ne mérite pas d'être vu.
1: Est-ce que Ludovic Leroux a la même analyse de ce phénomène très français ? Est-il très français, ce rapport à l'échec ? Quel est le nôtre, cher Ludovic Leroux, pour commencer ?
3: Alors, est-ce qu'il est très français ? Je ne sais pas s'il est très français, mais en tout cas, il est de plus en plus présent, hein, ouais. Puisque, comme on en parlait, tout va de plus en plus vite, donc on se donne de moins en moins la chance à l'échec, ou alors l'échec ne doit pas arriver. On voit, bien sûr, ouais, sur les réseaux, tout ce qui est valorisé, valorisant, et donc, à partir de là, on se compare. Et donc, même des apprentissages deviennent des échecs, parce que si on ne réussit pas aussi vite que les autres, c'est qu'il y a un problème. Donc, on cherche des problèmes partout, et c'est ça qui peut justement jouer sur le manque de confiance, cette incapacité à passer à l'action, parce qu'on redoute l'échec, alors même que, on le sait, ça fait partie de l'apprentissage.
1: Vous parlez beaucoup de la sécurité intérieure dans vos livres. C'est justement le secret de la réussite, la confiance en soi. Là, pour le coup, on se rapproche du nerf vague, Ludovic Leroux. Oui. La sécurité intérieure, c'est un vrai sujet. C'est en tout cas un objectif qu'il faudrait que chacun ait, en tout cas en France. Il faudrait bichonner notre sécurité intérieure. C'est tout un travail.
3: Ouais, et puis c'est surtout la notion de sécurité telle qu'on l'entend, parce qu'on a l'impression que la sécurité, c'est qu'il ne va rien nous arriver. Alors que au niveau neurobiologique, c'est tout l'inverse, c'est qu'il peut tout nous arriver et qu'on est prêt à s'adapter, puisqu'on a un système qui est flexible, qui fonctionne pour pouvoir s'adapter. Et au lieu de développer justement ce qu'on appelle cette flexibilité égale, on recherche à tout prix de réussir sans échec, quoi. Donc on se retrouve en difficulté à essayer de trouver la solution qui marche tout de suite, plutôt que de s'engager. C'est un mot qui est important pour notre système nerveux, d'avoir cette capacité d'engagement pour pouvoir faire ses propres expériences et trouver ses propres voies et même des fois inventer des nouvelles choses qui n'existent pas encore.
1: Oui, sans rester, on en parlera tout à l'heure, on va voir d'abord ce qu'en pense Régis Rossi, mais dans le phénomène que vous décrivez dans vos livres aussi, à savoir le dreamer, celui qui reste un petit peu dans ses rêves et ses fantasmes, qui a plein d'idées, plein de projets, mais qui ne se mettent pas à exécution parce que tout simplement par la peur justement que ça échoue, Régis Rossi. Alors pourquoi vous souriez tout à l'heure quand Ludovic Leroux a parlé d'insécurité, d'ailleurs.
2: Oui, non, mais je rejoins complètement ça. Moi, j'ai bien aimé le titre de l'émission, parce que finalement, c'est pas tant l'échec qui est le problème, c'est la répétition. Ouais. Parce que effectivement, tout le monde échoue. Les grands sportifs, les dirigeants, les artistes, les entrepreneurs, vous, moi.
1: Mais vraiment, mais il y a quand même des gens qui réussissent tout le temps.
2: Non, mais ça c'est un mythe, encore une fois. Non, on a tous des échecs, mais encore faut-il, quel est le regard que l'on pose et quelle est la définition, et puis quelle est la définition qu'on porte sur l'échec ?
1: Alors allons-y, définissons l'échec. Ah,
2: c'est difficile, moi je dis toujours que l'échec, finalement, le regard que l'on porte sur l'échec dépend en grande partie finalement de nous-mêmes, de nos valeurs, de nos attentes, etc. Très aujourd'hui, moi, avec le temps, j'ai compris que finalement l'échec était un apprentissage, que j'étais que j'étais obligé de passer par des moments qui parfois peuvent être difficiles, mais qu'ils ne sont que des étapes.
1: D'accord.
2: Et que une des clés, c'est la persévérance.
1: Ou culture ? Persévérance, nature, culture, non, on se croirait à Sciences Po, acquis. Nature ou est-ce une question de tempérament, d'héritage génétique, culturel, enfin familial, éducationnel, ou bien peut-on l'acquérir ?
2: Moi, je crois à peu près les deux, mais le temps nous aide à persévérer.
1: D'accord.
2: certaines personnes persévèrent très rapidement. Il faut effectivement, c'est intéressant, il faut un cadre. On parlait de l'impuissance apprise tout à l'heure.
1: Ouais.
2: Les travaux de la psychologue, j'ai plus son nom, mais qui avait travaillé sur le sujet, travaillait avec des enfants, des jeunes enfants. Et donc, c'était intéressant de voir que très, très rapidement, dès le plus jeune âge, on peut effectivement cultiver cette confiance en soi ou alors commencer à douter. Et le problème, c'est que quand on pense vivre un échec, on pense qu'on est l'échec. Et ça, ça devient extrêmement...
1: On pense qu'on est l'échec.
2: Et oui, et c'est pour ça que je trouve que ce qui était intéressant pour terminer sur le titre de l'émission, c'était la répétition. Et moi, je pense qu'effectivement, à partir du moment où on n'est pas en capacité d'analyser les raisons de ces échecs, et donc on ne fait pas preuve de philosophie sur l'apprentissage, alors on risque de répéter, et donc là, on s'enferme finalement dans un cercle qui est très vicieux.
1: Et vous savez, ça me fait penser, Ludovic Leroux, je m'adresse à vous, en rebondissant sur ce que vient d'évoquer notre ami Régis Rossi, Jean d'Ormesson qui disait, feu Jean d'Ormesson, c'est toujours les mêmes qui réussissent, comme si il y avait une part de méchanceté hasardeuse, comme si c'est toujours les mêmes, les méchants qui réussissent et tout. C'est toujours les mêmes qui ont des chances, qui ont les bonnes occasions, qui sont dans les bons timings, etc. etc. Je ne sais pas si on peut dire quelque chose là-dessus, mais Ludovic Leroux, je vous laisse rebondir ou répondre à ma petite suggestion, si je puis dire.
3: Moi, je dirais que c'est plutôt ceux qui osent qui réussissent plutôt que... toujours les mêmes, parce que finalement, le problème qu'on parlait d'impuissance apprise, c'est le fait de pas oser, parce qu'on redoute l'échec. Et comme le disait Régis, le problème, c'est de s'identifier à l'échec.
1: Ouais.
3: Et au moment où on échoue, qu'est-ce que ça veut dire de moi? Parce que c'est pas l'échec le problème, c'est ma relation à l'échec et qui je suis dans l'échec. Et finalement, ça contribue à conditionner, moi je parle du système nerveux, mais
1: oui,
3: à le conditionner comme étant l'échec est une menace. Donc on va éviter l'échec. Donc à partir de ce moment-là, c'est difficile de s'engager dans un projet en ayant pour objectif d'éviter l'échec et de se retrouver finalement avec un manque d'engagement. Moi, venant du monde du sport, je suis convaincu
1: du rugby.
3: Que ce qui permet de réussir dans le sport, c'est l'engagement. Peu importe la méthode, peu importe. À partir du moment où on est engagé, on va apprendre plein de choses. Mais c'est sûr que l'échec amène, on parlait tout à l'heure de confiance ou de peur, on est plus orienté vers la peur et finalement, on avance avec cet objectif inconscient d'éviter l'échec.
1: Oui. Notre cerveau n'a jamais été aussi... Enfin, notre cerveau, notre estime de nous... Notre estime de soi, l'estime de soi n'a jamais été autant attaquée qu'aujourd'hui, messieurs, Régis Rossi.
2: Ouais,
1: est-ce qu'on peut le dire,
2: ça ? Oui, c'est vrai. Il y a un sketch, d'ailleurs, de Florence Foresti qui est extraordinaire.
1: Lequel ?
2: Celui où elle explique elle est aux toilettes et puis elle est en train de scroller sur son téléphone, sur Instagram, et puis elle se dit, mais c'est incroyable, lui, il est en train de faire du paddle un mardi, eux, ils sont en train de faire la fête, lui, il a un costume extraordinaire. Enfin, elle est en train de décrire tout ce qui se passe et elle dit, mais moi, je suis là comme une conne, ça fait une heure que je suis en train de scroller, quelle vie pourrie j'ai. Voilà, et c'est très drôle.
1: Ouais.
2: Et donc, effectivement...
1: c'est vrai, en plus.
2: Oui, oui.
1: On est là-dedans, à fond.
2: Et c'est malheureux, parce que moi, je pense à notre jeunesse. Notre jeunesse qui est pleine d'espoir et de tout. Aujourd'hui, il n'y a jamais eu autant d'enfants dans des cabinets de psy. Moi, je travaille beaucoup avec les psychologues. Et c'est vrai que c'est quelque chose qui depuis 10-15 ans, ce n'est que croissant. Donc, c'est inquiétant,
1: mais oui,
2: quand même. Alors que, encore une fois, je pense que le fait de se comparer, la comparaison est toujours voleuse de joie. Et je crois que s'ils passaient un peu moins de temps sur les réseaux sociaux et un peu plus de temps sur la vie, ils oseraient. Ce que disait Ludovic est très juste. Il faut oser. Mais pour oser, il ne faut pas avoir peur du regard de l'autre. Il ne faut pas avoir peur de s'exposer. Et finalement, même de se dire que l'échec n'existe qu'à travers le regard que l'on porte sur lui, sinon l'échec n'existe pas. L'échec d'un jour peut devenir une réussite du lendemain.
1: C'est tellement beau ce que vous dites. Hein. J'ai envie de garder ça dans ma tête.
2: Et c'est une réalité. Parfois, je rencontre des personnes me dire « Mais moi, j'ai raté ma vie amoureuse, par exemple. J'ai 2 divorces. Voilà, ça, je l'ai raté. »
1: C'est vrai, c'est des choses qui arrivent.
2: Et c'est des choses qui arrivent, mais est-ce que finalement, d'être resté en couple était une meilleure solution ? Est-ce que c'était une meilleure réussite si vous n'étiez pas totalement heureuse ? Peut-être que ce divorce ou ces divorces, alors évidemment, si vous en avez 5-6, faut se poser des questions, mais ce divorce peut être aussi une conséquence de quelque chose qui va vous arriver, qui sera plus beau. Et donc c'est important d'évaluer l'échec sur le temps. Jamais évaluer l'échec sur quelque chose qui vient de se produire. Parce que sur le moment, évidemment, on voit toujours une situation comme un échec. Et finalement, des mois, des semaines, des années plus tard, on se rend compte que finalement, c'était la meilleure chose qui puisse nous être arrivée.
1: Et il y a ceux qui se laissent embarquer dans l'échec, appellent l'échec. Vous voyez ce que je veux dire ? Chez certaines personnes, pour certaines personnes, certainement que l'échec appelle l'échec, appelle l'échec, appelle les échecs au pluriel. Vous avez parlé, par exemple, typiquement de l'échec amoureux. On sait bien à quel point des personnes aujourd'hui vantent sur les réseaux et ailleurs. Du coup, la vie seule, libre, sans attache, sans contrainte, etc., etc. Pour ne surtout pas retomber, et puisque ces personnes-là certainement incarnent, se représentent comme un échec sur pattes amoureux, quoi. En fait, c'est ça. Comment est-ce qu'on fait avec ça, Ludovic Leroux? Qu'est-ce qui se passe là-haut sous le casque à ce moment-là? Parce qu'il y a quand même y a quelque chose qui touche à notre société qui avait visiblement moins d'impact, en tout cas, jadis.
3: On en parlait un petit peu tout à l'heure, c'est qu'on est exposé, donc il y a la comparaison qui fait que, obligatoirement, il y a un enjeu qui est plus important. Quand c'est vrai que quand on était dans son coin, qu'on était dans un village de 2000 habitants et qu'on avait un projet, personne ne nous voyait, on faisait les choses, on ne savait même pas que ça allait être un échec. Même, moi, je ne sais pas, j'ai une succession d'échecs qui font aujourd'hui mes plus belles histoires de conférences.
1: C'était quoi ces échecs ? Non, je plaisante.
3: Moi, j'ai été monsieur presque, en fait. Hein, j'ai presque eu mon bac du premier coup, j'ai presque eu mon permis du premier coup, j'ai presque été international de rugby. C'était toujours... presque, hein, mais finalement, j'ai monté ma première entreprise en 2008 qui a été un super échec, mais j'ai appris plein de choses. C'est sûr que sur le moment, on le vit pas très bien, mais après coup, on se dit, mais comme on disait tout à l'heure, waouh, super, génial, parce que ça m'a permis de gagner du temps aussi, parce que j'ai vécu des expériences, j'ai appris des choses finalement qu'il fallait pas faire, parce que je savais pas du tout faire. Moi, oser, c'était pas un problème. Mais par contre, c'était apprendre qui était le problème, parce que du coup, j'avais tendance à ne pas apprendre dans cet échec-là. Et finalement, je me retrouvais à reproduire les mêmes scénarios, comme on en parlait tout à l'heure au niveau amoureux. Et à un moment donné, alors j'ai eu la chance de quand même d'être quelqu'un qui a assez confiance en moi et de pouvoir continuer à passer à l'action. Mais je comprends finalement toutes les personnes qui se retrouvent, on en parlait tout à l'heure, à plutôt être en mode survie, à éviter ce que ça arrive et à inventer une histoire qui permet de donner du sens finalement à une nouvelle vie que l'on se crée pour éviter l'échec.
1: Juste avant que nous nous séparions, Ludovic Leroux, qu'est-ce qui se passe réellement dans notre cerveau au moment où nous échouons ou juste après, et enfin d'abord au moment de l'échec et après, qu'est-ce qui se passe dans notre cerveau clairement?
3: Il y a une forme d'insécurité selon comment on le vit. On va prendre l'échec typique d'une personne qui échoue et qui se retrouve confrontée à cette situation. À ce moment-là, il y a une forme d'alarme qui se crée, une insécurité qui nous amène à devoir réagir, à fuir, combattre, se cacher. Et donc, des personnes se cachent par rapport à leur échec. Hein, on voit plein de personnes qui échouent et qui surtout ne le montrent pas. D'autres qui vont fuir à travers des histoires pour donner du sens, pour expliquer que, mais en fait, c'est parce que Mercure est rétrograde et que c'est la pleine lune et que à ce moment-là, c'est normal que j'ai échoué. Et puis d'autres qui vont passer en mode combat en se disant, je vais pas me laisser faire, je vais continuer, mais peut-être sans forcément apprendre. Donc, ces mécanismes de survie interviennent aussi dans ces moments-là parce qu'il y a une forme d'insécurité. Mm-hmm. Et le but, c'est de retrouver justement cette sécurité pour avoir plus de lucidité. Mais c'est normal d'avoir cette réaction. Il ne faut pas chercher à justement
1: pas
3: avoir cette réaction. C'est humain. Ben oui, c'est complètement naturel. Maintenant, c'est de rester enfermé dans ces mécanismes qui devient après le problème.
1: À la page de publicitaire quotidienne. Et juste après, nous nous retrouvons avec mes deux invités. Donc, Régis Rossi, Ludovic Leroux, peut-on en finir avec les échecs à répétition? Évidemment que oui. À tout de suite.
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1: Peut-on en finir avec les échecs et répétitions ? On en parle avec Régis Rossi, Ludovic Leroux, oui, mais avec des conditions évidemment. Il va falloir se lever de son lit, d'abord se redresser, prendre son bâton de pèlerin, comme le dirait un certain paralytique. Ludovic Leroux est spécialiste du système nerveux, ancien coach mental sportif de haut niveau. Il a publié un ouvrage fondamental, Nervague, toujours disponible aux éditions Erol. Et puis, quand on peut, on veut, également chez Erol. Régis Rossi est avec nous aujourd'hui, lui qui est conférencier, qui est un passionné de l'illusion, de l'infraverbal, de la concentration. Il a écrit il y a quelque temps « L'art de l'attention, se concentrer dans un environnement de distraction ». C'est tout à fait d'actualité. Chez le même éditeur, chez Erol, et Les pouvoirs de l'intelligence émotionnelle, réédité tout fraîchement chez Erol. Comparaison poison, j'aimerais bien qu'on s'y arrête quand même, parce que c'est vrai que quand on est plongé dans son échec, merci pour votre analyse, cher Ludovic Leroux, Régis Rossi, quand on est empoisonné dans son, enfermé dans son échec, etc., etc., est-ce qu'en plus, aujourd'hui, à l'ère des réseaux sociaux, on est un peu maso, je ne sais pas ce qu'on est, mais comme par hasard, on regarde à quel point les autres font vraiment décidément mieux que nous. Ça justifie notre petit passage un peu psy, mais ça justifie notre sentiment d'incarner l'échec. C'est bizarre cette sensation. Vous voyez ce que je veux dire ?
2: Ouais,
1: on est tous comme ça.
2: Ouais,
1: hein.
2: Tout à fait.
1: Ah, regarde, bah oui, oh, il réussit tellement bien.
2: Ouais. Bon, on existe à travers le regard de l'autre également. Et donc on
1: vous
2: a besoin.
1: Dit ça, hein,
2: oui, et ben oui, parce qu'on a souvent besoin d'une approbation et aujourd'hui plus qu'hier, parce qu'aujourd'hui on peut étaler, regardez, des personnes étalent leur vie pour montrer à quel point ils vont dans des beaux restaurants, ils vont dans de beaux lieux, ils vont dans de belles fêtes. Comment ?
1: On veut être comme eux.
2: Alors moi, je ne veux absolument pas être comme eux, au contraire, parce que je pense que le vrai dialogue, il doit être intérieur et que la réussite, vous savez, chacun a sa définition de la réussite.
1: Vous réussissez, réussissez aussi. C'est pour ça que vous dites ça.
2: Non, je pense que honnêtement, c'est pas le regard que je porte sur moi. Moi, je me dis, j'ai la chance de faire ce que j'aime.
1: Ouais.
2: Pendant très longtemps, j'ai exercé la fonction de magicien,
1: oui,
2: parce que je considérais que c'était le plus beau métier du monde. Mais avec le temps, mon regard a changé sur cet art, sur mes envies également, et j'ai voulu faire autre chose.
1: Ouais.
2: Et donc, j'ai créé une activité qui, aujourd'hui, semble naturelle. Ce n'était pas le cas quand je l'ai imaginé au départ. C'est une création, donc toujours compliqué d'imaginer, de pouvoir utiliser l'art de l'illusion pour apporter quelque chose de nouveau sur soi, dans le milieu des conférences, auprès de dirigeants, de managers, de chefs d'entreprise, de commerciaux. Voilà, il y a un grand écart.
1: Ouais.
2: Mais je me suis focalisé sur mes forces, mes envies, et le fait de me dire, c'est possible. Si j'avais exposé ça à mon entourage, évidemment que les retours... j'avais même pas besoin de tenter, les retours étaient « mais ça ne marchera jamais
9: ouais. ».
2: Et donc, c'est pour ça que c'est délicat. Il faut faire attention à ce qu'on expose et à ce qu'on regarde. Et finalement, se dire, mais qu'est-ce qui est important pour moi? C'est pour ça que le dialogue, je parle de dialogue intérieur, qu'est-ce qui est important pour moi? Qu'est-ce qui me nourrit? Qu'est-ce qui me rend énergique? Et finalement, aller vers, tendre vers ça, en définitive. Et moins chercher l'approbation des uns et des autres, que ce soit dans sa sphère familiale, amicale, professionnelle.
9: Et malheureusement, souvent, les premiers à nous regarder, ce sont nos parents. Et j'étais en train de penser aux parents qui nous écoutent. Sans doute, ce matin, dans cette émission En quête de sens, Ludovic Leroux, il y a quelque chose à voir, évidemment, aussi avec la projection, les premières comparaisons, les premières, malheureusement, c'est les parents qui les font. Ah bah, décidément, elle est nulle en maths, elle est nulle en maths. Décidément, il, elle, échoue, enchaîne les zéros, les 3 sur 20. Qu'est-ce que ça va donner? Après, tout ça, ça compte. Évidemment, c'est des... Comment peut-on dire? Le stock d'estime de soi baisse à chaque petite réflexion.
3: Il y a à la fois les réflexions et puis aussi ce qui est induit. C'est-à-dire, il peut y avoir aussi des comportements, finalement, qui veulent être aidants, mais finalement, qui induisent qu'on n'est pas très bon, en fait. moi, je me rappelle la communication manquée avec mes parents, si bien que je ne comprenais pas pourquoi je devais faire des heures supplémentaires. Quelle histoire j'allais raconter en fait, de tout ça par rapport aux autres qui finalement n'en avaient pas besoin. Qu'est-ce que ça voulait dire de moi? Et finalement, il y a bien sûr tout ce qui est visible, mais tout ce qui est invisible à travers ces inductions qui font que je me retrouve à moi-même me raconter mes propres histoires plutôt que ce soit mes parents qui me disent « voilà pourquoi on fait ça et pourquoi limite même on croit en toi ». On voit par exemple en Finlande, je crois,
9: oui.
3: C'est dans les écoles, les élèves qui ont des heures supplémentaires avec les profs, eh bien, sont valorisés. Les autres élèves leur disent « mais t'as de la chance
9: ouais, ». Alors qu'en France,
3: c'est
9: exactement
3: le
9: contraire.
3: Finalement, tu passes plus de temps avec les profs, tu vas avancer plus vite. Alors que nous, quelqu'un qui va avoir des heures supplémentaires, c'est qu'il n'est pas bon.
9: Il est banni. Voilà, il est banni, ouais. Faut le dire. C'est comme ça que ça se passe.
3: Oui, c'est ça.
2: Et puis,
9: je me rappelle.
2: J'ajouterais...
9: Ça m'est pas arrivé deux fois. Hein.
2: J'ajouterais également qu'on convoque, dans ces pays-là, on convoque les parents pour comprendre pourquoi les enfants ont de si bonnes notes. Alors qu'en France, on compare...
9: C'est vrai ça ou pas?
2: Bien sûr.
9: L'idée, c'est de décortiquer.
2: Oui, c'est de comprendre finalement pourquoi ils réussissent et comment je peux faire, et comment l'éducation nationale peut faire également pour que ça ait un effet de contagion. Alors qu'en France, nous, on convoque les parents pour comprendre pourquoi ils n'ont pas de bonnes notes. Donc, vous voyez, c'est deux ressorts qui ne jouent pas sur exactement les mêmes leviers et qui ont des conséquences qu'on connaît. Hein. Aujourd'hui, les pays scandinaves sont les pays les plus heureux du monde.
9: Ouais,
2: toutes les études le montrent.
9: On est les derniers en maths de l'Europe.
2: Nous, on est...
9: Catastrophe.
2: On est à la centième place dans ces eaux-là.
9: Ouais. Ça me laisse Pantoise. Ludovic Leroux. Qu'est-ce qu'on peut faire avec ça? Parce qu'on arrive quand même, les amis, à cette deuxième partie d'émission. Vous avez quand même écrit deux livres sur le sujet. Et quand on peut, on veut. Qu'est-ce que ça veut dire? Est-ce que vous pouvez nous le rappeler? Je sais que vous l'avez déjà évoqué lors de votre venue, lors d'une précédente émission. En quête de sens, cher ami. Mais quand même, est-ce que ce serait bien, ce serait beau si c'était tout le temps vrai? Je suis pas en train de démonter votre livre, mais... Est-ce que ça marche à tous les coups, votre affaire?
3: J'ai renversé la phrase « quand on veut, on peut ». Parce que, justement, par rapport à l'échec, certains peuvent croire que c'est un manque de volonté, ou on peut nous faire croire que c'est un manque de volonté. Et finalement, il y a peut-être certaines capacités, notamment on parlait de confiance, d'estime, qui sont à travailler auparavant pour que chaque personne puisse d'abord prendre conscience que est-ce que j'ai les capacités physiologiques par rapport à mes modèles de survie qui sont totalement inconscients? C'est-à-dire je me fais avoir en permanence par ces modèles et ça devient mon identité. Mm-hmm. Donc je crois, par exemple, moi je croyais que j'étais timide auparavant, alors que je passais mon temps dans un des états physiologiques dans lesquels je suis complètement inhibé, à me cacher dans ma grotte, en pensant que c'est là où je suis le plus en sécurité. Et finalement, le fait de comprendre que... ma physiologie me permettait aussi de passer à l'action, me permettait de fuir, de combattre, de créer du lien aussi. et d'apprendre à le faire, bah, c'est là où je me suis dit, bah, qu'est-ce que je veux dans la vie? Et c'est vraiment dans cet aspect-là de se dire, bah, tiens, une fois que j'ai pu développer ce potentiel-là, qu'est-ce que je veux? Plutôt que qu'on me dise, bah, non, c'est que tu ne veux pas assez. Et le problème, c'est que je ne sais pas quoi faire avec ça. Hein, qu'est-ce que je peux faire avec il faut que je veuille plus, mais comment j'ai l'impression que je fais tout ce que je peux, mais finalement, ça ne marche pas. Donc, ça culpabilise énormément les gens. Parce que bah, justement, on voit des gens qui réussissent, puis d'autres non,
9: ouais.
3: Et qu'on nous dit que c'est une question de volonté, alors que bah, peut-être au fond de moi, je sens qu'il y a quelque chose d'autre qui coince.
9: Souvent, on manque de temps, peut-être qu'on ne laisse pas suffisamment la place au temps et le temps de se connaître davantage. J'ai noté sur ma feuille connaissance de soi, parce que vous l'avez évoqué hein, de façon un petit peu entre les lignes à l'instant, Ludovic Leroux. Régis Rossi, finalement, si ce n'est pas l'occasion de se connaître, c'est quoi un échec? Ça ne sert à rien, parce que c'est quand même une fabuleuse façon. Quand, en tout cas, un projet, par exemple, ne sort, enfin, n'aboutit pas, par exemple, ou ne se réalise pas comme prévu, ou bien met plus de temps que prévu à se réaliser, c'est pas le succès escompté, c'est pas tout de suite, voilà l'injonction très, très contemporaine. Eh bien, c'est peut-être l'occasion de s'arrêter au lieu de se nier et de dormir toute la journée ou de s'abâcher devant les séries Netflix, de s'interroger, d'apprendre à se connaître. Tiens, j'ai réagi comme ça, c'est incroyable. Je pensais soit réagir plus mal ou mieux. Enfin, c'est l'occasion de se connaître ou pas.
2: Ah oui, c'est pour ça que je suis convaincu que l'intelligence émotionnelle, elle joue un rôle fondamental. Les personnes qui rebondissent, ce ne sont pas les plus intelligentes au sens QI du terme. Ce sont celles qui savent accueillir leurs émotions, qui partent du principe que rien n'est définitif, que finalement, ce qu'on disait tout à l'heure, l'échec du jour peut être la réussite du lendemain, et qui préservent aussi l'estime d'elles-mêmes. C'est important. Et donc, à partir du moment où on développe cet état d'esprit, alors finalement, le champ des possibles est ouvert et qu'on va transformer ce que j'appelle un pépin en pépite. On est capable de le faire.
9: Comment on fait, concrètement?
2: Comment on fait? Bien, Winston Churchill qui disait la réussite, c'est d'aller d'échec en échec sans perdre son enthousiasme. Alors, c'est beau sur le papier.
9: Papier, ouais.
2: Mais c'est vrai, parce que l'enthousiasme, derrière l'enthousiasme, il y a cette idée de rebond, il y a cette idée de persévérance. Et que finalement, on va se rendre compte que oui, on apprend de ses échecs, mais oui, on apprend aussi de ses réussites. Et ce qui est très intéressant, finalement, c'est de dire, mais quand est-ce que j'ai réussi plutôt que quand est-ce que j'ai échoué? Quand est-ce que j'ai réussi et pourquoi j'ai réussi? Qu'est-ce que j'ai mis en place de manière consciente ou inconsciente pour réussir ce projet-là? Et à partir du moment où on focalise notre attention sur ce sujet, eh bien, on va semer des graines pour réussir à nouveau. Et c'est vrai qu'en France, c'est peut-être le plus grand écueil qu'on a, c'est qu'on nous fait croire, et souvent je rencontre des conférenciers, parce que j'en vois beaucoup, mais souvent des anciens grands sportifs, dire on apprend beaucoup dans l'échec. J'apprends des échecs, c'est l'échec qui me forme. Mais en réalité, c'est pas vrai.
9: Oui, c'est faux ce que j'ai dit alors, d'accord.
2: C'est pas tout à fait vrai. On apprend aussi de ses réussites. Encore faut-il focaliser son attention sur celle-ci.
9: Je trouve ça assez intéressant, Ludovic Leroux, et original, mais c'est un peu ce que vous dites aussi, finalement, d'une autre façon, à travers la neurobiologie.
3: Oui,
9: ça donne une espèce de satisfaction, finalement, de savoir d'abord d'être conscient, de décrypter quand est-ce qu'on a réussi et pourquoi. Ludovic Leroux.
3: Oui, alors moi, je pratique aussi un sport qui est voué à l'échec. On échoue beaucoup plus. Je pratique le golf. Et on échoue beaucoup plus qu'on ne réussit. Et finalement, quand on réussit un coup, on se pose pour savoir qu'est-ce qui m'a permis en termes de sensation, en termes de préparation, de pouvoir justement réussir ce coup-là. Et on a beaucoup de routines qui permettent justement d'optimiser finalement la performance, la réussite, afin de savoir où j'en suis émotionnellement, où j'en suis dans ma posture, pour pouvoir reproduire quelque chose qui fonctionne. Alors que dans l'échec, on peut passer beaucoup de temps à essayer de savoir qu'est-ce qui nous a fait échouer, plutôt que de passer au suivant et continuer à faire ce qu'on sait faire. Hein, et souvent, moi, j'étais donc préparateur mental aussi pour des sportifs. Et des fois, ils me disaient, est-ce que tu peux m'aider pour ça? Parce que ça, je leur demandais combien de fois ça t'arrive par an. S'ils me disaient une ou deux fois, je disais, mais laisse tomber, on s'en fout. Hein, tu ne vas pas chercher à être parfait à tout le temps. Parce qu'il peut y avoir aussi cette course à la performance qui fait
9: Oui.
3: que tout d'un coup, ce n'est même plus l'échec qui est un problème, c'est de toujours réussir et de pouvoir justement être en permanence eh bien, dans cette réussite et d'éviter l'échec d'une autre façon hein, par le combat, mais d'être dans cette course à la réussite comme si ça devenait la normalité, quoi. Parce que je l'ai réussi une fois et j'ai l'impression que c'est acquis et je ne fais plus d'efforts pour reproduire ce qui m'a permis de réussir. Et ça peut être un danger chez beaucoup de gens qui considèrent que c'est acquis et ils ne reproduisent pas toutes les règles qui leur ont permis de réussir finalement.
9: Est-ce que ce n'est pas un message qu'il faudrait adresser, Régis Rossi et Ludovic Leroux, à tous les parents, encore une fois, j'insiste un peu, mais je trouve que ça manque, quoi. Hein. Ce n'est pas l'éducation nationale qui le ferait. Donc, c'est peut-être d'abord aux parents, au lieu de toujours s'acharner sur ce qui ne va pas chez leurs enfants, de faire ce que vous venez de dire tous les deux. Mmh. Régis Rossi, ça changerait la face du monde ?
2: Mais complètement.
9: C'est fou, hein ?
2: Complètement. Les parents, vous savez, je leur pose toujours la même question. Qu'est-ce qui vous fera dire que vous avez réussi l'éducation de vos enfants? Et ils me répondent tous la même chose, tous sans exception, les hommes, les femmes, quel que soit leur âge, que les enfants soient heureux.
9: Oui, bah, voilà. En effet, non mais c'est vrai.
2: Non mais voilà, moi je veux que mon enfant soit heureux, ok. Et à partir de là, ce qui est très intéressant, c'est de dire, mais c'est quoi être heureux,
9: heureux.
2: Qu'est-ce qui vous rend heureux? Et en fait, les enfants, il faut simplement les écouter et ne rien leur imposer. Il faut qu'ils soient, il faut ériger un cadre. Hein. Le cadre est important, il est sécurisant, il permet de bâtir des règles.
9: On est d'accord.
2: Mais dans ce cadre, il faut laisser l'enfant s'exprimer. Voilà, parce que nos enfants, on a une idée, nous, du bonheur.
9: Ça veut dire quoi pour vous de les laisser s'exprimer, c'est-à-dire
2: les laisser s'exprimer, c'est-à-dire oser, tenter des choses, aller tester des sports, tester des passions, tester plein de choses, les laisser créer. Ils ont envie, souvent, c'est la guerre dans la chambre, on veut toujours que ce soit rangé. Oui, mais c'est aussi dans le chaos que naissent les plus grandes innovations, les plus grandes créations. Parfois, il faut laisser les enfants leur terrain de jeu pour qu'ils puissent vivre, tout simplement, s'exprimer. C'est vraiment important.
9: C'est vrai que je me permets d'intervenir, Régis, parce que dans les squares, on le voit à quel point il y a des parents qui sont tellement précautionneux, mais qui n'osent rien faire risquer à leurs enfants. Ah oui. Ça, c'est un vrai sujet. Hein.
2: Ah oui. Bah, de toute manière, il suffit d'observer les comportements pour comprendre quel est le type d'éducation que reçoit l'enfant et comment l'enfant va-t-il pouvoir s'en sortir.
9: C'est grave.
2: Oui. Donc après, les enfants, il va falloir attendre des quelques années, des dizaines et dizaines d'années pour que finalement ils puissent s'exprimer. Mais on peut permettre aux enfants de s'exprimer dès le plus jeune âge. Mmh. Et c'est essentiel de pouvoir faire ça. Mais aujourd'hui, on est très très en retard sur ces questions-là. On est très très en retard et aujourd'hui, on ne nous apprend pas d'ailleurs à être parents, alors que c'est une... comme les managers. Très souvent, moi, je rencontre des managers, des jeunes managers, on ne les apprend pas à être managers. Mais vous ne pouvez pas gérer une équipe comme ça sans avoir passé de formation, sans avoir cultivé, sans avoir appris quand même le béaba. Donc voilà, il y a des choses,
9: ouais.
2: Il y a du terrain.
9: Oui, il y a du travail.
2: Ludovic
9: Leroux, est-ce que vous êtes d'accord? Comment est-ce qu'on pourrait... C'est vrai que les parents sont un peu démunis par rapport à ça. On est tellement, effectivement, imprégnés de cette culture très française de l'échec, c'est pas bien, il faut être performant tout de suite et tout en ayant l'air de rien faire, n'est-ce pas? Parce que ça, on l'a pas dit, mais voilà, ça fait aussi partie du geste à la française. Ludovic Leroux, il y a du pain sur la planche? De ce côté-là?
3: Oui. Et puis, je veux dire, c'est compréhensible aussi parce qu'on veut le meilleur pour nos enfants. Mais finalement, est-ce qu'on ne leur transmet pas cette insécurité à vouloir à tout prix qu'ils soient heureux, qu'ils réussissent?
9: C'est une insécurité, c'est intéressant le mot que vous utilisez, l'insécurité.
3: Ouais, j'ai une petite anecdote comme ça. J'avais une personne justement qui faisait mes formations et elle me dit, mais mon fils passe le bac et je vois qu'il ne fait pas grand-chose. J'ai peur qu'il ne réussisse pas. J'ai peur qu'il rate son bac. Et voilà, je suis là, je l'aide en fait. Je lui dis, est-ce que tu as fait ci? Tiens, tu pourrais t'organiser ceci, cela. Du coup, en l'aidant, elle lui transmettait un message qu'il n'était pas capable par lui-même de pouvoir réussir. Et donc, je lui ai dit, est-ce que tu pourrais, à travers tout ce que tu apprends, bien, juste toi, te sentir sécure avec cette expérience qu'il est en train de vivre et pouvoir lui offrir ta propre sécurité. À partir de là, elle a commencé à pouvoir se dire, OK, je le laisse faire. Et en même temps, s'il a besoin de moi, je lui dis juste, écoute, si tu as besoin, je suis là. Et finalement, l'enfant est revenu vers elle parce que, bah, en effet, il avait quelques besoins, mais qui étaient ses propres besoins et pas le besoin du parent que l'enfant puisse faire ce qui lui semble être ce qu'il faut pour réussir. Et à partir de là, ça envoie un message que bah, si tu n'es pas capable par toi-même de le faire, c'est peut-être que tu ne vas pas réussir ou tu n'es pas à la hauteur. Donc, ça crée une méfiance.
9: Hein. Ouais.
3: Et l'enfant est venu vers le parent au moment où le parent a dit « Stop, moi je suis juste là, je suis présent avec lui, je lui laisse faire son expérience et je lui dis « Si tu as besoin de moi, je suis là ». Et ça a complètement changé l'expérience et l'enfant a eu son bac avec mention, donc
9: mais
3: tout
9: non.
3: le monde était content.
9: Régis Rodi, ça vous fait sourire.
2: Oui, ça me fait sourire parce que finalement, ce dont on s'en rend compte, c'est que on ne manque pas de... Certaines personnes ne manquent pas de capacité.
9: Ouais.
2: Mais elle manque simplement d'un regard différent sur elle-même.
9: C'est fou quand même, là, l'impact est énorme.
2: Et oui. Et c'est pour ça que très souvent, comment est-ce qu'on en sort ? Eh bien, on en sort souvent par une conversation, par une rencontre, par un autre regard d'une situation. Et on ne peut pas imaginer à quel point c'est précieux. Moi, très très souvent... J'ai la chance de faire des conférences, donc je rencontre beaucoup, beaucoup de monde. Et je distille quelques phrases quand les personnes viennent me parler. Et des années, des mois, mais souvent des années après, je reçois des courriers ou des emails en me disant « Mais merci beaucoup ».

0: la rencontre et que c'est bien pour ça que la relation interpersonnelle, elle est fondamentale parce que on ne sait jamais ce que nous allons découvrir à travers la rencontre.
1: Ça, c'est bien vrai. Et c'est vrai que je partage ce point de vue à travers ces 6 ans et demi d'émission En quête de sens. Dieu sait que dans des moments difficiles, eh bien, tout simplement, une parole et tout change. Voilà. Comme ces lettres vous manquent, mais quand la phrase surabonde, la grâce aussi surabonde. Peut-on en finir avec les échecs ? À répétition, un peu d'espoir avec Joy Jonathan, les amis. À tout de suite.

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Ludovic Leroux, Régis Rossi, peut-on en finir avec les échecs à répétition? Ludovic Leroux, qui est un spécialiste du nerf vague, en particulier du système nerveux, il est passionné par tout ce qui se passe là-haut sous le casque. Ancien coach qu'il est de mental, hein, coach mental, pardon, de sportif de haut niveau qui pratique le golf désormais, on l'a compris tout à l'heure. Nerf vague, c'est votre best-seller aux éditions Erol, mais il y a également le petit dernier à mentionner. Quand on peut, on veut. Voilà, chez le même éditeur. Régis Rossi est, lui, conférencier qui travaille sur les mécanismes de l'illusion. Il travaille aussi beaucoup sur l'intelligence émotionnelle. L'art de l'attention se concentrer dans un environnement de distraction. C'était l'ouvrage précédent, Les pouvoirs de l'intelligence émotionnelle. Tous deux parus chez Erol. On parlait juste avant de se séparer, les amis, hein, de tous ces mécaniques, tous ces mécanismes qui font que nous échouons et à

0: compétition. Bien souvent, c'est comme ça que ça se passe. Un échec en appelle un autre, un échec à la française, comme on l'a décrit. J'invite les auditeurs qui nous rejoignent à réécouter un petit peu, à rembobiner le fil. Mais maintenant, comme nous arrivons à la toute dernière partie de l'émission, j'aimerais qu'on trouve ensemble les quelques ressorts. C'est le moment de tout lâcher, Ludovic Leroux et Régis Rossi. Régis Rossi, est-ce qu'il n'y aurait pas une histoire de petite victoire là-dedans, ouais, de mini-victoire à prendre en considération?
1: Ouais, si, si. La sortie des échecs à répétition, elle commence toujours, ou en tout cas, elle commence souvent par une micro-victoire.
0: Ouais.
1: Pas de grand bouleversement spectaculaire, mais plutôt le redémarrage par une conversation, par une petite action, par une nouvelle interprétation.
0: Pas voir trop haut.
1: Oui,
0: ça,
1: alors,
0: que vous voulez dire,
1: alors pas seulement. Il y a également ça par une redéfinition de ses attentes. Très souvent, notre perception, elle est obscurcie par un triptyque temporel, par notre passé, à travers notre propre vécu, car bien souvent, nous ne voyons que ce que nous connaissons déjà. Mais notre perception est également obscurcie par notre présent, à travers nos croyances, qui, en règle générale, sont extrêmement limitantes. Et notre perception, elle est obscurcie également par notre futur, à travers nos propres attentes. Parce qu'à force d'espérer toujours plus, et encore plus, on finit par négliger, être aveuglé et ne plus nous rendre compte de tout ce que nous avons bâti jusqu'à aujourd'hui. Et donc, c'est important, finalement, de rallumer l'étincelle, vous voyez, parce que très souvent, faites le test autour de vous, posez la question, est-ce que vous avez des exemples d'échecs dans votre vie professionnelle ou personnelle? Les personnes vous diront oui spontanément. Posez-leur la même question, est-ce que vous avez des réussites? Eh bien, vous verrez, vous serez très, très, très étonné qu'il y a des personnes qui ne lèvent plus la main. Et ce n'est pas qu'elles n'ont pas connu de réussite, c'est parce qu'elles ne sont plus en capacité de poser un regard juste, bienveillant sur elles-mêmes et sur leur véritable réussite.
0: Parce qu'on prend ça pour de l'orgueil, en fait, en France. Hein. Il y a une culture un peu comme ça. Ah ben non, celui-là, il se la pète, ou celle-là, elle se la pète.
1: Ouais, c'est tout à fait vrai. C'est tout à fait vrai. On confond souvent le compliment avec la prise de la grosse tête.
0: Ouais.
1: Or, on a besoin, pour cultiver la confiance en soi, on a besoin, c'est pour ça que je parlais du regard des autres, parfois que les autres nous remercient ou nous valorisent. C'est ce que j'appelle, moi, la reconnaissance authentique. Et d'ailleurs, avec les enfants, c'est important de poser un regard appréciatif sur eux, célébrer leur petite victoire. Voilà, s'ils passent d'un 4 sur 10 en dictée à un 6 sur 10, eh bien, au lieu de les réprimander pour les 4 fautes qu'ils ont encore commises, eh bien, c'est de les féliciter pour le chemin et comprendre, mais qu'est-ce qui s'est passé pour passer de 4 à 6? Ce qui est toujours important, c'est de comprendre, finalement, les efforts que l'on peut faire et que, quand on réussit à faire ces efforts, alors on obtient des résultats. Et voilà, il ne faut pas minimiser cela et continuer à célébrer, finalement, ce que j'appelle les micro-victoires.
0: Ouais, être conscient des petits pas, la politique des petits pas, ça gagne systématiquement. Et c'est vrai que les grosses attentes, en plus, ça peut saboter, là, finalement, la progression. Ludovic Leroux, êtes-vous d'accord avec cela? L'impact du temporel, c'est vrai que c'est intéressant.
2: Ouais. Oui, d'autant plus que quand on est dans un moment d'échec, c'est important, on en a parlé tout à l'heure, de comprendre que c'est déjà temporaire et que pour revenir là, maintenant, on peut tous le faire, là, regarder autour de soi. Et finalement, autour de soi, on n'est pas en train de vivre l'échec, on est en train d'être là, présent. Il y a des choses agréables, il y a peut-être des choses désagréables, et de concevoir que finalement l'échec est désagréable, mais ça fait partie aussi de la vie, plutôt que de concevoir que le bonheur, c'est que des choses qui nous arrivent et qui sont bonnes pour nous. Et finalement, on peut très bien vivre avec l'échec, mais continuer à avancer et pouvoir poser d'autres actions et être concentré sur, comme on parlait, de petites victoires, de petites choses qui vont bien aussi. Hein, parce que c'est dans mon livre, je commence par ça, c'est est-ce que vous allez bien? Mais il y a des choses qui vont bien aussi. Parce que sinon, on est obnubilé par un échec et finalement, il y a d'autres choses qui vont bien. Et on a tendance à l'oublier à ce moment-là. Et c'est bien qu'on est concentré uniquement sur ce qui ne va pas bien, plutôt que de prendre conscience que plein d'autres choses vont bien aussi. Et comme vous le partagiez, le problème, c'est que quand on partage nos réussites, on peut aussi être jugé, critiqué, rejeté. Et donc ça devient compliqué de pouvoir être dans, on va dire, la culture de la réussite en France notamment, puisque dans d'autres pays ça peut être différent, mais pouvoir cultiver la réussite et notamment en classe, voilà, pouvoir mettre en avant tout ce que l'on fait déjà de bien avant de vouloir résoudre, eh bien, tout ce que l'on fait de moins bien.
0: Parce qu'il y a la notion du bonheur en plus que ça touche. Oui, Registre aussi, vous
1: Oui,
0: souhaitiez
1: oui, oui.
0: rebondir, je crois que ce sera
1: Oui,
0: plus ou moins le mot de
1: parce
0: la
1: qu'il
0: fin.
1: y a quelque chose sur lequel il faut qu'on fasse
0: Oui.
1: attention, c'est l'arrogance. Voilà. Et ne pas confondre. Et vous pouvez réussir et cultiver une certaine humilité. Et vous réussirez à construire des relations harmonieuses avec votre entourage. Mais quand vous pouvez réussir et devenir extrêmement arrogant, et c'est pour ça qu'on parle parfois de grosses têtes ou de personnes qui prennent le melon, parce que ces personnes.
0: Mais vous êtes sûr que c'est pas un manque de légitimité, ces personnes-là, justement? C'est bizarre qu'elles soient arrogantes. Non, c'est comme ça, vous dites qu'il y en a.
1: Moi, je pense que c'est un travail encore intérieur qui, en tout cas, il y a des faiblesses qui n'ont pas
0: Oui.
1: été comblées parce que vous n'avez rien à prouver. Zinedine Zidane n'a jamais eu besoin de dire que c'était le meilleur joueur.
0: Absolument.
1: D'ailleurs, chercher une fois où il l'a dit, il n'avait pas besoin de le dire. Il l'était, ça
0: Ben
1: le
0: oui, là, c'est ça que je
1: savait.
0: voulais vous dire, faire dire.
1: Et donc, effectivement, bah voilà. Et en fait, on se rend bien compte que les personnes qui réussissent véritablement ne sont pas celles qui le disent.
0: Voilà, elles n'ont pas besoin, en
1: Elles n'ont
0: fait.
1: pas
0: Vous avez tout
1: besoin.
0: dit là-dedans. Vous
1: Elles
0: avez
1: n'ont
0: tout
1: pas
0: dit avec
1: besoin.
0: ça. Eh bien, merci les amis, Ludovic Leroux, à moins que vous ayez un mot, un surmot de la fin, si je puis dire. Merci d'avoir été avec nous, cher Ludovic Leroux.
2: Ben merci, avec plaisir. Et puis ben vive l'échec, hein.
0: N'est-ce pas? Vive l'échec, mais pas les échecs, puisque voilà, il faut justement amadouer un peu tout ça. La petite victoire qui va avec l'échec, nerf vague, l'un de vos ouvrages chez Erol, évidemment à lire, ainsi que Quand tu peux, tu veux, voilà, quand vous pouvez, vous voulez, aux éditions Erol, le livre de Régis Rossi, je le rappelle, Les pouvoirs de l'intelligence émotionnelle chez Erol, qui est réédité. Régis Rossi qui donne des conférences. Quelques dates ou pas? Non, pas forcément. Ça y
1: Oh,
0: est, c'est complet.
1: oui, alors
0: Presque.
1: les conférences sont souvent dans les cadres privés pour
0: Oui.
1: les entreprises, mais parfois pour les dirigeants d'entreprise,
0: Voilà, en tout cas, on est
1: effectivement,
0: toujours ravis de vous voir dans cette
1: ben,
0: émission.
1: c'est un plaisir
0: Merci
1: partagé.
0: d'être présent. Merci les amis. Très bonne journée à tous.

0: Je vous remercie Marie-Ange de Montesquieu, ses invités, c'était Enquête de Sens. Marie-Ange que nous retrouverons bien évidemment dès demain. Comme chaque jour sur RCF Notre-Dame, nous intéressons à l'histoire.
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0: Aujourd'hui, nous sommes le 26 mai. Deux semaines après le début de son offensive éclair sur la Belgique, les Pays-Bas, le Luxembourg et la France, Adolf Hitler donne l'ordre à ses blindés de suspendre leur foudroyante progression. Les Britanniques mettent à profit ce sursis pour réembarquer leur corps expéditionnaire bloqué à Dunkerque. C'est l'opération Dynamo qui débute le 26 mai 1940.
2: Nous venons de subir une véritable débâcle.
3: Un appel a été lancé. On doit aller à Dunkerque.
4: Vous vous rendez compte où on va ?
3: On a le cap sur la guerre.
5: Le navire va s'en aller !
6: Il faut qu'ils envoient d'autres vaisseaux. Chaque heure qui passe, l'ennemi gagne du terrain.
0: L'évacuation de Dunkerque vue par Christopher Nolan.
7: Ils ont réquisitionné les bateaux civils.
6: Les bateaux civils ? Il nous faut des destroyers.
8: Où est-ce qu'on va ?
3: À Dunkerque.
0: L'opération Dynamo se poursuivra jusqu'au 4 juin, permettant l'évacuation de 338 000 soldats alliés, dont 193 000 britanniques. 10 ans après la crise des missiles de Cuba, soviétiques et américains signent le 26 mai 1972 le traité SALT I sur la limitation des armements stratégiques.
9: Le président Nixon et les dirigeants du Kremlin sont parvenus à un accord destiné à limiter le déploiement des armes stratégiques. Au terme de cet accord, le nombre des missiles basés sur terre et sur mer restera limité aux chiffres actuels. Vous voyez le moment de la signature. Et les deux pays espèrent ainsi fermer la course aux armements nucléaires.
0: Ce traité entrera en vigueur le 3 octobre 1972 pour une durée de 5 ans. Un second accord SALT sera négocié en 1979. Non ratifié, il n'entrera jamais en application. Reims en 1956 et 1959, Saint-Étienne en 1976 et Marseille en 1991. Aucune équipe de foot français n'a remporté une Coupe d'Europe. La malédiction du foot français est vaincue le 26 mai 1993 par Marseille, qui remporte la finale de la Ligue des Champions face à l'AC Milan.
10: 22h05, Marseille prend feu. L'OM vient de vaincre la malédiction du football français, la Canebière et le Vieux-Port s'embrassent d'un seul coup. Une marée humaine, venue de tous les quartiers de la ville, déferle sur le centre, des grappes de supporters s'accrochent partout et prennent souvent les risques les plus fous.
0: La fête sera cependant gâchée quelques semaines plus tard par le début de l'affaire OM Valenciennes sur une tentative de corruption de joueurs de Valenciennes par la direction de l'équipe de l'OM.
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0: La culture à présent, avec la naissance le 26 mai 1923 de l'acteur allemand Horst Tappert. Il devient célèbre hors d'Allemagne dans son rôle de l'inspecteur Derrick qu'il va interpréter 281 fois. On découvrira cependant à la fin de sa vie qu'il avait servi pendant la Seconde Guerre mondiale dans la Waffen-SS. Il meurt en 2008. Et puis c'est le 26 mai 1926 que voyait le jour Miles Davis, compositeur et trompettiste de jazz américain. Il débute sa carrière dans les années 40. Beaucoup de grands noms du jazz ont travaillé avec lui. Il disparaît en 1991.
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5: RCF Charente, il est midi, les rendez-vous à suivre sur notre antenne. Dans quelques secondes maintenant avec le journal d'information locale. À midi et quart, vous retrouverez la chronique diocésaine et le service diocésain des pèlerinages qui a programmé en septembre un temps fort en Italie avec un pèlerinage à Assise et à Florence. À midi 20, la chronique Conciliabule consacrée bien sûr à l'actualité de la bande dessinée et proposée par Eric Potel. Et puis à midi 30, l'émission Tour de table. Aujourd'hui, nous verrons en quoi consiste exactement l'événement qui va se vivre la semaine prochaine avec un spectacle de 300 drones lumineux. Le 6 juin, les jardins de l'Ermitage à Vars, sur la commune de la Boixe, accueillent cette soirée au profit de la Ligue contre le cancer. Le musée d'Angoulême accueille depuis vendredi l'exposition « Chercheurs de dinos » centrée sur les découvertes du site d'Angeac-Charente. L'exposition présente de récentes découvertes et met à l'honneur les chercheurs et scientifiques qui mènent les fouilles sur place. Des partenaires en Charente qui se mobilisent ensemble pour trouver de quoi soutenir les aidants face à leur situation et leurs besoins. Un engagement visible sur notre antenne depuis 6 ans avec Bulle de répit et aujourd'hui Chemin des dents. Et puis dans ce journal, avec nous notre correspondant chroniqueur François Gilardi qui s'interroge sur la notion de ruralité à partir de deux exemples pris dans l'actualité locale, les tirs de canon destinés à effaroucher les oiseaux et un projet d'élevage de poules pondeuses de 30 000 poules.
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5: Le site du groupe Sirmet à Gonpontour, touché à nouveau par un incendie hier, le troisième en deux mois. Le feu s'est notamment propagé sur place à 1000 m3 de véhicules compactés. Sur ce site, au quotidien, le groupe Sirmet collecte ou réceptionne des déchets métalliques et d'équipements en fin de vie. Un incendie qui a une fois de plus nécessité hier une importante intervention des pompiers, une soixantaine de personnels et de nombreux engins de secours. Ce qui pose problème sur ce site, c'est donc la récurrence des incendies dont est parfaitement évidemment conscient le préfet de Charente. Conférence débat ce soir sur la thématique « La vigne en héritage, quelles expositions, nos solutions aux pesticides près des habitations ?» La Confédération paysanne de Charente et Vigilance OGM et Pesticides 16 sont les organisateurs de cette soirée programmée à Saint-Mesmes-les-Carrières. Des enjeux bien actuels seront donc abordés sur la santé des viticulteurs, des salariés agricoles, l'exposition des riverains, la qualité de l'air, l'évolution des pratiques agricoles. Quatre intervenants aux profils différents sont invités à partager leur regard. Adrien Guettet, biogéographe, Pierre-Michel Perrineau, médecin et président de Alerte des médecins sur les pesticides, Sylvie Noni qui est chimiste et porte-parole d'Alerte Pesticides et Caroline Gibert qui est ingénieure agronome à Solagro. Conférence donc débat ce soir à la salle des fêtes de Saint-Mesmes-les-Carrières à 20h30. Depuis vendredi jusqu'au 3 janvier, le musée d'Angoulême accueille l'exposition « Chercheurs de dinos ». Cette exposition a pour objectif de présenter les découvertes et le fonctionnement du site d'Angeac-Charente. Fouillé depuis près de 15 ans, il est considéré comme l'un des sites paléontologiques les plus importants d'Europe, voire du monde. Il se démarque par sa grande qualité de conservation et le nombre de restes retrouvés sur place. L'importance du site vient également de découvertes hors du commun. L'exemple le plus marquant est la découverte en 2024 d'un squelette d'un Camarasaur, pourtant inconnu hors de l'Amérique du Nord. Les restes sont datés de 140 millions d'années, ce qui est également un mystère pour les scientifiques puisque l'espèce est censée avoir disparu quelques millions d'années plus tôt. Laurent Crépin, le conservateur en charge des collections archéologiques et paléontologiques au musée d'Angoulême, il explique que ces ossements sont présentés au public pour la première fois avant même que les scientifiques aient pu les étudier.
15: Là, pour le coup, les scientifiques vont nous en vouloir un petit peu puisque c'est le public qui va avoir accès aux fossiles avant que les scientifiques aient le temps de les étudier. On a pris le parti justement de faire cette évocation du chantier fou pour essayer de donner un petit peu envie au public d'aller voir ce chantier pendant l'été. Il y a malheureusement que 3 semaines de fouilles par an et le public peut aller avoir des créneaux de visite sur ce chantier. Mais il y a beaucoup de frustration puisqu'il y a très peu de places disponibles. Et donc l'idée, c'est d'essayer de montrer à un plus grand nombre justement ces ossements, avoir une petite évocation. On va dire de ce qu'ils pourraient voir s'ils vont sur le gisement d'Angeac.
5: Et cette exposition Chercheurs de dinos présente également un squelette d'ornithomimosaure reconstitué entièrement à partir d'ossements retrouvés à Angeac-Charente, une première en Europe. Cette reconstitution est permise grâce à un gisement de près de 75 individus différents qui ont été retrouvés sur le site. L'étude de la flore a également sa place dans l'exposition au travers de restes de végétaux et d'images reconstituant les saisons qu'il y avait il y a 140 millions d'années en Charente. Pour Laurent Crépin, cette exposition est en plus l'occasion de rendre hommage et de souligner le travail de toutes les personnes participant aux fouilles. Les différents métiers sont ainsi présentés avec des illustrations et des interviews à regarder.
15: On parle toujours de paléontologue, mais derrière ce terme, il y a en fait plein de métiers différents. Et l'idée de cette expo, c'est aussi de montrer un petit peu tout l'écosystème scientifique derrière, des dizaines de personnes qui travaillent pour certains dans le cadre de la recherche et pour beaucoup d'entre elles, principalement en tant que bénévoles, puisque sans les bénévoles, les chantiers de fouilles, notamment en paléontologie, sont impossibles, puisqu'il y a très peu de financement, il n'y a pas de financement officiel pour les fouilles paléontologiques. Et donc tous les budgets des fouilles viennent de soit de mécénat ou des collectivités locales et territoriales. Et donc c'est uniquement à travers ces financements que énormément de bénévoles travaillent autour de ces chantiers-là.
5: Et cette nouvelle exposition Chercheurs de dinos au musée d'Angoulême est à voir jusqu'en janvier prochain. Des transports scolaires gratuits pour tous dans l'agglomération de Grand Cognac, ce sera le cas tout le mois de juin et jusqu'au 3 juillet. Une mesure prise dans le contexte de crise du carburant pour soutenir les usagers des transports et améliorer leur pouvoir d'achat. Depuis septembre 2020, les transports scolaires étaient déjà utilisés par tous sur l'agglomération de Grand Cognac. Et dès le 1er juin, ils le seront en plus gratuitement. Il suffit de monter à bord du bus sans avoir à acheter un titre de transport en amont. Une réflexion collective et un renouvellement permanent pour trouver des outils, des supports pour faire face aux problématiques des aidants et à leur situation. Depuis 6 ans, des partenaires, des professionnels, des bénévoles et aussi de plus en plus d'aidants directement assurent un rendez-vous sur notre antenne. Bulle de répit est désormais chemin d'aidants. De quoi informer, épauler les aidants en faisant désormais avec eux et plus seulement pour eux grâce à ce mouvement de la dynamique qui soutient les aidants en Charente. Ludovic Blanc, chargé de mission proche aidant et prévention de la perte d'autonomie à l'UNA Charente. Mais des mots sur ce qui se vit de si particulier dans le département.
16: Je dirais que c'est une innovation, mais presque un ovni, en fait, dans le soutien médico-social. C'est difficilement compréhensible par les financeurs, par les institutionnels, que des êtres humains, mais qui sont aussi des professionnels, mais qui sont des aidants, mais qui sont des bénévoles, s'organisent, vivent des choses intéressantes, en tout cas humainement, partagent des choses. Sur cette thématique qui est un enjeu national. Ce collectif, c'est vraiment quelque chose qui est regardé au niveau national. On a plusieurs appels à projets qui sont faits pour comprendre, avec une sociologue par exemple, comment on travaille. En fait, moi j'ai l'impression qu'on travaille juste l'humain et notre capacité à communiquer entre nous et à se fédérer.
5: Et ces dernières années, la démarche de soutien aux aidants n'a cessé en Charente de s'amplifier, de s'élargir. La radio en est une bonne illustration avec les émissions Bulle de répit et Chemin d'aidants. Mais même avant la crise sanitaire qui a donné une impulsion, la solidarité était déjà bien réelle en Charente. Emmanuelle Merveille, coordinatrice de la plateforme des aidants Sud et Ouest Charente.
17: Le moteur, c'est les besoins, les difficultés, elles sont incommensurables. Déjà, en serrant les coudes, on n'arrive pas à tout faire de ce qu'on aimerait. Donc, il est nécessaire de continuer à se serrer les coudes et à faire ce maillage. C'est aussi l'esprit de la débrouillardise et de la créativité, parce que les moyens ne sont pas au rendez-vous de tout. On bricole aussi, on ne s'empêche pas d'inventer, d'imaginer et d'essayer de s'adapter aux réalités de terrain, ce qui explique beaucoup de modélisations, d'actions différentes et comment ça évolue et ça évoluera encore et ça évolue aussi pour la prochaine émission de la rentrée.
5: Et chaque semaine sur notre antenne, vous pouvez donc retrouver cette émission Chemin des dents avec, dès la rentrée de septembre, une place encore plus grande accordée au témoignage d'aidants. Il est temps de retrouver dans ce journal notre correspondant chroniqueur, François Gilardi. Bonjour François.
18: Bonjour Erika.
5: Alors vous vous interrogez aujourd'hui sur la notion de ruralité à partir de 2 exemples pris dans l'actualité locale.
18: Oui, la Charente Libre a rendu compte récemment de 2 situations, 2 cas d'école en quelque sorte, qui nous aident à réfléchir sur les contradictions qui traversent cette notion de ruralité. La première concerne les tirs de canon destinés à effaroucher des oiseaux qui se font un festin des semis dans les champs. Et pas d'autre solution pour les éloigner que ces détonations qui les fait fuir, certes, mais qui du même coup indisposent les riverains. L'autre cas nous vient de la forêt de Tessé, une petite commune du Nord-Charente, où un entrepreneur a présenté un projet d'élevage de poules pondeuses, de 30 000 poules exactement, élevées en plein air. la présentation publique du projet n'a pas calmé toutes les inquiétudes des habitants face à ce voisinage perturbant.
5: Alors, François, comment peut-on surmonter les conflits provoqués par ces activités en milieu rural ?
18: Alors, le journal nous dit que, le plus souvent, la question des détonations se règle à l'amiable, avec la médiation du ou de la maire qui recueille les plaintes, avec de la pédagogie d'un côté, des aménagements dans le rythme et la durée des tirs de l'autre, il semble qu'on arrive à trouver des équilibres qui préservent les récoltes à venir et limitent l'inconfort des riverains. En ce qui concerne l'élevage de poules de la forêt de Tessé, beaucoup de craintes ont reçu des réponses, certaines jugées suffisantes, d'autres moins, entre les odeurs, la pollution des nappes ou la circulation des camions. Souvent, les riverains se polarisent sur les risques, même faibles, en oubliant parfois la raison d'être de ce type de projet.
5: Parce que selon vous, François, il répond à une vraie nécessité.
18: Absolument. L'objectif est de contribuer à alimenter en œufs les supermarchés de la région qui ont du mal à s'approvisionner localement. Alors si on rêve de circuits courts, et les néo-ruraux sont les premiers à y être attachés, il faut admettre des sites de production à proximité, à condition bien sûr de respecter les règles environnementales, mais autant qu'on puisse en juger au vu du dossier, les nuisances paraissent limitées. Personnellement, je ne rêve pas d'un monde rural transformé en résidence senior, à l'abri de toutes les rumeurs d'activités professionnelles agricoles.
5: Merci à vous, François. On vous retrouve évidemment la semaine prochaine. Et puis, vernissage d'exposition ce soir au lieu utile à Angoulême, place du Champ de Mars. Elle a été conçue et réalisée par des élèves de maternelle et élémentaire de l'école Condorcet à Angoulême, en proximité du Champ de Mars. Le titre de cette exposition, c'est quoi un lieu utile ? Vernissage ce soir à 18h et exposition à voir ensuite jusqu'au 13 juin.
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5: Le temps pour cet après-midi, en Charente, pas de changement par rapport à ce matin, dans une continuité parfaite, si l'on peut dire, avec toujours ce large soleil, simplement quelques nuages élevés et puis des températures qui s'envolent, comme les jours précédents, avec pour les maximales aujourd'hui 34 à 36 degrés, puisque rappelons-le aussi, notre département est placé en vigilance jaune canicule. À suivre la chronique diocésaine et cette proposition du service diocésain des pèlerinages qui a programmé en septembre un temps fort en Italie, un pèlerinage à Assise et à Florence.
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2: C'est à Assise et à Florence, en Italie, que se vit le temps fort de l'année pour le service diocésain des pèlerinages. Il est programmé du 16 au 23 septembre prochain, à l'occasion des 800 ans de la mort de Saint François d'Assise. Ce pèlerinage repose sur les visites des grands sanctuaires d'Assise, des temps de prière et célébration eucharistique, la découverte spirituelle et artistique de Florence et évidemment des moments fraternels et des temps personnels. Frédéric Maillard, le directeur adjoint du service diocésain des pèlerinages.
3: L'idée est un peu, bien sûr, à la rencontre de Saint François d'Assise, Saint Carlo Acuti aussi, jeune saint qui interpelle tout le monde depuis sa canonisation, voire un petit peu avant, et aussi d'aller sur Florence pour aller un peu à la rencontre de la beauté. Beauté qui se traduit par cette vie de saint, cette nature qu'on rencontre en Italie dans cette région qui est magnifique, mais aussi beauté par des œuvres de grands peintres qu'on rencontre à Florence. On est un peu sur le thème de la beauté. La beauté de l'espérance, d'une vie consacrée, par des œuvres aussi, et aussi par la nature.
2: Et pour ce pèlerinage de septembre prochain en Italie, comme pour les autres, le service diocésain des pèlerinages construit des propositions qui lui sont propres. L'enjeu est d'avoir du sens avec une intention de départ.
3: Tous les pèlerinages, bien sûr, on a une destination en tête, mais après, on vérifie quand même que cette destination, on puisse construire quelque chose qui s'adapte bien pour nous et qui puisse répondre aux attentes des Charentais. Sur le pèlerinage d'Assise et Florence, bon, là, c'est clairement une construction du service qui a été proposé à des agences et en fonction des réponses, voilà, on a porté notre choix. Mais c'est nous qui sommes à la manœuvre sur le déroulement du pèlerinage.
2: Et pour aboutir donc par exemple à ce programme de pèlerinage du 16 au 23 septembre entre Assise et Florence, il faut un dialogue réel entre le service diocésain et l'agence choisie.
3: La volonté du service, c'est d'avoir vraiment un travail avec les agences, alors qui répondent plus ou moins bien, hein, en fonction de leur attente et puis aussi de leur connaissance du lieu vers lequel on souhaite pèleriner. Et donc d'avoir un travail d'échange avec nous, voilà notre philosophie, notre spiritualité, ce qu'on veut proposer à nos pèlerins. Nous, ils nous font part des remarques éventuellement, voire des propositions, parce que c'est quand même des lieux qu'ils connaissent, qu'ils fréquentent assez régulièrement avec d'autres pèlerins. Donc voilà, c'est un travail à deux. Et on essaye d'affiner, d'ajuster un petit peu, toujours dans l'esprit que nous souhaitons. Donc on reste un peu les pilotes du déroulement du pèlerinage.
2: Et ce pèlerinage à Assise et à Florence en Italie est donc programmé du 16 au 23 septembre. Il coûtera 1 950 € sur une base de 40 participants. Et les inscriptions sont ouvertes seulement jusqu'au 15 juin à l'adresse pèlerinage@diocese.fr ou alors au numéro de téléphone suivant 06 81 80 99 09. Tout cela pour en savoir plus. Tout de suite, vous retrouvez Éric Potel pour l'actualité de la bande dessinée avec la chronique Conciliabule.
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7: Bonjour, venu d'Italie, le couple Teresa Radice au scénario et Stéphane Turconi au dessin revient aux éditions Glénat avec Avila. Révélé avec Le port des marins perdus et sa suite Les filles des marins perdus, notre couple d'artistes italiens s'attaque désormais à l'histoire française, avec l'histoire donc d'Avila, une jeune orpheline qui déploie au XVIIe siècle ses talents d'herboriste, héritée de sa mère. Seulement, la voilà déclarée sorcière, avec à ses trousses le terrible Trébuchet, un chasseur de primes employé par Richelieu pour ses basses œuvres. Entraînée dans un complot politique qui la dépasse, Avila fuit donc son Périgord natal pour la capitale, soutenue par deux complices improvisés, le jeune Timothée, voleur de son état, et le mystérieux comte de Langeac, qui lui aussi a quelques comptes à régler avec son éminence le cardinal. Enlevé comme un film de cap et d'épée, merveilleusement raconté et mis en image, ces 192 planches en couleur sont un hommage évidemment à Alexandre Dumas, mais égrènent au fil de la lecture des clins d'œil à Molière ou encore à Vermeer par exemple, conférant à ce récit haut en couleur et en rebondissement un ancrage manifeste dans une époque, à savoir la première moitié du XVIIe siècle, avec réussite et authenticité. On y retrouve ici le souffle et le frisson des grands succès populaires de la littérature feuilletonesque du XIXe siècle, de Dumas à Eugène Sue, de Walter Scott à Ponson du Terrail. Épique, enlevé et terriblement romanesque, Avila, donc par le couple Turconi-Radice, confirme son talent sans faille aux éditions Glénat avec ce nouvel album intitulé Avila. Historien réputé et scénariste prolifique, Jean-Yves Le Naour revient sur le destin de la Dame de Fer, à savoir Margaret Thatcher, avec un ouvrage au titre lui évocateur « La sorcière qui a changé le monde », le tout aux éditions Grand Angle. Après Reagan, Le Naour, façon comédie, épluche la vie de cette fille d'épicier qui deviendra première ministre durant 11 années et libérera l'économie du Royaume-Uni en parfaite complicité avec Ronald Reagan et qu'elle admire profondément. Intransigeante, obstinée, cassante, Thatcher va transformer en profondeur le paysage anglais par sa vision idéologique dont elle assumera parfaitement la brutalité et le cynisme. Seulement, plutôt que de nous faire un cours d'économie sociale ou politique, Le Naour joue de la caricature avec légèreté et opte pour un ton badin. À l'image du graphisme de Emilio van der Zwieden, qui endosse ici un style réaliste voire rétro dans l'évocation d'une époque secouée par les soubresauts du punk et des luttes sociales aussi âpres que violentes. Drôle, précis, éclairant, La sorcière qui a changé le monde est une charge réussie contre une femme de pouvoir, son idéologie et ses conséquences dramatiques pour un pays, voire pour le monde entier. Menée tambour battant par un scénariste inspiré et un dessinateur efficace, La sorcière qui a changé le monde est à lire aux éditions Grand Angle. Juliette Brocal nous offre un premier album époustouflant aux éditions Rue de Sèvres. Ça s'appelle « La langue des vipères » et cela raconte l'histoire de Lodis, fille illégitime d'un important prélat et qui grandit à l'abbaye de Réole aux côtés de jeunes nobliaux. Lodis est là, elle, pour étudier la langue, une magie liturgique et mystique qui engendre des visions aux questions de ceux qui la maîtrisent. Mais dans son désir d'ascension sociale, Lodis va se trouver confrontée à Alio de Monteréol, une nouvelle venue qui lui paraît suspecte, car elle semble cacher un secret qui pourrait compromettre l'abbaye tout entière. C'est donc sur cette base narrative que Juliette Brocal compose un univers parfaitement riche et surtout très cohérent, bâti autour de rituels religieux omniprésents où s'entremêlent luttes de pouvoir et intrigues politiques. Inspirée évidemment du Moyen-Âge, La langue des vipères offre un spectacle graphique saisissant tout du long de ses 224 planches en couleur, particulièrement léchées, foisonnantes de mille détails subtils, de costumes chamarrés et de décors fouillés. Le trait fin, parfois même gracile de l'autrice, cerne à merveille les contours d'une intrigue retorse, dans laquelle chaque planche est une composition esthétique au service d'une ambiance et d'une époque. Riches aussi sont les personnages qui prennent ici une épaisseur dramatique qui confère à cette fiction une dimension saisissante. De toute beauté et en pleine intelligence, La langue des vipères est certainement l'une des meilleures bandes dessinées parues depuis le début de l'année et c'est à lire évidemment aux éditions Rue de Sèvres. Bonjour chez vous.
2: suite, c'est l'émission Tour de table. Et puis, sachez aussi qu'en soirée, vous retrouverez, comme chaque mardi à 19h30, l'émission en direct de chez vous, proposée et présentée par Jean-Michel Lamazerolle et aujourd'hui consacrée à l'église de Bouteville.
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2: Un week-end d'ouverture large au jardin de l'Ermitage à Vars. Ce sera la semaine prochaine du 5 au 7 juin avec une dimension de solidarité. Le samedi soir, en effet, le 6 juin, un spectacle avec 300 drones lumineux sera présenté au profit de la Ligue contre le cancer. Le public pourra découvrir les hectares du site, notamment avec ses rosiers et ses centaines d'essences d'arbres. Avec nous pour en parler, Michel Armand, qui est président de l'association l'Ermitage et vice-président aussi de la Ligue contre le cancer Charente. Bonjour.
12: Oui, bonjour.
2: Alors, on va parler effectivement de ce week-end d'ouverture qui est programmé donc dans une dizaine de jours au jardin de l'Ermitage à Vars. Mais il faut parler évidemment de ce lieu, de ces jardins de l'Ermitage, de ce domaine de l'Ermitage. Est-ce qu'on peut en quelques mots déjà évoquer et peut-être donner à voir pour ceux qui ne le connaîtraient pas?
12: Oui, alors c'est un site remarquable où actuellement il y a 5000 rosiers, il y a des arbres remarquables. Un pin d'Autriche qui a été planté en 1750, un cèdre du Liban qui a été planté en 1780, donc des arbres remarquables. Et c'est un site tout à fait magique parce qu'on a une vue sur la vallée de la Charente et sur Vars qui est absolument extraordinaire. C'est vraiment magique, un site magique.
2: Donc là, sur 15 hectares, où effectivement est donnée l'occasion pendant ce week-end au public de découvrir véritablement ce site et de découvrir progressivement tout ce que recèle ce jardin, toutes les richesses, on va dire, de ce jardin.
12: Oui, tout à fait. Donc les gens, les visiteurs, peuvent découvrir donc les rosiers qui sont artificiels, bien sûr, parce qu'eux, ils ont été plantés il n'y a pas très très longtemps. Mais il y a aussi tous les vieux arbres. Les arbres remarquables dont j'ai parlé tout à l'heure. Et puis, c'est donc une découverte, une promenade découverte à travers le site. Et puis également, donc, nous avons un marché fermier alors, qui présente des produits qui sont issus du terroir, des produits fermiers. Et donc là, les visiteurs peuvent découvrir tous ces produits, toutes ces cultures, les produits des cultures et d'élevage.
2: Alors, c'est un site renommé aussi, ce domaine de l'Ermitage, ces jardins de l'Ermitage, parce qu'il a une histoire, on va dire, véritablement. Il s'inscrit dans une histoire, elle se prolonge différemment, mais elle a été donc ancienne résidence d'été des évêques.
12: Voilà, et déjà, on retrouve des notes qui datent de 1181, donc c'est pas tout jeune. Et donc, tout au long de l'histoire, il y a eu donc une occupation de ces lieux. Et donc, c'était la résidence d'été ou la résidence secondaire des évêques d'Angoulême. Et d'ailleurs, il y a quelqu'un de très célèbre, le duc de Broglie, de Breuil, on dit, qui a laissé sa marque ici, dans ce site. Et donc, des personnages aussi assez extraordinaires qui sont passés dans ce site. Et évidemment, tous nos évêques et donc leur suite et leurs proches.
2: Alors, Michel Armand, donc il faut préciser que ces jardins de l'Ermitage, il y a maintenant une habitude depuis quelques années hein, d'avoir un week-end comme ça de portes ouvertes et d'accueil donc véritablement du public. De quoi c'est parti en fait cette idée effectivement d'ouvrir ce lieu avec bien sûr les propriétaires?
12: Alors, elle est partie non pas de moi, parce que moi je suis arrivé après, mais il y a eu donc deux personnes qui ont découvert ce site, avec M. Cluzot, qui est le propriétaire du site, et qui est d'ailleurs aussi le propriétaire de la roseraie à Angoulême, et qui est quelqu'un qui, à un certain âge, hein, qui physiquement est un petit peu touché, qui donc fait découvrir et a entretenu tout le site pendant des années, des dizaines d'années, et qui vient le matin à 8 heures, il faut le souligner, repart le soir à 20 heures et passe toute sa vie dans ce site, à planter, à améliorer, à désherber. C'est quelqu'un d'accès extraordinaire.
2: Et donc l'idée, c'est véritablement de pouvoir faire découvrir donc ce site qui a été entretenu, chouchouté, on va dire, par un passionné qui n'a cessé de s'enrichir justement donc par le propriétaire, hein, de ces jardins de l'Ermitage.
12: Oui, à une époque, il y a pas très longtemps, j'étais beaucoup plus jeune, il y a eu donc un centre équestre et puis ensuite donc le rachat et donc l'entretien, la remise en état du parc. Et donc, toutes ces plantations, et d'ailleurs, c'est assez extraordinaire aussi, parce que au moment de la pousse des jonquilles, il y a des jonquilles partout. Il y a vraiment une ambiance très, très florale, et ça repose, et je trouve que c'est un petit peu un paradis, parce qu'on oublie tout, et on est là vraiment près de la nature, près des arbres, près des rosiers. C'est vraiment un très très bon moment à passer.
2: Donc l'envie effectivement de faire partager ce lieu, ce site des Jardins de l'Ermitage, de ce domaine de l'Ermitage. Donc il y a eu même création d'une association, hein, pour véritablement pouvoir organiser ces portes ouvertes donc chaque année au moment du printemps et en annonçant, on va dire, l'été aussi, mais au moment du printemps notamment, évidemment, avec les roses, hein, qui sont en fleurs.
12: Oui, alors on a donc créé donc cette manifestation, ces portes ouvertes, hein, voici donc 4 ans. Et donc, presque immédiatement, donc, les bénéfices, qui étaient relativement importants, ont été consacrés à des causes de solidarité, d'empathie, et en particulier à la Ligue. Et c'est là que j'ai fait la connaissance donc, de ce site, et de Raymond et Sabine, qui, eux, entretiennent le site et puis sont un petit peu la cheville ouvrière de l'association. Et donc nous avons travaillé, et eux plus que moi d'ailleurs, à organiser cette manifestation avec le marché des producteurs, Agritonus, et donc des exposants aussi, exposition d'œuvres d'art, hein, de ferronnerie, de sculptures de pierre, de peinture. Donc c'est vraiment un moment très fort, hein, vers la nature, mais aussi vers les activités humaines et aussi vers les arts plastiques, les arts. Et c'est vraiment une découverte assez extraordinaire.
2: Mais la dimension de solidarité, la dimension caritative, qu'est-ce qui fait que dès le départ, elle avait tout son sens, vu que vous, ça a fait le lien effectivement avec la Ligue contre le cancer, mais qu'est-ce qui fait que pour eux, là, pour l'association, pour ceux qui étaient là à l'origine, il y a eu cette envie effectivement tout de suite de solidarité ?
12: Bien, c'était dû surtout au fait que c'était une opération qui allait rapporter, puisqu'on n'a pas de frais pratiquement, étant donné que la roseraie à Angoulême et M. Cluzot nous ouvre les portes, ne demande rien. Donc toutes les entrées ont été consacrées, ont représenté une somme importante, et ont pu être consacrées donc, à une cause qui est la Ligue actuellement, quoi. Et donc c'est quand même des sommes assez importantes. C'est vrai que se consacrer à cette cause-là, c'est quelque chose de très positif pour tout le monde, pour les organisateurs, les fermiers, etc.
2: Ça compte effectivement pour tous ceux qui participent d'une manière ou d'une autre. Là, vous parlez effectivement du marché, il y a des associations qui interviennent. Toutes ces personnes-là, évidemment, cette dimension de solidarité, cette dimension caritative, eh bien, ça donne d'autant plus envie d'être présent et de partager pour ce temps, effectivement, de portes ouvertes avec le public qui vient là aussi pour découvrir, bien sûr, ce site, ce lieu, ce jardin. Oui. Mais aussi, il y a du sens derrière.
12: Tout à fait. Donc, c'est une vocation qui s'est découverte. Et la Ligue est partie prenante, puisque elle a aussi, et depuis le début, un stand où la Ligue présente ses actions dans le département, hein, les mois qui sont consacrés à la prévention, au dépistage, comme mars bleu, juin vert, octobre rose, maintenant Movember pour les maladies masculines. Et donc, nous sommes donc partie prenante et nous faisons de la pédagogie aussi sur le site pour sensibiliser les personnes et les visiteurs à se protéger, à se faire dépister et à faire de la prévention.
2: Et est-ce que c'est, en tout cas, différent, on va dire, de faire de la pédagogie ou de la sensibilisation quand on est sur un lieu comme ça où les personnes viennent se balader, découvrir un site, aller à la rencontre des producteurs? Et puis, il y a aussi la possibilité de s'informer. Est-ce que, finalement, les gens peuvent prendre le temps aussi, finalement, d'écouter, de rencontrer, d'entendre ces messages de sensibilisation?
12: Eh bien, tout à fait. Alors, moi, j'ai une théorie, pas particulière, mais une théorie. C'est que quand on est présent quelque part, on voit Ligue contre le cancer, on voit donc des mouvements empathiques pour protéger les gens, donc par exemple dans les mois dont j'ai parlé tout à l'heure, et les personnes viennent, passent, alors certaines ne s'arrêtent pas, mais par contre, je suis certain que le seul fait de voir le stand envoie un message dans l'esprit, un petit avertissement. Et puis, dans certains couples, par exemple, le monsieur qui dit à la dame ou la dame qui dit au monsieur, « Ah ben dis donc, toi, t'as pas fait ton dépistage, puisque entre 50 et 74 ans, on reçoit donc un avis disant qu'il faut aller se faire dépister tous les 2 ans. » Donc, ce message, moi j'y crois beaucoup, même quand on est dans une grande surface et puis où les gens passent, etc. On envoie un message, donc c'est un déclic et ça peut protéger.
2: Alors en tout cas, en plus, à chaque fois, hein, sur ces week-ends qui sont organisés de portes ouvertes au jardin de l'Ermitage, sur ce domaine de l'Ermitage, ce sont plusieurs centaines, plusieurs milliers de personnes qui passent. Donc évidemment, ça laisse la possibilité évidemment de toucher, pas l'ensemble des personnes, mais en tout cas une grande population, on va dire quand même.
12: Oui. Alors la première année, première porte ouverte, c'était donc il y a 4 ans. On avait discuté avec Raymond et Sabine, qui sont donc les chevilles ouvrières, comme je l'ai dit tout à l'heure, qui s'occupent pratiquement de tout. On avait discuté et on avait mis la jauge à 300-400 personnes. Et puis j'avais dit, parce que j'ai quand même un petit peu l'habitude, puisque anciennement j'étais élu et j'étais président du syndicat de Pays du Ruffécois qui organisait les florales. On avait là plusieurs milliers de personnes qui venaient et je sais l'engouement à cette époque que les personnes ont pour la nature et j'avais prévu moi 1000 personnes. Puis en réalité, il y en a eu 4000. Donc ça a été une bonne surprise et puis on s'est dit, ah vraiment là, il faut encore faire des gros efforts pour accueillir tout ce monde.
2: Mais donc en tout cas, effectivement, c'est la possibilité de

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1: À l'instant, c'était Melissa Etheridge avec ce titre « I Run for Life ». Et nous sommes toujours dans cette émission avec Michel Armand, qui est président de l'association L'Ermitage, vice-président aussi de la Ligue contre le cancer Charente, pour parler de ce week-end de portes ouvertes qui est organisé donc la semaine prochaine du 5 au 7 juin au Jardin de l'Ermitage à Vars, donc avec notamment le samedi soir, le 6 juin, un spectacle en nocturne avec 300 drones lumineux, donc présenté au profit de la Ligue contre le cancer. Alors, vous avez évoqué Michel Armand, ces liens évidemment avec la Ligue contre le cancer Charente, avec ceux qui organisent ces portes ouvertes. Maintenant, vous êtes vous le président de cette association L'Ermitage, hein, pour porter ce week-end de festivité, on va dire, mais toujours avec cette dimension de solidarité. Alors, comment est venue là l'idée cette année de proposer donc ce spectacle de drones lumineux, puisqu'il y a souvent finalement, en tout cas il y a déjà eu, hein, à d'autres endroits,

0: des spectacles de drones justement pour des bonnes causes au profit effectivement d'associations. Comment est venue l'idée et en quoi ça vous semblait surtout à tous une bonne idée aussi cette proposition?
1: Alors l'idée n'est pas venue de moi, elle est venue de Sabine et de Raymond Vartel dont je parlais tout à l'heure, donc qui sont vraiment les chevilles ouvrières qui pratiquement font tout le boulot. Je ne veux pas dire que je fais rien, mais je communique, j'essaye d'apporter ma pierre à l'édifice. Mais donc l'idée est venue donc de rencontres qu'ils ont faites, hein, parce que ce sont des personnes qui, des amis qui voyagent beaucoup, et donc qui ont été en contact avec les organisateurs de ces manifestations. Alors il y en a eu par exemple à Menton. On se rappelle que pour les Jeux Olympiques, il y a eu un spectacle de drones qui avait fait une grande impression. Et donc, on a dit, pourquoi pas nous? Et Raymond m'en a parlé. J'étais tout de suite enthousiaste en disant, oui, ça ne s'est jamais fait en Charente. Eh bien, prenons la balle au bond et on organise donc le spectacle de drones.
0: Alors, comment ça va se passer très concrètement? Parce que donc, 300 drones, effectivement, c'est imposant, c'est important, ce nombre de participants, entre guillemets, de drones. Comment ça se passe et comment ça a été pensé avec vous pour savoir à quoi va ce qui va être représenté, ce qui va être proposé à travers ce spectacle? Parce que l'idée, évidemment, c'est de ne pas faire le même spectacle à chaque endroit, c'est de coller aussi à une réalité, ce cadre du jardin, cette dimension de solidarité. Alors, comment ça s'est préparé?
1: Alors ces 300 drones, évidemment, vont être pilotés donc de loin. Et donc, ça sera l'occasion de réaliser des figures, comme c'était le cas pour les Jeux Olympiques, par exemple, des figures qui pourront, par exemple, représenter le logo de la Ligue ou représenter des symboles de la lutte contre la maladie. Donc, il y aura tout ça dans le ciel. Et donc, à partir de 15h le soir, on recevra, le samedi soir, les personnes qui veulent assister donc à ce spectacle, qui évidemment ne pourra se faire que la nuit tombée. Donc, on va mettre 10h30, 11h, comme les feux d'artifice. Et donc, les personnes qui seront là pourront vraiment voir un spectacle génial, éblouissant, dont je n'arrive pas à trouver les bons objets. Les bons superlatifs, hein, donc on attend beaucoup et on attend aussi la foule pour cet événement, sachant que là, il y a plusieurs raisons de venir. On a parlé tout à l'heure là, de retour à la nature, également de la présence du marché fermier avec les producteurs, aussi toute cette histoire qu'il y a sur le site, avec évidemment... la résidence des évêques d'Angoulême, avec cette personnalité extrêmement connue, extrêmement célèbre, qui est donc Monseigneur Joseph Amédée de Breuil, évêque d'Angoulême, de 1754 à 1784, c'est-à-dire pendant 30 ans. Donc il y a tous ces souvenirs, et puis je trouve que c'est un moment émotionnel important d'avoir toute cette... Tout cet aboutissement-là de la culture, de la religion, de la nature, de la science, je trouve que c'est quelque chose d'assez extraordinaire.
0: Donc, vous le dites bien, plein de raisons, évidemment, d'être là la semaine prochaine pour ce week-end du 5 au 7 juin au jardin de l'Ermitage. Et avant tout, donc, cette dimension aussi de rencontre, de partage véritablement, puisque beaucoup de personnes sont présentes, alors, de l'association, évidemment, l'Ermitage, pour accueillir, pour partager, mais aussi beaucoup d'autres associations qui gravitent autour. Donc, en fait, c'est vraiment ça, c'est aussi se donner le temps, prendre le temps et partager ensemble, et avec cette dimension de solidarité.
1: Voilà, donc c'est aujourd'hui, on a besoin de se retrouver dans un monde difficile, un monde parfois cruel. On a besoin de se retrouver entre nous, de pouvoir communiquer, de pouvoir sortir en famille, de pouvoir découvrir des endroits naturels et puis de revenir un petit peu à des valeurs qui, malheureusement, ont tendance à disparaître. Donc, c'est vraiment un moment émouvant, je dis. Et donc, on peut y aller en famille, entre amis. C'est vraiment le bon moment. Et je regardais hier, d'ailleurs, une émission dans laquelle on parlait des salariés à l'avoir, des pensionnaires des EHPAD qu'on amène en forêt et où on a découvert qu'il y avait donc une thérapie qui s'établissait naturellement avec la nature. Et on aura besoin de plus en plus de cet élément-là.
0: Donc l'élément de la nature, la beauté de la nature, on va dire. Et puis là, la beauté technologique, en tout cas ce qu'elle permet avec effectivement ces drones dans le ciel.
1: Voilà, la découverte donc de ces fameux 300 drones. Alors il y a eu d'autres spectacles qui ont été organisés à Menton par exemple, ou à l'abbaye de Fontevraud aussi. Mais c'est vraiment la science là. Et moi je trouve que c'est tout à fait émotionnel de dire, on entend parler de drones partout, en Iran, on entend parler de drones en Ukraine, des drones qui font mal. Et là, ces 300 drones, ils sont pour la lutte contre le cancer. Hein, ces 300 drones contre le cancer, moi je trouve ça tout à fait symbolique dans ce monde difficile où on vit aujourd'hui.
0: Et donc c'est ce que vous dites hein, là, à travers ce week-end, c'est l'occasion effectivement de pouvoir soutenir de manière très très concrète et très très forte puisque les bénéfices a priori du week-end, donc du 5 au 7 juin, seront encore importants et remis pour soutenir effectivement les actions de la Ligue contre le cancer Charente.
1: Voilà, donc nous avons à la Ligue Charente, comité Charente, un budget qui se situe à l'entour de 900 000 euros. Plus d'un tiers de cette somme est consacré à la recherche. Et puis nous avons toutes les actions en faveur des malades, le matériel acheté aux hôpitaux, aux centres cliniques, les actions de proximité avec, pour les malades, alors sport, aviron, tennis de table, etc., sophrologie, psychologie, visite aux malades, tout ça c'est très précieux, hein, et d'accompagner les malades. Et puis également notre présence en matière de prévention. Nous allons dans les entreprises, dans les centres de loisirs. Et je pense que c'est très motivant de dire on agit pour les autres.
0: Donc de venir effectivement, notamment ce week-end du 5 au 7 juin. Alors pour notamment la soirée du samedi, hein, le 6 juin, pour assister à ce spectacle des 300 drones lumineux, il vaut mieux s'inscrire, c'est l'enjeu ?
1: Il vaut mieux s'inscrire, oui. C'est ce qu'on a dit dans le dépliant qu'on a édité. Alors le nombre de places est limité. Les réservations peuvent se faire en ligne. Donc, www.jardinermitage.fr. Et vous avez également un numéro de téléphone qui est le 06 71 63 29 83.
0: Et il y a la possibilité, hein, via LOASO aussi, de pouvoir faire donc ces réservations, ces inscriptions en ligne, que ce soit pour ceux qui veulent venir simplement pour la journée, visiter les jardins, puisque c'est 3 euros l'entrée, si je ne m'abuse. Pouvoir effectivement aller à la rencontre aussi des producteurs, hein, du marché notamment, mais en tout cas prendre le temps de visiter, d'arpenter les 15 hectares de ces jardins de l'Ermitage. Et puis donc, la soirée évidemment du samedi, elle est un peu exceptionnelle, donc c'est un tarif à part, hein, Michel Armand.
1: Oui, alors c'est un tarif à part, hein, évidemment... Cette opération a un coût. Il faut donc qu'on puisse faire face à cette dépense importante. Et donc, l'entrée pour voir le spectacle, elle se situe à 15 euros. Donc, voilà. Donc, c'est pour la bonne cause. Et j'invite tous ceux qui pourront à venir sur le site. Ils seront accueillis avec beaucoup de plaisir.
0: Vous êtes combien, là, dans l'association L'Ermitage, Michel Armand, actuellement ?
1: Nous ne sommes pas très nombreux. Nous sommes 5, par exemple, 5 très très actifs. Mais alors, je voudrais citer quand même Raymond Vartel et Sabine, qui font pratiquement tout le boulot d'organisation, etc., hein, qui sont sur le terrain, bien sûr, avec les autres membres de l'association, mais disons que sont les pilotes. Hein. Ce n'est pas comme dans les drones, là, il faut des pilotes.
0: Alors, il y a quand même des drones, des pilotes à distance pour les drones. Mais là, ils sont bien là, très concrètement, tout le temps sur le terrain. C'est ce que vous soulignez.
1: Ils passent la moitié de leur vie sur le site, là.
0: Merci beaucoup à vous, Michel Armand. Donc, je rappelle que vous êtes donc président de cette association L'Ermitage, vice-président de la Ligue contre le cancer Charente. Et puis donc, ce rendez-vous de week-end de portes ouvertes au jardin de l'Ermitage à Vars, c'est donc la semaine prochaine, du 5 au 7 juin, avec cette soirée du samedi, le 6 juin, et ce spectacle donc de 300 drones lumineux, le tout présenté au profit de la Ligue contre le cancer. Donc, il ne faut pas hésiter, effectivement, si vous voulez assister à ce spectacle, à prendre vos places, réserver vos places. Merci en tout cas à vous, Michel Armand, d'être venu nous éclairer sur ce week-end et puis sur cette soirée toute particulièrement de solidarité. Merci à vous.
1: Eh bien, merci de nous avoir accueillis. Et donc, ça a été un grand plaisir d'être présent sur votre antenne. Et je vous remercie beaucoup.

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4: De nouveaux bombardements et appels à évacuer des zones entières du sud Liban ce mardi. Tsahal, l'armée israélienne, concentre en particulier son offensive sur la ville de Nabatieh. Cette guerre affecte tout le peuple libanais, un peuple qui a besoin de retrouver sa souveraineté. C'est ce que nous dira la supérieure de la congrégation des sœurs maronites de la Sainte Famille au début de ce journal. Un nouveau Premier ministre au Sénégal, le président Diomaye Faye a nommé un économiste à la tête du gouvernement 3 jours après le limogeage d'Ousmane Sonko. Celui-ci fait déjà son retour. Il vient d'être élu ce matin président de l'Assemblée nationale. Dans ce journal également, la fronde grandissante au sein du Parti socialiste espagnol. Et puis nous entendrons le pape Léon XIV qui hier présentait son encyclique Magnifica Humanitas depuis la salle du synode, un texte social dans lequel le Saint-Père plaide pour un monde désarmé.
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4: Bonjour. L'armée israélienne a appelé ce mardi matin les habitants de la ville de Nabatieh à évacuer les lieux en prévision de nouvelles frappes contre le Hezbollah. C'est la première fois que tous les habitants de cette ville sont sommés de se déplacer. Hier déjà, comme les semaines précédentes, cette ville du sud Liban avait déjà été le théâtre de nouvelles frappes de Tsahal en violation du cessez-le-feu signé le 17 avril. Benjamin Netanyahou, le Premier ministre israélien, a expliqué hier que son pays allait intensifier son offensive pour écraser, je cite, le Hezbollah. Les Libanais qui vivent dans le désarroi d'un pays dont la souveraineté est sans arrêt attaquée. De nombreux jeunes du Liban n'ont presque que connu la guerre et la tentation de l'exil est grande, même si c'est une fausse solution selon sœur Marie-Antoinette Saadeh. Elle est la supérieure de la congrégation des sœurs maronites de la Sainte Famille.
6: Au sujet des jeunes qui n'ont qu'un seul désir, quitter le pays parce qu'ils n'ont connu que la guerre et les difficultés et rien n'est facile pour eux et chaque fois il faut refaire la vie. Alors ceux-là, à ces jeunes-là, on essaie de leur rappeler notre histoire, l'histoire de nos ancêtres, ce peuple qui a réduit les montagnes en terrasses et qui a travaillé avec ses mains, qui a à la sueur de son front. On essaie de leur dire, mais si vous ne bâtissez pas votre pays, si vous ne faites pas quelque chose pour votre pays, vous allez toujours être déracinés partout où vous allez. Alors on essaie de leur ouvrir des horizons, mais pour eux, c'est quand même difficile. Parce que l'école est difficile, l'université est difficile, l'hôpital est difficile, la vie de tous les jours est difficile. Vous voyez ce que je veux dire? C'est des jeunes qui n'ont connu que des difficultés dans leur vie. Plus que jamais, on a besoin de tous nos amis qui sont en du Liban et qui croient en nous, alors qui continuent à ne pas désespérer, qui continuent à croire en ce Liban libre, souverain, même s'il reste un pays dont le territoire est petit. Mais il nous le faut en entier et pas fragmenté.
4: Sœur Marie-Antoinette Saadeh, supérieure de la congrégation des sœurs maronites de la Sainte Famille qui vit non loin de Beyrouth. Un autre cessez-le-feu de violet est celui entre les États-Unis et l'Iran. Des frappes américaines ont eu lieu ces dernières heures sur le sud du pays. Les gardiens de la Révolution ont annoncé avoir abattu un drone américain et tiré sur plusieurs autres aéronefs qui entraient dans l'espace aérien du pays. L'Iran, où une déclaration du guide suprême Mojtaba Khamenei a été lue à la télévision d'État, il est certain qu'il n'y aura pas de retour en arrière et que les nations et territoires de la région ne serviront plus de bouclier aux bases américaines, explique le guide iranien Mojtaba Khamenei, qui n'est pas apparu en public depuis sa prise de fonction au début du mois de mars. Partons jours au Sénégal ou 4 jours après son limogeage de son poste de Premier ministre par le président Diomaye Faye, Ousmane Sonko, revient comme président de l'Assemblée nationale. Il a été élu ce matin à la tête de la Chambre lors d'une session boycottée par l'opposition. Le Sénégal qui a également depuis hier soir un nouveau Premier ministre, Amadou Alaminou Mohamed Lo, un économiste de 60 ans, déjà membre du gouvernement depuis 2024. Les précisions de notre correspondant à Dakar, Abdoulaye Diédou.
7: 72 heures après avoir mis fin aux fonctions de son désormais ex-premier ministre Ousmane Sonko, le président sénégalais Bassirou Diomaye Faye a dévoilé hier le nom du nouveau chef du gouvernement. Il s'agit de l'économiste et ancien haut cadre de la BCAO, Amadou Alamine Lo. Technocrate clé, le nouveau patron de l'exécutif s'est engagé à traduire en acte l'agenda national de transformation Sénégal 2050 en rigueur comptable et à stabiliser dans le même temps une situation macroéconomique croulant sous le poids d'une dette dite cachée. En déclinant hier les orientations majeures de sa feuille de route, l'ancien secrétaire général du gouvernement compte mettre le curseur sur les urgences de l'heure, à savoir la stabilisation des finances publiques, la gestion des tensions sociales, l'atténuation des chocs économiques mondiaux, le renforcement de la sécurité sous-régionale délétère et la gestion des nouvelles ressources pétrolières et gazières. À l'endroit des acteurs du secteur privé local, des partenaires techniques et financiers et des investisseurs étrangers, Alamine Lo a rappelé que le Sénégal est un pays sûr, fiable et qu'il entend le rester. Devant les caméras de la télévision nationale, le patron de la primature s'attelle à présent à parachever la composition du nouveau gouvernement. Abdoulaye Diédou, Dakar, Radio Vatican.
4: Une visite qui témoigne de l'inquiétude de l'Organisation mondiale de la santé, celle de son directeur général en République démocratique du Congo ce mardi, alors que l'épidémie du virus Ebola ne cesse de progresser. Hier, l'OMS a qualifié l'épidémie d'extrêmement grave et difficile à contenir. L'Ouganda est également touché. Une dizaine de pays africains pourraient être également concernés, selon l'Agence médicale de l'Union africaine. L'est de la République démocratique du Congo, où les combats se poursuivent malgré tout entre l'armée et le groupe anti-gouvernemental M23, malgré en pleine épidémie donc du virus Ebola. À 3 semaines de la visite du pape Léon XIV en Espagne, le chef du gouvernement espagnol sera en visite au Vatican demain matin. Pedro Sanchez sera reçu par le pape, puis s'entretiendra à la secrétaire d'État. Mais chez lui, le leader socialiste espagnol est en grande difficulté. Plusieurs de ses proches sont accusés de corruption, parmi lesquels l'ancien chef du gouvernement José Luis Rodríguez Zapatero. Des voix s'élèvent de plus en plus nombreuses pour réclamer des élections anticipées, à commencer par celle de l'ancien premier ministre socialiste Felipe González. Les précisions de Luis Marsans.
8: Sa voix a beau se faire entendre à l'international, ses résultats économiques sont salués par Bruxelles. Pourtant, chez lui, Pedro Sanchez est de plus en plus seul. Sans majorité parlementaire, le socialiste voit ses proches tomber les uns après les autres dans des affaires de corruption. L'un de ses anciens bras droits est en prison dans l'attente de son procès pour blanchiment d'argent. Un autre a été jugé il y a quelques semaines. Son épouse, également inculpée pour corruption, est convoquée par la justice. Enfin, son mentor, José Luis Rodríguez Zapatero, est accusé de trafic d'influence. Aux appels de la droite des élections anticipées s'ajoute désormais celle de l'ex-premier ministre socialiste Felipe González. Il devrait y avoir des élections cette année, a déclaré celui qui a pris ses distances avec son parti et qui ne cache pas sa haine pour Pedro Sanchez. Si le calendrier est respecté, les prochaines élections doivent pourtant se tenir en 2027 et Pedro Sanchez, au pouvoir depuis 2018, entend aller jusqu'au bout de son mandat. Mais il faudra sans doute pour cela qu'il apporte des réponses à son électorat qui ne cache pas son malaise face à tant d'affaires de corruption. Barcelone, Luis Marsans pour Radio Vatican.
4: La Russie a lancé de nouveaux missiles ces dernières heures sur le sol ukrainien. 6 régions sont actuellement privées d'électricité. Et Moscou a d'ailleurs exhorté les habitants de Kiev à s'éloigner de certaines zones, prélude à de nouveaux bombardements. Hier, la capitale ukrainienne a de nouveau été massivement frappée. Les États-Unis, par la voix du secrétaire d'État américain Marco Rubio, se disent disponibles à une médiation entre Kiev et Moscou. Un monde de guerre, d'armes et de domination, c'est ce que dénonce entre autres le pape dans Magnifica Humanitas, publié hier. Cette première encyclique du pape américain porte sur la protection de la dignité humaine, vous le savez, à l'ère de l'intelligence artificielle. Les défis sont nombreux pour édifier une société où l'aspiration de l'homme à la paix et au bien commun voulu par Dieu soit des critères partagés par le plus grand nombre. L'Église ne cesse de plaider pour un monde désarmé, comme le rappelait le Saint-Père hier dans la salle du Synode.
9: L'Église œuvre depuis longtemps en faveur du désarmement nucléaire, consciente que toute grande puissance technique peut avoir des répercussions sur la vie des personnes et doit donc s'accompagner d'un discernement moral adéquat et d'un contrôle public. Le désarmement nucléaire reste un service rendu à la paix et à la dignité de la famille humaine. Dans le même esprit, l'intelligence artificielle exige aujourd'hui d'être désarmée, libérée des logiques qui en font un instrument de domination, d'exclusion ou de mort. Tout comme l'énergie nucléaire, elle doit être au service de tous et du bien commun. Les décisions concernant la technologie ne doivent jamais être dissociées de la conscience et de la responsabilité. Ne dormons pas comme les autres, exhortait l'apôtre Paul, mais veillons. Une telle vigilance est nécessaire aujourd'hui. La paix, qui n'est pas simplement l'absence de guerre, est la justice à l'œuvre. Mais lorsque la technologie affaiblit notre sens critique, c'est la paix elle-même qui est menacée.
10: Peace itself is at risk.
4: Le pape Léon XIV, hier, depuis la salle du Synode du Vatican, lors de la présentation de son encyclique Magnifica Humanitas. Une encyclique, bien sûr, à retrouver en détail sur notre site vaticannews.va, ainsi que tous nos approfondissements. L'information, elle reviendra ce soir à 18h. Je vous souhaite d'ici là une excellente après-midi.
11: Pierre-Étienne Desnaux, bonjour.
12: Bonjour Dimitri.
11: Gérant de la librairie Siloé à La Rochelle, rue Fleuriot. D'Adrien Candiard, un roman, « Maman voudrait que je croie en Dieu », c'est paru aux éditions du Cerf. L'histoire d'un ado qui en a marre de subir la spiritualité de ses parents. Certainement un roman qui va parler à beaucoup.
12: Oui, exactement, et à moi le premier, pour rien vous cacher. Voilà, je voudrais vous parler aujourd'hui d'un roman qui réussit un pari assez rare, parler de Dieu aux adolescents, mais sans les assommer de grands discours. Alors, on y suit Guillaume, 15 ans, en pleine crise, mais une vraie crise d'ado, hein, pas un cliché. Alors, sa maman l'a inscrit à une retraite de confirmation, hein, comme on a tous peut-être connu, dans un couvent perdu au fond de la campagne, et lui n'a aucune envie d'y aller. Peut-être encore là, encore une fois, comme on a tous connu. Alors, il en veut à sa maman, à son père, absent. Il en veut à l'église, qui semble loin de sa vie, hein, et pour tout dire, voilà, il marche un peu à côté de tout. Alors pendant ce week-end, il va devoir supporter le père Simon, un prêtre bien intentionné, mais pas toujours très adroit, des activités de groupe qu'il trouve ridicules, et tout un petit monde de jeunes qu'il ne comprend pas vraiment. Et au milieu de ce décor, eh ben, une question s'invite, est-ce que Dieu peut vraiment compter pour lui? Ou est-ce que c'est juste une idée qui rassure les adultes? C'est ce qui fait la force de ce roman, c'est la manière dont Adrien Candiard entre dans la tête de cet adolescent. Parce que notre Guillaume, bah, il est parfois de mauvaise foi, il est souvent en colère, mais il est d'une grande lucidité. Alors il ne supporte pas qu'on lui demande de faire semblant, ni en famille, ni dans la foi. Et les dialogues sonnent justes, les situations sont vraiment très concrètes, les tensions avec sa maman, l'amitié compliquée avec Samir, son copain musulman, la présence un peu agaçante de Cyprien, le, je vous les guillemets, le bon catho, qui semble toujours avoir la bonne réponse, ou encore la façon très spontanée dont certains parlent à Jésus comme à un ami. Et puis ça permet d'aborder des questions très profondes, l'existence de Dieu, le mal, l'hypocrisie possible dans les milieux religieux, mais Candiard, il tombe jamais dans la leçon de catéchisme. Et donc le style, bah, il est pour beaucoup dans la force de ce livre, je trouve. L'écriture, c'est fluide, c'est clair, mais surtout, il force pas le ton jeune. Il ne singe pas le langage ado, et c'est ça qui rend crédible, en fait, si vous voulez. On a le sentiment de lire quelqu'un qui prend vraiment au sérieux les questions des adolescents, qui accepte leurs doutes et leurs refus, et sans les juger. Et on comprend au fil des pages, enfin en tout cas c'est ce qui se dessine, c'est que la foi, elle ne peut pas être imposée de l'extérieur, elle se propose, elle se reçoit dans une rencontre très intime. Voilà. Donc c'est vraiment, alors comme je vous disais en préambule, moi je m'y suis retrouvé, vraiment. J'ai fait un bond de pas mal d'années en arrière. Moi j'ai vraiment, vraiment beaucoup aimé. Je le conseille évidemment aux lycéens, à ceux qui préparent par exemple une confirmation ou qui se demandent à quoi peut bien servir la foi dans un monde comme le nôtre. Mais surtout, c'est aux parents, enfin pas surtout, mais c'est autant aux parents, aux catéchistes, aux prêtres et à tous ceux qui essaient de transmettre quelque chose et qui se heurtent parfois à des murs.
11: Puis peut-être aussi une façon d'aborder la spiritualité et puis la sienne, celle de ses parents, en commençant par ça, vous me forcez à... Mais laissez-moi découvrir à ma façon.
12: Exactement, Dimitri, c'est vraiment un très bon support de dialogue. On se met à parler de ce qu'on pense vraiment. On peut, avec son ado, se mettre à parler de ce qu'on pense vraiment, de ce qu'on croit, ou même de ce qu'on n'arrive plus à croire. C'est, comme vous dites, c'est vraiment à ça que ça peut servir, tout à fait.
11: Une rencontre personnelle d'Adrien Candiard, donc ce roman « Maman voudrait que je croie en Dieu » paru aux éditions du Cerf au prix de 14 euros. Merci Pierre-Étienne d'être passé nous en dire deux mots de ce livre. Je rappelle que vous êtes le gérant de la librairie Siloé à La Rochelle.
12: Merci Dimitri.
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2: Bonjour à tous et à toutes et bienvenue dans votre émission Senior 2.0, l'émission qui parle du vieillissement autrement. Aujourd'hui, je suis particulièrement heureuse et enthousiaste car nous donnons la parole à deux jeunes médecins qui ont choisi une voie aussi essentielle que passionnante et qui me tient profondément à cœur, la gériatrie. En tant que gériatre moi-même, convaincue de la richesse de cette spécialité, je sais combien elle est souvent méconnue, parfois malheureusement sous-estimée et pourtant absolument centrale pour relever les défis qui nous attendent, dont celui du vieillissement, avec une société qui a plus que jamais besoin de médecins capables d'accompagner les personnes âgées avec compétence, créativité et humanité. Donc à mes côtés, Sarah Raonitsu, qui est praticienne associée.
3: Bonjour.
2: Bonjour. Et Chloé Gauthier, qui est interne en gériatrie.
4: Bonjour.
2: Bonjour à toutes les deux. Donc déjà, on va parler de votre déclic à toutes les deux. Où est-ce que vous en êtes dans votre parcours? Qu'est-ce qui vous a donné envie chacune de vous orienter vers la gériatrie? Allez, Sarah.
3: Alors moi, je suis praticienne associée. Ça veut dire que j'ai été médecin dans mon pays d'origine, le Madagascar. Ensuite, je suis venue en France en 2023. J'ai fait un premier stage en tant qu'interne où j'ai atterri dans un service de gériatrie et direct. Je me suis dit oui, c'est ça, c'est ce qu'il me faut, c'est ce dont j'ai envie de faire.
2: C'est une spécialité qui existait à Madagascar?
3: Non, on ne l'avait pas à Madagascar, je l'ai découvert en France.
2: Il y a beaucoup de pays où cette spécialité n'existe pas en lien avec le vieillissement au nom de la population et puis aussi parce qu'elle n'est pas encore... Elle n'existe pas, tout simplement.
3: Elle n'existe pas. En fait, la moyenne d'âge ne le permettait pas aussi. Mais j'ai pris conscience que quelques années plus tard, je crois 2 ans après, quand je suis arrivée, ils ont ouvert une spécialité gériatrie. J'ai été contente.
2: Et vous, Chloé, alors, vous êtes interne en gériatrie?
4: Oui, interne en gériatrie, donc en deuxième année d'internat. Moi, j'ai eu un parcours un peu plus classique. J'ai suivi les études de médecine à la faculté et parmi mes différents stages, j'ai eu l'occasion d'aller en gériatrie et j'ai tout simplement eu un petit coup de cœur pour la spécialité du fait des cas très transversaux et des personnes âgées qui sont très attachantes.
2: Donc une question aussi de relations humaines.
4: Complètement.
2: Mais aussi d'une spécialité riche sur le plan médical.
4: Oui, avec des cas toujours très complexes qui nous permettent de continuer d'apprendre au quotidien, de s'enrichir tout au long de notre carrière, en gardant un côté très humain, autant avec le patient qu'avec son entourage d'ailleurs.
2: Oui, vraiment une histoire. Donc une spécialité riche et humaine. Et donc c'est ça, hein, Sarah, aussi qui vous touche dans la relation avec les patients âgés.
3: Oui, totalement. Et en fait, c'est ce qui est vraiment riche dans la gériatrie, c'est qu'on ne prend pas en charge qu'une maladie, mettons. Généralement, ils viennent pour une maladie, mais en fait, tout autour, il y a l'état général, il y a la famille, il y a le patient. C'est surtout centré sur le patient. Il y a les autres intervenants aussi, que ce soit à domicile ou dans le service. Je ne sais pas comment toi tu le vois, Chloé, mais moi, je l'ai toujours vu comme ça.
4: C'est très global comme prise en charge et on travaille avec énormément de professionnels de santé, pas que des médecins, il y a toute une équipe paramédicale, les ergothérapeutes, les psychologues, les kinésithérapeutes.
2: Ouais, un côté pluridisciplinaire essentiel pour vous. Hein. Et c'est ce qui vous plaît donc dans la complexité de cette spécialité?
3: Totalement.
2: C'est ce qui fait son charme. Alors, on entend parfois que la gériatrie serait une spécialité, je mets des guillemets, difficile, triste, je vous la fais, il en faut. Hein. Et oui, même les médecins subissent les regards agistes de la personne âgée. Alors vous, qui êtes en plein dedans, qu'est-ce que vous avez envie de répondre à cela?
4: Moi, ça me rend un peu triste que la spécialité soit vue comme ça, parce que, en fait, c'est pas triste comme spécialité. Les personnes viennent avec des problèmes médicaux. Nous, on fait de notre mieux pour essayer de les soigner et de les faire retourner à domicile ou autre part en fonction de ce qu'ils souhaitent. Mais c'est pas du tout triste ou comme j'ai l'impression que les gens le ressentent, mais pas forcément tout le temps l'idée à ce côté de mort, de complications sévères. C'est pas tout le temps comme ça.
2: Bien sûr. C'est aussi une spécialité très positive et la majorité des gens sortent d'ailleurs de l'hôpital. Et même si notre spécialité aussi s'étend sur des temporalités aiguës, ambulatoires, sociales, enfin, on peut aussi travailler sur le parcours de la personne âgée à tout moment.
3: Hein ? Oui, mais je dirais plus que la gériatrie, c'est pas qu'elle soit triste. Elle est plus méconnue, je dirais. Parce que les gens, justement, ils ont tellement l'agisme ancré dans la vie de tous les jours qu'ils ne savent pas qu'il y a tant de possibilités à faire. Dans la vie de tous les jours, il n'y a pas que l'EHPAD, il y a d'autres aides qu'on peut mettre en place, il y a des thérapeutiques qu'on peut mettre en place à différents niveaux et tout ne s'arrête pas, quoi. Et j'ai toujours trouvé drôle quand ils arrivent à l'hôpital et qu'ils disent « Oh, je suis dans un service de vieux ». On est en 90 ans.
2: Ça montre combien
3: même les patients
2: font de l'agisme sans le savoir.
3: Oui, c'est ça, malheureusement.
2: Et qu'est-ce qui vous surprend positivement dans votre quotidien ?
4: Un peu tout, hein. Déjà, il y a toujours énormément de reconnaissance de la part du patient et de la famille, alors que pour nous, en fait, on exerce notre métier au quotidien. Et ils sont toujours remplis d'histoires à raconter, à partager. Ils sont très généreux là-dedans. Ils s'intéressent aussi beaucoup aux soignants, mine de rien. Et c'est ce qui fait toute la beauté de la spécialité.
2: Oui. Alors après, on est d'accord qu'on est aussi sur une spécialité, enfin, des relations humaines et tout le monde n'est pas non plus sympa, hein.
3: Mais... Oui.
2: Non, je rigole.
4: Mais on s'attache.
2: Mais bien évidemment, on s'attache énormément et comme vous le dites, c'est ces liens qui sont extrêmement forts. Notre visite n'est jamais la même tous les matins.
3: Enfin, ce qui est propre. Ben, c'est totalement ça. Et puis, pour avoir fait d'autres services, la relation patient-soignant n'est pas la même dans un service de gériatrie ou dans un autre service de spécialité. Il y a cette proximité, il y a cette empathie. Il y a une grande empathie envers, que ce soit des infirmières, des aides-soignants, mais de tout le monde en fait. Et on essaie tous de comprendre cette temporalité du patient sans le brusquer et en même temps le prenant en charge et pas le laisser dans son coin. C'est bon.
2: Comme on dit souvent, la gériatrie, c'est pas perdre, mais c'est ralentir. Donc c'est oui. Accepter aussi cette temporalité parfois un peu plus lente dans l'accompagnement.
3: Tout à fait.
2: Vous faites partie de cette nouvelle génération de médecins. La gériatrie est une nouvelle spécialité. La recherche est en plein boom en gériatrie. Hein. Ça, il y a beaucoup d'innovations. Et donc, comment vous imaginez-vous ce métier demain ? Avec toutes ces nouveautés, ces innovations, l'arrivée de l'IA, la recherche dans toutes les pathologies chroniques hein, qui jusque-là ne s'intéressaient pas trop aux très vieux. Maintenant, on intègre les très vieux dans les essais cliniques. Voilà, est-ce que c'est une façon de travailler qui vous enthousiasme ? Comment vous le voyez rapidement, votre métier de demain ?
3: Mais c'est très excitant. Tout reste à faire. C'est vraiment très excitant. Et puis, ce qui fait plaisir aussi, c'est que les autres spécialités s'intéressent à la gériatrie. Autant avant, chacun le faisait un petit peu dans son coin et en se disant, bon, c'est bon, il y a un critère d'âge, mais en fait, là, de plus en plus, commence à s'intéresser à la gériatrie et à voir comment on peut prendre en charge les patients.
2: Il y a une vraie plus-value, une expertise de ce métier et qui est complètement d'accord, Sarah, qui est de plus en plus reconnue par les autres spécialités, qui nous interpelle vraiment pour parler du sujet âgé, parce que le sujet âgé, il arrive avec sa spécificité, ses organes qui vieillissent et avec plein de maladies qui s'intriquent aussi. Donc plein de médicaments. En tout cas, moi, je suis ravie que vous soyez là aujourd'hui, que vous puissiez parler si positivement de ce métier. Est-ce que vous voulez dire une dernière petite chose en trois mots aux auditeurs qui nous écoutent, aux familles, aux aidants, aux patients ?
3: Mais qu'ils ne sont pas seuls. Que nous, on est là pour les prendre en charge, autant nous que toute l'équipe soignante.
4: Exactement. Qu'on reste très à l'écoute et qu'au final, il ne faut pas avoir peur de la gériatrie. Il faut un petit peu déconstruire toutes ces idées qu'il y a autour de cette spécialité et accepter que c'est une spécialité très humaine. Voilà.
2: Merci beaucoup. Merci beaucoup à toutes les deux. Merci Sarah, merci Chloé pour votre enthousiasme, votre fraîcheur et votre engagement surtout. Vous l'avez entendu, la gériatrie, ça attire, elle passionne, elle donne envie et c'est une excellente nouvelle. À travers vos témoignages, on voit une spécialité vivante, moderne, en tout cas qui va encore proposer plein de choses profondément humaines. Surtout, vous avez beaucoup insisté sur ce plan qui évolue et qui séduit bien sûr une nouvelle génération de médecins. Médecins qui ont aussi une association très dynamique, l'association des jeunes gériatres, que je vous invite à aller retrouver sur Internet. Ils ont plein de podcasts, ils discutent par l'intermédiaire de films, de vidéos. Donc voilà, promouvoir la gériatrie, c'est aussi défendre une société qui ne laisse personne de côté. Merci à vous qui nous écoutez. Prenez soin de vous, prenez soin des autres et retrouvons-nous très bientôt pour un nouvel épisode de Seigneur 2.0.

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3: Bonjour à vous, auditrices et auditeurs de RCF. Bienvenue dans Parole de solidarité, votre émission qui met en lumière les actions solidaires sur nos territoires de Nouvelle-Aquitaine. Aujourd'hui, nous allons parler de recyclage, d'engagement et de recherche médicale, avec une initiative qui prouve que chaque bouchon compte. Saviez-vous qu'en 2025, l'association Agir Cancer Gironde a récolté et trié 88 000 kilos de bouchons, soit 22 millions d'unités, pour financer la recherche contre le cancer? Bouchons en liège, en synthétique, capsules en aluminium, tous sont méticuleusement triés par des bénévoles chaque lundi et mercredi après-midi à Villenave-d'Ornon, avant d'être broyés et transformés en matériaux recyclés. Panneaux isolants, semelles de chaussures, joints de moteur. Les entreprises qui achètent ces matériaux permettent à l'association de reverser 50 000 euros à l'Institut Bergonié. Alors, comment fonctionne cette chaîne de solidarité? Qui sont ces bénévoles qui, semaine après semaine, donnent de leur temps pour faire avancer la recherche? Pour en parler, nous recevons aujourd'hui Bernard Vallet, président de l'association Agir Cancer Gironde, Claude Nicoulot, Xavier Bernard, Cathy Tournadour et Marie-Jo Barras, les bénévoles. Alors, pour commencer, bonjour à vous tous, merci d'être là.
4: Bonjour.
5: Bonjour.
3: J'aimerais savoir un petit peu qu'est-ce qui vous a motivé. Je vais me tourner vers le président Bernard Vallet, que vous m'expliquiez qu'est-ce qui vous a motivé à rejoindre cette initiative qui existe depuis maintenant 20 ans.
4: Ce qui m'a motivé, à vrai dire, c'est mon épouse. Parce que mon épouse s'est arrêtée de travailler un peu avant moi et elle s'est investie dans cette association-là. Et un jour, elle m'a appelé un peu au secours en disant « Écoute, on a besoin d'un petit coup de main parce que les manipulations sont lourdes, il y a des poids importants à manipuler, viens nous donner un coup de main ». Voilà, donc j'y suis allé bien volontiers et voilà, je me suis pris au jeu. J'avais besoin, quand je me suis arrêté de travailler, de trouver une occupation qui me permette d'être utile, parce que bon, je voulais pas passer ma vie devant la télévision ou dans mon jardin. Je voulais faire quelque chose d'utile aux autres, d'une part, et puis je voulais une activité qui soit en même temps qui me permette de dépenser mon énergie.
3: Et Dieu sait que... Ça c'est trouvé, parce que l'énergie pour manipuler des bouchons, alors même s'ils sont a priori légers, non?
4: Oui, un bouchon, ça fait 4 grammes, hein, mais quand on en est à 88 tonnes, les 88 tonnes, il a fallu effectivement les manipuler, les trier, les mettre en palette. Enfin bon, voilà, c'est aller les chercher déjà, c'est un travail important. Voilà, donc je suis entré dans cette association par la petite porte, comme bénévole. Et ensuite, assez rapidement, bah, j'ai fait la connaissance de la présidente, à l'époque, la présidente fondatrice, qui s'appelle Françoise Meillant, que je tiens à citer. Et puis, elle m'a fait part de ses difficultés, parce que elle avait une secrétaire qui était un peu défaillante. Donc, j'ai commencé à lui faire des petits travaux d'informatique sur Excel, etc. Au bout de quelques années, elle m'a dit « Écoute, Bernard, bon, écoutez, parce qu'elle me vouvoie, j'aimerais bien que vous soyez secrétaire de l'association. »
3: Voilà, c'est comme ça qu'on s'engage, en fait. Parce que quand on rentre dans une association, on y va pour avoir une action. Voilà. Et puis, très vite, on peut se retrouver dans le conseil d'administration. Et puis, assez rapidement, dans le bureau.
4: Voilà. Mmh. Donc, j'ai été secrétaire pendant quelques années. Et la destinée, enfin, le hasard a fait que... Notre présidente a malheureusement été atteinte de cette maladie pour laquelle nous nous battons, contre le cancer. Et bon, elle a été très malade et un peu affaiblie. Donc elle m'a demandé de prendre le relais et je lui ai fait une promesse que je tiens de maintenant depuis 8 ans. Ça fait 8 ans que je suis président, 8 ans que j'essaye de faire évoluer, perdurer cette association qui me tient à cœur.
3: Très bien. Alors maintenant, on va regarder un petit peu autour de nous. J'ai envie de demander à Cathy, qui est face à moi, de savoir pourquoi est-ce que vous vous êtes investie pour parce que il y a aussi de la manutention. Qu'est-ce que vous faites? Quel est votre rôle en tant que bénévole dans cette association?
5: Alors moi, au départ, je triais les bouchons et maintenant, si je puis dire, je suis au contrôle qualité, c'est-à-dire que je mets les bouchons en sachets qui vont être mis sur des palettes pour qu'ils partent au Portugal. Et donc, je vérifie qu'il n'y ait pas d'erreur.
3: Comment on contrôle ? Parce qu'il y a des bouchons de mauvaise qualité ?
5: C'est pas ça. C'est qu'on peut intervertir, on peut mettre dans le liège des bouchons synthétiques, par exemple, ou autre chose. Donc, il faut faire attention que ce soit bien du liège dans un premier temps et les synthétiques, pareil. Il ne faut surtout pas mélanger les uns et les autres.
3: Donc, il y a toute une partie assez complexe, en fait, de tri. C'est-à-dire que vous triez les bouchons qui ont été collectés. Alors, peut-être, Xavier, pourriez-vous nous dire un peu où sont collectés ces bouchons ?
0: Tous ces bouchons sont collectés partout où on peut, où on a estimé, où on nous a demandé ou proposé de mettre des collecteurs de bouchons avec c'est soit des bidons, soit des gros cartons avec notre logo dessus. Il y en a dans beaucoup d'endroits et si les gens ne savent pas, faut aller sur le site Agir Cancer Gironde. Il y a une carte avec tous les points de collecte de notre association et de là, les gens nous appellent en disant le bac est plein et puis
3: alors vous-même,
0: il y a des bénévoles qui vont rechercher dans ces points de collecte et qui nous les amènent à notre local.
3: D'accord. Et vous-même, donc, quel est votre rôle de bénévole ?
0: Alors moi, je suis assez récent, puisqu'il y a tout juste un an que je suis dans l'association. Et
3: qu'est-ce qui a fait que vous avez rejoint Agir Cancer Gironde ?
0: Bah, c'est un peu pareil. Je suis à la retraite depuis pas très longtemps, justement, et il fallait aussi que je trouve une activité, que ce soit sociale et physique, comme Berlin. Et puis, j'ai consulté un petit peu, regardé ce que je pouvais faire. Je connaissais pas le nom de l'association, mais je connaissais l'activité de l'association de collecte de bouchons pour la recherche. Et quand je me suis présenté à l'association pour... j'ai rencontré Bernard, et il y a beaucoup de choses qui m'ont plu dans cette association.
3: Qui vous a le plus plu ? Qu'est-ce qui a fait
0: l'ambiance, le fait que Bernard a bien insisté, et on a la preuve, du moins c'est le cas aujourd'hui, c'est que tout ce qu'on collecte, ça va à la recherche. Il n'y a pas de... Même notre fonctionnement, c'est assuré uniquement par les
6: adhésions.
0: Les adhésions. Toute la collecte, ça s'en va à la recherche. Et ça, c'est formidable.
3: Et 100% des bouchons collectés qui sont ensuite transformés, achetés par des entreprises,
0: exactement,
3: sont fléchés en direction de l'Institut Bergonier.
6: Alors, les bouchons ne partent pas à l'Institut Bergonier.
3: Non, j'ai dit le financement, en fait.
6: Le financement, oui. Le financement, oui. Cathy disait qu'on a deux matières différentes, donc ils sont triés, effectivement, le liège et le synthétique. On a deux partenaires pour recycler ces matières-là, et un troisième pour l'aluminium. Et les fonds que nous récoltons, effectivement, sont intégralement reversés à l'Institut Bergonier. C'est dans les statuts de notre association. Et quand on dit intégralement, c'est intégralement parce que les rares frais de fonctionnement que nous avons sont couverts, comme disait Xavier, par les adhésions des adhérents.
3: Vous êtes combien de bénévoles sont adhérents aujourd'hui ?
6: Là, je viens de terminer la campagne de recrutement, entre guillemets, enfin de renouvellement des adhésions. Cette année, on va être 191 adhérents. Et concernant les bénévoles, je suis tenté de dire qu'on ne sait pas les compter. Parce que j'en découvre encore tous les jours des gens qui m'appellent en me disant « Moi, je récolte des bouchons à La Rochelle ou ailleurs. » Voilà. Ce sont des gens qui travaillent dans l'ombre. Probablement, des bénévoles, on doit en avoir plus de 300, 350.
3: C'est une véritable chaîne de solidarité, en fait.
6: Tout à fait.
3: Parce que les bouchons, l'idée déjà de conserver son bouchon, d'aller le déposer dans un lieu de collecte identifié, de les collecter, de les ramener, je pense, à Villeneuve-d'Ornon.
6: C'est ça.
3: Où vous avez vous avez un hangar, comment ça se passe ? Peut-être Claude peut nous préciser qu'est-ce que
7: effectivement, nous avons un hangar qui nous est prêté par la municipalité, ainsi que local, nous faisons le tri. Et sous ce hangar, nous stockons les palettes de bouchons de liège qui ont été confectionnées après contrôle, par le contrôle qu'a fait Cathy. Donc, c'était mis en sac. Les palettes ont été faites, notamment par Xavier. Et quand on a 26 palettes, on a un camion, on appelle notre correspondant chez Amoring Maizine, ils ont une usine à Maizine, et ils nous envoient un semi-remorque qui va partir au Portugal.
3: D'accord. La logistique, est-ce qu'il y a des bénévoles qui sont plus en charge de la logistique, c'est-à-dire qui vont des points de collecte pour ramener les bouchons à Villeneuve-d'Ornon, ou ça, c'est pas vous qui vous en occupez ?
7: Alors, pour des points de collecte, alors, pour les principaux, pour nos plus grands partenaires qui collectent les bouchons, nous avons un véhicule prêté par une autre association pour récolter les gros volumes.
3: Ah oui, c'est véritablement une
7: par
3: chaîne
7: exemple,
3: de solidarité.
7: Par exemple, ce matin, avec Xavier et Agnès qui n'est pas là, nous sommes allés faire une récolte de bouchons à trier et de capsules.
3: D'accord.
7: Ça va être estimé à peu près 500 kilos en tout.
3: Ah oui. Et est-ce que Marie-Jo, donc vous aussi, vous êtes autour de la table et vous êtes donc bénévole. Depuis combien de temps êtes-vous engagée ?
8: Je dirais 6 ou 7 ans à peu près, je me rappelle pas.
3: Oui, c'est des...
8: À peu près, oui, 6
3: oui.
8: ou 7 ans.
3: Oui, alors qu'est-ce qui a fait que vous vous êtes engagée ?
8: Je suis allée faire une marche pour le cancer à Villeneuve qui était organisée. J'ai trouvé deux connaissances. Et on a parlé, et elles m'ont dit un petit peu ce qu'elles faisaient. Puis comme je posais beaucoup de questions, elles m'ont dit « Tu n'as qu'à venir voir mercredi ». Eh bien, je suis allée voir et je suis restée. Voilà, et je collecte, j'ai à peu près une douzaine d'adresses que je gère. Les gens m'appellent directement, que ce soit sur Bègle, sur Florac.
3: Qu'est-ce que ça veut dire que vous collectez ? Concrètement, qu'est-ce que vous faites ?
8: Par exemple, près de chez moi, il y a Cadojac, il y a un laboratoire de bouchons. Je ne savais même pas que ça existait. C'est un vrai laboratoire qui teste les bouchons de Liège et synthétique. Et à peu près une fois par mois, ils ont des bouchons à nous donner. Avant, ils les jetaient. Donc, ils m'appellent directement et j'y vais avec mon mari parce que les sacs sont trop lourds, ils ont pas pitié. Donc, à peu près, donc là, je vais collecter. Il y a aussi une cave à Bègle qui m'appelle régulièrement. Il y a un établissement à Florac. Voilà, j'ai des adresses, ils ont mes coordonnées. Et quand ils ont du matériel à nous donner, ils m'appellent et j'y vais. Je vais les chercher.
3: Ce qui veut dire que là, vous êtes cinq autour de la table. Ça veut dire que pour mettre en œuvre cette chaîne de solidarité, il y a quand même une sacrée organisation, j'ai envie de dire, de relations humaines. Enfin, comment ça se passe ? C'est qui décide ça ? C'est comment vous faites ? Vous avez des réunions ?
6: C'est une organisation qui s'est faite au fil du temps. La présidente dont je vous parlais tout à l'heure avait mis en place les principaux réseaux. Et ensuite, en fonction du recrutement des nouveaux adhérents, des nouveaux bénévoles, on regarde très précisément quel est leur domicile. Et à partir de là, on leur détermine un secteur de collecte. Voilà, si on habite à Abzac ou à Saint-Cyr-sur-Gironde, ben voilà. Le secteur de collecte, c'est celui-là. Et à chaque fois, bon, généralement, malheureusement, les entreprises

0: choses à faire. Oui. D'essayer d'alléger un petit peu son travail.
1: Oui, en sachant que vous êtes le lundi et le mercredi après-midi, je crois, quand vous vous retrouvez pour trier à Villeneuve-d'Ornon, vous êtes environ combien derrière vos machines de tri? Enfin, je ne sais pas, c'est des machines?
2: Non, alors tout est manuel.
1: C'est donc, vos mains, avons... c'est vos doigts, okay. Et vos yeux. Parce qu'il faut quand même regarder si... Même si on peut reconnaître un bouchon en synthétique, un bouchon en liège et une capsule en aluminium.
2: Nous avons un local de tri et une table de tri et tout se fait manuellement. Donc en moyenne, nous sommes une quinzaine entre le lundi et le jeudi par séance de tri.
1: Mercredi.
2: Lundi et mercredi par séance de tri et tout se passe manuellement.
1: D'accord. Alors c'est aussi un moment où je suppose quand on est autour de ces tables de tri, de discuter, d'échanger, de sourire, de se raconter des anecdotes. Est-ce que vous avez des anecdotes à me raconter sur justement cette vie collective de bénévoles, le fait d'être ensemble, parce que c'est aussi ça le bénévolat, c'est faire du lien, c'est être en sociabilité.
3: Souvent, c'est ce que je dis souvent quand je présente l'association. Bien sûr, on travaille pour le développement durable, puisqu'on recycle des déchets. On travaille pour le financement de la recherche contre le cancer, mais on crée du lien social. Parce que tous nos bénévoles, enfin bon...
1: Est-ce qu'il y a des bénévoles qui ne sont pas retraités?
3: Très peu.
1: Très peu.
3: Très peu.
1: Pourquoi, selon vous?
3: Parce qu'il faut pouvoir être disponible les mercredis et lundis après-midi. Quoi. Donc,
1: des étudiants, on peut faire peut-être appel aux étudiants qui nous écouteraient.
3: Non, généralement, ce sont des retraités qui agissent avec nous. Et on fait ça dans une ambiance que vous pouvez imaginer, enfin, très conviviale. Et il se passe pas 15 jours sans qu'on ait quelque chose à célébrer. Encore hier après-midi, on a célébré l'anniversaire de Cathy, justement.
1: Oui, voilà. c'est des choses importantes, voilà. C'est ce qui fait la vie de bénévole.
3: On se réunit, on termine un peu plus tôt notre séance de tri, on sort le gâteau, un petit verre, et puis voilà, et on discute de tout et rien. On se connaît tous, on se parle de nos familles, enfin voilà, c'est un lien qui est très fort, très fort.
1: Et est-ce qu'il y a des moments de rencontre plus institutionnalisés de bénévoles? Est-ce que, en dehors de ces temps de tri, est-ce que vous vous retrouvez dans un autre cadre? Est-ce que des amitiés sont nées? Est-ce que vous avez des moments où, en dehors des moments de tri ou de collecte, où vous vous retrouvez?
3: Oui, parce que en dehors des moments de tri, on organise parfois des pique-niques ou des voilà. Généralement, traditionnellement en septembre, on fait un pique-nique sous forme d'auberge espagnole. Tout le monde amène un petit peu de produits et puis on fait la fête. On danse, on chante, etc. Quoi. C'est une façon de se réunir en dehors de cette activité de tri, qui n'est pas forcément très agréable à faire, quoi. C'est rendu agréable par l'ambiance que nous y mettons, mais bon, trier les bouchons, c'est quand même pas
1: c'est manuel,
3: un peu contraignant.
1: C'est
3: manuel.
1: C'est contraignant.
3: Et puis il faut faire très attention. Il faut être concentré sur les différentes matières. C'est pas forcément facile de reconnaître un bouchon synthétique d'un bouchon de liège.
1: Et est-ce que vous avez remarqué une évolution de la qualité des bouchons collectés? Est-ce qu'il y a une différence dans les bouchons qu'on collecte ces dernières années?
2: Il y a une différence en particulier avec les bouchons synthétiques, qui sont de plus en plus techniques, si on peut dire, et qui sont de plus en plus difficiles à différencier du liège, dans certains cas.
1: D'accord, c'est-à-dire qu'on est obligé de vraiment regarder à deux fois.
2: Ça demande beaucoup d'attention pour arriver à différencier. Ça peut poser quelques soucis.
1: Si par hasard un bouchon synthétique s'intègre dans une...
2: S'il n'y en a qu'un, ça va. Mais on veille à ce qu'il y en ait le moins possible. Ça peut arriver, c'est très rare. Cathy se charge d'être assez stricte là-dessus, il n'y a pas de problème.
1: Et vous êtes plusieurs à vous occuper de la qualité, il y a d'autres bénévoles comme vous qui...
4: Oui,
1: il
4: y a Claude, il y en a d'autres qui font ce contrôle, ça dépend. On a trois postes pour faire ce contrôle-là, et des fois je suis toute seule, mais s'il y en a beaucoup à faire, oui, les trois postes sont occupés.
1: Et alors j'ai envie de maintenant savoir un petit peu quel est l'impact le plus concret de ce que vous faites pour la recherche contre le cancer. Est-ce que vous avez connaissance en fait de tout ce que vous faites là quand vous donnez à l'Institut Bergonié pour la recherche contre le cancer? Est-ce que vous-même vous avez

0: connaissance de ce qui, de l'avancée des recherches.
1: Effectivement, quand nous allons remettre notre chèque tous les ans en début d'année à l'Institut Bergonié, nous rencontrons des chercheurs, le directeur des recherches notamment, qui est toujours là, et ou la direction générale qui vient à notre rencontre, et il nous explique. Mais je serais tenté de dire que c'est très technique, donc
0: Oui, bien sûr, c'est de la recherche,
1: on
0: bien sûr.
1: comprend pas tout. On est certain que la recherche avance. On est content de savoir que nos dons ont servi à quelque chose. De là à déterminer quelles sont les recherches qui ont pu être faites, non. Mais par contre, on est sûr que notre argent a servi à faire de la recherche fondamentale.
0: Oui, ce qui est pas, ça veut dire que le don est vraiment fléché vers une action très concrète, la recherche fondamentale contre le cancer. Et pour continuer, est-ce que vous avez des retours aussi de la part des entreprises, hein, de vos entreprises partenaires ou de l'Institut Bergonié sur l'utilité de ces dons, de tout ce travail que vous faites pour eux? Est-ce que vous avez des retours ou des entreprises partenaires qui vous donnent les bouchons, Marie-Jo, puisque vous collectez notamment dans des entreprises de bouchons, est-ce que ces entreprises, elles ont conscience que ces bouchons vont servir?
2: Je suis quelqu'un de bavard et je communique beaucoup. Et c'est un communiquer sur Agir Cancer Gironde, pour moi, ne me pose aucun problème. Il n'y a aucune polémique. Les gens sont ravis de pouvoir participer à cette action. Je fais en sorte que ça leur plaise et qu'ils continuent. Je les motive. Non, c'est très bien accueilli.
0: Oui,
2: Partout où on passe, si on parle d'Agir, ça se passe toujours très bien.
0: d'accord. C'était oui, savoir si en fait ces entreprises avaient conscience en fait que ce qu'il le geste de ne pas jeter, on va dire, les bouchons dans, bah, je sais pas dans quelle poubelle du reste, mais que ces bouchons soient recyclés et que le bénéfice de ce recyclage soit transmis à l'Institut Bergonié donne quand même un encore plus de sens en fait, peut-être, non? Mais
1: Ils en ont d'autant plus conscience que nous communiquons beaucoup sur ce que nous faisons. Une fois par an, enfin, quand on a déterminé le montant du chèque que nous allons remettre à l'Institut Bergonié, on envoie pas loin de 1200, 1300 mails à tous nos partenaires, à toutes les entreprises, à certains particuliers, à tous ceux qui ont été recensés, pour leur dire, ben voilà, avec l'aide que vous nous avez apportée, voilà ce que nous avons recyclé comme volume de bouchons, et voilà la somme que nous allons remettre à l'Institut Bergonié. Donc la conscience, effectivement, ils l'ont directement par la communication que nous leur faisons.
0: Et est-ce que vous êtes toujours à la recherche de nouveaux bénévoles pour continuer, poursuivre cette chaîne de solidarité?
1: On est, oui, toujours à la recherche de nouveaux bénévoles, surtout en termes de collecte et dans certains coins du département ou des autres départements qui ne sont pas encore complètement couverts géographiquement parlant. À Villeneuve-d'Ornon, c'est pas tout à fait le cas. On a des bénévoles qui frappent à la porte, mais malheureusement, notre local est ainsi fait. Il est un peu exigu. Donc, notamment pour le tri, on pourrait accueillir plus de monde, mais malheureusement, le local est trop petit pour le faire. Mais on a effectivement beaucoup de gens qui nous appellent en disant, on a entendu parler de votre action, on est enthousiaste, on voudrait vous aider, comment on peut vous aider? Alors, on trouve toujours des solutions pour les intégrer d'une façon ou d'une autre au
0: Notamment
1: dispositif.
0: notamment dans la collecte, on pourrait très
1: Notamment
0: bien
1: dans la
0: imaginer
1: collecte.
0: un bénévole qui habiterait par exemple dans le sud Gironde ou dans le Médoc ou même voire plus loin et qui pourrait se dire bah tiens, moi je pourrais être intéressé pour rejoindre cette chaîne de solidarité. L'essentiel étant de comprendre comment il doit mener cette collecte, c'est ça? Alors Claude, est-ce que vous pourriez nous dire, je ne sais pas, vous l'avez peut-être dit tout à l'heure, j'ai oublié, mais ça fait combien de temps que vous êtes bénévole?
3: Ça va faire 8 ans. J'ai oublié d'arroser mon anniversaire des 8 ans d'ancienneté.
0: Et
3: J'avais déjà
0: si vous
3: fait.
0: regardez dans le rétroviseur, là, qu'est-ce que vous vous dites aujourd'hui?
3: Ben, je me dis que le temps passe très vite et je me dis que j'ai une chance inouïe de rentrer dans cette association. J'ai fait 4 ans de bénévolat dans une autre association à but social également. Et quand j'ai découvert Agir Cancer Gironde, ça correspondait absolument à ce que je souhaitais faire, avec le but final. Et puis notamment, c'est une activité qui demande beaucoup d'activité, effectivement.
0: qui prend d'activité physique, c'est ça, physique, c'est ça que vous voulez dire.
3: Oui, absolument. Oui, absolument. Oui. Bernard est occupé entre 6 et 7 jours par semaine. Moi, je vais être entre 3 et 4 jours parce que ça prend énormément de temps. Mais c'est formidable. C'est une action qui est formidable et qui permet de se maintenir en forme en plus.
0: Oui.
3: Quand on a la chance physiquement de ne pas avoir de problème, c'est merveilleux.
0: Oui, c'est donc les bénéfices sont entiers. Xavier, est-ce que pour vous, donc, ça fait un an, vous êtes prêt à rempiler ?
4: Ah, moi, je continue et je ne sais pas pour combien d'années, mais je continue. Tant que je vais bien et tant que j'ai la santé, je continue.
0: D'accord.
4: Pourquoi ? Parce que j'ai complètement trouvé ce que je cherchais. On se fait des amis formidables, des gens qu'on admire.
0: Par leur engagement ? Vous admirez leur engagement ?
4: Je pense particulièrement à Claude.
0: Qu'est-ce que vous admirez chez Claude ?
4: Son énergie et toujours de bonne humeur. Il va toujours bien. Il a une énergie formidable. Et on a envie, on est content d'aller le lundi, le mardi, le mercredi, le jeudi, quelquefois. quelquefois aussi pour aller faire de la collecte, d'aller avec Claude parce qu'il donne la pêche.
0: Donc il a du leadership.
4: Exactement.
0: Hein,
4: exactement.
0: Il faut aussi du leadership au sein de quand on est une équipe de bénévoles.
4: Et puis même, rien que sur nos tables de tri, moi je suis un peu plus affecté, mais même si ça m'arrive de faire du tri, mais à faire les palettes, les gens qui sont là, ben, ils sont contents de venir, ils sont contents de rencontrer des autres gens. Et puis il y a des gens qui ça fait du bien, qui en ont besoin aussi de voir d'autres personnes, et puis qui sont là.
0: On a tous besoin, en fait, un peu des autres.
4: On a tous besoin, et on sent aussi avec ça, on sert à quelque chose aussi, rien que par cette rencontre. Cette activité de tri permet à des gens de sortir de chez eux, de rencontrer d'autres personnes.
0: Et d'avoir une activité physique nécessaire à un bon vieillissement, puisqu'on sait aujourd'hui que c'est assez important. Et pour terminer, est-ce que vous pourriez me donner un mot important ou une image quant à votre engagement bénévole ? Qu'est-ce que vous diriez à des gens qui souhaiteraient s'engager, pas forcément pour dans ce que vous faites, mais pour convaincre quelqu'un à s'engager, dans une action, quelle qu'elle soit, solidaire. Quel argument vous lui donneriez ?
5: De se sentir utile.
0: De se sentir utile ? Utile aux autres ?
5: Utile aux autres, oui. Mais aussi à soi. Mmh. Parce qu'au moins, on sert à quelque chose.
0: C'est donner du sens à... C'est ça ce que vous
5: c'est
0: voulez
5: ça,
0: dire ?
5: C'est donner du sens.
0: À ce que vous faites aujourd'hui ?
5: Oui.
0: Oui, peut-être Bernard ?
1: C'est donner du sens à sa vie, tout simplement.
5: Tout simplement.
1: Voilà, on a tous eu une carrière, on a tous eu d'autres expériences, mais aujourd'hui, on a la chance de pouvoir faire ce qu'on veut. Et comment
0: de choisir, c'est aussi de choisir son
1: bien sûr,
0: engagement.
1: Oui. Bien sûr, de oui, choisir son fait. Engagement.
0: Oui, Claude.
3: Dans cet engagement, il y a une motivation qui est remarquable là-dedans. Quand on pense au résultat, ça nous aide beaucoup à avancer là-dedans.
0: Quand vous dites le résultat, c'est-à-dire le fait de...
3: Le résultat final.
0: Le résultat final, c'est-à-dire la capacité à vendre ces bouchons recyclés.
3: Exactement.
0: Qui permettent
3: De
0: faire avancer la recherche contre le cancer.
2: Pour moi, tout le monde est concerné par ce que nous faisons. Ça va à la recherche pour le cancer. Et donc, je pense qu'on est tous concernés. C'est d'abord ça. Moi, je pense que j'ai l'impression que ce que je fais, c'est pour tout le monde. C'est pour moi et pour les autres aussi. Je pense que ça englobe beaucoup, beaucoup de monde.
0: Très bien. Est-ce que quelqu'un veut rajouter quelque chose pour conclure, Bernard ? Un petit mot de la fin ?
1: Un petit mot de la fin, bah, je m'adresse à tous les gens qui nous écoutent. Il y a un réflexe simple à avoir, c'est de participer à cette opération-là. Ça ne coûte rien de ne plus jeter les bouchons. Bon, je dis toujours en conclusion, quand on m'interroge, buvez avec modération, mais surtout ne jetez plus jamais un bouchon. Voilà, ils serviront pour la recherche, même si on dit que la boisson est néfaste pour la santé.
0: À consommer avec modération.
1: À consommer avec modération, bien entendu. Mais surtout, ne jetez plus vos bouchons. C'est important pour financer la recherche contre le cancer.
0: Merci à vous tous. 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
4: Dans le passage d'évangile que nous allons regarder cette semaine, il est question de la foi. Croire en Jésus, le Fils unique de Dieu, c'est la clé pour recevoir une vie en abondance, une vie offerte qui ne met personne en dette, mais dans la surabondance, recevoir la vie éternelle dont on imagine parfois qu'elle sera pour plus tard. C'est l'évangéliste Jean qui nous offre cette clé qui permet aussi d'éviter de sombrer dans les affres du jugement sur soi-même et sur les autres. Pour commenter cet évangile, je reçois cette semaine le théologien et philosophe Dominique Collin. Nous commençons par écouter la parole au chapitre 3, versets 16 à 18.
5: Dieu a tant aimé le monde qu'il a donné son Fils unique. Ainsi, tout homme qui croit en lui ne périra pas, mais il obtiendra la vie éternelle. Car Dieu a envoyé son Fils dans le monde, non pas pour juger le monde, mais pour que par lui, le monde soit sauvé. Celui qui croit en lui échappe au jugement. Celui qui ne veut pas croire est déjà jugé parce qu'il n'a pas cru au nom du Fils unique de Dieu.
4: Dominique Collin, ce passage est court, il faut le resituer dans un dialogue plus long, dialogue entre Jésus et Nicodème. Alors, rappelons qui est Nicodème et le contexte dans lequel s'inscrit ce dialogue.
6: Nicodème est un personnage pour qui on peut avoir beaucoup d'affection parce que il provoque un dialogue qui est magnifique, un des plus beaux dialogues qui soit dans l'évangile de Jean, puisque ce Nicodème d'abord vient de nuit. Alors Nicodème, donc c'est un docteur de la loi, enfin un membre du Sanhédrin. Alors il vient de nuit dans une démarche qui est probablement, enfin elle a l'air sincère, d'interrogation, parce que Jésus devient une énigme assez vite dans l'évangile de Jean. Comme dans tous les évangiles, c'est la question, mais qui est cet homme ?
4: On retrouve souvent oui. Cette phrase, mais qui est-il ? Ou Jésus qui demande, pour vous, qui suis-je ?
6: Voilà, parce que comme on l'entend d'ailleurs dans notre passage d'évangile de ce dimanche, la question c'est de croire à un moment donné en ce Fils unique. Mais comment Jésus peut être identifié au Fils unique de Dieu ? Voilà non seulement une énigme, mais presque une impossibilité.
4: Alors Jésus vient de dire à Nicodème qu'il lui faut naître d'en haut, d'eau et d'esprit pour entrer dans le royaume de Dieu. Et d'ailleurs, ça donne lieu à une petite discussion, mais moi je suis déjà né une première fois, comment est-ce que je peux renaître, lui dit Nicodème. Oui. Qu'est-ce que ça veut dire cette histoire de naissance ?
6: Donc ce dialogue magnifique est un dialogue qui en fait est presque un jeu entre malentendus en fait. C'est ce qu'on appelle, dans le style de l'écriture de Jean, c'est ce qu'on appelle l'ironie johannique. L'ironie, c'est donc pas l'ironie moqueuse et méchante, c'est le décalage en fait, le déplacement. Donc quand Jésus dit ben, il te faut naître d'en haut ou à nouveau, puisque c'est le même adverbe en grec, Nicodème comprend la naissance dans l'ordre tout à fait terrestre,
4: charnel, c'est-à-dire
6: naître, sortir du ventre de sa mère. Et donc, légitimement, hein, à son niveau, si l'on veut, dans son registre, ben, il est impossible de naître à nouveau, puisqu'on ne peut pas retourner une seconde fois dans le ventre de sa mère pour en sortir à nouveau. Donc il bute littéralement contre une impossibilité. Qu'est-ce que c'est que naître ? Eh bien, c'est commencer. C'est-à-dire, c'est une vie qui commence. C'est-à-dire, une vie qui est pleine de possibilités. Et ça, Nicodème ne le comprend pas, parce que donc Jésus, évidemment, emploie le terme naître à un niveau qu'on appelle métaphorique. C'est-à-dire, il prend la réalité ou la vérité de ce que signifie naître pour dire il est possible de naître dans la vie plusieurs fois, ou plutôt, il est possible de vivre une renaissance qui soit vraiment décisive dans la vie, c'est-à-dire qui marque le cours du temps. Et seul celui qui naît d'en haut, et pour le dire, parce qu'on n'a pas le temps de faire tous ces développements, en bref, dans l'évangile de Jean, qu'est-ce qui est la naissance d'en haut ? C'est exactement ce qu'il entend par le verbe croire. Croire, c'est naître à nouveau.
7: Reprenons avec vous, Dominique Collin, le passage que nous avons entendu. Dieu a tant aimé le monde qu'il a donné son Fils unique. Il est d'abord question de Dieu, auquel l'auteur Jean associe l'amour. Donc on a là affaire à un Dieu qui n'est pas le Dieu des philosophes ou le Dieu de la mythologie. Dieu fait alliance avec l'homme. C'est pour ça qu'on dit qu'il aime l'homme ?
6: Oui.
7: Dans la première alliance ?
6: Je pourrais même le dire encore plus, peut-être pas brutalement, mais je pourrais dire ceci. Il n'y a de Dieu que pour l'homme, que pour l'humain. Si vous voulez, Dieu devient l'instance ou le nom qui traduit une bienveillance absolue, inconditionnée, pour l'homme. Il n'y a de Dieu que pour l'homme. C'est-à-dire que ce n'est pas une conception métaphysique ou religieuse qui verrait Dieu comme une entité. En fait, c'est, si on regarde les choses de près, on se rendra compte que même encore aujourd'hui, bien souvent, nous avons une idée de Dieu qui est celle d'un sujet métaphysique, qui est une instance supérieure, un Dieu qui est quelque part ou nulle part, mais peu importe, qui est une entité supérieure.
7: Mais hérité notamment du monde grec.
6: Hérité du monde grec, mais hérité aussi d'une forme de paganisme pour qui les dieux n'ont pas vraiment d'intérêt pour l'être humain. D'ailleurs, dans la mythologie grecque, les dieux se jouent des humains ou jouent avec eux, mais il n'y a pas cette idée d'une bienveillance radicale, absolue, qui serait la nature même de Dieu. De sorte qu'on ne peut plus entendre le nom de Dieu sans l'entendre dans le rapport qu'il établit avec l'être humain. Il n'y a, si vous voulez, pas de Dieu en soi.
7: Enfin, ma formulation... Il n'y a pas de Dieu sans l'homme, alors.
6: Oui, il n'y a pas de Dieu sans l'homme. Voilà la révélation biblique par excellence qui culmine dans l'évangile de Jean.
7: Mais alors, s'il y a un homme sans Dieu ?
6: Alors, l'homme sans Dieu, ce serait l'homme qui ne croit pas, et cet homme s'est déjà jugé. C'est-à-dire, comme dit ce passage, qui est tout de même assez difficile à appréhender comme ça immédiatement, et parce que il est à des niveaux de profondeur dont Jean, si vous voulez, ayant dit à Nicodème qu'il lui faut naître d'en haut, va présupposer dorénavant que le lecteur qui passe par cette expérience de naissance d'en haut, de naissance nouvelle, de nouvelle naissance, lui va entendre ce dont il s'agit parce qu'il va l'entendre dans la foi. Mais que le lecteur qui n'a pas fait ce saut qui est de la nouvelle naissance va rester en fait bloqué devant les mots, devant le langage de Jean, et il va rejouer l'ironie et le malentendu qui fait que Nicodème ne comprend rien à rien. Parce que le dialogue de Jésus avec Nicodème se termine en eau de boudin. Enfin, je veux dire, Nicodème, rien ne dit qu'il a entendu ou compris quoi que ce soit de ce que le Christ lui dit quand il lui dit qu'il faut naître à nouveau d'eau, d'esprit, etc.
7: Autrement dit, Jean nous invite à écouter comme celui qui aurait compris ce que naissance veut dire.
6: Oui.
7: Et après, les mots vont prendre sens.
6: C'est
7: ça. Il faut se situer à ce niveau-là.
6: Exactement.
7: Alors, il y a Dieu et il y a le monde. Chez Jean, on retrouve très souvent cette expression « le monde ». Qu'est-ce qu'il faut entendre derrière ce mot-là ?
6: Alors, c'est là que Jean, il fait avec le langage, que nous faisons tous avec le langage, c'est-à-dire nous le prenons dans ses ambiguïtés, ses ambivalences. C'est-à-dire que ce n'est pas un concept précis, parce qu'il y a au moins et fondamentalement deux sens, et en plus deux sens qui semblent assez contradictoires. C'est-à-dire, vous avez des passages de l'évangile de Jean, pas celui-ci, où le monde, c'est le monde du péché, le monde de la mort. Ce que j'appellerais donc en français, pour jouer avec les mots, le monde de l'immonde. Donc ce monde de l'immonde, c'est le monde, on dirait aujourd'hui, c'est le monde du moi. Le moi-je, moi, c'est le monde de la volonté de puissance, c'est le monde du gaspillage, de la destruction, c'est le monde de la haine.
7: La relation est niée, où il n'y a pas d'amour.
6: C'est le monde où il n'y a pas d'amour, etc. Donc ça, c'est le monde de l'immonde. Il va de soi, alors que ce monde-là n'est pas à aimer, il n'est pas aimable. Donc, je vais le dire autrement, Dieu et donc nous ne sommes pas invités à aimer le monde de l'immonde.
7: Mais
6: et
7: là,
6: c'est bien parce que on n'aime pas l'immonde, ou plutôt, quel est le motif de rejeter le monde de l'immonde? C'est parce que nous aimons le monde pour que le monde soit le monde des humains, un monde humanisé.
7: Et beau et...
6: Beau, c'est-à-dire où, donc, un monde où c'est la fraternité qui est, j'allais dire, la règle des échanges, où c'est l'agapé qui est la forme même de nos rapports aux autres, où c'est la gratuité du don, où c'est l'accès au croire, c'est-à-dire à la confiance, qui formerait, si on veut, la matière et les ingrédients de notre vie de tous les jours. Ce monde, c'est le projet, si on veut, de Dieu pour l'homme.
7: Et c'est ce qu'il faut entendre quand Jean dit « Dieu a tant aimé le monde ».
6: Oui, alors, enfin, je le redis aussi, c'est peut-être un des versets les plus importants, les plus beaux, et peut-être même le verset qui doit nous rester comme un signal permanent. C'est l'amour du monde en tant qu'il est l'amour même de Dieu pour ce monde qui doit être la forme de notre amour à nous aujourd'hui. On entend, et parfois un peu trop dans les milieux chrétiens, une sorte de rejet du monde ou de distanciation, peut-être même parfois d'indifférence, qui ne fait pas toujours entendre ce souci, cet amour, cette bienveillance que Dieu a ou même peut-être que Dieu est, puisqu'il n'y a de Dieu que pour l'homme. Donc Dieu a tellement aimé le monde, ça veut dire qu'il a tellement aimé l'humain qu'il voudrait que l'humain ait un monde humanisé.

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1: Dominique Collin, Dieu a tant aimé le monde qu'il a donné son Fils unique. Reprenons avec vous la deuxième partie de ce verset. Il a donné son Fils unique ou unique engendré. Pourquoi cette précision et qu'est-ce que ça veut dire ?
2: Qu'est-ce que c'est qu'un monde, un monde que Dieu aime ? C'est donc un monde où les hommes seraient frères et sœurs. Mais cette fraternité et cet agapé, c'est pas un concept, c'est pas une idée, c'est même pas liberté, fraternité, égalité, c'est donc pas une injonction, c'est une manière nouvelle d'être en rapport les uns avec les autres. C'est aussi un des fruits de la nouvelle naissance. Et comment on accède à cette fraternité ? En se découvrant fils. C'est uniquement par l'accès à une filialité. Enfin, je dis ce mot pour le distinguer toujours de filiation. Filiation, c'est les filiations de sang ou les filiations par l'adoption, que sais-je. Tandis que la filialité, c'est l'art de se recevoir comme fils. Et se recevoir comme fils ou comme fille, c'est l'enjeu de vérité. C'est même ça que la foi permet, autorise et ouvre. Et c'est notre enjeu vraiment ultime et décisif pour chacune de nos vies. Mais comment se découvrir fils ? Ben, c'est parce que nous voyons dans le Fils unique l'image même de cette filialité, j'allais dire de cette filialité complètement accueillie, complètement assumée, complètement, j'allais dire, reçue comme un cadeau.
1: C'est-à-dire que Jésus nous montre c'est quoi avoir un père, se recevoir de
2: Exactement.
1: Lui, lui faire confiance.
2: Oui, tout à fait.
1: Il nous montre un peu le mode d'être
2: c'est
1: avec
2: ça,
1: lui.
2: C'est ça, le mode d'être du Fils. Le Fils est celui d'abord qui reçoit sa vie. Donc il n'est pas, c'est pas le Fils n'est pas aux commandes, il n'est pas l'auto-engendreur de lui-même, qui est le mythe de la modernité. Enfin, pour donner quand même un fort accent, je vais dire contemporain à ce texte. Entendons bien que le mythe moderne, c'est un sujet qui se fait par lui-même. Le self-made man, où c'est celui qui, d'une certaine manière, est un sujet autonome, et tellement autonome que tout vient ou tout doit toujours venir de lui. Alors que dans la filialité, on se reçoit. Pourquoi ? Ben parce que la vie est un don. Et la vie, si elle est un don, comme tout cadeau, demande à être accueillie, à être reçue. La réception du don de la vie, c'est ça que Jean qualifie d'une métaphore.

0: son Fils unique. Ainsi, tout homme qui croit en lui ne périra pas, mais il obtiendra la vie éternelle. Donc, vous parliez de vie donnée en abondance quand on est fils. C'est de cette vie-là dont parle Jean, là ?
1: Oui, oui, tout à
0: fait. La vie éternelle ?
1: Donc, la vie éternelle...
0: C'est quoi ?
1: Alors, là, nous sommes un peu parfois piégés par le mot ou par l'épithète éternelle, puisque nous avons une conception, une représentation de l'éternité qui, en fait, nous trompe, à vrai dire. Parce que nous pensons l'éternité comme ce temps après le temps, c'est-à-dire après la mort, soit une autre qualité du temps, ou même pour beaucoup, malheureusement, l'éternité, c'est une durée qui n'en finit pas de durer, c'est-à-dire qui n'en finit pas de finir.
0: Oui, on pense avec nos catégories d'espace et de temps.
1: Ce qui fait de l'éternité quelque chose d'assez ennuyeux, d'assez... Donc finalement, ça n'intéresse véritablement personne aujourd'hui qu'on lui parle de vie éternelle. Il faut l'entendre, moi je retraduis, et c'est le philosophe aussi François Julien qui le dit ainsi, c'est la vie vivante. La vie éternelle, c'est la vie vivante. Alors pourquoi faire une sorte de pléonasme ? Si on réfléchit bien, ce que nous appelons la vie, c'est-à-dire à partir de ma naissance, je suis vivant. Mais c'est quoi la vie ? Ben, c'est déjà l'avance ou déjà le travail de la mort. Nous appelons vie ce qui finalement va se conclure par la mort. Du coup, comme disait Heidegger, quand je suis né, j'étais déjà assez vieux pour mourir. Ben, c'est peut-être pas très heureux de l'entendre, mais n'empêche que c'est ça.
0: La mort avait commencé son travail
1: donc,
0: en moi.
1: En fait, ce que nous appelons vie, c'est déjà, c'est le déguisement de la mort, en fait. C'est le masque de la mort. Jean dit, il y a une vie. D'ailleurs, il a essayé, pour être précis, il y a un mot qui veut dire bios, c'est la vie déjà travaillée par la mort, celle dont je viens de parler. Et alors lui, il utilise le mot zoé, en grec, la zoé. Et il dit, ça, cette vie, c'est une vie qui fait mourir la mort, et qui est donc une vie qui n'est plus travaillée par la mort. C'est une vie vivante.
0: Et quand Jésus dit à Nicodème, il faut naître de nouveau, il parle de cette vie vivante qui est offerte maintenant.
1: Tout l'évangile de Jean est organisé, et le récit, et les discours qui mettent en scène cette vie. Cette vie, elle est donnée, elle est la vie même de Dieu, si l'on veut, elle est offerte à tout être humain, parce que donc ce Dieu pour l'homme est un Dieu de la vie et pour la vie. Il n'y a en lui aucune complaisance pour la mort.
0: Et il s'agit d'y croire, puisqu'il dit « tout homme qui croit en lui ne périra pas ». Donc, c'est aujourd'hui, si je crois, cette vie m'est donnée.
1: Exactement. Donc, alors, comment comprendre ça ? Tout simplement, déjà, pourquoi le croire est requis dans cette filialité ? Le Fils reçoit sa vie. Encore faut-il qu'il croie que cette vie qui lui est offerte soit pour la vie. Prenons une comparaison ou un exemple. Beaucoup d'enfants, malheureusement, naissent de parents qui ne leur garantissent pas ou ne fondent pas leur accès à la confiance parce qu'il y a malheureusement des enfants qui ne naissent pas dans un environnement qui est celui d'une communication de la vie, de la valeur de qui ils sont. Du coup, ces enfants vont rester probablement travaillés par une méfiance. Méfiance vis-à-vis de l'engendreur. Mais même pour Dieu, ça nous est parfois difficile de croire que sa bienveillance est telle, radicale, absolue, qu'elle fonde notre valeur et la vie qui est la nôtre. Déjà, dans le livre de Genèse, on se rend bien compte que Adam et Ève, à un moment donné, très rapidement, se méfient.
0: Il y a une méfiance primordiale.
1: Il y a une méfiance. Ou pour le dire donc autrement, croire sera toujours une épreuve qui doit traverser la méfiance. Je ne dis pas le doute, parce que le doute, nous pensons au doute intellectuel. C'est pas se demander si Dieu existe, si on a des preuves de... Non. Est-ce que j'accueille ce Dieu qui fonde ultimement qui je suis dans un acte de bienveillance tel que je n'ai pas à payer, rien à mériter, que je suis inscrit dans une gratuité absolue? Eh bien, c'est là que se joue pour nous, vraiment, décisivement, est-ce que je crois en cette parole, est-ce que je crois en ce Dieu, c'est-à-dire est-ce que je lui fais confiance, est-ce que je suis prêt à m'abandonner à cette confiance en ce Dieu qui me veut du bien.

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1: Il nous faut aller jusqu'au bout du texte. C'est important, Dominique Collin, parce que le temps passe. Il est très riche, ce texte. Il est court, mais riche.
2: Il est court, mais très riche, oui.
1: Car Dieu a envoyé son Fils dans le monde, non pas pour juger le monde,

0: mais pour que par lui le monde soit sauvé. Nous arrivons à une autre partie là de ce texte qui concerne le jugement. Alors qu'est-ce que ça signifie ce verset ?
1: Il veut complètement aussi transformer, convertir notre idée du jugement. Cette naissance d'en haut, elle se traduit par vraiment une transformation de notre mentalité, de notre manière de penser. C'est-à-dire le croire, ça amène, c'est pas simplement une sorte de conviction intérieure ou intime, c'est un changement profond, radical, d'une manière d'être.
0: Enfin, et de notre manière de penser, de vivre.
1: Exactement.
0: C'est un retournement complet.
1: C'est quoi le jugement ? Ben nous, notre jugement, c'est qu'on se juge toujours déjà très mal. Puisque quand on n'est pas fils ou fille, on a toujours des comptes à régler. On a des comptes à régler avec soi-même. Et c'est le narcissisme ambiant qui ferait croire qu'on est très indulgent vis-à-vis de soi. Mais en fait, quand on gratte bien, le narcissique est quelqu'un qui en fait est très déçu de lui-même.
0: Et donc, alors, c'est pour très ça qu'il exigeant.
1: C'est pour ça qu'il demande sans cesse de la reconnaissance et veut se valoriser ou être valorisé. Mais en fait, c'est un pauvre type qui a une piètre image de lui-même, ne s'aime pas bien en fait. Là encore, je le dis, dans une société qui vend tellement un arsenal de développement personnel narcissique ou en fait, on est dans une société où les gens ne s'aiment pas bien. Et ne pas s'aimer bien, c'est se juger. Et du coup, quand on ne s'aime pas bien, les autres deviennent vite des menaces. Parce qu'il pourrait prendre la part de reconnaissance ou de valorisation que j'aimerais avoir et il pourrait la prendre à mes dépens. Du coup, on est toujours dans le jugement. Prenez n'importe quelle conversation qui a lieu sur une terrasse d'une brasserie. Vous entendrez les gens majoritairement se valoriser eux-mêmes et dévaloriser les autres. Les collègues, notre manière d'être toujours dans le jugement. Jean nous dit que quand on est fils, on se reçoit dans cette bienveillance qui fait qu'on n'a plus à mériter, plus à se battre pour exiger des autres leur reconnaissance. Du coup, on est délivré, affranchi, définitivement, du besoin de juger. Et c'est parce que Dieu lui-même n'est pas ce juge que nous croyons qu'il est.
0: D'ailleurs, le Christ dit à un moment donné dans l'Évangile, « Je ne suis pas venu pour juger. »
1: Je ne suis pas venu pour juger. Ou, parce qu'il y a tout de même encore une idée de jugement. Mais alors, il faut l'entendre de manière aussi paradoxale que subtile. C'est que, en fait, Dieu, par le Christ, juge le jugement.
0: C'est-à-dire ?
1: C'est le jugement qui est jugé. C'est le jugement qui est mis, j'allais dire, en accusation. Et on lui règle son compte. Donc, Dieu est juge parce qu'il juge le jugement. Parce que si on est dans l'accueil absolu de sa bienveillance, il n'y a plus rien à juger. On est déjà passé intégralement du côté donc de la foi, c'est-à-dire du côté de la vie vivante. Et là, il n'y a plus à juger.
0: C'est-à-dire, nous ne nous jugeons plus, nous ne jugeons plus les autres, et éventuellement, nous ne jugeons plus Dieu.
1: Donc le jugement est rendu inefficace, inopérant. Il y a un père de l'Église, enfin saint André de Crète, qui disait, au moment de la croix, et c'est très joannique ça, au moment de la croix, ce qui se produit, c'est le jugement du jugement. Donc c'est la fin, c'est mettre une croix, c'est le jugement qui est crucifié. Il n'y aura plus à dévaloriser qui que ce soit, à commencer par soi-même ou à Dieu, parce que celui qui est fils et fille reçoit la vie, reçoit le don de la vie, reçoit le don de donner, et n'est plus du tout dans la menace, le ressentiment, la colère, la haine, etc.
0: Il y a ce petit mot « sauvé » qui est en finale, là. Dieu a envoyé son Fils pour qu'il soit sauvé. Qu'est-ce que ça signifie, le salut ? Parce que alors là, il y a des sommes qui ont été écrites. Mais très rapidement, aujourd'hui.
1: Il faudrait des dizaines d'heures pour... sauver, donc nous, c'est pas du tout la conception chez Jean d'un salut où il faudrait mériter son salut par un Dieu qui tiendrait les comptes, etc. On est affranchi du jugement. On est sauvé d'une vie qui n'est en fait que la façade de la mort.
0: Nous sommes justifiés,
1: donc,
0: comme dit Paul.
1: Justifiés. Donc, être sauvé, c'est être sauvé de cette menace qui consiste à ne pas vivre comme fils. Et on en est absolument affranchi. Le fils est sauvé parce qu'il est émancipé. Il est affranchi. Il n'a plus rien à craindre. Ni de Dieu, ni des hommes, ni de la mort, puisqu'il est passé déjà intégralement du côté de la vie offerte et accueillie.
0: Dominique Collin, à vous écouter, on comprend que la bonne nouvelle, elle est pleine et entière dans ce texte. C'est-à-dire que nous sommes aimés pour qui nous sommes, par un Père qui nous aime, nous ne sommes pas jugés, ce sont des paroles énormes pour nous aujourd'hui.
1: On pourrait donc dire juste
0: c'est ça, la bonne nouvelle.
1: Que ce passage de cet évangile de Jean, c'est la bonne nouvelle de la bonne nouvelle. C'est l'évangile de l'évangile, c'est l'évangile à la puissance au carré. Donc s'il fallait vraiment trouver le concentré ou la réduction au sens culinaire, c'est-à-dire ce qu'on garde de bon, enfin, pour donner le goût de l'évangile, eh bien, ce serait ça. Il y a un amour tel que Dieu est pour l'homme, pour que cet homme vive, c'est-à-dire passe du jugement à la libération, à l'affranchissement. Si ça, ça ne modifie pas complètement, décisivement, tous nos rapports et notre rapport au monde, alors il n'y a plus à croire à l'évangile. Mais si on y croit, si on vit cela, alors là, tout change. C'est la plus belle des nouvelles, puisqu'elle est la seule à même à changer radicalement et profondément notre rapport à la vie.
0: Merci beaucoup Dominique Collin. L'évangile Merci. Que nous avons lu est à retrouver chez Jean, au chapitre 3, versets 16 à 18. Je signale aussi que votre dernier livre, L'évangile inouï, est paru chez Salvator. Merci à Pierre-Henri Paget à la technique.

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2: Bonjour à tous, bienvenue dans le béaba du christianisme sur RCF Notre-Dame. Aujourd'hui, nous allons parler d'un sacrement qui touche à la fois à l'intime, à la vie quotidienne et à un engagement profond, le mariage. Souvent perçu comme une célébration d'amour, un moment festif entouré de proches, le mariage chrétien est bien plus qu'un simple oui échangé devant témoins. Mais que signifie vraiment se marier à l'Église? En quoi le mariage est-il un sacrement? Quelle est sa place dans le chemin de foi d'un chrétien? On en parle cette semaine dans le béaba du christianisme avec Frédéric Poulet, docteur en théologie, professeur au Collège des Bernardins. Frédéric Poulet, bonjour.
3: Bonjour Pauline.
2: Alors pourquoi déjà le mariage est-il considéré comme un sacrement?
3: Alors c'est quelque chose qui n'a pas été évident aux origines de l'Église, parce que le mariage c'est d'abord une réalité, je dirais, humaine, quasi naturelle, et on a mis beaucoup de temps à le considérer comme un sacrement. Il a fallu tout un cheminement dans l'Église. À l'origine, c'était le baptême qui faisait du mariage une réalité entre deux baptisés qui prenaient un chemin spécifique. Et puis, petit à petit, on a commencé à échanger les consentements en présence du prêtre. Et puis, on a, essayé de penser le mariage comme un sacrement. On a commencé à le dire sacrement au partir du 12e, 13e siècle. Saint Thomas en parle dans la liste des 7 sacrements. Donc, ça intervient comme étant un sacrement. Et puis, le Concile de Trente va définir la forme, je dirais, de ce sacrement avec la présence des deux témoins. Hein, et cela, c'était à l'origine pour éviter les mariages clandestins. Parce qu'il suffisait qu'il y ait un échange d'un consentement entre une baptisée et un baptisé. Et le mariage était là. Et donc, à partir du moment où il n'y avait pas de témoins, on pouvait avoir des problèmes de ce qu'on appelait les mariages clandestins. Et c'est ainsi qu'au Concile de Trente, on a commencé à exiger d'avoir des témoins de mariage. Peu de gens savent, quand ils sont demandés comme témoins, que c'est un rôle important.
2: Et que ça vient du Concile de Trente.
3: Et que ça vient du Concile de Trente, et ce, pour éviter les mariages clandestins.
2: Alors, que promettent concrètement les époux lors d'un mariage à l'Église, Frédéric Poulet?
3: Alors, je dirais, la promesse qui se fait, c'est dans l'échange des consentements qu'on va la retrouver, c'est d'abord un don de soi-même, et puis un accueil. Je me donne à toi et je te reçois, voilà, et puis un chemin qui s'ouvre pour t'aimer tout au long de notre vie, et puis on ajoute la question de la fidélité. Donc c'est se donner mutuellement, c'est se recevoir aussi de l'autre. J'aime bien définir le mariage comme la rencontre de quelqu'un qui est un cadeau que Dieu me fait pour cheminer dans la foi avec cette personne. Voilà, c'est l'autre est un don de Dieu qui va me permettre, dans la vocation commune qu'est le mariage, d'avancer ensemble dans le chemin de sainteté qui nous est offert à tous les deux. Et je trouve que c'est, à mon avis, le plus important dans le sacrement du mariage.
2: Et alors, que signifie l'engagement pour la vie? C'est jusqu'à ce que l'on meure?
3: Oui, alors c'est ce que dit le droit canonique, hein, c'est jusqu'à ce que l'on décède, l'un des deux époux décède. C'est-à-dire c'est un engagement pour un chemin de vie. En même temps, la perspective eschatologique, c'est-à-dire le fait de penser à la vie éternelle, elle est là. C'est-à-dire que si on s'est aimé fidèlement toute une vie, on peut difficilement imaginer que dans l'au-delà, il n'y ait pas un lien spécifique privilégié avec la personne que l'on a choisie pour s'aimer et pour cheminer ensemble vers Dieu. Donc, évidemment, le contrat, si vous voulez, hein, de mariage va s'arrêter avec la mort d'un des deux époux. J'irais spirituellement, il y a un engagement qui va au-delà de la mort.
2: Et justement, c'est ma question suivante. Alors, quelle est la place de Dieu dans l'union des époux ?
3: Alors, je dirais que le mariage, c'est le don de Dieu, une consécration. C'est d'abord une consécration. C'est une façon de vivre la consécration baptismale. C'est la consécration d'un lien par l'Esprit Saint. D'ailleurs, dans le rituel du mariage, dans le nouveau rituel du mariage, il y a une épiclèse. C'est-à-dire qu'on appelle l'Esprit Saint sur les époux. On demande à l'Esprit de venir consacrer ce lien pour justement qu'il devienne un lieu où Dieu est rencontré, un lieu où Dieu est prié. Voilà. Et c'est un don de Dieu. Dieu va venir, si vous voulez, consacrer ce lien et donner sa grâce pour que jour après jour, l'amour grandisse entre les époux, ce qui n'est pas toujours évident. Et donc, la difficulté, tout le monde la connaît. Il suffit de se tenir dans le métro et d'écouter les conversations de tel ou tel couple pour se dire « Oh mon Dieu, que c'est difficile de pouvoir vivre ensemble ce chemin du mariage. » Et la grâce de Dieu va venir, je dirais, informer, consacrer, donner la force pour vivre ce cheminement ensemble et va venir transformer ce lien.
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2: Et cette semaine sur RCF Notre-Dame, je reçois Frédéric Poulet, docteur en théologie, professeur au Collège des Bernardins, pour parler du sacrement du mariage. Justement, Frédéric Poulet, quels sont les piliers du mariage chrétien ? On peut peut-être le rappeler.
3: Alors, les piliers du mariage chrétien, moi je dirais, c'est d'abord une vocation. C'est de regarder le chemin qui s'ouvre comme une vocation. Et ce chemin, il va prendre des aspects différents. C'est-à-dire qu'il va y avoir évidemment, j'ai parlé déjà de la fidélité. Ce chemin, il faut aussi qu'il y ait la communauté de vie, parce que c'est quand même ça qui va définir en particulier le mariage, de vivre dans la communauté de vie, et une communauté qui fait grandir les époux, et une communauté de vie qui est fructueuse, donc qui va s'ouvrir à la vie. Voilà. Et donc, c'est, je dirais, ainsi qu'on peut définir la vocation du mariage, qui n'est pas un examen à passer, hein, c'est pas quelque chose qui est donné une fois pour toutes. On est marié, on n'a pas été marié. Enfin, vous voyez ce que je veux dire ? C'est-à-dire que c'est une vocation, c'est une vie à vivre. Et elle va passer justement par ce qu'on appelle les piliers, mais qui sont, je dirais, des bornes, des moyens sur la route de la sainteté et sur le cheminement de la vie à vivre à la suite du Christ.
2: Donc une vocation avec la notion de fidélité, d'ouverture à la vie et d'indissolubilité.
3: Alors l'indissolubilité, c'est quelque chose qui est arrivé à l'origine. On avait le croisement de deux entités et on voyait que le mariage était un contrat. Et les théologiens disaient qu'il devenait indissoluble à partir du moment où il y avait le don des corps. Voilà. Donc l'indissolubilité, moi j'ai été longtemps aumônier d'étudiants, je préparais des jeunes qui me disaient qu'ils allaient se marier. Je disais souvent, on ne se donne pas à l'essai. On ne se donne pas à l'essai et on ne se donne pas en pensant qu'on va se reprendre. Parce qu'autrement, le don n'est pas un véritable don. Et je pense que c'est comme ça qu'on peut expliquer l'indissolubilité. On se donne complètement, avec la grâce de Dieu, pour toute la vie. Et c'est vrai que ça peut être un engagement qui est lourd de sens, qui doit se penser, se préparer, parce que ce n'est pas rien que d'avancer ainsi.
2: Frédéric Poulet, est-ce que l'on peut se marier à l'église sans être croyant ou pratiquant ? que c'est possible, ça?
3: Alors, le seul droit au mariage, finalement, c'est d'être baptisé. Si on est baptisé, on peut tout à fait se marier à l'Église en ayant une foi imparfaite. C'est-à-dire qu'on ne va pas marier que des super-croyants. Certains sont en cheminement, certains découvrent, certains vont redécouvrir la foi, vont retrouver le chemin de l'Église avec le mariage, en particulier la préparation au mariage, qu'on a même parfois appelé nouveau catéchuménat, puisqu'il y a un texte qui s'appelle « Chemin catéchuménaux pour la vie conjugale ». Donc ça veut dire que l'Église a bien pensé qu'il n'y a pas forcément besoin d'être un croyant très pratiquant pour pouvoir se marier à l'Église. Donc c'est une réalité. Et puis l'Église, elle est aussi un hôpital de campagne. Et elle accueille en son sein des baptisés qui sont très convaincus, d'autres qui sont plus en recherche, d'autres qui sont sur le bord du chemin, mais tous font partie du corps du Christ. Et il est tout à fait possible de se marier avec des doutes, avec une foi hésitante. L'Église accueille, elle est une mère, et elle accueille en son sein les baptisés, quel que soit leur degré de foi.
2: Et alors justement, Frédéric Poulet, vous êtes docteur en théologie, professeur au Collège des Bernardins, en quoi finalement ce oui entre époux, entre l'homme et la femme qui choisissent de se marier, est un acte libre et responsable? Parce que c'est important aussi d'être libre dans ce choix.
3: Il est tout à fait important d'être libre et responsable. La liberté, je dirais, on l'acquiert aussi, parce que qui de nous peut dire qu'il a fait un choix de vie libre, en toute liberté? C'est quelque chose qui s'acquiert. Bien sûr, on ne se marie pas sous la pression, on ne se marie pas pour faire plaisir à quelqu'un, on se marie parce que Dieu nous appelle à vivre ce chemin de vie avec cette personne-là. Et à chaque Eucharistie vécue ensemble, on va renouveler ce don total de l'être à celui ou à celle qu'on a choisi lors du sacrement de mariage. C'est un don, voilà, on apprend à se donner avec le Christ qui s'est livré pour nous. Quand on entend ceci, mon corps livré pour vous, vous voyez qu'il y a vraiment quelque chose qui prend une coloration très particulière pour les époux. Voilà, se donner, voilà, c'est quelque chose qui s'apprend, et on n'est pas un époux parfait. On peut être très amoureux au début, on n'est pas forcément l'époux ou l'épouse parfaite. C'est quelque chose qui va s'acquérir tout doucement et qui va permettre de grandir.
2: Mais alors, c'est ce que j'allais vous poser comme question. Quand on se prépare au mariage chrétien, c'est important de donner tous ces éléments-là. Qu'est-ce qui est important dans la préparation au mariage?
3: Alors, je dirais, dans la préparation au mariage, je crois que c'est d'abord de prendre conscience que l'amour est plus grand que nous. C'est souvent une découverte pour des jeunes. D'où vient cet amour? Et puis, la question aussi de ce mystère de l'autre. Pourquoi elle? Pourquoi lui? Et donc c'est un mystère de rencontre d'une personne à une autre personne, et qu'on plonge dans le mystère de Dieu. Recevoir l'autre comme un don de Dieu et s'accueillir mutuellement pour la vie.
2: Frédéric Poulet, merci beaucoup d'être venu nous éclairer sur le sacrement du mariage. Je rappelle que vous êtes docteur en théologie, professeur au Collège des Bernardins. Vous pouvez évidemment retrouver cette émission sur le site de RCF Notre-Dame, rcf.fr, et sur toutes les plateformes. Merci, à bientôt.
3: À bientôt.

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2: Heureux vous les pauvres, car le royaume de Dieu est à vous. Comme ce verset tiré du chapitre 6 de l'évangile selon saint Luc, nous revenons toute cette semaine sur ce qu'est le royaume de Dieu, sur ce qu'est le royaume des pauvres dans la foi des chrétiens. Et c'est ce que vous faites aussi avec votre livre, François Audinet. Bonjour.
3: Bonjour.
2: Vous êtes prêtre du diocèse du Havre, ancien élève de l'école normale supérieure de Lyon et docteur en théologie, maître de conférences en théologie pratique aux facultés Loyola Paris. On y reviendra. Vous êtes l'auteur de ce livre intitulé Maintenant le Royaume, publié aux éditions des Clés de Brouwer. Vous êtes aussi aumônier du Secours catholique au niveau national. Alors vous soulignez dans votre ouvrage, Père François Audinet, combien Jésus oriente toute sa vie vers le royaume. Il parle peu de lui-même, il parle du royaume, il annonce le royaume. Et de quoi est-ce qu'il s'agit quand on parle du royaume ?
3: Alors c'est vrai qu'il y a une forme d'étonnement quand on est chrétien, qu'on est habitué à la prière liturgique. On entend beaucoup parler de Jésus et parfois on a perdu de vue que Jésus ne parle pas beaucoup de lui-même et que le ministère de Jésus est décentré d'une certaine manière. C'est-à-dire que ce que Jésus annonce, ce n'est pas sa propre venue, qui évidemment est un événement considérable, mais c'est la venue du royaume de Dieu. Alors comment comprendre ? Il faut reconnaître que Jésus n'a pas donné de définition, on ne trouve pas de définition dans les textes évangéliques qui parlent énormément du royaume de Dieu, mais sans le définir. Alors pour le voir venir, d'abord on peut prendre conscience de ce que ça signifiait dans l'époque de Jésus, et en particulier on voit qu'il y a l'histoire de Moïse, il y a les histoires des prophètes et des rois de l'Ancien Testament, où le royaume de Dieu c'est que Dieu fait venir une société plus juste. C'est-à-dire que Dieu, en fait, réagit contre l'ordre du monde qui est injuste et envoie des prophètes comme Moïse, Samuel ou d'autres pour une société plus juste. Voilà, il y a cet héritage. On voit aussi ce que c'est que le royaume de Dieu à travers les gestes de Jésus, pas seulement ses paroles. Jésus opère des guérisons, il opère des libérations, des délivrances. Jésus opère des réintégrations à travers la guérison des lépreux, par exemple. Et donc, on voit comment Jésus réconcilie, réintègre ceux qui étaient loin, comment Jésus prend soin de ceux qui étaient les plus loin et comment le royaume est synonyme d'une libération, d'une délivrance pour ceux qui étaient accablés. Et puis, il y a aussi qui sont les destinataires, c'est-à-dire à qui est-ce que Jésus annonce le royaume en premier ? Eh bien, clairement, il l'annonce d'abord au contact des plus pauvres ou des plus écrasés ou des plus souffrants. Alors ça nous donne quand même quelques indices sur le royaume qu'on pourrait définir assez simplement, du coup, comme la venue du salut et d'un salut concret, qui est un salut de libération pour les plus pauvres ou les plus écrasés, qui est un salut de réconciliation pour notre humanité et qui est un salut où nous reconnaissons l'œuvre de Dieu, où nous pouvons célébrer l'œuvre de Dieu, pas parce que nous l'attendons pour après la mort, mais au contraire parce que Dieu, maintenant, agit, nous engage et nous envoie.
2: Oui, alors ça pose la question du royaume de Dieu. Est-ce qu'il est pour la vie d'après ? Et sinon, aujourd'hui, à quoi ça pourrait ressembler ce royaume de Dieu ? Parce que vous dites qu'il est venu l'annoncer. Est-ce qu'on en est resté là ?
3: Alors Jésus, il n'annonce pas seulement le royaume de Dieu dans un futur lointain, il annonce que le royaume de Dieu a commencé à s'approcher et qu'il est en train de s'approcher. Alors on peut dire que nous sommes toujours dans la même situation, c'est-à-dire nous faisons l'expérience que le royaume vient, mais nous ne pouvons l'expérimenter que sur le mode de la venue. Alors c'est vrai, nous attendons le terme de l'histoire où le Christ dans la gloire fera advenir la plénitude de ce royaume. Et de ce point de vue-là, on peut dire, oui, le royaume, il a une dimension d'éternité. Mais ce n'est pas une dimension d'éternité qu'on devrait attendre. C'est une dimension d'éternité au sens où ce que nous commençons à expérimenter maintenant, eh bien, c'est infiniment vrai. Et ce que nous commençons à expérimenter maintenant, eh bien, je crois qu'on le voit dans un certain nombre de lieux. Oui, il y a des moments où l'injustice ou la mort ne gagne pas. Oui, il y a des moments où des personnes qui sont écrasées trouvent des frères et des sœurs qui les accompagnent, qui contribuent à leur relèvement, et où ces frères et ces sœurs se rendent compte que la personne écrasée, elle leur enseigne, elle les conduit, elle les transforme, etc. Là, il y a quelque chose du royaume de Dieu. Ça peut se jouer dans de très petites situations avec 2-3 personnes, mais ça peut se jouer aussi à l'échelle de communautés ou d'églises ou de groupes humains, parfois même en dehors des églises.
2: Mais en quoi le royaume de Dieu est indissociable des pauvres, finalement ? Parce que ce que vous dites là, quelque part, ça pourrait être dans un groupe de chrétiens peut-être plus aisés qui ne rencontrent pas la pauvreté.
3: Alors, en effet, pourquoi est-ce que le royaume de Dieu est indissociable des pauvres ? Alors, d'abord à cause des récits évangéliques. C'est-à-dire, bon, comme je l'ai dit, Jésus, il annonce le royaume avec les pauvres. Et c'est tellement massif, c'est pas une espèce de rencontre par hasard un jour, c'est tellement massif qu'on peut pas dissocier. Ce serait vraiment artificiel de dissocier. Ouais. Mais il y a aussi une autre raison, c'est que le royaume de Dieu est un royaume de libération et de délivrance. Pour qui ? Sinon pour ceux qui ont le plus besoin de libération ou de délivrance. C'est comme ça pour ma part que je comprends la fameuse phrase « Les derniers seront les premiers seront les derniers ». Les derniers de notre monde sont les premiers dans le royaume. Et les premiers de notre monde doivent apprendre à passer derrière les pauvres. Du coup, il y a une place pour tout le monde dans le royaume. Il y a une place pour tout le monde, il faut bien le dire. Le royaume n'est pas réservé aux pauvres. Mais il y a une place pour tout le monde à condition d'être avec les pauvres, en lien avec eux, et d'accepter d'être après eux.

0: Père François Audinet, dans votre livre Maintenant le Royaume, vous utilisez l'expression les pauvres réels. Est-ce que vous diriez que justement, on sait un petit peu parce que c'était accommodant, un peu davantage tourné vers cette expression la pauvreté spirituelle, la pauvreté de cœur. Au fond, on a oublié les pauvres réels ou qu'est-ce que vous voulez dire par là ?
1: Alors il me semble qu'il y a une vraie tentation qui est de spiritualiser la pauvreté. Quand on lit un passage où Jésus est au contact d'une personne aveugle ou très pauvre, on dit bah, ça renvoie à notre aveuglement spirituel, intérieur, ça renvoie aussi à notre fragilité devant Dieu. Tout ça est vrai, nous vivons des aveuglements intérieurs évidents, et c'est vrai que devant Dieu nous sommes petits, on ne peut pas faire les malins devant Dieu, nous sommes fragiles. Ok, mais il y a une réalité de la pauvreté, il y a une réalité de l'oppression, il y a une réalité du malheur. Il y a des gens qui dorment dans la rue et des gens qui dorment dans une maison. Il y a des gens qui ne s'inquiètent pas de comment ils vont nourrir leurs enfants et il y a des gens qui sont obligés d'aller dans les décharges pour nourrir ne serait-ce qu'une fois par jour leurs enfants. Et donc, les pauvres dans l'Évangile sont des pauvres réels. Les pauvres aujourd'hui de notre monde, ce sont des pauvres réels qui souffrent dans leur corps et qui souffrent de l'exclusion et qui souffrent de discrédit. Ça, c'est réel. Et le problème, si nous spiritualisons la pauvreté, c'est que les pauvres réels deviennent invisibles. Et alors c'est sûr, c'est beaucoup plus facile. Se reconnaître fragile devant Dieu, c'est sûrement plus facile que de s'interroger sur le sort de la personne qui dort dans la rue en bas de chez nous. Ça, c'est sûr. Alors pourtant, il y a quand même le terme pauvreté spirituelle dans les Écritures. Il est rare, mais il existe. Et je crois qu'on peut le comprendre comme le fait de nous tenir devant Dieu avec les pauvres réels, en compagnie des pauvres réels. Là, on peut parler de pauvreté spirituelle. De ce point de vue-là, on n'est pas tous appelés à être dans la misère. C'est la volonté de Dieu, ce n'est pas que tous ceux qui croient en lui, tous les chrétiens, soient dans la misère, loin de là. En revanche, on est tous appelés à être des alliés ou des amis des pauvres, à la fois pour lutter contre la pauvreté, mais aussi pour tisser tout simplement ces relations avec les pauvres. Pas lutter contre la pauvreté de façon autoritaire ou en croyant que nous savons mieux, mais entrer en relation avec les personnes les plus précaires, parce que la pauvreté ruine les relations, la pauvreté exclut. Et donc lutter contre la pauvreté en nous tenant avec les plus pauvres et découvrir que c'est Dieu qui nous appelle là, que nous découvrons même le visage de Dieu dans ces relations. Je crois que là, on peut parler de pauvreté spirituelle et Jésus a vécu intensément cette pauvreté spirituelle.
0: Mais on est parfois mal à l'aise, maladroit. Ça dérange aussi d'entrer en relation parfois avec quelqu'un qui est plus pauvre.
1: Mais bien sûr qu'on est maladroit parce qu'il y a parfois un abîme dans l'expérience du monde. Et donc bien sûr qu'on est maladroit parce qu'il y a tellement de blessures, de vulnérabilités. Et puis on est maladroit aussi parce que ce que vivent les personnes les plus précaires ou les plus écrasées, ça nous renvoie au visage à la fois notre propre fragilité, parfois aussi notre propre culpabilité. Et puis ça nous renvoie aussi à des choses qu'il est très difficile de changer. On est pris dans des circuits économiques ou politiques qu'on ne peut pas changer en claquant des doigts. On est pris dans des modes de représentation qu'on ne peut pas changer en claquant des doigts. Et donc bien sûr, ça nous met mal à l'aise parce qu'il y a une distance, en fait. Mais déjà, décider que cette distance ne doit pas nous arrêter, il me semble que là, pour le coup, c'est un premier pas vers la pauvreté spirituelle.
0: Mais qu'est-ce que ça veut dire, alors, que les premiers deviennent les derniers, que les derniers deviennent les premiers ? Quand on est premier, on veut rester premier ?
1: Quand on est premier, on veut rester premier, sauf quand on est le Christ. Et qui meurt sur la croix et qui nous donne la vie, qui entre dans la résurrection en passant sur la croix. Et donc, il me semble que nos forces dans notre monde, que ce soit les forces économiques, de capital culturel, d'intelligence, de relations, etc., nos forces, elles valent si nous les mettons au service d'autres. Et donc, faire que les derniers deviennent les premiers, ça veut dire que nous essayons de mettre au centre de nos communautés, de nos organisations, de nos sociétés politiques aussi, que nous essayons de mettre au centre ce que notre monde justement a écarté, a balayé, a écrasé. Et alors, qu'est-ce que ça veut dire que les premiers deviennent les derniers ? Ça veut dire qu'ils acceptent de pas être au centre, mais de permettre à d'autres d'être au centre. Et là, il peut y avoir de la place pour tout le monde. Avec nos diplômes, notre argent, notre culture et tout ça, nous trouverons notre place. Et j'observe que, moi j'ai été curé d'une paroisse dans les quartiers nord du Havre plusieurs années, j'observe que quand on essaie, ça ne veut pas dire qu'on le réussit parfaitement, mais quand on essaie de mettre les personnes les plus précaires au centre, étonnamment, une communauté devient attirante pour bien d'autres vulnérabilités, pour bien d'autres personnes blessées par des épreuves de l'existence, par plein de choses, parfois même par des expériences dans l'Église. Pourquoi ? Parce que quand les plus abîmés ou les plus vulnérables sont au centre, alors tout le monde peut trouver sa place.
0: Merci beaucoup, Père François Audinet. Je rappelle que vous êtes l'auteur du livre « Maintenant, le Royaume » et c'est publié aux éditions des Clés de Brouwer. À demain.
1: À demain.

0: Dans quelques instants, nous retrouvons le chapelet prié à Lourdes.
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0: Lourdes, je vous confie Marie pour que l'on trouve l'origine de ces symptômes. Merci beaucoup.
1: Bonjour, je vous demande de prier pour Dominique qui a de très très grosses difficultés. Qu'elle ne perde pas ni l'espoir ni la foi. Merci de prier pour elle. Bonne journée. Merci Vierge Marie.
2: Notre-Dame de Lourdes, je te confie Cécile qui passe son examen bientôt. Protège-la et je te confie tous les malades de ma famille. Merci Maman Marie.
3: Au nom du Père et du Fils et du Saint-Esprit. Amen. Amen. Chers frères et sœurs, soyez les bienvenus à Lourdes, dans cette grotte de Massabielle où la Vierge Marie, l'Immaculée Conception, est apparue à Bernadette. Avec elle, nous méditerons les mystères douloureux du rosaire. Nous prions pour tous les pèlerins présents à Lourdes. Nous prions aussi avec tous ceux, toutes celles qui, de par le monde, nous sont unis par l'écoute de leur radio chrétienne francophone, par l'écoute de la chaîne de télévision catholique KTO, par leur connexion au site internet du sanctuaire de Lourdes. Je crois en Dieu, le Père Tout-Puissant, Créateur du ciel et de la terre, et en Jésus-Christ, son Fils unique, notre Seigneur. Prions pour notre Saint-Père, le Pape Léon, pour ses intentions, pour sa prochaine visite ici en France, pour les intentions de toute l'Église et pour la paix dans le monde. Notre Père, qui es aux cieux, que ton nom soit sanctifié, que ton règne vienne, que ta volonté soit faite sur la terre comme au ciel.
4: Donne-nous aujourd'hui notre pain de ce jour. Pardonne-nous nos offenses, comme nous pardonnons aux autres. À ceux qui nous ont offensés, et ne nous laisse pas entrer en tentation, mais délivre-nous du mal.
3: Je vous salue Marie, pleine de grâce, le Seigneur est avec vous. Vous êtes bénie entre toutes les femmes, et Jésus, le fruit de vos entrailles, est béni.
4: Sainte Marie, Mère de Dieu, priez pour nous pauvres pécheurs, maintenant et à l'heure de notre mort. Amen.
3: Je vous salue Marie, pleine de grâce, le Seigneur est avec vous. Vous êtes bénie entre toutes les femmes, et Jésus, le fruit de vos entrailles, est béni.
4: Sainte Marie, Mère de Dieu, priez pour nous pauvres pécheurs,
3: Je vous salue Marie, pleine de grâce, le Seigneur est avec vous. Vous êtes bénie entre toutes les femmes, et Jésus, le fruit de vos entrailles, est béni.
4: Sainte Marie, Mère de Dieu, priez pour nous pauvres pécheurs,

0: Ô Marie conçue sans péché.
1: Priez pour nous,
0: Premier mystère douloureux, l'agonie de Jésus. De l'évangile selon saint Luc. Dans l'angoisse, Jésus priait avec plus d'insistance et sa sueur devint comme des gouttes de sang qui tombaient jusqu'à terre. Avec Marie, refuge des pécheurs, prions pour la conversion des pécheurs, que par l'intercession de Notre-Dame, ils reçoivent la lumière et la force de l'Esprit-Saint pour confesser leurs péchés. Notre Père, qui es aux cieux, que ton nom soit sanctifié, que ton règne vienne, que ta volonté soit faite sur la terre comme au ciel.
2: Donne-nous aujourd'hui notre pain de ce jour. Pardonne-nous nos offenses, comme nous pardonnons aussi à ceux qui nous ont offensés. Et ne nous laisse pas entrer en tentation, mais délivre-nous du mal.
0: Je vous salue Marie, pleine de grâce, le Seigneur est avec vous. Vous êtes bénie entre toutes les femmes, et Jésus, le fruit de vos entrailles, est béni.
2: Sainte Marie, Mère de Dieu, priez pour nous pauvres pécheurs, maintenant et à l'heure de notre mort. Amen.
0: Je vous salue Marie, pleine de grâce, le Seigneur est avec vous. Vous êtes bénie entre toutes les femmes, et Jésus, le fruit de vos entrailles, est béni.
2: Sainte Marie, Mère de Dieu,
0: je vous salue Marie, pleine de grâce, le Seigneur est avec vous. Vous êtes bénie entre toutes les femmes, et Jésus, le fruit de vos entrailles, est béni.
2: Sainte Marie, Mère de Dieu, priez pour nous pauvres pécheurs, maintenant et à l'heure de notre mort.
0: Je vous salue Marie, pleine de grâce, le Seigneur est avec vous. Vous êtes bénie entre toutes les femmes, et Jésus, le fruit de vos entrailles, est béni.
2: Sainte Marie, Mère de Dieu, priez pour nous pauvres pécheurs, maintenant et à l'heure de notre mort. Amen.
0: Je vous salue Marie, pleine de grâce, le Seigneur est avec vous. Vous êtes bénie entre toutes les femmes, et Jésus, le fruit de vos entrailles, est béni.
2: Sainte
0: Je vous salue Marie, pleine de grâce, le Seigneur est avec vous. Vous êtes bénie entre toutes les femmes, et Jésus, le fruit de vos entrailles, est béni.
2: Sainte Marie, Mère de Dieu, priez pour nous pauvres pécheurs, maintenant et à l'heure de notre mort.
0: Je vous salue Marie, pleine de grâce, le Seigneur est avec vous. Vous êtes bénie entre toutes les femmes, et Jésus, le fruit de vos entrailles, est béni.
2: Sainte Marie,
0: je vous salue Marie, pleine de grâce, le Seigneur est avec vous. Vous êtes bénie entre toutes les femmes, et Jésus, le fruit de vos entrailles, est béni.
2: Sainte Marie, Mère de Dieu, priez pour nous pauvres pécheurs, maintenant et à l'heure de notre mort. Amen.
0: Je vous salue Marie, pleine de grâce, le Seigneur est avec vous. Vous êtes bénie entre toutes les femmes, et Jésus, le fruit de vos entrailles, est béni.
2: Sainte Marie, Mère de Dieu, priez pour nous pauvres pécheurs, maintenant et à l'heure de notre mort. Amen.
0: Je vous salue Marie, pleine de grâce, le Seigneur est avec vous. Vous êtes bénie entre toutes les femmes, et Jésus, le fruit de vos entrailles, est béni.
2: Sainte Marie, Mère de Dieu,

0: Marie est conçue sans péché.
1: Priez pour nous qui avons recours à vous.
0: Deuxième mystère douloureux, la flagellation. De l'évangile selon saint Jean. Pilate ordonna de prendre Jésus et de le flageller. Ô Marie, nous te recommandons tous ceux qui souffrent dans leur corps et dans leur âme. Que la présence du Christ à leur côté leur apporte joie et réconfort. Notre Père qui es aux cieux, que ton nom soit sanctifié, que ton règne vienne, que ta volonté soit faite sur la terre comme au ciel. Je vous salue Marie, pleine de grâce, le Seigneur est avec vous. Vous êtes bénie entre toutes les femmes, et Jésus, le fruit de vos entrailles, est béni.
1: Sainte Marie, Mère de Dieu, priez pour nous pauvres pécheurs, maintenant et à l'heure de notre mort. Amen.
0: Je vous salue Marie, pleine de grâce, le Seigneur est avec vous. Vous êtes bénie entre toutes les femmes, et Jésus, le fruit de vos entrailles, est béni.
1: Sainte Marie, Mère de Dieu, priez pour nous pauvres pécheurs, maintenant et à l'heure de notre mort. Amen.
0: Je vous salue Marie, pleine de grâce, le Seigneur est avec vous. Vous êtes bénie entre toutes les femmes, et Jésus, le fruit de vos entrailles, est béni.
1: Sainte Marie, Mère de Dieu, priez pour nous pauvres pécheurs, maintenant et à l'heure de notre mort. Amen.
0: Je vous salue Marie, pleine de grâce, le Seigneur est avec vous. Vous êtes bénie entre toutes les femmes, et Jésus, le fruit de vos entrailles, est béni.
1: Sainte Marie, Mère de Dieu, priez pour nous pauvres pécheurs, maintenant et à l'heure de notre mort.
0: Je vous salue Marie, pleine de grâce, le Seigneur est avec vous. Vous êtes bénie entre toutes les femmes, et Jésus, le fruit de vos entrailles, est béni.
1: Sainte Marie, Mère de Dieu, priez pour nous pauvres pécheurs, maintenant et à l'heure de notre mort. Amen.
0: Je vous salue Marie, pleine de grâce, le Seigneur est avec vous. Vous êtes bénie entre toutes les femmes, et Jésus, le fruit de vos entrailles, est béni.
1: Sainte Marie, Mère de Dieu, priez pour nous pauvres pécheurs, maintenant et à l'heure de notre mort. Amen.
0: Je vous salue Marie, pleine de grâce, le Seigneur est avec vous. Vous êtes bénie entre toutes les femmes, et Jésus, le fruit de vos entrailles, est béni.
1: Sainte Marie, Mère de Dieu, priez pour nous pauvres pécheurs, maintenant et à l'heure de notre mort. Amen.
0: Je vous salue Marie, pleine de grâce, le Seigneur est avec vous. Vous êtes bénie entre toutes les femmes, et Jésus, le fruit de vos entrailles, est béni.
1: Sainte Marie, Mère de Dieu, priez pour nous pauvres pécheurs, maintenant et à l'heure de notre mort.
0: Je vous salue Marie, pleine de grâce, le Seigneur est avec vous. Vous êtes bénie entre toutes les femmes, et Jésus, le fruit de vos entrailles, est béni.
1: Sainte Marie, Mère de Dieu, priez pour nous pauvres pécheurs, maintenant et à l'heure de notre mort. Amen.
0: Je vous salue Marie, pleine de grâce, le Seigneur est avec vous. Vous êtes bénie entre toutes les femmes, et Jésus, le fruit de vos entrailles, est béni.
1: Sainte Marie, Mère de Dieu, priez pour nous pauvres pécheurs, maintenant et à l'heure de notre mort.

0: Ayant tressé une couronne d'épines, ils la placèrent sur la tête de Jésus. Prions ensemble pour tous les responsables des affaires publiques. Que leurs décisions contribuent à la justice et à la paix. Notre Père qui es aux cieux, que ton nom soit sanctifié, que ton règne vienne, que ta volonté soit faite sur la terre comme au ciel.
1: Donne-nous aujourd'hui notre pain de ce jour. Pardonne-nous nos offenses, comme nous pardonnons aussi à ceux qui nous ont offensés. Et ne nous laisse pas entrer en tentation.
0: Je vous salue Marie, pleine de grâce. Le Seigneur est avec vous. Vous êtes bénie entre toutes les femmes, et Jésus, le fruit de vos entrailles, est béni.
1: Sainte Marie, Mère de Dieu, priez pour nous pauvres pécheurs, maintenant et à l'heure de notre mort. Amen.
0: Je vous salue Marie, pleine de grâce, le Seigneur est avec vous. Vous êtes bénie entre toutes les femmes, et Jésus, le fruit de vos entrailles, est béni.
1: Sainte Marie, Mère de Dieu, priez pour nous pauvres pécheurs,
0: je vous salue Marie, pleine de grâce, le Seigneur est avec vous. Vous êtes bénie entre toutes les femmes, et Jésus, le fruit de vos entrailles, est béni.
1: Sainte Marie, Mère de Dieu, priez pour nous, pauvres pécheurs, maintenant et à l'heure de notre mort. Amen.
0: Je vous salue Marie, pleine de grâce, le Seigneur est avec vous. Vous êtes bénie entre toutes les femmes, et Jésus, le fruit de vos entrailles, est béni.
1: Sainte Marie, Mère de Dieu, priez pour nous, pauvres pécheurs, maintenant et à l'heure de notre mort. Amen.
0: Je vous salue Marie, pleine de grâce, le Seigneur est avec vous. Vous êtes bénie entre toutes les femmes, et Jésus, le fruit de vos entrailles, est béni.
1: Sainte Marie, Mère de Dieu, priez pour nous, pauvres pécheurs, maintenant et à l'heure de notre mort. Amen.
0: Je vous salue Marie, pleine de grâce, le Seigneur est avec vous. Vous êtes bénie entre toutes les femmes, et Jésus, le fruit de vos entrailles, est béni.
1: Sainte Marie, Mère de Dieu, priez pour nous, pauvres pécheurs, maintenant et à l'heure de notre mort. Amen.
0: Je vous salue Marie, pleine de grâce, le Seigneur est avec vous. Vous êtes bénie entre toutes les femmes, et Jésus, le fruit de vos entrailles, est béni.
1: Sainte Marie, Mère de Dieu, priez pour nous pauvres pécheurs, maintenant et à l'heure de notre mort. Amen.
0: Je vous salue Marie, pleine de grâce, le Seigneur est avec vous. Vous êtes bénie entre toutes les femmes, et Jésus, le fruit de vos entrailles, est béni.
1: Sainte Marie, Mère de Dieu, priez pour nous pauvres pécheurs, maintenant et à l'heure de notre mort. Amen.
0: Je vous salue Marie, pleine de grâce, le Seigneur est avec vous. Vous êtes bénie entre toutes les femmes, et Jésus, le fruit de vos entrailles, est béni.
1: Sainte Marie, Mère de Dieu, priez pour nous pauvres pécheurs, maintenant et à l'heure de notre mort.
0: Je vous salue Marie, pleine de grâce, le Seigneur est avec vous. Vous êtes bénie entre toutes les femmes, et Jésus, le fruit de vos entrailles, est béni.
1: Sainte Marie, Mère de Dieu, priez pour nous pauvres pécheurs, maintenant

Ô Marie conçue sans péché. Quatrième mystère douloureux, le portement de croix. De l'évangile selon saint Jean. Ils prirent donc Jésus, qui portant lui-même sa croix, sortit de la ville pour aller au lieu dit Golgotha. Avec Marie, secours des chrétiens, prions pour tous ceux dont la vie spirituelle a été étouffée par les soucis du monde et les séductions de la richesse. Notre Père, qui es aux cieux, que ton nom soit sanctifié, que ton règne vienne, que ta volonté soit faite sur la terre comme au ciel.

0: vida verdade seja, para o reino de nós, quando pagamos o Senhor, a servir-nos outro conselho, em que o desejado pela proteção, em que ele foi enviado.
1: Je vous salue Marie, pleine de grâce, le Seigneur est avec vous. Vous êtes bénie entre toutes les femmes, et Jésus, le fruit de vos entrailles, est béni.
0: Sainte Marie, Mère de Dieu, priez pour nous pauvres pécheurs, maintenant et à l'heure de notre mort. Amen.
1: Je vous salue Marie, pleine de grâce, le Seigneur est avec vous. Vous êtes bénie entre toutes les femmes, et Jésus, le fruit de vos entrailles, est béni.
0: Sainte Marie, Mère de Dieu,
1: je vous salue Marie, pleine de grâce, le Seigneur est avec vous. Vous êtes bénie entre toutes les femmes, et Jésus, le fruit de vos entrailles, est béni.
0: Sainte Marie, Mère de Dieu, priez pour nous pauvres pécheurs, maintenant et à l'heure de notre mort. Amen.
1: Je vous salue Marie, pleine de grâce, le Seigneur est avec vous. Vous êtes bénie entre toutes les femmes, et Jésus, le fruit de vos entrailles, est béni.
0: Sainte Marie, Mère de Dieu,
1: je vous salue Marie, pleine de grâce, le Seigneur est avec vous. Vous êtes bénie entre toutes les femmes, et Jésus, le fruit de vos entrailles, est béni.
0: Sainte Marie, Mère de Dieu, priez pour nous pauvres pécheurs, maintenant et à l'heure de notre mort.
1: Je vous salue Marie, pleine de grâce, le Seigneur est avec vous. Vous êtes bénie entre toutes les femmes, et Jésus, le fruit de vos entrailles, est béni.
0: Sainte Marie, Mère de Dieu, priez pour nous pauvres pécheurs, maintenant et à l'heure de notre mort.
1: Je vous salue Marie, pleine de grâce, le Seigneur est avec vous. Vous êtes bénie entre toutes les femmes, et Jésus, le fruit de vos entrailles, est béni.
0: Sainte Marie, Mère de Dieu,
1: je vous salue Marie, pleine de grâce, le Seigneur est avec vous. Vous êtes bénie entre toutes les femmes, et Jésus, le fruit de vos entrailles, est béni.
0: Sainte Marie, Mère de Dieu, priez pour nous pauvres pécheurs, maintenant et à l'heure de notre mort. Amen.
1: Je vous salue Marie, pleine de grâce, le Seigneur est avec vous. Vous êtes bénie entre toutes les femmes, et Jésus, le fruit de vos entrailles, est béni.
0: Sainte Marie, Mère de Dieu, priez pour nous pauvres pécheurs, maintenant et à l'heure de notre mort.
1: Je vous salue Marie, pleine de grâce, le Seigneur est avec vous. Vous êtes bénie entre toutes les femmes, et Jésus, le fruit de vos entrailles, est béni.
0: Sainte Marie, Mère de Dieu, priez pour nous pauvres pécheurs, maintenant et à l'heure de notre mort. Amen.

0: Ô Marie conçue sans péché. Cinquième mystère douloureux, le crucifiement et la mort de Jésus. De l'Évangile selon saint Jean. Jésus disait à ses disciples, « Ma vie, nul ne la prend, mais c'est moi qui la donne. » Avec Marie, notre avocate, prions pour les agonisants, pour ceux et celles qui meurent en ces jours. Notre Père, qui es aux cieux, que ton nom soit sanctifié, que ton règne vienne, que ta volonté soit faite sur la terre comme au ciel. Je vous salue Marie, pleine de grâce, le Seigneur est avec vous. Vous êtes bénie entre toutes les femmes, et Jésus, le fruit de vos entrailles, est béni.
1: Sainte Marie, Mère de Dieu, priez pour nous, pauvres pécheurs, maintenant et à l'heure de notre mort. Amen.
0: Je vous salue Marie, pleine de grâce, le Seigneur est avec vous. Vous êtes bénie entre toutes les femmes, et Jésus, le fruit de vos entrailles, est béni.
1: Sainte Marie, Mère de Dieu,
0: je vous salue Marie, pleine de grâce, le Seigneur est avec vous. Vous êtes bénie entre toutes les femmes, et Jésus, le fruit de vos entrailles, est béni.
1: Sainte Marie, Mère de Dieu, priez pour nous pauvres pécheurs, maintenant et à l'heure de notre mort.
0: Je vous salue Marie, pleine de grâce, le Seigneur est avec vous. Vous êtes bénie entre toutes les femmes, et Jésus, le fruit de vos entrailles, est béni.
1: Sainte Marie, Mère de Dieu,
0: je vous salue Marie, pleine de grâce, le Seigneur est avec vous. Vous êtes bénie entre toutes les femmes, et Jésus, le fruit de vos entrailles, est béni.
1: Sainte Marie, Mère de Dieu, priez pour nous pauvres pécheurs, maintenant et à l'heure de notre mort.
0: Je vous salue Marie, pleine de grâce, le Seigneur est avec vous. Vous êtes bénie entre toutes les femmes, et Jésus, le fruit de vos entrailles, est béni.
1: Sainte Marie, Mère de Dieu, priez pour nous pauvres pécheurs, maintenant et à l'heure de notre mort.
0: Je vous salue Marie, pleine de grâce, le Seigneur est avec vous. Vous êtes bénie entre toutes les femmes, et Jésus, le fruit de vos entrailles, est béni.
1: Sainte Marie, Mère de Dieu, priez pour nous pauvres pécheurs, maintenant.
0: Je vous salue Marie, pleine de grâce, le Seigneur est avec vous. Vous êtes bénie entre toutes les femmes, et Jésus, le fruit de vos entrailles, est béni.
1: Sainte Marie, Mère de Dieu, priez pour nous pauvres pécheurs, maintenant et à l'heure de notre mort. Amen.
0: Je vous salue Marie, pleine de grâce, le Seigneur est avec vous. Vous êtes bénie entre toutes les femmes, et Jésus, le fruit de vos entrailles, est béni.
1: Sainte Marie, Mère de Dieu, priez pour nous pauvres pécheurs, maintenant et à l'heure de notre mort. Amen.
0: Je vous salue Marie, pleine de grâce, le Seigneur est avec vous. Vous êtes bénie entre toutes les femmes, et Jésus, le fruit de vos entrailles, est béni.
1: Sainte Marie, Mère de Dieu, priez pour nous pauvres pécheurs,

0: Ô Marie conçue sans péché,
1: prions.
0: Tu as voulu, Seigneur, que l'annonce de l'ange, tu as voulu, Seigneur, qu'à l'annonce de l'ange, ton Verbe prit chair dans le sein de la Vierge Marie. Réponds à nos supplications. Puisque nous la croyons vraiment Mère de Dieu, fais que nous trouvions secours dans sa prière auprès de toi. Par Jésus-Christ, ton Fils, notre Seigneur, qui vit et règne avec toi dans l'unité du Saint-Esprit, Dieu pour les siècles des siècles.
1: Amen.
0: Le Seigneur soit avec vous.
1: Et avec votre esprit.
0: Que Dieu Tout-Puissant vous bénisse, le Père, le Fils et le Saint-Esprit.
1: Amen.
0: Notre-Dame de Lourdes,
1: priez pour nous.
0: Notre-Dame de Lourdes,
1: priez pour nous.
0: Notre-Dame de Lourdes,
1: priez pour nous.
0: Sainte Bernadette,
1: priez pour nous.

0: Bonjour à tous. Aujourd'hui sur RCF Notre-Dame, l'émission Tous Mélomanes est consacrée à un chef d'orchestre de légende, le chef argentin Carlos Paita. Et je ne suis pas seul. En effet, le label Le Palais des Dégustateurs, fondé par Éric Rouillet, vient de publier plusieurs enregistrements tout à fait extraordinaires de ce chef et avec certains inédits. Éric Rouillet est avec moi et nous avons la grande joie d'accueillir, pour en parler, le metteur en scène Alexandre Paita, qui est le fils du chef d'orchestre. Bonjour Alexandre.
1: Bonjour.
0: Bonjour Éric.
2: Bonjour.
0: C'est à vous Éric pour la première question.
2: Merci. Bienvenue Alexandre Paita.
1: Merci Monsieur Éric Rouillet.
2: Vous arrivez de Genève, spécialement pour notre émission. Nous sommes très reconnaissants de cela.
1: C'est moi. Merci.
2: Et je lis dans le premier ouvrage que vous ne connaissez pas encore, consacré à votre père, apparaître d'ici quelques semaines. Réputé à tort pour ses excès, Carlos Paita était pourtant le musicien le plus fidèle qui soit, comme le plus respectueux des intentions des compositeurs. Il ne cessait de s'interroger sur la nature de la musique elle-même, cet art si étrange, si métaphysique. Et le philosophe André Hirth, d'intituler son livre « Carlos Paita dans le fracas d'un son plein d'épouvante », comme pour nous ramener à la Divine Comédie de Dante. Alors, qui était donc ce maestro de légende qui a conçu, pour moi, sa carrière comme une chorégraphie dramatique, loin de tout compromis, afin de n'exprimer que l'urgence de l'essentiel?
1: Comme M. André Hirth le dit, c'est une partie de la Divine Comédie, si je ne me trompe pas, un extrait du chapitre 9. En effet, je pense que toute sa musique, ses concerts, ses enregistrements, ils sont basés sur une existence. Une existence qui fut la sienne, remplie de drames personnels, des drames des autres, des drames aussi qu'il a vécu intensément, les drames des compositeurs. Que ce soit les drames de Bruckner, les drames de Mahler, de Beethoven, et j'en passe. Donc, j'adhère totalement à votre pensée en disant quel est ce drame. Mais c'est un drame qui est vécu, qui n'est pas forcément vécu dans le moment, mais qui est vécu à travers toute la musique des musiciens qu'il a interprétés.
2: Oui, donc là, il assimile la constance de sa carrière de chef à une existence globale.
1: Tout à fait.
2: Voilà, il n'interprète pas une œuvre à un moment donné, il habite cette œuvre toute sa vie.
1: Absolument. C'est pour ça que dans les programmes de mon père, ce sont des programmes, des concerts, dont il a mis certains temps pour créer le programme qu'il allait donner en concert. Ce qui lui a permis de travailler sur ses musiques et en même temps de vivre intensément ses musiques comme si c'était les siennes.
2: Et il vous parlait de son engagement, de son investissement, où c'était un domaine très confidentiel pour lui.
1: Alors, je pourrais en citer beaucoup d'exemples de ce que pour lui voulait la signification de certaines mélodies ou de certains moments d'une symphonie, peu importe laquelle. Je me souviens par exemple de Mort et Transfiguration de Strauss, où il me disait, en certains moments, il y a un certain crescendo dans cette musique, où il me disait, ça c'est le père et les fils qui vont se rencontrer dans l'au-delà. Donc forcément, avant de dire des choses comme ça, ce sont des moments qui sont vécus intensément, soit inspirés par la musique, soit inspirés par sa propre vie qui le regarde à lui en tant qu'artiste, bien sûr.
0: Il faut que nos auditeurs comprennent exactement ce qu'on veut dire quand on parle de la manière de diriger de Carlos Paita. Et je vous propose d'écouter la fin de la célébrissime 5e symphonie de Beethoven. Et je dirais, là comme dans beaucoup d'autres cas, on a vraiment l'impression de redécouvrir l'œuvre.

0: Sur RCF Notre-Dame, nous venons d'entendre la fin du quatrième et dernier mouvement de la cinquième symphonie. La cinquième symphonie célébrissime de Ludwig van Beethoven par le Philharmonic Symphony Orchestra sous la direction de Carlos Paeta. C'est un disque qui est sorti au Palais des Dégustateurs. Alors, je le disais tout à l'heure, j'ai souvent l'impression, quand j'écoute un disque de Carlos Paeta, de redécouvrir l'œuvre que je croyais connaître. Et par rapport à tout ce que votre père, Alexandre Paeta, tout ce que votre père apporte à la musique. Alors, moi, je me pose la question, est-ce que c'est à cause de détails qui fait apparaître que les autres avaient oublié, ou est-ce à cause de la fluidité des tempi, je dirais un petit peu comme Furtwängler, qui était d'ailleurs un peu une de ses idoles, finalement. Mmh. Quel est votre avis là-dessus?
1: Alors, ses idoles, Furtwängler comme Toscanini, bien sûr. Alors, je pense que chez mon père, il y avait l'idée et le sens de la fluidité des instruments et des groupes de musiciens dans l'orchestre. C'est-à-dire qu'il avait cette oreille qui permettait de distinguer correctement les basses, les violoncelles, les violons, les percussions, les hautbois, les bois, etc. Je sais pas comment expliquer. C'est comme s'il y avait plein de sons qui étaient dans son cœur, dans son âme, et qu'à un moment donné, il fallait rassembler le tout. Quand vous écoutez, c'est mon ressenti personnel, bien sûr, quand vous écoutez une musique dirigée par mon père, vous allez entendre tous les groupes de musiciens. Il n'y a pas des sons qui sont brouillés ou noyés par d'autres sons. Donc c'est une parfaite connaissance et sensibilité des groupes de musique pour enfin créer, évidemment, ce que le compositeur a demandé.
0: Oui, mais le tempo qui fluctue quand même beaucoup souvent.
1: Bien sûr. Alors, vous savez, souvent on me pose cette question par rapport au tempo de mon père, et moi souvent je réponds une chose, je ne peux pas l'expliquer. La chose que je peux dire, c'est que les personnes en général, vous, Eric, moi, nous écoutons des musiques, nous les écoutons, nous les ressentons au plus profond de nous. Quel est ce ressenti que vous avez quand vous écoutez ou vous entendez quelque chose? Je ne sais pas. Mais quand vous avez un musicien, en l'occurrence un chef d'orchestre, qui vous amène ou vous ramène à votre propre sentiment en écoutant cette musique du compositeur, on ne peut être qu'heureux. Comment, pourquoi, je ne pourrai jamais le répondre.
0: Voilà.
1: Mais c'est, pour moi, c'est très simple. Voilà.
0: Alors, on écoute un autre extrait et je vous propose le début du deuxième mouvement de la première symphonie, dite symphonie Titan, de Gustav Mahler.

0: Sur RCF Notre-Dame, nous venons d'entendre de Gustav Mahler un extrait de la première symphonie dite Titan, donc le début du deuxième mouvement, par le Royal Philharmonic Orchestra, sous la direction de Carlos Paita, c'est toujours au Palais des Dégustateurs. Et une question pour vous, Eric, votre label, Eric Rouillet, ce label qui porte le nom du Palais des Dégustateurs, a reçu le 18 mars de cette année, à Bamberg, un prix spécial de l'ICMA, International Classical Music Awards, pour les CD de Carlos Paita. Alors, expliquez-nous, comment ça s'est passé ?
1: Bon, écoutez, c'était un moment d'une puissance de reconnaissance rare de la part de la presse musicale européenne indépendante, qui était représentée par une vingtaine de journalistes de 15 pays différents dans toute l'Europe. C'est un prix particulièrement important qui débouche sur une communication dans le monde entier aujourd'hui. Et je vous ai vu, Alexandre Paita, puisque vous étiez présent, bien évidemment, bouleversé pendant quelques minutes. Et l'ovation réservée à votre père, évidemment à titre posthume, fut quand même un moment de célébration d'une dimension unique. Et vous avez vécu ce moment avec recueillement. Vous sembliez très ému, mais également, j'ai trouvé soulagé. Il y avait un soulagement, quelque part en vous.
2: Vous avez raison, Eric. C'était pour moi, c'est un moment privilégié pour moi, où était présente aussi ma sœur Elisabeth. Pourquoi ce moment aussi important pour moi ? Simplement parce que il y a une reconnaissance aujourd'hui des interprétations de la musique de mon père par ses enregistrements publiés par le Palais des Dégustateurs. Et pourquoi j'étais touché ? Tout simplement parce que cette reconnaissance, comme je l'ai dit à cette date, on pourrait imaginer qu'elle est tardive, qu'elle est peut-être tardive pour moi, mais c'est pas grave. Ça pourrait être tardive pour mon père, dans le sens que cette reconnaissance, 15 années après son décès, me paraît-il, vient un peu trop tard. Trop tard pourquoi ? Parce que la musique de mon père, pendant plus de 50 ans, aurait pu être porté au public à ce moment-là qu'attendre les décès. Mais comme je l'ai dit, souvent c'est le cas. Souvent, c'est très souvent c'est le cas. On ne reconnaît les choses ou les valeurs après qu'un artiste, un génie, un compositeur, un homme de théâtre est décédé. Après, on comprend. Mais pas pendant. Pas pendant leur existence. Et c'est ça qui est dommage.
0: Alors, on va quand même continuer notre écoute de Carlos Paita, votre père. Et il a surtout dirigé de la musique du 19e siècle, mais pas seulement. Après Beethoven et Mahler, moi j'aimerais vous faire entendre un extrait de la 9e symphonie de Bruckner, qui est vraiment extraordinaire. Et c'est une... Moi, j'ai beaucoup hésité, je vous cache pas, avant de choisir un des mouvements ou un extrait des mouvements. Et j'ai préféré vous faire entendre intégralement le deuxième mouvement, le Scherzo. C'est une version de concert enregistrée en 1992 et qui n'avait jamais été publiée précédemment.

0: Sur RCF Notre-Dame, nous venons d'entendre le deuxième mouvement, Scherzo, extrait de la symphonie numéro 9 d'Anton Bruckner par le Philharmonic Symphony Orchestra sous la direction de Carlos Paita, et c'était une nouveauté du Palais des Dégustateurs. Et...
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0: Et je crois justement, Éric, que vous voulez ajouter quelque chose pour cette neuvième.
2: Oui, Alexandre Païta, concernant cette neuvième de Bruckner, il s'agit d'une vision exacerbée, d'une noirceur stupéfiante, presque hémorragique, j'ai l'habitude de dire, qui ressemble à un champ de bataille. Et d'ailleurs, il y a un journaliste aux États-Unis qui précise, avec Carlos Païta, il n'y a aucun prisonnier. Pour parvenir à une telle sorte de violence, à une telle intensité, qui pousse l'orchestre dans une dimension... inconnu jusqu'alors, votre père a dû entretenir une relation obsessionnelle avec cette œuvre. Il n'y a aucun mysticisme, il avance le glaive à la main. Comment a-t-il pu aborder cette symphonie de cette façon ?
3: Il y aurait beaucoup de choses à dire sur la manière et ce qui a fait qu'il a fait cette neuvième de Bruckner dans cet état d'esprit, à savoir que je me dois de dire que c'est la dernière musique que Maestro Païta a entendue. Alors, comme je le disais, il y a deux manières de concevoir cette interprétation de par le temps. On peut imaginer que cet enregistrement, je ne me souviens pas de quelle date, dans quelle date ça a été fait, ce concert. Mais il y a quelques années dans l'existence de Païta qui ont passé entre l'une et l'autre. Il y a ces côtés, effectivement, dans ce concert, extrêmement violent, extrêmement noir, surtout dans le dernier mouvement, mais que je ne peux pas dire qu'il est noir. J'ai envie de dire que c'est comme une musique et un sentiment de plénitude. Je me souviens l'entendre dire, voilà, avec ce dernier mouvement, j'ai l'impression que l'esprit, l'âme, elle flotte dans l'espace. Donc, dans les dernières années de la vie de Païta, ces choses sont venues à mes oreilles. Alors on peut concevoir une certaine forme de noirceur, pourquoi pas. Moi j'ai juste envie de dire, au départ, dans son travail, c'était une lutte totale, avec beaucoup de violence, comme on vient de l'entendre. On entend les cors, les tubas, etc. Pour aller quelques années plus tard, à se dire, voilà, avec ce dernier mouvement, voilà, je suis apaisé, ça a été une bataille. Et les pas noirs, c'est « il fallait y aller et on y va ». Maintenant, on peut se reposer. Et il y a cette plénitude, ce silence qu'on peut retrouver et qu'on ne trouve que, certainement, dans l'espace, loin de nous. Voilà.
0: Alors moi, ce que je vous propose, c'est qu'on reste un petit peu sur cette idée de musique comme ça, tout à fait au bord de l'au-delà, avec la 6e symphonie de Tchaïkovski. Et je vous propose le dernier mouvement, le lamento, de cette symphonie pathétique, du moins le début.

0: Sur RCF Notre-Dame, nous venons d'entendre de Piotr Ilitch Tchaïkovski le début du quatrième mouvement, le dernier mouvement, Adagio Lamentoso, de la sixième symphonie, dite pathétique, par le National Philharmonic Orchestra, sous la direction de Carlos Paita. Et c'est toujours un disque du Palais des Dégustateurs.
1: Oui, Alexandre Paita, on va parler un peu de vous, brièvement, avec beaucoup de pudeur. Je sais que vous êtes très pudique. Vous êtes un homme de théâtre renommé. Et vous dirigez d'ailleurs une compagnie professionnelle qui s'appelle Studio Théâtre Compagnie Alexandre Paita à Genève, avec notamment une importance accordée à Rimbaud et
2: Shakespeare, Lorca. Oui.
1: Voilà. Et est-ce que votre jeu possède un rythme, une musicalité, une sonorité qui marquerait l'influence de votre père, comme une sorte de témoignage indéfinissable qui vous imprégnerait, peut-être malgré vous?
2: Forcément. Là, on, bien entendu, ça mettrait des heures pour parler de ça, mais je vais essayer de le résumer très vite. Et je me réfère surtout au théâtre, à la musique. Je ne conçois pas un théâtre sans musique, et je ne conçois pas une musique sans l'art dramatique. Voyez-vous, je pense que si je prends l'exemple, mon père aurait pu être un bon acteur, un grand acteur. Pourquoi? Parce que les compositeurs qu'il a interprétés, il s'est fait certainement de l'idée, son imagination a inspiré Paita, qui s'est traduit dans la musique. Moi, personnellement, je m'inspire de la musique pour mes créations au théâtre. C'est un vice-versa. D'autant plus que dans la forme de l'art dramatique que je travaille, elle va à nos tripes. C'est pas un jeu intellectuel, c'est un jeu vécu. Ce sont des drames qui vous possèdent. Donc, la musique que j'entends de par mon père ne peut être qu'une inspiration pour mes propres créations au théâtre. Et je voudrais juste conclure en disant, c'est normal. Quand je suis né, j'étais déjà en train d'écouter dans le ventre de ma mère de la musique.
0: Alors, on va écouter quelque chose qui est absolument dramatique. C'est une remarquable version de la Symphonie fantastique de Berlioz, avec le quatrième mouvement, la marche au supplice, bien sûr.

0: Sur RCF Notre-Dame, nous venons d'entendre le quatrième mouvement, Marche au supplice, extrait de la symphonie fantastique d'Hector Berlioz, par le London Symphony Orchestra, sous la direction bien sûr de Carlos Paita, un enregistrement du Palais des Dégustateurs. Alors, on a beaucoup parlé de musique, mais j'aimerais aborder avec vous, Alexandre Paita, l'aspect humain. Quel homme était votre père ?
1: Alors, vous parlez d'homme ou de l'artiste ?
0: Ah, de l'homme.
1: De l'homme. Qu'est-ce que je pourrais dire ?
0: Est-ce qu'il était colérique ? Qu'est-ce qu'il était ? Enfin, je sais pas.
1: Oui, oui. Bon, quand vous dites ces mots-là, et ces mots me semblent petits, dans le sens que ça serait trop facile de dire il était colérique ou il ne l'était pas. Non. Je pense que mon père a vécu un peu comme un sauvage où les lois de ce monde, quand je dis les lois que nous connaissons tous,

0: par rapport à la musique de son propre pays?
1: Alors, en aucune manière, je pourrais répondre à cette question, même si je devrais, mais je ne peux pas parce que je ne le sais pas. Pourquoi je ne le sais pas? Parce que mon père est parti en 1968-67 de l'Argentine. Il avait 36 ans. Moi, je n'avais que 10. Donc, on n'en a presque jamais parlé de ça.
0: Alors, je vous propose d'écouter néanmoins un extrait du ballet Estancia de Ginastera. En fait, c'est une suite qui a été tirée du ballet, d'une œuvre composée en 1941 ou 42. Alors bon, je le dis franchement, le son est loin d'être parfait, mais il y a une telle vie dans ce morceau qu'on a voulu vraiment la partager avec vous. Et voici le Malambo, qui est la danse finale.

0: Eh bien, sur RCF Notre-Dame, nous venons d'entendre d'Alberto Ginastera la danse finale, Malambo, extrait d'Estancia, dirigé par Carlos Paita. Alors, c'est un enregistrement inédit pour RCF que nous a apporté Alexandre Paita. Merci Alexandre, vraiment, c'était très sympa. Voilà, et puis on arrive malheureusement à la fin de l'émission. Et donc, je repasse la parole à Eric.
1: Oui, merci. Et Alexandre Paita, nous devons...

0: aborder ce coup de tonnerre dans l'histoire de l'interprétation de la 6e symphonie de Mahler et de la vie de maestro de votre père. Nous sommes en 1997 avec l'Orchestre Philharmonique de Liège. Que se passe-t-il ce jour-là, puisque plus jamais votre père ne dirigera un orchestre ?
1: Alors c'est déjà le dernier concert effectivement de mon père en 97 à Bruxelles et à Liège, si je me souviens bien. Mais je ne comprends pas très bien ce que vous voulez me dire en me disant « Qu'est-ce qu'il passé ces jours-là » Que voulez-vous dire ?
0: C'est une interprétation qui a la même dimension que la 9e de Bruckner, qui possède un sens particulier pour moi par rapport à tous les autres enregistrements, à toute sa discographie. Elle a un caractère qui va au-delà du tragique. Et j'ai fait écouter à des amis qui me disaient « Mais en fait, le vrai sens du tragique, c'est de croire en la vie. » Et on sent qu'il y a quelque chose de très douloureux qui dépasse le tragique dans l'interprétation de votre père.
1: Si je devrais aujourd'hui séparer les mouvements dans la 6e symphonie de Gustav Mahler selon le programme avec cet orchestre, à savoir que le deuxième mouvement c'était le troisième et à l'inverse, ce sont des étapes de vie. Voyez-vous, si vous prenez le deuxième mouvement, un mouvement très lent, ces vagues dans la mer, ces passions, tous ces moments d'existence vécus, et que tout d'un coup on se rend compte, puisque je me souviens très bien, j'entends encore mon père me dire, en citant le mot tragique, j'espère que ça ne sera pas le dernier concert que je ferai. À partir de ces moments-là, déjà il y a l'espoir d'eux, mais il y a aussi la sensation d'autre chose. Voyez-vous, les coups de timpani, timbale à la fin de la symphonie, c'est paf qui vous brise les os, c'est effectivement le cœur, comme souvent ça a été dit, ça fait tellement mal qu'il s'arrête, mais on ne le voit pas arriver. Il vient tout seul. D'où peut-être que mon père me disait « J'espère que ce ne sera pas mon dernier concert. Oui. » Mais ça vient comme un coup dans le cœur.
2: Alors moi j'espère que l'enregistrement de cette 6e symphonie de Mahler nous parviendra bientôt, parce qu'il n'est pas encore disponible. Alors aujourd'hui, pour terminer, je voudrais revenir au 19e siècle, pardon, avec un magnifique enregistrement de la première symphonie de Brahms, dont je vous propose d'écouter le début du deuxième mouvement.

0: pour terminer cette émission Tous Mélomanes sur RCF Notre-Dame, nous écoutions le début du deuxième mouvement de la première symphonie de Johannes Brahms par le National Philharmonic Orchestra, dirigé par Carlos Paita, là encore un disque du Palais des Dégustateurs. Alors merci à Alexandre Paita et à Eric Rouillet, et bien sûr, merci à notre technicienne Camille Viguier. Et puis je vous annonce l'émission prochaine, c'est Enquête de sens de Marie-Ange de Montesquieu, dont le thème est « Peut-on en finir avec les échecs à répétition ?» Et puis demain, pour Tous Mélomanes, vous aurez un voyage à Reims de Rossini par notre collègue et ami Jean-François Duchamp, qui, je suis sûr, va vous combler.
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1: Échouer, je vous invite ce matin tout simplement d'abord à fermer vos yeux et à me dire ce que vous voyez échouer. Vous sur le Titanic en train de couler, vous déjà nul à l'école, vous courant d'échec en échec dans vos amours sans issue, ou bien vous perdant par exemple votre job, vous jamais heureux ou vous déçu par tous ces projets avortés. Bref, vous souffrez peut-être du syndrome d'impuissance acquise ou bien tout simplement, ne comprenez-vous pas pourquoi tous ces échecs répétés se sont-ils produits et se produisent encore dans vos vies en ce moment ? Peut-on donc en finir avec les échecs à répétition ? Je vous propose d'en parler avec mes deux invités du jour. Pour commencer, l'éternel Régis Rossi. Bonjour Régis.
2: Bonjour Marie-Ange.
1: De retour dans cette émission En quête de sens en pleine forme. Ça fait du bien avec ce beau soleil, n'est-ce pas ?
2: Oui, je suis ravi.
1: Voilà, vous qui êtes conférencier professionnel, vous êtes surtout un passionné de l'attention, de l'illusion. Vous qui êtes un ancien, mais pas ancien, un vrai magicien. On dit ça encore aujourd'hui ?
2: Oui, illusionniste.
1: Un fou de magie, d'illusion. Comment est-ce qu'on appelle ça déjà ? L'infraverbal, je cherchais le terme. Oui. Pas très réveillé en ce mardi matin, il manque encore un café. Vous qui avez publié donc plusieurs ouvrages, on peut mentionner la réédition des pouvoirs de l'intelligence émotionnelle qui vous a pas mal fait connaître, cher Régis, qui était paru chez Erol et qui est reparu, qui a été réédité tout fraîchement, avec quelques petites nouveautés, on va peut-être le dire là.
2: Un axe sur un sujet dont on parlait absolument pas en 2020, ni en 2019 quand je l'ai coécrit. L'intelligence artificielle, donc intelligence artificielle, intelligence émotionnelle, voilà, quelles sont les connexions, les différences, beaucoup de choses à dire.
1: Eh bien, certainement que Ludovic Leroux a également beaucoup de choses à dire sur l'histoire, notamment sur l'impact de l'IA, peut-être justement sur nos échecs à répétition. On va voir à quel point ça peut nous faire peur, peut-être. J'en sais rien, Ludovic Leroux est avec nous en ligne, j'en perds mon latin. Bonjour Ludovic.
3: Bonjour à tous.
1: Ravi de vous entendre et de vous voir. Pour ceux qui nous regardent, qui nous suivent sur YouTube, vous êtes un spécialiste du système nerveux. Vous avez plus ou moins vulgarisé le nerf vague, on peut le dire, aux éditions Erol. Ludovic Leroux, c'est ça, votre dada à vous, c'est le nerf vague. Peut-on préciser ?
3: Le nerf vague, voilà, le système nerveux autonome, tout ce qui est un peu invisible à l'intérieur de notre corps.
1: Absolument, avec vous aussi des rééditions, si je ne me trompe pas, mentionnées autour du nerf vague, justement. On peut peut-être mentionner celui peut-être le plus en lien avec l'émission du jour.
3: Oui, il y a toujours nerf vague, et puis le dernier que j'ai sorti, qui est « Quand on peut, on veut », dans lequel justement j'aborde cette notion d'échec et de ce que ça veut dire de nous.
1: Et vous étiez venu en parler d'ailleurs précédemment, Ludovic Leroux, Régis Rossi. Régis, on en parle beaucoup avec vous depuis que ça fait plusieurs années maintenant que vous venez dans cette émission En quête de sens. Et c'est vrai que, alors c'est pas forcément vous travaillez beaucoup sur l'art de l'attention, mais dans vos conférences, à laquelle j'ai eu la chance de participer, à l'une d'entre elles en tout cas, vous parlez aussi du bonheur, vous parlez aussi de la réussite, de la performance, etc. etc. Et c'est vrai que en France, on est très focalisé, on en a déjà parlé, je sais, dans cette émission, mais je pense qu'il faut en reparler, il faut le marteler. L'échec à mauvaise presse en France, c'est une évidence. Mmh. On est d'accord là-dessus ?
2: Oui, tout à fait. Ouais.
1: Et donc, quand ça se répète, alors, bonjour.
2: Alors, c'est peut-être de moins en moins vrai. En réalité, avec l'avènement des start-up, aujourd'hui, d'une société qui est en train d'évoluer. Hein. Donc, c'est moins vrai. Mais ça le reste encore, hein, par rapport aux anglo-saxons, on a encore,
1: du travail,
2: du chemin à faire. Oui, ouais. On veut réussir, on veut être de bons élèves, et on n'aime pas trop échouer. On a du mal au rapport, on a un rapport assez
1: malsain. Rapport comment, en fait ?
2: À l'échec. Très souvent, il y a deux choses qui peuvent nous gouverner, la confiance ou la peur. Et c'est vrai qu'agir avec confiance, c'est le lot des personnes qui tentent leur chance, parce que en réalité, entre une personne qui persévère et une personne qui décide de l'arrêter, la notion qui distingue les deux, c'est finalement la confiance. Et donc, c'est important de cultiver la confiance en soi. Et on sait aujourd'hui que, vous en avez parlé dans votre introduction, hein, l'impuissance apprise, c'est la perte de confiance en ses capacités à réussir suite à des échecs répétés.
1: Qui touche de plus en plus de jeunes. syndrome d'impuissance, ça qu'ils en ont, oui. Donc ils ne font plus rien. Alors on les traite de paresseux, de flemmards, etc. Mais en fait, pas du tout. C'est juste qu'ils sont tétanisés avec cette impression que tout est foutu d'avance, quoi.
2: Oui, oui. Et puis, alors on en reparlera sans doute, mais l'impact des réseaux sociaux est non négligeable parce que sur les réseaux sociaux, vous parlez rarement de vos doutes, de vos peurs. Vous montrez toujours la face émergée de l'iceberg qui sont vos réussites. Et donc, on a l'impression finalement, en regardant des personnes qui réussissent, eh bien que nous ne sommes pas capables d'accomplir grand-chose et que finalement, ce qu'on accomplit et même ne mérite pas d'être vu.
1: Est-ce que Ludovic Leroux a la même analyse de ce phénomène très français ? Est-il très français, ce rapport à l'échec ? Quel est le nôtre, cher Ludovic Leroux, pour commencer ?
3: Alors, est-ce qu'il est très français ? Je ne sais pas s'il est très français, mais en tout cas, il est de plus en plus présent, hein, ouais. Puisque, comme on en parlait, tout va de plus en plus vite, donc on se donne de moins en moins la chance à l'échec, ou alors l'échec ne doit pas arriver. On voit, bien sûr, ouais, sur les réseaux, tout ce qui est valorisé, valorisant, et donc, à partir de là, on se compare. Et donc, même des apprentissages deviennent des échecs, parce que si on ne réussit pas aussi vite que les autres, c'est qu'il y a un problème. Donc, on cherche des problèmes partout, et c'est ça qui peut justement jouer sur le manque de confiance, cette incapacité à passer à l'action, parce qu'on redoute l'échec, alors même que, on le sait, ça fait partie de l'apprentissage.
1: Vous parlez beaucoup de la sécurité intérieure dans vos livres. C'est justement le secret de la réussite, la confiance en soi. Là, pour le coup, on se rapproche d'une airbag, Ludovic Leroux. Oui. La sécurité intérieure, c'est un vrai sujet. C'est en tout cas un objectif qu'il faudrait que chacun ait, en tout cas en France. Il faudrait bichonner notre sécurité intérieure. C'est tout un travail.
3: Oui, et puis c'est surtout la notion de sécurité telle qu'on l'entend, parce qu'on a l'impression que la sécurité, c'est qu'il ne va rien nous arriver. Alors que au niveau neurobiologique, c'est tout l'inverse, c'est qu'il peut tout nous arriver et qu'on est prêt à s'adapter, puisqu'on a un système qui est flexible, qui fonctionne pour pouvoir s'adapter. Et au lieu de développer justement ce qu'on appelle cette flexibilité égale, on recherche à tout prix de réussir sans échec, quoi. Donc on se retrouve en difficulté à essayer de trouver la solution qui marche tout de suite, plutôt que de s'engager. C'est un mot qui est important pour notre système nerveux, d'avoir cette capacité d'engagement pour pouvoir faire ses propres expériences et trouver ses propres voies, et même des fois inventer des nouvelles choses qui n'existent pas encore.
1: Oui, sans rester, on en parlera tout à l'heure, on va voir d'abord ce qu'en pense Régis Rossi, mais dans le phénomène que vous décrivez dans vos livres aussi, à savoir le dreamer, celui qui reste un petit peu dans ses rêves et ses fantasmes, qui a plein d'idées, plein de projets, mais qui ne se mettent pas à exécution, parce que tout simplement par la peur justement que ça échoue, Régis Rossi. Alors, pourquoi vous souriez tout à l'heure quand Ludovic Leroux a parlé d'insécurité, d'ailleurs.
2: Oui, non, mais je rejoins complètement ça. Moi, j'ai bien aimé le titre de l'émission, parce que finalement, c'est pas tant l'échec qui est le problème, c'est la répétition. Parce que effectivement, tout le monde échoue. Les grands sportifs, les dirigeants, les artistes, les entrepreneurs, vous, moi.
1: Mais vraiment, mais il y a quand même des gens qui réussissent tout le temps.
2: Non, mais ça c'est un mythe, encore une fois. Non, on a tous des échecs, mais encore faut-il, quel est le regard que l'on pose et quelle est la définition, et puis quelle est la définition qu'on porte sur l'échec ?
1: Alors allons-y, définissons l'échec. Ah,
2: c'est difficile, moi je dis toujours que l'échec, finalement, le regard que l'on porte sur l'échec dépend en grande partie finalement de nous-mêmes, de nos valeurs, de nos attentes, etc. Très aujourd'hui, moi, avec le temps, j'ai compris que finalement l'échec était un apprentissage, que j'étais que j'étais obligé de passer par des moments qui parfois peuvent être difficiles, mais qu'ils ne sont que des étapes.
1: D'accord.
2: Et que une des clés, c'est la persévérance.
1: Quand on nature ou culture. Persévérance, nature, culture. Non, on en se croirait à Sciences Po. Acquis. Nature ou est-ce que c'est une question de tempérament, d'héritage génétique, culturel, enfin familial, éducationnel, ou bien peut-on l'acquérir ?
2: Moi, je crois à peu près les deux, mais le temps nous aide à persévérer.
1: D'accord.
2: certaines personnes persévèrent très rapidement. Il faut effectivement, c'est intéressant, il faut un cadre. On parlait de l'impuissance apprise tout à l'heure. Ouais. Les travaux de la psychologue, j'ai plus son nom, mais qui avait travaillé sur le sujet, travaillait avec des enfants, des jeunes enfants. Et donc, c'était intéressant de voir que très, très rapidement, dès le plus jeune âge, on peut effectivement cultiver cette confiance en soi ou alors commencer à douter. Et le problème, c'est que quand on pense vivre un échec, on pense qu'on est l'échec. Et ça, ça devient extrêmement...
1: On pense qu'on est l'échec.
2: Et oui, et c'est pour ça que je trouve que ce qui était intéressant pour terminer sur le titre de l'émission, c'était la répétition. Et moi, je pense qu'effectivement, à partir du moment où on n'est pas en capacité d'analyser les raisons de ces échecs, et donc on ne fait pas preuve de, finalement de philosophie sur l'apprentissage, alors on risque de répéter, et donc là, on s'enferme finalement dans un cercle qui est très vicieux.
1: Et vous savez, ça me fait penser, Ludovic Leroux, je m'adresse à vous, en rebondissant sur ce que vient d'évoquer notre ami Régis Rossi, Jean d'Ormesson qui disait, feu Jean d'Ormesson, c'est toujours les mêmes qui réussissent, comme si il y avait une part de méchanceté hasardeuse, comme si c'était toujours les mêmes, les méchants qui réussissaient tout, c'est toujours les mêmes qui ont des chances, qui ont les bonnes occasions, qui sont dans les bons timings, etc. etc. Je ne sais pas si on peut dire quelque chose là-dessus, mais Ludovic Leroux, je vous laisse rebondir ou répondre à ma petite suggestion, si je puis dire.
3: Moi, je dirais que c'est plutôt ceux qui osent qui réussissent, plutôt que... toujours les mêmes, parce que finalement, le problème qu'on parlait d'impuissance apprise, c'est le fait de pas oser, parce qu'on redoute l'échec. Et comme le disait Régis, le problème, c'est de s'identifier à l'échec. Ouais. Et au moment où on échoue, qu'est-ce que ça veut dire de moi? Parce que c'est pas l'échec le problème, c'est ma relation à l'échec et qui je suis dans l'échec. Et finalement, ça contribue à conditionner, moi je parle du système nerveux, mais oui, à le conditionner comme étant l'échec est une menace. Donc on va éviter l'échec. Donc à partir de ce moment-là, c'est difficile de s'engager dans un projet en ayant pour objectif d'éviter l'échec et de se retrouver finalement avec un manque d'engagement. Moi, venant du monde du sport, je suis convaincu
1: du rugby.
3: Que ce qui permet de réussir dans le sport, c'est l'engagement. Peu importe la méthode, peu importe. À partir du moment où on est engagé, on va apprendre plein de choses. Mais c'est sûr que l'échec amène, on parlait tout à l'heure de confiance ou de peur, on est plus orienté vers la peur et finalement, on avance avec cet objectif inconscient d'éviter l'échec.
1: Ouais. Notre cerveau n'a jamais été aussi... Enfin, notre cerveau, notre estime de nous... Notre estime de soi, l'estime de soi n'a jamais été autant attaquée qu'aujourd'hui, messieurs, Régis Rossi.
2: Ouais,
1: est-ce qu'on peut le dire,
2: ça ? Oui, c'est vrai. Il y a un sketch d'ailleurs de Florence Foresti qui est extraordinaire.
1: Lequel ?
2: Celui où elle explique qu'elle est aux toilettes et puis elle est en train de scroller sur son téléphone, sur Instagram, et puis elle se dit mais c'est incroyable, lui il est en train de faire du paddle un mardi, eux ils sont en train de faire la fête, lui il a un costume extraordinaire, enfin elle est en train de décrire tout ce qui se passe et elle dit mais moi je suis là comme une conne, ça fait une heure que je suis en train de scroller, quelle vie pourrie j'ai, voilà, et c'est très drôle,
1: ouais.
2: Et donc effectivement
1: c'est vrai en plus,
2: oui
1: on est là-dedans à fond, quoi.
2: Et c'est malheureux parce que moi je pense à notre jeunesse, qui est pleine d'espoir et de tout. Aujourd'hui, il n'y a jamais eu autant d'enfants dans des cabinets de psy. Moi, je travaille beaucoup avec les psychologues et c'est vrai que c'est quelque chose qui depuis 10-15 ans et ce n'est que croissant. Donc c'est inquiétant.
1: Mais oui,
2: quand même. Alors que encore une fois, je pense que le fait de se comparer, la comparaison est toujours voleuse de joie et je crois que s'ils passaient un peu moins de temps sur les réseaux sociaux et un peu plus de temps sur la vie, ils oseraient. Ce que disait Ludovic est très juste. Il faut oser. Mais pour oser, il ne faut pas avoir peur du regard de l'autre, il ne faut pas avoir peur de s'exposer et finalement, même de se dire que l'échec n'existe qu'à travers le regard que l'on porte sur lui, sinon l'échec n'existe pas. L'échec d'un jour peut devenir une réussite du lendemain.
1: C'est tellement beau ce que vous dites. Hein. J'ai envie de garder ça dans ma tête.
2: Et c'est une réalité. Parfois, je rencontre des personnes me dire « Mais moi, j'ai raté ma vie amoureuse, par exemple. J'ai deux divorces. Voilà, ça, je l'ai raté. »
1: C'est vrai, c'est des choses qui arrivent.
2: Et c'est des choses qui arrivent, mais est-ce que finalement, d'être resté en couple était une meilleure solution ? Est-ce que c'était une meilleure réussite si vous n'étiez pas totalement heureuse ? Peut-être que ce divorce ou ces divorces, alors évidemment, si vous en avez 5-6, il faut se poser des questions, mais ce divorce peut être aussi une conséquence de quelque chose qui va vous arriver, qui sera plus beau. Et donc, c'est important d'évaluer l'échec sur le temps. Jamais évaluer l'échec sur quelque chose qui vient de se produire. Parce que sur le moment, évidemment, on voit toujours une situation comme un échec. Et finalement, des mois, des semaines, des années plus tard, on se rend compte que finalement, c'était la meilleure chose qui puisse nous être arrivée.
1: Et il y a ceux qui se laissent embarquer dans l'échec, appelle l'échec. Vous voyez ce que je veux dire ? Chez certaines personnes, pour certaines personnes, certainement que l'échec appelle l'échec, appelle l'échec, appelle les échecs au pluriel. Vous avez parlé, par exemple, typiquement de l'échec amoureux. On sait bien à quel point des personnes aujourd'hui vantent sur les réseaux et ailleurs. Du coup, la vie seule, libre, sans attache, sans contrainte, etc., etc. Pour ne surtout pas retomber. Et puisque ces personnes-là, certainement, incarnent, se représentent comme un échec sur patte amoureux, quoi. En fait, c'est ça. Comment est-ce qu'on fait avec ça ? Ludovic Leroux, qu'est-ce qui se passe là-haut, sous le casque ? À ce moment-là, parce qu'il y a quand même y a quelque chose qui touche à notre société qui avait visiblement moins d'impact, en tout cas jadis.
3: On en parlait un petit peu tout à l'heure, c'est qu'on est exposé, donc il y a la comparaison qui fait que obligatoirement il y a un enjeu qui est plus important. Quand c'est vrai que quand on était dans son coin, qu'on était dans un village de 2000 habitants et qu'on avait un projet, finalement, personne ne nous voyait, on faisait les choses, on ne savait même pas que ça allait être un échec. Même, moi, je ne sais pas, ouais. J'ai une succession d'échecs qui font aujourd'hui mes plus belles histoires de conférences.
1: C'était quoi ces échecs ? Non, je plaisante.
3: Moi, j'ai été monsieur presque, en fait. Hein, j'ai presque eu mon bac du premier coup, j'ai presque eu mon permis du premier coup, j'ai presque été international de rugby. C'était toujours... presque, hein, ouais. Mais finalement, j'ai monté ma première entreprise en 2008 qui a été un super échec, mais j'ai appris plein de choses. C'est sûr que sur le moment, on le vit pas très bien, mais après coup, on se dit, mais comme on disait tout à l'heure, waouh, super, génial, parce que ça m'a permis de gagner du temps aussi, parce que j'ai vécu des expériences, j'ai appris des choses finalement qu'il fallait pas faire, parce que je savais pas du tout faire. Moi, oser, c'était pas un problème. Mais par contre, c'était apprendre qui était le problème, parce que du coup, j'avais tendance à ne pas apprendre dans cet échec-là. Et finalement, je me retrouvais à reproduire les mêmes scénarios, comme on en parlait tout à l'heure au niveau amoureux. Et à un moment donné, alors j'ai eu la chance de quand même d'être quelqu'un qui a assez confiance en moi et de pouvoir continuer à passer à l'action. Mais je comprends finalement toutes les personnes qui se retrouvent, on en parlait tout à l'heure, à plutôt être en mode survie, à éviter ce que ça arrive et à inventer une histoire qui permet de donner du sens finalement à une nouvelle vie que l'on se crée pour éviter l'échec.
1: Juste avant que nous nous séparions, Ludovic Leroux, qu'est-ce qui se passe réellement dans notre cerveau au moment où nous échouons ou juste après et, enfin, d'abord, au moment de l'échec et après, qu'est-ce qui se passe dans notre cerveau clairement ?
3: Il y a une forme d'insécurité selon comment on le vit. On va prendre l'échec typique d'une personne qui échoue et qui se retrouve confrontée à cette situation. À ce moment-là, il y a une forme d'alarme qui se crée, une insécurité qui nous amène à devoir réagir, à fuir, combattre, se cacher. Et donc, des personnes se cachent par rapport à leur échec. On voit plein de personnes qui échouent et qui surtout ne le montrent pas. D'autres qui vont fuir à travers des histoires pour donner du sens, pour expliquer que, mais en fait, c'est parce que Mercure est rétrograde et que c'est la pleine lune et que à ce moment-là, c'est normal que j'ai échoué. Et puis d'autres qui vont passer en mode combat en se disant, je vais pas me laisser faire, je vais continuer, mais peut-être sans forcément apprendre. Donc, ces mécanismes de survie interviennent aussi dans ces moments-là parce qu'il y a une forme d'insécurité. Mm-hmm. Et le but, c'est de retrouver justement cette sécurité pour avoir plus de lucidité. Mais c'est normal d'avoir cette réaction. Il ne faut pas chercher à justement
1: ne pas
3: avoir cette réaction. C'est humain. Ben oui, c'est complètement naturel. Maintenant, c'est de rester enfermé dans ces mécanismes qui devient après le problème.
1: À la page de publicitaire quotidienne. Et juste après, nous nous retrouvons avec mes deux invités. Donc, Régis Rossi, Ludovic Leroux, peut-on en finir avec les échecs à répétition ? Évidemment que oui. À tout de suite.
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1: Peut-on en finir avec les échecs à répétition ? On en parle avec Régis Rossi, Ludovic Leroux, oui, mais avec des conditions évidemment. Il va falloir se lever de son lit, d'abord se redresser, prendre son bâton de pèlerin, comme le dirait un certain paralytique. Ludovic Leroux est spécialiste du système nerveux, ancien coach mental sportif de haut niveau. Il a publié un ouvrage fondamental, Nervague, toujours disponible aux éditions Erol. Et puis, quand on peut, on veut, également chez Erol. Régis Rossi est avec nous aujourd'hui, lui qui est conférencier, qui est un passionné de l'illusion, de l'infraverbal, de la concentration. Il a écrit il y a quelque temps « L'art de l'attention, se concentrer dans un environnement de distraction ». C'est tout à fait d'actualité. Chez le même éditeur, chez Erol, et les pouvoirs de l'intelligence émotionnelle réédités tout fraîchement chez Erol. Comparaison poison, j'aimerais bien qu'on s'y arrête quand même, parce que c'est vrai que quand on est plongé dans son échec, merci pour votre analyse, cher Ludovic Leroux, Régis Rossi, quand on est empoisonné, dans son, enfermé dans son échec, etc., etc., est-ce qu'en plus, aujourd'hui, à l'ère des réseaux sociaux, on est un peu maso, je ne sais pas ce qu'on est, mais comme par hasard, on regarde à quel point les autres font vraiment décidément mieux que nous. Ça justifie notre petit passage un peu psy, mais ça justifie notre sentiment d'incarner l'échec. C'est bizarre cette sensation. Vous voyez ce que je veux dire ?
2: Ouais,
1: on est tous comme ça.
2: Ouais,
1: hein.
2: Tout à fait.
1: Ah, regarde, bah oui, oh, il réussit tellement bien.
2: Ouais. Bon, on existe à travers le regard de l'autre également. Et donc on
1: vous
2: a besoin.
1: Dit ça, hein,
2: oui, et ben oui, parce qu'on a souvent besoin d'une approbation et aujourd'hui plus qu'hier, parce qu'aujourd'hui on peut étaler, regardez, des personnes étalent leur vie pour montrer à quel point ils vont dans des beaux restaurants, ils vont dans de beaux lieux, ils vont dans de belles fêtes. Comment ?
1: On veut être comme eux.
2: Alors moi, je ne veux absolument pas être comme eux, au contraire, parce que je pense que le vrai dialogue, il doit être intérieur, et que la réussite, vous savez, chacun a sa définition de la réussite.
1: Vous réussissez, Régis, aussi. C'est pour ça que vous dites ça.
2: Non, je pense que, honnêtement, c'est pas le regard que je porte sur moi. Moi, je me dis, j'ai la chance de faire ce que j'aime.
1: Ouais.
2: Pendant très longtemps, j'ai exercé la fonction de magicien,
1: oui,
2: parce que je considérais que c'était le plus beau métier du monde. Mais avec le temps, mon regard a changé sur cet art, sur mes envies également, et j'ai voulu faire autre chose.
1: Ouais.
2: Et donc, j'ai créé une activité qui, aujourd'hui, semble naturelle. Ce n'était pas le cas quand je l'ai imaginé au départ. C'est une création, donc toujours compliqué d'imaginer, de pouvoir utiliser l'art de l'illusion pour apporter quelque chose de nouveau sur soi, dans le milieu des conférences, auprès de dirigeants, de managers, de chefs d'entreprise, de commerciaux. Voilà, il y a un grand écart.
1: Ouais.
2: Mais je me suis focalisé sur mes forces, mes envies, et le fait de me dire, c'est possible. Si j'avais exposé ça à mon entourage. Évidemment que autour, j'avais même pas besoin de tenter. Les retours étaient, mais ça ne marchera jamais.
11: Ouais.
2: Et donc, c'est pour ça que c'est délicat. Il faut faire attention à ce qu'on expose et à ce qu'on regarde. Et finalement, se dire, mais qu'est-ce qui est important pour moi ? C'est pour ça que le dialogue, je parle de dialogue intérieur, qu'est-ce qui est important pour moi ? Qu'est-ce qui me nourrit ? Qu'est-ce qui me rend énergique ? Et finalement, aller vers, tendre vers ça, en définitive. Et moins chercher l'approbation des uns et des autres, que ce soit dans sa sphère familiale, amicale, professionnelle.
11: Et malheureusement, souvent, les premiers à nous regarder, ce sont nos parents. Et j'étais en train de penser aux parents qui nous écoutent. Sans doute, ce matin, dans cette émission En quête de sens, Ludovic Leroux, il y a quelque chose à voir, évidemment, aussi avec la projection, les premières comparaisons, les premières, malheureusement, c'est les parents qui les font. Ah bah, décidément, elle est nulle en maths, elle est nulle en maths. Décidément, il, elle, échoue, enchaîne les zéros, les 3 sur 20. Qu'est-ce que ça va donner ? Après, tout ça, ça compte. Évidemment, c'est des... Comment peut-on dire ? Le stock d'estime de soi baisse à chaque petite réflexion ?
3: Il y a à la fois les réflexions et puis aussi ce qui est induit. C'est-à-dire, il peut y avoir aussi des comportements, finalement, qui veulent être aidants, mais finalement, qui induisent qu'on n'est pas très bon, en fait. moi, je me rappelle la communication manquée avec mes parents, si bien que je ne comprenais pas pourquoi je devais faire des heures supplémentaires. Quelle histoire j'allais raconter en fait, de tout ça par rapport aux autres qui finalement n'en avaient pas besoin. Qu'est-ce que ça voulait dire de moi ? Et finalement, il y a bien sûr tout ce qui est visible, mais tout ce qui est invisible à travers ces inductions qui font que je me retrouve à moi-même me raconter mes propres histoires plutôt que ce soit mes parents qui me disent « voilà pourquoi on fait ça et pourquoi limite même on croit en toi ». On voit par exemple en Finlande, je crois,
11: oui.
3: C'est dans les écoles, les élèves qui ont des heures supplémentaires avec les profs, eh bien, sont valorisés. Les autres élèves leur disent « mais t'as de la chance
11: ouais, ». Alors qu'en France, c'est exactement le contraire.
3: Finalement, tu passes plus de temps avec les profs, tu vas avancer plus vite. Alors que nous, quelqu'un qui va avoir des heures supplémentaires, c'est qu'il n'est pas bon.
11: Il est banni. Voilà, il est banni, ouais. Faut le dire. C'est comme ça que ça se passe.
3: Oui. C'est ça.
2: Et puis,
11: je me rappelle. Hein.
2: J'ajouterais...
11: Ça m'est pas arrivé deux fois. Hein.
2: J'ajouterais également qu'on convoque, dans ces pays-là, on convoque les parents pour comprendre pourquoi les enfants ont de si bonnes notes. Alors qu'en France, on compare...
11: C'est vrai ça ou pas ?
2: Bien sûr.
11: C'est-à-dire, c'est quoi l'idée ? C'est de décortiquer.
2: Oui, c'est de comprendre finalement pourquoi ils réussissent et comment je peux faire, et comment l'éducation nationale peut faire également pour que ça ait un effet de contagion. Alors qu'en France, nous, on convoque les parents pour comprendre pourquoi ils n'ont pas de bonnes notes. Donc, vous voyez, c'est deux ressorts qui ne jouent pas sur exactement les mêmes leviers et qui ont des conséquences qu'on connaît. Hein. Aujourd'hui, les pays scandinaves sont les pays les plus heureux du monde.
11: Ouais, toutes les études le montrent. On est les derniers en maths de l'Europe.
2: Catastrophe. On est à la centième place dans ces eaux-là.
11: Ouais. Ça me laisse Pantoise. Ludovic Leroux. Qu'est-ce qu'on peut faire avec ça ? Parce qu'on arrive quand même, les amis, à cette deuxième partie d'émission. Vous avez quand même écrit deux livres sur le sujet. Et quand on peut, on veut. Qu'est-ce que ça veut dire ? Est-ce que vous pouvez nous le rappeler ? Je sais que vous l'avez déjà évoqué lors de votre venue, lors d'une précédente émission. En quête de sens, cher ami ! Mais quand même, est-ce que ce serait bien, ce serait beau si c'était tout le temps vrai ? Je ne suis pas en train de démonter votre livre, mais... Est-ce que ça marche à tous les coups, votre affaire ?
3: J'ai renversé la phrase « quand on veut, on peut ». Parce que justement, par rapport à l'échec, certains peuvent croire que c'est un manque de volonté, ou on peut nous faire croire que c'est un manque de volonté. Et finalement, il y a peut-être certaines capacités, notamment on parlait de confiance, d'estime, qui sont à travailler auparavant pour que chaque personne puisse d'abord prendre conscience que est-ce que j'ai les capacités physiologiques par rapport à mes modèles de survie qui sont totalement inconscients ? C'est-à-dire que je me fais avoir en permanence par ces modèles et ça devient mon identité. Mm-hmm. Donc je crois, par exemple, moi je croyais que j'étais timide auparavant, alors que je passais mon temps dans un des états physiologiques dans lesquels je suis complètement inhibé, à me cacher dans ma grotte, en pensant que c'est là où je suis le plus en sécurité. Et finalement, le fait de comprendre que... ma physiologie me permettait aussi de passer à l'action, me permettait de fuir, de combattre, de créer du lien aussi, et d'apprendre à le faire, c'est là où je me suis dit, qu'est-ce que je veux dans la vie ? Et c'est vraiment dans cet aspect-là de se dire, bah, tiens, une fois que j'ai pu développer ce potentiel-là, qu'est-ce que je veux? Plutôt que de qu'on me dise, bah, non, c'est que tu veux pas assez. Et le problème, c'est que je sais pas quoi faire avec ça. Hein, qu'est-ce que je peux faire avec ben, il faut que je veuille plus, mais comment j'ai l'impression que je fais tout ce que je peux, mais finalement ça ne marche pas. Donc ça culpabilise énormément les gens parce que ben, justement on voit des gens qui réussissent puis d'autres non, et
11: Ouais.
3: qu'on nous dit que c'est une question de volonté, alors que ben, peut-être au fond de moi je sens qu'il y a quelque chose d'autre qui coince.
11: Souvent, on manque de temps. Peut-être qu'on ne laisse pas suffisamment la place au temps et le temps de se connaître davantage. J'ai noté sur ma feuille connaissance de soi, parce que vous l'avez évoqué hein, de façon un petit peu entre les lignes à l'instant, Ludovic Leroux. Régis Rossi, finalement, si ce n'est pas l'occasion de se connaître, c'est quoi un échec? Ça ne sert à rien, parce que c'est quand même une fabuleuse façon. Quand, en tout cas, un projet, par exemple, ne sort, enfin, bref, n'aboutit pas, par exemple, ou ne se réalise pas comme prévu, ou bien met plus de temps que prévu à se réaliser, c'est pas le succès escompté, c'est pas tout tout de suite, voilà l'injonction très très contemporaine. Eh bien, c'est peut-être l'occasion de s'arrêter au lieu de se nier et de dormir toute la journée ou de s'abâcher devant les séries Netflix, de s'interroger, d'apprendre à se connaître. Tiens, j'ai réagi comme ça, c'est incroyable. Je pensais soit réagir plus mal ou mieux. Enfin, c'est l'occasion de se connaître ou pas.
2: Ah oui, c'est pour ça que je suis convaincu que l'intelligence émotionnelle, elle joue un rôle fondamental. Les personnes qui rebondissent, ce ne sont pas les plus intelligentes au sens QI du terme. Ce sont celles qui savent accueillir leurs émotions, qui partent du principe que rien n'est définitif, que finalement, ce qu'on disait tout à l'heure, l'échec du jour peut être la réussite du lendemain, et qui préservent aussi l'estime d'elles-mêmes. C'est important. Et donc, à partir du moment où on développe cet état d'esprit, alors finalement, le champ des possibles est ouvert et qu'on va transformer ce que j'appelle un pépin en pépite. On est capable de le faire.
11: Comment on fait, concrètement?
2: Comment on fait? Bien, Winston Churchill qui disait la réussite, c'est d'aller d'échec en échec sans perdre son enthousiasme. Alors, c'est beau sur le papier, mais c'est vrai, parce que l'enthousiasme, derrière l'enthousiasme, il y a cette idée de rebond, il y a cette idée de persévérance, et que finalement, on va se rendre compte que oui, on apprend de ses échecs, mais oui, on apprend aussi de ses réussites. Et ce qui est très intéressant, finalement, c'est de dire, mais quand est-ce que j'ai réussi, plutôt que quand est-ce que j'ai échoué? Quand est-ce que j'ai réussi et pourquoi j'ai réussi? Qu'est-ce que j'ai mis en place de manière consciente ou inconsciente pour réussir ce projet-là? Et à partir du moment où on focalise notre attention sur ce sujet, eh bien, on va semer des graines pour réussir à nouveau. Et c'est vrai qu'en France, c'est peut-être le plus grand écueil qu'on a, c'est qu'on nous fait croire, et souvent je rencontre des conférenciers, parce que j'en vois beaucoup, mais souvent des anciens grands sportifs, dire on apprend beaucoup dans l'échec. J'apprends des échecs, c'est l'échec qui me forme. Mais en réalité, c'est pas vrai.
11: C'est faux ce que j'ai dit alors, d'accord.
2: C'est pas tout à fait vrai. On apprend aussi de ses réussites. Encore faut-il focaliser son attention sur celle-ci.
11: Je trouve ça assez intéressant, Ludovic Leroux, et original, mais c'est un peu ce que vous dites aussi, finalement, d'une autre façon, à travers la neurobiologie.
3: Oui,
11: ça donne une espèce de satisfaction, finalement, de savoir d'abord d'être conscient, de décrypter quand est-ce qu'on a réussi et pourquoi. Ludovic Leroux.
3: Oui, alors moi, je pratique aussi un sport qui est voué à l'échec. On échoue beaucoup plus, je pratique le golf, et on échoue beaucoup plus qu'on ne réussit. Et finalement, quand on réussit un coup, on se pose pour savoir qu'est-ce qui m'a permis en termes de sensations, en termes de préparation, de pouvoir justement réussir ce coup-là. Et on a beaucoup de routines qui permettent justement d'optimiser finalement la performance, la réussite, afin de savoir où j'en suis émotionnellement, où j'en suis dans ma posture, pour pouvoir reproduire quelque chose qui fonctionne. Alors que dans l'échec, on peut passer beaucoup de temps à essayer de savoir qu'est-ce qui nous a fait échouer, plutôt que de passer au suivant et continuer à faire ce qu'on sait faire. Hein, et souvent, moi, j'étais donc préparateur mental aussi pour des sportifs, et des fois, ils me disaient, est-ce que tu peux m'aider pour ça? Parce que ça, je leur demandais combien de fois ça t'arrive par an. S'ils me disaient une ou deux fois, je disais, mais laisse tomber, on s'en fout. Hein, tu ne vas pas chercher à être parfait à tout le temps. Parce qu'il peut y avoir aussi cette course à la performance qui fait que tout d'un coup, c'est même plus l'échec qui est un problème, c'est de toujours réussir et de pouvoir justement être en permanence eh bien, dans cette réussite et d'éviter l'échec d'une autre façon, hein, par le combat, mais d'être dans cette course à la réussite comme si ça devenait la normalité, quoi. Parce que je l'ai réussi une fois et j'ai l'impression que c'est acquis et je ne fais plus d'efforts pour reproduire ce qui m'a permis de réussir. Et ça peut être un danger chez beaucoup de gens qui considèrent que c'est acquis et ils ne reproduisent pas toutes les règles qui leur ont permis de réussir finalement.
11: Est-ce que ce n'est pas un message qu'il faudrait adresser, Régis Rossi et Ludovic Leroux, à tous les parents, encore une fois, j'insiste un peu, mais je trouve que ça manque, quoi. Hein. Ce n'est pas l'éducation nationale qui le ferait, donc... C'est peut-être d'abord aux parents, au lieu de toujours s'acharner sur ce qui ne va pas chez leurs enfants, de faire ce que vous venez de dire tous les deux. Mmh. Régis Rossi, ça changerait la face du monde ?
2: Mais complètement.
11: C'est fou, hein ?
2: Complètement. Les parents, vous savez, je leur pose toujours la même question. Qu'est-ce qui vous fera dire que vous avez réussi l'éducation de vos enfants ? Et ils me répondent tous la même chose, tous sans exception, les hommes, les femmes, quel que soit leur âge, que les enfants soient heureux.
11: Oui, voilà. En effet, non mais c'est vrai.
2: Non mais voilà, moi je veux que mon enfant soit heureux, ok. Et à partir de là, ce qui est très intéressant, c'est de dire, mais c'est quoi être heureux,
11: heureux.
2: Qu'est-ce qui vous rend heureux? Et en fait, les enfants, il faut simplement les écouter et ne rien leur imposer. Il faut qu'ils soient, il faut ériger un cadre. Hein. Le cadre est important, il est sécurisant, il permet de bâtir des règles.
11: On est d'accord.
2: Mais dans ce cadre, il faut laisser l'enfant s'exprimer. Voilà, parce que nos enfants, on a une idée, nous, du bonheur.
11: Ça veut dire quoi pour vous de les laisser s'exprimer, c'est-à-dire
2: Les laisser s'exprimer, c'est-à-dire oser, tenter des choses, aller tester des sports, tester des passions, tester plein de choses, les laisser créer. Ils ont envie, souvent, c'est la guerre dans la chambre, on veut toujours que ce soit rangé. Oui, mais c'est aussi dans le chaos que naissent les plus grandes innovations, les plus grandes créations. Parfois, il faut laisser les enfants leur terrain de jeu pour qu'ils puissent vivre, tout simplement, s'exprimer. C'est vraiment important.
11: C'est vrai que je me permets d'intervenir, Régis, parce que dans les squares, on le voit à quel point il y a des parents qui sont tellement précautionneux, mais qui n'osent rien faire risquer à leurs enfants. Ah oui. Ça, c'est un vrai sujet. Hein.
2: Ah oui. Bah, de toute manière, il suffit d'observer les comportements pour comprendre quel est le type d'éducation que reçoit l'enfant et comment l'enfant va-t-il pouvoir s'en sortir.
11: C'est grave.
2: Oui. Donc après, les enfants, il va falloir attendre des quelques années, des dizaines et dizaines d'années pour que finalement ils puissent s'exprimer. Mais on peut permettre aux enfants de s'exprimer dès le plus jeune âge. Mmh. Et c'est essentiel de pouvoir faire ça. Mais aujourd'hui, on est très très en retard sur ces questions-là. On est très très en retard et aujourd'hui, on ne nous apprend pas d'ailleurs à être parents, alors que c'est une... Comme les managers. Très souvent, moi, je rencontre des managers, des jeunes managers. On ne les apprend pas à être manager, mais vous ne pouvez pas gérer une équipe comme ça sans avoir passé de formation, sans avoir cultivé, sans avoir appris quand même le béaba. Donc voilà, il y a des choses, il y a du terrain.
11: Ouais, il y a du travail.
2: Y a du travail.
11: Ludovic Leroux, est-ce que vous êtes d'accord? Comment est-ce qu'on pourrait... C'est vrai que les parents sont un peu démunis par rapport à ça. On est tellement effectivement imprégnés de cette culture très française. De l'échec, c'est pas bien, il faut être performant tout de suite et tout en ayant l'air de rien faire, n'est-ce pas? Parce que ça, on l'a pas dit, mais voilà, ça fait aussi partie du geste à la française. Ludovic Leroux, il y a du pain sur la planche de ce côté-là?
3: Oui, et puis je veux dire, c'est compréhensible aussi parce qu'on veut le meilleur pour nos enfants, mais finalement, est-ce qu'on leur transmet pas cette insécurité à vouloir à tout prix qu'ils soient heureux, qu'ils réussissent.
11: C'est une insécurité, c'est intéressant le mot que vous utilisez, l'insécurité.
3: Ouais, j'ai une petite anecdote comme ça, j'avais une personne justement qui faisait mes formations et elle me dit, mais mon fils passe le bac et je vois qu'il ne fait pas grand-chose, j'ai peur qu'il ne réussisse pas, j'ai peur qu'il rate son bac. Et voilà, je suis là, je l'aide en fait, je lui dis, est-ce que tu as fait ci? Tiens, tu pourrais t'organiser ceci, cela. Du coup, en l'aidant, elle lui transmettait un message qu'il n'était pas capable par lui-même de pouvoir réussir. Et donc, je lui ai dit, est-ce que tu pourrais, à travers tout ce que tu apprends, bien, juste toi, te sentir sécure avec cette expérience qu'il est en train de vivre et pouvoir lui offrir ta propre sécurité. À partir de là, elle a commencé à pouvoir se dire, OK, je le laisse faire. Et en même temps, s'il a besoin de moi, je lui dis juste, écoute, si tu as besoin, je suis là. Et finalement, l'enfant est revenu vers elle parce que, bah, en effet, il avait quelques besoins, mais qui étaient ses propres besoins et pas le besoin du parent que l'enfant puisse faire ce qui lui semble être ce qu'il faut pour réussir. Et à partir de là, ça envoie un message que bah, si tu n'es pas capable par toi-même de le faire, c'est peut-être que tu ne vas pas réussir ou tu n'es pas à la hauteur. Donc, ça crée une méfiance.
11: Hein. Ouais.
3: Et l'enfant est venu vers le parent au moment où le parent a dit stop, moi je suis juste là, je suis présent avec lui, je lui laisse faire son expérience et je lui dis si tu as besoin de moi, je suis là. Et ça a complètement changé l'expérience et l'enfant a eu son bac avec mention, donc
11: mais
3: tout
11: non.
3: le monde était content.
11: Régis Crozi, ça vous fait sourire.
2: Oui, ça me fait sourire parce que finalement, ce dont on s'en rend compte, c'est que on ne manque pas de. Certaines personnes ne manquent pas de capacité.
11: Ouais.
2: Mais elle manque simplement d'un regard différent sur elle-même.
11: C'est fou quand même, là, l'impact est énorme.
2: Et oui. Et c'est pour ça que très souvent, comment est-ce qu'on en sort ? Eh bien, on en sort souvent par une conversation, par une rencontre, par un autre regard d'une situation. Et on ne peut pas imaginer à quel point c'est précieux. Moi, très très souvent... J'ai la chance de faire des conférences, donc je rencontre beaucoup, beaucoup de monde. Et je distille quelques phrases quand les personnes viennent me parler. Et des années, des mois, mais souvent des années après, je reçois des courriers ou des emails en me disant « Mais merci beaucoup pour ce moment. Ce moment, il a été décisif parce qu'il m'a permis de... » Vous voyez, et c'est toujours intéressant. Et moi-même, si je fais le... Voilà, aujourd'hui, je me dis, mais qui a été vraiment impactant dans ma vie? Alors évidemment, j'ai des très proches, mais j'ai des personnes qui sont parfaitement inconnues, étrangères.
11: Et qui vous ont, en fait,
2: qui m'ont inspiré, qui m'ont permis de cultiver une certaine confiance en soi, vous voyez, par une parole, par un geste, par un regard. C'est extraordinaire. Et c'est pour ça qu'il ne faut pas minimiser la rencontre et que... C'est bien pour ça que la relation interpersonnelle, elle est fondamentale. Parce que on ne sait jamais ce que nous allons découvrir à travers la rencontre.
11: Ça, c'est bien vrai. Et c'est vrai que je partage ce point de vue à travers ces 6 ans et demi d'émission en quête de sens. Dieu sait que dans des moments difficiles, eh bien, tout simplement, une parole et tout change. Voilà. Comme ces lettres vous manquent, mais quand la phrase surabonde, la grâce aussi surabonde. Peut-on en finir avec les échecs ? À répétition, un peu d'espoir avec Joy Jonathan, les amis, à tout de suite.

0: Joyce Jonathan sur RCF Notre-Dame, un peu d'espoir, passé, présent, futur, Ludovic Leroux, Régis Rossi. Peut-on en finir avec les échecs à répétition? Ludovic Leroux, qui est un spécialiste du nerf vague, en particulier du système nerveux, il est passionné par tout ce qui se passe là-haut, sous le casque. Ancien coach qu'il est de mental, coach mental, pardon, de sportif de haut niveau, qui pratique le golf désormais, vous l'avez compris tout à l'heure. Nerf vague, c'est votre best-seller aux éditions Erol, mais il y a également le petit dernier à mentionner. Quand on peut, on veut, voilà, chez le même éditeur, Régis Rossi est, lui, conférencier qui travaille sur les mécanismes de l'illusion. Il travaille aussi beaucoup sur l'intelligence émotionnelle. L'art de l'attention se concentrer dans un environnement de distraction, c'était l'ouvrage précédent, Les pouvoirs de l'intelligence émotionnelle, tous deux parus chez Erol. On parlait juste avant de se séparer, les amis, de toutes ces mécaniques, tous ces mécanismes qui font que nous échouons et à répétition. Bien souvent, c'est comme ça que ça se passe. Un échec en appelle un autre, un échec à la française, comme on l'a décrit. J'invite les auditeurs qui nous rejoignent à réécouter un petit peu, à rembobiner le fil. Mais maintenant, comme nous arrivons à la toute dernière partie de l'émission, j'aimerais qu'on trouve ensemble les quelques ressorts. C'est le moment de tout lâcher, Ludovic Leroux et Régis Rossi. Régis Rossi, est-ce qu'il n'y aurait pas une histoire de petite victoire là-dedans, ouais, de mini-victoire à prendre en considération?
1: Ouais, si. La sortie des échecs à répétition, elle commence toujours, ou en tout cas, elle commence souvent par une micro-victoire.
0: Ouais.
1: Pas de grand bouleversement spectaculaire, mais plutôt le redémarrage par une conversation, par une petite action, par une nouvelle interprétation.
0: Pas voir trop haut.
1: Oui,
0: ça,
1: alors,
0: finalement, vous voulez dire,
1: alors pas seulement. Il y a également ça par une redéfinition de ses attentes. Très souvent, notre perception, elle est obscurcie par un triptyque temporel, par notre passé, à travers notre propre vécu, car bien souvent, nous ne voyons que ce que nous connaissons déjà. Mais notre perception est également obscurcie par notre présent, à travers nos croyances, qui, en règle générale, sont extrêmement limitantes. Et notre perception, elle est obscurcie également par notre futur, à travers nos propres attentes. Parce qu'à force d'espérer toujours plus, et encore plus, on finit par négliger, être aveuglé et ne plus nous rendre compte de tout ce que nous avons bâti jusqu'à aujourd'hui. Et donc, c'est important, finalement, de rallumer l'étincelle, vous voyez, parce que très souvent, faites le test autour de vous, posez la question, est-ce que vous avez des exemples d'échecs dans votre vie professionnelle ou personnelle? Les personnes vous diront oui spontanément. Posez-leur la même question, est-ce que vous avez des réussites? Eh bien, vous verrez, vous serez très, très, très étonné qu'il y a des personnes qui ne lèvent plus la main. Et ce n'est pas qu'elles n'ont pas connu de réussite, c'est parce qu'elles ne sont plus en capacité de poser un regard juste, bienveillant sur elles-mêmes et sur leur véritable réussite.
0: Parce qu'on prend ça pour de l'orgueil, en fait, en France. Il y a une culture un peu comme ça. Ah ben non, celui-là, il se la pète, ou celle-là, elle se la pète.
1: Ouais, c'est tout à fait vrai. C'est tout à fait vrai. On confond souvent le compliment avec la prise de la grosse tête.
0: Ouais.
1: Or, on a besoin, pour cultiver la confiance en soi, on a besoin, c'est pour ça que je parlais du regard des autres, parfois, que les autres nous remercient ou nous valorisent. C'est ce que j'appelle, moi, la reconnaissance authentique. Et d'ailleurs, avec les enfants, c'est important de poser un regard appréciatif sur eux, célébrer leur petite victoire. Voilà, s'ils passent d'un 4 sur 10 en dictée à un 6 sur 10, eh bien, au lieu de les réprimander pour les 4 fautes qu'ils ont encore commises, eh bien, c'est de les féliciter pour le chemin et comprendre, mais qu'est-ce qui s'est passé pour passer de 4 à 6? Ce qui est toujours important, c'est de comprendre finalement les efforts que l'on peut faire et que quand on réussit à faire ces efforts, alors on obtient des résultats. Ouais. Et voilà, il ne faut pas minimiser cela et continuer à célébrer finalement ce que j'appelle les micro-victoires.
0: Ouais, être conscient des petits pas, la politique des petits pas, ça gagne systématiquement. Et c'est vrai que les grosses attentes, en plus, ça peut saboter là, finalement la progression. Ludovic Leroux, êtes-vous d'accord avec cela? L'impact du temporel, c'est vrai que c'est intéressant.
2: Ouais. Oui, d'autant plus que quand on est dans un moment d'échec, c'est important, on en a parlé tout à l'heure, de

0: de comprendre que c'est déjà c'est temporaire et que pour revenir là maintenant, ben on peut tous le faire là, regarder autour de soi. Et finalement, autour de soi, on n'est pas en train de vivre l'échec, on est en train d'être là, présent. Il y a des choses agréables, il y a peut-être des choses désagréables, et de concevoir que finalement l'échec est désagréable, mais ça fait partie aussi de la vie, plutôt que de concevoir que le bonheur, c'est que des choses qui nous arrivent et qui sont bonnes pour nous. Et finalement, on peut très bien vivre avec l'échec, mais continuer à avancer et pouvoir poser d'autres actions et être concentré sur, comme on parlait, de petites victoires, de petites choses qui vont bien aussi. Hein, parce que c'est dans mon livre, je commence par ça. C'est est-ce que vous allez bien? Mais il y a des choses qui vont bien aussi. Parce que sinon, on est obnubilé par un échec et finalement, il y a d'autres choses qui vont bien. Et on a tendance à l'oublier à ce moment-là. Et c'est bien que ben, on est concentré uniquement sur ce qui ne va pas bien, plutôt que de prendre conscience que plein d'autres choses vont bien aussi. Et comme vous le partagiez, le problème, c'est que quand on partage nos réussites, on peut aussi être jugé, critiqué, rejeté. Et donc, ça devient compliqué de pouvoir être dans, on va dire, la culture de la réussite, en France notamment, puisque dans d'autres pays, ça peut être différent. Mais pouvoir cultiver la réussite, et notamment en classe, voilà, pouvoir mettre en avant tout ce que l'on fait déjà de bien, avant de vouloir résoudre, eh bien, tout ce que l'on fait de moins bien.
1: Parce qu'il y a la notion du bonheur en plus que ça touche. Oui, Régis, aussi, vous souhaitiez
2: Oui, oui, oui,
1: rebondir, je crois que ce sera
2: oui,
1: plus ou moins
2: oui,
1: le mot de
2: parce
1: la
2: qu'il y
1: fin.
2: a, il y a quelque chose sur lequel il faut qu'on fasse
1: Oui.
2: attention, c'est l'arrogance. Voilà. Et ne pas confondre. Et vous pouvez réussir et cultiver une certaine humilité. Et vous réussirez à construire des relations harmonieuses avec votre entourage. Mais quand vous pouvez réussir et devenir extrêmement arrogant, et c'est pour ça qu'on parle parfois de grosses têtes ou de personnes qui prennent le melon, parce que ces personnes.
1: Mais vous êtes sûr que c'est pas un manque de légitimité, ces personnes-là, justement? C'est bizarre qu'elles soient arrogantes. Non, c'est comme ça, vous dites qu'il y en a.
2: Moi, je pense que. Je pense que c'est un travail encore intérieur qui, en tout cas, il y a des faiblesses qui n'ont pas
1: Oui.
2: été comblées parce que vous n'avez rien à prouver. Zinedine Zidane n'a jamais eu besoin de dire que c'était le meilleur joueur.
1: Absolument.
2: D'ailleurs, chercher une fois où il l'a dit, il n'avait pas besoin de le dire. Il l'était, ça
1: Ben
2: le
1: oui, là, c'est ça que je
2: savait.
1: voulais vous y faire dire.
2: Et donc, effectivement, bah voilà. Et en fait, on se rend bien compte que les personnes qui réussissent véritablement ne sont pas celles qui le disent.
1: Voilà, elles n'ont pas besoin, en
2: Elles n'ont
1: fait.
2: pas
1: Vous avez tout
2: besoin.
1: dit là-dedans. Vous
2: Elles
1: avez
2: n'ont
1: tout
2: pas
1: dit avec
2: besoin.
1: ça. Eh bien, merci les amis, Ludovic Leroux, à moins que vous ayez un surmot de la fin, si je puis dire. Merci d'avoir été avec nous, cher Ludovic Leroux.
0: Ben merci, avec plaisir. Et puis, ben vive l'échec, hein.
1: N'est-ce pas? Vive l'échec, mais pas les échecs, puisque voilà, il faut justement amadouer un peu tout ça. La petite victoire qui va avec l'échec, nerf vague, l'un de vos ouvrages chez Erol, évidemment à lire, ainsi que Quand tu peux, tu veux, voilà, quand vous pouvez, vous voulez, aux éditions Erol, le livre de Régis Rossi, je le rappelle, Les pouvoirs de l'intelligence émotionnelle chez Erol, qui est réédité. Régis Rossi qui donne des conférences. Quelques dates ou pas? Non, pas forcément. Ça y
2: Oh,
1: est, c'est complet.
2: oui, alors
1: Presque.
2: les conférences sont souvent dans les cadres privés pour
1: Oui.
2: les entreprises, mais parfois pour les dirigeants d'entreprise,
1: Voilà, en tout cas, on est
2: effectivement,
1: toujours ravis de vous voir dans cette émission.
2: c'est un plaisir
1: Merci
2: partagé.
1: d'être présent. Merci les amis. Très bonne journée à tous.
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4: Nous allons remercier Marie-Ange de Montesquieu, ses invités. C'était En quête de sens, Marie-Ange, que nous retrouverons bien évidemment dès demain. Comme chaque jour sur RCF Notre-Dame, nous intéressons l'histoire.

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1: Aujourd'hui, nous sommes le 26 mai. Deux semaines après le début de son offensive éclair sur la Belgique, les Pays-Bas, le Luxembourg et la France, Adolf Hitler donne l'ordre à ses blindés de suspendre leur foudroyante progression. Les Britanniques mettent à profit ce sursis pour réembarquer leur corps expéditionnaire bloqué à Dunkerque. C'est l'opération Dynamo qui débute le 26 mai 1940.
2: Nous venons de subir une véritable débâcle.
3: Un appel a été lancé. On doit aller à Dunkerque.
4: Vous vous rendez compte où on va ?
3: On met le cap sur la guerre.
5: Le navire va s'en aller !
6: Il faut qu'ils envoient d'autres vaisseaux. Chaque heure qui passe, l'ennemi gagne du terrain.
1: L'évacuation de Dunkerque vue par Christopher Nolan.
7: Ils ont réquisitionné les bateaux civils.
6: Les bateaux civils ? Il nous faut des destroyers.
8: Où est-ce qu'on va ?
3: À Dunkerque.
1: L'opération Dynamo se poursuivra jusqu'au 4 juin, permettant l'évacuation de 338 000 soldats alliés, dont 193 000 britanniques. 10 ans après la crise des missiles de Cuba, soviétiques et américains signent le 26 mai 1972 le traité SALT I sur la limitation des armements stratégiques.
9: Le président Nixon et les dirigeants du Kremlin sont parvenus à un accord destiné à limiter le déploiement des armes stratégiques. Au terme de cet accord, le nombre des missiles basés sur terre et sur mer restera limité aux chiffres actuels. Vous voyez le moment de la signature. Et les deux pays espèrent ainsi fermer la course aux armements nucléaires.
1: Ce traité entrera en vigueur le 3 octobre 1972 pour une durée de 5 ans. Un second accord SALT sera négocié en 1979. Non ratifié, il n'entrera jamais en application. Reims en 1956 et 1959, Saint-Étienne en 1976 et Marseille en 1991. Aucune équipe de foot français n'a remporté une Coupe d'Europe. La malédiction du foot français est vaincue le 26 mai 1993 par Marseille, qui remporte la finale de la Ligue des Champions face à l'AC Milan.
10: 22h05, Marseille prend feu. L'OM vient de vaincre la malédiction du football français, la Canebière et le Vieux-Port s'embrassent d'un seul coup. Une marée humaine, venue de tous les quartiers de la ville, déferle sur le centre. Des grappes de supporters s'accrochent partout et prennent souvent les risques les plus fous.
1: La fête sera cependant gâchée quelques semaines plus tard par le début de l'affaire OM Valenciennes sur une tentative de corruption de joueurs de Valenciennes par la direction de l'équipe de l'OM.
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1: La culture à présent, avec la naissance le 26 mai 1923 de l'acteur allemand Horst Tappert. Il devient célèbre hors d'Allemagne dans son rôle de l'inspecteur Derrick qu'il va interpréter 281 fois. On découvrira cependant à la fin de sa vie qu'il avait servi pendant la Seconde Guerre mondiale dans la Waffen-SS. Il meurt en 2008. Et puis c'est le 26 mai 1926 que voyait le jour Miles Davis, compositeur et trompettiste de jazz américain. Il débute sa carrière dans les années 40. Beaucoup de grands noms du jazz ont travaillé avec lui. Il disparaît en 1991.

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1: Vladimir Poutine promet d'effacer les dettes des Russes disposés à passer une année sur le front ukrainien. C'est la dernière mesure avancée par le Kremlin pour attirer de nouvelles recrues pour combattre contre l'Ukraine. Le CHP, principal parti d'opposition turque dans la tourmente à cause d'une décision de justice, le voilà divisé en interne alors qu'il est favori des sondages pour mettre fin au règne de l'AKP du président Erdogan. Le président du gouvernement espagnol en difficulté à 2 semaines à peine du voyage du pape en Espagne. Les critiques fusent et certains au sein même de son camp appelle à des élections anticipées. Magnifica Humanitas, c'est le début d'un long dialogue avec le monde de la tech, un dialogue nécessaire au sujet d'une technologie avec laquelle il faudra composer, comme nous l'expliquera un prêtre officiant dans la Silicon Valley.
2: Radio Vatican, le journal, Xavier Sartre.
1: Bonsoir. C'est une mesure qui en dit long sur l'état des troupes russes et sur l'engouement de la guerre contre l'Ukraine au sein de la population russe. Moscou a mis en place de nouvelles mesures pour inciter les Russes à s'engager dans l'armée afin d'aller combattre sur le front ukrainien. Les dettes des volontaires seront désormais purement et simplement effacées, à condition de participer aux hostilités pendant une année. À Moscou, Jean Didier Revoy.
3: Les recrues qui se seront engagées avec l'armée russe pour une durée d'au moins 1 an pourront exiger l'annulation de leurs dettes jusqu'au maximum de 120 000 euros. La mesure vaut pour les contrats signés avec le ministère de la Défense à partir du 1er mai 2026. Elle pourra aussi être étendue aux citoyens appelés sous les drapeaux ou ayant accompli leur service obligatoire, ainsi qu'aux conjoints de ces personnes. Pour pouvoir en bénéficier, il faut toutefois qu'une procédure judiciaire pour le recouvrement de cette dette soit en cours. Enfin, les amendes, les pensions alimentaires impayées ou les indemnisations pour préjudice corporel sont exclus du champ de cette annulation. Au-delà de ces aspects pratiques, cette nouvelle loi, promulguée par Vladimir Poutine, démontre que les salaires attractifs et les avantages sociaux proposés aux personnes qui s'engagent dans l'offensive à grande échelle contre l'Ukraine ne font pas tout, ou du moins qu'elles ne permettent pas de générer le renouvellement de soldats dont l'armée russe a besoin pour son effort de guerre, ce qui ne manquera pas d'alimenter les rumeurs d'une nouvelle mobilisation partielle. Jean Didier Revoy, Moscou, pour Radio Vatican.
1: Et la Russie accusée par la présidente de la Commission européenne de vouloir déstabiliser les sociétés démocratiques. Ursula von der Leyen, en visite en Lituanie, a critiqué Moscou, lui attribuant donc la responsabilité des récentes attaques de drones sur les pays baltes. Concernant le conflit au Moyen-Orient, Israël a confirmé étendre ses opérations terrestres au-delà de la ligne jaune dans le sud du Liban. Cette ligne qu'il a imposée, qui marque la limite du territoire qu'il contrôle. L'objectif reste toujours le même pour Israël, éliminer les menaces qui pèsent sur ses concitoyens. Mais c'est bien l'armée israélienne qui menace les Libanais. Le bombardement hier soir qui a visé Mashgara dans l'est du pays a fait au moins 11 morts. Et maintenant, ce sont les habitants de Nabatieh qui craignent pour leur vie, puisqu'ils ont été sommés par les Israéliens de quitter la ville. De premières frappes ont eu lieu cet après-midi. L'Iran accuse les États-Unis d'avoir violé le cessez-le-feu dans le sud du pays au cours des 48 dernières heures. Washington a reconnu avoir frappé des sites de lancement de missiles iraniens alors que les négociations sont en cours pour mettre fin au moins de manière provisoire au conflit. L'Iran qui rétablit peu à peu l'accès à Internet, coupé depuis le début de la guerre. C'est ce qu'a annoncé aujourd'hui le vice-président iranien. Mais ce rétablissement ne se fait pas dans l'unanimité puisque la justice a suspendu dans le même temps l'organe présidentiel créé le 12 mai dernier pour organiser et gérer le cyberespace national et qui avait décidé donc hier de rétablir Internet. Sa suspension est motivée par le dépôt de plusieurs plaintes. Les tensions en Turquie autour du principal parti d'opposition, le CHP, ne baissent pas. Aujourd'hui, son président déchu par la justice, Özgür Özel, a tenté de s'adresser à ses soutiens à Izmir. Intervention de la police qui a voulu l'empêcher de s'exprimer à coups de canon à eau dirigés contre la foule. Le CHP se retrouve affaibli par la décision de justice qui a décapité sa direction. C'est ce que nous explique Samin Akgönül, historien et politologue, directeur du département d'études turques de l'Université de Strasbourg.
4: Personne n'a cru que la décision de l'invalidation totale allait être prise par le tribunal. Eh bien, ça a été le cas la semaine dernière, comme vous voyez. Et il y a une division au sein même du parti, puisque la direction est viré de la direction, mais il reste député. Et il reste quand même des membres du parti. Donc actuellement, le parti est divisé en 3. La plupart des maires sont en prison, y compris le maire d'Istanbul, Ekrem İmamoğlu, qui a été considéré comme candidat à la présidentielle par Özgür Özel qui vient d'être délogé. Donc Özgür Özel et son équipe est en résistance interne dans le parti. Et puis Kemal Kılıçdaroğlu, l'ancien président qui vient d'être réinstallé dans ce pouvoir. Vous voyez que ça fait bien entendu le jeu du pouvoir actuel, puisque lors de derniers sondages, la semaine dernière, le CHP était montré comme gagnant à 35% s'il y avait des élections législatives. Vous voyez que maintenant, divisé par 3, les espoirs d'une alternance sont encore envoyés au calendrier grec.
1: 7 Palestiniens ont été tués aujourd'hui dans la bande de Gaza dans 2 bombardements israéliens. L'armée israélienne affirme avoir visé des membres du Hamas dans l'une de ses frappes. Toujours concernant Israël, elle avait reconnu avoir transmis à la presse une vidéo montrant des violences contre des détenus palestiniens. L'ancienne procureure militaire générale qui avait démissionné en octobre dernier à cause de cette fuite a été révoquée aujourd'hui par l'armée israélienne. Et puis au sujet des maltraitances subies cette fois par des ressortissants occidentaux participant à la flottille pour Gaza et qui avait provoqué un tollé international, le gouvernement français envisage de saisir la justice française pour le traité qualifié d'odieux, pour ce qui a été traité et qualifié d'odieux et de choquant par le Premier ministre aujourd'hui. Des Français faisaient partie de cette expédition interceptée en mer par la marine israélienne. Dernière entrevue avant le voyage apostolique en Espagne entre le président du gouvernement espagnol et le pape. Ce sera demain matin au Vatican. Elle aura lieu avant l'audience générale. Elle intervient alors que Pedro Sanchez est de plus en plus en difficulté sur le plan intérieur. Plusieurs de ses proches sont accusés de corruption, dont l'ancien chef de gouvernement José Luis Rodríguez Zapatero. Des voix au sein même de son camp s'élèvent pour réclamer des élections anticipées. Les précisions à Barcelone de Luis Marsans.
5: Sa voix a beau se faire entendre à l'international, ses résultats économiques sont salués par Bruxelles. Pourtant, chez lui, Pedro Sanchez est de plus en plus seul. Sans majorité parlementaire, le socialiste voit ses proches tomber les uns après les autres dans des affaires de corruption. L'un de ses anciens bras droits est en prison dans l'attente de son procès pour blanchiment d'argent. Un autre a été jugé il y a quelques semaines. Son épouse, également inculpée pour corruption, est convoquée par la justice. Enfin, son mentor, José Luis Rodríguez Zapatero, est accusé de trafic d'influence. Aux appels de la droite des élections anticipées s'ajoute désormais celle de l'ex-premier ministre socialiste Felipe González. Il devrait y avoir des élections cette année, a déclaré celui qui a pris ses distances avec son parti et qui ne cache pas sa haine pour Pedro Sanchez. Si le calendrier est respecté, les prochaines élections doivent pourtant se tenir en 2027 et Pedro Sanchez, au pouvoir depuis 2018, entend aller jusqu'au bout de son mandat. Mais il faudra sans doute pour cela qu'il apporte des réponses à son électorat qui ne cache pas son malaise face à tant d'affaires de corruption. Barcelone, Luis Marsans pour Radio Vatican.
1: Retour maintenant sur l'encyclique de Léon XIV, Magnifica Humanitas, publiée et présentée hier au grand public. Présent dans la salle du synode, le père Brendan McGuire, un ex-ingénieur qui exerce son sacerdoce dans la Silicon Valley, en Californie. Il est depuis longtemps impliqué dans le dialogue avec les grandes entreprises de la tech et les start-up. Il côtoie chercheurs, développeurs, informaticiens et ingénieurs. Et le fait de vivre de cet environnement, dans cet environnement qui ne vit que pour l'innovation technologique, logique l'a convaincu de la nécessité de dialoguer. Le père McGuire.
6: Notre prochaine étape consiste à créer davantage ce que j'appelle des cercles de sagesse, c'est-à-dire des espaces où les gens peuvent s'asseoir et s'écouter les uns les autres. Nous allons donc nous y atteler immédiatement. L'intention est de constituer une délégation qui, si Dieu le veut, partira d'ici pour se rendre dans la Silicon Valley et écouter davantage avec une perspective plus large. Beaucoup des gens ont peur, peur de l'impact que cela aura sur eux-mêmes, sur leurs enfants, sur les lieux de travail. Et cette peur est, pour être honnête avec vous, tout à fait justifié. La technologie a toujours entraîné un bouleversement, quelque chose qui provoque une transition. Et cette transition exige de nous de la réflexion, un engagement. Elle exige que nous prenions le temps de nous asseoir, d'écouter et de ne pas rester passif. Je pense donc que la pire chose que les gens puissent faire, c'est de rester passif. Ils doivent s'engager, qu'il s'agisse d'un utilisateur ou d'une entreprise, car la puissance et l'ampleur non seulement de la technologie, mais aussi des sommes colossales qui sont investies dans ce projet, font que cette réalité économique joue un rôle déterminant et finira par s'imposer d'une manière ou d'une autre.
1: Le père McGuire présent à la présentation de l'encyclique Magnifica Humanitas, un texte sur lequel nous reviendrons régulièrement, bien évidemment, sur nos ondes. En attendant, vous pouvez le retrouver sur notre site internet. Voilà, c'est la fin de cette édition. Prochain retour de l'actualité en langue française, ce sera demain matin à 8h30, heure de Rome. D'ici là, très bonne soirée à toutes et à tous. 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
8: C'est à Assise et à Florence, en Italie, que se vit le temps fort de l'année pour le service diocésain des pèlerinages. Il est programmé du 16 au 23 septembre prochain, à l'occasion des 800 ans de la mort de Saint François d'Assise. Ce pèlerinage repose sur les visites des grands sanctuaires d'Assise, des temps de prière et célébration eucharistique, la découverte spirituelle et artistique de Florence et évidemment des moments fraternels et des temps personnels. Frédéric Maillard, le directeur adjoint du service diocésain des pèlerinages.
9: L'idée est un peu, bien sûr, à la rencontre de Saint François d'Assise, Saint Carlo Acuti aussi, jeune saint qui interpelle tout le monde depuis sa canonisation, voire un petit peu avant, et aussi d'aller sur Florence pour aller un peu à la rencontre de la beauté. Beauté qui se traduit par cette vie de saint, cette nature qu'on rencontre en Italie dans cette région qui est magnifique, mais aussi beauté par des œuvres de grands peintres qu'on rencontre à Florence. On est un peu sur le thème de la beauté. La beauté de l'espérance, d'une vie consacrée, par des œuvres aussi, et aussi par la nature.
8: Et pour ce pèlerinage de septembre prochain en Italie, comme pour les autres, le service diocésain des pèlerinages construit des propositions qui lui sont propres. L'enjeu est d'avoir du sens avec une intention de départ.
9: Tous les pèlerinages, bien sûr, on a une destination en tête, mais après, on vérifie quand même que cette destination, on puisse construire quelque chose qui s'adapte bien pour nous et qui puisse répondre aux attentes des Charentais. Sur le pèlerinage d'Assise et Florence, bon, là, c'est clairement une construction du service qui a été proposé à des agences. Et en fonction des réponses, voilà, on a porté notre choix. Mais c'est nous qui sommes à la manœuvre sur le déroulement du pèlerinage.
8: Et pour aboutir donc par exemple à ce programme de pèlerinage du 16 au 23 septembre entre Assise et Florence, il faut un dialogue réel entre le service diocésain et l'agence choisie.
9: La volonté du service, c'est d'avoir vraiment un travail avec les agences, alors qui répondent plus ou moins bien hein, en fonction de leur attente et puis aussi de leur connaissance du lieu vers lequel on souhaite pèleriner. Et donc d'avoir un travail d'échange avec nous, voilà notre philosophie, notre spiritualité, ce qu'on veut proposer à nos pèlerins. Nous, ils nous font part des remarques éventuellement, voire des propositions, parce que c'est quand même des lieux qu'ils connaissent, qu'ils fréquentent assez régulièrement avec d'autres pèlerins. Donc voilà, c'est un travail à deux. Et on essaye d'affiner, d'ajuster un petit peu, toujours dans l'esprit que nous souhaitons. Donc on reste un peu les pilotes du déroulement du pèlerinage.
8: Et ce pèlerinage à Assise et à Florence en Italie est donc programmé du 16 au 23 septembre. Il coûtera 1 950 € sur une base de 40 participants et les inscriptions sont ouvertes seulement jusqu'au 15 juin à l'adresse pèlerinage@diocese.fr ou alors au numéro de téléphone suivant 06 81 80 99 09. Tout cela pour en savoir plus. Bon début de soirée à vous à l'écoute de nos programmes. Quelques repères pour les rendez-vous donc à suivre. Vous allez retrouver dans quelques secondes Seigneur 2.0 avec ce thème aujourd'hui de la gériatrie. À 18h30, l'émission Parole de solidarité comme chaque jour de la semaine avec des bouchons bordelais pour la recherche contre le cancer avec l'association Agir Cancer Gironde. Ces bouchons qui sont triés, broyés et transformés en matériaux recyclés et ensuite vendus à des entreprises pour financer la recherche. À 19h, vous retrouverez l'émission Innover Quelle Aventure aujourd'hui avec Genevos qui développe et déploie des modules de piles à combustible marine, un moyen de décarboner le secteur maritime. Et puis à 19h30, vous retrouverez l'émission en direct de chez vous avec Jean-Michel Lamazerolle, une émission qui est consacrée aujourd'hui à l'église de Bouteville.
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11: Bonjour à tous et à toutes et bienvenue dans votre émission Seigneur 2.0, l'émission qui parle du vieillissement autrement. Aujourd'hui, je suis particulièrement heureuse et enthousiaste car nous donnons la parole à deux jeunes médecins qui ont choisi une voie aussi essentielle que passionnante et qui me tient profondément à cœur, la gériatrie. En tant que gériatre moi-même, convaincue de la richesse de cette spécialité, je sais combien elle est souvent méconnue, parfois malheureusement sous-estimée et pourtant absolument centrale pour relever les défis qui nous attendent, dont celui du vieillissement, avec une société qui a plus que jamais besoin de médecins capables d'accompagner les personnes âgées avec compétence, créativité et humanité. Donc à mes côtés, Sarah Raonitsu, qui est praticienne associée.
12: Bonjour.
11: Bonjour. Et Chloé Gauthier, qui est interne en gériatrie.
12: Bonjour.
11: Bonjour à toutes les deux. Donc déjà, on va parler de votre déclic à toutes les deux. Où est-ce que vous en êtes dans votre parcours? Qu'est-ce qui vous a donné envie chacune de vous orienter vers la gériatrie? Allez, Sarah.
12: Alors moi, je suis praticien associé, ça veut dire que j'ai été médecin dans mon pays d'origine, de Madagascar. Ensuite, je suis venue en France en 2023. J'ai fait un premier stage en tant qu'interne, où j'ai atterri dans un service de gériatrie et direct. Je me suis dit, oui, c'est ça, c'est ce qu'il me faut, c'est ce dont j'ai envie de faire.
11: C'est une spécialité qui existait à Madagascar?
12: Non, on ne l'avait pas à Madagascar, je l'ai découvert en France.
11: Il y a beaucoup de pays où cette spécialité n'existe pas en lien avec le vieillissement au nom de la population et puis aussi parce qu'elle n'est pas encore, elle n'existe pas tout simplement.
12: Elle n'existe pas, en fait la moyenne d'âge ne le permettait pas aussi. Mais j'ai pris conscience que quelques années plus tard, je crois 2 ans après quand je suis arrivée, ils ont ouvert une spécialité gériatrie. J'ai été contente.
11: Et vous Chloé alors, vous êtes interne en gériatrie?
13: Oui. Interne en gériatrie, donc en deuxième année d'internat. Moi, j'ai eu un parcours un peu plus classique. J'ai suivi les études de médecine à la faculté et parmi mes différents stages, j'ai eu l'occasion d'aller en gériatrie et j'ai tout simplement eu un petit coup de cœur pour la spécialité du fait des cas très transversaux et des personnes âgées qui sont très attachantes.
11: Donc une question aussi de relations humaines.
13: Complètement.
11: Mais aussi d'une spécialité riche sur le plan médical.
13: Oui. Avec des cas toujours très complexes qui nous permettent de continuer d'apprendre au quotidien, de s'enrichir tout au long de notre carrière, en gardant un côté très humain, autant avec le patient qu'avec son entourage d'ailleurs.
11: Oui, une histoire. Donc une spécialité riche et humaine. Et donc c'est ça, hein, Sarah aussi, qui vous touche dans la relation avec les patients âgés.
12: Oui, totalement. Et en fait, c'est ce qui est vraiment riche dans la gériatrie, c'est qu'on ne prend pas en charge qu'une maladie, mettons. Généralement, ils viennent pour une maladie, mais en fait, tout autour, il y a l'état général, il y a la famille, il y a le patient. C'est surtout centré sur le patient. Il y a les autres intervenants aussi, que ce soit à domicile ou dans le service. Je ne sais pas comment toi tu le vois, Chloé, mais moi, je l'ai toujours vu comme ça.
13: C'est très global comme prise en charge et on travaille avec énormément de professionnels de santé, pas que des médecins, il y a toute une équipe paramédicale, les ergothérapeutes, les psychologues, les kinésithérapeutes.
11: Ouais, un côté pluridisciplinaire essentiel pour vous. Hein. Et c'est ce qui vous plaît donc dans la complexité de cette spécialité?
12: Totalement.
11: C'est ce qui fait son charme. Alors, on entend parfois que la gériatrie serait une spécialité, je mets des guillemets, difficile, triste, je vous la fais, il en faut. Hein. Et oui, même les médecins subissent les regards agistes de la personne âgée. Alors vous, qui êtes en plein dedans, qu'est-ce que vous avez envie de répondre à cela?
13: Moi, ça me rend un peu triste que la spécialité soit vue comme ça, parce que, en fait, c'est pas triste comme spécialité. Les personnes viennent avec des problèmes médicaux. Nous, on fait de notre mieux pour essayer de les soigner et de les faire retourner à domicile ou autre part en fonction de ce qu'ils souhaitent. Mais c'est pas du tout triste ou comme j'ai l'impression que les gens le ressentent, mais pas forcément tout le temps lié à ce côté de mort, de complications sévères. C'est pas tout le temps comme ça.
11: Bien sûr. C'est aussi une spécialité très positive et la majorité des gens sortent d'ailleurs de l'hôpital. Et même si notre spécialité aussi s'étend sur des temporalités aiguës, ambulatoires, c'est aussi, enfin, on peut aussi travailler sur le parcours de la personne âgée à tout moment.
12: Hein ? Oui, mais je dirais plus que la gériatrie, c'est pas qu'elle soit triste. Elle est plus méconnue, je dirais. Parce que les gens, justement, ils ont tellement l'agisme ancré dans la vie de tous les jours qu'ils ne savent pas qu'il y a tant de possibilités à faire dans la vie de tous les jours. Il n'y a pas que l'EHPAD, il y a d'autres aides qu'on peut mettre en place, il y a des thérapeutiques qu'on peut mettre en place à différents niveaux et tout ne s'arrête pas, quoi. Et j'ai toujours trouvé drôle quand ils arrivent à l'hôpital et qu'ils disent « Oh, je suis dans un service de vieux ». On est en 90 ans.
11: Ça montre combien même
12: les... Même les patients.
11: font de l'agisme sans le savoir.
12: Oui, c'est ça, malheureusement.
11: Et qu'est-ce qui vous surprend positivement dans votre quotidien ?
13: Un peu tout, hein. Déjà, il y a toujours énormément de reconnaissance de la part du patient et de la famille, alors que pour nous, en fait, on exerce notre métier voilà, au quotidien. Et ils sont toujours remplis d'histoires à raconter, à partager. Ils sont très généreux là-dedans. Ils s'intéressent aussi beaucoup aux soignants, mine de rien. Et c'est ce qui fait toute la beauté de la spécialité.
11: Oui. Alors après, on est d'accord qu'on est aussi sur une spéciale, enfin, des relations humaines et tout le monde n'est pas non plus sympa, hein.
12: Mais... Oui.
11: Non, je rigole.
12: Mais on s'attache.
11: Mais bien évidemment, on s'attache énormément et comme vous le dites, c'est ces liens qui sont extrêmement forts. Notre visite n'est jamais la même tous les matins.
12: Enfin, ce qui est propre. Ben, c'est totalement ça. Et puis, pour avoir fait d'autres services, la relation patient-soignant n'est pas la même dans un service de gériatrie ou dans un autre service de spécialité. Il y a cette proximité, il y a cette empathie. Il y a une grande empathie envers que ce soit des infirmières, des aides-soignants, mais de tout le monde en fait. Et on essaie tous de comprendre cette temporalité du patient sans le brusquer et en même temps le prenant en charge et pas le laisser dans son coin. C'est bon.
11: Comme on dit souvent, la gériatrie, ce n'est pas perdre, mais c'est ralentir. Donc, c'est accepter aussi cette temporalité parfois un peu plus lente dans l'accompagnement.
12: Tout à fait.
11: Vous faites partie de cette nouvelle génération de médecins. La gériatrie est une nouvelle spécialité. La recherche est en plein boom en gériatrie. Il y a beaucoup d'innovations. Et donc, comment vous imaginez-vous ce métier demain ? Avec toutes ces nouveautés, ces innovations, l'arrivée de l'IA, la recherche dans toutes les pathologies chroniques, hein, qui jusque-là ne s'intéressaient pas trop aux très vieux. Maintenant, on intègre les très vieux dans les essais cliniques. Voilà, est-ce que c'est une façon de travailler qui vous enthousiasme ? Comment vous le voyez rapidement, votre métier de demain ?
12: Mais c'est très excitant. Tout reste à faire. C'est vraiment très excitant. Et puis, ce qui fait plaisir aussi, c'est que les autres spécialités s'intéressent à la gériatrie. Autant avant... Chacun le faisait un petit peu dans son coin et en se disant, bon, c'est bon, il y a un critère d'âge, mais en fait, là, de plus en plus, commence à s'intéresser à la gériatrie et à voir comment on peut prendre en charge les patients.
11: Il y a une vraie plus-value, une expertise de ce métier et qui est complètement d'accord, Sarah, qui est de plus en plus reconnue par les autres spécialités, qui nous interpelle vraiment pour parler du sujet âgé, parce que le sujet âgé, il arrive avec sa spécificité, ses organes qui vieillissent et avec plein de maladies qui s'intriquent aussi. Donc plein de médicaments. En tout cas, moi, je suis ravie que vous soyez là aujourd'hui, que vous puissiez parler si positivement de ce métier. Est-ce que vous voulez dire une dernière petite chose en trois mots aux auditeurs qui nous écoutent, aux familles, aux aidants, aux patients ?
12: Mais qu'ils ne sont pas seuls, que nous, on est là pour les prendre en charge, autant nous que toute l'équipe soignante.
13: Exactement, qu'on reste très à l'écoute et qu'au final, il ne faut pas avoir peur de la gériatrie. Il faut un petit peu déconstruire toutes ces idées qu'il y a autour de cette spécialité et accepter que c'est une spécialité très humaine. Voilà.
11: Merci beaucoup. Merci beaucoup à toutes les deux. Merci Sarah, merci Chloé pour votre enthousiasme, votre fraîcheur et votre engagement surtout. Vous l'avez entendu, la gériatrie, ça attire, elle passionne, elle donne envie et c'est une excellente nouvelle. À travers vos témoignages, on voit une spécialité vivante, moderne, en tout cas qui va encore proposer plein de choses profondément humaines. Surtout, vous avez beaucoup insisté sur ce plan qui évolue et qui séduit bien sûr une nouvelle génération de médecins. Médecins qui ont aussi une association très dynamique, l'association des jeunes gériatres, que je vous invite à aller retrouver sur Internet, ils ont plein de podcasts, ils discutent avec par l'intermédiaire de films, de vidéos. Donc voilà, promouvoir la gériatrie, c'est aussi défendre une société qui ne laisse personne de côté. Merci à vous qui nous écoutez, prenez soin de vous, prenez soin des autres et retrouvons-nous très bientôt pour un nouvel épisode de Seigneur 2.0.

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2: Bonjour à vous, auditrices et auditeurs de RCF. Bienvenue dans Parole de solidarité, votre émission qui met en lumière les actions solidaires sur nos territoires de Nouvelle-Aquitaine. Aujourd'hui, nous allons parler de recyclage, d'engagement et de recherche médicale avec une initiative qui prouve que chaque bouchon compte. Saviez-vous qu'en 2025, l'association Agir Cancer Gironde a récolté et trié 88 000 kilos de bouchons, soit 22 millions d'unités, pour financer la recherche contre le cancer. Bouchons en liège, en synthétique, capsules en aluminium, tous sont méticuleusement triés par des bénévoles chaque lundi et mercredi après-midi à Villenave-d'Ornon, avant d'être broyés et transformés en matériaux recyclés. Panneaux isolants, semelles de chaussures, joints de moteur. Les entreprises qui achètent ces matériaux permettent à l'association de reverser 50 000 euros à l'Institut Bergonnier. Alors, comment fonctionne cette chaîne de solidarité? Qui sont ces bénévoles qui, semaine après semaine, donnent de leur temps pour faire avancer la recherche? Pour en parler, nous recevons aujourd'hui Bernard Vallet, président de l'association Agir Cancer Gironde, Claude Nicoulot, Xavier Bernard, Cathy Tournadour et Marie-Jo Barras, les bénévoles. Alors, pour commencer, bonjour à vous tous, merci d'être là.
3: Bonjour.
4: Bonjour.
2: Et j'aimerais savoir un petit peu qu'est-ce qui vous a motivé. Je vais me tourner vers le président Bernard Vallet, que vous m'expliquiez qu'est-ce qui vous a motivé à rejoindre cette initiative qui existe depuis maintenant 20 ans.
3: Ce qui m'a motivé, à vrai dire, c'est mon épouse. Parce que mon épouse s'est arrêtée de travailler un peu avant moi et elle s'est investie dans cette association-là. Et un jour, elle m'a appelé un peu au secours en disant « Écoute, on a besoin d'un petit coup de main parce que les manipulations sont lourdes, il y a des poids importants à manipuler, viens nous donner un coup de main ». Voilà, donc j'y suis allé bien volontiers et voilà, je me suis pris au jeu. J'avais besoin, quand je me suis arrêté de travailler, de trouver une occupation qui me permette d'être utile, parce que bon, je voulais pas passer ma vie devant la télévision ou dans mon jardin. Je voulais faire quelque chose d'utile aux autres, d'une part, et puis je voulais une activité qui soit en même temps qui me permette de dépenser mon énergie. Et Dieu sait que...
2: Ça c'est trouvé, parce que l'énergie pour manipuler des bouchons, alors même s'ils sont a priori légers, non?
3: Oui, un bouchon, ça fait 4 grammes, hein, mais quand on en est à 88 tonnes, les 88 tonnes, il a fallu effectivement les manipuler, les trier, les mettre en palette. Enfin bon, voilà, c'est aller les chercher déjà, c'est un travail important. Voilà, donc je suis entré dans cette association par la petite porte, comme bénévole. Et ensuite, assez rapidement, j'ai fait la connaissance de la présidente, à l'époque, la présidente fondatrice, qui s'appelle Françoise Meillan, que je tiens à citer. Et puis, elle m'a fait part de ses difficultés, parce que elle avait une secrétaire qui était un peu défaillante. Donc, j'ai commencé à lui faire des petits travaux d'informatique sur Excel, etc. Au bout de quelques années, elle m'a dit « Écoute, Bernard, bon, écoutez, parce qu'elle me vouvoie, j'aimerais bien que vous soyez secrétaire de l'association. »
2: Voilà, c'est comme ça qu'on s'engage, en fait. Parce que quand on rentre dans une association, on y va pour avoir une action. Voilà. Et puis, très vite, on peut se retrouver dans le conseil d'administration. Et puis, assez rapidement, dans le bureau.
3: Voilà. Mmh. Donc, j'ai été secrétaire pendant quelques années. Et la destinée, enfin, le hasard a fait que... Notre présidente a malheureusement été atteinte de cette maladie pour laquelle nous nous battons, contre le cancer. Et bon, elle a été très malade et un peu affaiblie. Donc elle m'a demandé de prendre le relais et je lui ai fait une promesse que je tiens de maintenant depuis 8 ans. Ça fait 8 ans que je suis président, 8 ans que j'essaye de faire évoluer, perdurer cette association qui me tient à cœur.
2: Très bien. Alors maintenant, on va regarder un petit peu autour de nous. J'ai envie de demander à Cathy, qui est face à moi, de savoir pourquoi est-ce que vous vous êtes investie pour parce que il y a aussi de la manutention. Qu'est-ce que vous faites? Quel est votre rôle en tant que bénévole dans cette association?
4: Alors moi, au départ, je triais les bouchons et maintenant, si je puis dire, je suis au contrôle qualité. C'est-à-dire que je mets les bouchons en sachet qui vont être mis sur des palettes pour partir, pour qu'ils partent au Portugal. Et donc, je vérifie qu'il n'y ait pas d'erreur.
2: Comment on contrôle ? Parce qu'il y a des bouchons de mauvaise qualité ?
4: C'est pas ça. C'est qu'on peut intervertir, on peut mettre dans le liège des bouchons synthétiques, par exemple, ou autre chose. Donc, il faut faire attention que ce soit bien du liège dans un premier temps et les synthétiques, pareil. Il ne faut surtout pas mélanger les uns et les autres.
2: Donc, il y a toute une partie assez complexe, en fait, de tri. C'est-à-dire que vous triez les bouchons qui ont été collectés. Alors, peut-être, Xavier, pourriez-vous nous dire un peu où sont collectés ces bouchons ?
5: Oui. Tous ces bouchons sont collectés partout où on peut, où on a estimé, où on nous a demandé ou proposé de mettre des collecteurs de bouchons avec c'est soit des bidons, soit des gros cartons avec notre logo dessus. Il y en a dans beaucoup d'endroits et si les gens ne savent pas, faut aller sur le site Agir Cancer Gironde. Il y a une carte avec tous les points de collecte de notre association. Et de là, les gens nous appellent en disant le bac est plein. Et puis,
2: alors
5: il y a des bénévoles qui vont rechercher dans ces points de collecte et qui nous les amènent à notre local.
2: D'accord. Et vous-même, donc, quel est votre rôle de bénévole ?
5: Alors moi, je suis assez récent, puisqu'il y a tout juste un an que je suis dans l'association. Et
2: qu'est-ce qui a fait que vous avez rejoint Agir Cancer Gironde ?
5: Bah, c'est un peu pareil. Je suis à la retraite depuis pas très longtemps, justement, et il fallait aussi que je trouve une activité, que ce soit sociale et physique, comme Bernard. Et puis, j'ai consulté un petit peu, regardé ce que je pouvais faire. Je connaissais pas le nom de l'association, mais je connaissais l'activité de l'association de collecte de bouchons pour la recherche. Et quand je me suis présenté à l'association pour... j'ai rencontré Bernard. Et il y a beaucoup de choses qui m'ont plu dans cette association.
2: Qu'est-ce qui vous a le plus plu ? Qu'est-ce qui a fait que...
5: L'ambiance, le fait que Bernard a bien insisté, et on a la preuve, du moins c'est le cas aujourd'hui, c'est que tout ce qu'on collecte, ça va à la recherche. Tout ce que... Il n'y a pas de... Même notre fonctionnement... C'est assuré uniquement par les
6: adhésions.
5: Toute la collecte, ça s'en va à la recherche. Et ça, c'est formidable.
2: 100% des bouchons collectés qui sont ensuite transformés, achetés par des entreprises,
5: exactement,
2: sont fléchés en direction de l'Institut Bergonié.
6: Alors, les bouchons ne partent pas à l'Institut Bergonié.
2: Non, j'ai dit le financement, en fait.
6: Le financement, oui. Cathy disait qu'on a deux matières différentes, donc ils sont triés, effectivement, le liège et le synthétique. On a deux partenaires pour recycler ces matières-là, et un troisième pour l'aluminium. Et les fonds que nous récoltons, effectivement, sont intégralement reversés à l'Institut Bergonié. C'est dans les statuts de notre association. Et quand on dit intégralement, c'est intégralement parce que les rares frais de fonctionnement que nous avons sont couverts, comme disait Xavier, par les adhésions des adhérents.
2: Vous êtes combien de bénévoles sont adhérents aujourd'hui ?
6: Là, je viens de terminer la campagne de recrutement, entre guillemets, enfin de renouvellement des adhésions. Cette année, on va être 191 adhérents. Et concernant les bénévoles, je suis tenté de dire qu'on ne sait pas les compter. Parce que j'en découvre encore tous les jours des gens qui m'appellent en me disant « Moi, je récolte des bouchons à La Rochelle ou ailleurs. » Voilà. Ce sont des gens qui travaillent dans l'ombre. Probablement des bénévoles, on doit en avoir plus de 300, 350.
2: C'est une véritable chaîne de solidarité, en fait.
6: Tout à fait.
2: Parce que les bouchons, l'idée déjà de conserver son bouchon, d'aller le déposer dans un lieu de collecte identifié, de les collecter, de les ramener, je pense, à Villenave-d'Ornon.
6: C'est ça.
2: Où vous avez vous avez un hangar, comment ça se passe ? Peut-être Claude peut nous préciser qu'est-ce que...
7: Effectivement, nous avons un hangar qui nous est prêté par la municipalité, ainsi que local, nous faisons le tri. Et sous ce hangar, nous stockons les palettes de bouchons de liège qui ont été confectionnées après contrôle, par le contrôle qu'a fait Cathy. Donc c'était mis en sac. Les palettes ont été faites, notamment par Xavier. Et quand on a 26 palettes, on a un camion. On appelle notre correspondant chez Amoring Magazine. Ils ont une usine à Aisine. Et ils nous envoient un semi-remorque qui va partir au Portugal.
2: D'accord. La logistique, est-ce qu'il y a des bénévoles qui sont plus en charge de la logistique, c'est-à-dire qui vont des points de collecte pour ramener les bouchons à Villeneuve-d'Ornon, ou ça, c'est pas vous qui vous en occupez?
7: Alors, pour des points de collecte, pour les principaux, pour nos plus grands partenaires qui collectent les bouchons, nous avons un véhicule prêté par une autre association pour récolter les gros volumes.
2: Ah oui, c'est véritablement une
7: par
2: chaîne
7: exemple,
2: de solidarité.
7: Par exemple, ce matin, avec Xavier et Agnès qui n'est pas là, nous sommes allés faire une récolte de bouchons à trier et de capsules.
2: D'accord.
7: Ça devait être estimé à peu près 500 kilos en tout.
2: Ah oui. Et est-ce que Marie-Jo, donc vous aussi, vous êtes autour de la table et vous êtes donc bénévole. Depuis combien de temps êtes-vous engagée?
8: Je dirais 6 ou 7 ans à peu près, je ne me rappelle pas.
2: Oui, c'est des...
8: À peu près, oui, 6
2: oui.
8: ou 7 ans.
2: Oui, alors qu'est-ce qui a fait que vous vous êtes engagée?
8: Je suis allée faire une marche pour le cancer à Villeneuve qui était organisée. J'ai trouvé deux connaissances et on a parlé. Elles m'ont dit un petit peu ce qu'elles faisaient. Puis comme je posais beaucoup de questions, elle m'a dit « Tu n'as qu'à venir voir mercredi ». Eh bien, je suis allée voir et je suis restée. Voilà. Et je collecte, j'ai à peu près une douzaine d'adresses que je gère. Les gens m'appellent directement, que ce soit sur Bègles, sur Florac.
2: Qu'est-ce que ça veut dire que vous collectez concrètement? Qu'est-ce que vous faites?
8: Par exemple, près de chez moi, il y a Cadojac, il y a un laboratoire de bouchons. Je ne savais même pas que ça existait. C'est un vrai laboratoire qui teste les bouchons de Liège et synthétique. Et à peu près une fois par mois, ils ont des bouchons à nous donner. Avant, ils les jetaient. Donc il m'appelle directement et j'y vais avec mon mari parce que les sacs sont trop lourds, ils ont pas pitié. Donc tous les à peu près. Donc là je vais collecter. Il y a aussi une cab à Bègles qui m'appelle régulièrement. Il y a un établissement à Florac. Voilà, j'ai des adresses, ils ont mes coordonnées et quand ils ont du matériel à nous donner, ils m'appellent et j'y vais. Je vais les chercher.
2: Ce qui veut dire que là, vous êtes cinq autour de la table. Ça veut dire que pour mettre en œuvre cette chaîne de solidarité, il y a quand même une sacrée organisation, j'ai envie de dire, de relations humaines. Enfin, comment ça se passe? C'est qui décide ça? C'est comment vous faites? Vous avez des réunions?
3: C'est une organisation qui s'est faite au fil du temps. La présidente dont je vous parlais tout à l'heure avait mis en place les principaux réseaux. Et ensuite, en fonction du recrutement des nouveaux adhérents, des nouveaux bénévoles, on regarde très précisément quel est leur domicile. Et à partir de là, on leur détermine un secteur de collecte. Voilà, si on habite à Abzac ou à Saint-Cyr-sur-Gironde, ben voilà. Le secteur de collecte, c'est celui-là. Et à chaque fois, bon, généralement, malheureusement, les entreprises m'appellent parce que sur les affiches, c'est mon numéro de téléphone qui est indiqué. Donc, ils m'appellent et moi, je redistribue ensuite les consignes de collecte aux bénévoles qui sont sur ce secteur géographique. Voilà. Mais un certain nombre d'autres bénévoles ont parfaitement en main, comme disait Marie-Jo. Marie-Jo, elle sait quel est son secteur et ses clients sont fidèles et l'appellent directement. Donc voilà, c'est plus pratique.
2: Oui, ce qui permet aussi de décupler en fait votre présence sur le territoire.
8: Et d'aider Bernard qui a beaucoup de choses à faire.
2: Oui.
8: Et c'est d'alléger un petit peu son travail.
2: Oui, en sachant que vous êtes le lundi et le mercredi après-midi, je crois, quand vous vous retrouvez pour trier à Villeneuve-d'Ornon, vous êtes environ combien derrière vos machines de tri? Enfin, je ne sais pas, c'est des machines?
7: Non, alors tout est manuel.
2: C'est vos mains, c'est vos doigts, ok, et vos yeux. Parce qu'il faut quand même regarder si, même si on peut reconnaître un bouchon en synthétique, un bouchon en liège et une capsule en aluminium.
7: Nous avons un local de tri et une table de tri et tout se fait manuellement. Donc en moyenne, nous sommes une quinzaine entre le lundi et le jeudi par séance de tri.
2: Mercredi.
7: Lundi et mercredi par séance de tri. Et tout se passe manuellement.
2: D'accord. Alors c'est aussi un moment où, je suppose, quand on est autour de ces tables de tri, de discuter, d'échanger, de sourire, de se raconter des anecdotes. Est-ce que vous avez des anecdotes à me raconter sur justement cette vie collective de bénévoles? Le fait d'être ensemble, parce que c'est aussi ça le bénévolat, c'est faire du lien, c'est être en sociabilité.
3: Souvent, c'est ce que je dis souvent quand je présente l'association, bien sûr on travaille pour le développement durable, puisqu'on recycle des déchets, on travaille pour le financement de la recherche contre le cancer, mais on crée du lien social. Parce que tous nos bénévoles, enfin bon...
2: Est-ce qu'il y a des bénévoles qui ne sont pas retraités ?
3: Très peu.
2: Pourquoi, selon vous ?
3: Parce qu'il faut pouvoir être disponible les mercredis et lundis après-midi. Quoi. Donc,
2: des étudiants, on peut faire peut-être appel aux étudiants qui nous écouteraient.
3: Non, généralement, ce sont des retraités qui agissent avec nous. Et on fait ça dans une ambiance que vous pouvez imaginer, enfin, très conviviale. Et il se passe pas, allez, il se passe pas 15 jours sans qu'on ait quelque chose à célébrer. Encore hier après-midi, on a célébré l'anniversaire de Cathy, justement.
2: Ah oui, c'est des choses importantes. Voilà. C'est ce qui fait la vie de bénévole.
3: On se réunit, on termine un peu plus tôt notre séance de tri. On sort le gâteau, un petit verre, et puis voilà, et on discute de tout et rien. On se connaît tous, on se parle de nos familles,

0: généralement, traditionnellement, en septembre, on fait un pique-nique sous forme d'auberge espagnole. Tout le monde amène un petit peu de produits et puis on fait la fête, on danse, on chante, etc. quoi. C'est une façon de se réunir en dehors de cette activité de tri qui n'est pas forcément très agréable à faire, quoi. C'est rendu agréable par l'ambiance que nous y mettons, mais bon, trier des bouchons, c'est quand même pas voilà,
1: c'est manuel,
0: un peu contraignant. C'est manuel.
1: C'est contraignant.
0: Et puis il faut faire très attention. Il faut être concentré sur les différentes matières. C'est pas forcément facile de reconnaître un bouchon synthétique d'un bouchon de liège.
1: Et est-ce que vous avez remarqué une évolution de la qualité des bouchons collectés? Est-ce qu'il y a une différence dans les bouchons qu'on collecte ces dernières années?
2: Il y a une différence en particulier avec les bouchons synthétiques, qui sont de plus en plus techniques, si on peut dire, et qui sont de plus en plus difficiles à différencier du liège, dans certains cas.
1: D'accord, c'est-à-dire qu'on est obligé de vraiment regarder à deux fois.
2: Ça demande beaucoup d'attention pour arriver à différencier. Ça peut poser quelques soucis.
1: Si par hasard un bouchon synthétique s'intègre dans une...
2: S'il n'y en a qu'un, ça va. Mais on veille à ce qu'il y en ait le moins possible. Ça peut arriver, c'est très rare. Cathy se charge d'être assez stricte là-dessus, il n'y a pas de problème.
1: Et vous êtes plusieurs à vous occuper de la qualité, il y a d'autres bénévoles comme vous qui...
3: Oui,
1: il
3: y a Claude, il y en a d'autres qui font ce contrôle, ça dépend. On a trois postes pour faire ce contrôle-là, et des fois je suis toute seule, mais s'il y en a beaucoup à faire, oui, les trois postes sont occupés.
1: Alors j'ai envie de maintenant savoir un petit peu quel est l'impact le plus concret de ce que vous faites pour la recherche contre le cancer. Est-ce que vous avez connaissance en fait de tout ce que vous faites là quand vous donnez à l'Institut Bergonié pour la recherche contre le cancer? Est-ce que vous-même vous avez connaissance de l'avancée des recherches?
0: Effectivement, quand nous allons remettre notre chèque tous les ans en début d'année à l'Institut Bergonié, nous rencontrons des chercheurs, le directeur des recherches notamment, qui est toujours là, et ou la direction générale qui vient à notre rencontre, et il nous explique, mais je serais tenté de dire que c'est très technique. Donc,
1: oui, bien sûr, mais ça c'est la recherche, bien sûr.
0: On ne comprend pas tout. On est certain que la recherche avance. On est content de savoir que nos dons ont servi à quelque chose. De là à déterminer quelles sont les recherches qui ont pu être faites, non. Mais par contre, on est sûr que notre argent a servi à faire de la recherche fondamentale.
1: Oui, ça veut dire que le don est vraiment fléché vers une action très concrète, la recherche fondamentale contre le cancer. Et pour continuer, est-ce que vous avez des retours aussi de la part des entreprises, de vos entreprises partenaires ou de l'Institut Bergonié sur l'utilité de ces dons, de tout ce travail que vous faites pour eux? Est-ce que vous avez des retours ou des entreprises partenaires qui vous donnent les bouchons, Marie-Jo, puisque vous collectez notamment dans des entreprises de bouchons, est-ce que ces entreprises, elles ont conscience que ces bouchons vont servir?
4: Je suis quelqu'un de bavard et je communique beaucoup. Et c'est communiquer sur Agir Cancer Gironde, pour moi, ne me pose aucun problème. Il n'y a aucune polémique. Les gens sont ravis de pouvoir participer à cette action. Je fais en sorte que ça leur plaise et qu'ils continuent. Je les motive. Non, c'est très bien accueilli.
1: Oui.
4: Partout où on passe, si on parle d'Agir, ça se passe toujours très bien.
1: D'accord, c'était oui savoir si en fait ces entreprises avaient conscience en fait que le geste de ne pas jeter, on va dire, les bouchons dans quelle poubelle du reste, mais que ces bouchons soient recyclés et que le bénéfice de ce recyclage soit transmis à l'Institut Bergonié donne quand même un encore plus de sens en fait, peut-être, non?
0: Mais ils en ont d'autant plus conscience que nous communiquons beaucoup.
1: Oui.
0: Sur ce que nous faisons, une fois par an, enfin quand on a déterminé le montant du chèque que nous allons remettre à l'Institut Bergonié, on envoie pas loin de 1200, 1300 mails à tous nos partenaires, à toutes les entreprises, à certains particuliers, à tous ceux qui ont été recensés, pour leur dire, voilà, avec l'aide que vous nous avez apportée, voilà ce que nous avons recyclé comme volume de bouchons, et voilà la somme que nous allons remettre à l'Institut Bergonié. Donc la conscience, effectivement, ils l'ont directement.

0: par la communication que nous leur faisons.
1: Et est-ce que vous êtes toujours à la recherche de nouveaux bénévoles pour continuer, poursuivre cette chaîne de solidarité ?
0: On est, oui, toujours à la recherche de nouveaux bénévoles, surtout en termes de collecte et dans certains coins du département ou des autres départements qui ne sont pas encore complètement couverts géographiquement parlant. À Villeneuve-d'Ornon, ce n'est pas tout à fait le cas. On a des bénévoles qui frappent à la porte, mais malheureusement, notre local est ainsi fait, il est un peu exigu. Donc, notamment pour le tri, on pourrait accueillir plus de monde, mais malheureusement, le local est trop petit pour le faire. Mmh. Mais on a effectivement beaucoup de gens qui nous appellent en disant « on a entendu parler de votre action, on est enthousiaste, on voudrait vous aider, comment on peut vous aider ?» Alors, on trouve toujours des solutions pour les intégrer d'une façon ou d'une autre
1: notamment dans la collecte. On pourrait notamment très bien imaginer un bénévole qui habiterait, par exemple, dans le sud Gironde ou dans le Médoc ou même voire plus loin et qui pourrait se dire « tiens, moi, je pourrais être intéressé pour rejoindre cette chaîne de solidarité ». L'essentiel étant de comprendre comment il doit mener cette collecte, c'est ça ? Alors Claude, est-ce que vous pourriez nous dire, je ne sais pas, vous l'avez peut-être dit tout à l'heure, j'ai oublié, mais ça fait combien de temps que vous êtes bénévole ?
2: Ça va faire 8 ans, j'ai oublié d'arroser mon anniversaire des 8 ans d'ancienneté.
1: J'avais déjà fait. Et si vous regardez dans le rétroviseur, là, qu'est-ce que vous vous dites aujourd'hui ?
2: Ben, je me dis que le temps passe très vite et je me dis que j'ai une chance inouïe de rentrer dans cette association. J'ai fait 4 ans de bénévolat dans une autre association à but social également. Et quand j'ai découvert Agir Cancer Gironde, ça correspondait absolument à ce que je souhaitais faire avec le but final. Et puis notamment, c'est une activité qui demande beaucoup d'activité, effectivement.
1: D'activité physique, c'est ça que vous voulez dire.
2: Oui, absolument. Oui, absolument. Oui. Bernard est occupé entre 6 et 7 jours par semaine. Moi, je l'ai entre 3 et 4 jours parce que ça prend énormément de temps. Mais c'est formidable. C'est une action qui est formidable et qui permet de se maintenir en forme en plus.
1: Oui.
2: Quand on a la chance physiquement de pouvoir de problèmes, c'est merveilleux.
1: Oui, c'est donc les bénéfices sont entiers. Xavier, est-ce que pour vous, donc ça fait un an, vous êtes prêt à rempiler ?
3: Ah, moi, je continue et je ne sais pas pour combien d'années, mais je continue. Tant que je vais bien et tant que j'ai la santé, je continue.
1: D'accord.
3: Pourquoi ? Parce que j'ai complètement trouvé ce que je cherchais. On se fait des amis formidables, des gens qu'on admire.
1: Par leur engagement ? Vous admirez leur engagement ?
3: Je pense particulièrement à Claude.
1: Qu'est-ce que vous admirez chez Claude ?
3: Son énergie et toujours de bonne humeur. Il va toujours bien, il a une énergie formidable et on a envie, on est content d'aller le lundi, le mardi, le mercredi, le jeudi quelquefois, quelquefois aussi pour aller faire de la collecte, d'aller avec Claude parce qu'il donne la pêche.
1: Donc il a du leadership.
3: Exactement.
1: Hein,
3: exactement.
1: Il faut aussi du leadership au sein de quand on est une équipe de bénévoles.
3: Et puis même, rien que sur nos tables de tri, moi je suis un peu plus affecté, mais même si ça m'arrive de faire du tri, mais à faire les palettes, les gens qui sont là, ils sont contents de venir, ils sont contents de rencontrer des autres gens. Et puis il y a des gens qui ça fait du bien, qui en ont besoin aussi de voir d'autres personnes, et puis qui sont là.
1: On a tous besoin, en fait, un peu des autres.
3: On a tous besoin, et on sent aussi avec ça, on sert à quelque chose aussi, rien que par cette rencontre. Cette activité de tri permet à des gens de sortir de chez eux, de rencontrer d'autres personnes.
1: Et d'avoir une activité physique nécessaire à un bon vieillissement, puisqu'on sait aujourd'hui que c'est assez important. Et pour terminer, est-ce que vous pourriez me donner un mot important ou une image quant à votre engagement bénévole ? Qu'est-ce que vous diriez à des gens qui souhaiteraient s'engager, pas forcément pour dans ce que vous faites, mais pour convaincre quelqu'un à s'engager, dans une action, quelle qu'elle soit, solidaire. Quel argument vous lui donneriez ?
4: De se sentir utile.
1: De se sentir utile ? Utile aux autres ?
4: Utile aux autres, oui. Mais aussi à soi. Parce qu'au moins, on sert à quelque chose.
1: C'est donner du sens à... C'est ça ce que vous
4: c'est
1: voulez
4: ça,
1: dire?
4: C'est donner du sens.
1: À ce que vous faites aujourd'hui.
4: Fait. Oui.
1: Oui, peut-être Bernard.
0: C'est donner du sens à sa vie, tout simplement.
4: Tout simplement.
0: Voilà, on est on a tous eu une carrière, on a tous eu d'autres expériences, mais aujourd'hui, on a la chance de pouvoir faire ce qu'on veut et comment
1: de choisir, c'est aussi de choisir son
0: bien
1: engagement.
0: Sûr, oui. Bien sûr, oui, choisir son fait. Engagement.
1: Oui, Claude.
2: Dans cet engagement, il y a une motivation qui est remarquable là-dedans. Quand on pense au résultat, ça nous aide beaucoup à avancer là-dedans.
1: Quand vous dites le résultat, c'est-à-dire le fait de...
2: Le résultat final.
1: Le résultat final, c'est-à-dire la capacité à vendre ces bouchons recyclés.
2: Exactement.
1: Qui permettent de...
2: Faire avancer la recherche.
1: De faire avancer la recherche contre le cancer.
5: Pour moi, tout le monde est concerné par ce que nous faisons. Ça va à la recherche pour le cancer. Et donc, je pense qu'on est tous concernés. C'est d'abord ça. Moi, je pense que j'ai l'impression que ce que je fais, c'est pour tout le monde. C'est pour moi et pour les autres aussi. Je pense que ça englobe beaucoup, beaucoup de monde.
1: Très bien. Est-ce que quelqu'un veut rajouter quelque chose pour conclure, Bernard? Un petit mot de la fin?
0: Un petit mot de la fin. Moi, je m'adresse à tous les gens qui nous écoutent. Il y a un réflexe simple à avoir. C'est de participer à cette opération-là. Ça ne coûte rien de ne plus jeter les bouchons. Bon, je dis toujours en conclusion, quand on m'interroge, buvez avec modération, mais surtout ne jetez plus jamais un bouchon. Voilà, ils serviront pour la recherche, même si on dit que la boisson est néfaste pour la santé.
1: À consommer avec modération.
0: À consommer avec modération, bien entendu. Mais surtout, ne jetez plus vos bouchons. C'est important pour financer la recherche contre le cancer.
1: Merci à vous tous. 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
4: Innover quelle aventure, une émission qui vous raconte chaque semaine l'innovation en Nouvelle-Aquitaine dans toutes ses dimensions et dans tous les secteurs d'activité. Cette semaine, nous sommes en Charente-Maritime pour découvrir une innovation dont l'objectif est d'accélérer la transition vers un transport maritime zéro émission. Décarboner le secteur maritime en permettant une mobilité propre et résiliente pour nos océans. Rebecca et Philippe Sharp, bonjour.
5: Bonjour.
6: Bonjour.
4: Vous êtes cofondateurs de Genevos, que vous avez créé en 2018 à La Rochelle. Vous êtes originaire de l'île de Jersey. Alors,
5: c'est ça.
4: Tout d'abord, Rebecca, pourquoi La Rochelle ?
7: De Jersey à La Rochelle,
4: qu'est-ce qui vous a fait venir ?
7: Donc moi, j'ai grandi au bord de la mer, donc chaque matin, j'ai vu la mer. Donc c'est important pour moi de trouver un endroit côtier. Le moment où j'ai venu ici, en fait, I fell in love. C'est une ville, j'adore la ville. C'est aussi une ville propre avec les stratégies pour la décarbonisation. Le vélo, la vie ici, c'est vivant. J'adore.
4: Genevos se développe et déploie des modules de piles à combustible à haut rendement, indépendant du type de carburant, destiné à alimenter les systèmes de propulsion et les systèmes énergétiques embarqués des navires. L'histoire, elle a commencé, Phil, avec la course au large, en fait. Vous êtes skipper, navigateur, vous avez participé à de nombreuses courses.
5: Oui, c'est ça. Et il a commencé ici, à La Rochelle, un peu plus d'il y a 20 ans, quand j'ai décidé de faire une course qui s'appelle le Mini Transat. Donc, c'est une course en solitaire qui traverse l'Atlantique. C'est dans des très petits bateaux aussi. J'étais bien intéressé de faire cette aventure. J'ai acheté un bateau et juste avant le départ, j'avais des problèmes avec mon groupe électrogène à bord parce qu'il faut générer de l'électricité pour tous les systèmes de navigation, le pilote automatique. Et donc, j'ai décidé d'investir dans les panneaux solaires en place. J'étais le premier qui a fait la traversée sans câble à bord, juste avec les panneaux solaires. Et c'était cette expérience-là qui m'a sensibilisé beaucoup avec...
4: Ça, c'était en 2006, hein?
5: En 2005. Oui, et le départ, c'était ici à La Rochelle. Et l'arrivée, c'était à Salvador de Bahia. Donc, oui, un petit traversée de 4500
4: milles. Et les panneaux solaires ont suffi pour fournir l'énergie pendant toute la traversée?
5: C'était très, très réussite parce que, effectivement, je ne faisais rien et il absorbait l'énergie gratuite, propre, sans bruit, partout où j'étais dans l'Atlantique. Donc, j'ai réalisé qu'il y a vraiment un truc à faire pour faire cette transition parce qu'il existe les technologies et on peut mettre en échelle des solutions pour vraiment essayer de décarboner les bateaux plus grands. Donc, c'était le moment j'ai commencé à être bien intéressé dans les énergies renouvelables maritimes. Pendant mon carrière, mon chemin de navigateur, j'ai vu vraiment l'impact très, très polluant aussi de l'industrie maritime. Quand tu es au large, tu as les porte-containers qui te croisent en mer et quelques kilomètres derrière, tu sens encore l'odeur de pollution qu'il
4: génère,
5: qu'il échappe, qu'il jette. Et donc, Tous les deux, on a décidé de lancer Genevorse pour vraiment commercialiser quelque chose très, très intéressant. C'est la technologie de pile à combustible qui peut transformer les carburants directement en électricité, mais sans polluants. Donc, on peut utiliser les carburants alternatifs. L'hydrogène, c'est un des carburants de l'avenir qu'on peut utiliser pour générer que de l'eau sans émission, mais aussi plus récemment de développer des piles de haute température qui peuvent utiliser même des carburants existants, de transformer avec une consommation énergétique, une consommation de carburant beaucoup plus bas.
6: Ouais, moins importante, une quantité moins importante. Et alors, quel carburant vos piles elles peuvent utiliser?
5: Donc, on peut avec notre nouveau innovation, qu'on a un projet de développement super intéressant sur la technologie de Solid Oxide Fuel Cell. Donc, c'est une pile qui travaille à 600 degrés à peu près, donc c'est assez chaud. Mais on peut utiliser du GNL, donc du gaz qui est plus propre que du gasoil. Nous on a pas de combustion, pas comme un moteur thermique. On a pas de pièces qui bougent, on n'a pas de vibrations et on n'a pas de compression non plus. Donc on peut éviter les oxydes d'azote, on peut éviter d'oxyde de soufre et aussi des échappements de méthane qui est un vrai problème avec des moteurs de gaz d'aujourd'hui. Donc effectivement on peut éliminer les polluants et on peut réduire notre impact de gaz à effet de serre. On peut couper en deux et juste rejeter du CO2. Donc le CO2, c'est effectivement en fonction de le carburant qu'on utilise. Mais c'est quelque chose qui est très compatible aussi avec les carburants de l'avenir. Donc on peut utiliser du biogaz dans l'avenir pour effectivement complètement décarboner presque tout le cycle de vie pour l'utilisation de bateaux.
6: Rebecca, vous avez rejoint Phil dans cette aventure dès le départ, hein, parce qu'en 2014, en fait, la première pile à combustible, c'était destinée pour la course au large, pour servir les transats.
7: Oui, on a fait un démonstrateur. Et le concept, c'était toujours pour envoyer Phil autour du monde avec une solution propre. Donc, nous, on a fait un partenariat avec Imperial College London, The Energy Futures Lab. On avait fait pas mal de recherches sur quel fuel on peut utiliser, quelle technologie. C'était très, très clair, c'était le pilier compostable. À l'époque, c'était l'étape où on a vu que cette technologie est arrivée sur l'automatif. Mais personne n'a vraiment pensé à la mer, parce qu'en fait, quand tu vois le bateau et il passe le horizon, tu ne vois pas. tu n'as aucune idée qu'est-ce qui se passe là-bas. Mais, donc, avec le projet de Phil, lui, il a fait pas mal de communication. Et on a vu le bateau, on a communiqué ça. Et nous, on voulait aider le secteur maritime, parce que oui, on est très, très océan. On veut trouver une solution, parce que c'est énorme. Pour faire avancer le secteur, c'est un grand travail.
6: Pour le secteur maritime. Genevorse, le nom Genevorse, il vient d'où? Comment vous l'avez trouvé?
7: Oui, donc c'est générateur, Evo Evolution. Donc c'est une nouvelle technologie, une moderne technologie pour le générateur au bord du bateau.
6: Phil, on l'a compris, hein, l'idée, elle vient de cette expérience du navigateur, de course au large. Effectivement, ces piles à combustible, quand il faut stocker de l'énergie, notamment de l'hydrogène, ça demande beaucoup de place. Donc, dans un bateau de régate, il y a une recherche du poids, d'être le plus léger. C'est difficilement compatible.
5: Oui, tout à fait. Donc, l'hydrogène, c'est limité. J'utilise du l'hydrogène pur, c'est limité aux plus petits navires. Ouais. Parce que sinon, le stockage devient trop gros.
6: Trop important,
5: et trop cher, parce qu'il ne peut pas prendre le cargo qu'il veut. Donc, les carburants de synthèse va être vraiment la solution de l'avenir, où il produit des carburants en utilisant l'hydrogène vert pour arriver avec une carburant propre effectivement mais liquéfié. L'autre option, c'est d'utiliser du gaz qui peut être généré du déchet bio-organique et après de liquéfier. Juste comme on a fait avec GNL aujourd'hui. Donc ça, c'est du méthane aux bases d'énergie fossile. Et on peut faire exactement le même avec du biométhane liquéfié, mais on va avoir un impact très, très bas. Et c'est super intéressant parce que si vous utilisez du méthane qui est produit par des déchets qui naturellement va produire du méthane et échappe du méthane dans l'environnement, on peut avoir des certificats négatifs sur les émissions parce qu'effectivement, on va convertir en CO2 en place de convertir en méthane. Et méthane, c'est un gaz à effet de serre qui est beaucoup plus fort,
6: ouais,
5: beaucoup
6: qui est
5: beaucoup
6: plus pas
5: important,
6: bon non plus.
5: Trois fois plus impactant que du CO2. Et donc, effectivement, tu vas avoir un certificat d'émission négative. Et donc, c'est super intéressant parce qu'on peut arriver vraiment avec une solution net zéro. Et ça, c'est vraiment et quelque chose qui est très important pour nous, c'est d'offrir une solution à l'industrie avec les carburants qui existent aujourd'hui et avec l'infrastructure qui existe aujourd'hui. Parce que c'est vraiment une course vers le net zéro. Donc, on a les cibles pour être zéro pour l'industrie à 2050. Donc, on veut atteindre zéro CO2 par 2050 pour le secteur maritime. Mais il faut vraiment commencer maintenant. Et donc, il faut d'abord trouver une moyenne pour réduire très, très vite.
6: À court terme, en fait. Trouver des solutions qui n'obligent pas de changer tout le système installé.
5: C'est ça. Donc, réduire d'abord la consommation énergétique. Parce qu'aujourd'hui, on utilise trop d'énergie. Et il existe, comme nos solutions, des solutions, des technologies qui sont beaucoup plus efficaces. Donc, avec notre technologie, on est 50% plus efficace qu'un moteur gasoil. Donc, ça veut dire qu'on peut éliminer, on peut réduire notre consommation énergétique sur du GNL par un tiers. Donc, c'est énorme. Et dans l'avenir, oui, on est complètement compatible d'utiliser biofuel, biométhane ou biométhanol. C'est la première chose, c'est qu'on sait que le prix de GNL est en train de flamber avec la guerre dans le Moyen-Orient. Surtout avec les blocages sur le détroit d'Hormuz. Mmh. Et oui, on passe de 700 dollars par tonne jusqu'à 1000 à 1200 dollars par tonne. Donc, c'est énorme. Et ça veut dire qu'on a vraiment besoin, et ça fait du sens économiquement aussi, d'investir dans les technologies qui sont plus efficaces, même si on doit investir, parce que ça va être rentable beaucoup plus vite. Et donc, en quelques années, on va avoir un retour en investissement parce qu'on va utiliser beaucoup moins de carburant et aussi avoir la possibilité d'utiliser du carburant plus local aussi avec du biométhane produit dans la région, par exemple.
6: Votre cible aujourd'hui, c'est le transport maritime. Donc, on parle de porte-containers, on parle également des bateaux de croisière, également les gros bateaux de croisière. C'est vraiment les deux cibles que vous... fléché aujourd'hui.
7: Oui, exactement, le bateau de service, tout le bateau qui est vraiment intensif en termes de l'énergie et l'usage. Nous, on voulait faire un impact, nos équipes veulent faire un impact. Et c'est cette cible-là qui est très, très importante pour nous. Pour le paquebot, particulièrement parce qu'ils sont à côté aussi, quand ils sont au port, ils n'avaient jamais les engines, les générateurs. Donc, c'est important qu'on trouve une solution qui est pas trop polluant. Aussi, avec les paquebots, ils sont déjà électriques au bord. Ils utilisent, comme dans le hotel load, 10 mégawatts d'énergie à bord. Donc, c'est énorme. C'est comme une île flottante, en fait. Mm-hmm. Et il faut trouver un moyen pour réduire le fuel, la consommation, mais aussi les émissions.
6: Rebecca et Phil Sharp, on se retrouve, on fait une petite pause musicale et on se retrouve juste après pour parler de Genevos. À tout de suite.

0: Nous nous retrouvons dans le cadre d'Innover Quelle Aventure avec Genevos, Rebecca et Phil Sharp. Donc vous avez créé ces piles à combustible. Alors pour qu'on comprenne bien, en fait, il y a deux technologies qui ont été créées, Rebecca.
1: Oui, exact. Oui. On avait une qui est, on peut dire, bas température, c'est une PEM technologie, et une qui est haute température. Ça veut faire, c'est un oxyde solide, une pile à combustible.
0: Donc il y a basse température et haute température.
1: Exactement, oui. Donc le premier, ça utilise que l'hydrogène.
0: Donc, deuxième, basse température, c'est que hydrogène.
1: Que hydrogène, ouais. Oui, exactement. Et le deuxième, c'est pour, il peut utiliser plusieurs fuels. Donc, ça aide à la armature parce qu'elle peut, en fait, installer une seule technologie. Elle peut diversifier son fuel avec le temps. Donc, il peut commencer avec le GNL. Et quand le biogaz, le fuel plus propre sont là avec l'infrastructure, il peut juste, elle peut traverser tout le fuel comme elle veut.
0: Donc, la première technologie, basse température et hydrogène, s'adresse à des bateaux plus petits.
1: Plus
0: donc
1: petit,
0: là, vous êtes sur quelle cible? Ouais, quel objectif, quelle cible, Phil?
2: On peut aller jusqu'à des bateaux de 100 mètres, typiquement, de longueur, qui peuvent stocker l'hydrogène à bord. Ils peuvent stocker en forme de gaz ou en forme de liquide. Mais ce qu'on voit aujourd'hui, c'est que l'hydrogène, ça va prendre du temps pour être produit et aussi transporté et de mettre logistique portuaire en place.
0: D'où la deuxième technologie, hein. Donc haute température qui permet de travailler avec plusieurs carburants.
2: Exactement.
0: Et là, qui va s'adresser à des bateaux encore plus grands comme des porte-containers ou des gros paquebots.
2: Exactement, voilà. Exactement. Et ça peut adresser des bateaux à partir de maintenant aussi. Parce que c'est les bateaux ça utilise le GNL qui existe aujourd'hui, ouais, et du biogaz qui commence à être produit. Et on peut installer directement en place d'une génératrice à bord.
0: Donc Genevos, on l'a dit, hein, c'était créé en 2018. Donc il y a toute cette phase de recherche pour arriver à créer ces piles à combustible. Aujourd'hui, concrètement, combien de bateaux sont équipés de vos piles à combustible?
2: On a 4 bateaux maintenant. Équipés qui sont, ouais, qui étaient mis à l'eau et testés.
0: Donc on avait bateau avec la première technologie basse température.
2: Basse température, exactement. Donc le haute température, ça va prendre entre 2 ans pour développer, pour arriver avec un système. On peut mettre en échelle pour les navires, mais déjà on a fait des bateaux très intéressants. On a fait une Imorca 60 à l'hydrogène, le premier qui était zéro émission. Et aussi, on a travaillé avec une équipe, l'équipe italienne, Luna Rossa, pour le Coupe America, le dernier Coupe America, pour développer un bateau 100% hydrogène. C'est un bateau qui, dans les règles, doit faire 50 nœuds. Donc, c'était très, très rapide. Qui doit atteindre la vitesse de 50 nœuds.
0: 50 nœuds.
2: Et c'est un bateau à foil aussi. Donc,
0: foil,
2: tout était innovant.
0: Donc, c'est vraiment l'innovation à tout point de vue. Les 4 bateaux, hein, je voudrais qu'on vienne sur les 4 bateaux équipés. Il y a un bateau aussi qui est en Lituanie.
2: C'est ça, oui, c'est notre premier bateau.
0: Le premier
2: commercial,
0: bateau équipé. Hein.
2: Vraiment commercial.
0: Commercial, ouais.
2: Pas équipé, mais qui est vraiment fait pour un travail quotidien et qui va vraiment travailler toute la journée aussi parce que c'est un bateau c'est un bateau, un tanker portuaire qui reste assez proche au port. En Lithuanie, ça s'appelle le port de Klaipeda. Il cherchait une solution pour faire un bateau zéro émission parce que c'est quelque chose qui va travailler proche du port.
0: Qu'est-ce qu'il doit faire ce bateau? C'est quoi l'utilisation de ce bateau?
2: Ça doit récupérer de l'eau usée et tous les déchets, des bateaux qui traversent l'Atlantique, les porte-containers effectivement. Avec tous les cargos qui arrivent dans le port, parce que c'est un port qui est très grand. Et donc, ils voulaient vraiment commencer à décarboner la zone portuaire et les usages portuaires.
0: Donc, en récupérant les eaux usées et en nettoyant les eaux usées?
2: Non, c'est
0: ils prélèvent les eaux usées.
2: C'est quelque chose qui doit être fait pour les bateaux, parce qu'ils vont toujours avoir de l'eau sale et usée à bord. Et donc, c'est un problème, que c'est quelque chose qu'on ne voit pas vraiment dans la vraie vie. Mais oui, il y a beaucoup de bateaux portuaires qui travaillent 24 sur 24. Et ça, c'est une première cible pour décarboner, pour réduire la pollution localement. pour essayer d'avoir une neutralité carbone sur une grande zone portuaire. Et donc, c'est ça qu'on on essaie d'aider avec.
0: Donc, cette première réalisation avec ce bateau qui collecte les eaux usées auprès des porte-containers en Lituanie. Deuxième projet, l'America's Cup. Le troisième, vous avez un projet aussi à Venise, Rebecca.
1: Oui, Venise, c'est un projet très, très intéressant parce que ça touche un autre secteur du marché. C'est pour le bateau charter, pour un petit ferry. Et on espère avoir ça sous l'eau l'année prochaine.
0: Donc ça, c'est un projet pour l'année prochaine.
1: Oui, exactement. Ouais.
0: Et quatrième projet.
2: Eh oui, le quatrième, c'était un bon petit projet, petit bateau de moteur. Oui, donc on couvre tout le range, mais c'est un petit bateau de moteur de 8 mètres. Qui est vraiment un bateau moteur loisir. Donc, ça cible le marché de yachts où ils cherchent des tenders zéro émission, sans bruit, sans vibration à bord, qui va avoir une autonomie plus importante que les bateaux batterie électrique.
0: Donc, sur cette technologie, hein, bon, quatre premiers bateaux, et sur l'autre technologie haute température, hein, on l'a dit, ça va être dans 2028-2029 à peu près, les premières réalisations. Et là, vous avez des partenariats, déjà des contacts, notamment avec les chantiers de l'Atlantique.
2: Oui, donc c'est un projet R&D qui va aller jusqu'à la fin de 2028. Et c'est un projet européen, un grand projet européen avec une consortium. Il y a une dizaine de partenaires dedans. Et oui, notamment, il y a un autre partenaire français qui est chantier de l'Atlantique. Et c'est eux qui construisent les grands paquebots, les plus grands mondiaux. Donc, on a cette une jolie collaboration avec eux pour cibler les paquebots croisières et essayer de réduire l'impact environnemental de ce marché-là. Et donc, on a MSC dans le consortium aussi, MSC Cruise, qui est aussi une des plus grandes entreprises opérateurs. Ils croient dans le potentiel des fuel cells, solid oxide fuel cells, pour faire une énorme différence sur les émissions et essayer de réduire, comme j'ai dit, par un tiers notre consommation énergétique.
0: Rebecca, donc un projet qui va arriver en France, mais jusqu'à présent, en fait, tous les autres projets, ils ne sont pas en France.
1: Oui, ils ne sont pas en France. On a l'Italie en Espagne, oui, on a dans le Baltique, mais oui, c'est triste, mais aussi parce qu'on a grandi le business progressivement et on avait bénéficié du soutien de la région Nouvelle-Aquitaine avec la subvention Startup Innovation. On a reçu avec toi. Donc, c'est la région qui a nous aidé à grandir l'entreprise. On a été aussi soutien par la CDA pour nous écailler dans une pépinière pour quelques années. Et prochainement, on avait aussi un fonds français qui s'appelle Impact Ocean Capital qui est venu avec nous en 2023 pour développer tout le côté R&D.
2: Et c'est important de dire aussi qu'on a fait le R&D et tous les labos de test de l'origine avec une école d'ingénieurs juste à côté. C'est Alexi, oui. Donc ici, on est à La Rochelle. On a travaillé bien avec Alexi qui avait un labo de recherche où on a fait des tests sur les prototypes de début. Sur les petites piles, on a commencé à développer de 8 kilowatts. Jusqu'à 80 kilowatts. Donc, oui, grâce à cet intérêt local, on a réussi à bien avancer.
0: Et à terme, où est-ce qu'elles vont être produites, hein, ces piles à combustible?
2: Donc, nous, on fait le design, la conception et aussi la production de ces systèmes pour fournir un produit qui est certifié. Donc, de contrôler tout le process de qualité d'abord de conception jusqu'à les tests des FAT qui doivent être faits pour vraiment tester que tout va bien et qui conforme à notre besoin. C'est important de bien contrôler ça dans la maritime et donc moi, nous on fait un peu A à Z pour livrer directement au client le produit. Donc on va faire l'assemblage ici à Lagos jusqu'au mois 2029 et après on cible une plus grande usine pour vraiment monter en production pour
0: atteindre cette usine. Elle sera aussi sur notre département,
1: oui,
0: c'est l'objectif,
1: oui.
0: Hein.
2: Oui, mais on va voir parce que ça dépend un peu où est le marché. Mais d'abord, il y a un grand travail, un potentiel à augmenter la capacité ici à 100% à Lagos pour utiliser le maximum capacité de cette usine-là.
1: Comme c'est une nouvelle technologie, il faut qu'on ait une bonne communication entre l'équipe R&D et l'équipe d'assemblage, en fait, pour qu'on voit bien que le produit développe bien comme on veut. Parce que c'est là où la communication, ça fait une vraie différence pour développer un produit.
0: Rebecca, aujourd'hui, Genevo, c'est combien de salariés?
1: On est à 17 aujourd'hui.
0: 17 salariés aujourd'hui. Ouais. Hein. Donc aujourd'hui, jusqu'à présent, ça a été financé. Alors, vous avez eu beaucoup d'aide, hein, vous l'avez dit.
1: Oui,
0: vous avez
1: exactement.
0: Fait aussi de nombreuses levées de fonds.
1: On avait fait une levée de fonds en 2023, mais on a commencé avec l'argent un peu privé pour nous aider pour développer le conseil R&D. Après, on avait, pendant COVID, hein, c'était la première subvention qu'on a reçue avec la région Nouvelle-Aquitaine. Et c'était fait pour, c'était un book, le Startup Innovation, qui nous soutient avec l'équipe R&D et pour faire nos premiers petits tapages.
0: Et les perspectives de développement de l'entreprise, donc on l'a dit, hein, il y a des échéances 2028-2029. En termes de taille d'entreprise, vous projetez de grossir rapidement pour pouvoir honorer justement tous ces projets?
1: En fait, à la fin de cette année, on va être vers 2023, plutôt avec l'équipe R&D, mais aussi pour le chef de projet, équipe commerciaux. Et en deux ans, on va vraiment faire grandir l'équipe comme les opérateurs, les techniciens pour qu'on puisse suivre nos lignes de production bien.
0: Phil, comment voyez Genevo en 10 ans?
2: Je vois Genevo comme une entreprise, un leader de électrifier les bateaux, les navires avec des solutions qu'on peut mettre vraiment en échelle. Donc, on voit vraiment un potentiel pour être une leader pour des solutions de production d'énergie à bord. Pourquoi? Parce que on a une technologie en développement qui peut être qui marche très très bien à échelle et qui fait du sens économique et qui fait du sens environnemental. Donc je vois un énorme potentiel et c'est pour ça si on veut vraiment faire un impact le plus important possible qu'on arrive avec une croissance importante et on cible de vraiment passer à les navires très grands avec des grands projets.
0: Est-ce que c'est compatible avec le fait de continuer la course au large, Phil?
2: Ah non, ça j'ai mis en stand-by. J'ai fait les petits plus challenges comme les triathlons. J'ai fait le triathlon de Châtelaillon dimanche et je fais les courses à vélo. Donc ça c'est beaucoup moins cher et ça prend moins de temps.
0: Moins de temps et surtout on maîtrise le temps.
1: Ouais,
0: Rebecca.
1: Exact, c'est important.
0: Rebecca et Phil Sharp, merci. Je rappelle que vous êtes tous les deux cofondateurs de Genevo, ce que vous avez créé en 2018 donc pour décarboner tout le transport maritime avec ces projets de piles à combustible. Merci à tous.
2: Merci
0: les deux.
2: Merci beaucoup.
0: À bientôt.
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7: Bonjour à toutes et à tous, bienvenue dans En direct de chez vous. En direct de chez vous aujourd'hui à Bouteville. Alors Bouteville a été beaucoup d'actualité grâce à son château. Nous avons d'ailleurs réalisé une émission l'an dernier avec monsieur Jérôme Sourisseau, le président du Grand Cognac, ici au château de Bouteville. Mais là, nous sommes descendus d'un cran, même peut-être plusieurs crans, pour arriver jusqu'à l'église de Bouteville, qui va être l'objet de notre émission d'aujourd'hui. Nous sommes au cœur du bourg et nous sommes avec monsieur l'abbé Morin qui va nous accompagner. Et puis un invité de marque qui est à nos côtés, que je vais lui laisser nous présenter, Laurent Morin.
8: Eh bien, c'est tout simplement monsieur Rousseau qui est le président de l'association de sauvegarde du patrimoine et qui va se présenter son association, bien sûr, ici à Bouteville.
7: Je lui passe immédiatement la parole. Bonjour à vous, monsieur Rousseau.
9: Oui, bonjour. Oui, notre association s'intéresse en priorité à l'église, puisque maintenant le château est de la responsabilité des Grands Cognac. Mais pour ma part, c'est moi qui avais fait le dossier pour le loto du patrimoine, qui avait été accepté, voilà, à l'époque, avant les travaux.
7: Alors, je fais une petite parenthèse, car en venant jusqu'ici, nous sommes arrivés par le haut du château, et j'ai avec moi Mathieu Roudier qui nous filme, et donc on pourra voir cette émission aussi sur YouTube. Et je lui disais que, certes, c'était le Grand Cognac qui avait repris en compte tout cet endroit, parce que c'était assez fastidieux pour pouvoir remonter le château, entre guillemets, mais qu'avant, il y avait des initiatives locales, et je suis heureux de vous saluer dans cette initiative locale.
9: Bien, merci. Oui, effectivement, il y a eu vraiment des sommes importantes d'investir dans le château. Donc, ce n'était pas du domaine ni de la commune, ni d'une association.
7: Enfin, vous avez quand même beaucoup œuvré. Il y a eu des spectacles, vous avez fait connaître le lieu, vous avez fait vivre le lieu, vous avez trouvé des bénévoles pour gratter, restaurer autant que faire se peut. Et c'est devenu un bijou maintenant.
9: Oui, tout à fait. Beaucoup de visites, je crois.
7: Bien. Alors, maintenant, nous sommes devant cette église, devant la porte de l'église. Et là, nous sommes devant une sorte de ruine, puisqu'on a toute une allée d'arbres. Mais à côté des arbres, un mur avec des colonnades, ça veut dire que l'église était beaucoup plus grande que celle que nous voyons aujourd'hui, dans laquelle nous allons rentrer tout à l'heure avec M. l'abbé Morin. Monsieur Rousseau, est-ce que vous voulez en dire un mot? Et puis, comment dire, l'action de votre association sur ce lieu ou pas?
9: Oui, bien là, nous sommes devant l'entrée de l'église primitive qui date du début du XIe siècle et donc qui a subi des dégâts importants donc pendant la guerre de Cent Ans et puis ensuite qui a été abandonnée progressivement au profit de la nouvelle église qui avait été construite dans le prolongement de l'église primitive. Voilà. Et le transept de cette église primitive sert maintenant d'entrée à l'église actuelle.
7: Ça fait un beau cheminement pour arriver à l'église actuelle. Merci, je vous repasserai le micro tout à l'heure. Là maintenant, je reviens vers M. l'abbé Morin pour qu'il nous conte cette histoire aussi.
8: Eh bien, il faut se mettre dans le contexte du début du XIe siècle, à l'époque de l'an 1000, avec Pétronille, qui est l'épouse du comte d'Angoulême. Et si on se déplace un tout petit peu...
7: Déplaçons-nous.
8: Légèrement à gauche du porche de cette fausse façade de l'église médiévale, ici repose Pétronille, la servante du Christ, notre Seigneur. Alors c'est écrit, gravé en latin, et en fait, donc l'explication est donnée. Comme je le disais à l'instant, Pétronille est l'épouse de Chaufroy Taillefer, qui est le comte d'Angoulême, à une époque décisive, puisque c'est l'époque où les comtes Taillefer vont annexer cette partie orientale de la Saintonge, qui n'appartenait pas avant l'an 1000 à l'Angoumois, au domaine des comtes d'Angoulême. Et là, on a des opérations militaires vers l'ouest, mais aussi à la même époque vers le nord, vers le Poitou, vers le Limousin, vers l'est et vers le Périgord. Mais là, c'est sur la Saintonge pour annexer donc cet espace qui correspond aujourd'hui grosso modo à la Grande Champagne. Et nous sommes ici à Bouteville, au cœur de cette Grande Champagne, avec donc la fondation de ce prieuré qui est à mettre en rapport avec l'existence déjà d'une motte féodale sur la hauteur ici à Bouteville. Cette motte féodale, elle a été attestée par des textes, par des écrits, des chartes qui mentionnent dès le Xe siècle l'existence donc d'un lieu de fortification ici à Bouteville, mais aussi récemment, il y a 2 ans, par des fouilles archéologiques qui ont eu lieu juste au nord de l'actuel château, à quelques mètres, et on a trouvé des éléments de la fin du 9e siècle, début 10e siècle. Donc, il y avait bien, dès le 10e siècle, une motte féodale à Boudeville. Plus tard, il y aura un château plus conséquent, un castrum médiéval. On a trouvé là aussi, au moment du Covid, donc vers 2020, les fondations de ce castrum médiéval du XIIe siècle, mais postérieur donc à ce prieuré construit entre 1010 et 1030 à l'initiative donc de Petroni, qui fait venir une communauté de moines bénédictins. Ils sont assez nombreux, on a des textes qui font mention de 40, 50 moines bénédictins qui résident ici dans ce prieuré Saint-Pierre et Saint-Paul. D'où eh bien, une importance assez considérable, et il faut s'imaginer non seulement bien sûr cette nef romane ou pré-romane, puisqu'on est encore là dans du roman balbutiant, et on voit d'ailleurs les petits appareillages de pierre du mur de cette ancienne nef. Petit appareillage de pierre, ça veut dire qu'on est avant 1050. Eh bien, avant 1050, on construit de cette façon-là, comme à l'abbaye de Bassac, d'ailleurs, qui est contemporaine de ce prieuré Saint-Pierre et Saint-Paul à la fondation, comme également l'église et prieuré Saint-Pierre de Jarnac, également contemporain, également construit en petites pierres trouvées, des moellons trouvés sur place. Et donc, les bâtiments conventuels devaient être, eh bien, de ce côté-là. Alors après, il faudrait sans doute dans les vignes faire des fouilles plus approfondies pour trouver plus d'éléments. On voit le départ des voûtes dans la partie du vaisseau de pierre correspondant à l'ancien chœur, aujourd'hui donc l'église paroissiale, où on voit des voûtes qui partaient sur le côté pour pouvoir abriter ces salles conventuelles.
7: Alors moi, je voudrais juste dire que vous parlez de 40 à 50 moines. Il faut s'imaginer, c'est l'abbaye de Montmont avec les sœurs bénédictines de Montmont. Ça nous donne quand même une idée de ce qu'il pouvait y avoir ici. Vous parliez des bâtiments conventuels, on ne sait pas trop où ils sont, mais dans les vignes maintenant. Mais donc là, nous cheminons, ça c'est juste pour donner un exemple, nous cheminons vers cette porte d'entrée nouvelle, j'allais dire, de cette église dont on voit effectivement de très beaux piliers, de très beaux chapiteaux qui sont maintenant à l'air libre, avec des tilleuls qui jalonnent notre parcours. Alors, votre association, Monsieur Rousseau, je vous le demandais tout à l'heure, est-ce que vous avez des choses que vous faites ensemble ici pour cette église?
9: Déjà l'entretien quotidien, enfin régulier. Et puis nous avons, les années passées, fait restaurer les bancs de l'église, installer un nouveau lustre, restaurer le chemin de croix aussi, oui, qui était bien dégradé. Voilà, donc des petites interventions à notre portée, disons.
7: Alors, moi, je voudrais à travers vous saluer toutes ceux et celles qui œuvrent dans nos communes pour que les églises vivent. Vous dites, oui, des petites interventions, mais sans ces petites interventions, ça tient pas, ça se dégrade encore plus vite, voilà. Et ça n'est pas ouvert, etc. C'est autant de petits détails qui font qu'aujourd'hui, on peut être là avec vous, devant cette église. Alors, Père Laurent Morin, comment appréhender à celles et ceux qui nous écoutent la dimension de cette église dont il reste quoi, un quart?
8: Je dirais un tiers quand même, un tiers. Et évidemment, beaucoup moins si on considère les bâtiments conventuels qui existaient pour les moines jusqu'au XVe siècle. Le XVe siècle, c'est un premier effondrement avec la guerre de Cent Ans, un deuxième effondrement avec les guerres de religion et un troisième effondrement avec la Révolution française qui met un terme à toutes ces communautés religieuses locales qui étaient déjà beaucoup plus affaiblies, bien sûr, essentiellement depuis les guerres civiles du XVIe siècle. Pour se rendre compte, il faut aussi parvenir par le village de Boudeville. En fait, le village de Boudeville est un village médiéval à l'origine, un village rue. Et en fait, ce qui va être une artère de vie, une artère commerçante, c'est la rue entre le prieuré, Saint-Pierre et Saint-Paul, et le château. Et en fait, toute l'activité économique, avec des halles, avec toute la vie villageoise, va se fédérer autour de cette rue et de ces deux quartiers, finalement. Le pouvoir militaire d'un côté et le pouvoir religieux de l'autre, qui vont se répondre et l'un va protéger l'autre et l'autre va prier pour le premier. Et c'est cette interaction qui va profiter, on va dire, au rayonnement de Bouddeville, non seulement au Moyen-Âge, mais aussi au-delà et aujourd'hui d'un point de vue culturel, d'un point de vue touristique et attractif. On voit un village qui est très bien mis en valeur avec ses vieilles maisons du 15e siècle, mais aussi ses grandes fermes charentaises du 19e. Et c'est aujourd'hui un plaisir de s'y promener et de pouvoir entrer dans l'église.
10: Oui, et entouré de vignes. Alors, on se trouve devant une nouvelle entrée qui est de quelle époque, Père Laurent Morin ?
8: Alors, ici, on voit ça a été remanié au 19e, oui, hein, au 19e siècle. On a des chapiteaux beaucoup plus mécaniques, hein, dans la façon de sculpter. Et on est en fait directement sous le clocher, sous la travée qui portait le clocher au niveau effectivement de ce qui a été agrandi au XIIIe siècle, donc le cœur de l'église, au niveau donc de ce qui était le transept primitif de la priorale.
10: Bien, alors on va vous laisser rentrer et là on est, comment dire, on sent bien qu'on est sous le clocher et que s'ouvre à nous un espace très majestueux.
8: Oui, majestueux, c'est l'église paroissiale actuelle, 15e et prolongée et remaniée encore au 19e siècle dans la partie la plus orientale. Et là, nous sommes sous le clocher qui était un clocher sur pendentif, une coupole sur pendentif. La coupole aujourd'hui dans sa partie sommitale est percée, mais on voit encore les quatre pendentifs qui reposent sur les sommets des quatre piliers d'angle avec ces chapiteaux ornés notamment de feuilles, différents feuillages, donc la croisée des transepts de l'église médiévale. Et sous cette partie
10: donc à droite en entrant, oui.
8: On peut accéder à une sorte de pseudo-crypte qui se trouve sous une chapelle latérale. Alors, on peut l'allumer, voilà. Alors, à une époque, je crois, a été transformée en ossuaire. Mais on peut ici imaginer dans cet espace, peut-être un espace pour des reliques à l'époque médiévale ou des sépultures de personnages importants. Peut-être que M. Rousseau a plus d'informations.
9: Oui, j'ai rencontré l'archéologue qui a fait les fouilles à Nanteuil-en-Vallée et qui a fait un parallèle entre Nanteuil et Bouddeville. Pour lui, c'était un dépôt, une chambre funéraire pour les moines du prieuré. Et l'argument, c'est que au sommet de la voûte, il y a un oculus qui communique avec la chapelle et qui, suivant la tradition, permettait l'élévation de l'âme du défunt pendant les cérémonies dans la chapelle. Voilà.
10: Merci pour votre éclairage, Monsieur Rousseau.
8: Oui, un espace funéraire, un espace de dévotion, le monde des morts, le monde des vivants, effectivement, avec cette chapelle très intéressante qui possède encore des fresques du XIIIe siècle, juste au-dessus, dans laquelle nous allons nous rendre.
9: Et puis, comme argument, on a aussi une aération est, ouest, sud, très importante.
10: Alors, les morts et les vivants, à cette époque, sont intrinsèquement liés, n'est-ce pas, Père Morin ? Donc là, nous gravissons deux marches, nous passons de sous le clocher dans un morceau de nef, on va dire, qui nous mène jusqu'au cœur.
8: Oui, et on voit bien ici un espace qui a été largement remanié. On retrouve ici, dans le mur à droite en entrant, la partie XIIe siècle, la partie romane, qui correspond donc à cette salle semi-crypte, hein, semi-enterrée, visiblement dévolue donc à une chambre funéraire. Et au sommet, donc, la chapelle dans laquelle nous allons rentrer. En face a été ouvert vraisemblablement au XIVe siècle une grande arcade qui donnait donc sur les salles des moines, hein, sur les bâtiments conventuels et qui répondait eh bien à cette partie romane qui avait été conservée. Et enfin donc la reconstruction au XIXe siècle, de la partie sanctuaire qui fait une travée supplémentaire avec un triplé, donc ces trois grands vitraux qui éclairent parallèlement donc le sanctuaire et aujourd'hui l'ensemble de l'église avec des personnages historiés, le Christ au centre, Saint-Pierre à gauche, Saint-Paul à droite, pour donner à l'espace non seulement sa lumière mais aussi son caractère religieux puisque ce sont bien sûr les titulaires de cette église, de ce prieuré, Saint-Pierre et Saint-Paul.
10: Oui, ils vont souvent ensemble dans des églises, on les fait en même temps, ces deux approches de l'église différentes avec Saint-Pierre et Saint-Paul. Et là, vous nous conduisez sur la gauche dans une petite chapelle. Ce qu'il faut dire, c'est où nous venons de passé, il y a une voûte qui est tombée et on voit la charpente. Et dans le chœur, on a une voûte gothique en pierre. Donc là, nous sommes dans cette chapelle de côté. Vous nous emmenez là, pourquoi, Père Laurent Morin ?
8: Eh bien, parce que avant de voir la chapelle romane, il faut voir aussi cette chapelle ogivale.

0: le plus de messes possible. On multipliait les chapelles pour multiplier les autels, pour multiplier les messes qui étaient devenues des messes privées, qui n'étaient plus les messes conventuelles communautaires que l'on avait au XIIe siècle, à la fondation, au XIe siècle en l'occurrence, à la fondation du prieuré.
1: Il n'y avait pas de concélébration.
0: Exactement.
1: Chaque prêtre, c'est pour ça qu'il y a beaucoup de petits autels que nous trouvons dans les églises, parce que les prêtres célébraient chacun leur messe à un autel.
0: Jusqu'au Concile Vatican II.
1: Alors maintenant, vous nous faites monter les marches.
0: Oui, montons donc les marches en passant par le sanctuaire de l'actuelle église et pour nous rendre donc dans la chapelle latin. Oui, allez-y, allez-y.
1: Monsieur Rousseau.
2: Sur cette plaque gravée qui commémore le financement de la restauration de l'église en 1624 par Louise de Luxembourg. Comme l'église avait été incendiée pendant les guerres de religion, la veille de la bataille de Jarnac en 1569, il a fallu attendre 1624 pour avoir la restauration de l'église.
1: Bon, mais vous voyez, on parlait de l'auto du patrimoine, etc.
2: Ben voilà, bien là, c'était le précurseur du loto du patrimoine, effectivement.
0: Ce laps de temps que vous soulignez était excessivement fréquent à l'époque. Il a fallu souvent attendre le milieu du XVIIe siècle pour voir reconstruire les églises qui avaient été ravagées dans les années 1550, 1560, donc au début des guerres de religion. Il faut s'imaginer 60, 70 ans, 80 ans sans église dans beaucoup de villages charentais. C'était le cas par exemple à Jarnac, tout près d'ici.
1: Alors comment faisait-on pour célébrer? On trouvait des maisons comme dans la primitive église. On n'en parle pas. C'est tout près. On se dit, bon, ben voilà, l'église a été détruite, elle a été reconstruite. Mais on se rend pas compte que pendant tout ce temps-là, en plus, les gens mouraient dans la quarantaine. Ça veut dire que certains n'ont jamais connu l'église dans leur village.
0: Oui.
1: Au moins deux générations, peut-être.
0: Absolument. Et ces villages-là étaient devenus protestants. Donc, plus besoin d'église catholique, ce qui explique ce laps de temps très long avant la reconstruction. Il faut une volonté religieuse et politique de réinstaller et de refaire redevenir la foi catholique en opposition donc à ceux qui étaient devenus protestants et qui pouvaient très bien se passer d'église. C'est le cas à Jarnac. Avant 1640, il y avait aucune famille catholique dans la ville. En général, c'est tributaire de la religion du Seigneur. Si le Seigneur est protestant, eh bien, toute la population est protestante et il n'y a plus d'église. Quand le Seigneur redevient catholique, souvent par la force des choses, à ce moment-là, il faut reconstruire l'église.
1: Bien, merci pour cet éclairage parce que ça nous fait vivre, j'allais dire, le quotidien de cette époque-là et la différence de mentalité, forcément, hein, et la reprise en main par le pouvoir royal et ecclésial pour remettre l'église au milieu du village, si je puis dire.
0: Et l'église catholique, en l'occurrence, en France. Alors, nous sommes ici, justement, nous sommes montés dans cette chapelle haute qui est une chapelle romane, du moins à l'origine. On voit le départ d'une voûte en berceau qui est sur le mur qui tient aujourd'hui donc la nef. Ensuite, cette voûte romane s'est effondrée, vraisemblablement 15e ou 16e siècle, et aujourd'hui nous sommes simplement avec une charpente en bois. Des grandes fenêtres, soit anciennes comme celle-ci, c'est-à-dire de l'époque du XIIe siècle, soit remaniées de façon plus récente, sont en partie ou totalement fermées. Certaines sont encore ouvertes. Et on y voit déjà quand même des traces de peinture, même si ici c'est relativement ténu. Je ne pense pas qu'on puisse identifier encore ce qu'elle pouvait représenter dans cette première partie de la chapelle haute. Mais on voit également, où est-ce que je en ai vu tout à l'heure, des traces de peinture également à la voûte. Je sais. Bon. Voilà, oui, on a quelques traces de polychromie.
1: Alors, bon, ça n'est pas très radiophonique ce que nous faisons, parce que les gens ne peuvent pas, à part s'ils regardent plus tard l'émission sur YouTube, c'est un peu compliqué. Alors de là, on voit... j'essaye. C'est sans doute la crypte que nous avons vue tout à l'heure, avec cette aération dont parlait Monsieur Rousseau, cette chapelle funéraire. Mais alors, dites-moi, c'est un imbroglio de salles, de chapelles, de niveaux différents, de choses détruites, reconstruites, et là, là, on arrive presque dans le sein des saints, une

0: petite chapelle complètement discrète que l'on n'aperçoit pas, que l'on ne voit pas, et où je découvre avec vous un trésor, des peintures absolument magnifiques dont vous allez nous parler, Père Laurent Morin.
1: Eh bien, nous sommes avec ici des peintures gothiques. Nous sommes vraisemblablement dans des peintures fin 13e, voire même début 14e. On peut l'identifier facilement.
0: Monsieur Rousseau confirme.
1: On peut faire le parallèle aussi avec les fresques que l'on a à l'abbatiale de Saint-Amand-de-Bois, qui sont à peu près de la même facture et de la même époque. Et nous avons affaire, eh bien, aux manifestations du ressuscité dans le jardin donc de la résurrection du matin de Pâques. Alors on a d'abord ici dans la partie la plus à gauche de la fresque les trois femmes, alors avec les habits du XIIIe siècle.
0: Hein. C'est ça aussi qui est intéressant si on visite, c'est-à-dire qu'on fait une plongée dans le temps avec les habits de l'époque où ça a été peint, et donc la représentation des saintes femmes qui arrivent au tombeau.
1: Voilà, et en plus de ces trois saintes femmes, donc Marie de Magdala, Marie, mère de Jacques, Marie Salomé, on a également vraisemblablement Marie, la mère de Jésus, qui vient également, la quatrième, qui vient donc dans cette sorte de procession jusqu'au tombeau du matin de Pâques. Il y a une rupture de la peinture. Dans la partie plus à droite, eh bien, un personnage, vraisemblablement Marie-Madeleine, est en train donc d'être à genoux, un peu sidérée par la manifestation d'un ange ou du Christ lui-même, point d'interrogation.
0: Du jardinier,
1: puisque ça reste, même le récit évangélique reste flou sur l'identité même de cette manifestation. Bref, une manifestation divine, céleste, dans ce jardin. Au-dessus, alors malheureusement, là, je n'ai pas eu, peut-être que M. Rousseau le sait, la signification des inscriptions.
2: Ne me touche pas en latin. Noemi tandere, voilà.
1: Qui est donc la phrase de Jésus à Marie-Madeleine au matin de Pâques. « Je suis ressuscité, tu me trouveras en Galilée avec les frères et ne me touche pas. » Il y a donc le récit de ces scènes de la manifestation de la résurrection du matin de Pâques. On peut imaginer, moi j'aimerais imaginer, que dans cette partie ici, donc qui était un triplé, hein, donc trois fenêtres médiévales hein, qui est ouvrée au niveau du soleil levant, hein, on pourrait peut-être imaginer de façon primitive un Christ, alors je ne sais pas où le placer, mais peut-être le Christ ressuscité, le Christ Pantocrator, comme ça se faisait souvent, on l'a vu tout à l'heure à Héraville, sur le sommet donc du mur est, qui correspond donc au regard de ces femmes qui vont au tombeau vide.
0: Alors, j'allais dire, la fresque se poursuit jusqu'au fond de la chapelle. Nous sommes au-dessus de la crypte dont on parlait tout à l'heure. On voit l'oculus auprès duquel nous passons et on aperçoit la crypte en dessous. Et là, j'allais dire qu'on est dans un ensemble homogène, c'est-à-dire la crypte et la chapelle au-dessus. Et c'est vraiment, pour moi, le trésor de cet endroit.
1: Oui, tout à fait. D'autant plus que les fresques continuent avec, cette fois-ci, des vies de saints, de martyrs. Alors, vous allez me corriger si je me trompe. On a ici la rouelle du martyr de Sainte-Catherine d'Alexandrie. Oui. Voilà, on est d'accord. Sainte-Catherine d'Alexandrie, donc, qui est toujours représentée avec son instrument du martyr. On a également Sainte-Catherine d'Alexandrie avec sa rouelle sur les peintures de l'église de Poulignac dans le sud de Charente.
0: Nous avions fait une émission. Ça continue et on arrive ensuite sur un mur où il y a une fresque encore plus importante qui a été conservée. Monsieur Rousseau va peut-être nous en dire deux mots.
2: Bon, mais les restaurateurs nous ont dit que c'était Saint Christophe qui porte le Christ sur son épaule. Voilà. Donc il faut un peu deviner. On voit les yeux du personnage et quelque chose au-dessus.
1: À noter que l'église de Blanzac a également un immense Saint-Christophe qui porte le Christ sur ses épaules, une fresque non pas comme celle-ci qui doit être début 14e, mais plutôt de la fin du 15e.
0: Bien, et sur le mur d'à côté, oui, monsieur Rousseau, vous vouliez rajouter quelque chose?
2: À l'origine, l'entrée de la chapelle se faisait par ici, par un escalier qui a été supprimé lors de la restauration fin 19e siècle.
0: Alors lorsqu'on est qu'on a passé le clocher, qu'on a tourné la petite chapelle à droite, il y avait là un escalier qui permettait de monter dans cette chapelle haute, c'est ça. Voilà. Et là, les fresques continuent encore. Peut-être pouvez-vous nous en dire un mot, parce que notre émission touche à sa fin.
2: Là, c'est assez énigmatique. Il y a très peu de restes. Il faut savoir que la chapelle est restée à ciel ouvert pendant plusieurs décennies.
0: Ah oui, alors effectivement, donc, ça a délavé un peu les murs. Voilà, avec
2: cette partie qui est exposée au soleil a beaucoup souffert, plus que la partie derrière nous, là.
0: Merci Monsieur Rousseau de nous avoir accueillis aujourd'hui à Bouteville avec votre association.
2: C'est toujours un plaisir pour nous de faire visiter cette église, cette belle église.
0: Merci. Père Laurent Morin, continuez bien à nous instruire avec vos livres sur les chemins de Charente, les chemins de randonnée. Et puis je vous dis à bientôt aussi pour une autre émission, sans doute.
1: À bientôt.
0: Merci à Mathieu. Et moi je vous dis à la semaine prochaine pour une autre émission d'En direct de chez vous.

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5: Un week-end d'ouverture large au jardin de l'Ermitage à Vars. Ce sera la semaine prochaine du 5 au 7 juin avec une dimension de solidarité. Le samedi soir, en effet, le 6 juin, un spectacle avec 300 drones lumineux sera présenté au profit de la Ligue contre le cancer. Le public pourra découvrir les hectares du site, notamment avec ses rosiers et ses centaines d'essences d'arbres. Avec nous pour en parler, Michel Armand, qui est président de l'association l'Ermitage et vice-président aussi de la Ligue contre le cancer Charente. Bonjour.
6: Oui, bonjour.
5: Alors, on va parler effectivement de ce week-end d'ouverture qui est programmé donc dans une dizaine de jours au jardin de l'Ermitage à Vars. Mais il faut parler évidemment de ce lieu, de ces jardins de l'Ermitage, de ce domaine de l'Ermitage. Est-ce qu'on peut en quelques mots déjà évoquer et peut-être donner à voir pour ceux qui ne le connaîtraient pas?
6: Oui, alors c'est un site remarquable où actuellement il y a 5000 rosiers, il y a des arbres remarquables. Un pin d'Autriche qui a été planté en 1750, un cèdre du Liban qui a été planté en 1780, donc des arbres remarquables. Et c'est un site tout à fait magique parce qu'on a une vue sur la vallée de la Charente et sur Vars qui est absolument extraordinaire. C'est vraiment magique, un site magique.
5: Donc là, sur 15 hectares, où effectivement est donnée l'occasion pendant ce week-end au public de découvrir véritablement ce site et de découvrir progressivement tout ce que recèle ce jardin, toutes les richesses, on va dire, de ce jardin.
6: Oui, tout à fait. Donc les gens, les visiteurs, peuvent découvrir donc les rosiers qui sont artificiels, bien sûr, parce qu'eux, ils ont été plantés il n'y a pas très très longtemps. Mais il y a aussi tous les vieux arbres. Les arbres remarquables dont j'ai parlé tout à l'heure. Et puis, c'est donc une découverte, une promenade découverte à travers le site. Et puis également, donc, nous avons un marché fermier alors qui présente des produits qui sont issus du terroir, des produits fermiers. Et donc là, les visiteurs peuvent découvrir tous ces produits, toutes ces cultures, les produits des cultures et d'élevage.
5: Alors, c'est un site renommé aussi, ce domaine de l'Ermitage, ces jardins de l'Ermitage, parce qu'il a une histoire, on va dire, véritablement. Il s'inscrit dans une histoire, elle se prolonge différemment, mais elle a été donc ancienne résidence d'été des évêques.
6: Voilà, et déjà, on retrouve des notes qui datent de 1181, donc c'est pas tout jeune. Et donc, tout au long de l'histoire, il y a eu donc une occupation de ces lieux. Et donc, c'était la résidence d'été ou la résidence secondaire des évêques d'Angoulême. Et d'ailleurs, il y a quelqu'un de très célèbre, le duc de Broglie, de Breuil, on dit, qui a laissé sa marque ici, dans ce site. Et donc, des personnages aussi assez extraordinaires qui sont passés dans ce site. Et évidemment, tous nos évêques et donc leur suite et leurs proches.
5: Alors, Michel Armand, donc il faut préciser que ces jardins de l'Ermitage, il y a maintenant une habitude depuis quelques années hein, d'avoir un week-end comme ça de portes ouvertes et d'accueil donc véritablement du public. De quoi c'est parti en fait cette idée effectivement d'ouvrir ce lieu avec bien sûr les propriétaires?
6: Alors, elle est partie non pas de moi, parce que moi je suis arrivé après, mais il y a eu donc deux personnes qui ont découvert ce site, avec M. Cluzot, qui est le propriétaire du site, et qui est d'ailleurs aussi le propriétaire de la Roseraie à Angoulême, et qui est quelqu'un qui, à un certain âge, hein, qui physiquement est un petit peu touché, qui donc fait découvrir et a entretenu tout le site pendant des années, des dizaines d'années, et qui vient le matin à 8 heures, il faut le souligner, repart le soir à 20 heures et passe toute sa vie dans ce site, à planter, à améliorer, à désherber. C'est quelqu'un d'accès extraordinaire.
5: Et donc l'idée, c'est véritablement de pouvoir faire découvrir donc ce site qui a été entretenu, chouchouté, on va dire, par un passionné qui n'a cessé de s'enrichir justement donc par le propriétaire, hein, de ces jardins de l'Ermitage.
6: Oui, à une époque, il n'y a pas très longtemps, j'étais beaucoup plus jeune, il y a eu donc un centre équestre et puis ensuite donc le rachat et donc... l'entretien, la remise en état du parc. Et donc, toutes ces plantations, et d'ailleurs, c'est assez extraordinaire aussi, parce que au moment de la pousse des jonquilles, il y a des jonquilles partout. Il y a vraiment une ambiance très, très florale, et ça repose, et je trouve que c'est un petit peu un paradis, parce qu'on oublie tout, et on est là vraiment près de la nature, près des arbres, près des rosiers. C'est vraiment un très très bon moment à passer.
5: Donc l'envie effectivement de faire partager ce lieu, ce site des Jardins de l'Ermitage, de ce domaine de l'Ermitage. Donc il y a eu même création d'une association, hein, pour véritablement pouvoir organiser ces portes ouvertes donc chaque année au moment du printemps et en annonçant, on va dire, l'été aussi, mais au moment du printemps notamment, évidemment, avec les roses, hein, qui sont en fleurs.
6: Oui, alors on a donc créé... Donc cette manifestation, c'est porte ouverte, hein, voici donc 4 ans. Et donc presque immédiatement, donc, les bénéfices, qui étaient relativement importants, ont été consacrés à des causes de solidarité, d'empathie, et en particulier à la Ligue. Et c'est là que j'ai fait la connaissance donc, de ce site, et de Raymond et Sabine, qui eux, entretiennent le site et puis ils sont un petit peu la cheville ouvrière de l'association. Et donc nous avons travaillé, et eux plus que moi d'ailleurs, à organiser cette manifestation avec le marché des producteurs, Agritonus, et donc des exposants aussi, exposition d'œuvres d'art, hein, de ferronnerie, de sculptures de pierre, de peinture. Donc c'est vraiment... un moment très fort, hein, vers la nature, mais aussi vers les activités humaines et aussi vers les arts plastiques, les arts. Et c'est vraiment une découverte assez extraordinaire.
5: Mais la dimension de solidarité, la dimension caritative, qu'est-ce qui fait que dès le départ, elle avait tout son sens, vu que vous, ça a fait le lien effectivement avec la Ligue contre le cancer, mais qu'est-ce qui fait que pour eux, là, pour l'association, pour ceux qui étaient là à l'origine, il y a eu cette envie effectivement tout de suite de solidarité ?
6: Bien, c'était dû surtout au fait que c'était une opération qui allait rapporter, puisqu'on n'a pas de frais pratiquement, étant donné que la Roseraie à Angoulême et M. Cluzot nous ouvre les portes, ne demande rien. Donc toutes les entrées ont été consacrées, ont représenté une somme importante, et ont pu être consacrées donc, à une cause qui est la Ligue actuellement, quoi. Et donc c'est quand même des sommes assez importantes. C'est vrai que se consacrer à cette cause-là, c'est quelque chose de très positif pour tout le monde, pour les organisateurs, les fermiers, etc.
5: Ça compte effectivement pour tous ceux qui participent d'une manière ou d'une autre. Là, vous parlez effectivement du marché, il y a des associations qui interviennent. Toutes ces personnes-là, évidemment, cette dimension de solidarité, cette dimension caritative, eh bien, ça donne d'autant plus envie d'être présent et de partager pour ce temps, effectivement, de portes ouvertes avec le public qui vient là aussi pour découvrir, bien sûr, ce site, ce lieu, ce jardin. Oui. Mais aussi, il y a du sens derrière.
6: Tout à fait. Donc, c'est une vocation qui s'est découverte. Et la Ligue est partie prenante, puisqu'elle a aussi, et depuis le début, un stand où la Ligue présente ses actions dans le département, hein, les mois qui sont consacrés à la prévention, au dépistage, comme mars bleu, juin vert, octobre rose, maintenant Movember pour les maladies masculines. Et donc, nous sommes donc partie prenante et nous faisons de la pédagogie aussi sur le site pour sensibiliser les personnes et les visiteurs à se protéger, à se faire dépister et à faire de la prévention.
5: Et est-ce que c'est, en tout cas, différent, on va dire, de faire de la pédagogie ou de la sensibilisation quand on est sur un lieu comme ça où les personnes viennent se balader, découvrir un site, aller à la rencontre des producteurs? Et puis, il y a aussi la possibilité de s'informer. Est-ce que finalement, les gens peuvent prendre le temps aussi, finalement, d'écouter, de rencontrer, d'entendre ces messages de sensibilisation?
6: Eh bien, tout à fait. Alors, moi, j'ai une théorie, pas particulière, mais une théorie. C'est que quand on est présent quelque part, on voit Ligue contre le cancer, on voit donc des mouvements empathiques pour protéger les gens, donc par exemple dans les mois dont j'ai parlé tout à l'heure, et les personnes viennent, passent, alors certaines ne s'arrêtent pas, mais par contre, je suis certain que le seul fait de voir le stand envoie un message dans l'esprit, un petit avertissement. Et puis, dans certains couples, par exemple, le monsieur qui dit à la dame ou la dame qui dit au monsieur, « Ah ben dis donc, toi, t'as pas fait ton dépistage, puisque entre 50 et 74 ans, on reçoit donc un avis disant qu'il faut aller se faire dépister tous les 2 ans. » Donc, ce message, moi j'y crois beaucoup, même quand on est dans une grande surface et puis où les gens passent, etc. On envoie un message, donc c'est un déclic et ça peut protéger.
5: Alors en tout cas, en plus, à chaque fois, hein, sur ces week-ends qui sont organisés de portes ouvertes au Jardin de l'Ermitage, sur ce domaine de l'Ermitage, ce sont plusieurs centaines, plusieurs milliers de personnes qui passent. Donc évidemment, ça laisse la possibilité évidemment de toucher, pas l'ensemble des personnes, mais en tout cas une grande population, on va dire quand même.
6: Oui. Alors la première année, première porte ouverte, c'était donc il y a 4 ans. On avait discuté avec Raymond et Sabine, qui sont donc les chevilles ouvrières, comme je l'ai dit tout à l'heure, qui s'occupent pratiquement de tout. On avait discuté et on avait mis la jauge à 300-400 personnes. Et puis j'avais dit, parce que j'ai quand même un petit peu l'habitude, puisque anciennement j'étais élu et j'étais président du syndicat de Pays du Ruffécois qui organisait les florales. On avait là plusieurs milliers de personnes qui venaient et je sais l'engouement à cette époque que les personnes ont pour la nature et j'avais prévu moi 1000 personnes. Puis en réalité, il y en a eu 4000. Donc ça a été une bonne surprise et puis on s'est dit, ah vraiment là, il faut encore faire des gros efforts pour accueillir tout ce monde.
5: Mais donc, en tout cas, effectivement, c'est la possibilité de sensibiliser largement ce public qui vient, alors vous le dites, hein, pour la Ligue contre le cancer Charente et puis de manière générale. Alors, on va marquer une pause dans cette émission, puis on va se retrouver dans un instant avec vous, Michel Armand, pour parler plus spécifiquement du programme de cette année et de la dimension donc de solidarité avec le samedi soir, hein, ce samedi 6 juin, la semaine prochaine, avec un spectacle de 300 drones lumineux. Mais pour l'instant, on écoute le titre « I Run for Life ».

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1: À l'instant, c'était Melissa Etheridge avec ce titre « I Run for Life ». Et nous sommes toujours dans cette émission avec Michel Armand, qui est président de l'association L'Ermitage, vice-président aussi de la Ligue contre le cancer Charente, pour parler de ce week-end de portes ouvertes qui est organisé donc la semaine prochaine du 5 au 7 juin au Jardin de l'Ermitage à Vars, donc avec notamment le samedi soir, le 6 juin, un spectacle en nocturne avec 300 drones lumineux, donc présentés au profit de la Ligue contre le cancer. Alors, vous avez évoqué Michel Armand, ses liens évidemment avec la Ligue contre le cancer Charente, avec ceux qui organisent ces portes ouvertes. Maintenant, vous êtes, vous, le président de cette association L'Ermitage, pour porter ce week-end de festivités, on va dire, mais toujours avec cette dimension de solidarité. Alors, comment est venue là l'idée cette année de proposer donc ce spectacle de drones lumineux, puisqu'il y a souvent, finalement, en tout cas, il y a déjà eu, à d'autres endroits, des spectacles de drones, justement, pour des bonnes causes, au profit, effectivement, d'associations. Comment est venue l'idée et en quoi ça vous semblait, surtout à tous, une bonne idée aussi, cette proposition?
2: Alors, l'idée n'est pas venue de moi, elle est venue de Sabine et de Raymond Vartel, dont je parlais tout à l'heure, donc qui sont vraiment les chevilles ouvrières, qui pratiquement font tout le boulot. Je ne veux pas dire que je fais rien, mais je communique, j'essaye d'apporter ma pierre à l'édifice. Mais donc, l'idée est venue donc, de rencontres qu'ils ont faites, parce que ce sont des personnes, des amis qui voyagent beaucoup, et donc qui ont été en contact avec les organisateurs de ces manifestations. Alors, il y en a eu, par exemple, à Menton. On se rappelle que pour les Jeux Olympiques, il y a eu un spectacle de drones qui avait fait une grande impression. Et donc, on a dit, pourquoi pas nous? Et Raymond m'en a parlé. J'étais tout de suite enthousiaste en disant, oui, ça ne s'est jamais fait en Charente. Eh bien, prenons la balle au bond et on organise donc le spectacle de drones.
1: Alors, comment ça va se passer très concrètement? Parce que donc, 300 drones, effectivement, c'est imposant, c'est important, ce nombre de participants, entre guillemets, de drones. Comment ça se passe et comment ça a été pensé avec vous pour savoir à quoi va ce qui va être représenté, ce qui va être proposé à travers ce spectacle? Parce que l'idée, évidemment, c'est de ne pas faire le même spectacle à chaque endroit, c'est de coller aussi à une réalité, ce cadre du jardin, cette dimension de solidarité. Alors, comment ça s'est préparé?
2: Alors, ces 300 drones, évidemment, vont être pilotés donc de loin. Et donc, ça sera l'occasion de réaliser des figures, comme c'était le cas pour les Jeux Olympiques, par exemple, des figures qui pourront, par exemple, représenter le logo de la Ligue ou représenter des symboles de la lutte contre la maladie. Donc, il y aura tout ça dans le ciel. Et donc, à partir de 15h le soir, on recevra, le samedi soir, les personnes qui veulent assister donc à ce spectacle, qui évidemment ne pourra se faire que la nuit tombée. Donc, on va mettre 10h30, 11h, comme les feux d'artifice. Et donc, les personnes qui seront là pourront vraiment voir un spectacle génial, éblouissant, dont je n'arrive pas à trouver les bons superlatifs. Donc on attend beaucoup et on attend aussi la foule pour cet événement, sachant que là il y a plusieurs raisons de venir. On a parlé tout à l'heure là de retour à la nature, également de la présence du marché fermier avec les producteurs, aussi toute cette histoire qu'il y a sur le site, avec évidemment la résidence des évêques d'Angoulême, avec cette personnalité extrêmement connue, extrêmement célèbre, qui est donc Monseigneur Joseph Amédée de Breuil, évêque d'Angoulême, de 1754 à 1784, c'est-à-dire pendant 30 ans. Donc, il y a tous ces souvenirs, et puis, je trouve que c'est un moment émotionnel important d'avoir tout cet aboutissement là de la culture, de la religion, de la nature, de la science. Je trouve que c'est quelque chose d'assez extraordinaire.
1: Donc, vous le dites bien, plein de raisons évidemment d'être là la semaine prochaine pour ce week-end du 5 au 7 juin au jardin de l'Ermitage. Et avant tout, donc, cette dimension aussi de rencontre, de partage véritablement, puisque beaucoup de personnes sont présentes, alors de l'association évidemment l'Ermitage, pour accueillir, pour partager, mais aussi beaucoup d'autres associations qui gravitent autour. Donc, en fait, c'est vraiment ça, c'est aussi se donner le temps, prendre le temps et partager ensemble, et avec cette dimension de solidarité.
2: Voilà, donc c'est aujourd'hui, on a besoin de se retrouver dans un monde difficile, un monde parfois cruel. On a besoin de se retrouver entre nous, de pouvoir communiquer, de pouvoir sortir en famille, de pouvoir découvrir des endroits naturels et puis de revenir un petit peu à des valeurs qui, malheureusement, ont tendance à disparaître. Donc, c'est vraiment un moment émouvant, je dis. Et donc, on peut y aller en famille, entre amis. C'est vraiment le bon moment. Et je regardais hier, d'ailleurs, une émission dans laquelle on parlait ça n'a rien à voir, des pensionnaires des EHPAD qu'on emmène en forêt et où on a découvert qu'il y avait donc, une thérapie qui s'établissait naturellement avec la nature. Et on aura besoin de plus en plus de cet élément-là.
1: Donc l'élément de la nature, la beauté de la nature, on va dire. Et puis là, la beauté technologique, en tout cas, ce qu'elle permet avec, effectivement, ces drones dans le ciel.
2: Voilà, la découverte donc de ces fameux 300 drones. Alors, il y a eu d'autres spectacles qui ont été organisés à Menton, par exemple, ou à l'abbaye de Fontevraud aussi. Mais c'est vraiment la science, là. Et moi, je trouve que c'est tout à fait émotionnel de dire, on entend parler de drones partout, en Iran, on entend parler de drones en Ukraine, des drones qui font mal. Et là, ces 300 drones, ils sont pour la lutte contre le cancer. Hein, ces 300 drones contre le cancer, moi je trouve ça tout à fait symbolique dans ce monde difficile où on vit aujourd'hui.
1: Et donc, c'est ce que vous dites hein, là, à travers ce week-end, c'est l'occasion effectivement de pouvoir soutenir de manière très très concrète et très très forte, puisque les bénéfices a priori du week-end, donc du 5 au 7 juin, seront encore importants et remis pour soutenir effectivement les actions de la Ligue contre le cancer Charente.
2: Voilà, donc nous avons à la Ligue Charente, Comité Charente, un budget qui se situe à l'entour de 900 000 euros. Plus d'un tiers de cette somme est consacré à la recherche. Et puis, nous avons toutes les actions en faveur des malades. Le matériel acheté aux hôpitaux, aux centres cliniques, les actions de proximité avec, pour les malades, à leur sport, aviron, tennis de table, etc. Sophrologie, psychologie, visite aux malades. Tout ça, c'est très précieux hein, et d'accompagner les malades. Et puis également notre présence en matière de prévention. Nous allons dans les entreprises, dans les centres de loisirs. Et je pense que c'est très motivant de dire on agit pour les autres.
1: Donc de venir effectivement, notamment ce week-end du 5 au 7 juin. Alors pour notamment la soirée du samedi, hein, le 6 juin, pour assister à ce spectacle des 300 drones lumineux, il vaut mieux s'inscrire, c'est l'enjeu.
2: Il vaut mieux s'inscrire, oui. C'est ce qu'on a dit dans le dépliant qu'on a édité. Alors le nombre de places est limité. Les réservations peuvent se faire en ligne. Donc, www.jardinermitage.fr. Et vous avez également un numéro de téléphone qui est le 06 71 63 29 83.
1: Et il y a la possibilité, hein, via LOASO aussi, de pouvoir faire donc ces réservations, ces inscriptions en ligne, que ce soit pour ceux qui veulent venir simplement pour la journée, visiter les jardins, puisque c'est 3 euros l'entrée, si je ne m'abuse. Pouvoir effectivement aller à la rencontre aussi des producteurs hein, du marché notamment, mais en tout cas prendre le temps de visiter, d'arpenter les 15 hectares de ces jardins de l'Ermitage. Et puis donc la soirée évidemment du samedi, elle est un peu exceptionnelle, donc c'est un tarif à part, hein, Michel Armand.
2: Oui, alors c'est un tarif à part, hein, évidemment... Cette opération a un coût. Il faut donc qu'on puisse faire face à cette dépense importante. Et donc l'entrée pour voir le spectacle, Elle se situe à 15 euros. Donc, voilà. Donc, c'est pour la bonne cause. Et j'invite tous ceux qui pourront à venir sur le site. Ils seront accueillis avec beaucoup de plaisir.
1: Vous êtes combien, là, dans l'association L'Ermitage, Michel Armand, actuellement ?
2: Nous ne sommes pas très nombreux. Nous sommes 5, par exemple, 5 très, très actifs. Mais alors, je voudrais citer quand même Raymond Vartel et Sabine, qui font pratiquement tout le boulot d'organisation, etc., qui sont sur le terrain, bien sûr, avec les autres membres de l'association, mais disons que sont les pilotes. C'est pas comme dans les drones, là, il faut des pilotes.
1: Alors, il y a quand même des drones, des pilotes à distance pour les drones. Mais là, ils sont bien là, très concrètement, tout le temps sur le terrain. C'est ce que vous soulignez.
2: Ils passent la moitié de leur vie sur le site, là.
1: Merci beaucoup à vous, Michel Armand. Donc, je rappelle que vous êtes donc président de cette association L'Ermitage, vice-président de la Ligue contre le cancer Charente. Et puis donc, ce rendez-vous de week-end de portes ouvertes au jardin de l'Ermitage à Vars, c'est donc la semaine prochaine, du 5 au 7 juin, avec cette soirée du samedi, le 6 juin. Et ce spectacle donc de 300 drones lumineux, le tout présenté au profit de la Ligue contre le cancer. Donc il ne faut pas hésiter, effectivement, si vous voulez assister à ce spectacle, à prendre vos places, réserver vos places. Merci en tout cas à vous, Michel Armand, d'être venu nous éclairer sur ce week-end et puis sur cette soirée toute particulièrement de solidarité. Merci à vous.
2: Eh bien, merci de nous avoir accueillis. Et donc, ça a été un grand plaisir d'être présent sur votre antenne. Et je vous remercie beaucoup.

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De la deuxième lettre de Saint Paul, apôtre aux Corinthiens. Béni soit Dieu, le Père de notre Seigneur Jésus-Christ, le Père plein de tendresse, le Dieu de qui vient tout réconfort. Dans toutes nos détresses, il nous réconforte. Ainsi, nous pouvons réconforter tous ceux qui sont dans la détresse grâce au réconfort que nous recevons nous-mêmes de Dieu.

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1: Heureux vous les pauvres, car le royaume de Dieu est à vous. Comme ce verset tiré du chapitre 6 de l'évangile selon saint Luc, nous revenons toute cette semaine sur ce qu'est le royaume de Dieu, sur ce qu'est le royaume des pauvres dans la foi des chrétiens. Et c'est ce que vous faites aussi avec votre livre, François Audinet. Bonjour.
2: Bonjour.
1: Vous êtes prêtre du diocèse du Havre, ancien élève de l'école normale supérieure de Lyon et docteur en théologie, maître de conférences en théologie pratique aux facultés Loyola Paris. On y reviendra. Vous êtes l'auteur de ce livre intitulé Maintenant le Royaume, publié aux éditions des Clés de Brouwer. Vous êtes aussi aumônier du Secours catholique au niveau national. Alors vous soulignez dans votre ouvrage, Père François Audinet, combien Jésus oriente toute sa vie vers le royaume. Il parle peu de lui-même, il parle du royaume, il annonce le royaume. Et de quoi est-ce qu'il s'agit quand on parle du royaume ?
2: Alors c'est vrai qu'il y a une forme d'étonnement quand on est chrétien, qu'on est habitué à la prière, la liturgique. On entend beaucoup parler de Jésus et parfois on a perdu de vue que Jésus ne parle pas beaucoup de lui-même et que le ministère de Jésus est décentré d'une certaine manière. C'est-à-dire que ce que Jésus annonce, ce n'est pas sa propre venue, qui évidemment est un événement considérable, mais c'est la venue du royaume de Dieu. Alors comment comprendre ? Il faut reconnaître que Jésus n'a pas donné de définition, on ne trouve pas de définition dans les textes évangéliques qui parlent énormément du royaume de Dieu, mais sans le définir. Alors pour le voir venir, d'abord on peut prendre conscience de ce que ça signifiait dans l'époque de Jésus, et en particulier on voit qu'il y a l'histoire de Moïse, il y a les histoires des prophètes et des rois de l'Ancien Testament, où le royaume de Dieu c'est que Dieu fait venir une société plus juste. C'est-à-dire que Dieu, en fait,

0: pour ceux qui étaient accablés. Et puis, il y a aussi qui sont les destinataires, c'est-à-dire à qui est-ce que Jésus annonce le royaume en premier ? Eh bien, clairement, il l'annonce d'abord au contact des plus pauvres ou des plus écrasés ou des plus souffrants. Alors ça nous donne quand même quelques indices sur le royaume qu'on pourrait définir assez simplement, du coup, comme la venue du salut et d'un salut concret qui est un salut de libération pour les plus pauvres ou les plus écrasés, qui est un salut de réconciliation pour notre humanité et qui est un salut où nous reconnaissons l'œuvre de Dieu, où nous pouvons célébrer l'œuvre de Dieu, pas parce que nous l'attendons pour après la mort, mais au contraire parce que Dieu, maintenant, agit, nous engage et nous envoie.
1: Oui, alors ça pose la question du royaume de Dieu. Est-ce qu'il est pour la vie d'après ? Et sinon, aujourd'hui, à quoi ça pourrait ressembler, ce royaume de Dieu ? Parce que vous dites qu'il est venu l'annoncer. Est-ce qu'on en est resté là ?
0: Alors Jésus, il n'annonce pas seulement le royaume de Dieu dans un futur lointain, il annonce que le royaume de Dieu a commencé à s'approcher et qu'il est en train de s'approcher. Alors on peut dire que nous sommes toujours dans la même situation, c'est-à-dire nous faisons l'expérience que le royaume vient, mais nous ne pouvons l'expérimenter que sur le mode de la venue. Alors c'est vrai, nous attendons le terme de l'histoire où le Christ dans la gloire fera advenir la plénitude de ce royaume. Et de ce point de vue-là, on peut dire, oui, le royaume, il a une dimension d'éternité. Mais ce n'est pas une dimension d'éternité qu'on devrait attendre, c'est une dimension d'éternité au sens où ce que nous commençons à expérimenter maintenant, eh bien, c'est infiniment vrai. Et ce que nous commençons à expérimenter maintenant, eh bien, je crois qu'on le voit dans un certain nombre de lieux. Oui, il y a des moments où l'injustice ou la mort ne gagne pas. Oui, il y a des moments où des personnes qui sont écrasées trouvent des frères et des sœurs qui les accompagnent, qui contribuent à leur relèvement, et où ces frères et ces sœurs se rendent compte que la personne écrasée, elle leur enseigne, elle les conduit, elle les transforme, etc. Là, il y a quelque chose du royaume de Dieu. Ça peut se jouer dans de très petites situations avec 2-3 personnes, mais ça peut se jouer aussi à l'échelle de communautés ou d'églises ou de groupes humains, parfois même en dehors des églises.
1: Mais en quoi le royaume de Dieu est indissociable des pauvres, finalement ? Parce que ce que vous dites là, quelque part, ça pourrait être dans un groupe de chrétiens peut-être plus aisés qui ne rencontrent pas la pauvreté.
0: Alors, en effet, pourquoi est-ce que le royaume de Dieu est indissociable des pauvres ? Alors, d'abord à cause des récits évangéliques. C'est-à-dire, bon, encore, comme je l'ai dit, Jésus, il annonce le royaume avec les pauvres. Et c'est tellement massif, ce n'est pas une espèce de rencontre par hasard un jour, c'est tellement massif qu'on ne peut pas dissocier. Ce serait vraiment artificiel de dissocier. Ouais. Mais il y a aussi une autre raison, c'est que le royaume de Dieu est un royaume de libération et de délivrance. Pour qui ? Sinon pour ceux qui ont le plus besoin de libération ou de délivrance. C'est comme ça, pour ma part, que je comprends la fameuse phrase « Les derniers seront les premiers seront les derniers ». Les derniers de notre monde sont les premiers dans le royaume. Et les premiers de notre monde doivent apprendre à passer derrière les pauvres. Du coup, il y a une place pour tout le monde dans le royaume. Il y a une place pour tout le monde, il faut bien le dire. Le royaume n'est pas réservé aux pauvres. Mais il y a une place pour tout le monde à condition d'être avec les pauvres, en lien avec eux, et d'accepter d'être après eux.

0: Père François Audinet, dans votre livre « Maintenant le royaume », vous utilisez l'expression « les pauvres réels ». Est-ce que vous diriez que, justement, on sait un petit peu, parce que c'était accommodant, un peu davantage tourné vers cette expression « la pauvreté spirituelle, la pauvreté de cœur », au fond, on a oublié les pauvres réels, ou qu'est-ce que vous voulez dire par là ?
1: Alors, il me semble qu'il y a une vraie tentation qui est de spiritualiser la pauvreté. Quand on lit un passage où Jésus est au contact d'une personne aveugle ou très pauvre, on dit bah, ça renvoie à notre aveuglement spirituel, intérieur, ça renvoie aussi à notre fragilité devant Dieu. Tout ça est vrai, nous vivons des aveuglements intérieurs évidents, et c'est vrai que devant Dieu nous sommes petits, on ne peut pas faire les malins devant Dieu, nous sommes fragiles. Ok, mais il y a une réalité de la pauvreté. Il y a une réalité de l'oppression. Il y a une réalité du malheur. Il y a des gens qui dorment dans la rue et des gens qui dorment dans une maison. Il y a des gens qui ne s'inquiètent pas de comment ils vont nourrir leurs enfants. Et il y a des gens qui sont obligés d'aller dans les décharges pour nourrir, ne serait-ce qu'une fois par jour, leurs enfants. Et donc, les pauvres dans l'Évangile sont des pauvres réels. Les pauvres aujourd'hui de notre monde, ce sont des pauvres réels qui souffrent dans leur corps et qui souffrent de l'exclusion et qui souffrent de discrédit. Ça, c'est réel. Et le problème, si nous spiritualisons la pauvreté, c'est que les pauvres réels deviennent invisibles. Et alors,

0: sûr, c'est beaucoup plus facile. Se reconnaître fragile devant Dieu, c'est sûrement plus facile que de s'interroger sur le sort de la personne qui dort dans la rue en bas de chez nous. Ça, c'est sûr. Alors, pourtant, il y a quand même le terme pauvreté spirituelle dans les Écritures. Il est rare, mais il existe. Et je crois qu'on peut le comprendre comme le fait de nous tenir devant Dieu avec les pauvres réels, en compagnie des pauvres réels. Là, on peut parler de pauvreté spirituelle. De ce point de vue-là, on n'est pas tous appelés à être dans la misère. C'est la volonté de Dieu. Ce n'est pas que tous ceux qui croient en lui, tous les chrétiens, soient dans la misère, loin de là. En revanche, on est tous appelés à être des alliés ou des amis des pauvres, à la fois pour lutter contre la pauvreté, mais aussi pour tisser tout simplement ces relations avec les pauvres. Pas lutter contre la pauvreté de façon autoritaire ou en croyant que nous savons mieux, mais entrer en relation avec les personnes les plus précaires, parce que la pauvreté ruine les relations, la pauvreté exclut. Et donc lutter contre la pauvreté en nous tenant avec les plus pauvres et découvrir que c'est Dieu qui nous appelle là, que nous découvrons même le visage de Dieu dans ces relations. Je crois que là, on peut parler de pauvreté spirituelle, et Jésus a vécu intensément cette pauvreté spirituelle.
1: Mais on est parfois mal à l'aise, maladroit, ça dérange aussi d'entrer en relation parfois avec quelqu'un qui est plus pauvre.
0: Mais bien sûr qu'on est maladroit parce qu'il y a parfois un abîme dans l'expérience du monde. Et donc bien sûr qu'on est maladroit parce qu'il y a tellement de blessures, de vulnérabilités. Et puis on est maladroit aussi parce que ce que vivent les personnes les plus précaires ou les plus écrasées, ça nous renvoie au visage à la fois notre propre fragilité, parfois aussi notre propre culpabilité. Et puis ça nous renvoie aussi à des choses qu'il est très difficile de changer. On est pris dans des circuits économiques ou politiques qu'on ne peut pas changer en claquant des doigts. On est pris dans des modes de représentation qu'on ne peut pas changer en claquant des doigts. Et donc bien sûr, ça nous met mal à l'aise parce qu'il y a une distance en fait. Mais déjà décider que cette distance ne doit pas nous arrêter, il me semble que là, pour le coup, c'est un premier pas vers la pauvreté spirituelle.
1: Mais qu'est-ce que ça veut dire alors, que les premiers deviennent les derniers, que les derniers deviennent les premiers? Quand on est premier, on veut rester premier?
0: Quand on est premier, on veut rester premier, sauf quand on est le Christ. Et qui meurt sur la croix et qui nous donne la vie, qui entre dans la résurrection en passant sur la croix. Et donc, il me semble que nos forces dans notre monde, que ce soit les forces économiques, de capital culturel, d'intelligence, de relations, etc., nos forces, elles valent si nous les mettons au service d'autres. Et donc, faire que les derniers deviennent les premiers, ça veut dire que nous essayons de mettre au centre de nos communautés, de nos organisations, de nos sociétés politiques aussi, que nous essayons de mettre au centre ce que notre monde justement a écarté, a balayé, a écrasé. Et alors, qu'est-ce que ça veut dire que les premiers deviennent les derniers? Ça veut dire qu'ils acceptent de pas être au centre, mais de permettre à d'autres d'être au centre. Et là, il peut y avoir de la place pour tout le monde. Avec nos diplômes, notre argent, notre culture et tout ça, nous trouverons notre place. Et j'observe que, moi j'ai été curé d'une paroisse dans les quartiers nord du Havre plusieurs années, j'observe que quand on essaie, ça ne veut pas dire qu'on le réussit parfaitement, mais quand on essaie de mettre les personnes les plus précaires au centre, étonnamment, une communauté devient attirante pour bien d'autres vulnérabilités, pour bien d'autres personnes blessées par des épreuves de l'existence, par plein de choses, parfois même par des expériences dans l'Église. Pourquoi ? Parce que quand les plus abîmés ou les plus vulnérables sont au centre, alors tout le monde peut trouver sa place.
1: Merci beaucoup, Père François Audinet. Je rappelle que vous êtes l'auteur du livre « Maintenant, le Royaume » et c'est publié aux éditions des Clés de Brouwer. À demain.
0: À demain.

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1: Bienvenue à tous les auditeurs de RCF Notre-Dame. Ce soir, le thème de notre émission est « Que représente pour vous l'œuvre d'Orient ?» Avec ce soir en direct dans notre studio, Monseigneur Hugues de Voilemont, directeur de l'œuvre d'Orient. Bonsoir Monseigneur.
2: Bonsoir Frédéric, bonsoir à chacun et chacune qui nous écoute en ce moment.
1: Qui nous
2: rejoint. Et je salue particulièrement mon papa.
1: Ah ben voilà.
2: Qui a dit qu'il allait m'écouter.
1: Ah ben voilà, bonsoir papa. Donc, pour nous rejoindre ce soir, vous pouvez composer le 01 56 56 44 00. 01 56 56 44 00 ou bien nous écrire à auditeurs au pluriel, auditeurs@radionotredame.com. Bienvenue enfin à ceux qui suivent notre émission sur notre chaîne YouTube et peuvent réagir. Bienvenue à nos amis francophones qui nous écoutent à travers le monde et peut-être même des chrétiens d'Orient, sait-on jamais. Bienvenue à ceux qui connaissent ou découvrent ou redécouvrent cette émission où décidément on est si bien. L'œuvre d'Orient est présente après 170 ans d'existence dans 23 pays. Je parle sous contrôle. Elle promeut l'éducation, la culture, le patrimoine, l'aide sociale, la santé et bien d'autres choses encore. Alors pour approfondir notre sujet, nous allons nous tourner à présent vers notre invité en lui posant la question zéro qui est aussi le thème de notre émission. Que représente Monseigneur pour vous l'œuvre d'Orient et puis aussi peut-être un peu la genèse de votre aventure avec cette œuvre? On salue Monseigneur Gonich, votre prédécesseur. Comment ça s'est passé? Comment êtes-vous arrivé à ce poste de direction? Est-ce qu'on est venu vous chercher? Est-ce que vous avez candidaté? Comment ça se passe?
2: D'abord, merci de votre invitation. Je suis très heureux de pouvoir parler des chrétiens d'Orient et par là aussi de l'œuvre d'Orient. Que représente l'œuvre d'Orient? C'est déjà une revue, un bulletin qui était dans le salon de mes parents. Beaucoup des auditeurs, et là j'ai été accueilli par une de vos collaboratrices qui m'a dit...
1: qui reçoit nos appels, une bénévole.
2: Exactement, une bénévole qui reçoit les appels et qui disait, ben voilà, moi, on avait le bulletin l'œuvre d'Orient. Donc c'est vrai que c'est un bulletin d'information et qui donne la parole aux chrétiens d'Orient grâce à des articles, je crois, de qualité parce qu'ils sont écrits par des personnes qui connaissent le terrain, qui y vivent, ou qui vraiment sont à l'écoute des communautés religieuses de l'église, des différentes églises orientales.
1: Des églises. Alors, les églises orientales, on pense évidemment au Proche-Orient, on pense à des zones qui sont en conflit, on pense à la Palestine, on pense au Liban, on pense à la Cisjordanie, on pense à des territoires. Est-ce que les chrétiens d'Orient, c'est finalement les chrétiens du Proche-Orient, ou est-ce que c'est un peu autre chose, car là, je ne trouve pas 23 pays pour le compte. Alors, est-ce qu'effectivement, les chrétiens d'Orient n'ont pas essaimé un peu partout, ou est-ce qu'ils n'ont pas rejoint d'autres pays, d'autres situations?
2: Alors, c'est bien ça. D'abord, on peut se rappeler, nous qui sommes de l'Église latine, beaucoup d'entre nous en tout cas, qu'on a été évangélisés par des chrétiens orientaux, puisqu'ils sont partis de Jérusalem. On vient de fêter la fête de la Pentecôte, et donc l'envoi par le Christ ressuscité des apôtres. Donc, ce sont des orientaux. Qui nous ont évangélisés. Et l'œuvre d'Orient est à l'écoute et au service, travaille avec les églises orientales, c'est-à-dire toutes ces églises qui sont nées de la prédication des apôtres, prédication apostolique, et qui se sont réparties dans différents pays, bien évidemment autour du
1: bassin
2: d'Orient,
1: bassin
2: méditerranéen, mais également traversant la Méditerranée, sont allés en Égypte et en Éthiopie, et puis également en Inde, et on connaît peut-être un peu moins aussi l'Europe de l'Est, c'est-à-dire que nous sommes très présents aussi en Ukraine, en Arménie.
1: Voilà. Alors en Ukraine, effectivement, il y a aussi des catholiques orientaux, bien sûr, et pas que des orthodoxes. On se dit toujours l'Europe de l'Est est orthodoxe, c'est pas forcément que orthodoxe. Le Maghreb était chrétien, Saint-Augustin nous le rappelle. Il y a eu la conquête musulmane et il y a moins de chrétiens au Maghreb, mais par le courant évangéliste, certains reviennent aussi à la foi catholique. Est-ce que l'œuvre d'Orient est présente en Algérie, en Tunisie, au Maroc?
2: On peut se rappeler le voyage du pape Léon, qui a été justement en Algérie, après en Afrique, mais en Algérie aussi, soutenir d'ailleurs ces chrétiens catholiques, et puis aussi d'autres églises, en effet protestantes, mais il est venu, comme dans tous ses voyages, conforter, encourager les chrétiens qui sont présents, et en Algérie, comme dans d'autres pays, les chrétiens qui sont engagés au service de tous et qui font du bien. Vous avez rappelé tous les domaines d'action. Donc, nous sommes peu présents au Maghreb. Nous sommes présents Égypte, Éthiopie, Érythrée, Soudan du Sud, Donc alors c'est là, plutôt, voilà. Là, il y a des églises zones, orientales.
1: C'est des zones aussi conflictuelles. Qui a créé cette œuvre d'Orient? Parce qu'on dit 170 ans, les gens sont très étonnés. Mais qui a eu cette idée au départ? Est-ce que c'est une congrégation religieuse? Est-ce que c'est venu du Saint-Siège? Est-ce que c'est l'Église de France? Qui a créé?
2: Alors c'est très moderne, parce que l'intuition, ce sont deux universitaires et un prêtre jésuite qui ont l'idée, à un moment où c'était favorable, de dire on va, des universitaires de la Sorbonne qui disent on va aider les églises du Liban.
1: Oui. Donc vraiment. Il y avait une vieille promesse d'un certain roi qui avait promis de rattacher le royaume de France.
2: Oui,
1: alors les orientaux.
2: Bah oui, c'est vrai que bien sûr on peut penser à Saint-Louis, mais aussi évidemment à François Ier, puisque l'attachement de la France n'est pas seulement l'Église de France. L'Église de France, bien sûr, depuis le début du christianisme, nos regards se tournent vers le Moyen-Orient. C'est de là qu'est venue la révélation
1: la et le salut. Oui.
2: Mais l'histoire de France, en effet, François Ier qui signe avec l'Empire ottoman
1: ce
2: qu'on appelait
1: magnifique.
2: Les capitulations, et donc une forme de qui, voilà, les Ottomans, les musulmans, qui confient à la France un rôle de protection, de protectorat pour les chrétiens du Moyen-Orient. Donc notre histoire est longue de l'histoire de France et de l'histoire de l'Église de France avec ces pays.
1: Alors est-ce qu'on peut dire que quand l'intuition par ces deux universitaires et ces jésuites, comment se sont-ils mis en route? Est-ce qu'ils ont été rencontrés, je ne sais pas, un patriarche? Est-ce qu'ils ont été à Jérusalem? Est-ce qu'ils ont été à Beyrouth? Comment ça s'est passé?
2: Alors, ils ont vraiment commencé au Liban, parce que
1: c'était le lieu
2: qu'ils avaient choisi. Après, évidemment, et ça s'est après développé dans d'autres pays que vous avez déjà cités. Et ce qui est intéressant, c'est que c'est vraiment l'éducation, parce qu'ils avaient déjà la conviction qu'on porte toujours que l'éducation, évidemment, est un ciment très important, est une fondation, est un fondement de toute vie qui veut se déployer. L'éducation qui contribue aussi à la construction de nos sociétés. Et ce qui est important, c'est que c'est donc une association au départ laïque, mais qui, dès le début, deux ans après la création de l'œuvre d'Orient, d'ailleurs qui au début s'appelle l'œuvre des écoles d'Orient.
1: Scolaire,
2: et après c'est l'œuvre d'Orient. On a élargi nos domaines d'action. Ouais. Mais c'est dès le début une association qui est reconnue aussi œuvre d'Église. C'est-à-dire le pape, en passant au Léon XIII, on a aujourd'hui Léon XIV, mais un de ses prédécesseurs dans le nom, Léon XIII. Avait encouragé l'action de l'œuvre d'Orient, avait écrit d'ailleurs aux fidèles, aux évêques de France et du monde en disant il faut soutenir cette œuvre qui fait du bien. Et pour nos 170 ans, qu'on a fêté récemment, tout au long de l'année, mais récemment par une messe à Notre-Dame de Paris, on a reçu un message du pape Léon XIV encourageant tous ceux qui soutiennent, merci aux donateurs et merci aux volontaires, qui salariés, bénévoles, qui font vivre l'œuvre d'Orient.
1: Alors justement, on en reparlera de ces dons. On pourra peut-être même lancer un appel aux dons et rappeler aux auditeurs qu'on peut participer à cette œuvre. On parle souvent du Moyen-Orient, zone conflictuelle, du Liban. Est-ce que le directeur de l'œuvre d'Orient que vous êtes, Monseigneur, voyage beaucoup pour soutenir les communautés, ou est-ce qu'il vient avec des mallettes de cash, en dollars, ou est-ce que, je plaisante bien
2: en
1: sûr,
2: euros.
1: En euros, ou est-ce qu'il va témoigner de son soutien, de sa présence, de la présence de l'Église, est-ce qu'il célèbre, est-ce qu'il rencontre, est-ce qu'il visite, comment ça se passe?
2: Ouais. Je crois que dès le début, l'œuvre d'Orient, c'est bien de l'aide matérielle, donc c'est de l'aide financière. Notre spécificité, c'est qu'aucune décision n'est prise depuis notre siège à Paris. Nous répondons aux besoins des écoles, aux besoins des dispensaires, aux besoins des communautés religieuses, aux besoins des évêques, des prêtres, des laïcs aussi. Il y a des associations, bien sûr, de laïcs que nous soutenons. C'est eux, c'est toutes ces communautés, c'est elles qui savent les besoins qui sont les leurs. Et on étudie attentivement, bien sûr, leurs demandes. Parfois, on peut répondre, parfois pas, parce qu'on n'a pas non plus forcément tout l'argent.
1: Mais
2: voilà, donc vraiment, on répond aux besoins. Mais tout aussi important, je crois, c'est les visites que nous faisons.
1: Alors, expliquez-nous. Est-ce que vous rentrez, je crois?
2: Voilà, je rentre d'une semaine. Alors, je rentre précisément d'une semaine d'Égypte. Et effectivement, depuis le 1er septembre, je suis allé 5 fois au Liban. Pourquoi ? J'avais prévu d'y aller 2 fois parce qu'on a, voilà, on a des équipes sur place, on soutient beaucoup de communautés chrétiennes au Liban.
1: Oui.
2: Mais en fait, j'y suis allé plusieurs fois en raison de la situation.
1: Alors le Liban est en guerre, disons.
2: Le Liban est en guerre, à nouveau.
1: Alors est-ce qu'on peut dire qu'il est en guerre ou est-ce qu'on peut dire qu'il est finalement agressé et le jeu un peu comme la Belgique jadis entre des nations qui sont belligérantes alors que le Liban ne l'est pas vraiment ?
2: Vous avez tout à fait raison, le Liban est victime de la guerre entre l'État d'Israël et le Hezbollah. Les chrétiens ne veulent pas de cette guerre, les chrétiens sont les victimes de cette guerre, les chrétiens ne sont pas armés. Et depuis effectivement bientôt 3 mois, il y a eu sur une population, il faut imaginer, de 4 à 5 millions d'habitants, 1 200 000 personnes déplacées, plus de 3 000 personnes décédées. Et donc, vous voyez, il y a au moment de Pâques, le vendredi saint, le matin, j'ai eu un appel de mon équipe du Liban qui m'a dit, mais voilà, on va aller visiter les chrétiens du sud-Liban qui sont aujourd'hui coupés du reste du pays. Et j'ai décidé de partir, je suis parti 4 jours, célébrer Pâques, et manifester, en effet, à ces chrétiens que nous ne les oublions pas.
1: Alors, le sud-Liban, c'est la partie qui est frontalière avec Israël.
2: Exactement. Et le sud-Liban, c'est un lieu où Jésus est venu, à Tyr, à Sidon. C'est 15% du territoire du Liban. Donc, vous voyez, c'est des lieux où il y a des chrétiennes qui veulent rester. Elles ont des écoles qui accueillent des chrétiens, des musulmans.
1: Est-ce que le traitement des autorités israéliennes est différent pour les populations libanaises, disons musulmanes, et celles qui sont chrétiennes? Est-ce qu'il y a une tolérance, une réflexion, une différence ou pas du tout? Parce que ce n'est pas leur question.
2: Non, je pense que ce n'est pas les questions. Ils combattent le Hezbollah qui, de fait, aussi...
1: C'est soutenu par les Iraniens, on peut dire ça.
2: Voilà, exactement. Qui envoie aussi des... Voilà, qui attaque aussi l'État d'Israël. Mais en fait, il y a une disproportion évidente de la réponse de l'État d'Israël. Et vous voyez, il y a 2 semaines, une religieuse du Liban que je rencontrais à Paris, parce que les chrétiens d'Orient viennent aussi nous visiter... me montrer une école du sud-Liban qui venait d'être démolie par l'État d'Israël. C'est une école où il n'y avait plus d'élèves, mais ils ont détruit cette école qui aujourd'hui ne va plus pouvoir servir. Il va falloir la reconstruire. Donc ce sont des signes qu'on donne. Ce sont des signes qu'on donne aux populations de dire vous ne pourrez pas revenir, cette terre, nous voulons qu'elle soit, que nous voulons l'occuper.
1: Alors, il y a un peu de géopolitique, je pense. Oui. Est-ce que, effectivement, l'État d'Israël, d'une certaine manière, pour des raisons qui sont les siennes, veut annexer cette partie du territoire ?
2: Oui, ils l'ont d'ailleurs clairement annoncé. Ils ont annoncé d'ailleurs que le sud-Liban, un des ministres israéliens a dit qu'il faut que ce soit un nouveau Gaza. Donc, on voit ce que c'est. C'est des rasés des villages. Donc ouais. Aujourd'hui, il y a des villages qui ne sont pas rasés, il y a des villages que nous visitons, qui sont toujours debout, qui des chrétiens qui décident de rester, qui font du bien, mais d'autres, en effet, sont attaqués. En fait, là, une fois de plus, comme vous le dites, c'est la géopolitique aussi, on est victime du Hezbollah au Liban, comme du Hamas à Gaza ou en Cisjordanie, en Palestine, qui ne veulent pas le bien de ces pays. Ils veulent leur propre pouvoir.
1: Ah oui.
2: Ils utilisent le Liban. Et moi, au début de la guerre qui a commencé il y a 3 ans, on entendait nombre de chrétiens ou d'autres, puisque j'y suis souvent allé, dire nous en avons assez du Hezbollah et nous souhaitons que le Liban soit Liban. Et que le Liban puisse enfin avoir des perspectives de sécurité, d'éducation,
1: d'existence.
2: De santé.
1: Donc on ne peut pas vraiment dire que le Hezbollah a envie de se battre contre Israël pour le bien de son peuple, pour le libérer, non, pas vraiment. Donc il n'y a pas de discussion avec eux qui soit possible. Et dans le même sens, dans la bande de Gaza, c'est la même chose. Il n'y a pas de combattants de la liberté qui rêvent de l'indépendance d'un peuple. Enfin, il y en a peut-être, mais en tout cas, ils ne sont pas majoritaires.
2: Oui, en tout cas, je dis que ces 2 partis qui sont des partis de fait aussi politiques, donc ils ont été élus, sont aussi des partis militarisés, ils ont des armes. Et ce sont aussi des partis qui donnent de l'aide sociale. Donc en fait, le succès, si on peut dire aussi, de ces groupes, il faut comprendre qu'il est aussi multiple. Face à cela, nous en appelons à ce que dans ces pays, en particulier le Liban ou dans d'autres lieux, eh bien, il y ait un véritable état de droit. C'est-à-dire que c'est souvent dans ces pays-là, il n'y a plus d'État.
1: Oui.
2: Il n'y a plus de services publics, il n'y a plus d'infrastructures, même de santé, vous voyez. Ces États n'ont pas le contrôle. Par exemple, en Irak,
1: l'État, la situation irakienne,
2: ou la Syrie, oui. Aujourd'hui, ces États n'ont pas la pleine maîtrise sécuritaire sur l'ensemble de leur pays, ce qui est une vraie difficulté.
1: On reviendra sur la Palestine, car les gens oublient un peu qu'il y a des Palestiniens chrétiens.
2: Absolument.
1: Et qui souffrent de cette guerre. Est-ce qu'on avait vu les choses venir? On disait qu'Israël entrait un peu en Palestine pour y faire des actions préventives, et ce depuis des années. Est-ce qu'on sentait qu'un problème majeur allait arriver? Est-ce qu'on le craignait? Et est-ce que vous avez été surpris quand les attentats ont eu lieu? Ou est-ce que ça faisait partie finalement des prémices d'une guerre qui avait déjà été déclarée depuis longtemps?
2: En tout cas, au Liban, ça faisait quelques mois ou années qu'il y avait enfin un gouvernement stable, avec un président et un premier ministre. Il y avait, quand j'y suis allé, mon premier voyage en septembre de cette année, et la venue du pape Léon aussi, oui. Qui a été un moment très encourageant. En même temps, on sentait beaucoup d'inquiétude pour une reprise, en effet, des combats, la réaction que pouvait avoir à nouveau le Hezbollah et la réponse aussi de l'État d'Israël. Donc, voilà, à visiter ces pays en particulier, on se dit quel dommage, ce sont des très jolis pays.
1: Oui, très beaux pays.
2: C'est des très beaux pays et qui méritent vraiment un avenir oui, de justice et de paix qu'il faut continuer à... Moi, je crois en ces pays, je crois en leur capacité.
1: Œuvrer, voilà, il faut œuvrer.
2: Ah oui, hein. Ah oui, c'est...
1: Oh, bah, on va pas dire le contraire.
2: Non.
1: Il faut
2: regarder ces chrétiens, non seulement comme des chrétiens qui subissent parfois des persécutions, des guerres, mais aussi comme des chrétiens qui sont debout et qui nous donnent un témoignage admirable dans leur foi, dans leur espérance, dans leur fidélité.
1: Et puis qui sont liés à la France, car il y a effectivement, pour le Liban en tout cas, un grand nombre de Libanais qui vivent en France.
2: Absolument.
1: Et qui sont unis, ouais, à leur famille, qui les visitent souvent. Il y a des liens d'amitié très forts avec le Liban. Nous allons écouter à présent la chorale française des jeunes coptes, donc des jeunes coptes qui vivent en France et qui vont nous interpréter, étranger, un chant polyphonique, donc des jeunes coptes de France.
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0: Eh bien voilà, c'était la chorale des jeunes coptes de France. Il y a des coptes en France. Est-ce qu'on sait le nombre de coptes vivantes en France, Monseigneur? Est-ce qu'on a une petite idée?
1: Alors non, j'ai pas de chiffres. Vous savez que les statistiques religieuses sont interdites en France,
0: oui, mais
1: en tout cas, on a des communautés vivantes. Et justement, des coptes catholiques sont dans une paroisse derrière la gare gare de l'Est, gare du Nord.
0: Oui.
1: Et ils sont en tout cas très accueillants. D'ailleurs, je me permets de proposer à ceux qui sont franciliens samedi,
0: oui.
1: Ce samedi, à l'église Saint-Germain l'Auxerrois,
0: oui.
1: De 10h à 21h, eh bien, il y a le Festival des chrétiens d'Orient.
0: Ah.
1: Et donc, c'est l'occasion, c'est organisé par l'œuvre d'Orient, et c'est l'occasion de découvrir des chrétiens orientaux. Il y aura une messe à 10h célébrée en rite chaldéen.
0: Ah oui.
1: L'église, voilà.
0: On entendra un chant chaldéen.
1: Eh bien, c'est parfait, comme ça. Et puis, donc, pendant toute la journée, on aura un concert des guetteurs. Ça, c'est pas tellement oriental, mais.
0: Non, c'est plutôt du reggae.
1: C'est plutôt reggae, mais ils sont bien engagés dans leur foi. Et puis, on aura aussi un film. Produit par Amen Media sur les chrétiens en Éthiopie. Il y aura des témoignages d'Irakiens, un homme aussi qui viendra parler de l'Iran, la situation des chrétiens en Iran, des ateliers pour faire un chapelet avec des noyaux d'olivier, donc d'olives. Et donc, voilà, c'est ce samedi, 10h-21h, à Saint-Germain-l'Auxerrois, le Festival des chrétiens d'Orient. Bien sûr, c'est gratuit, l'ouverture.
0: Et ben voilà, on en reparlera en fin d'émission pour qu'on puisse noter. Est-ce qu'il y a une adresse où si on veut
1: alors,
0: des informations ?
1: L'église Saint-Germain-l'Auxerrois, elle est juste derrière le Louvre, donc c'est dans le premier arrondissement de Paris.
0: Quartier. Voilà. Voilà, en plus, c'est sympa.
1: On est bien accueillis par la paroisse.
0: Bien accueillis. Et puis on peut aller faire un petit tour au Louvre en sortant, si on veut. Pourquoi pas ?
1: Ou sur la Seine.
0: Pourquoi pas ? Ou voilà, longer les quais de Seine. Nous avons Ahmed au téléphone. Ahmed.
2: Oui, bonsoir.
0: Bonsoir, Ahmed.
2: Bonsoir, Frédéric, et bonsoir à votre invité dont je n'ai pas entendu le nom puisque j'ai pris l'émission en cours.
0: Monseigneur de Vannemont. Voilà.
2: Bonsoir, Monseigneur.
1: Bonsoir.
2: De Vallon, c'est ça ?
0: De Vannemont. Oh, j'arrive plus. Bon, c'est pas grave.
2: Bon, c'est pas grave. Alors, moi, je voudrais savoir, puisque je suis tout à fait ignorant en matière politique ou géopolitique, depuis le temps qu'il y a un problème dans cette région entre les Palestiniens, les Israéliens, et le Liban aussi, puisque je crois qu'il y a des relations aussi, plus ou moins, il y a des liens entre les gens qui vivent au Liban et puis la région d'Israël, la Palestine. Je voudrais savoir, dans ce sac de nœuds, puisqu'il y a des chrétiens, il y a des musulmans et des juifs, il y a une capitale qui s'appelle Jérusalem. Donc c'est la capitale internationale des trois religions. Est-ce que le pape s'y est rendu un jour ?
0: Bonne question. Alors.
2: Ah, merci.
0: Monseigneur.
1: Alors, c'est vrai qu'en Terre Sainte, les sujets politiques datent depuis longtemps, parce qu'on peut se rappeler que Jésus lui-même est né dans un pays occupé. Par l'Empire romain. Donc c'est vrai que cette région concentre, cette région qui est toute la région du Moyen-Orient, hein, qui est le berceau de l'humanité, c'est là où on trouve les plus vieilles villes, exactement, de l'humanité.
0: Un lieu de passage aussi entre
1: un lieu de passage, absolument, et qui concentre en effet beaucoup de d'enjeux. Et oui, les papes, chaque pape, en fait, enfin, c'est depuis ces dernières dizaines d'années, se sont rendus à Jérusalem pour fortifier, parfois consoler évidemment les chrétiens qui y vivent, mais aussi des rencontres avec la communauté juive et aussi musulmane. Donc, on se rappelle en particulier du voyage du pape Jean-Paul II,
0: qui a été prié au mur de la Lamentation,
1: a glissé une intention de prière. Bien sûr, le pape François aussi qui s'est rendu très certainement, le pape Léon voudra s'y rendre. Pour effectivement, l'Église, je crois que l'œuvre d'Orient également, on porte la parole de l'Église. Qui est effectivement parfois on peut se sentir un peu comme des Jean-Baptiste dans le désert, mais cette parole est attendue et est une parole d'appel à la justice, à la paix, à vivre en en réconciliation les uns les autres. Et je dois dire que je suis allé célébrer Noël cette année à Bethléem. Et j'ai passé quelques jours à Jérusalem précédemment, avant ces jours-là.
0: Ouais.
1: Et il y a des hommes et des femmes qui ne veulent plus de cette guerre. Il y a des hommes et des femmes aussi raisonnables. Il y en a d'autres qui le sont moins et qui, parfois, sont des postes de responsabilité des deux côtés. Hein. Et il y a des hommes et des femmes qui veulent la paix. Il y a eu des manifestations aussi pour la paix.
0: En Israël,
1: comme en Palestine.
0: On rappelle que Yasser Arafat, qui est mort à Clamart, pas très loin d'ici, assistait à la messe de Bethléem avec son épouse chaque année.
1: Absolument. Ouais. Et là, le représentant de l'autorité palestinienne n'a pas pu être là à la messe de Bethléem. Il a été évidemment représenté. Vous savez, aussi dans ces pays-là, parfois on fait la guerre parce que sa propre société est divisée. Et donc, de mobiliser l'opinion publique contre un agresseur réel ou supposé extérieur permet à une société de ne pas regarder les enjeux ou les difficultés comme les opportunités qui sont en son sein.
2: Excusez-moi.
1: Je vous en prie.
0: Ça fait beaucoup d'informations.
2: Oui, ça fait beaucoup. Pour une petite tête comme moi.
0: Non, on va résumer.
2: Dit que les Romains ont déjà été renvoyés, ils sont partis de même, ou qu'est-ce qui s'est passé avec les Romains?
0: Il y a eu la chute de l'Empire romain, ce qui fait que les Romains ont...
2: Donc ce problème-là a été réglé, donc.
0: Oui, et puis ils ont longuement influencé les civilisations qui sont...
2: Mais alors, le problème, est-ce qu'il est territorial ou il est religieux?
0: Les deux, je crois, mon capitaine.
1: Oui, je crois que les deux. Le mal, la guerre vient quand même du mal qui est en l'homme. Mais voyez, les Allemands, alors sans comparaison, mais quand même, nous habitons en France, l'Allemand ou la population allemande ou l'État allemand a été quand même pendant longtemps, en tout cas pendant plusieurs siècles, des ennemis. On s'est souvent fait la guerre. Et il y a eu quand même, au lendemain de la Seconde Guerre mondiale, des hommes courageux et des femmes courageuses pour dire travaillons, bâtissons une réconciliation entre la France et l'Allemagne.
0: Il y a eu trois guerres en moins de 100 ans.
1: En moins de 100 ans. Et aujourd'hui, je pense par exemple à la commune de Thésée, que les auditeurs de RCF, RND connaissent bien, qui est une communauté religieuse de réconciliation et pour en fait découvrir véritablement l'autre, c'est ça, et le cœur de l'autre.
0: La question du frère Roger.
1: Exactement. Ouais. Et il y a des lieux comme ça, c'est pas les seuls, bien sûr, mais dès qu'on... J'ai entendu un exemple très concret. J'ai entendu une sœur palestinienne dont le témoignage m'avait bouleversé, c'est à Noël. Elle avait grandi dans un territoire palestinien, donc dans un regard sur les Israéliens ou sur les Juifs, rempli de l'histoire de sa propre famille, de sa propre communauté. Et sa supérieure l'a invitée à aller servir dans un village où il y avait des chrétiens, des juifs et des musulmans. Et pour elle, ça a été un véritable combat. Elle a beaucoup combattu cette nomination en disant « mais moi, je ne peux pas ». Et elle nous racontait, c'est très émouvant, que elle avait appris à découvrir qu'il y avait des Israéliens et des religieux juifs.
2: Excusez-moi pour finir. Puisque l'ONU n'arrive pas à solutionner ce problème qui date depuis très longtemps, de 1947.
0: Oui, et même avant, oui.
2: Même avant, mais disons, l'État d'Israël, c'était en 1947, je crois.
0: Oui.
2: L'ONU n'a jamais réussi à faire appliquer les résolutions par les Israéliens.
0: Il y a une petite parenthèse, Ahmed, où Jérusalem avait un statut de ville internationale, et à ce moment-là, ça a été plus calme, disons. Voilà, et l'ONU était chargée de faire régner la paix. Et le statut de la ville de Jérusalem, c'était plutôt une bonne idée. Bon, malheureusement.
2: Donc, si l'ONU n'a pas réussi à solutionner, puisque l'ONU, ses résolutions ne sont jamais respectées, qu'est-ce qui est possible de faire? Puisque le Vatican ne peut rien faire non plus, alors que quand même il y a des chrétiens qui sont aussi en Palestine, Liban, et dans toute la région, en Égypte, partout, en Jordanie,
0: quand
2: même en Iran, et même en Israël. Il y y a des musulmans, mais il y a des chrétiens aussi dans toute sa région.
0: Bien sûr, bien sûr. Mais quand
2: le pape a-t-il un mot à dire ?
0: Oui, ça, oui. Alors,
1: oui,
0: alors, ça,
1: bah, c'est pas dur, je pense que les catholiques ont une parole à dire qui est attendue. Et quand ils visitent, il est reçu par beaucoup. Nous, en tout cas, ce qu'on cherche à l'œuvre d'Orient, vous avez raison, Ahmed, et ça nous, à notre cœur saigne de voir tant de lieux de conflit non résolus. Nous n'avons pas évidemment les moyens des résolutions des conflits armés, mais nous nous tenons auprès des communautés, des chrétiens qui veulent rester et qui veulent de la paix et qui veulent vivre solidairement. Et il y en a avec tous ceux qui les entourent. Donc nous, on reste à leur côté, on leur donne les moyens de tenir parce qu'ils veulent, comme beaucoup d'autres, hein, ils veulent. Moi, écoutez, je suis allé au sud du Liban, dans un village, je le disais, j'étais accueilli par des druzes, des chiites, le maire et le curé. Et tous disaient, mais nous, ça fait des années qu'on vit en paix entre nous, notre village, on ne se fait pas la guerre à l'intérieur du village, et nous voulons rester. Et donc c'est ce témoignage-là aussi qu'il faut qu'on entende pour garder aussi une espérance.
2: Oui. Est-ce que je peux faire un parallèle ?
0: Alors Ahmed, il y a d'autres appels.
2: Vite fait.
0: Alors rapidement. Hein, rapidement.
2: Un parallèle, paraît-il qu'il y a eu, à une époque très ancienne, deux femmes qui se disputaient un enfant.
0: Ah oui, le jugement. Oui,
2: de Salomon. Donc là, c'est un petit peu la même chose. Chacun dit, voilà, c'est mon territoire, l'autre il dit, non, c'est à moi.
0: Alors Ahmed, pour finir, je pense qu'il y a une chose là-dedans qui peut s'avérer extrêmement positive, c'est la lassitude des populations locales qui aspirent à la paix de façon profonde. Alors ça, on peut le dire, Monseigneur.
1: Vous avez tout à fait raison, et les Libanais l'ont beaucoup dit, et tous les pays que je peux visiter aussi, une forme de lassitude, c'est souvent la guerre de trop au Liban, et d'aspirer à effectivement à un moment de paix, de construction du présent et de l'avenir. Ça, oui. Ça, c'est certain.
0: Merci Ahmed pour ces questions. Merci beaucoup. Florence qui nous attend depuis un petit moment au téléphone. Florence qui nous appelle de Versailles.
3: Oui, bonjour Frédéric. Bonjour Père et Monseigneur. Pour moi, cette œuvre me touche, car j'ai prié pendant des mois et des mois pour les chrétiens persécutés de ces pays. Il est vrai que maintenant, je ne vous entends pas comme votre prédécesseur, le Père Monseigneur Goldisch, que j'entendais tôt le matin, peut-être une fois par semaine.
0: Ah oui, il y avait une
3: chronique.
0: Quand
3: est-ce que vous passez à l'antenne de Radio Notre-Dame ? Je suis une priante, et que puis-je faire pour ces chrétiens ?
0: Alors, Monseigneur.
1: C'est Florence, je crois. Merci, oui. Florence, que je crois que par rapport aussi à ce qu'on vient de dire, on croit en la force de la prière. Dieu oui. ne répond pas toujours à ce qu'on lui demande.
0: Pas au rythme,
1: comme on. Mais on croit en la force de la prière. Donc, bien sûr, continuer à prier. Puis, je remercie par rapport à la chronique. Je remercie RCF et RND parce que je continue de. On m'offre toujours, en effet, une chronique hebdomadaire qui est passée deux fois par semaine. Je crois que c'est le vendredi et l'autre jour, c'est le dimanche matin. Et donc, c'est l'occasion de continuer à parler de ces chrétiens d'Orient et de ce qu'ils nous enseignent. Parce que ce sont aussi des frères et des sœurs. Nous sommes de la même famille. Et voilà, ils nous enseignent aussi des leçons de courage. Donc, priez, vous pouvez aussi...
0: Comment on peut faire pour aider les chrétiens d'Orient ? Est-ce qu'il y a des dons ? Est-ce qu'on peut faire des dons, par exemple ?
1: Oui, alors merci à ceux qui peuvent donner. Et quel que soit le montant, il est important. Les besoins sont immenses dans beaucoup, beaucoup de pays.
0: Donc on tape sur Internet.
1: On tape oeuvre-orient.fr et on peut facilement faire un versement. Ou bien on envoie un chèque.
0: Qu'elle
1: soit bien sûr au 20 rue du Regard, œuvre d'Orient, 20 rue du Regard. 75 006 Paris.
0: Ah ben voilà, comme ça c'est dit. La rue du Regard, c'est déjà plein d'espoir.
1: C'est beau.
0: Florence, vous voulez ajouter quelque chose ?
3: Je voudrais rajouter quelque chose.
0: Oui.
3: Je suis une toute petite créature de Dieu, très aimée de Dieu, depuis ma première communion. J'ai 79 ans. Que puis-je faire, Père et Monseigneur, concrètement, dans ma petite chambre, parce que je suis très handicapée, je suis en chambre depuis 8 ans, que puis-je faire concrètement pour tous ces peuples, pour que la paix règne dans le cœur de chacun ?
1: J'ai reçu, pendant l'anniversaire des 170 ans, une petite carte, très joliment dessinée, d'une petite fille, Cléa, qui est palestinienne et qui est accueillie dans un camp de réfugiés au Liban. Ses parents et sans doute ses grands-parents étaient déjà arrivés là. Et elle m'a dit « Merci de ne pas nous oublier, merci de vos prières, merci de votre soutien ». Et donc cette carte de Cléa, ben, je vous la dédie parce que vous êtes sans doute aux yeux du monde diminué, mais votre cœur de priante, eh bien c'est cela, vous savez, qui fait que le matin je me lève, que le siège de l'œuvre d'Orient cherche à être vraiment attentif aux besoins et voilà, priez pour ces chrétiens d'Orient, mais sachez aussi qu'ils prient pour vous. Et que vraiment, c'est un échange de dons. Ce que je vis depuis le 1er septembre, c'est une hospitalité. Et donc, c'est vraiment un échange de dons. Nous leur apportons de l'aide financière et vous pouvez évidemment aider financièrement, notre prière, notre amitié. Et surtout, qu'on ne les oublie pas. Et eux en sont immensément reconnaissants. Vous savez, quand je suis allé au sud Liban, j'étais accompagné par un convoi de la Finul. Parce qu'il y avait des combats en cours, hein, on entendait que ça bombardait, on y a été sécurisé quand même, et que les villages chrétiens qui m'ont accueilli, qui nous ont accueillis et dit « c'est magnifique, vous ne nous oubliez pas », c'était pas moi, c'était pas Hugues de Voilemont qui le visitait, c'était l'Église de France, c'était ceux qui nous écoutent ce soir. Donc je suis allé, en votre nom, dire à ces chrétiens qu'on ne les oublie pas, et c'est ce que vous nous permettez aussi de faire ce soir dans Écoute dans la nuit.
0: Oui, merci infiniment Florence, deuxième moment musical de notre émission ce soir, un chant composé par un anonyme, un chant chaldéen pour l'unité des chrétiens.
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0: Eh bien voilà, c'était un chant chaldéen, en chaldéen, vous l'aurez compris, pour l'unité des chrétiens. Monseigneur, en antenne, nous disions qu'il y avait parfois de la musique également qui servait à faire la promotion de l'œuvre, alors notamment dans une salle parisienne.
1: Oui, on a eu une soirée assez exceptionnelle au mois de décembre, parce que des artistes, Astrigas, en particulier une arménienne et, ou d'autres, qui nous ont... Sylvain Tesson aussi, alors c'est pas un musicien, mais c'est un écrivain évidemment.
0: Ouais, enfin,
1: une très belle soirée autour de la musique et de la rencontre pour parler des écoles du Moyen-Orient, du Liban particulièrement. Et donc c'est vrai qu'on a, voilà, vous voyez, on a des amis artistes qui nous offrent leur soirée pour nous permettre de les réunir et de sensibiliser, ça c'est très important, sensibiliser, mieux faire connaître la situation des chrétiens d'Orient. Et ça c'est important d'avoir une connaissance juste. Et puis, évidemment, de récolter de l'argent parce que financer des écoles, reconstruire des églises, soutenir des dispensaires, en particulier pour les plus pauvres, les personnes âgées ou les personnes handicapées, ce que ces communautés religieuses font beaucoup. Les religieuses et les religieux font un travail vraiment admirable. Et donc, on a aussi besoin de moyens. Donc, c'est sensibiliser, faire connaître pour faire aimer.
0: Oui.
1: En fait, ce serait ça, peut-être.
0: Ça
1: pourrait être ça, notre devise, peut-être. Faire connaître pour faire aimer nos amis orientaux.
0: Oui, c'est une belle devise. Hein. Ça pourrait être une devise inscrite rue du regard. Voilà.
1: Absolument.
0: Baptistine qui nous appelle de Corse. Baptistine.
2: Oui, bonsoir monsieur, bonsoir Frédéric.
0: Bonsoir,
2: la sagesse, monsieur, je voulais pas vous laisser tout seul, je voulais partager ce soir avec vous pour que vous pensiez que même en Corse, vous voyez, on vous soutient dans cette soirée. Bon, on connaît, hein, en Corse, on connaît lorsqu'il y a des camions qui partent pour les vêtements, pour la marchandise, s'il faut verser de l'argent. Moi, je connais ça depuis très longtemps, même lorsque j'étais à Marseille. Et par la force.
0: Alors, vous voulez dire, Baptistine,
2: prière,
0: des camions qui partent de Corse pour aller au Proche-Orient, c'est ça que vous voulez dire ?
2: Oui, on est assez proche de ce que ce monsieur, enfin, monsieur.
0: Monseigneur, probablement, oui.
2: Monseigneur, non, mais moi, vous savez, les titres, moi, je me dis, il n'y en a qu'un, il est au ciel. Donc,
0: oui,
2: c'est difficile pour moi.
0: Oui, on peut dire Hugues.
1: On peut dire Hugues. Voilà.
0: On peut même dire Hugues, Baptistine.
1: Voilà, on peut dire Hugues, Baptistine.
2: Donc, je voulais, justement, pour ce premier. Ce don de la sagesse, être avec vous pour que vous, voilà, on est tous unis la main dans la main et on va y arriver avec la force de la prière. En quoi nous chamamou chamari avec notre maman du ciel Marie. On a un ami qui est libanais, donc on sait ce qui se passe, il est en Corse, il est prêtre. Et vous savez Frédéric, c'est pas la peine d'aller dans ces pays lorsque vous avez un libanais, lorsque vous avez un ça va changer bientôt, tout ça, hein. On est à la moitié de tout ce que Marie va arriver à faire. Un prêtre qui est de couleur noire, de couleur, on va dire, donc on entend...
0: Bon, tout le monde est de couleur, on sait, Baptistine. En Afrique, je pense qu'on est de couleur blanche, plus qu'ailleurs. Et puis,
2: non, mais je veux dire, il ne faut pas aller, je veux dire, un monsieur de couleur qui va être prêtre. Moi, lorsque notre ami libanais est venu, qui était prêtre, il s'occupe très, très, très bien à Corté, maintenant il est à Corté, des jeunes.
0: Oui.
2: Et il nous parle souvent de ce qui se passe chez lui, parce qu'il part en vacances, hein. Eh bien, on entend des jeunes, beaucoup plus jeunes que moi, et Quantunk est arabe. Quand même, il est arabe, ou même quelqu'un de couleur, quand même, il est noir. Moi, je me retourne gentiment, souriant, j'ai toujours mon surplis avec moi depuis que je suis petite, et je dis, oui, mais c'est mon frère, parce qu'il est peut-être arabe, non, il est prêtre, et il est... catholique pratiquant romain, vous voyez, il y a toujours cette, je ne sais pas comment appeler. Par contre, je ne comprends pas. C'est un, je voudrais dire à bête que le pape il se met en genoux, tous les papes, et il demande pardon. Voilà. Donc ça c'est fait. Et je ne comprends pas parce qu'on a mal, vraiment d'où on sort.
0: Alors, Baptistine, il y a
2: plein... On sort des entrailles.
0: Oui, il y a plein de... Baptistine, il y a plein de choses.
2: Oui, je sais. Donc, on sort des entrailles. Et j'ai tellement mal, c'est pour ça qu'il y a plein de choses. On sort des entrailles, je ne comprends pas.
0: Alors, Baptistine, on va laisser Monseigneur de Valmont répondre à parfois les expériences, voire les réticences de certains chrétiens qui, dans leur paroisse, ben, finalement, ont des prêtres qui viennent d'Afrique, d'Asie, parfois du monde arabe.

0: eh bien, ont en France pour évêque Laurent Ulrich et dont je suis le vicaire général.
1: D'accord.
0: Et donc, il y a une petite trentaine de prêtres orientaux qui sont au service de nos communautés et qui, que je vous invite d'ailleurs à aller visiter. Ce sont des catholiques orientaux, donc ils sont en communion avec Rome. Et leur liturgie nous ouvre aussi à d'autres manières de faire. Nous sommes évidemment habitués à la liturgie latine, le plus souvent.
1: Jean-Paul II parlait des deux poumons.
0: Exactement, de Jean-Paul II parlait des deux poumons et que pour respirer, il fallait les
1: deux poumons. C'est mieux d'avoir deux poumons
0: exactement,
1: qu'un seul.
0: Exactement, l'oriental et le latin. Ouais. Et donc, il faut vraiment découvrir. Et leur liturgie est riche.
1: Ancienne, très ancienne.
0: Certaines communautés continuent de prier et de parler pendant les liturgies en araméen, la langue
1: Jésus,
0: du Christ.
1: Ouais.
0: C'est beaucoup la dévotion aussi, enfin pour un certain nombre d'entre eux, des icônes, de l'encens. Donc vous voyez, c'est tous les sens. Moi, ce qui me frappe dans cette liturgie, c'est que ce sont tous les sens qui sont mobilisés pendant la liturgie. Je prends un exemple aussi, messe qui m'a beaucoup frappé à Paris, dans une église orientale. C'était ce qu'on appelle le dimanche de l'orthodoxie. Et donc, c'est un dimanche où on vénère les icônes de l'église. Mais c'était non seulement les icônes de l'église qui étaient vénérées, mais aussi les paroissiens qui étaient venus avec leurs icônes, celles qui sont dans leur maison, et qui les apportaient en procession et que le prêtre pouvait bénir, encenser. Voilà, donc c'est toute cette richesse dont va parler aussi votre auditrice. Quand on accueille, en effet, un prêtre venu d'ailleurs, il faut se laisser un peu bousculer. Et c'est jamais très très bon d'être complètement installé dans ses habitudes avec le Christ ou liturgique.
1: Oui, et puis c'est bien aussi d'être dans la rencontre, hein, parce qu'on a un Dieu de relation entre le Père, le Fils et l'Esprit. Donc l'aspect relationnel s'engage et se vit d'autant plus fortement que la rencontre nous déplace.
0: Absolument.
1: Voilà, Baptistine.
2: Je connais tout ça et je vous connais aussi, bien sûr. Moi, j'allais dans toutes les églises à Marseille. Hein.
0: Merci.
2: C'est magnifique ce partage. Et on reçoit beaucoup, sûrement que vous le savez, on reçoit toujours des gens, justement, de ce... Le Notre Père, nous, on a eu à Sartène, on a reçu un prêtre pendant quelques jours. Il nous a dit en araméen, le Notre Père qui était magnifique, on voulait le garder, on voulait plus le laisser partir. Moi, je connais tout ça, mais ce que je voulais vous dire, que si je vous appelle, c'est pour que vous soyez, que vous compreniez qu'il n'y a pas que seulement l'argent. Thiogo, il y a le cœur de dire, je ne vais pas vous laisser tout seul ce soir, je vais venir parler avec vous. Voilà,
1: oui, c'est le partage
2: comme tous les Méditerranéens.
1: Oui.
2: Et par contre, c'est vrai que je n'arrive pas à comprendre. Que ça soit Israël, les Arabes, et ils ont été circoncis, ils ont été élevés ensemble. Pourquoi cette terre, tout le monde peut y habiter à cette terre. Et je sais qu'on va y arriver, comme je disais, avec la force de la prière, avec Maman Marie. Mais voilà, c'est pas seulement politiquement, je pense qu'il y a toujours une histoire d'argent. Mais il ne faut pas avoir peur, parce que Maman Marie a cette force de son fils, et elle va y arriver, et avec la prière de tous les jours. Moi, depuis que je suis petite, c'est tous les jours, matin, midi, voilà. Et voilà, mais je n'arrive pas à comprendre. Et je suis très, très triste lorsque j'ai entendu que les Israélites, avec la Shoah, ils en parlent tellement. Il n'y a pas qu'eux, qui ont souffert. Il y a d'autres peuples, et qu'ils ont pu arriver à bombarder des hôpitaux, les enfants qui sont morts, des femmes enceintes qui avaient des bébés dans son ventre. Je n'ai pas compris. Parce que nous, on les a protégés pour ne pas qu'ils se font tuer à Ajaccio. Moi, je suis ajaccienne. Hein.
1: Oui.
2: On les a protégés, on les a cachés. Donc, je n'arrive pas à comprendre et je vais continuer à prier. Et Monseigneur, Cousinho Rivi Benedis, que le Seigneur vous bénisse et vous tienne.
1: Merci Baptiste.
2: Comme ça veut dire, voilà.
0: Merci Alain, je reçois votre bénédiction.
1: Ça c'était du Corse. Hein,
0: merci, merci à vous.
1: Merci. Je précise au passage. Merci Baptistine. Alors, question donc reformulée, mais qu'on retrouve à travers des mots de Baptistine. Comment un peuple qui a tant souffert, finalement, dans sa direction, dans son gouvernement, n'est pas tellement sensible à la souffrance humaine, alors que s'il y a des experts de la souffrance humaine sur la Terre, c'est sans doute le peuple juif, pas le seul.

0: seuls, mais enfin, ils ont quand même été confrontés dans l'histoire récente à des drames monumentaux. Alors, pas de mémoire, peu de mémoire, qu'est-ce qu'on peut dire?
1: Il y a des choses qu'on peut ne pas, qu'on n'arrive pas à expliquer, je pense.
0: N'arrive pas eux-mêmes, comment ils se
1: Et
0: représentent les choses?
1: en tout cas, effectivement, comment est-ce possible? Après, je crois que c'est des questions aussi de mémoire longue qui se transmettent aussi de génération en génération.
0: Parce que quand on va en Israël, c'est encore très présent. Il y a l'Hachem, par exemple, il y a des lieux de mémoire qui sont très forts.
1: Voilà, très fort.
0: Tous les Israéliens les connaissent, alors.
1: On ferait mieux de partager nos limites, nos manques, et non pas nos forces. Et c'est comme cela qu'on pourrait construire une relation plus juste.
0: Il y a aussi une peur, hein, c'est la peur d'être noyé dans un monde arabo-musulman alors qu'ils ne sont pas musulmans.
1: Ouais,
0: Sans
1: c'est
0: doute.
1: vraiment la question de la cohabitation qui est. Ah, et puis le respect, quand même, cela a été dit tout à l'heure, je le répète, c'est aussi le respect du droit international.
0: Oui.
1: C'est-à-dire qu'aujourd'hui, on est aussi face à des États qui se prennent pour des nouveaux empires et
0: Oui.
1: qui imposent la
0: Par la
1: force
0: force, oui.
1: par la force et qui choisissent, comme, excusez-moi de cette expression, qui choisissent aussi comme terrain de bataille, non pas leur propre territoire, mais des territoires qu'ils utilisent pour se faire la guerre. Et c'est
0: Oui.
1: vrai depuis longtemps au Moyen-Orient, ces États, ces nouveaux empires qui utilisent aussi le religieux pour justifier la guerre.
0: Oui.
1: Et ça, depuis longtemps, en particulier les rencontres d'Assise ou bien d'autres,
0: Oui.
1: hein, voilà, face à ce sentiment parfois décourageant, et parfois on peut être
0: On peut être
1: découragé.
0: découragé,
1: On peut être découragé,
0: y
1: on peut
0: compris quand
1: pleurer.
0: on connaît les
1: Jésus a pleuré sur
0: situations.
1: Jérusalem. Jésus a pleuré sur Jérusalem, mais il a décidé d'y rester, d'y vivre sa passion pour y être ressuscité par son Père. Donc on pleure sur des situations qui nous semblent tellement incompréhensibles. Mais je crois qu'il faut aussi rester avec un cœur de pauvre et confiant que, voilà, que le salut, malgré tout, avance. Ça, c'est la posture de foi. Alors, c'est l'attitude du croyant, hein, qui est difficile parfois à tenir, hein, mais ultimement, c'est sans doute cela que Dieu nous demande, finalement.
0: Quand on est très au courant des situations au Proche-Orient, en Ukraine, on va en reparler, est-ce qu'on n'a pas tendance de temps en temps, même lorsqu'on est un grand monseigneur, à ne pas avoir beaucoup de tristesse, effectivement, et, je dirais pas désespérer, mais à perdre un peu confiance, de temps en temps.
1: Écoutez, c'est peut-être parce que je vieillis, mais depuis le mois de septembre, je crois n'avoir jamais autant pleuré dans mon ministère.
0: Ah oui.
1: Et quand on visite le seul hôpital psychiatrique de tout le Liban, qui est tenu par des religieuses qui font un travail admirable, que le pape Léon a visité, moi
0: Oui,
1: j'étais aussi présent début décembre,
0: oui.
1: que la religieuse nous montre des salles où il y a des enfants, des adolescents, des adultes, qu'ils vivent là. Ils sont 3000. C'est le seul hôpital psychiatrique de tout Liban. Et prise par l'émotion qui, je lui dis, mais c'est beau ce que vous faites, tout ça. Puis
0: Oui, bien
1: en même
0: sûr.
1: temps, elle se met à pleurer parce qu'elle voit que les besoins sont tellement grands que, ah, et ben, c'est vrai que je me suis mis à pleurer avec elle. C'est simplement pour témoigner qu'effectivement, il faut se laisser toucher par, je le répète, par le témoignage, mais aussi parce que ils sont très, très. Très volontaires, très courageux, ils puisent, je crois, ces communautés vraiment dans la prière, dans leur foi. On croit en un Dieu qui veut la dignité pour tous. Et ces chrétiens-là, qui vivent depuis longtemps, parfois avec des communautés d'ailleurs étrangères, enfin étrangères leur foi, musulmanes ou autres, eh bien, ils nous rendent ce témoignage-là. Et c'est en partageant. Voilà, ce qui nous donne de voir que moi je repars toujours très réconforté
0: Gonflé à bloc.
1: oui et plein de confiance
0: Et
1: pour
0: plein de
1: ces pays,
0: confiance.
1: plein de
0: Et
1: confiance.
0: oui, on voit bien que souvent les chrétiens d'Orient sont pour nous qui sommes peut-être un peu aseptisés des
1: Ouais,
0: modèles de foi.
1: absolument.
0: On y reviendra, on se retrouve après une courte pause.

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3: Eh bien voilà, nous sommes de retour. Écoute dans la nuit, ce soir, vous l'avez compris, nous parlons des chrétiens d'Orient avec le Père Monseigneur et Père Hugues de Vannemont, directeur de l'œuvre d'Orient. Vous pouvez nous rejoindre ce soir au 01 56 56 44 00. 01 56 56 44 00. Pour l'heure, c'est le troisième moment musical de notre émission. Un chant chaldéen que vous sans doute connaissez peut-être un peu, en tout cas qui vous rappellera des souvenirs, j'en suis sûr. Chant chaldéen.
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0: bien voilà, un chant chaldéen avec effectivement une orchestration plutôt occidentale quand même. Voilà, un mélange entre les musiques d'Occident et une des langues orientales, chaldéen, araméen, syriaque, il y en a beaucoup. Parlons un peu d'Ukraine. Alors on va remonter en Europe, on va repasser par l'Est. L'Ukraine est en guerre actuellement. Pour beaucoup de gens, l'Ukraine, c'est un territoire vaste, mais orthodoxe. Est-ce que c'est vrai ou est-ce qu'il y a une pluralité de représentation chrétienne? Comment ça se passe en Ukraine?
1: Oui, il y a plusieurs églises chrétiennes, en effet, protestantes, orthodoxes, dont certaines d'ailleurs sont liées encore au patriarche Kirill, donc le patriarche orthodoxe de Moscou.
0: Oui.
1: Et il y a une très belle église qui s'appelle l'église gréco-catholique ukrainienne, donc ce sont des catholiques unis à Rome,
0: oui,
1: et que nous aidons, que nous soutenons. Il y a d'ailleurs un évêque gréco-catholique ukrainien pour les chrétiens ukrainiens en France, catholiques. Et je suis allé il y a une semaine, j'ai eu la possibilité d'aller à Lviv, à Kiev, également oui, à Zaporijja et Dnipro. Donc on a vraiment fait un séjour
0: canton,
1: assez long.
0: Oui. Alors comment la situation est vécue, je dirais, de l'intérieur du pays? Nous, on a toujours une vision un peu déformée par les médias, qu'on aime beaucoup, mais quand même, quand on y est, comment la population vit la chose? Est-ce que là aussi, il y a des lassitudes très grandes? Est-ce que les gens se disent c'est bientôt la paix? Est-ce qu'ils ont confiance? Est-ce qu'ils perdent un peu la confiance? Comment on pourrait résumer la chose?
1: On pourrait déjà saluer le courage et la ténacité des Ukrainiens, parce qu'ils rentrent dans leur cinquième année de guerre avec des bombardements.
0: Oui, ça avait commencé un peu avant. Hein.
1: Exactement, bon. Exactement. Donc une pression russe et aujourd'hui une guerre menée par la Russie qui fait énormément de victimes. Et c'est une guerre en fait au quotidien. On a la première nuit, quand je suis arrivé à Lviv, d'abord c'est très long de rejoindre l'Ukraine parce qu'il n'y a plus aucun vol, l'espace aérien est fermé à cause des bombardements incessants. Donc il faut aller en Pologne, on prend un train, on prend une voiture,
0: oui,
1: ce sont des heures de route avec toujours des risques. Et sur son application, on a une application qui montre les zones rouges. Et évidemment, quand j'y étais allé, quand je me suis rendu, eh bien, plusieurs fois, il y a eu cette alerte sur le téléphone. Donc, votre téléphone vibre et en pleine nuit aussi, on nous demande de descendre dans des abris souterrains.
0: Oui, donc il y a des bombardements.
1: Il y a des bombardements, des missiles et des drones qui arrivent sur l'ensemble du territoire. J'étais très frappé, évidemment, dans l'Est, plus proche de la ligne de front. Nous sommes rendus à 20 km de la ligne du front. Et l'école, comme dans beaucoup d'autres endroits du pays, l'école aujourd'hui primaire est faite dans les caves, c'est-à-dire souterrain. C'est-à-dire que les enfants, comme les professeurs, font la classe tous les jours dans des caves aménagées, que l'œuvre d'Orient a d'ailleurs pour une part financée, pour éviter aux élèves de dire plusieurs fois dans la journée, on descend. Donc ça fait des populations quand même très, très sous pression, très découragées. Il y a des traumatismes de guerre déjà, évidemment, que vous imaginez. On fait de l'accompagnement psychosocial pour des enfants, pour les parents, des soldats qui reviennent du front, beaucoup de personnes amputées. J'en ai vu évidemment plusieurs. Et en même temps, un courage des Ukrainiens, une force. Et je salue en particulier le responsable de l'église gréco-catholique ukrainienne, Sabeti Tuchetchouk, qui chaque jour, au début du conflit, maintenant c'est une fois par semaine, envoie un message tout à fait admirable, parce que c'est un message qui nomme le combat à mener contre l'agresseur, la Russie, et en même temps un message qui s'ancre dans la foi, dans l'espérance et dans le courage de ces chrétiens. Donc, vous voyez, on a une situation d'un pays qui, dans certaines villes, on a le sentiment que les choses vont, mais il y a
0: une menace
1: et toutes les familles sont en fait affectées, et beaucoup d'hommes sont au front de tous les âges d'ailleurs. Moi, j'étais très frappé, j'ai visité une église où d'aller se recueillir devant dans les cimetières, c'est tout à fait impressionnant. Surtout que les cimetières là-bas, les tombes sont très décorées, elles sont fleuries, il y a des portraits, des objets, mais des drapeaux évidemment ukrainiens, mais c'est à perte de vue. Donc, vous voyez, c'est aussi des générations D'ailleurs aussi du côté russe, évidemment. Mais
0: est-ce que les liens avec les Russes, enfin entre Russes et Ukrainiens, est-ce que les liens sont quand même des liens culturels? On le sait. Est-ce qu'on a l'impression d'avoir une guerre fratricide, presque une guerre civile?
1: C'est là où c'est tout à fait. C'était en effet des peuples qui étaient proches, des peuples qui.
0: Dans l'Union soviétique, c'était le même pays.
1: Voilà, c'était le même pays. Et donc aujourd'hui, on a les Russes qui appellent à des militaires en dehors de la Russie qui viennent faire la guerre. Là encore, une guerre de puissance et une guerre que. Quelque part, Poutine a déjà perdu.
0: Oui.
1: Même si les morts continuent, je peux pas dire ça. Enfin, je le dis ça en tremblant, mais la ligne de front est figée. Ça fait 5 ans qu'il n'a pas atteint ses buts. Donc, que faut-il pour que on appelle à la raison et
0: le peuple russe est lassé de cette guerre.
1: Oui. Et il y a de l'irrationnel. On a beaucoup parlé depuis tout à l'heure la guerre. Je l'ai pas dit tout à l'heure, mais je pense que s'il y a on cherche quand même à être des hommes et des femmes de raison. Et,
0: il y a une logique dans la guerre, mais la logique échappe un peu à ceux qui la font.
1: Elle échappe, absolument. Et je pense que, on entend beaucoup que chez Poutine, il y a aussi de l'irré, de quelque chose qui est irrationnel et qui est de l'ordre de.
0: Des mesures, l'hubris.
1: Voilà, exactement.
0: Ouais. Alors, est-ce qu'il reviendra? Est-ce qu'il se confesse? On le sait. Hein. Il a une certaine foi quand même. Peut-être qu'il prie, on ne sait pas.
1: En tout cas, il aura sûrement à juger, comme chacun d'entre nous, des actes qu'il leur a posés et d'avoir entraîné autant de souffrances et autant de morts. Et moi, en visitant l'Ukraine pendant 8 jours, je me disais, ces familles qui sont touchées, ça va. Penser ces blessures va prendre beaucoup de temps.
0: Oui. Est-ce qu'on a des catholiques de l'autre côté à Moscou? Est-ce que l'œuvre d'Orient a un contact avec eux? Est-ce qu'il y a des possibilités?
1: On n'a pas de chrétiens, catholiques orientaux, donc très peu. Nous ne soutenons pas aujourd'hui de projets en Russie.
0: En Russie. Des rencontres peut-être?
1: Alors, quand vous avez raison, on cherche aussi évidemment à dialoguer aussi avec les uns les autres. Mais ça, je l'ai davantage exercé lorsque j'étais secrétaire général de la Conférence des évêques, jusqu'à l'été dernier.
0: Oui.
1: Nous avions des rencontres avec européennes qui s'élargissaient à la Turquie, à la Russie. On rencontrait le secrétaire général de l'Église catholique qui est présent en
0: Russie. Parce qu'on peut imaginer que les chrétiens, quand même, peut-être pas à eux seuls, mais peuvent être des ponts entre des cultures.
1: Et l'Église aussi peut réunir des gens qui habituellement ne se parlent pas. Et ça, c'est quand même, moi j'en suis témoin, et l'œuvre d'Orient, on essaie aussi d'y contribuer. C'est-à-dire que des personnes qui se font la guerre peuvent être, tu vois, des nations qui peuvent faire la guerre. Il y a des chrétiens ou des citoyens qui...
0: Un espace,
1: absolument.
0: Le Vatican était
1: absolument.
0: Cet espace pendant la Seconde Guerre mondiale.
1: Exactement.
0: Hein. Il y a une tradition. Alors, il y a Catherine, à présent, qui nous appelle de Toulouse. Catherine.
2: Oui.
0: Bonsoir, Catherine. On vous entend pas très bien, Catherine.
2: Parce que la liaison est très mauvaise. Hein.
0: Oui. C'est à cause de la chaleur, j'imagine. Alors, essayez d'éteindre votre poste, Catherine, si possible.
2: Comment ?
0: Éteignez votre poste.
2: Il est éteint.
0: Alors, rapprochez-vous de votre fenêtre si vous avez un portable. Alors là, on vous entend mieux. Alors ne bougez pas. Voilà.
2: De votre côté, hein.
0: Oui, c'est possible. Alors dites-nous.
2: Voilà. Alors moi, je voulais dire que je pense à tous les chrétiens du monde.
0: Oui.
2: Et pas forcément aux chrétiens. Entre autres, les chrétiens d'Orient.
0: Oui.
2: Et les chrétiens du monde entier.
0: Oui.
2: Voilà. Alors, et je ne comprends toujours pas cette différence entre. Les chrétiens d'Orient, l'ordre de Malte.
0: Oui, c'est un peu confus.
2: Je ne sais pas pourquoi, et les protestants, alors de leur côté aussi, mais bon, à un moment donné, il faudrait que tout le monde se rejoigne. Et je pense que, pour moi, enfin personnellement, je pense qu'il n'y a que le pape catholique qui peut réunir tout le monde.
0: Ah.
2: Et parce que Ben, bien sûr, je suis catholique, hein, c'est facile oui. de dire ça, mais je pense quand même qu'à un moment donné, il faudrait se mettre d'accord, et puis je comprends qu'il y ait des rites...
0: différents, oui.
2: Des liturgies différentes dans les pays du monde, hein, bien sûr, orthodoxes,
0: oui.
2: etc. Mais à un moment donné... je ne comprends pas qu'on n'arrive pas à se réunir vraiment.
0: Entre chrétiens, on y arrive pas mal, entre chrétiens.
2: Et en plus, j'aimerais bien que vous invitiez le Secours catholique, parce que je trouve qu'ils sont absolument pas présents sur Radio Notre-Dame.
0: On pourra. Oui, oui.
2: Bon moment.
0: Oui, je connais bien le Secours catholique. On va devoir couper la liaison parce qu'elle est vraiment extrêmement mauvaise. Désolée Catherine, mais on a bien compris le sens de votre question. Catherine disait chrétien d'Orient, d'accord, mais chrétien du monde aussi. Alors les orientaux font partie du monde. Mais est-ce que les réalités peuvent être rejointes dans d'autres pays? On va parler de l'Afrique, hein, parce que maintenant les chrétiens d'Orient c'est aussi l'Afrique. Mais en Amérique du Sud, il y a des choses pas faciles. Bon, est-ce qu'il faut choisir un champ pour travailler? Est-ce que ce serait trop grand de parler de tous les chrétiens? Est-ce que ce n'est pas forcément le rôle des chrétiens d'Orient d'ailleurs? Comment on fait?
1: En tout cas, c'est la prière du Christ, que tous soient un. Donc cette prière pour l'unité des chrétiens, c'est-à-dire les églises qui sont aujourd'hui séparées, même si on sait que ce qui nous unit à ces églises séparées est plus grand que ce qui nous divise, mais avec les protestants, avec les orthodoxes, entre les catholiques, avec les catholiques protestants et orthodoxes, oui. par exemple, eh bien cette unité, cette communion, c'est un travail, c'est une prière à faire, pas seulement la semaine de prière pour l'unité chrétienne, oui. mais effectivement, il faut trouver des lieux. Tout à l'heure, j'ai parlé de la côté de Thésée. Il faut susciter en effet des occasions de rencontre et de travail pour que. Mais il y a le témoignage évidemment local dans sa paroisse, dans son diocèse, mais évidemment il y a aussi, ça relève aussi des responsables de nos différentes églises, donc le pape et aussi d'autres qui ont à travailler pour cette unité. Chaque pape cherche à réaliser à nouveau cette unité qui a été pleine. Je prends un exemple, j'ai visité...
0: Elle était perdue, hein, quand même.
1: Voilà, elle était perdue depuis, exactement, depuis...
0: Avec le schisme, exactement. 1054, 1517, on en passe à des meilleurs. Bon.
1: On peut aussi parler de l'œcuménisme de sang. C'est une expression qu'a utilisée le pape François lorsque j'ai visité en Égypte un lieu... on se souvient de ces Égyptiens qui étaient en Libye, qui ont été égorgés par Daesh. Il y avait des orthodoxes, il y avait des catholiques, il y avait des coptes et un soudanais. Et ce témoignage du martyr qui a été rendu par ces différents chrétiens, on peut remarquer que dans des moments décisifs d'une histoire personnelle ou d'une histoire collective, il y a aussi la capacité à ce que des chrétiens se retrouvent ensemble et témoignent jusqu'au bout du Christ. Et cette visite m'a vraiment beaucoup marqué, parce qu'aujourd'hui, il y a beaucoup de familles qui vont visiter ce lieu avec gravité, mais aussi dans une vie quotidienne, parce que le culte, par exemple, des martyrs, des témoins de la foi, est très important, par exemple, chez les Coptes, et que beaucoup, orthodoxes comme catholiques, hein, viennent dans ce martyrium et remercient sans doute le Seigneur pour le témoignage de ces personnes et le demandent pour eux-mêmes.
0: Alors, on peut dire aussi à Catherine que beaucoup d'églises orientales sont... un héritage de l'histoire.
1: Exactement.
0: Et que la spécificité, ça n'est pas forcément une opposition.
1: Non, et puis qu'il est sans doute bon aussi de garder des traditions liturgiques variées, différentes, parce que...
0: Entre les Coptes, les Syriaques...
1: Exactement, et les catholiques.
0: Les gréco-catholiques, enfin je sais pas.
1: Parce que chacune dit quelque chose du mystère de Dieu, en fait.
0: Oui. Donc c'est reflet de la présence de Dieu. Donc c'est pas une opposition frontale.
1: Non, exactement.
0: Des uniates, que sais-je encore. Est-ce que... l'œuvre d'Orient est présente en Éthiopie, au Soudan et également en Inde. Alors, il nous reste quelques minutes. On va voyager encore. On est dans l'est de l'Europe, on descend vers le sud. On connaît le fond chrétien d'Éthiopie. Pour le Soudan, c'est moins clair. Alors on va commencer par le Soudan. Alors, est-ce qu'il y a beaucoup de chrétiens au Soudan? D'où viennent-ils? Est-ce qu'ils ont été évangélisés il y a très longtemps? Est-ce que c'est récent?
1: Ouais, alors de fait, il y a des chrétiens aujourd'hui au Soudan. Cependant, il est Soudan du Sud aussi. Oui. Ce sont des pays qui sont politiquement d'abord souvent des pays où il y a des conflits et des situations politiques assez dramatiques. Donc il y a beaucoup de réfugiés. Par exemple, en Égypte, j'ai rencontré plusieurs chrétiens, bien sûr, soudanais, qui avaient fui. Donc, on accueille beaucoup de réfugiés qui sont obligés de quitter le Soudan.
0: Il y a toujours eu des Soudans en Égypte, hein, même dans les années 50, vous avez des Soudanais en Égypte.
1: Oui, ça fait longtemps, mais là, il y en a eu davantage aussi, en raison des guerres. Et donc, nous soutenons également projets, en particulier au niveau de l'éducation, au niveau de la santé, pour permettre à ces chrétiens de tenir et de vivre dignement.
0: Il y a des persécutions au Soudan contre les chrétiens qui sont liées au conflit, mais qui sont...
1: Alors, on a eu la chance aussi d'aller dans un autre pays pas loin, l'Érythrée, dont on parle jamais, qui est sous une dictature absolument épouvantable.
0: Oui. Ancienne colonie italienne.
1: Et il y a des religieux, des religieuses qui avaient des écoles, comme toujours, ouvertes pour tous, musulmans, chrétiens. Et l'État, il y a un an, a nationalisé toutes ces écoles. Donc elles sont arrivées, elles sont devenues écoles d'État. Les religieuses n'avaient plus l'autorisation d'enseigner. Elles ont dû retrouver une nouvelle vocation, si on peut dire, un nouvel déploiement de leur vocation. Et dans cette situation très difficile, avec un service militaire quasiment à vie, c'est pour ça qu'il y a beaucoup de jeunes érythréens qui partent. Et en même temps, en Érythrée, il y a des vocations qui naissent. Et donc des jeunes qui dans ces situations qui sont objectivement assez épouvantables et très très éprouvantes, eh bien il y a des chrétiens des vocations et
0: ils choisissent un engagement à vie pour la vie,
1: voilà,
0: et pas pour l'armée,
1: la guerre à vie.
0: Voilà. Est-ce que en Inde la situation est très différente? Alors là on est obligé de voyager à toute vitesse.
1: Bah oui. Alors l'Inde, on connaît bien évidemment l'Inde du Sud, le Kerala en particulier. Il y a beaucoup de chrétiens.
0: Alors il y a cette
1: Saint Thomas.
0: Qu'est-ce qu'on peut en faire d'histoire?
1: Oui. Écoutez, il y a la tradition qu'on peut garder, et puis en tout cas une présence très très ancienne, et il y a aussi aujourd'hui des églises qui se développent dans le nord de l'Inde, on le sait moins, et donc on construit des églises, alors que là aussi on a un premier ministre indien,
0: nationaliste,
1: hindouiste, et qui la situation des chrétiens n'est pas très facile. Nous n'arrivons pas à envoyer de volontaires. On a la chance d'envoyer chaque année 80 volontaires. Donc si vos enfants, petits-enfants veulent vivre 3 mois, 6 mois, 1 mois ou 1 an, en volontariat, c'est possible. Et nous envoyons, d'abord on les prépare bien pendant une semaine, on les suit chaque semaine on les appelle, et puis un week-end aussi de retour.
0: Et c'est pas des lieux qui sont trop exposés.
1: Voilà, ce sont pas des lieux trop exposés évidemment, et ils vivent dans les communautés de religieuses et de religions que nous accompagnons. Donc pour eux, c'est une occasion assez formidable d'une expérience spirituelle et d'une découverte d'une région qu'ils ne connaissent pas. Et donc ça, on l'accueillera volontiers, comme toujours, sur le site oeuvre-orient.fr.
0: Est-ce que l'œuvre d'Orient se déplace vers le Vietnam, non, ou le Japon? Parce qu'il y a aussi des chrétiens.
1: Oui, il y a des chrétiens.
0: Mais est-ce que ça s'arrête quelque part, Florian?
1: Écoutez, en tout cas, je crois que les prochaines années, l'œuvre d'Orient aura continué sa mission d'être auprès des chrétiens orientaux pour manifester l'amitié de l'Église latine et soutenir les projets qui restent, je le répète, très importants. Mais nous sommes
0: locaux,
1: dans 23 pays. Après, s'il y a des chrétiens, demandes, mais notre spécificité, c'est les chrétiens orientaux.
0: Est-ce que les projets sont issus des communautés et remontent vers vous, ou est-ce que vous instillez dans le cœur des fidèles des projets?
1: C'est vraiment, on est à l'écoute de ces communautés qui elles, nous présentent des projets. On les étudie attentivement, on vérifie évidemment après comment est utilisé l'argent. On a le label Don en confiance, donc tout cela est évidemment très sécurisé, mais nous sommes à l'écoute de leurs besoins. Bien sûr, on discute de certains projets, mais voilà, ce sont ces communautés qui savent ce dont elles ont besoin.
0: D'accord. pour aider les chrétiens d'Orient. On va sur le site où on envoie
1: exactement.
0: Un chèque.
1: Donc le site internet oeuvre-orient.fr et puis sinon c'est une lettre ou un chèque Œuvre d'Orient, 20 rue du Regard, 75 006 Paris. Et vraiment, je remercie tous ceux qui nous font confiance, qui nous soutiennent, parce que c'est très important pour les chrétiens d'Orient de se sentir, de ne pas se sentir oubliés. Merci de ce soir de l'avoir permis, Frédéric.
0: Il y a aussi, merci à vous, Monseigneur, d'être venu jusqu'à nous. Le Festival des chrétiens d'Orient à Saint-Germain-l'Auxerrois, on peut en reparler.
1: Oui, c'est samedi de 10h à 21h, l'occasion de rencontres, de conférences, de concerts, de rencontres vraiment des chrétiens orientaux pour. Avec une guinguette aussi, un traiteur libanais. Donc, venez.
0: Absolument.
1: Voilà, il faut absolument venir, c'est gratuit. Et donc, c'est à l'église Saint-Germain-l'Auxerrois, c'est dans le premier arrondissement. Voilà. C'est derrière le Louvre. Et on sera très bien accueillis. Et ça sera une belle fête aussi, parce qu'en Orient, on sait aussi faire la fête.
0: Oui,
1: on est toujours magnifiquement reçus, vraiment. Alors, parfois, ils n'ont pas grand-chose, mais ils nous font un accueil formidable, très chaleureux. Et donc,
0: On mange beaucoup.
1: Voilà, exactement.
0: On est très bien reçus. Voilà. Quand on fait des tournées, on prend sans doute des kilos, j'imagine. Alors, Luc, nous n'avons pas pu le prendre ce soir, qui nous appelait des Ardennes et qui nous disait qu'il recevait effectivement la revue de l'œuvre d'Orient, comme son père d'ailleurs,
1: et
0: qui y est depuis 30 ans, et qui
1: merci,
0: a des amis
1: Luc.
0: Orientaux, arabes notamment. Et puis Marie-Christine qui nous remerciait de passer de la musique présente en Orient sur notre antenne. Dernier petit mot, qu'est-ce qu'on peut dire quand on est depuis un an aux responsabilités et qu'on a versé sans doute beaucoup de larmes, mais aussi partagé beaucoup de moments de joie? Quel bilan on peut tirer de cette première année pour ce charisme si particulier, en réalité, cette mission si distincte?
1: D'abord, c'est remercier, un accent de grâce, remercier pour ce qu'est l'œuvre d'Orient depuis 170 ans, par toutes les équipes. Remercier, bien sûr, les évêques qui ont pensé à moi, à mon évêque, celui de Nanterre, M. Rouget, et puis, bien sûr, M. Ulrich, qui veille aussi sur l'archevêque de Paris. Et
0: les bénévoles, les salariés,
1: bien sûr toute mon équipe qui est vraiment formidable, dont beaucoup sont jeunes, donc ça c'est très sympa de travailler avec des jeunes.
0: Pour nos jeunes auditeurs, si quelqu'un veut travailler pour vous, veut s'engager, même en tant que salarié, est-ce qu'il va à Rue du Regard, est-ce qu'il envoie un CV?
1: Oui, salarié, volontaire, bénévole, on accueille, et donc c'est là aussi pour les plus jeunes, et bien œuvredorient.fr, ils trouvent toutes les coordonnées possible. Et je trouve que on vit vraiment une communion entre églises qui me frappe beaucoup. C'était des églises qui parfois ne s'entendent pas forcément très bien, même sur place entre elles. Eh bien, l'œuvre d'Orient aussi, un des lieux possibles où toutes ces églises, et on vient de fêter nos 170 ans, on avait 150 amis, des patriarches, des archevêques majeurs, c'est-à-dire des chefs d'église comme des congrégations religieuses, des prêtres et des laïcs qui étaient présents. Et c'était très beau.
0: C'est un signe d'unité.
1: Un très beau signe d'unité.
0: Voilà, se connaître. Comme vous disiez-vous tout à l'heure, Monseigneur, se connaître pour s'aimer.
1: Se connaître pour faire connaître, pour faire aimer.
0: Faire connaître pour faire aimer. Ce sera le mot de la fin. Remerciement à Denis Thomas qui a contribué à préparer cette émission, à Marion Gabot qui l'a réalisée, à nos bénévoles qui ont pris vos appels ce soir, Marie-Thérèse et Arlette. Pour ma part, je vous retrouve demain à ce même micro, à cette même heure. Nous parlerons de la façon dont on débusque les menteurs, les tricheurs, avec un expert du poker. Ça, ce sera demain. Pour l'heure, je n'ai plus qu'à vous souhaiter une bonne nuit et à vous confier à la prière de vos anges gardiens. À demain.

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de la deuxième lettre de Saint Paul, apôtre aux Corinthiens. Béni soit Dieu, le Père de notre Seigneur Jésus-Christ, le Père plein de tendresse, le Dieu de qui vient tout réconfort. Dans toutes nos détresses, il nous réconforte. Ainsi, nous pouvons réconforter tous ceux qui sont dans la détresse grâce au réconfort que nous recevons nous-mêmes de Dieu.

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1: Bonjour à tous, bienvenue dans le béaba du christianisme sur RCF Notre-Dame. Aujourd'hui, nous allons parler d'un sacrement qui touche à la fois à l'intime, à la vie quotidienne et à un engagement profond, le mariage. Souvent perçu comme une célébration d'amour, un moment festif entouré de proches, le mariage chrétien est bien plus qu'un simple oui échangé devant témoins. Mais que signifie vraiment se marier à l'Église ? En quoi le mariage est-il un sacrement ? Quelle est sa place dans le chemin de foi d'un chrétien ? On en parle cette semaine dans le béaba du christianisme avec Frédéric Poulet, docteur en théologie, professeur au Collège des Bernardins. Frédéric Poulet, bonjour.
2: Bonjour Pauline.
1: Alors pourquoi déjà le mariage est-il considéré comme un sacrement ?
2: Alors c'est quelque chose qui n'a pas été évident aux origines de l'Église, parce que le mariage c'est d'abord une réalité, je dirais, humaine, quasi naturelle, et on a mis beaucoup de temps à le considérer comme un sacrement. Il a fallu tout un cheminement dans l'Église. À l'origine, c'était le baptême qui faisait du mariage une réalité entre deux baptisés qui prenaient un chemin spécifique. Et puis, petit à petit, on a commencé à échanger les consentements en présence du prêtre. Et puis, on a, avec beaucoup plus tard, essayé de penser le mariage comme un sacrement. On a commencé à le dire sacrement au partir du 12e, 13e siècle. Saint Thomas en parle dans la liste des sept sacrements. Donc, ça intervient comme étant un sacrement. Et puis, le Concile de Trente va définir la forme, je dirais, de ce sacrement avec la présence des deux témoins. Hein, et cela, c'était à l'origine pour éviter les mariages clandestins. Parce qu'il suffisait qu'il y ait un échange d'un consentement entre une baptisée et un baptisé. Et le mariage était là. Et donc, à partir du moment où il n'y avait pas de témoins, on pouvait avoir des problèmes de ce qu'on appelait les mariages clandestins. Et c'est ainsi qu'au Concile de Trente, on a commencé à exiger d'avoir des témoins de mariage. Peu de gens savent, quand ils sont demandés comme témoins, que c'est un rôle important.
1: Et que ça vient du Concile de Trente.
2: Et que ça vient du Concile de Trente, et ce, pour éviter les mariages clandestins.
1: Alors, que promettent concrètement les époux lors d'un mariage à l'Église, Frédéric Poulet ?
2: Alors, je dirais, la promesse qui se fait, c'est dans l'échange des consentements qu'on va la retrouver, c'est d'abord un don de soi-même, et puis un accueil. Je me donne à toi et je te reçois, voilà, et puis un chemin qui s'ouvre pour t'aimer tout au long de notre vie.

0: Et je trouve que c'est, à mon avis, le plus important dans le sacrement du mariage.
1: Et alors, que signifie l'engagement pour la vie? C'est jusqu'à ce que l'on meure?
0: Oui, alors c'est ce que dit le droit canonique, hein, c'est jusqu'à ce que l'on décède, l'un des deux époux décède. C'est-à-dire, c'est un engagement pour un chemin de vie. En même temps, la perspective eschatologique, c'est-à-dire le fait de penser à la vie éternelle, elle est là. C'est-à-dire que si on s'est aimé fidèlement toute une vie, on peut difficilement imaginer que dans l'au-delà, il n'y ait pas un lien spécifique privilégié avec la personne que l'on a choisie pour s'aimer et pour cheminer ensemble vers Dieu. Donc, évidemment, le contrat, si vous voulez, hein, de mariage va s'arrêter avec la mort d'un des deux époux. Je dirais, spirituellement, il y a un engagement qui va au-delà de la mort.
1: Et justement, c'est ma question suivante. Alors, quelle est la place de Dieu dans l'union des époux?
0: Alors, je dirais que le mariage, c'est le don de Dieu, une consécration. C'est d'abord une consécration. C'est une façon de vivre la consécration baptismale. C'est la consécration d'un lien par l'Esprit-Saint. D'ailleurs, dans le rituel du mariage, dans le nouveau rituel du mariage, il y a une épiclèse. C'est-à-dire qu'on appelle l'Esprit-Saint sur les époux. On demande à l'Esprit de venir consacrer ce lien pour justement qu'il devienne un lieu où Dieu est rencontré, un lieu où Dieu est prié. Voilà. Et c'est un don de Dieu. Dieu va venir, si vous voulez, consacrer ce lien et donner sa grâce pour que jour après jour, l'amour grandisse entre les époux, ce qui n'est pas toujours évident. Et donc, la difficulté, tout le monde la connaît, il suffit de se tenir dans le métro et d'écouter les conversations de tel ou tel couple pour se dire « Oh mon Dieu, que c'est difficile de pouvoir vivre ensemble ce chemin du mariage ». Et la grâce de Dieu va venir, je dirais, informer, consacrer, donner la force pour vivre ce cheminement ensemble et va venir transformer ce lien.
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1: Et cette semaine sur RCF Notre-Dame, je reçois Frédéric Poulet, docteur en théologie, professeur au Collège des Bernardins, pour parler du sacrement du mariage. Justement, Frédéric Poulet, quels sont les piliers du mariage chrétien? On peut peut-être le rappeler.
0: Alors, les piliers du mariage chrétien, moi je dirais, c'est d'abord une vocation. C'est de regarder le chemin qui s'ouvre comme une vocation. Et ce chemin, il va prendre des aspects différents. C'est-à-dire qu'il va y avoir évidemment, j'ai parlé déjà de la fidélité. Ce chemin, il faut aussi qu'il y ait la communauté de vie, parce que c'est quand même ça qui va définir en particulier le mariage, de vivre dans la communauté de vie, et une communauté qui fait grandir les époux, et une communauté de vie qui est fructueuse, donc qui va s'ouvrir à la vie. Voilà. Et donc, c'est, je dirais, ainsi qu'on peut définir la vocation du mariage, qui n'est pas un examen à passer, hein, c'est pas quelque chose qui est donné une fois pour toutes. On est marié, on n'a pas été marié. Enfin, vous voyez ce que je veux dire? C'est-à-dire que c'est une vocation, c'est une vie à vivre. Et elle va passer justement par ce qu'on appelle les piliers, mais qui sont, je dirais, des bornes, des moyens sur la route de la sainteté et sur le cheminement de la vie à vivre à la suite du Christ.
1: Donc une vocation avec la notion de fidélité, d'ouverture à la vie et d'indissolubilité.
0: Alors l'indissolubilité, c'est quelque chose qui est arrivé à l'origine. On avait le croisement de deux entités et on voyait que le mariage était un contrat. Et les théologiens disaient qu'il devenait indissoluble à partir du moment où il y avait le don des corps. Voilà. Donc l'indissolubilité, moi j'ai été longtemps aumônier d'étudiants, que je préparais des jeunes qui me disaient qu'ils allaient se marier. Je disais souvent, on ne se donne pas à l'essai. On ne se donne pas à l'essai et on ne se donne pas en pensant qu'on va se reprendre. Parce qu'autrement, le don n'est pas un véritable don. Et je pense que c'est comme ça qu'on peut expliquer l'indissolubilité. On se donne complètement, avec la grâce de Dieu, pour toute la vie. Et c'est vrai que ça peut être un engagement qui est lourd de sens, qui doit se penser.

0: c'est se préparer parce que ce n'est pas rien que de avancer ainsi.
1: Frédéric Poulet, est-ce que l'on peut se marier à l'Église sans être croyant ou pratiquant? Est-ce que c'est possible ça?
0: Alors, le seul droit au mariage, finalement, c'est d'être baptisé. Si on est baptisé, on peut tout à fait se marier à l'Église en ayant une foi imparfaite. C'est-à-dire qu'on ne va pas marier que des super croyants. Certains sont en cheminement, certains découvrent, certains vont redécouvrir la foi, vont retrouver le chemin de l'Église avec le mariage, en particulier la préparation au mariage, qu'on a même parfois appelé nouveau catéchuménat, puisqu'il y a un texte qui s'appelle « Chemin catéchuménal pour la vie conjugale ». Donc ça veut dire que l'Église a bien pensé qu'il n'y a pas forcément besoin d'être un croyant très pratiquant pour pouvoir se marier à l'Église. Donc c'est une réalité. Et puis l'Église, elle est aussi un hôpital de campagne. Et elle accueille en son sein des baptisés qui sont très convaincus, d'autres qui sont plus en recherche, d'autres qui sont sur le bord du chemin, mais tous font partie du corps du Christ. Et il est tout à fait possible de se marier avec des doutes, avec une foi hésitante. L'Église accueille, elle est une mère, et elle accueille en son sein les baptisés, quel que soit leur degré de foi.
1: Et alors justement, Frédéric Poulet, vous êtes docteur en théologie, professeur au Collège des Bernardins. En quoi, finalement, ce oui entre époux, entre l'homme et la femme qui choisissent de se marier, est un acte libre et responsable? Parce que c'est important aussi d'être libre dans ce choix.
0: Il est tout à fait important d'être libre et responsable. La liberté, je dirais, on l'acquiert aussi, parce que qui de nous peut dire qu'il a fait un choix de vie libre, en toute liberté? C'est quelque chose qui s'acquiert. Bien sûr, on ne se marie pas sous la pression. On ne se marie pas pour faire plaisir à quelqu'un. On se marie parce que Dieu nous appelle à vivre ce chemin de vie avec cette personne-là. Et à chaque Eucharistie vécue ensemble, on va renouveler ce don total de l'être à celui ou à celle qu'on a choisi lors du sacrement de mariage. C'est un don, voilà, on apprend à se donner avec le Christ qui s'est livré pour nous. Quand on entend ceci, mon corps livré pour vous, vous voyez qu'il y a vraiment quelque chose qui prend une coloration très particulière pour les époux. Mmh. Voilà, se donner, voilà, c'est quelque chose qui s'apprend, et on n'est pas un époux parfait. On peut être très amoureux au début, on n'est pas forcément l'époux ou l'épouse parfaite. C'est quelque chose qui va s'acquérir tout doucement et qui va permettre de grandir.
1: Et alors, c'est ce que j'allais vous poser comme question. Quand on se prépare au mariage chrétien, c'est important de donner tous ces éléments-là. Qu'est-ce qui est important dans la préparation au mariage?
0: Alors, je dirais, dans la préparation au mariage, je crois que c'est d'abord de prendre conscience que l'amour est plus grand que nous. C'est souvent une découverte pour des jeunes. D'où vient cet amour? Et puis, la question aussi de ce mystère de l'autre. Pourquoi elle? Pourquoi lui? Et donc c'est un mystère de rencontre d'une personne à une autre personne, et qu'on plonge dans le mystère de Dieu. Recevoir l'autre comme un don de Dieu et s'accueillir mutuellement pour la vie.
1: Frédéric Poulet, merci beaucoup d'être venu nous éclairer sur le sacrement du mariage. Je rappelle que vous êtes docteur en théologie, professeur au Collège des Bernardins. Vous pouvez évidemment retrouver cette émission sur le site de RCF Notre-Dame, rcf.fr, et sur toutes les plateformes. Merci, à bientôt.
0: À bientôt.

0: Comme chaque soir, vous allez pouvoir écouter ou réécouter Je pense donc j'agis, c'est Melchior Gormand qui vous accompagne dès 23h.
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1: Chaque année, l'arrivée de nouveaux mots dans le dictionnaire déclenche son lot de débats, de moqueries et parfois d'indignation. Peut-on vraiment considérer des mots venus de TikTok, des réseaux sociaux ou du langage des jeunes comme du vrai français? C'est vrai qu'avec son édition 2027, le petit Robert allume une nouvelle fois la polémique. Mais évidemment, vous me connaissez sur RCF Notre-Dame. On va éviter cette polémique car cette année, le célèbre dictionnaire fait entrer des termes comme crush, banger, charo ou encore matrixé, popularisé sur Internet et dans la culture numérique, et d'autres comme manosphère ou narcomicide qui témoignent de l'apparition de nouvelles réalités sociales et de nouveaux débats publics. Il y a bien d'autres mots qu'on va pouvoir étudier dans cette émission, mais au fond, le dictionnaire ne fait qu'une chose, observer la langue telle qu'elle est réellement parlée. C'est un peu une photographie finalement. Les lexicographes analysent les médias, les œuvres culturelles, les conversations du quotidien et aussi les réseaux pour repérer les mots qui s'installent durablement dans les usages. L'entrée d'un terme dans le dictionnaire, ça ne signifie donc pas qu'il est approuvé, mais qu'il est en tout cas devenu incontournable. Au fond, chaque nouvelle édition du Petit Robert, ou d'autres dictionnaires d'ailleurs, agissent comme un miroir de son époque. On va analyser tout ça avec nos deux invités en direct et comme chaque matin avec vos réactions et vos témoignages. Selon vous, est-ce que le dictionnaire doit protéger ce bon français ou finalement c'est un reflet de la manière dont on parle réellement? Est-ce que les réseaux sociaux enrichissent cette langue? Est-ce que vous avez aussi pour habitude d'acheter chaque année un nouveau dictionnaire? Justement, racontez-nous aussi ce rapport que vous avez avec cet objet, le dictionnaire, au 01 56 56 44 00, par mail à direct@rcf.fr et en vidéo sur la chaîne YouTube de Radio Notre-Dame.
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1: Et pour discuter avec nous jusqu'à 11h, nous avons le plaisir d'accueillir deux invités. Je commence avec vous, Géraldine Moinard, bonjour.
2: Bonjour.
1: Merci beaucoup d'avoir accepté d'être avec nous. Vous êtes la directrice de la rédaction des dictionnaires Le Robert. Et merci beaucoup de m'avoir envoyé. Je le montre à la caméra et vous pouvez voir ça sur la chaîne YouTube de Radio Notre-Dame. Deux magnifiques objets, ce sont les éditions 2027 du Petit Robert de la langue française et puis le Robert illustré. Ce sont des beaux objets. Moi, je n'avais pas pris en main des dictionnaires depuis très longtemps, mais finalement, c'est très agréable.
2: Oui, évidemment, les dictionnaires sont conçus comme de beaux objets, parce que si on doit avoir un livre, un seul, dans sa bibliothèque, oui, je pense que c'est celui-ci, donc il faut qu'il soit beau, il faut qu'il donne envie. Oui. Et surtout ça, il faut qu'on ait envie de le consulter, c'est quand même important. Ce n'est pas un ouvrage austère qu'on a parfois dans l'esprit. Certains croient que c'est un gros pavé noir, mais non, c'est un beau livre.
1: C'est un beau livre, et des beaux livres, vous en avez, Jean Pruvot, dans votre bibliothèque. Bonjour Jean.
3: Bonjour Melchior.
1: Bon, tout le monde vous connaît hein, sur RCF Notre-Dame. Vous êtes un chroniqueur, le mot du jour, le mot de la semaine à l'époque. Vous êtes lexicologue, vous êtes un historien de la langue française, vous êtes un passionné par la langue française, par les mots. Vous avez plus de 10 000 dictionnaires chez vous.
3: Ben oui, il n'y a pas de papier pas vraiment visible, il y a des dictionnaires.
1: Ça commence à faire beaucoup,
3: quand même,
1: hein. 10 000.
3: J'en ai même plus de 10 000 maintenant. Ouais. Oui, ben, c'est une forme de folie. Et comme le disait Géraldine, c'est un très bel objet. S'il n'y a qu'un ouvrage à emporter, c'est effectivement ou un petit Robert ou un petit Larousse ou le grand. Enfin, si on n'a pas beaucoup de bagages, on prend les deux et on s'embarque.
1: Bon, justement, alors vous avez parlé du Larousse. Aujourd'hui, on évoque plutôt le petit Robert. Géraldine Moinard, est-ce que Larousse est un concurrent pour vous ou c'est complémentaire?
2: Non, pour moi, c'est complémentaire et c'est très bien. En France, aujourd'hui, on a deux dictionnaires principaux qui sont vraiment mis à jour chaque année et qui reflètent la langue telle qu'elle est parlée aujourd'hui, le petit Robert, le petit Larousse. Et je pense que c'est très sain. C'est très sain d'avoir deux sources de référence, parce que chaque dictionnaire n'est pas tout à fait le même. C'est une vision, c'est une vision de la langue française, c'est une manière de décrire les choses. Les mots n'ont pas un sens unique par excellence. Les mots sont chargés de signification, de sous-entendus. Et donc, c'est deux manières de décrire la langue qui sont très proches, mais qui néanmoins sont vraiment complémentaires.
1: C'est complémentaire. Jean Pruvot, vous arrivez à distinguer ces différentes lignes éditoriales dans les différents dictionnaires?
3: Alors oui, je souscris tout à fait à ce que vient de dire Géraldine. En vérité, pour faire une chronique, et j'en ai fait 5 000,
1: et deux 100 000 ou trois,
3: Pas
1: 5 000
3: Non, 5 000, ben, on a encore un peu de temps pour vivre, mais enfin 100 000, j'y arriverai peut-être pas. Mais j'en ai fait plus de 5 000. Et je me rends compte, je prends conscience à chaque fois, à quel point ils sont tous complémentaires, ils sont tous indispensables. Alors évidemment, il y a ceux de première nécessité, parce qu'ils sont millésimés. Et je pense donc au petit Robert, au petit Larousse, qui ont effectivement des objectifs un peu distincts, et qui sont, dans le fond, les premiers outils. Mais vous avez aussi le dictionnaire de l'Académie française, vous avez aussi le trésor de langue française, vous avez la version papier, vous avez la version électronique. Et quand je pars, là, ce soir, je pars pour un colloque sur Nancy, en vérité, dans mon ordinateur, soit par abonnement Internet, soit, disons, par PDF que j'ai récupéré sur Gallica, j'ai plus de 100 dictionnaires. Et donc, si vous voulez, chaque fois que je fais une chronique, je sais vers lequel je vais plutôt aller en premier, en second. De toute façon, Petit Larousse, Petit Robert, Académie, TLF font partie des premiers consultés.
1: Vous faites un anniversaire, Géraldine Moinard. Ce sont les 60 ans du Robert.
2: 60 ans, oui. Donc c'est un dictionnaire
1: belle aventure.
2: Qui est jeune et qui a un certain âge à la fois, mais dont l'objectif est de rester toujours aussi jeune et toujours aussi proche de la langue telle qu'on la parle. Et c'était vraiment ce qu'avait imaginé Paul Robert dans les années 60. En 67, quand il publie le Petit Robert, la première version, c'était de faire un dictionnaire, le dictionnaire qui lui manquait, celui qui n'existait pas encore. Il avait le littré, mais qui écrivait très, très précisément la langue française, mais qui n'était plus mis à jour depuis déjà un bon 50 ans. Il y avait le Petit Larousse, mais qui décrit plus les objets et qui va moins profondément dans l'analyse linguistique. Et Paul Robert a décidé de créer son dictionnaire.
1: Jean Prouvot, vous avez les 60 éditions du Petit Robert ?
3: Oui, enfin, presque. Il doit m'en manquer deux ou trois. Il faudra d'ailleurs que je vois ça avec vous. J'ai aussi tous les Petits Larousse depuis 1905. Et c'est fréquemment qu'on me demande quand tel mot est entré dans la langue française. Alors, pas dans la langue française, mais dans les dictionnaires qui, aux alentours de 60 000 et quelques mots chaque année, eh bien, se mettent à jour pour être dans cette fréquence. Et donc, c'est très important. On m'a demandé quand le mot chewing-gum était-il entré. Je fouille le Petit Larousse, je fouille le Petit Robert. Alors, le Petit Robert, c'est à partir de 67. Donc, à partir de 67, là, j'ai quelque chose de précis. Petit Robert, Petit Larousse, 1905. Et c'est extrêmement précieux parce que c'est véritablement aussi une photographie de la langue française.
1: Oui, c'est ça. Ce que je disais en introduction. Ça reflète vraiment l'évolution de la société.
3: Ah oui, complètement. Je prends ne serait-ce que là les nouveaux mots.
1: Ah oui, on va les lister.
3: On a bouilloire thermique, vous l'avez dit. Bon, on est en plein dans le sujet. Je prends après la friteuse ou air fryer avec etc., qui est bien expliqué dans un article du Petit Robert, c'est parfait. Je repérais îlot de fraîcheur dans le Larousse. Bon, là aussi, on en a besoin. Donc ce sont des mots, ça ne veut pas dire qu'ils viennent de naître. Ça veut dire qu'ils sont devenus tellement présents qu'on est maintenant dans la nécessité de les définir, de les présenter. J'ai juste donné un exemple. On nous reproche parfois aux gens qui s'occupent des dictionnaires de mettre des mots anglais. Mais on en a besoin, ne serait-ce que pour les comprendre. Quand je lisais dans le journal, il y a un flash mob à 17h à La Défense, dans ma vision déjà très âgée des choses, je me disais, ça doit être des fanatiques des mobilettes qui se réunissent, et donc voilà. Mais flash mob, c'est un autre sens, c'est le mot anglais, avec mob, la population, et c'était une rapide...
1: Mobilisation éclair.
3: Oui, quoi, voilà, c'est ça.
1: Géraldine Moinard, quand on travaille au Robert, et pour ce dictionnaire, le Petit Robert, comment on fait chaque année? On travaille en équipe, on se dit, tiens, il faut tant de nouveaux mots dans le dictionnaire. Comment ça se passe?
2: Oui, c'est une bonne question. On travaille en équipe, évidemment. On est toute une équipe de lexicographes avec plusieurs temporalités dans l'année. L'idée numéro un, à partir du moment où le Petit Robert sort, l'édition 2027 vient de sortir, on commence à travailler à l'édition 2028, la prochaine. Et d'abord, ce qu'on va faire, c'est repérer, sélectionner les mots qui vont rentrer dans la prochaine édition. Donc tout au long de l'année, on a, comme vous l'avez très très bien résumé, des outils qui vont nous permettre de veiller, de voir l'apparition de mots nouveaux dans la presse, dans les médias, dans les réseaux sociaux. C'est ça, d'observer. On va récupérer tous ces mots qu'on va pouvoir comparer aux entrées qui existent déjà dans nos dictionnaires et repérer ceux qui n'y figurent pas encore. On va aussi repérer manuellement beaucoup de mots, parce que c'est pas seulement les mots nouveaux, on parle beaucoup des mots nouveaux, mais dans ces mots nouveaux, il y a aussi des mots qui existaient déjà, mais dont le sens va changer, évoluer. Les fresques, par exemple, des ateliers collaboratifs la fresque, autrefois, c'était simplement une peinture murale. Aujourd'hui, c'est aussi des ateliers collaboratifs pour sensibiliser à certains sujets donnés. Donc, on va vraiment veiller engranger tout ça dans une grande base de données. Et puis, une fois par an, on va faire vraiment, alors, tout au long de l'année, mais en particulier une fois par an, faire l'inventaire de tous ces mots-là qu'on a recensés, qu'on a aussi recensés les années précédentes, qui peut-être qu'on avait mis de côté parce qu'ils n'étaient pas encore très bien installés dans la langue française, et puis sélectionner les mieux implantés, ceux qui sont suffisamment fréquents, suffisamment durables, et puis suffisamment partagés, hein, pas seulement de l'ordre d'un petit cercle de personnes, mais vraiment partagés de façon générale.
1: Et est-ce qu'il y a des mots qu'on supprime du dictionnaire chaque
2: année ? Alors, pas dans le Petit Robert. Dans le Petit Robert, on essaye vraiment de garder tous les mots, parce qu'on peut toujours les trouver dans la littérature, dans les archives, surtout aujourd'hui, on est vraiment dans le règne de l'écrit. Oui. Donc, on a toujours besoin de comprendre ce qu'est un minitel, de ce qu'est un drink, même si cet anglicisme a extrêmement vieilli. Mais dans la littérature du milieu du XXe siècle, il y en avait, on le trouve chez Jules Romain, etc. Donc, on va vraiment garder autant que possible les mots, et on le voit, l'édition 67 du Petit Robert, la première, c'est un peu moins de 2000 pages. Aujourd'hui, l'édition que vous avez entre les mains, on est à 2800 et quelques. Donc, on a joué là-dessus.
1: Et je remontre ce Petit Robert édition 2027 sur... en vidéo, que vous pouvez voir sur la chaîne YouTube de Radio Notre-Dame. N'hésitez pas d'ailleurs à venir à l'antenne pour discuter avec nous au 01 56 56 44 00. Ça, Jean Pruvot, pouvoir aussi lire les définitions des anciens mots ou des mots qui sont peut-être moins utilisés actuellement, c'est très riche pour vous.
3: Ben oui, alors c'est un peu pour ça d'ailleurs que j'essaie d'avoir toutes les éditions. Oui. Alors c'est vrai pour les gros dictionnaires aussi, on ne s'en rend pas compte, mais entre le premier Grand Robert... ça s'appelait pas le Grand Robert, mais Dictionnaire alphabétique et analogique de la langue française. Et puis les suivants, il y a eu aussi des modifications, et je m'en rends compte chaque fois que je fais un article et que je vais consulter le premier, le second. L'autre fait, c'est qu'effectivement, c'est un crève-cœur que d'enlever des mots, mais parfois on est quand même obligé d'en enlever quelques-uns. Et notamment dans les évolutions, à un moment donné, pour laisser un peu de place à l'informatique, on avait enlevé des mots qui concernaient tout ce que les sabotiers faisaient avec toute une série d'outils ou qui tournaient autour des écuries. Bon, les auteurs sont quand même sensibles au fait que la langue n'est pas simplement celle que l'on utilise tous les jours, elle a une épaisseur. Et cette épaisseur, elle fait partie des quatre générations. Moi, je suis de la génération qui, par exemple, connaissait bien le mot clampin. Mon père disait toujours, c'est encore un clampin. Finalement, ça m'était resté dans l'idée comme quelqu'un d'un peu importun. Ouais. Et je me souviens que Bernard Pivot, il y a quelques années, je ne sais plus si c'était pour le Petit Robert ou le Petit Larousse, en tout cas pour un des deux dictionnaires, avait dit « mais c'est quand même scandaleux, on a enlevé le mot clampin ». L'année suivante, parce qu'il faut avoir en tête que les auteurs de dictionnaires sont des gens modestes, qui font tout ce qu'ils peuvent et qui écoutent aussi. Oui. Alors parfois ils sont insultés à tort, parfois encensés, trop aussi. Mais là, l'année suivante, le dictionnaire en question avait rajouté clampin. Parce qu'on s'était dit c'est un mot qui n'est plus utilisé, mais si d'autres le connaissent, ma génération le connaissait.
1: Alors, dans ces mots, justement, qu'on peut trouver dans le Petit Robert, il y a à la fois des nouveaux mots et des locutions et également, Géraldine Moinard, c'est pas la même chose.
2: Nous, c'est ce qu'on regroupe quand même sous le terme néologisme nouveauté, hein, nouveau mot, nouvelle locution. Il n'y a pas une seule manière de former les mots. On peut créer des nouveaux mots, on peut aussi se servir des mots qu'on a déjà pour désigner une nouvelle réalité. Bouilloire thermique, on va reprendre un ustensile de cuisine, on va rajouter un adjectif pour créer une locution qui est très imagée, mais qui est un néologisme, un nouveau mot. Bouilloire thermique, un logement invivable en période de forte chaleur.
1: Et il y a aussi des expressions, des locutions, des mots évidemment qui font référence à des gros sujets de l'actualité. Je pense à bouclier tarifaire, qui intègre cette édition 2027 du Petit Robert, ou encore aide à mourir.
2: Tout à fait. Oui. L'actualité se reflète évidemment dans les nouveaux mots. Là, on le voit cette année, je ne les trouve pas très gais, ces mots nouveaux. On sent les tensions nationales, internationales, guerre par proxy, guerre hybride, archipélisé qui signifie divisé, morcelé. Et puis l'actualité en France qui n'a pas été forcément très gaie. Effectivement, tout le débat autour de l'aide à mourir, justement avec cette locution, aide à mourir, les narcomicides, qui a été forgé pour décrire les victimes de trafic de drogue, en particulier à Marseille, mais plus seulement. Et puis les bouilloires thermiques avec la canicule, le dérèglement climatique. Donc,
1: C'est très intéressant de regarder ces nouveaux mots, de regarder aussi les dictionnaires. C'est ce qu'on fait ce matin dans Je pense donc j'agis sur RCF Notre-Dame avec nos deux invités. Vous avez la parole pour en discuter avec nous. Dites-nous en quoi, selon vous, ils sont le reflet un peu de notre société. Est-ce que vous avez cette habitude d'aller acheter chaque année la nouvelle édition d'un dictionnaire, ou alors c'est un objet que vous gardez chez vous, que vous avez aussi l'habitude d'ouvrir, ou finalement non? Malheureusement, c'est un objet qui peut-être prend un petit peu la poussière. Ça nous intéresse de vous entendre au 01 56 56 44 00. Vous témoignez par mail à direct@rcf.fr et vous nous regardez en vidéo sur la chaîne YouTube de Radio Notre-Dame. plaît beaucoup.
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1: Avec nos deux invités, Géraldine Moinard, directrice de la rédaction des dictionnaires Le Robert, et Jean Pruvot, chroniqueur sur RCF Notre-Dame. Vous êtes avant tout aussi lexicologue, historien de la langue française et surtout un grand passionné. On se rend compte chaque année, que ce soit dans Larousse ou dans le Petit Robert, Jean, des nouveaux mots liés aussi aux nouvelles technologies.
3: Oui, alors en vérité, l'informatique a été très présente. Elle continue, elle ne cessera sans doute. On voit qu'avec l'intelligence artificielle aussi, il y a toute une série de mots qui apparaissent. Et puis, il y a depuis quelque temps le climat. Alors pour le climat, je m'aperçois que les mots qui entrent dans nos deux grands dictionnaires, là aujourd'hui on parle du Petit Robert,
1: oui.
3: Mais être météo-sensible, par
1: oui.
3: exemple, l'île de Cœur, comme je venais de le dire, on se présente. Et j'entendais ce matin les informations, puisqu'on est dans une période assez chaude, et on parle de vagues, pics de chaleur, les chaleurs grimpent. Je me dis, il y a tout un vocabulaire très plaisant, enfin plaisant, qui en même temps nous accable, une chaleur accablante, bon, qui est là, qui est présent. Et donc, ce qu'il faut aussi avoir en tête, c'est que lexicologue, bon, ça veut dire tout simplement que j'aime les mots, je me passionne pour le sujet, et que depuis quelques décennies, je suis plongé dans cet univers, ce bain lexical. Mais les lexicographes, lexicologues, qui sont les mêmes personnes, d'une certaine manière, sont attentifs à la langue. Mmh. Alors, chaque année, ils regardent, ils observent, ils lisent la presse, ils nous écoutent. Si vous utilisez un mot qui n'est pas dans le dictionnaire, bon, on va le repérer, parce que, comme vous êtes à l'affût de l'actualité, il y a forcément des mots qui arrivent. Et ça, c'est un travail de longue haleine qui passe de génération en génération. On a besoin de toutes les générations pour ça, aussi bien des enfants que des seniors, ou des gros seniors comme je suis maintenant. Et en fait, bon, c'est cette chaîne permanente de passion pour les mots, en même temps d'objectivité et de partage. Il faut les partager. S'il y a un instrument qui est bien un instrument de partage, c'est le dictionnaire.
1: C'est le dictionnaire.
3: Bon, quand c'est un dictionnaire général, bon, après un dictionnaire politisé ou autre, ça c'est...
1: Et c'est aussi un beau cadeau, je trouve, à offrir, Géraldine Moinard.
2: Mais c'est un cadeau, et d'ailleurs, c'est vrai que c'est un ouvrage... Il y a deux périodes pour les dictionnaires imprimés, puisque c'est ce qu'on peut offrir. Il y a deux périodes de vente. C'est à la rentrée scolaire, puisque c'est aussi un cadeau qu'on offre aux enfants, et c'est un ouvrage dont ils ont besoin, c'est au programme scolaire. Ils ont besoin d'un objet concret pour mesurer la langue française et chercher les mots. Et puis Noël, c'est un beau livre, comme vous l'avez dit. Donc c'est vraiment, je trouve, un très beau cadeau. Et on le voit même avec les enfants. Quand on leur offre un dictionnaire, bon, alors si c'est en compétition avec une console de jeu, ils vont peut-être faire un peu la tête. Mais si on leur offre comme ça, en fait, ils vont le consulter, ils vont le feuilleter, ils vont y trouver plein de choses. Ils vont trouver des mots qu'ils ne connaissent pas, ils vont feuilleter les images, parce que dans le dictionnaire pour enfants, on a des illustrations.
1: Et il y a le Robert Illustré aussi.
2: Voilà, le Robert Illustré qui est la version illustrée. Avec des noms propres aussi du Petit Robert, une version évidemment où les définitions sont beaucoup plus simples, plus courtes, un petit peu moins détaillées, mais qui permet d'avoir des images, des noms propres et de parcourir cette langue en famille aussi.
1: Quel est l'impact, j'ouvre une petite parenthèse sur notre sujet, qui est d'étudier un petit peu en quoi les dictionnaires reflètent notre société, mais quel est l'impact d'Internet pour le Petit Robert et pour le Robert? Est-ce que c'est une concurrence énorme ou finalement on va plus s'embêter à aller ouvrir le dictionnaire, mais plutôt à taper ça sur Google ou un moteur de recherche ou sur une IA?
2: Alors, ça a créé, ça fait déjà une vingtaine d'années, effectivement, qu'Internet permet d'avoir beaucoup de choses en libre accès. Et il y a forcément eu un impact sur les dictionnaires imprimés, les ventes ont forcément baissé, parce que l'objet dictionnaire n'est plus forcément dans toutes les familles. Mmh. Et c'est vrai qu'on va chercher, et c'est pratique, d'aller chercher en ligne un mot, c'est plus rapide, c'est plus immédiat. Mais qu'est-ce qu'on fait quand on cherche sur Internet? En fait, on pose une question, on demande une définition, on cherche dans un dictionnaire, mais on ne se rend pas compte. Et donc, on a perdu ce rapport au dictionnaire, on fait toujours la même action, chercher un mot, chercher le sens de quelque chose, et on nous remonte Google, quand vous cherchez sur Google une définition, en fait, c'est la définition du Robert, la définition du dictionnaire gratuit en ligne, qui va remonter, mais en fait, on n'a pas le sentiment de chercher dans un dictionnaire. Donc, c'est un rapport qui est devenu un peu virtuel avec le dictionnaire.
1: Et Jean Pruvot, qu'est-ce que vous en pensez? Est-ce que, vous êtes quand même un petit peu moderne, mon cher Jean, moderne par vos mots, mais est-ce que vous avez aussi ce réflexe d'aller chercher des définitions sur Internet?
3: Ah ben bien sûr, je vais chercher partout, et évidemment on a des outils. Alors je dirais qu'Internet, par exemple le Petit Robert, comme le Petit Larousse, Mais le petit Robert, je vais le consulter directement, je suis abonné sur Internet. Oui. Le grand Robert, je l'ai dans mon ordinateur, je les ai évidemment sur papier, mais je vais aussi les consulter comme les grands Larousse. Et puis, Internet a cet avantage que c'est mis à jour régulièrement. Ouais. C'est un défaut aussi, si on est chercheur, parce qu'évidemment, je n'ai pas la finition d'il y a 20 ans. Alors c'est là où avoir le petit Robert papier est utile, parce que là, vous avez le 2027, le 2026 est différent, et évidemment, le 1964 est aussi différent. Et puis après, il y a carrément ce qui est numérisé. Je consulte en permanence sur l'écran les dictionnaires numérisés. C'est tout Gallica. Ouais. Gallica nous donne le grand dictionnaire universel du XIXe siècle, nous donne les épithètes de Maurice de Laporte, qui est en fait un dictionnaire d'épithètes. Et tout ça, c'est, je les ai aussi sur papier, mais ils sont là, gratuits, il n'y a qu'à les charger. Il y a un aspect aussi, si vous voulez, il faut savoir payer les choses, acheter un petit Robert électronique. Il faut aussi... eh bien, utiliser ce qui est gratuit, il y a beaucoup de choses.
1: C'est ce que nous dit nos auditrices et nos auditeurs par mail. Hein. Charles, il nous dit, les dictionnaires sont de moins en moins à la mode, car on a tout sur le net et ça prend de la place. Évolution que je déplore, car on en voit dans les brocantes, les boîtes à livres, de plus en plus. Moi, je garde les miens au chaud.
3: C'est ce que très bien,
2: dit, Charles. C'est beau, oui. Et puis c'est vrai que l'un et l'autre ne sont pas du tout incompatibles. Moi, je pense qu'il y a vraiment deux usages. C'est deux supports différents du dictionnaire. Pareil. Mais c'est deux usages très différents. Internet a permis que nous, Robert, c'est vrai aussi pour Larousse, il y a une version gratuite en ligne qui permet à tout le monde d'avoir des définitions assez courtes. Et puis, on a des versions, Jean est un abonné fidèle du petit Robert, des versions avec vraiment la version complète, mais qui permet des recherches transversales fantastiques. Vous pouvez chercher dans le petit Robert numérique, si vous êtes abonné, tous les mots qui français qui viennent de l'allemand et qui sont apparus au 19e siècle. Vous pouvez chercher tous les mots qui comportent une citation de Simone de Beauvoir. Vous pouvez chercher tous les mots qui se terminent par le son « ion ». Donc, des recherches transversales fantastiques que vous ne pouvez pas faire avec le papier, mais en même temps, dans le papier, vous avez vraiment un rapport différent. Voilà, vous pouvez vraiment feuilleter, découvrir d'autres choses, prendre le temps, vous plonger dans la langue française. C'est vraiment deux rapports différents.
1: Alban nous envoie un petit mail. Comment faites-vous quand un mot prend un sens totalement différent, voire opposé à son sens initial? Par exemple, une tuerie qui est utilisée par les jeunes pour désigner une expérience exceptionnelle, alors que le sens initial est tout de même bien plus violent et l'inverse surtout. C'est intéressant,
2: Le dit Alban. C'est très intéressant. Et dans ce cas, on mentionne les deux, en fait.
1: On
2: un mot peut avoir un sens et son contraire. Rien ne nous y oblige, mais enfin, notre travail de lexicographe, c'est de donner le sens des mots. Et si un mot a plusieurs sens, eh bien, on va donner plusieurs sens différents, tout simplement.
1: Jean Pruvot.
3: Oui, alors, c'est assez fréquent. C'est ce qu'on appelle les énantiosèmes. Ces mots qui ont un double sens. Et voilà. C'est le hôte, par exemple, qui est à la fois celui qui reçoit et celui qui est reçu. Et louer, on loue une maison, mais est-ce que ça veut dire qu'on est celui qui paye ou celui qui est payé? Donc ça fait partie de l'évolution naturelle de la langue qui parfois va à l'opposé. Quand vous cherchez en 1905 dans le Petit Larousse le sens du mot énervé, vous voyez qui est mou, qui est sans nerf.
1: Ah bon?
3: Et pendant tout le 19e siècle, c'était le sens qu'il avait. Et je me suis trompé je ne sais combien de fois dans des lectures du 19e en voyant le mot énervé. Défini par Furtière, la débauche énerve les jeunes gens, ça veut dire les amollis, leur enlève les nerfs. Et donc, à un moment donné, ce sens disparaît, il y en a un autre qui vient. Et puis parfois, le sens reste double. Mais je voudrais juste une anecdote.
1: Dites-nous, Jean.
3: Évoquant donc les Larousse ou les Robert, que j'ai en quantité. Donc chez moi, j'en ai souvent des doubles dans les brocantes. Je réponds à ce monsieur formidable qui les récupère dans les brocantes. Souvent, j'en ai les doubles. Vous savez ce que j'en fais? Parce que mon épouse me dit gentiment, écoute, t'as vraiment des dictionnaires partout. Quand c'est des doubles, donne-les. Il en rentre un, il en sort un, elle me dit. Eh bien, je les donne aux anniversaires. Quand vous avez quelqu'un, je cherche les gens qui ont un anniversaire, je leur donne un petit Robert ou un petit Larousse que j'ai en double. Ah. Ils sont tout contents d'avoir le dictionnaire qui photographie la langue au moment où ils sont nés. Bon, alors ça manque pas de charme.
1: Et au moins, votre épouse, elle est contente. Et on l'embrasse.
3: Et voilà, et c'est comme ça qu'on va créer à Palaiseau la journée des dictionnaires l'année prochaine, où Robert et Larousse seront bien sûr invités. Et peut-être que je vais faire un musée des dictionnaires aussi. Ah bah. Il faut faire une société protectrice des dictionnaires, la SPDD.
1: SPDD, on viendra en tout cas dans ce musée. Il faut qu'on parle d'Antoine Furtière, parce que moi je vous écoute, Jean, et vous parlez beaucoup, beaucoup de Furtière, ce lexicographe, hein, vous êtes un peu son héritier peut-être. Pourquoi est-ce qu'il vous marque tant, Antoine Furtière ?
3: Alors, il faut dire que les dictionnaires qui nous marquent sont ceux qui ont été les premiers monolingues, c'est-à-dire français-français, et non pas français-latin comme Robert Etienne, qui est intéressant. Mais c'était quand même à traduire en latin. Les premiers français-français, après que l'Académie soit donc créée en 1635, eh bien, ça va être d'abord Richelet en 1680, que je cite aussi souvent, dictionnaire de langue qui s'intéresse aux mots de la langue et à leur usage, c'est l'ancêtre du petit Robert. Ensuite, ça va être Furtière, 1690, qui s'intéresse un peu plus aux choses qu'aux mots, et donc qui est l'ancêtre, et aux idées, l'ancêtre donc d'une certaine façon du petit Larousse, puis l'Académie qui est ancêtre d'elle-même. Alors Furtière faisait partie de l'Académie française, et puis il en
1: fauteuil
3: a été...
1: 31. Je crois.
3: Voilà, très bien.
1: Mais non, mais...
3: Alors ça, je ne m'en souvenais pas.
1: Ah donc, bah attendez, je vous apprends des choses.
3: Je vais noter, fauteuil 31. Et donc, Furtière, qui faisait partie de l'Académie française, était très intéressé par le petit groupe qui travaillait d'abord autour de Vaugelas au dictionnaire. On a plus ou moins accusé d'avoir ensuite plagié l'Académie pour son dictionnaire qu'on va qualifier d'encyclopédique, qui s'appelait Dictionnaire universel publié en 1690. Bon, c'était pas un plagiat, c'était un autre angle d'attaque. Bon, il y a des éléments qui ont été repris à l'Académie. Mais les dictionnaires sont faits un peu, non pas pour se copier, mais pour s'inspirer les uns des autres. On peut pas refaire 25 000 fois la même définition...
1: Géraldine Moinard, oui, qu'est-ce que vous en pensez ? C'est très riche.
2: Non, mais c'est très intéressant. Et d'ailleurs, je voulais rajouter que nous, ce qu'on a fait sur le site, sur la version gratuite du Robert, le site dictionnaire.robert.com, c'est qu'on a mis en regard les définitions actuelles, modernes d'aujourd'hui, avec les définitions du Furtière. Donc, si vous cherchez n'importe quel mot, vous cherchez virus, par exemple, vous pouvez voir la définition actuelle du Robert. Et dessous, en bas de page, la définition telle qu'elle était dans le Furtière au XVIIe siècle. Donc, le virus, je crois que c'est le pus d'une plaie corrosif et contagieux. On définirait plus du tout virus comme ça. Et on voit qu'il y a non seulement les mots absents qui n'existaient pas dans le Furtière, mais aussi ces mots qu'on définit de façon complètement différente, parce que la société a changé, parce que les connaissances scientifiques ont changé. C'est le miroir, en fait, de l'époque.
1: Quand on est lexicographe comme vous, Géraldine ou Jean, et est-ce qu'on pense justement à cet héritage qu'ont laissé ces grands hommes de lettres comme Furtière ?
2: Oui, bien sûr, on y pense, on connaît un petit peu les différents types de dictionnaires qui ont existé. Et ce qu'on essaye de faire, c'est d'écrire la langue de façon la plus objective possible aujourd'hui, avec les outils qu'on a. Et je pense que dans un siècle ou deux, on regardera nos dictionnaires d'aujourd'hui en les trouvant peut-être un petit peu déformés, moins aussi peu objectifs que n'était celui de Furtière quand on le regarde aujourd'hui.
1: On va marquer une petite pause dans Je pense donc j'agis sur RCF Notre-Dame. Il y a plein de choses à dire en direct jusqu'à 11h avec nos deux invités. Vous les entendez, Jean Pruvot et Géraldine Moinard. Nous parlons des dictionnaires ce matin à l'occasion de la nouvelle édition du Petit Robert de la langue française, l'édition 2027 que je vous montre en vidéo sur la chaîne YouTube de Radio Notre-Dame. Vous avez la parole pour en discuter avec nous et nous parler des dictionnaires et du rapport que vous avez avec eux au 01 56 56 44 00. A tout de suite.
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1: Il est un peu plus de 10h30 sur RCF Notre-Dame. Nous parlons des dictionnaires ce matin. En quoi sont-ils le reflet de notre société ? Racontez-nous un peu le lien que vous avez avec les dictionnaires. Est-ce que vous êtes heureux justement d'aller découvrir ces nouvelles définitions, ces nouveaux mots ? Est-ce que vous avez un dictionnaire chez vous que vous aimez particulièrement ? Est-ce que vous aimez acheter le nouveau numéro, la dernière édition ? Racontez-nous tout ça au 01 56 56 44 00 ou par mail à direct@rcf.fr. On vous accueillera après cette chanson de Calogero.

0: Et il sait manier les mots, je trouve. Calogero, c'est d'ici que je vous écris. Très belle chanson sortie il y a quelques années. Vous êtes bien sur RCF Notre-Dame. On parle des dictionnaires avec nos deux invités, Géraldine Moinard et Jean Pruvot, de lexicographe au parcours un peu différent, puisque Géraldine, vous êtes directrice de la rédaction des dictionnaires Le Robert. Et Jean Pruvot, vous êtes chroniqueur sur RCF Notre-Dame, lexicologue et historien de la langue française. On a Hervé qui aimerait réagir au 01 56 56 44 00. Bonjour Hervé.
1: Oui, bonjour. Je vous remercie de prendre mon interrogation et ma petite anecdote. Donc je fais vite. Voilà, il y a quelques années, il y a 5-6 ans, par hasard, je consultais, donc c'est pas le petit Robert, hein, c'est le Larousse.
0: Oui.
1: Et je cherchais parce que j'étais intéressé, je suis pas du tout militaire ou quoi, hein, c'est le commandant Kiefer. Donc Kiefer, qui était le commandant et qui a le commando, qui est les premiers Français qui, si je dis pas historiquement,
0: c'est Philippe Kiefer, c'est ça?
1: Pardon?
0: Philippe Kiefer?
1: Voilà, c'est ça. Et donc, j'ai été étonné de ne pas l'avoir trouvé sur le petit Larousse. Alors, j'avais fait un courrier comme ça à Larousse, et il m'avait répondu, j'avais été très surpris et très content. Et il m'avait dit, en effet, on va, dans le cadre, comme vous avez expliqué, chaque année, etc., le rajouter. Et je voulais savoir si ça avait été rajouté, parce que avec Internet, c'est vrai que j'ai plus trop de dictionnaires. Et puis pourquoi pas aussi le petit Robert, parce que j'avais trouvé ça quand même au niveau historique très surprenant qui est pas cette personne quoi sur ce dictionnaire vu l'histoire extraordinaire pour la France. Bon, je suis patriote mais sans plus hein. Et alors que des fois on met des noms propres d'autres personnes. Bon, j'ai pas d'exemple, mais ça a quand même beaucoup moins de valeur historiquement. Quoi. J'ai trouvé ça dommage. Quoi.
0: Et merci beaucoup Hervé d'avoir témoigné dans cette émission. J'étais en train de chercher justement le commandant Kiefer dans le Robert illustré, hein, où il y a les noms propres, Géraldine Moinard.
2: Oui, dans le Robert illustré, on a un certain nombre de noms propres. On en a un petit peu moins qu'autrefois dans un dictionnaire qui n'existe plus, mais qui était le petit Robert des noms propres, qui comportait plus de noms propres. Et donc, je crois qu'il y avait le commandant Kiefer dedans. Oui, là, on est dans une version plus familiale où on a à la fois des mots de langue et des noms propres. Donc, on doit faire des choix un petit peu drastiques. Et donc, on a vraiment les personnalités les plus marquantes, avec parfois, évidemment, des choix qui peuvent sembler injustes selon l'importance qu'on accorde à telle ou telle personne.
0: Est-ce qu'il y a beaucoup de Hervé qui vous envoie des mails pour justement vous demander de rajouter des mots, des termes?
2: Oui, on en a en continu. Alors, c'est des gens qui nous demandent effectivement de rajouter des personnalités qui, pour elles, sont importantes. Parfois, leur grand-mère, leur grand-père qui a fait telle ou telle chose. C'est aussi des gens qui nous écrivent pour nous signaler un mot qui peut-être n'est pas encore dans le dictionnaire ou qui viennent d'inventer. On a aussi beaucoup de gens qui disent « Je viens d'inventer un mot hier avec des amis. » « Bicycle électrique » pour désigner les vélos électriques, c'est un exemple véridique. « Est-ce que vous pourriez le mettre dans le petit Robert ?» Alors, on leur explique aussi que ça ne marche pas forcément comme ça, qu'il faut d'abord qu'ils emploient le mot, qu'ils le fassent, voilà, qu'ils diffusent, que le mot soit partagé et qu'ensuite, peut-être, il rentrera dans le petit Robert.
0: Jean Pruvot, vous pourriez inventer des mots ?
3: Oui, bien sûr. À commencer par dicopathe, dicophile, dicolâtre. Ce que je ressens les trois à la fois. D'ailleurs, c'était assez amusant parce que dicopathe, c'était un journaliste qui m'avait interrogé. Je suis sorti cette phrase parce qu'avec ces mots grecs qu'on peut inventer évidemment facilement. Je le retrouve dans un article, le dicopathe. Puis il y a un site qui s'appelle le dicopathe. On m'a pas demandé mon avis. Je me dis peut-être ça serait bien quand même que parfois on certifie les mots. C'est moi qui l'ai inventé, mais bon, c'est le propre des mots. Je crois qu'aussi ce qu'il faut dire, c'est que c'est très difficile pour les lexicographes de choisir parmi les centaines et centaines de mots. On peut dans un petit Robert comme dans un petit Larousse en intégrer une centaine, mais pas non plus 3000, sinon on change tout, et puis c'est un problème de fréquence. Alors, c'est vrai qu'on a tous nos personnes préférées. C'est normal que, par exemple, Jeanne Mance du Québec soit introduite dans les nouveaux noms propres du Robert. Gisèle Pénicaud, elle fait l'actualité. Bon, le pape, évidemment.
0: Léon XIV.
3: Bien sûr, oui, Léon XIV, voilà. avec Ferrand Prévost, il y a deux Prévost dans le fond qui sont rentrés. Il n'y a pas encore de Prévost.
0: Il n'y a pas de Prévost. Il n'y a pas de Jean, mais bientôt, bientôt.
3: Non.
0: Géraldine est en train de prendre des notes.
3: Et voilà.
2: Quand vous serez élu à l'Académie française, Jean.
3: Oui,
0: bientôt.
3: Et Ferrand Prévost, coureuse officielle française. Donc ça, c'est quelque chose de passionnant aussi. de pouvoir suivre comme ça des noms. Et il y a de temps en temps, pour les dictionnaires qui ont un ou deux siècles, un nettoyage nécessaire. Et c'est pour ça d'ailleurs que parfois je consulte un grand dictionnaire du 19e siècle, il y en a plusieurs, parce que le nom propre ne se trouve que là. Il y a aussi quelque chose de bizarre dans ma collection de dictionnaires, il y a les VAPRO. Alors les VAPRO, c'était le dictionnaire des contemporains. Alors j'avais trouvé Littré, j'étais content, et je ne trouve pas Larousse. J'ai dit, mais comment ça se fait? Mais parce que Larousse venait de mourir, donc il n'était plus contemporain.
0: Ah,
3: et donc, c'était uniquement les contemporains. Et là, à ce moment-là, on est content d'en avoir 15, 20 VAPRO. Enfin bon, là, mon épouse arrive et dit, allez, stop, stop, les VAPRO, il y en a trop quand même.
0: Ouais. On a une remarque de Paul. Est-ce que vous enlevez des mots sur le dictionnaire en ligne?
2: Non. C'est ça l'avantage du numérique aussi, c'est qu'on n'a plus besoin jamais d'enlever des mots. Dans le petit Robert Papier, on enlève le moins possible de mots, mais tous les 20-30 ans, il faut quand même qu'on fasse un petit nettoyage pour harmoniser l'ensemble. Dans le numérique, on peut garder éternellement. En revanche, ce qu'on fait, c'est quand les mots vieillissent,
0: on le signale.
2: C'est-à-dire qu'il y a tout un réseau, ce qu'on appelle de marques. Nous, en tout cas, dans le dictionnaire, c'est le mot technique. C'est des petits mots qui vont nous signaler. Ce mot-là, il est familier. Ce mot-là, il est au contraire très soutenu. Ce mot-là, il s'emploie surtout dans la littérature. Ou ce mot-là, il est vieilli, voire, insulte ultime, il est vieux. Donc vieilli, c'est un peu vieux, on va l'employer encore, mais plutôt des personnes d'un certain âge, et vieux, il n'est plus du tout employé.
0: On a Patricia qui est avec nous au 01 56 56 44 00 sur RCF Notre-Dame. Bonjour Patricia.
4: Oui, bonjour à vous, bonjour aux intervenants. Moi j'appelle par rapport au mot scroller.
0: Scroller.
4: Alors, la première fois que j'ai entendu ce mot, j'étais dans tous mes états, en difficulté en fait, au travail, avec des collègues dans nos discussions. Ce mot revenait à chaque fois, mais je ne savais pas ce que ça voulait dire.
0: Ah oui.
4: Donc, heureusement pour moi que, voilà, donc, avec mes enfants de jeune âge et tout ça, qui me l'ont expliqué. Et plus tard, j'ai vu qu'il existe dans le dictionnaire, mais c'est tout récent. Récemment qu'il a été mis dans le dictionnaire et ça m'a beaucoup aidé. Vous voyez, donc pour vivre avec notre temps, avec notre mode, il faut être aligné et je trouve que c'est une bonne chose qu'il y ait ces nouveaux mots-là. Parce que voilà, ça revenait à chaque fois, j'ai scrollé, machin, voilà, j'étais perdue. Je me suis dit, mais c'est quoi ce mot? Mais c'est juste pour dire, voilà, défiler sur un écran, mais bon, voilà.
0: Et vous scrollez maintenant
4: Moi, je ne suis pas trop sur les réseaux, mais bon, j'ai quand même compris le sens de ce mot, qui revenait à chaque fois. Et c'est pour ça que je trouve que c'est une bonne chose quand même de le rajouter dans le dictionnaire. Et j'ai vu qu'il est au tout début des années 2020, quelque chose comme ça, qu'il existe en fait. Voilà, donc c'est très bien de rajouter des mots comme ça. Mais scroller, c'est vrai que voilà, les collègues, tout le monde, les jeunes, donc c'est le nouveau langage.
0: Et c'est un anglicisme, ça fait partie des mots qu'on évoquait tout à l'heure. Merci beaucoup Patricia d'avoir témoigné dans cette émission. Voilà. Je lis la définition dans Le Petit Robert, édition 2027. Faire défiler un contenu sur un écran informatique.
2: Oui. Et ce qui est drôle, là vous disiez c'est un anglicisme, effectivement on l'a réemprunté à l'anglais, mais le mot scroller en anglais avait été lui-même emprunté à l'ancien français escroquer, qui signifiait dérouler en parchemin. Donc c'est un faux anglicisme en fait, il est venu du français, il est passé à l'anglais, il est revenu en français.
0: C'est comme challenge, non Jean, il y a des débats là-dessus.
3: Sur la prononciation,
0: avec challonge,
3: sur l'origine du mot. Mais pour revenir à ce que évoque notre auditrice, de manière je trouve très pertinente, on reproche parfois au dictionnaire d'intégrer des mots qu'on dit anglais ou anglicisme. Mais on a tort, parce qu'il y a la connaissance active du vocabulaire, la connaissance passive. Quand la première fois qu'on rencontre scroller, on ne sait pas ce que ça veut dire, c'est bien qu'on puisse avoir une définition dans le dictionnaire. C'est bien aussi, d'ailleurs, que le dictionnaire, nos dictionnaires patrimoniaux, Robert et Larousse le font, donnent des équivalents qui permettent de comprendre ce que veut dire le mot, mais d'utiliser un mot français à la place. Je pense à deadline. À force d'entendre la deadline chez les universitaires, on vous dit pour tel livre ou tel article, la deadline c'est tel jour, et à la fin vous dites mais ce mot-là m'énerve, et vous finissez par ne plus trouver le mot évident qui est date butoir, et dans le fond qui n'est pas plus long. Et qui est plus clair même. Donc ça, c'est important d'avoir cette distinction dans les mots, puis d'avoir un peu l'histoire des mots. Bon, ça manque pas de charme.
0: Ça fait du bien. Géraldine Moinard ?
2: Non, c'est tout à fait. En fait, c'est le but d'un dictionnaire, hein, c'est de renseigner sur le sens des mots. Donc l'auditrice l'a bien dit, on a besoin de comprendre les mots, y compris les mots qui ne sont pas de sa génération ou qui ne sont pas de notre domaine d'activité. Des mots scientifiques, par exemple, qu'on va pouvoir trouver. Là, on entre cette année, les nouvelles techniques génomiques, NTG. Il y a des débats au Parlement européen. Mmh. Bon, c'est un peu flou, mais on a besoin de comprendre ce mot, même si on ne l'utilise pas. Donc l'idée, c'est pas d'avoir uniquement les mots qu'on connaît déjà. Donc, c'est la fonction d'un dictionnaire renseigné sur les mots.
0: Il est un peu plus de 10h45 sur RCF Notre-Dame. Les dictionnaires, au cœur de cette émission, je pense donc J'agis, avec nos deux invités, vos appels, comme Hervé et Patricia. Racontez-nous un peu le lien que vous avez avec les dictionnaires. Vous nous appelez au 01 56 56 44 00 ou alors vous nous regardez en vidéo sur la chaîne YouTube de Radio Notre-Dame.
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0: Et ce sont vraiment des beaux objets que je vous montre à la caméra. Le petit Robert, le grand dictionnaire de la langue française. Vous dites que c'est le millésime 2021, je trouve ça très joli.
2: Oui, comme un vent un petit peu.
0: Ça vieillit bien ?
2: Ça vieillit très bien, parce qu'en fait, il vieillit, il se régénère au fil des années. Donc un dictionnaire ne vieillit pas, justement parce qu'on le met à jour chaque année et qu'on rajoute non seulement ces 150 nouveaux mots, sens, expressions, mais ce qu'on oublie souvent, c'est que ce n'est pas seulement des ajouts en fait, chaque année. C'est que pour cette centaine d'ajouts, on a à peu près 10 fois plus de modifications à l'intérieur des pages, de modifications de définition, de modifications de synonymes, de modifications sur l'étymologie d'un mot, de modifications toutes bêtes. Ceux qui font des mots croisés sauront peut-être ce qu'est le lève, la monnaie bulgare, qu'on va définir ainsi dans les mots croisés, sauf que la Bulgarie est passée à l'euro début 2026, donc la monnaie bulgaire va devenir l'ancienne monnaie bulgaire. Mais c'est
0: comme
2: pour ça
0: franc,
2: aussi.
0: Comme le franc, l'ancienne monnaie française.
2: Comme les exemples, il y avait beaucoup d'exemples avec le mot franc, par exemple, au sein des exemples du dictionnaire. Et puis, tout ça a été remplacé par de l'euro. Donc, il y a vraiment tout un processus de régénération. C'est un objet qui ne vieillit pas, quelque part.
0: Jean Prouvot ?
3: Oui, la notion de millésime est très importante.
0: Ah oui.
3: Parce qu'en vérité, il y a les dictionnaires, le grand dictionnaire, quand on dit grand, ça ne veut pas dire la qualité, ça veut dire le nombre de volumes. Qui sont à peu près au bout de 2 ou 3 décennies, enfin qui peuvent durer un certain temps. Quand ils sont sur l'électronique, ils peuvent bouger, mais il y a le grand Robert, on ne peut pas faire un grand Robert tous les ans. Mais le millésime est là, dans le fond, comme avant-garde pour veiller à ce qu'on soit le plus près possible de la vie du langage dans un pays, dans une langue. Ce qu'il faut avoir en tête aussi, c'est que le millésime, on achète le petit Robert 2027, on est en 2026.
0: Ouais,
3: bon, c'est-à-dire que c'est une tradition depuis très longtemps qu'on prend un peu d'avance dans le nom. Donc, quand moi je dis il est dans le petit Robert ou le petit Larousse de 1907, en fait, il faut se dire qu'il a été vendu en 1906. Ah. Et il faut même se dire que les mots qui y sont, il a été conçu en 1905. Enfin, en tout cas, en partie un peu avant 1906. Donc, il y a là un petit décalage dont on tient compte quand on est historien de la langue et qui manque pas de charme. Et c'est pour ça que d'avoir tous les millésimes, moi, je rêve, mais je pense que ça prend trop de temps et trop d'argent, peut-être.
0: Trop de place aussi,
3: d'avoir
0: peut-être.
3: Tous les petits Larousse numérisés, tous les petits Robert numérisés, et de ne pas avoir, mais ça a son charme aussi, parce que quand je vais chercher ce petit Larousse où chewing-gum apparaît pour la première fois parce qu'on m'a demandé quand est-il entré dans tel dictionnaire, parfois, il sent le médicament parce que un monsieur ou une dame l'a renversé sur la table de nuit. Parfois, il y a une image aussi de la communion, il y a un menu. Donc, je laisse tout ça comme des traces merveilleuses. Oui. Les dictionnaires sont des réceptacles de nos souvenirs.
0: Alors, Géraldine Moinard, 60 ans du petit Robert, ça se fête. Hein, vous l'avez dit tout à l'heure, pour l'occasion, vous sortez le grand jeu avec un jeu justement gratuit à retrouver sur le site du Robert. Quel mot est né en même temps que vous ? C'est très sympa, on l'a fait pendant la musique de Calogero tout à l'heure. Alors, Jean, je ne vais pas dévoiler votre année, mais pour vous, il y avait striptease. Je ne sais pas ce que ça veut dire, mais...
3: Oui, mais enfin, il y avait bizutage.
0: Oui, voilà.
3: Il y avait réanimation. Alors, je ne sais pas si c'est l'effet du striptease. Disquaire. Alors, aujourd'hui, disquaire, c'est presque... Ouais. Et il y avait dopamine. Dopamine, ça remonte à un homme.
0: Striptease. Oui, enfin, ça vient d'où ? C'est de l'anglais ?
3: Oui. To strip. D'ailleurs, dans les radios, parfois, et je suis très heureux qu'on ne le dise pas sur RCF, on disait il y a le teasing. Alors, le teasing, c'est qui excite. C'est-à-dire, on annonce une heure avant ce qui va se passer. Bon, il faut dire que la traduction qu'on avait donnée à la délégation générale langue française, qui était très bonne, bon, était un peu proche du striptease, parce que c'était l'aguichage.
0: Ah oui,
3: donc,
0: ah
3: bah. Je fais un aguichage pour bon, annoncer l'émission.
0: C'était évidemment une petite boutade, Jean, vous me connaissez. Géraldine Moinard, 60 ans, ça se fête. Il y a ce jeu gratuit, il y a aussi une IA que vous avez pu mettre en place, une intelligence artificielle.
2: Oui, c'est une intelligence artificielle qu'on a mis en place donc la version gratuite du dictionnaire en ligne pour permettre aussi aux jeunes générations et aux moins jeunes qui ont pris l'habitude d'interroger aussi, de poser des questions, toutes sortes de questions à des IA, donc en langage vraiment comme ils s'exprimeraient à des humains, pour les ramener aussi vers le dictionnaire. Donc cette IA qu'on a conçue, Robert, est vraiment un outil avec lequel on va pouvoir discuter de langue française. Elle est basée uniquement sur les contenus du site du Robert, donc avec des contenus sourcés, vérifiés, parce qu'on sait que c'est aussi un peu le problème des IA aujourd'hui. On peut discuter, on a l'impression qu'elles sont omniscientes, alors qu'en fait elles racontent beaucoup de bêtises, 30 à 70% d'erreurs hein, ou d'approximations dans les réponses des IA. Donc nous, on a vraiment fait un outil resserré sur nos données, fiable, qu'on peut interroger sur la langue française et avec lequel on va pouvoir converser.
0: Et j'aime cette... Enfin, j'aime. Je n'ai pas du tout à donner mon avis, mais en tout cas, il y a une tendance à vouloir être un peu contre l'intelligence artificielle. Et vous, c'est plutôt faire avec. C'est un peu ce que nous dit le pape Léon XIV dans Magnifica Humanitas.
2: Je pense qu'on n'a pas tellement le choix que de faire avec, puisque c'est un outil aujourd'hui qui est présent partout et qui a été massivement adopté. Il faut quand même avoir conscience des enjeux écologiques, des enjeux aussi de connaissances et de perte d'emprise humaine et d'intelligence humaine. Il faut faire avec, mais ce qu'on a voulu faire vraiment, Robert, c'est faire avec cette technologie actuelle, c'est fournir quelque part encore un nouveau support. On avait eu le papier, on avait des dictionnaires papier, on avait des dictionnaires en ligne numérique. Et bien, un dictionnaire qui répond et qu'on peut interroger sous forme d'IA, c'est un troisième support et c'est une troisième manière d'entrer dans la langue française qui ne remplace pas les autres, mais qui permet à tout le monde de découvrir le dictionnaire à sa manière.
0: Bonjour Marie-Hélène.
6: Oui, bonjour.
0: Bienvenue sur RCF Notre-Dame, on vous écoute.
6: Oui, c'était juste...

0: je suis en train de voir avec sa maman pour que je puisse lui offrir un dictionnaire, puisque c'était devenu très ludique. Alors, à la base, maman m'en avait fait une obligation, mais après, même quand, voilà, et du coup, je trouve qu'aujourd'hui, je fais pratiquement aucune faute d'orthographe, mais j'ai vraiment, grâce à ça, et d'avoir appris à utiliser le dictionnaire, à le voir vraiment, et même aujourd'hui, où effectivement, il y a l'IA, il y a d'autres outils, je pense qu'elle veut pas, cette jeune maman, que ses enfants soient trop jeunes sur Internet pour chercher les mots, etc. Et voilà, donc j'invite. Et j'avais à cœur de motiver tous les parents ou grands-parents à offrir un dictionnaire pour vraiment utiliser de façon ludique et découvrir une autre façon d'être dans ce plaisir d'apprendre.
1: Oui, c'est un peu leur rôle aussi, peut-être. Merci beaucoup, Marie-Hélène, pour votre appel, Jean Privot. Elle a raison de dire ça,
2: Cette absolument. Auditrice. D'ailleurs, depuis assez longtemps, pour le passage en 6e, bon nombre de communes offrent un dictionnaire. Oui. Et on voit bien que ce dictionnaire, chaque fois que les gens, les amis ou des gens que je ne connais pas viennent chez moi, ils voient les dictionnaires et disent « Ah mais celui-là, je l'ai eu quand j'étais en CM2. Ah celui-là, celui de mes parents. » Et on voit bien que là, on n'est pas dans Internet parce qu'on ne peut pas évidemment avoir des écrans où on verrait cela, mais qu'il y a quelque chose d'affectif. Et comme je le disais tout à l'heure, de feuilleter ces dictionnaires, de retrouver un trèfle à quatre feuilles, de retrouver une photo de mariage... ça m'arrive fréquemment, parce que j'ai plus de 10 000 dictionnaires. J'en ai consulté énormément, mais je n'ai pas consulté chaque page. D'ailleurs, j'ai perdu, je dois l'avouer, j'avais gardé deux billets de 50 francs, parce qu'il y avait des fautes d'orthographe à un moment donné, où le Saint-Exupéry, ils avaient mis un accent.
1: Ah.
2: Alors, ces billets ont été retirés de la circulation. Si je vais les garder, j'en ai pris 3 pour mes enfants. Je ne sais pas dans quel dictionnaire ils se trouvent. Et un jour, quelqu'un trouvera ce billet.
1: Dans le musée, dans le musée Jean Privot. Géraldine.
3: J'aime beaucoup ce témoignage. Et c'est vrai que c'est extrêmement important, au-delà de ça, d'avoir un support pour les enfants, un support physique. Ils ont besoin de concret, ils ont besoin de réalité. Je me souviens de ma fille qui, un jour, elle me disait c'est où l'Espagne, je voulais lui montrer et puis j'avais mon téléphone sous la main parce qu'on était à l'autre bout de la maison. J'ai commencé à lui montrer sur mon téléphone, elle m'a dit non maman, mais une vraie carte. En fait, cette notion de vrai, un support qu'ils peuvent manipuler, ils en ont besoin et c'est pour ça que le dictionnaire est aussi au programme scolaire aujourd'hui. Ils ont besoin de feuilleter. Et la deuxième question, ce qu'évoque la dame et ce qui est extrêmement important, c'est le jeu. C'est le côté, le plaisir. Si on fait du dictionnaire un objet de contrainte, un objet d'école, ça leur donne pas envie. Alors qu'en fait, le dictionnaire est un bel objet. Les dictionnaires pour enfants sont conçus avec des illustrations et on peut faire des tas de jeux. On peut faire le jeu du dictionnaire avec les enfants. Chercher un mot, quelqu'un cherche un mot qu'on ne connaît pas, je sais pas, à quoi, ça y est, j'en ai pas qui me vient. Et puis on essaie de deviner quelle serait la définition de ce mot. C'est extrêmement drôle. On fait des mots fléchés aussi avec les enfants, fléchés en famille. Ça permet de développer le vocabulaire et l'orthographe sous forme de jeu, sans contrainte et avec plaisir.
1: Et c'est un jeu simple en plus.
3: C'est très simple, on peut faire plein de choses.
1: On a un témoignage de Raphaël qui se souvient encore, alors c'est par écrit, son témoignage, il se souvient encore de son dictionnaire de sa classe de 6e qui a été offert par la mairie et ses enfants l'utilisent encore. Il a quelques années peut-être, Raphaël, mais en tout cas, ce sont de bons souvenirs, Jean.
2: Oui, je crois que ce que les gens perçoivent confusément, c'est que le dictionnaire est un cadeau de la langue, un cadeau des mots. On offre un bouquet de mots, un très gros bouquet de mots. Et ça, bon, on n'oublie jamais, surtout s'il est associé à un anniversaire, un passage en 6e. Et je pense, on parlait tout à l'heure de Furetière de Richelieu. Richelieu disait en 1680, dans sa préface, « Un homme seul, un homme et une femme évidemment, ne saurait tout voir. Un dictionnaire est l'ouvrage de tout le monde. Il ne se peut même faire que peu à peu et qu'avec bien du temps. Oui. Et ça peut être amélioré à l'infini. Absolument. Et ça, tout le monde le ressent. Et en ce sens, c'est un joyau, on le garde. Bon. »
1: Oui. Un jeu justement pour vous, Jean et Géraldine. Si je vous dis le mot « l'acolyte », qui commence par un L, qu'est-ce que c'est? Vous savez
2: l'acolyte ou
1: l'acolyte.
3: Là, on joue au jeu du dictionnaire, vraiment.
1: L-A-2-C-O-L-I-T-H-E.
2: Ah oui, c'est le compagnon, c'est celui qui vous...
1: Ah non. Pas acolyte, l'acolyte.
2: Ah oui.
3: T-H-E à la fin, ça doit être en rapport avec les pierres, donc.
1: Ouais.
3: Mais je ne sais pas exactement.
2: Ah, bah non, mais
3: parce que je ne connais pas tous les mots du petit Robert, mais L-I-T-H à la fin, c'est la pierre.
1: C'est une masse de roches volcaniques insinuées dans une série sédimentaire. Voilà.
2: Ce qui est très important aussi, c'est que dans nos petits dictionnaires qu'on évoque, patrimoniaux, qui pour moi sont de très grands dictionnaires, mais de taille en un volume, il y a toujours la liste des éléments. Alors on appelait ça des racines, des radicaux ou des éléments latins et grecs. Et c'est précieux, lit, l-i-t-h-e, pierre.
1: Eh ben, merci beaucoup à tous les deux. C'était très sympa de vous avoir.
3: Merci.

0: Géraldine Moinard, lexicographe et directrice de la rédaction des dictionnaires Le Robert. Merci de nous avoir présenté cette édition 2027. Merci Jean Prouvot.
1: Ben oui, c'est toujours un immense plaisir.
0: Chroniqueur à RCF Notre-Dame, lexicologue et historien de la langue française. Merci à Paul et Sabine à la réalisation. Demain, je vous retrouve pour parler de la voiture électrique en France. Est-ce qu'il ne serait pas temps de passer la seconde? Enfin, pour la voiture électrique, c'est un peu compliqué, mais on en parlera demain.
2: 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Écoutons le psaume 97. Le Seigneur a fait connaître son salut.
3: Chantez au Seigneur un chant nouveau, car il a fait des merveilles. Par son bras très saint, par sa main puissante, il s'est assuré la victoire. Le Seigneur a fait connaître sa victoire et révélé sa justice aux nations. Il s'est rappelé sa fidélité, son amour, en faveur de la maison d'Israël. La terre tout entière a vu la victoire de notre Dieu. Acclamez le Seigneur, terre entière. Sonnez, chantez, jouez.

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1: Échoué, je vous invite ce matin tout simplement d'abord à fermer vos yeux et à me dire ce que vous voyez échoué. Vous sur le Titanic en train de couler, vous déjà nul à l'école, vous courant d'échec en échec dans vos amours sans issue, ou bien vous perdant par exemple votre job, vous jamais heureux ou vous déçu par tous ces projets avortés. Bref, vous souffrez peut-être du syndrome d'impuissance acquise ou bien tout simplement, ne comprenez-vous pas pourquoi tous ces échecs répétés se sont-ils produits et se produisent encore dans vos vies en ce moment ? Peut-on donc en finir avec les échecs à répétition ? Je vous propose d'en parler avec mes deux invités du jour. Pour commencer, l'éternel Régis Rossi. Bonjour Régis.
2: Bonjour Marie-Ange.
1: De retour dans cette émission en quête de sens en pleine forme. Ça fait du bien avec ce beau soleil, n'est-ce pas ?
2: Oui, je suis ravi.
1: Voilà, vous qui êtes conférencier professionnel, vous êtes surtout un passionné de l'attention, de l'illusion. Vous qui êtes un ancien, mais pas ancien, un vrai magicien. On dit ça encore aujourd'hui ?
2: Oui, illusionniste.
1: Un fou de magie, d'illusion. Comment peut-on dire ? Comment est-ce qu'on appelle ça déjà ?
2: Mentaliste.
1: Mentaliste, oui, voilà, tout ce qui. L'infraverbal, je cherchais le terme. Oui. Pas très réveillé en ce mardi matin, il me manque encore un café. Vous qui avez publié donc plusieurs ouvrages, on peut mentionner la réédition des pouvoirs de l'intelligence émotionnelle qui vous a pas mal fait connaître, cher Régis. Qui était paru chez Erol et qui est reparu, qui a été réédité tout fraîchement, avec quelques petites nouveautés, on va peut-être le dire là.
2: Un axe sur un sujet dont on ne parlait absolument pas en 2020, ni en 2019 quand je l'ai coécrit. L'intelligence artificielle, donc intelligence artificielle, intelligence émotionnelle, voilà, quelles sont les connexions, les différences, beaucoup de choses à dire.
1: Eh bien, certainement que Ludovic Leroux a également beaucoup de choses à dire sur l'histoire, notamment sur l'impact de l'IA. Peut-être, justement, sur nos échecs à répétition, on va voir à quel point ça peut nous faire peur, peut-être. J'en sais rien, Ludovic Leroux est avec nous en ligne, j'en perds mon latin. Bonjour Ludovic.
3: Bonjour à tous.
1: Ravi de vous entendre et de vous voir, pour ceux qui nous regardent, qui nous suivent sur YouTube. Vous êtes un spécialiste du système nerveux. Vous avez plus ou moins vulgarisé le nerf vague, on peut le dire, aux éditions Erol. Ludovic Leroux, c'est ça, votre dada à vous, c'est le nerf vague. Peut-on préciser ?
3: C'est le nerf vague, voilà, le système nerveux autonome, tout ce qui est un peu invisible à l'intérieur de notre corps.
1: Absolument, avec vous aussi des rééditions, si je ne me trompe pas, mentionnées autour du nerf vague, justement. On peut peut-être mentionner celui peut-être le plus en lien avec l'émission du jour.
3: Oui, il y a toujours nerf vague, et puis le dernier que j'ai sorti, qui est « Quand on peut, on veut ». Dans lequel justement j'aborde cette notion d'échec et de ce que ça veut dire de nous.
1: Et vous étiez venu en parler d'ailleurs précédemment, Ludovic Leroux, Régis Rossi. Régis, on en parle beaucoup avec vous depuis que ça fait plusieurs années maintenant que vous venez dans cette émission en quête de sens. Et c'est vrai que, alors c'est pas forcément vous travaillez beaucoup sur l'art de l'attention, mais dans vos conférences à laquelle j'ai eu la chance de participer, à l'une d'entre elles en tout cas, vous parlez aussi du bonheur, vous parlez aussi de la réussite, de la performance, etc., etc. Et c'est vrai qu'en France, on est très focalisé. On en a déjà parlé, je sais, dans cette émission, mais je pense qu'il faut en reparler, il faut le marteler. L'échec à mauvaise presse en France, c'est une évidence. Mmh. On est d'accord là-dessus.
2: Oui, tout à fait. Ouais.
1: Et donc, quand ça se répète, alors, bonjour.
2: Alors, c'est peut-être de moins en moins vrai. En réalité, avec l'avènement des startups, aujourd'hui, d'une société qui est en train d'évoluer. Donc, c'est moins vrai, mais ça le reste encore, par rapport aux anglo-saxons. On a encore,
1: du travail.
2: Du chemin à faire, oui. Ouais. On veut réussir, on veut être de bons élèves, et on n'aime pas trop échouer. On a du mal au rapport, on a un rapport assez
1: malsain. Rapport comment, en fait ?
2: À l'échec. Très souvent, il y a deux choses qui peuvent nous gouverner, la confiance ou la peur. Et c'est vrai qu'agir avec confiance, c'est le lot des personnes qui tentent leur chance. Parce que en réalité, entre une personne qui persévère et une personne qui décide de l'arrêter, la notion qui distingue les deux, c'est finalement la confiance. Et donc, c'est important de cultiver la confiance en soi. Et on sait aujourd'hui que, vous en avez parlé dans votre introduction, l'impuissance apprise, c'est la perte de confiance en ses capacités à réussir suite à des échecs répétés.
1: Il touche de plus en plus de jeunes. syndrome d'impuissance qu'ils en ont, oui. Donc ils ne font plus rien. Alors on les traite de paresseux, de flemmards, etc. Mais en fait, pas du tout. C'est juste qu'ils sont tétanisés avec cette impression que tout est foutu d'avance, quoi.
2: Oui, oui. Et puis, on en reparlera sans doute, mais l'impact des réseaux sociaux est non négligeable parce que sur les réseaux sociaux, vous parlez rarement de vos doutes, de vos peurs. Vous montrez toujours la face émergée de l'iceberg qui sont vos réussites. Et donc, on a l'impression finalement, en regardant des personnes qui réussissent, eh bien que nous ne sommes pas capables d'accomplir grand-chose et que finalement, ce qu'on accomplit et même ne mérite pas d'être vu.
1: Est-ce que Ludovic Leroux a la même analyse de ce phénomène très français ? Est-il très français, ce rapport à l'échec ? Quel est le nôtre, cher Ludovic Leroux, pour commencer ?
3: Alors, est-ce qu'il est très français ? Je ne sais pas s'il est très français, mais en tout cas, il est de plus en plus présent. Hein, ouais. Puisque, comme on en parlait, tout va de plus en plus vite. Donc, on se donne de moins en moins la chance à l'échec. Ou alors, l'échec ne doit pas arriver. On voit, bien sûr, ouais, sur les réseaux, tout ce qui est valorisé, valorisant. Et donc, à partir de là, on se compare. Et donc, même des apprentissages deviennent des échecs. Parce que si on ne réussit pas aussi vite que les autres, c'est qu'il y a un problème. Donc, on cherche des problèmes partout. Et c'est ça qui peut, justement, jouer sur le manque de confiance, cette incapacité à passer à l'action, parce qu'on redoute l'échec, alors même que, on le sait, ça fait partie de l'apprentissage.
1: Vous parlez beaucoup de la sécurité intérieure dans vos livres. C'est justement le secret de la réussite, la confiance en soi. Là, pour le coup, on se rapproche du nerf vague, Ludovic Leroux. Oui. La sécurité intérieure, c'est un vrai sujet. C'est en tout cas un objectif qu'il faudrait que chacun ait, en tout cas en France. Il faudrait bichonner notre sécurité intérieure. C'est tout un travail.
3: Oui, et puis c'est surtout la notion de sécurité telle qu'on l'entend, parce qu'on a l'impression que la sécurité, c'est qu'il ne va rien nous arriver. Alors qu'au niveau neurobiologique, c'est tout l'inverse, c'est qu'il peut tout nous arriver et qu'on est prêt à s'adapter, puisqu'on a justement un système qui est flexible, qui fonctionne pour pouvoir s'adapter. Et au lieu de développer justement ce qu'on appelle cette flexibilité égale, on recherche à tout prix de réussir sans échec, quoi. Donc on se retrouve en difficulté à essayer de trouver la solution qui marche tout de suite, plutôt que de s'engager. C'est un mot qui est important pour notre système nerveux, d'avoir cette capacité d'engagement pour pouvoir faire ses propres expériences et trouver ses propres voies, et même des fois inventer des nouvelles choses qui n'existent pas encore.
1: Oui, sans rester, on en parlera tout à l'heure, on va voir d'abord ce qu'en pense Régis Rossi, mais dans le phénomène que vous décrivez dans vos livres aussi, à savoir le dreamer, celui qui reste un petit peu dans ses rêves et ses fantasmes, qui a plein d'idées, plein de projets, mais qui ne se mettent pas à exécution parce que tout simplement par la peur justement que ça échoue, Régis Rossi. Alors, pourquoi vous souriez tout à l'heure quand Ludovic Leroux a parlé d'insécurité, d'ailleurs.
2: Oui, non, mais je rejoins complètement ça. Moi, j'ai bien aimé le titre de l'émission, parce que finalement, c'est pas tant l'échec qui est le problème, c'est la répétition. Parce que effectivement, tout le monde échoue. Les grands sportifs, les dirigeants, les artistes, les entrepreneurs, vous, moi.
1: Mais vraiment, mais il y a quand même des gens qui réussissent tout le temps.
2: Non, mais ça c'est un mythe, encore une fois. Non, on a tous des échecs, mais encore faut-il, quel est le regard que l'on pose et quelle est la définition, et puis quelle est la définition qu'on porte sur l'échec ?
1: Alors allons-y, définissons l'échec.
2: C'est difficile, moi je dis toujours que l'échec, finalement, le regard que l'on porte sur l'échec dépend en grande partie finalement de nous-mêmes, de nos valeurs, de nos attentes, etc. Très aujourd'hui, moi, avec le temps, j'ai compris que finalement l'échec était un apprentissage, que j'étais obligé de passer par des moments qui parfois peuvent être difficiles, mais qui ne sont que des étapes.
1: D'accord.
2: Et que une des clés, c'est la persévérance.
1: Ou culture ? Persévérance, nature, culture, non, on se croirait à Sciences Po, acquis. Nature ou est-ce que c'est une question de tempérament, d'héritage génétique, culturel, enfin familial, éducationnel, ou bien peut-on l'acquérir ?
2: Moi, je crois à peu près les deux, mais le temps nous aide à persévérer.
1: D'accord.
2: Certaines personnes persévèrent très rapidement. Il faut effectivement, c'est intéressant, il faut un cadre. On parlait de l'impuissance apprise tout à l'heure. Ouais. Les travaux de la psychologue, j'ai plus son nom, mais qui avait travaillé sur le sujet, travaillait avec des enfants, des jeunes ouais. enfants. Et donc, c'était intéressant de voir que très, très rapidement, dès le plus jeune âge, on peut effectivement cultiver cette confiance en soi ou alors commencer à douter. Et le problème, c'est que quand on pense vivre un échec, on pense qu'on est l'échec. Et ça, ça devient extrêmement...
1: On pense qu'on est l'échec.
2: Et, oui, et c'est pour ça que je trouve que ce qui était intéressant pour terminer sur le titre de l'émission, c'était la répétition. Et moi, je pense qu'effectivement, à partir du moment où on n'est pas en capacité d'analyser les raisons de ces échecs, et donc on ne fait pas preuve de, finalement de philosophie sur l'apprentissage, alors on risque de répéter. Et donc là, on s'enferme finalement dans un cercle qui est très vicieux.
1: Et vous savez, ça me fait penser, Ludovic Leroux, je m'adresse à vous, en rebondissant sur ce que vient d'évoquer notre ami Régis Rossi. Jean d'Ormesson qui disait feu Jean d'Ormesson, c'est toujours les mêmes qui réussissent. Comme si il y avait une part de méchanceté hasardeuse, comme si c'est toujours les mêmes, les méchants qui réussissaient tout. C'est toujours les mêmes qui ont des chances, qui ont les bonnes occasions, qui sont dans les bons timings, etc., etc. Je ne sais pas si on peut dire quelque chose là-dessus, mais Ludovic Leroux, je vous laisse rebondir ou répondre à ma petite suggestion, si je puis dire.
3: Moi, je dirais que c'est plutôt ceux qui osent qui réussissent plutôt ouais. que toujours les mêmes, parce que finalement le problème quand on parlait d'impuissance apprise, c'est le fait de pas oser, parce qu'on redoute l'échec. Et comme le disait Régis, le problème c'est de s'identifier à l'échec ouais. et au moment où on échoue, qu'est-ce que ça veut dire de moi, parce que c'est pas l'échec le problème, c'est ma relation à l'échec et qui je suis dans l'échec. Et finalement ça contribue à conditionner, moi je parle du système nerveux, mais oui. à le conditionner comme étant l'échec est une menace, donc on va éviter l'échec. Donc à partir de ce moment-là, c'est difficile de s'engager dans un projet en ayant pour objectif d'éviter l'échec et de se retrouver finalement avec un manque d'engagement. Moi, venant du monde du sport, je suis convaincu que ce qui permet de réussir dans le sport, c'est l'engagement. Peu importe la méthode, peu importe, à partir du moment où on est engagé, on va apprendre plein de choses. Mais c'est sûr que l'échec amène, on parlait tout à l'heure de confiance ou de peur, on est plus orienté vers la peur et finalement on avance avec cet objectif inconscient d'éviter l'échec.
1: Oui. Notre cerveau n'a jamais été aussi, enfin notre cerveau, notre estime de nous, notre estime de soi, l'estime de soi n'a jamais été autant attaquée qu'aujourd'hui, messieurs Régis Rossi.
2: Ouais,
1: est-ce qu'on peut le dire,
2: ça ? Oui, c'est vrai, il y a un sketch d'ailleurs de Florence Foresti qui est extraordinaire.
1: Lequel ?
2: Celui où elle explique elle est aux toilettes et puis elle est en train de scroller sur son téléphone, sur Instagram, et puis elle se dit mais c'est incroyable, lui il est en train de faire du paddle un mardi, eux ils sont en train de faire la fête, lui il a un costume extraordinaire. Enfin, elle est en train de décrire tout ce qui se passe et elle dit mais moi je suis là comme une conne, ça fait une heure que je suis en train de scroller, quelle vie pourrie j'ai. Voilà, et c'est très drôle. Ouais. Et donc effectivement,
1: c'est vrai en plus.
2: Oui,
1: on est là-dedans à fond.
2: Et c'est malheureux parce que moi je pense à notre jeunesse qui est pleine d'espoir et de tout. Aujourd'hui, il n'y a jamais eu autant d'enfants dans des cabinets de psy. Moi, je travaille beaucoup avec les psychologues et c'est vrai que c'est quelque chose qui depuis 10-15 ans et ce n'est que croissant. Donc c'est inquiétant.
1: Mais oui.
2: Quand même. Alors que parce que encore une fois, je pense que le fait de se comparer, la comparaison est toujours voleuse de joie et je crois que s'ils passaient un peu moins de temps sur les réseaux sociaux et un peu plus de temps sur la vie, ils oseraient. Ce que disait Ludovic est très juste. Il faut oser. Mais pour oser, il ne faut pas avoir peur du regard de l'autre, il ne faut pas avoir peur de s'exposer et finalement, même de se dire que l'échec n'existe qu'à travers le regard que l'on porte sur lui, sinon l'échec n'existe pas. L'échec d'un jour peut devenir une réussite du lendemain.
1: C'est tellement beau ce que vous dites. J'ai envie de garder ça dans ma tête.
2: Et c'est une réalité. Parfois, je rencontre des personnes me dire « Mais moi, j'ai raté ma vie amoureuse, par exemple. J'ai deux divorces. Voilà, ça, je l'ai raté. »
1: C'est vrai, c'est des choses qui arrivent.
2: Et c'est des choses qui arrivent, mais est-ce que finalement, d'être resté en couple était une meilleure solution ? Est-ce que c'était une meilleure réussite si vous n'étiez pas totalement heureuse ? Peut-être que ce divorce ou ces divorces, alors évidemment, si vous en avez 5-6, il faut se poser des questions, mais ce divorce peut être aussi une conséquence de quelque chose qui va vous arriver, qui sera plus beau. Et donc, c'est important d'évaluer l'échec sur le temps. Jamais évaluer l'échec sur quelque chose qui vient de se produire. Parce que sur le moment, évidemment, on voit toujours une situation comme un échec. Et finalement, des mois, des semaines, des années plus tard, on se rend compte que finalement, c'était la meilleure chose qui puisse nous être arrivée.
1: Et il y a ceux qui se laissent embarquer dans l'échec, appelle l'échec. Vous voyez ce que je veux dire ? Chez certaines personnes, pour certaines personnes, certainement que l'échec appelle l'échec, appelle l'échec, appelle les échecs au pluriel. Vous avez parlé, par exemple, typiquement de l'échec amoureux. On sait bien à quel point des personnes aujourd'hui vantent sur les réseaux et ailleurs. Du coup, la vie seule, libre, sans attache, sans contrainte, etc., etc. Pour ne surtout pas retomber, et puisque ces personnes-là certainement incarnent, se représentent comme un échec sur pattes amoureux, quoi. En fait, c'est ça. Comment est-ce qu'on fait avec ça, Ludovic Leroux ? Qu'est-ce qui se passe là-haut sous le casque à ce moment-là, parce qu'il y a quand même y a quelque chose qui touche à notre société qui avait visiblement moins d'impact, en tout cas jadis.
3: On en parlait un petit peu tout à l'heure, c'est qu'on est exposé, donc il y a la comparaison qui fait que obligatoirement il y a un enjeu qui est plus important. Quand c'est vrai que quand on était dans son coin, qu'on était dans un village de 2000 habitants et qu'on avait un projet, personne ne nous voyait, on faisait les choses, on ne savait même pas que ça allait être un échec même. Moi, je ne sais pas, ouais. J'ai une succession d'échecs qui font aujourd'hui mes plus belles histoires de conférences.
1: C'était quoi ces échecs ? Non, je plaisante.
3: Moi, j'ai été monsieur presque, en fait. J'ai presque eu mon bac du premier coup, j'ai presque eu mon permis du premier coup, j'ai presque été international de rugby. C'était toujours... presque. Mais finalement, j'ai monté ma première entreprise en 2008 qui a été un super échec, mais j'ai appris plein de choses. C'est sûr que sur le moment, on ne le vit pas très bien. Mais après coup, on se dit, mais comme on disait tout à l'heure, wow, super, génial, parce que ça m'a permis de gagner du temps aussi, parce que j'ai vécu des expériences. J'ai appris des choses finalement qu'il ne fallait pas faire, parce que je ne savais pas du tout faire. Moi, oser, ce n'était pas un problème. Mais par contre, c'était apprendre qui était le problème. Parce que du coup, j'avais tendance à ne pas apprendre dans cet échec-là. Et finalement, je me retrouvais à reproduire les mêmes scénarios, comme on en parlait tout à l'heure au niveau amoureux. Et à un moment donné, alors j'ai eu la chance d'être quelqu'un qui a assez confiance en moi et de pouvoir continuer à passer à l'action. Mais je comprends finalement toutes les personnes qui se retrouvent, on en parlait tout à l'heure, à plutôt être en mode survie, à éviter ce que ça arrive et à inventer une histoire qui permet de donner du sens finalement à une nouvelle vie que l'on se crée pour éviter l'échec.
1: Juste avant que nous nous séparions, Ludovic Leroux, qu'est-ce qui se passe réellement dans notre cerveau au moment où nous échouons ou juste après et, enfin, d'abord, au moment de l'échec et après, qu'est-ce qui se passe dans notre cerveau clairement ?
3: Il y a une forme d'insécurité selon comment on le vit. On va prendre l'échec typique d'une personne qui échoue et qui se retrouve confrontée à cette situation. À ce moment-là, il y a une forme d'alarme qui se crée, une insécurité qui nous amène à devoir réagir, à fuir, combattre, se cacher. Et donc, des personnes se cachent par rapport à leur échec. On voit plein de personnes qui échouent et qui surtout ne le montrent pas. D'autres qui vont fuir à travers des histoires pour donner du sens, pour expliquer que, mais en fait, c'est parce que Mercure est rétrograde et que c'est la pleine lune et que à ce moment-là, c'est normal que j'ai échoué. Et puis d'autres qui vont passer en mode combat en se disant, je vais pas me laisser faire, je vais continuer, mais peut-être sans forcément apprendre. Donc, ces mécanismes de survie interviennent aussi dans ces moments-là parce qu'il y a une forme d'insécurité. Mm-hmm. Et le but, c'est de retrouver justement cette sécurité pour avoir plus de lucidité. Mais c'est normal d'avoir cette réaction. Il ne faut pas chercher à
1: ne pas
3: avoir cette réaction. C'est humain. Ben oui, c'est complètement naturel. Maintenant, c'est de rester enfermé dans ces mécanismes qui devient après le problème.
1: À la page de publicitaire quotidienne. Et juste après, nous nous retrouvons avec mes deux invités. Donc, Régis Rossi et Ludovic Leroux. Peut-on en finir avec les échecs à répétition ? Évidemment que oui. À tout de suite.
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1: Peut-on en finir avec les échecs à répétition? On en parle avec Régis Rossi, Ludovic Leroux. Oui, mais avec des conditions, évidemment. Il va falloir se lever de son lit, d'abord se redresser, prendre son bâton de pèlerin, comme le dirait un certain paralytique. Ludovic Leroux est spécialiste du système nerveux, ancien coach mental sportif de haut niveau. Il a publié un ouvrage fondamental, Nervague, toujours disponible aux éditions Erol. Et puis, quand on peut, on veut, également chez Erol. Régis Rossi est avec nous aujourd'hui, lui qui est conférencier, qui est un passionné de l'illusion, de l'infraverbal, de la concentration. Il a écrit il y a quelque temps « L'art de l'attention, se concentrer dans un environnement de distraction ». C'est tout à fait d'actualité. Chez le même éditeur, chez Erol, et les pouvoirs de l'intelligence émotionnelle réédités tout fraîchement chez Erol. Comparaison poison, j'aimerais bien qu'on s'y arrête quand même, parce que c'est vrai que quand on est plongé dans son échec, merci pour votre analyse, cher Ludovic Leroux, Régis Rossi, quand on est empoisonné, dans son, enfermé dans son échec, etc., etc., est-ce qu'en plus, aujourd'hui, à l'ère des réseaux sociaux, on est un peu maso, je ne sais pas ce qu'on est, mais comme par hasard, on regarde à quel point les autres font vraiment décidément mieux que nous. Ça justifie notre petit passage un peu psy, mais ça justifie notre sentiment d'incarner l'échec. C'est bizarre cette sensation. Vous voyez ce que je veux dire,
2: ouais,
1: on est tous comme ça.
2: Ouais,
1: hein.
2: Tout à fait.
1: Ah, regarde, bah oui, oh, il réussit tellement bien.
2: Ouais. Bon, on existe à travers le regard de l'autre également. Et donc on
1: vous
2: a besoin.
1: Dit ça, hein,
2: oui, et ben oui, parce qu'on a souvent besoin d'une approbation et aujourd'hui plus qu'hier, parce qu'aujourd'hui on peut étaler, regarder, des personnes étalent leur vie pour montrer à quel point ils vont dans des beaux restaurants, ils vont dans de beaux lieux, ils vont dans de belles fêtes. Comment ?
1: On veut être comme eux.
2: Alors moi, je ne veux absolument pas être comme eux, au contraire, parce que je pense que le vrai dialogue, il doit être intérieur et que la réussite, vous savez, chacun a sa définition de la réussite.
1: Vous réussissez, réussissez aussi. C'est pour ça que vous dites ça.
2: Non, non, non, je pense que honnêtement, c'est pas le regard que je porte sur moi. Moi, je me dis, j'ai la chance de faire ce que j'aime.
1: Ouais.
2: Pendant très longtemps, j'ai exercé la fonction de magicien,
1: oui,
2: parce que je considérais que c'était le plus beau métier du monde. Mais avec le temps, mon regard a changé sur cet art, sur mes envies également, et j'ai voulu faire autre chose.
1: Ouais.
2: Et donc, j'ai créé une activité qui, aujourd'hui, semble naturelle. Ce n'était pas le cas quand je l'ai imaginé au départ. C'est une création, donc toujours compliqué d'imaginer, de pouvoir utiliser l'art de l'illusion pour apporter quelque chose de nouveau sur soi, dans le milieu des conférences, auprès de dirigeants, de managers, de chefs d'entreprise, de commerciaux. Voilà, il y a un grand écart.
1: Ouais.
2: Mais je me suis focalisé sur mes forces, mes envies, et le fait de me dire, c'est possible. Si j'avais exposé ça à mon entourage, évidemment que autour... j'avais même pas besoin de tenter, les retours étaient mais ça ne marchera jamais.
1: Ouais.
2: Et donc c'est pour ça que c'est délicat, il faut faire attention à ce qu'on expose et à ce qu'on regarde, et finalement se dire mais qu'est-ce qui est important pour moi. C'est pour ça que le dialogue, je parle de dialogue intérieur, qu'est-ce qui est important pour moi, qu'est-ce qui me nourrit, qu'est-ce qui me rend énergique, et finalement aller vers, tendre vers ça en définitive, et moins chercher l'approbation des uns et des autres, que ce soit dans sa sphère familiale, amicale, professionnelle.
1: Et malheureusement, souvent, les premiers à nous regarder, ce sont nos parents. Et j'étais en train de penser aux parents qui nous écoutent. Sans doute, ce matin, dans cette émission En quête de sens, Ludovic Leroux, il y a quelque chose à voir, évidemment, aussi avec la projection, les premières comparaisons, les premières, malheureusement, c'est les parents qui les font. Ah bah, décidément, elle est nulle en maths, elle est nulle en maths. Décidément, il, elle, échoue, enchaîne les zéros, les 3 sur 20. Qu'est-ce que ça va donner? Après, tout ça, ça compte. Évidemment, c'est des... Comment peut-on dire? Le stock d'estime de soi baisse à chaque petite réflexion.
3: Il y a à la fois les réflexions et puis aussi ce qui est induit, c'est-à-dire il peut y avoir aussi des comportements finalement qui veulent être aidants, mais finalement qui induisent qu'on n'est pas très bon en fait. moi, je me rappelle la communication manquée avec mes parents, si bien que je comprenais pas pourquoi je devais faire des heures supplémentaires. Quelle histoire j'allais raconter, en fait, de tout ça par rapport aux autres qui finalement n'en avaient pas besoin. Qu'est-ce que ça voulait dire de moi? Et finalement, il y a bien sûr tout ce qui est visible, mais tout ce qui est invisible à travers ces inductions qui font que bah, je me retrouve à moi-même me raconter mes propres histoires plutôt que ça soit mes parents qui me disent voilà pourquoi on fait ça et pourquoi limite même on croit en toi. On voit par exemple en Finlande, je crois,
1: Oui.
3: c'est dans les écoles, les élèves qui ont des heures supplémentaires avec les profs, eh bien, sont valorisés. Les autres élèves leur disent, mais tu as de la
1: Ouais,
3: chance,
1: alors qu'en France,
3: parce
1: c'est
3: que
1: exactement le contraire.
3: finalement, tu passes plus de temps avec les profs, tu vas avancer plus vite. Alors que nous, bah, quelqu'un qui va avoir des heures supplémentaires, c'est que bah, il n'est
1: Il est
3: pas bon,
1: banni,
3: quoi.
1: quoi. Il est banni. Il est
3: Voilà,
1: banni,
3: ouais.
1: il faut le dire. C'est comme ça que ça se passe.
3: C'est ça, c'est ça.
2: Et
1: Je me
2: puis,
1: rappelle, hein. Ça m'est pas arrivé deux fois, hein. Registre
2: j'ajouterai
1: aussi.
2: également qu'on convoque, dans ces pays-là, on convoque les parents pour comprendre pourquoi les enfants ont de si bonnes notes. Alors qu'en France, on
1: C'est vrai
2: compare.
1: ça ou pas?
2: Bien sûr, bien sûr. C'est
1: C'est-à-dire
2: ce qui se
1: qu'on
2: passe dans
1: c'est quoi
2: les.
1: l'idée? C'est de décortiquer
2: Eh ben
1: la
2: oui, c'est de
1: méthodologie
2: comprendre
1: et
2: finalement
1: ressort.
2: pourquoi ils réussissent et comment je peux faire, et comment l'éducation nationale peut faire également pour que, bah, pour que ça ait un effet de contagion. Alors qu'en France, nous, on convoque les parents pour comprendre bah, pourquoi ils n'ont pas de bonnes notes. Donc, vous voyez, c'est deux ressorts qui ne jouent pas sur
1: Ouais.
2: exactement les mêmes leviers et qui ont des conséquences qu'on connaît, hein. Aujourd'hui, les pays scandinaves sont les pays les plus heureux du monde.
1: Ouais,
2: Toutes
1: nous
2: les études le
1: on est les
2: montrent.
1: derniers en maths de
2: Ah
1: l'Europe,
2: ben nous,
1: hein.
2: on est,
1: Catastrophe.
2: on, oui, on est
1: Ah ouais.
2: à la centième place
1: C'est quand
2: dans
1: même
2: ces
1: fou.
2: eaux-là.
1: Ouais. Oh, ça me laisse Pontoise. Ludovic Leroux. Qu'est-ce qu'on peut faire avec ça? Parce qu'on arrive quand même, les amis, à cette deuxième partie d'émission. Vous avez quand même écrit deux livres sur le sujet et quand on peut, on veut. Qu'est-ce que ça veut dire? Est-ce que vous pouvez nous le rappeler? Je sais que vous l'avez déjà évoqué lors de votre venue, lors d'une précédente émission. En quête de sens, cher ami. Mais quand même, est-ce que ce serait bien, ce serait beau si c'était tout le temps vrai? Je ne suis pas en train de démonter votre livre, mais est-ce que
3: Non, mais
1: ça marche à tous les coups, votre affaire? Est-ce que
3: c'est
1: quand on veut,
3: justement
1: on veut?
3: pourquoi j'ai renversé la
1: Ouais.
3: phrase quand on veut, on peut, parce
1: Eh
3: que
1: oui.
3: justement, par rapport à l'échec, certains peuvent croire que c'est un manque de volonté, ou on peut nous faire croire que c'est un manque de volonté, et finalement, il y a peut-être certaines capacités, notamment on parlait de confiance, d'estime, qui sont à travailler auparavant pour que chaque personne puisse d'abord prendre conscience que. Est-ce que j'ai les capacités physiologiques par rapport à mes modèles de survie qui sont totalement inconscients? C'est-à-dire que je me fais avoir en permanence par ces
1: Oui.
3: modèles et ça devient mon identité.
1: Mmh.
3: Donc je crois, par exemple, moi je croyais que j'étais timide auparavant, alors que bah, je passais mon temps dans un des états physiologiques dans lesquels je suis complètement inhibé, à me cacher dans ma grotte, en pensant que c'est là où je suis le plus en sécurité. Et finalement, eh bien, le fait de comprendre que ma physiologie me permettait aussi de passer à l'action, me permettait de fuir, de combattre, de créer du lien aussi, et d'apprendre à le faire, bah, c'est là où je me suis dit, bah, qu'est-ce que je veux dans la vie? Et c'est vraiment dans cet aspect-là de se dire, bah, tiens, une fois que j'ai pu développer ce potentiel-là, qu'est-ce que je veux? Plutôt que qu'on me dise, bah, non, c'est que tu veux pas assez. Et le problème, c'est que je sais pas quoi faire avec ça. Hein, qu'est-ce que je peux faire avec, bah, il faut que je veuille plus, mais comment, j'ai l'impression que je fais tout ce que je peux. Mais finalement, ça ne marche pas. Donc, ça culpabilise énormément les gens. Parce que bah, justement, on voit des gens qui réussissent, puis d'autres non. Et
1: Ouais.
3: qu'on nous dit que c'est une question de volonté. Alors que bah, peut-être au fond de moi, je sens qu'il y a quelque chose d'autre qui coince.
1: Souvent, on manque de temps. Peut-être qu'on ne laisse pas suffisamment la place au temps et le temps de se connaître davantage. J'ai noté sur ma feuille connaissance de soi, parce que vous l'avez évoqué hein, de façon un petit peu entre les lignes à l'instant, Ludovic Leroux. Registre aussi, finalement, si ce n'est pas l'occasion de se connaître, c'est quoi un échec? Ça ne sert à rien, parce que c'est quand même une fabuleuse façon. En tout cas, un projet, par exemple, ne sort, enfin,
2: N'aboutit
1: bref,
2: pas.
1: n'aboutit pas, par exemple, ou ne se réalise pas comme prévu, ou bien met plus de temps que prévu à se réaliser, c'est pas le succès escompté, c'est pas tout tout de suite, voilà l'injonction très très contemporaine. eh bien, c'est peut-être l'occasion de s'arrêter au lieu de se nier et de dormir toute la journée ou de s'abâcher devant les séries Netflix, de s'interroger, d'apprendre à se connaître. Tiens, j'ai réagi comme ça, c'est incroyable. Je pensais soit réagir plus mal ou mieux. Enfin, c'est l'occasion de se connaître ou pas.
2: Mm-hmm. Ah oui, c'est pour ça que je suis convaincu que l'intelligence émotionnelle, elle joue un rôle fondamental. Les personnes qui rebondissent, ce ne sont pas les plus intelligentes au sens QI du terme. Ce sont celles qui savent accueillir leurs émotions, qui partent du principe que rien n'est définitif, que finalement, ce qu'on disait tout à l'heure, l'échec du jour peut être la réussite du lendemain, et qui préservent aussi l'estime d'elles-mêmes. C'est important. Et donc, à partir du moment où on développe cet état d'esprit, alors finalement, le champ des possibles est ouvert et qu'on va transformer ce que j'appelle un pépin en pépite. On est capable de le faire.
1: Comment on fait, concrètement ?
2: Comment on fait ? Bien, Winston Churchill qui disait la réussite, c'est d'aller d'échec en échec sans perdre son enthousiasme. Alors, c'est beau sur le papier, mais c'est vrai, parce que l'enthousiasme, derrière l'enthousiasme, il y a cette idée de rebond, il y a cette idée de persévérance, et que finalement, on va se rendre compte que oui, on apprend de ses échecs, mais oui, on apprend aussi de ses réussites. Et ce qui est très intéressant, finalement, c'est de dire, mais quand est-ce que j'ai réussi plutôt que quand est-ce que j'ai échoué? Quand est-ce que j'ai réussi et pourquoi j'ai réussi? Qu'est-ce que j'ai mis en place de manière consciente ou inconsciente pour réussir ce projet-là? Et à partir du moment où on focalise notre attention sur ce sujet, eh bien, on va semer des graines pour réussir à nouveau. Et c'est vrai qu'en France, c'est peut-être le plus grand écueil qu'on a, c'est qu'on nous fait croire, et souvent je rencontre des conférenciers, parce que j'en vois beaucoup, mais souvent des anciens grands sportifs, dire on apprend beaucoup dans l'échec. J'apprends des échecs, c'est l'échec qui me forme. Mais en réalité, c'est pas vrai.
1: C'est faux ce que j'ai dit alors, d'accord.
2: C'est pas tout à fait vrai. On apprend aussi de ses réussites. Encore faut-il focaliser son attention sur celle-ci.
1: Je trouve ça assez intéressant, Ludovic Leroux, et original, mais c'est un peu ce que vous dites aussi, finalement, d'une autre façon, à travers la neurobiologie.
3: Oui,
1: ça donne une espèce de satisfaction, finalement, de savoir d'abord d'être conscient, de décrypter quand est-ce qu'on a réussi et pourquoi. Ludovic Leroux.
3: Oui, alors moi, je pratique aussi un sport qui est voué à l'échec. On échoue beaucoup plus, je pratique le golf, et on échoue beaucoup plus qu'on réussit. Et finalement, quand on réussit un coup, on se pose pour savoir qu'est-ce qui m'a permis en termes de sensation, en termes de préparation, de pouvoir justement réussir ce coup-là. Et on a beaucoup de routines qui permettent justement d'optimiser finalement la performance, la réussite, afin de savoir où j'en suis émotionnellement, où j'en suis dans ma posture, pour pouvoir reproduire quelque chose qui fonctionne. Alors que dans l'échec, on peut passer beaucoup de temps à essayer de savoir qu'est-ce qui nous a fait échouer, plutôt que de passer au suivant et continuer à faire ce qu'on sait faire. Hein, et souvent, moi, j'étais donc préparateur mental aussi pour des sportifs, et des fois, ils me disaient, est-ce que tu peux m'aider pour ça? Parce que ça, je leur demandais combien de fois ça t'arrive par an. S'ils me disaient une ou deux fois, je disais, mais laisse tomber, on s'en fout. Hein, tu ne vas pas chercher à être parfait à tout le temps. Parce qu'il peut y avoir aussi cette course à la performance qui fait que tout d'un coup, c'est même plus l'échec qui est un problème, c'est de toujours réussir et de pouvoir justement être en permanence dans cette réussite et d'éviter l'échec d'une autre façon, hein, par le combat, mais d'être dans cette course à la réussite comme si ça devenait la normalité, quoi. Parce que je l'ai réussi une fois et j'ai l'impression que c'est acquis et je ne fais plus d'efforts pour reproduire ce qui m'a permis de réussir. Et ça peut être un danger chez beaucoup de gens qui considèrent que c'est acquis et ils ne reproduisent pas toutes les règles qui leur ont permis de réussir finalement.
1: Est-ce que ce n'est pas un message qu'il faudrait adresser, Régis Rossi et Ludovic Leroux, à tous les parents, encore une fois, j'insiste un peu, mais je trouve que ça manque, quoi. Hein. Ce n'est pas l'éducation nationale qui le ferait, donc c'est peut-être d'abord aux parents, au lieu de toujours s'acharner sur ce qui ne va pas chez leurs enfants, de faire ce que vous venez de dire tous les deux. Régis Rossi, ça changerait la face du monde ?
2: Mais complètement.
1: C'est fou, hein ?
2: Complètement. Les parents, vous savez, je leur pose toujours la même question. Qu'est-ce qui vous fera dire que vous avez réussi l'éducation de vos enfants ? Et ils me répondent tous la même chose, tous sans exception, les hommes, les femmes, quel que soit leur âge, que les enfants soient heureux.
1: Oui, ben, voilà. En effet, non mais c'est vrai.
2: Non mais voilà, moi je veux que mon enfant soit heureux, ok. Et à partir de là, ce qui est très intéressant, c'est de dire, mais c'est quoi être heureux,
1: heureux.
2: Qu'est-ce qui vous rend heureux? Et en fait, les enfants, il faut simplement les écouter et ne rien leur imposer. Il faut qu'ils soient, il faut ériger un cadre. Hein, le cadre est important, il est sécurisant, il permet de bâtir des règles.
1: On est d'accord.
2: Mais dans ce cadre, il faut laisser l'enfant s'exprimer. Voilà, parce que nos enfants, on a une idée, nous, du bonheur.
1: Ça veut dire quoi pour vous de les laisser s'exprimer, c'est-à-dire
2: Les laisser s'exprimer, c'est-à-dire oser, tenter des choses, aller tester des sports, tester des passions, tester plein de choses, les laisser créer. Ils ont envie, souvent, c'est la guerre dans la chambre, on veut toujours que ce soit rangé. Oui, mais c'est aussi dans le chaos que naissent les plus grandes innovations, les plus grandes créations. Parfois, il faut laisser les enfants leur terrain de jeu pour qu'ils puissent vivre, tout simplement, s'exprimer. C'est vraiment important.
1: C'est vrai que je me permets d'intervenir, Régis, parce que dans les squares, on le voit à quel point il y a des parents qui sont tellement précautionneux, mais qui n'osent rien faire risquer à leurs enfants. Ça, c'est un vrai sujet. Hein.
2: Ah oui. Bah, de toute manière, il suffit d'observer les comportements pour comprendre quel est le type d'éducation que reçoit l'enfant et comment l'enfant va-t-il pouvoir s'en sortir.
1: C'est grave.
2: Oui. Donc après, les enfants, il va falloir attendre des quelques années, des dizaines et dizaines d'années pour que finalement ils puissent s'exprimer. Mais on peut permettre aux enfants de s'exprimer dès le plus jeune âge. Mmh. Et c'est essentiel de pouvoir faire ça. Mais aujourd'hui, on est très très en retard sur ces questions-là. On est très très en retard et aujourd'hui on nous apprend pas d'ailleurs à être parents alors que c'est une... Comme les managers. Très souvent, moi je rencontre des managers, des jeunes managers. On ne les apprend pas à être manager, mais vous ne pouvez pas gérer une équipe comme ça sans avoir passé de formation, sans avoir cultivé, sans avoir appris quand même le béaba. Donc voilà, il y a des choses, il y a du terrain.
1: Ouais, il y a du travail.
2: Y a du travail.
1: Ludovic Leroux, est-ce que vous êtes d'accord? Comment est-ce qu'on pourrait... C'est vrai que les parents sont un peu démunis par rapport à ça. On est tellement effectivement imprégnés de cette culture très française. De l'échec c'est pas bien, il faut être performant tout de suite et tout en ayant l'air de rien faire, n'est-ce pas? Parce que ça on l'a pas dit, mais voilà, ça fait aussi partie du geste à la française. Ludovic Leroux, il y a du pain sur la planche de ce côté-là?
3: Oui, bah oui, et puis bah, je veux dire, c'est compréhensible aussi parce qu'on veut le meilleur pour nos enfants, mais finalement, est-ce qu'on leur transmet pas cette insécurité à vouloir à tout prix qu'ils soient heureux, qu'ils réussissent?
1: C'est une insécurité, c'est intéressant le mot que vous utilisez, l'insécurité.
3: Ouais, j'ai une petite anecdote comme ça, j'avais une personne justement qui faisait mes formations et elle me dit, mais mon fils passe le bac et je vois qu'il fait pas grand-chose, j'ai peur qu'il réussisse pas, j'ai peur qu'il rate son bac. Et voilà, je suis là, je l'aide en fait. Je lui dis, ben, est-ce que tu as fait ci? Tiens, tu pourrais t'organiser ceci, cela. Du coup, en l'aidant, elle lui transmettait un message qu'il n'était pas capable par lui-même de pouvoir réussir. Et donc, je lui dis, est-ce que tu pourrais, à travers tout ce que tu apprends, ben, juste toi, te sentir sécure avec cette expérience qu'il est en train de vivre et pouvoir lui offrir ta propre sécurité. À partir de là, elle a commencé à pouvoir se dire, ok, je le laisse faire. Et en même temps, s'il a besoin de moi, je lui dis juste, écoute, si tu as besoin, je suis là. Et finalement, l'enfant est revenu vers elle parce que, bah, en effet, il avait quelques besoins, mais qui étaient ses propres besoins et pas le besoin du parent que l'enfant puisse faire ce qui lui semble être ce qu'il faut pour réussir. Et à partir de là, ça envoie un message que bah, si tu n'es pas capable par toi-même de le faire, c'est peut-être que tu ne vas pas réussir ou tu n'es pas à la hauteur. Donc, ça crée une méfiance.
1: Hein. Ouais.
3: Et l'enfant est venu vers le parent au moment où le parent a dit stop, moi je suis juste là, je suis présent avec lui, je lui laisse faire son expérience et je lui dis si tu as besoin de moi, je suis là. Et ça a complètement changé l'expérience et l'enfant a eu son bac avec mention, donc
1: mais
3: tout
1: non.
3: le monde était content.
1: Régis Rodis, ça vous fait sourire.
2: Oui, ça me fait sourire parce que finalement, ce dont on s'en rend compte, c'est que on ne manque pas de. Certaines personnes ne manquent pas de capacité.
1: Ouais.
2: Mais elle manque simplement d'un regard différent sur elle-même.
1: C'est fou quand même, là, l'impact est énorme.
2: Et oui. Et c'est pour ça que très souvent, comment est-ce qu'on en sort? Eh bien, on en sort souvent par une conversation, par une rencontre, par un autre regard d'une situation. Et on ne peut pas imaginer à quel point c'est précieux. Moi, très, très souvent, j'ai la chance de faire des conférences, donc je rencontre beaucoup, beaucoup de monde, et je distille quelques phrases quand les personnes viennent me parler. Et des années, des mois, mais souvent des années après, je reçois des courriers ou des emails en me disant « Mais merci beaucoup pour ce moment. Ce moment, il a été décisif parce qu'il m'a permis de... » Vous voyez, et c'est toujours intéressant. Et moi-même, si je fais le... Voilà, aujourd'hui, je me dis, mais qui a été vraiment impactant dans ma vie? Alors évidemment, j'ai des très proches, mais j'ai des personnes qui sont parfaitement inconnues, étrangers.
1: Et qui vous ont, en fait,
2: qui m'ont inspiré, qui m'ont permis de cultiver une certaine confiance en soi.
1: Ouais.
2: Vous voyez, par une parole, par un geste, par un regard. Mm. C'est extraordinaire. Et c'est pour ça qu'il ne faut pas minimiser la rencontre. Et que c'est bien pour ça que la relation interpersonnelle, elle est fondamentale. Parce que on ne sait jamais ce que nous allons découvrir à travers la rencontre.
1: Ça, c'est bien vrai. Et c'est vrai que je partage ce point de vue à travers ces 6 ans et demi d'émission en quête de sens. Dieu sait que dans des moments difficiles, eh bien, tout simplement, une parole et tout change. Voilà. Comme un seul être vous manque, mais quand la phrase surabonde, la grâce aussi surabonde. Peut-on en finir avec les échecs? À répétition, un peu d'espoir avec Joy Jonathan, les amis, à tout de suite.

0: Joyce Jonathan sur RCF Notre-Dame, un peu d'espoir, passé, présent, futur, Ludovic Leroux, Régis Rossi. Peut-on en finir avec les échecs à répétition? Ludovic Leroux, qui est un spécialiste du nerf vague, en particulier du système nerveux, il est passionné par tout ce qui se passe là-haut, sous le casque. Ancien coach qu'il est, coach mental, de sportif de haut niveau, qui pratique le golf désormais, on l'a compris tout à l'heure. Nerf vague, c'est votre best-seller aux éditions Erol, mais il y a également le petit dernier à mentionner. Quand on peut, on veut. Voilà, chez le même éditeur. Régis Rossi est, lui, conférencier qui travaille sur les mécanismes de l'illusion. Il travaille aussi beaucoup sur l'intelligence émotionnelle. L'art de l'attention, se concentrer dans un environnement de distraction. C'était l'ouvrage précédent, Les pouvoirs de l'intelligence émotionnelle, tous deux parus chez Erol. On parlait juste avant de se séparer, les amis, hein, de tous ces mécanismes qui font que nous échouons et à répétition. Bien souvent, c'est comme ça que ça se passe. Un échec en appelle un autre, un échec à la française, comme on l'a décrit. J'invite les auditeurs qui nous rejoignent à réécouter un petit peu, à rembobiner le fil. Mais maintenant, comme nous arrivons à la toute dernière partie de l'émission, j'aimerais qu'on trouve ensemble les quelques ressorts. C'est le moment de tout lâcher, Ludovic Leroux et Régis Rossi. Est-ce qu'il n'y aurait pas une histoire de petite victoire là-dedans, ouais, de mini-victoire à prendre en considération?
1: La sortie des échecs à répétition, elle commence toujours, ou en tout cas, elle commence souvent par une micro-victoire. Ouais. Pas de grand bouleversement spectaculaire, mais plutôt le redémarrage par une conversation, par une petite action, par une nouvelle interprétation.
0: Et pas voir trop haut.
1: Oui,
0: ça,
1: alors,
0: finalement, je voulais dire,
1: alors pas seulement. Il y a également ça par une redéfinition de ses attentes. Très souvent, notre perception, elle est obscurcie par un triptyque temporel, par notre passé, à travers notre propre vécu, car bien souvent, nous ne voyons que ce que nous connaissons déjà. Mais notre perception est également obscurcie par notre présent, à travers nos croyances, qui, en règle générale, sont extrêmement limitantes. Et notre perception, elle est obscurcie également par notre futur, à travers nos propres attentes. Parce qu'à force d'espérer toujours plus, et encore plus, on finit par négliger, être aveuglé et ne plus nous rendre compte de tout ce que nous avons bâti jusqu'à aujourd'hui. Et donc, c'est important, finalement, de rallumer l'étincelle, vous voyez, parce que très souvent, faites le test autour de vous, posez la question, est-ce que vous avez des exemples d'échecs dans votre vie professionnelle ou personnelle? Les personnes vous diront oui spontanément. Posez-leur la même question, est-ce que vous avez des réussites? Eh bien, vous verrez, vous serez très, très, très étonné qu'il y a des personnes qui ne lèvent plus la main. Et ce n'est pas qu'elles n'ont pas connu de réussite, c'est parce qu'elles ne sont plus en capacité de poser un regard juste, bienveillant sur elles-mêmes et sur leur véritable réussite.
0: Parce qu'on prend ça pour de l'orgueil, en fait, en France. Hein. Il y a une culture un peu comme ça. Ah ben non, celui-là, il se la pète, ou celle-là, elle se la pète.
1: Ouais, c'est tout à fait vrai. C'est tout à fait vrai. On confond souvent le compliment avec la prise de la grosse tête.
0: Ouais.
1: Or, on a besoin, pour cultiver la confiance en soi, on a besoin, c'est pour ça que je parlais du regard des autres, parfois, que les autres nous remercient ou nous valorisent. C'est ce que j'appelle, moi, la reconnaissance authentique. Et d'ailleurs, avec les enfants, c'est important de poser un regard appréciatif sur eux, célébrer leur petite victoire. Voilà, et s'ils passent d'un 4 sur 10 en dictée à un 6 sur 10, eh bien, au lieu de les réprimander pour les 4 fautes qu'ils ont encore commises, eh bien, c'est de les féliciter pour le chemin et comprendre, mais qu'est-ce qui s'est passé pour passer de 4 à 6? Ce qui est toujours important, c'est de comprendre finalement les efforts que l'on peut faire et que quand on réussit à faire ces efforts, alors on obtient des résultats. Et voilà, il ne faut pas minimiser cela et continuer à célébrer finalement ce que j'appelle les micro-victoires.
0: Ouais, être conscient des petits pas, la politique des petits pas, ça gagne systématiquement. Et c'est vrai que les grosses attentes, en plus, ça peut saboter là, finalement la progression. Ludovic Leroux, êtes-vous d'accord avec cela? L'impact du temporel, c'est vrai que c'est intéressant.
2: Ouais. Oui, d'autant plus que quand on est dans un moment d'échec, c'est important, on en a parlé tout à l'heure, de comprendre que c'est déjà temporaire et que pour revenir là maintenant, on peut tous le faire, là, regarder autour de soi Et finalement, autour de soi, on n'en est pas en train de vivre l'échec, on est en train d'être là, présent, il y a des choses agréables, il y a peut-être des choses désagréables. Et

0: un échec et finalement il y a d'autres choses qui vont bien et on a tendance à l'oublier à ce moment-là et c'est bien que ben on est concentré uniquement sur ce qui va pas bien plutôt que de prendre conscience que plein d'autres choses vont bien aussi et comme vous le partagiez ben, le problème c'est que quand on partage ben, nos réussites on peut aussi être jugé, critiqué, rejeté. Et donc ça devient compliqué de pouvoir être dans on va dire la culture de la réussite en France notamment parce que dans d'autres pays ça peut être différent mais pouvoir cultiver la réussite et notamment en classe voilà le pouvoir mettre en avant tout ce que l'on fait déjà de bien avant de vouloir résoudre eh bien tout ce que l'on fait de moins bien.
1: Parce qu'il y a la notion du bonheur en plus que ça touche. Oui, Régis aussi, vous
2: Oui,
1: souhaitiez
2: oui,
1: rebondir,
2: oui.
1: je crois que ce sera plus ou moins le mot de
2: Parce
1: la
2: qu'il
1: fin.
2: y a quelque chose sur lequel il faut qu'on fasse
1: Oui.
2: attention, c'est l'arrogance. Voilà. Et ne pas confondre. Et vous pouvez réussir et cultiver une certaine humilité. Et vous réussirez à construire des relations harmonieuses avec votre entourage. Mais quand vous pouvez réussir et devenir extrêmement arrogant, et c'est pour ça qu'on parle parfois de grosses têtes ou de personnes qui prennent le melon, parce que ces personnes.
1: Mais vous êtes sûr que c'est pas un manque de légitimité, ces personnes-là, justement? C'est bizarre qu'elles soient arrogantes. Non, c'est comme ça, vous dites qu'il y en a.
2: Moi, je pense que je pense que c'est un travail encore intérieur qui, en tout cas, il y a des faiblesses qui n'ont pas
1: Oui.
2: été comblées parce que vous n'avez rien à prouver. Zinedine Zidane n'a jamais eu besoin de dire que c'était le meilleur joueur.
1: Absolument.
2: D'ailleurs, cherchez une fois où il l'a dit. Il n'avait pas besoin de le dire. Il l'était, ça
1: Ben
2: le
1: oui, là, c'est ça que je
2: savait.
1: voulais vous y faire dire.
2: Et donc, effectivement, bah voilà. Et en fait, on se rend bien compte que les personnes qui réussissent véritablement ne sont pas celles qui le disent.
1: Voilà, elles n'ont pas besoin en
2: Elles n'ont
1: fait.
2: pas
1: Vous avez tout
2: besoin.
1: dit là-dedans, vous
2: Elles
1: avez
2: n'ont
1: tout
2: pas
1: dit
2: besoin.
1: avec ça. Eh bien, merci les amis, Ludovic Leroux, à moins que vous ayez un surmot de la fin, si je puis dire. Merci d'avoir été avec nous, cher Ludovic Leroux.
0: Ben merci, avec plaisir. Et puis, ben vive l'échec, hein.
1: N'est-ce pas? Vive l'échec, mais pas les échecs, puisque voilà, il faut justement amadouer un peu tout ça. La petite victoire qui va avec l'échec, Nerf vague, l'un de vos ouvrages chez Erol, évidemment à lire, ainsi que Quand tu peux, tu veux, voilà, quand vous pouvez, vous voulez, aux éditions Erol, le livre de Régis Rossi, je le rappelle, Les pouvoirs de l'intelligence émotionnelle chez Erol, qui est réédité. Régis Rossi qui donne des conférences. Quelques dates ou pas? Non, pas forcément. Ça y est, c'est complet.
2: Oui, alors
1: Presque.
2: les conférences sont souvent dans les cadres privés pour
1: Oui.
2: les entreprises, mais parfois pour les dirigeants d'entreprises,
1: Voilà, en tout cas, on est
2: effectivement,
1: toujours ravis de vous voir dans cette
2: ben,
1: émission.
2: c'est un plaisir
1: Merci
2: partagé.
1: d'être présent. Merci les amis. Très bonne journée à tous.
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1: Aujourd'hui, nous sommes le 26 mai. Deux semaines après le début de son offensive éclair sur la Belgique, les Pays-Bas, le Luxembourg et la France, Adolf Hitler donne l'ordre à ses blindés de suspendre leur foudroyante progression. Les Britanniques mettent à profit ce sursis pour réembarquer leur corps expéditionnaire bloqué à Dunkerque. C'est l'opération Dynamo qui débute le 26 mai 1940.
2: Nous venons de subir une véritable débâcle.
3: Un appel a été lancé. On doit aller à Dunkerque.
4: Vous vous rendez compte où on va ?
3: On met le cap sur la guerre.
5: Le navire va s'en aller !
6: Il faut qu'ils envoient d'autres vaisseaux. Chaque heure qui passe, l'ennemi gagne du terrain.
1: L'évacuation de Dunkerque vue par Christopher Nolan.
7: Ils ont réquisitionné les bateaux civils.
6: Les bateaux civils ? Il nous faut des destroyers.
8: Où est-ce qu'on va ?
3: À Dunkerque.
1: L'opération Dynamo se poursuivra jusqu'au 4 juin, permettant l'évacuation de 338 000 soldats alliés, dont 193 000 britanniques. 10 ans après la crise des missiles de Cuba, soviétiques et américains signent le 26 mai 1972 le traité SALT I sur la limitation des armements stratégiques.
9: Le président Nixon et les dirigeants du Kremlin sont parvenus à un accord destiné à limiter le déploiement des armes stratégiques. Au terme de cet accord, le nombre des missiles basés sur terre et sur mer restera limité aux chiffres actuels. Vous voyez le moment de la signature. Et les deux pays espèrent ainsi fermer la course aux armements nucléaires.
1: Ce traité entrera en vigueur le 3 octobre 1972 pour une durée de 5 ans. Un second accord SALT sera négocié en 1979. Non ratifié, il n'entrera jamais en application. Reims en 1956 et 1959, Saint-Étienne en 1976 et Marseille en 1991. Aucune équipe de foot français n'a remporté une Coupe d'Europe. La malédiction du foot français est vaincue le 26 mai 1993 par Marseille, qui remporte la finale de la Ligue des Champions face à l'AC Milan.
10: 22h05, Marseille prend feu. L'OM vient de vaincre la malédiction du football français, la Canebière et le Vieux-Port s'embrassent d'un seul coup. Une marée humaine, venue de tous les quartiers de la ville, déferle sur le centre. Des grappes de supporters s'accrochent partout et prennent souvent les risques les plus fous.
1: La fête sera cependant gâchée quelques semaines plus tard par le début de l'affaire OM Valenciennes sur une tentative de corruption de joueurs de Valenciennes par la direction de l'équipe de l'OM.
0: Ce jour, dans l'histoire.
1: La culture à présent, avec la naissance le 26 mai 1923 de l'acteur allemand Horst Tappert. Il devient célèbre hors d'Allemagne dans son rôle de l'inspecteur Derrick qu'il va interpréter 281 fois. On découvrira cependant à la fin de sa vie qu'il avait servi pendant la Seconde Guerre mondiale dans la Waffen-SS. Il meurt en 2008. Et puis c'est le 26 mai 1926 que voyait le jour Miles Davis, compositeur et trompettiste de jazz américain. Il débute sa carrière dans les années 40. Beaucoup de grands noms du jazz ont travaillé avec lui. Il disparaît en 1991.

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1: Bonjour à tous. Aujourd'hui sur RCF Notre-Dame, l'émission Tous mélomanes est consacrée à un chef d'orchestre de légende, le chef argentin Carlos Paita. Et je ne suis pas seul. En effet, le label Le Palais des Dégustateurs, fondé par Éric Rouillet, vient de publier plusieurs enregistrements tout à fait extraordinaires de ce chef et avec certains inédits. Éric Rouillet est avec moi et nous avons la grande joie d'accueillir, pour en parler, le metteur en scène Alexandre Paita, qui est le fils du chef d'orchestre. Bonjour Alexandre.
2: Bonjour.
1: Bonjour Éric.
3: Bonjour.
1: C'est à vous Éric pour la première question.
3: Merci. Bienvenue Alexandre Paita.
2: Merci Monsieur Éric Rouillet.
3: Vous arrivez de Genève, spécialement pour notre émission. Nous sommes très reconnaissants de cela.
2: C'est moi. Merci.
3: Et je lis dans le premier ouvrage que vous ne connaissez pas encore, consacré à votre père, apparaître d'ici quelques semaines. Réputé à tort pour ses excès, Carlos Paita était pourtant le musicien le plus fidèle qui soit, comme le plus respectueux des intentions des compositeurs. Il ne cessait de s'interroger sur la nature de la musique elle-même, cet art si étrange, si métaphysique. Et le philosophe André Hirt, d'intituler son livre « Carlos Paita dans le fracas d'un son plein d'épouvante », comme pour nous ramener à la Divine Comédie de Dante. Alors, qui était donc ce maestro de légende qui a conçu, pour moi, sa carrière comme une chorégraphie dramatique, loin de tout compromis, afin de n'exprimer que l'urgence de l'essentiel ?
2: Comme M. André Hirt le dit, c'est une partie de la Divine Comédie, si je ne me trompe pas, un extrait du chapitre 9. En effet, je pense que toute sa musique, ses concerts, ses enregistrements, ils sont basés sur une existence qui fut la sienne, remplie de drames personnels, des drames des autres, des drames aussi qu'il a vécu intensément, les drames des compositeurs. Que ce soit les drames de Bruckner, les drames de Mahler, de Beethoven, et j'en passe. Donc, j'adhère totalement à votre pensée en disant quel est ce drame. Mais c'est un drame qui est vécu, qui n'est pas forcément vécu dans le moment, mais qui est vécu à travers toute la musique des musiciens qu'il a interprétés.
3: Oui, donc là, il assimile la constance de sa carrière de chef à une existence globale.
2: Tout à fait.
3: Voilà, il n'interprète pas une œuvre à un moment donné, il habite cette œuvre toute sa vie.
2: Absolument. C'est pour ça que dans les programmes de mon père, ce sont des programmes, des concerts, dont il a mis certains temps pour créer le programme qu'il allait donner en concert. Ce qui lui a permis de travailler sur ses musiques et en même temps de vivre intensément ses musiques comme si c'était les siennes.
3: Et il vous parlait de son engagement, son investissement, ou c'était un domaine très confidentiel pour lui?
2: Alors, je pourrais en citer beaucoup d'exemples de ce que pour lui voulait la signification de certaines mélodies ou de certains moments d'une symphonie, peu importe laquelle. Je me souviens par exemple de Mort et Transfiguration de Strauss, où il me disait, à un certain moment, il y a un certain crescendo dans cette musique, où il me disait, ça c'est le père et le fils qui vont se rencontrer dans l'au-delà. Donc forcément, avant de dire des choses comme ça, ce sont des moments qui sont vécus intensément, soit inspirés par la musique, soit inspirés par sa propre vie qui le regarde à lui en tant qu'artiste, bien sûr.
1: Il faut que nos auditeurs comprennent exactement ce qu'on veut dire quand on parle de la manière de diriger de Carlos Paita. Et je vous propose d'écouter la fin de la célébrissime 5e symphonie de Beethoven. Et je dirais, là, comme dans beaucoup d'autres cas, on a vraiment l'impression de redécouvrir l'œuvre.

0: Sur RCF Notre-Dame, nous venons d'entendre la fin du quatrième et dernier mouvement de la cinquième symphonie. La cinquième symphonie célébrissime de Ludwig van Beethoven par le Philharmonic Symphony Orchestra sous la direction de Carlos Paeta. C'est un disque qui est sorti au Palais des Dégustateurs. Alors, je le disais tout à l'heure, j'ai souvent l'impression, quand j'écoute un disque de Carlos Paeta, de redécouvrir l'œuvre que je croyais connaître. Et par rapport à tout ce que votre père, Alexandre Paeta, tout ce que votre père apporte à la musique. Alors, moi, je me pose la question, est-ce que c'est à cause de détails qui fait apparaître que les autres avaient oublié, ou est-ce à cause de la fluidité des tempi, je dirais un petit peu comme Fort Wengler, qui était d'ailleurs un peu une de ses idoles, finalement. Mmh. Quel est votre avis là-dessus?
1: Alors, ses idoles, Fort Wengler comme Toscanini, bien sûr. Alors, je pense que chez mon père, il y avait l'idée et le sens de la fluidité des instruments et des groupes de musiciens dans l'orchestre. C'est-à-dire qu'il avait cette oreille qui permettait de distinguer correctement les basses, les violoncelles, les violons, les percussions, les hautbois, les bois, etc. Je ne sais pas comment expliquer, c'est comme s'il y avait plein de sons qui étaient dans son cœur, dans son âme, et qu'à un moment donné, il fallait rassembler le tout. Quand vous écoutez, c'est mon ressenti personnel bien sûr, quand vous écoutez une musique dirigée par mon père, vous allez entendre tous les groupes de musiciens. Il n'y a pas des sons qui sont brouillés ou noyés par d'autres sons. Donc c'est une parfaite connaissance et sensibilité des groupes de musique pour enfin créer, évidemment, ce que le compositeur a demandé.
0: Oui, mais le tempo qui fluctue quand même beaucoup souvent.
1: Bien sûr. Alors, vous savez, souvent on me pose cette question par rapport au tempo de mon père, et moi souvent je réponds une chose, je ne peux pas l'expliquer. La chose que je peux dire, c'est que les personnes en général, vous, Eric, moi, nous écoutons des musiques, nous les écoutons, nous les ressentons au plus profond de nous. Quel est ce ressenti que vous avez quand vous écoutez ou vous entendez quelque chose? Je ne sais pas. Mais quand vous avez un musicien, en l'occurrence un chef d'orchestre, qui vous amène ou vous ramène à votre propre sentiment en écoutant cette musique du compositeur, on ne peut être qu'heureux. Comment, pourquoi, je ne pourrai jamais le répondre.
0: Voilà.
1: Mais c'est, pour moi, c'est très simple. Voilà.
0: Alors, on écoute un autre extrait et je vous propose le début du deuxième mouvement de la première symphonie, dite symphonie Titan de Gustav Mahler.

0: Sur RCF Notre-Dame, nous venons d'entendre de Gustav Mahler un extrait de la première symphonie dite Titan, donc le début du deuxième mouvement, par le Royal Philharmonic Orchestra, sous la direction de Carlos Paita. C'est toujours au Palais des Dégustateurs. Et une question pour vous, Eric, votre label, Eric Rouillet, ce label qui porte le nom du Palais des Dégustateurs, a reçu le 18 mars de cette année à Bamberg un prix spécial de l'ICMA, l'International Classical Music Awards, pour les CD de Carlos Paita. Alors, expliquez-nous comment ça s'est passé.
1: Bah, écoutez, c'était un moment d'une puissance de reconnaissance rare de la part de la presse musicale européenne indépendante, qui était représentée par une vingtaine de journalistes de 15 pays différents dans toute l'Europe. C'est un prix particulièrement important qui débouche sur une communication dans le monde entier aujourd'hui. Et je vous ai vu, Alexandre Paita, puisque vous étiez présent, bien évidemment, bouleversé pendant quelques minutes. Et l'ovation réservée à votre père, évidemment à titre posthume, fut quand même un moment de célébration d'une dimension unique. Et vous avez vécu ce moment avec recueillement. Vous sembliez très ému, mais également, j'ai trouvé soulagé. Il y avait un soulagement, quelque part en vous.
2: Vous avez raison, Eric. C'était pour moi, c'est un moment privilégié pour moi, où était présente aussi ma sœur Elisabeth. Pourquoi ce moment aussi important pour moi ? Simplement parce que il y a une reconnaissance aujourd'hui des interprétations de la musique de mon père par ses enregistrements publiés par le Palais des Dégustateurs. Et pourquoi j'étais touché? Tout simplement parce que cette reconnaissance, comme je l'ai dit à cette date, on pourrait imaginer qu'elle est tardive, qu'elle est peut-être tardive pour moi, mais c'est pas grave. Ça pourrait être tardive pour mon père, dans le sens que cette reconnaissance, 15 années après son décès, me paraît-il, vient un peu trop tard. Trop tard pourquoi ? Parce que la musique de mon père, pendant plus de 50 ans, aurait pu être porté au public à ce moment-là qu'attendre les décès. Mais comme je l'ai dit, souvent c'est le cas. Très souvent c'est le cas. On ne reconnaît les choses ou les valeurs après qu'un artiste, un génie, un compositeur, un homme de théâtre est décédé. Après on comprend. Mais pas pendant. Pas pendant leur existence. Et c'est ça qui est dommage.
0: Alors, on va quand même continuer notre écoute de Carlos Paita, votre père. Et il a surtout dirigé de la musique du 19e siècle, mais pas seulement. Après Beethoven et Mahler, moi j'aimerais vous faire entendre un extrait de la 9e symphonie de Bruckner, qui est vraiment extraordinaire. Et c'est une... Moi, j'ai beaucoup hésité, je vous cache pas, avant de choisir un des mouvements ou un extrait des mouvements. Et j'ai préféré vous faire entendre intégralement le deuxième mouvement, le Scherzo. C'est une version de concert enregistrée en 1992 et qui n'avait jamais été publiée précédemment.

0: Sur RCF Notre-Dame, nous venons d'entendre le deuxième mouvement, Scherzo, extrait de la symphonie numéro 9 d'Anton Bruckner par le Philharmonic Symphony Orchestra sous la direction de Carlos Paita, et c'était une nouveauté du Palais des Dégustateurs. Et...
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0: Et je crois justement, Éric, que vous voulez ajouter quelque chose pour cette neuvième.
2: Oui, Alexandre Païta, concernant cette neuvième de Bruckner, il s'agit d'une vision exacerbée, d'une noirceur stupéfiante, presque hémorragique, j'ai l'habitude de dire, qui ressemble à un champ de bataille. Et d'ailleurs, il y a un journaliste aux États-Unis qui précise, avec Carlos Païta, il n'y a aucun prisonnier. Pour parvenir à une telle sorte de violence, à une telle intensité, qui pousse l'orchestre dans une dimension inconnue jusqu'alors, votre père a dû entretenir une relation obsessionnelle avec cette œuvre. Il n'y a aucun mysticisme. Il avance le glaive à la main. Comment a-t-il pu aborder cette symphonie de cette façon ?
3: Il y aurait beaucoup de choses à dire sur la manière et ce qui a fait qu'il a fait cette neuvième de Bruckner dans cet état d'esprit. À savoir que je me dois de dire que c'est la dernière musique que Maestro Païta a entendue. Alors, comme je le disais, il y a deux manières de concevoir cette interprétation de par le temps. On peut imaginer que cet enregistrement, je ne me souviens pas de quelle date, dans quelle date ça a été fait, ce concert. Mais il y a quelques années dans l'existence de Païta qui ont passé entre l'une et l'autre. Il y a ces côtés, effectivement, dans ce concert, extrêmement violent, extrêmement noir, surtout dans le dernier mouvement, mais que je ne peux pas dire qu'il est noir. J'ai envie de dire que c'est comme une musique et un sentiment de plénitude. Je me souviens l'entendre dire, voilà, avec ce dernier mouvement, j'ai l'impression que l'esprit, l'âme, elle flotte dans l'espace. Donc, dans les dernières années de la vie de Païta, ces choses sont venues à mes oreilles. Alors on peut concevoir une certaine forme de noirceur, pourquoi pas. Moi j'ai juste envie de dire, au départ, dans son travail, c'était une lutte totale, avec beaucoup de violence, comme on vient de l'entendre. On entend les cors, les tubas, etc. Pour aller quelques années plus tard, à se dire, voilà, avec ce dernier mouvement, voilà, je suis apaisé, ça a été une bataille. Et les pas noirs, c'est « il fallait y aller et on y va ». Maintenant, on peut se reposer. Et il y a cette plénitude, ce silence qu'on peut retrouver et qu'on ne trouve que, certainement, dans l'espace, loin de nous. Voilà.
0: Alors moi, ce que je vous propose, c'est qu'on reste un petit peu sur cette idée de musique comme ça, tout à fait au bord de l'au-delà, avec la sixième symphonie de Tchaïkovski. Et je vous propose le dernier mouvement, le lamento, de cette symphonie pathétique, du moins le début.

0: Sur RCF Notre-Dame, nous venons d'entendre de Piotr Ilitch Tchaïkovski le début du quatrième mouvement, le dernier mouvement, Adagio Lamentoso, de la sixième symphonie, dite pathétique, par le National Philharmonic Orchestra, sous la direction de Carlos Paita. Et c'est toujours un disque du Palais des Dégustateurs.
1: Oui, Alexandre Paita, on va parler un peu de vous, brièvement, avec beaucoup de pudeur. Je sais que vous êtes très pudique. Vous êtes un homme de théâtre renommé. Et vous dirigez d'ailleurs une compagnie professionnelle qui s'appelle Studio Théâtre Compagnie Alexandre Paita à Genève, avec notamment une importance accordée à Rimbaud et
2: Shakespeare, Lorca. Oui.
1: Voilà. Et est-ce que votre jeu possède un rythme, une musicalité, une sonorité qui marquerait l'influence de votre père, comme une sorte de témoignage indéfinissable qui vous imprégnerait, peut-être malgré vous?
2: Forcément. Là, on, bien entendu, ça mettrait des heures pour parler de ça, mais je vais essayer de le résumer très vite. Et je me réfère surtout au théâtre, à la musique. Je ne conçois pas un théâtre sans musique, et je ne conçois pas une musique sans l'art dramatique. Voyez-vous, je pense que si je prends l'exemple, mon père aurait pu être un bon acteur, un grand acteur. Pourquoi? Parce que les compositeurs qu'il a interprétés, il s'est fait certainement de l'idée, son imagination a inspiré Paita, qui s'est traduit dans la musique. Moi, personnellement, je m'inspire de la musique pour mes créations au théâtre. C'est un vice-versa. D'autant plus que dans la forme de l'art dramatique que je travaille, elle va à nos tripes. C'est pas un jeu intellectuel, c'est un jeu vécu. Ce sont des drames qui vous possèdent. Donc, la musique que j'entends de par mon père ne peut être qu'une inspiration pour mes propres créations au théâtre. Et je voudrais juste conclure en disant, c'est normal. Quand je suis né, j'étais déjà en train d'écouter dans les ventres de ma mère de la musique.
0: Alors, on va écouter quelque chose qui est absolument dramatique. C'est une remarquable version de la Symphonie fantastique de Berlioz, avec le quatrième mouvement, la marche au supplice, bien sûr.

0: Sur RCF Notre-Dame, nous venons d'entendre le quatrième mouvement, Marche au supplice, extrait de la symphonie fantastique d'Hector Berlioz, par le London Symphony Orchestra, sous la direction bien sûr de Carlos Paita, un enregistrement du Palais des Dégustateurs. Alors, on a beaucoup parlé de musique, mais j'aimerais aborder avec vous, Alexandre Paita, l'aspect humain. Quel homme était votre père ?
1: Alors, vous parlez d'homme ou de l'artiste ?
0: Ah, de l'homme, de l'homme.
1: De l'homme. Qu'est-ce que je pourrais dire ?
0: Est-ce qu'il était colérique ? Qu'est-ce qu'il était ? Enfin, je sais pas.
1: Oui, oui, bon, ce sont de, c'est quand vous dites ces mots-là, et ces mots me semblent petits, dans le sens que ça serait trop facile de dire il était colérique ou il ne l'était pas. Non. Je pense que mon père a vécu un peu comme un sauvage où les lois de ce monde, quand je dis les lois de, que nous connaissons tous et toutes, ça n'était pas, il ne s'assouplissait pas à ces lois. Ça veut dire qu'il avait son chemin de vie. Il faisait quelque part ce qu'il avait envie de faire et le reste, ça ne l'intéressait pas. Il n'avait pas, personne ne pouvait l'arrêter dans ce sens.
0: Ok. Alors, bon, Carlos Paita n'était pas très attiré par la musique contemporaine. Il a cependant enregistré de la musique de son siècle, hein, je pense en particulier à Janáček, mais aussi à Ginastera, un compositeur argentin comme lui. Et quelles étaient les idées de votre père par rapport à la musique de son propre pays ?
1: Alors, en aucune manière je pourrais répondre à cette question, même si je devrais, mais je ne peux pas parce que je ne le sais pas. Pourquoi je ne le sais pas ? Parce que mon père est parti en 1968-67 de l'Argentine, il avait 36 ans, moi je n'avais que 10, donc on n'en a presque jamais parlé de ça.
0: Alors, je vous propose d'écouter néanmoins un extrait du ballet Estancia de Ginastera. En fait, c'est une suite qui a été tirée du ballet, qui est une œuvre composée en 1941 ou 42. Alors bon, je le dis franchement, le son est loin d'être parfait, mais il y a une telle vie dans ce morceau qu'on a voulu vraiment la partager avec vous. Et voici le Malambo, qui est la danse finale.

0: puisque plus jamais votre père ne dirigera un orchestre.
1: Alors c'est déjà le dernier concert effectivement de mon père en 97 à Bruxelles et à Liège si je me souviens bien. Mais je ne comprends pas très bien ce que vous voulez me dire en me disant qu'est-ce s'est-il passé ces jours-là. Que voulez-vous dire?
0: C'est une interprétation qui a la même dimension que la 9e de Bruckner, qui possède un sens particulier pour moi par rapport à tous les autres enregistrements, à toute sa discographie. Elle a un caractère qui va au-delà du tragique. Et j'ai fait écouter à des amis qui me disaient, mais en fait, le vrai sens du tragique, c'est de croire en la vie. Et on sent qu'il y a quelque chose de très douloureux qui dépasse le tragique dans l'interprétation de votre père.
1: Si je devrais aujourd'hui séparer les mouvements dans la 6e symphonie de Gustav Mahler selon le programme avec cet orchestre, à savoir que le 2e mouvement c'était le 3e et à l'inverse, ce sont des étapes de vie. Voyez-vous, vous, si vous prenez le 2e mouvement, un mouvement très lent, ces vagues dans la mer, ces passions, tous ces moments d'existence vécus, et que tout d'un coup on se rend compte, puisque je me souviens très bien, j'entends encore mon père me dire, en citant le mot tragique, j'espère que ça ne sera pas le dernier concert que je ferai. À partir de ces moments-là, déjà il y a l'espoir de, mais il y a aussi la sensation d'autre chose. Voyez-vous, les coups de timpani, timbale à la fin de la symphonie, c'est paf qui vous brise les os. C'est effectivement le cœur, comme souvent ça a été dit, ça fait tellement mal qu'il s'arrête, mais on ne le voit pas arriver. Il vient tout seul. D'où peut-être que mon père me disait « J'espère que ce ne sera pas mon dernier concert. Oui. » Mais ça vient comme un coup dans le cœur.
2: Alors moi j'espère que l'enregistrement de cette 6e symphonie de Mahler nous parviendra bientôt parce qu'il n'est pas encore disponible. Alors aujourd'hui, pour terminer, je voudrais revenir au 19e siècle, pardon, avec un magnifique enregistrement de la première symphonie de Brahms dont je vous propose d'écouter le début du 2e mouvement.

0: Pour terminer cette émission Tous Mélomanes sur RCF Notre-Dame, nous écoutions le début du deuxième mouvement de la première symphonie de Johannes Brahms par le National Philharmonic Orchestra, dirigé par Carlos Paita, là encore un disque du Palais des Dégustateurs. Alors merci à Alexandre Paita et à Eric Rouillet.
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2: Dans quelques jours aura lieu la Journée mondiale des pauvres à l'initiative du pape François. Depuis la venue de Jésus, nous comprenons que le royaume de Dieu s'approche dès maintenant. Mais que deviennent ceux qui devaient être les premiers ?
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2: Heureux vous les pauvres, car le royaume de Dieu est à vous. Comme ce verset tiré du chapitre 6 de l'Évangile selon saint Luc, nous revenons toute cette semaine sur ce qu'est le royaume de Dieu, sur ce qu'est le royaume des pauvres dans la foi des chrétiens. Et c'est ce que vous faites aussi avec votre livre, François Audinet. Bonjour.
5: Bonjour.
2: Vous êtes prêtre du diocèse du Havre, ancien élève de l'école normale supérieure de Lyon et docteur en théologie, maître de conférences en théologie pratique aux facultés.